vocation naturelle qui te porte à ceci ou cela. Reçois cet appel et mets-toi en service. Tout en restant ami du Seigneur, mets-toi, prends la tenue de service et offre par ton offrande et par ta prière ouverte voilà, quelque chose au Seigneur pour donner de lui permettre d'agir quelque part dans le monde sans même que tu aies besoin d'avoir un retour sensible. Et vous voyez que ça, c'est un des points importants et essentiels à sentir, et que l'endroit où du coup s'enracine un combat spirituel, c'est que nous pensons que nous avons toujours besoin d'avoir un retour sensible pour confirmer soit que nous avons bien fait ou que voilà, notre prière a été utile, que ça a été efficace. Et on est toujours à la recherche d'un retour sensible pour nous-mêmes. Mais ça vient nourrir notre ego, voilà, ça vient nous flatter. Voilà. Ma prière, elle était efficace, oui. Vous voyez, j'ai prié et il s'est passé ceci. Mais l'enjeu, justement, c'est d'être totalement décentré de nous-mêmes. Et c'est à la mesure de ce décentrement que cette prière, mystérieusement, est efficace. Vous voyez là que l'on retrouve la prière missionnaire, elle n'a pas été inventée par l'apostolat de la prière. La prière missionnaire, elle existe depuis que l'Église existe, depuis même avant l'Église, depuis toute la tradition biblique. Voilà. Pensez à Moïse dans le combat contre les Amisélèques, voilà. Du haut de sa montagne, voilà. Il prie les bras levés vers le ciel. Et lorsqu'il a les bras qui commencent à fatiguer et à baisser, alors l'ennemi est en train de prendre le dessus. Alors du coup, il y en a deux autres qui viennent à côté pour maintenir les bras. Vous connaissez cette histoire, ça vous rappelle quelque chose. Dimension missionnaire de la prière, déjà. Abraham, lorsqu'il marchande avec le Seigneur pour le salut de... Voilà. Eh bien qu'il négocie, bon, peut-être que quand même tu ne vas pas détruire cette ville si il y a quelques justes. Bon, disons s'il y en a 50, ouais, ok. Bon, peut-être qu'il n'y en aura pas 50, peut-être qu'il en manquera 5. Et vous connaissez ensuite toute la négociation, enfin pas la négociation, mais la discussion. Ça, c'est une prière missionnaire. Abraham, il ne prie pas pour lui-même, il n'a aucun bénéfice, mais simplement, voilà, il dialogue et il présente une situation. Dans la durée, c'est fatigant, sauf qu'il ne va pas jusqu'au bout. Bon, peut-être qu'il en restera juste 5, ben oui, mais s'il n'y en a pas 5, allez, Abraham, vas-y. Prière missionnaire, voilà, qui se révèle dès le début de l'aventure biblique, mais qui se prolonge et qui se renforce depuis, effectivement, la venue et le passage de Jésus. Ce qu'il ne cesse de faire lui-même depuis qu'il est remonté jusqu'au ciel. Comme le dit la lettre aux Hébreux, il est remonté jusqu'au ciel où il intercède tout en étant assis à la droite du Père, il est en face du Père où il intercède pour nous. Il intercède pour nous. Et vous voyez que cet élan de prière, en fait, ne fait rien de moins que de nous plonger dans la prière même de Jésus, non seulement dans son cœur, mais dans sa prière même, dans son être face au Père, où il porte sans cesse chacun de nous, la création entière, vers le Père. Et bien cela, c'est aussi notre rôle à diffuser.

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2: Je vous aime, ô mon Dieu, et mon seul désir est de vous aimer.
3: À qui te demande, donne. À qui veut t'emprunter, ne tourne pas le dos. Matthieu 5, 42.

ce carrefour va être en fait en deux parties. Enfin, il y en a une aujourd'hui et une autre demain, avec un troisième intervenant qui est de formation scientifique et qui a beaucoup travaillé dans le monde de l'industrie, de la finance, et qui est Jean Louders. Et donc, en fait, nous allons regarder l'activité scientifique par rapport à notre vie de foi sous les deux aspects que revêt l'activité humaine dans les sciences, à la fois sur le plan de la connaissance et deuxièmement sur le plan de l'utilisation de ces connaissances pour le bien de l'homme. Donc, nous allons parler de foi et science, science entendue aujourd'hui comme recherche de connaissances sur le cosmos, voire sur nous-mêmes, et demain, science comme technique au service de l'homme. Et pour aborder le sujet d'aujourd'hui, on peut partir d'une constatation qui semble massive, une perception courante, généralement évoquée dans nos cultures, principalement occidentales, mais enfin, la culture occidentale, ça veut dire beaucoup de monde dans le monde, qui est d'une crise. Et nous verrons que c'est certes un point de départ pertinent, mais que ça ne dit pas tout sur les rapports de foi et science, et même à la limite, ça n'en dit pas grand-chose. Alors nous avons tous dans l'idée, c'est le procès de Galilée, pas une sorte de personnage qui tape du pied en disant « et pour si muove ». Et donc l'image, je dirais en quelque sorte le paradigme de l'opposition foi et science semble se résumer dans ce second procès de Galilée et sa conclusion. Dans la seconde partie du 19e siècle, moins la parution de l'origine des espèces de Charles Darwin que l'utilisation qui en était faite par un certain nombre de philosophes, a réveillé une crise de grande ampleur qui n'est d'ailleurs pas totalement éteinte. Il m'arrive de travailler aux États-Unis et encore l'année dernière, je voyais dans les journaux, et non pas dans ce qu'on appelle le Bible Belt, le sud-est des États-Unis, mais dans l'ouest, encore nous avons dans le système scolaire public des querelles pour savoir s'il faut enseigner les théories de l'évolution dans les high school ou pas. Donc c'est encore un débat, le fondamentalisme américain met encore en débat certaines conceptions scientifiques qu'il faut critiquer, regarder dans leur ordre, certes, avec la foi. Donc ce débat, cette crise n'est pas terminée, cette crise est apparemment incontournable. À telle enseigne que quand, dans des occasions de ce genre, par exemple l'appareil monial s'adressant à des jeunes, quand on se présente comme scientifique et chrétien, on dit, mais attendez, on sait que c'est pas possible. Alors quoi, vous êtes un vrai scientifique, un vrai chrétien, mais les deux, ça paraît difficile. Claude Allègre, de glorieuse mémoire, comme ministre, excellent scientifique au demeurant, dans une de ses nombreuses communications sur le thème de science et foi, parlait de la foi comme le domaine de l'irrationnel par définition. Alors on est mal parti. Bon. Voilà. On est mal parti parce qu'on a tout mélangé. Et c'est le premier point sur lequel je voudrais insister. En reprenant la phrase célèbre d'un cardinal qui avait le sens de la formule, cardinal qui était contemporain de Galilée et qui disait que pour Galilée, il était clair que l'intention de l'Esprit-Saint, quand il inspire les auteurs bibliques, n'est pas de dire comment va le ciel, mais comment on va au ciel. Et en fait, ce qui est important,
c'est de bien distinguer ce qui va fonder le discours de la foi et le discours de la science au niveau de l'intention du discours. Et comme disait donc le cardinal Baronio, le but du Saint-Esprit quand il inspire l'auteur biblique, ce n'est pas de nous dire comment va le ciel, mais c'est de nous donner le moyen d'aller à ce que dans le langage religieux on appelle le ciel, c'est-à-dire en fait de répondre à la vocation de l'homme. Nous le savons, mais autant le dire, il y a autant de pertinence à prendre le livre de la Genèse, comme voudraient le faire certains fondamentalistes américains, comme nous décrivant le processus de cosmogénèse, de biogénèse, d'anthropogénèse, que de considérer que Britannicus, c'est un mémoire d'histoire romaine. Hein, c'est pas l'intention du texte, manifestement. Et donc, en fait, les sciences vont se placer au niveau, alors pour prendre des grands mots, au niveau causal, mécaniste, tandis que le discours de la foi va se placer au niveau des fins, téléologiques. Et vous voyez bien que ce n'est pas la même question. Dans un cas, c'est le comment, dans l'autre cas, c'est le pourquoi. Et si on veut avoir des réponses au pourquoi à partir des éléments de recherche sur le comment, eh bien on se trouve dans le désespoir, et c'est en fait le drame, comme disait un auteur célèbre, de l'humanisme athée, mais qui s'est développé avec la chute des idéologies dans les dernières décades. C'est qu'effectivement on a mis tellement d'espoir dans la science comme précisément pouvant répondre à des questions pour lesquelles elle n'était pas taillée, que quand il était avéré qu'il n'y avait pas de réponse et que la science ne rendait pas de soi l'homme meilleur, et en tout cas ne fournissait pas un guide sur le plan éthique notamment, même s'il faut faire des sciences avec éthique, bien entendu, on en parlera demain, eh bien, à ce moment-là, on est arrivé dans le désespoir. Et alors, différentes, comme dit Jean-Paul II, dès le début de son pontificat, mais enfin, c'est un thème récurrent, d'ailleurs, même avant son pontificat, eh bien, on a, en mettant tous ces espoirs dans quelque chose qui ne pouvait pas les satisfaire, on sombre après dans n'importe quelle déviance, que ce soit sur le plan spirituel, dans des mouvements sectaires, etc., que ce soit sur le plan plus personnel, dans des faux-semblants quelconques. En fait, et pour reprendre ce que disait Claude Allègre en parlant d'irrationalité, d'une certaine manière, on est dans un monde où on voudrait nous faire croire qu'on peut agir, qu'on peut réfléchir au comment des choses en faisant l'impasse au niveau humain, hein, pas au niveau méthodologique, mais au niveau humain sur la question du pourquoi. Et je crois que c'est plus irrationnel probablement d'agir dans le monde sans s'intéresser à la question du pourquoi, et puis on dira on verra bien, n'est-ce pas, que de poser un acte éventuellement temporaire de prise de position par rapport au sens de notre vie, et ensuite d'en dériver une action. Il me semble que de ce point de vue-là, le croyant est plus rationnel. Mais ça, c'est un point de vue que l'on peut débattre. Quoi qu'il en soit, cette différence des questionnements va se traduire par, évidemment, une différence des formes littéraires, pour parler comme une certaine littérature ecclésiastique d'il y a quelques années, mais simplement, soyons plus simples, des discours qui vont être différents. Je dirais

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Et on sait bien que c'est là le cœur de la relation d'amour entre un homme et une femme dans un couple, d'amitié même d'une certaine manière dans son ordre. La seule question qui vaille, c'est cela. Et en fait, la Bible va s'organiser sur ce thème-là. C'est un discours qui est reçu. Même si l'auteur inspiré n'est pas une sorte de fax de Dieu, mais va mettre sa sensibilité, sa problématique, son langage, sa structuration de la pensée qui vient de son langage, de son époque, de sa culture, etc. Et il est reçu. Et il est reçu une fois pour toutes. C'est de foi chrétienne, puisque c'est de cette foi dont nous parlons ici, que la révélation est achevée en Christ. Et pour autant, cette foi reçue en bloc, d'une certaine manière, c'est un peu comme le oui amoureux dont nous parlions, pour reprendre l'image de tout à l'heure, il faut toute une vie pour en faire le tour. Alors que le discours scientifique est un discours qui est plutôt comptable, si vous voulez, on pourrait dire quantifié. C'est même presque ce qui va le définir, pas seulement, c'est pas le seul critère de scientificité du discours, mais c'est quand même un élément important. Donc on est loin du discours amoureux. Bah, d'une certaine manière, un discours un petit peu, oui, comptable, je ne trouve pas de meilleur mot. Bon. C'est un discours qui, alors que le discours amoureux est un discours poétique, c'est-à-dire qu'il ouvre un jeu de miroirs à des sens qui s'éclairent l'un l'autre, qui font un petit peu comme chatoyer toute cette richesse de ce don d'une révélation donnée une fois pour toutes. Le discours scientifique, lui, se veut précis autant que possible. On sait tous que ce n'est pas possible de définir tous les termes. Un dictionnaire idéal n'existe pas. Du point de vue théorique, on le sait bien. Il faudra bien des mots pour définir, des mots ultimes pour définir nos mots. Néanmoins, autant que possible, on tâche d'avoir un discours précis. Et alors que le discours biblique était reçu, c'est un discours construit par l'homme dans la souffrance, n'est-ce pas, Valérie ? Enfin, je parle pour nous, pas spécialement pour Valérie. Bah, dans la souffrance, voilà. Et qui n'est pas établi une fois pour toutes, qui est historiquement situé. Et comment ? Alors là, j'évoque rapidement, parce que c'est bien connu. Prenez la fin du XIXe siècle, le physicien autrichien Mach disait « la physique est une science terminée ». Peut-être quelque part, là, oui, effectivement, le rayonnement du corps noir, on ne comprend pas très bien. Et les expériences qu'un Américain, quelque part, là-bas, fait, Michelson, on ne comprend pas très bien. Mais alors, il avait bon goût dans dans ce qu'il disait, puisque, effectivement, ça donnait lieu, en 1900, avec Max Planck et la suite, Bohr, etc., à la mécanique quantique pour le rayonnement du corps noir, en 1905, à la relativité restreinte, sur lequel on vit encore pas mal. On a pas mal de choses à creuser dans cette veine-là. Donc, le discours, alors que la mécanique dite rationnelle, ce qui était quand même élevé très haut dans l'échelle des valeurs, était une science qui paraissait complètement lisse, sans aspérité. Il n'y avait plus rien à rajouter. Patatras. Voilà. Donc ça c'est l'exemple courant. Autre exemple, on parlait de Darwin tout à l'heure. Bon, Darwin met en œuvre deux principes, un principe de variation, un principe de sélection malthusienne par la mort. Mais donc ça, cette conjonction de deux principes est le point fort de la théorie darwinienne. Évidemment, les modalités, notamment de la variabilité, ils se trompent complètement. Et donc on a un néo-darwinisme. Et puis après, on sait que va intervenir la biologie moléculaire qui va redonner en quelque sorte un certain nombre d'éléments de compréhension de ce mécanisme-là, et de compréhension ou d'incompréhension, en tout cas, qui va reposer le problème en termes différents. Donc on voit bien que le discours, là aussi, est un discours situé. Autre chose, et je m'arrêterai là, parce que la liste pourrait être longue, il faudrait reprendre toute l'histoire des sciences, finalement. Si on regarde...

0: ce qu'on appelle une sorte de monument. Je pense que dans quelques temps, on verra l'ampleur de ce monument. Si on regarde ce qu'on appelle le modèle standard des interactions fondamentales, quelque chose qui a émergé il y a une quarantaine d'années, c'est quelque chose qui a mis de l'ordre dans un zoo incroyable de particules, etc. Et puis dès qu'on a mis ça en place, on a eu de cesse de voir où est-ce que ça pêchait. Alors maintenant, on sait que ça pêche, on sait que les neutrinos ont une masse, enfin, on sait plein de choses de ce genre. Et donc, on voit bien que là, tout l'effort des physiciens, à coût de millions de dollars, parce qu'il ne faut pas en milliards, eh bien, tout l'effort des physiciens va être d'essayer de démontrer que ça ne marche pas. Pas par masochisme, mais c'est précisément là où ça coince, c'est-à-dire là où ça déborde, c'est là où le réel se dit. Et donc, il est important de bien mettre en place un corpus conjectural, d'en tirer des conséquences expérimentales, d'aller y voir de près, constater que ça pêche, et dire là il y a quelque chose, et repartir pour un tour au niveau conjectural. Voilà. Donc c'est un discours situé. Alors, comme le discours révélé, comme le discours amoureux, le discours scientifique vise une sorte de vérité dans son ordre. Mais il faut bien voir que l'un et l'autre ne sont pas propriétaires d'une vérité. D'une part, parce que dans un cas, c'est un discours reçu, il y a une sorte d'altérité fondamentale de quelqu'un qui donne son amour, et dans une logique de désir amoureux, c'est quelque chose qu'on ne peut pas s'approprier. Dans le cas du scientifique, c'est un discours qui est construit, temporaire, etc., d'une réalité qui, elle aussi, est autre, et sur lequel nos théories, nos conceptions, on peut les plaquer temporairement pour essayer de faire parler un petit peu le réel, mais on sait bien que ça va jusqu'à un certain point. Donc on est dans les deux domaines, dans le domaine d'un désir qui, par essence, est un désir frustré, mais néanmoins moteur. Alors on voit bien que, bon, c'est quand même pas exactement pareil. Alors on va prendre deux exemples, et puis je passerai la parole à Valérie. Le premier exemple, c'est le problème de l'anthropogénèse. L'homme, monsieur le curé, est-ce que l'homme descend du singe ou pas? Ou madame, monsieur le catéchiste, ou la catéchiste, le catéchiste, est-ce que l'homme descend du singe ou pas? Là, on a un certain nombre de faux problèmes et un certain nombre de vraies questions. Je crois, premier point, que la création, si on comprend bien ce terme biblique de création, la création peut se développer dans le cadre d'une théorie d'évolution. Et donc de les opposer, c'est mélanger les termes, mélanger les concepts, et ne pas analyser vraiment ce que c'est que l'évolution, concept scientifique, et ce que c'est que la création, qui est un concept métaphysique, et au départ d'ailleurs religieux, biblique si on veut. En fait, un des écueils actuels pour comprendre, pour rentrer dans ce problème, c'est qu'on a considérablement réduit la portée, la nature même du concept de création. Et on a quasiment, dans notre culture moyenne, contemporaine, quasiment identifié création avec commencement. Évidemment, le discours biblique peut prêter à confusion. Quoique saint Augustin traduisait Bereshit in principio par dans le principe, c'est-à-dire ne se situe pas dans le temps, mais dans l'ontologie. Mais bon, c'est pas parce que la Bible nous parle du commencement. Après tout, admettons qu'il y ait eu un commencement, il faut bien donc en parler. Le concept de création, c'est pas ce qui se développe certainement au moment du commencement, si ce moment, si on peut définir ce que c'est que ce moment. Donc, se développe non seulement au commencement, mais tout le temps. Tout le temps. Et précisément, un thème sur lequel saint Augustin va, alors de façon assez technique et développée dans, par exemple, de la lecture littérale du livre dans la Genèse, un commentaire, si vous voulez, sur le. Et, ou alors dans, de façon remarquable dans les Confessions, entre autres. Il faut bien comprendre que le temps est déjà une structuration de la création. Et donc, d'une certaine manière, si on ne perçoit pas que le temps est un des éléments de la création, on risque de simplement voir alors ce que le siècle dit des Lumières va parler en termes de Dieu horloger qui fait son boulot et après il regarde un peu comment ça se passe, ou de la critique d'ailleurs assez injuste de Pascal sur Descartes qui parlait de pichenette initiale et après Pascal disait ça de Descartes, ce qui est faux puisque Descartes parlait de création continuée, enfin bon passons. Vous voyez bien que ce qui est important, c'est de bien concevoir que la création c'est à tout temps. Dieu crée tout le temps. Dieu éternel crée tout le temps. Et alors, on voit bien que si l'acte de création se développe dans toute l'étendue du temps, on ne voit pas pourquoi on va restreindre la puissance de Dieu à être créateur au moment du départ et pas au milieu du processus. Alors si on comprend ça, on n'a pas résolu tous les problèmes, bien entendu, mais déjà on a posé un cadre théorique dans lequel on peut un petit peu plus facilement discuter. Bon. Ça c'est un premier point. Le deuxième faux débat, si on conçoit que Dieu a dû créer, Dieu qui est parfait, doit donc créer parfaitement, et puisque c'est au début qu'il crée, bah, une fois qu'il l'a fait, il ne peut plus revenir en arrière. Et donc, à ce moment-là, l'évolution est en quelque sorte attentatoire à la perfection de Dieu. C'est un des arguments, des choses qui grattent pour ceux qui ne veulent pas admettre que l'évolution, effectivement, puisse être un lieu de création. Mais encore une fois, je n'ai pas résolu le problème, j'ai simplement posé un premier point. Le deuxième point, c'est que derrière la question « l'homme descend-il du singe » et l'angoisse qu'on perçoit, disons, de dire « mais attendez, il y a quand même une dignité de l'homme, notamment dans la Bible. » Alors, on dit dans la Bible, Dieu parlant au pluriel, qui d'ailleurs, évidemment, permet de... peut être un pluriel de majesté, mais on peut renvoyer aussi au pluriel trinitaire. Faisons l'homme à notre image et à notre ressemblance. Et deux versets plus loin, le texte de la Genèse dit « Dieu créa l'homme à son image ». Et donc, on voit, et les pères de l'Église ne sont engouffrés dans cette brèche, on voit que la ressemblance a disparu à deux versets qui se suivent. Et à deux versets de différence. Et en fait, les pères de l'Église vont dire, bon, bah, très bien, c'est parce que ça veut dire que le projet de Dieu, il dit, faisons l'homme à notre image, c'est son projet, il le crée à son image, et sa ressemblance, excusez-moi, il le crée à son image, et la ressemblance, c'est quelque chose à recevoir avec l'acquiescement de l'homme. Donc il y a un projet spirituel pour l'homme, hein, qui est de remplir, en quelque sorte, le programme que Dieu lui trace d'être certes créé à son image, mais d'aboutir avec sa grâce à sa ressemblance. Et donc la grandeur de l'homme va être dans ce projet de Dieu qui insuffle sa vie dans le second récit de création. Pas on voit cette image, mais le récit plus ancien, cette image, là pour le coup totalement poétique, ou en tout cas très visuel, très sensible, de Dieu qui insuffle sa vie, son souffle dans les narines d'Adam. Bon. Eh bien, donc le, la dignité de l'homme vient essentiellement de cet aspect théologal, hein, de capacité d'accueillir Dieu qui est mise en l'homme. Et cette dignité n'est pas d'ordre matériel, c'est pas fait avec des atomes différents. D'accord ? Peut-être une organisation qui est comme ci, qui est comme ça, mais enfin bon, fondamentalement, elle n'est pas spécifiquement différente. Fondamentalement, au niveau matériel. La dignité de l'homme n'est pas au niveau de la physico-chimie, n'est pas au niveau de la biologie, on peut discuter, il y a peut-être des plus, peut-être, mais on va y revenir. Mais fondamentalement, il n'y a pas une rupture ontologique, enfin quelque chose de fantastique. Mais là où il y a une rupture, c'est précisément dans le projet de Dieu de créer l'homme à son image pour qu'il acquiesce à la ressemblance. Et donc, quand on veut discuter de la dignité de l'homme, c'est à ce plan-là qu'il faut se mettre. Alors évidemment, je passe sous silence le Nouveau Testament, et cette dignité de l'homme, image et ressemblance de Dieu, évidemment va être comme assumée, éclairée de l'intérieur par Jésus humano-divin, qui va prendre l'un de la Trinité, comme disait, s'écriait avec dans l'exultation un père de l'Église, l'un de la Trinité s'est fait l'un de nous. Évidemment, c'est quelque chose qui va éclairer au plus haut point cette dignité de l'homme. Mais on voit bien que ce qui se passe au niveau de la physico-chimie et des processus biologiques est incommensurable, enfin d'être d'un autre ordre que la dignité profonde, ontologique, théologale, hein, de relation de l'homme à Dieu. Pardon. D'accord, j'ai bientôt terminé. Alors, quels sont maintenant, voilà donc deux faux, je vais m'arrêter bientôt. Voilà donc deux faux débats. De placer la création n'est pas seulement, c'est-à-dire dans le commencement, de placer la dignité de l'homme seulement au niveau biologique, parce que c'est manifestement c'est pas le plus important. Alors quelles sont les vraies questions? La vraie question, c'est effectivement de concevoir cette hominisation théologale. Comme je l'appelais tout à l'heure, cette anthropogénèse par rapport à l'anthropogénèse que nous décrit, eh bien, qu'essayent de nous décrire les sciences de la nature, n'est-ce pas ? Qu'elles soient la cosmogénèse, la biogénèse, l'anthropogénèse à proprement parler, au plan scientifique. Donc, en fait, c'est là que se trouve le problème. Alors, on n'est pas complètement sans biscuit, puisque nous avons, dans l'Église catholique, on a eu un certain nombre de papes qui ont réfléchi à ce problème. Pie XII, par exemple, dans Humani Generis, a dit, bon, écoutez, que les scientifiques fassent leur travail, nous, on ne voit pas d'objection a priori. C'est Pie XII, ça se passe au début des années 50, hein. Dans un texte qui est hautement disciplinaire, hein, Humani Generis, c'est le titre le dit, c'est pour réfuter des erreurs communément répandues, etc. Vous voyez ? Alors, parmi ces erreurs, il n'y a pas la théorie de l'évolution. Donc, Pie XII nous dit, bon, a priori, il n'y a pas de problème, mais bon, moi, je suis en tant que pape, je suis gardien de la foi reçue des apôtres. Et il y a quelque chose auquel nous tenons, c'est le péché originel. Donc j'identifie un problème au niveau de du péché originel. Par exemple, si on prend saint Paul, par un seul homme, la mort est entrée dans le monde, pas la vie, la vie a été apportée par un homme. Donc c'est le problème du caractère originel, et non pas originé, c'est-à-dire transmis, mais originel du péché qui porte ce nom. Voilà. Donc il dit, bon, que les scientifiques fassent leur travail, moi je suis vigilant sur ce point, parce que c'est si je ne le fais pas, qu'il fera. Bon. Et Jean-Paul II, il y a quelques années, dit, bon, ce qui autant, reprend évidemment le texte de Pie XII, et dit, ce qui autant de Pie XII était de l'ordre de l'hypothèse, ça semble quand même, si on écoute les scientifiques, ça semble être quelque chose qui, comme cadre explicatif, eh bien, semble dépasser le cadre de l'hypothèse. Mais il dit avec force, et beaucoup mieux qu'évidemment que je ne le dis, mais il dit avec force que on aura beau décrire toute l'histoire naturelle qui a amené depuis la soupe du Big Bang jusqu'à ces grumeaux de sens, de signification que forment les molécules biologiques et les cellules, etc., et les organismes. Cette histoire naturelle, bon, bah, que les scientifiques l'étudient. Mais il y a quelque chose qui n'est pas de l'ordre des sciences naturelles. C'est Dieu qui s'adresse à tout homme dès la conception et dit « Toi, dès le sein de ta mère, je t'ai connu, c'était donc je t'ai choisi, je t'ai aimé. » Ça, c'est quelque chose que la science ne peut simplement pas concevoir dans son ordre. Et donc, il distingue le cours de l'histoire naturelle sur lequel, oh, la théorie de l'évolution, monsieur, est-ce que vous y croyez? Mais je n'ai pas à y croire, ce n'est pas une question de foi. Ben, c'est une question de discours où il y a plein de problèmes. Il y avait un titre d'un livre intéressant par certains égards et par d'autres un petit peu, à mon avis, exagéré, qui disait « La théorie de l'évolution est une théorie en crise ». Mais monsieur le professeur, toutes les théories sont en crise. C'est le propre même d'une théorie scientifique que d'être de façon permanente en crise. Donc, ce qu'on dit maintenant, on en rigolera peut-être il y a 30 ans. On ne rigolera pas, mais enfin, on dira, bon, c'était un peu simple, il y a 30 ans. J'arrive. Voilà. Donc, si vous voulez, ça, c'est le premier point. Le deuxième point, et c'est cette articulation qu'il faut bien penser, bien réfléchir. Le deuxième point, c'est que, effectivement, le fait d'accueillir la grâce de Dieu peut changer notre nature. Et d'une certaine manière, il y a une réflexion à faire sur l'impact de l'homme capax Dei sur son développement naturel. Donc en fait, ce n'est pas complètement séparé, mais ça c'est une vraie question, mais je m'arrête là. Et voilà, c'était juste pour illustrer, si vous voulez, ces rapports, situons bien les choses chacune à leur place, et à partir de ce moment-là, on peut discuter de façon sereine d'un certain nombre de problèmes.
1: Voilà, donc je vais essayer d'aborder un autre point de vue qui est, je dirais, plus personnel, puisque c'est un peu la question comment est-ce qu'on peut vivre de façon, je dirais, unifiée, à la fois son activité de scientifique chrétien, enfin de scientifique comme chrétien, et comment est-ce qu'on peut faire cette unité personnelle de vivre à la fois vraiment pleinement son travail de scientifique et pleinement sa foi chrétienne. Et comme disait Philippe, quelquefois ça paraît difficile de concilier les deux. Alors je vais partir un peu d'une expérience personnelle, mais je pense que ça rejoint quelque chose que vivent beaucoup de... Je dirais que Philippe, j'espère, vit aussi. Voilà, en fait, moi, pourquoi quand j'ai fait des sciences, c'est parce que j'avais envie de comprendre comment était fait le monde. C'est-à-dire que je me disais, mais c'est quand même extraordinaire, ces étoiles, il y a cet univers, il y a cette matière qui est constituée d'atomes. Et pour moi, j'étais assez fascinée et j'avais envie de comprendre, d'aller plus loin. Et je crois que ça rejoint ce désir de connaître qui est inscrit dans le cœur de l'homme. C'est-à-dire qu'on n'est jamais complètement satisfait de ce qu'on a, on a toujours envie d'aller plus loin. On est poussé par un désir intérieur. Alors pour un chercheur, ça sera de connaître. Hein, mais je pense qu'on a beaucoup de désirs en nous, des désirs qui sont peut-être infinis, et on sent bien que on a toujours envie d'aller plus loin. Donc moi, quand j'ai décidé de faire de la science, c'était avec un peu ce désir de me dire j'aimerais mieux comprendre, connaître l'univers, et j'ai envie de savoir plus. Et je crois que ça rejoint cette soif de connaissance, ça peut rejoindre aussi cette soif de Dieu, parce que comme je disais, c'est vrai que Dieu, on n'a jamais fini de le connaître, de le découvrir. Enfin, c'est une quête perpétuelle. Donc je pense qu'il y a déjà un rapport dans cette recherche de comprendre le monde dans lequel on vit. Et puis cette recherche intérieure qui peut être cette quête spirituelle de connaître Dieu de plus en plus. Et Alors évidemment, quand on fait un travail de chercheur, on va travailler sur un point très précis, hein, on est très spécialisé dans un domaine qui peut paraître pas grand-chose par rapport à l'immensité des découvertes à faire, mais je dirais que chacun va être là pour apporter sa petite pierre à l'édifice. Quand on est chercheur, on s'appuie sur le travail de tous ceux qui ont travaillé avant, et chacun, je dirais, va apporter quelque chose d'original et de nouveau. Et la question, c'est, je pense, effectivement, dans ce travail de recherche, il y a une recherche de la vérité, de découvrir le réel tel qu'il est, et que sans cesse, par exemple, bon, moi je travaille de façon très technique, hein, je fais beaucoup d'expérimental, donc je vais faire un certain nombre d'expériences, et puis ensuite, je vais essayer de comprendre, eh bien, qu'est-ce que je peux déduire de ces expériences, qu'est-ce que ça va m'apprendre. Alors quelquefois, je fais un peu des prédictions, je me dis, tiens, je devrais trouver ça. Et puis en fait, je trouve autre chose. Donc ça me remet en question. Et il y a cette perpétuelle confrontation entre la réalité et puis nous, ce qu'on essaye d'imaginer, de se représenter, parce qu'on a toujours envie de pouvoir se représenter le monde, en fait, de se faire des modèles. Alors là, je vais juste partager une petite chose, mais il se trouve que je travaille sur un sujet depuis... pas mal d'années, et puis bon, j'ai accumulé un certain nombre d'expériences, et je voyais pas clair. C'est-à-dire que j'avais toutes ces expériences, et puis j'interrogeais d'autres scientifiques en leur disant, mais est-ce que vous avez déjà vu ça? Est-ce que vous comprenez ça? Puis ils me disaient, enfin, ils comprenaient pas non plus, en gros. Et puis tout d'un coup, bon, je vais préparer une conférence pour septembre, et j'ai commencé à me mettre sur le sujet, et à me poser des questions. Et ce qui a été incroyable, c'est qu'en 15 jours, j'ai reçu, je dirais, d'une façon un peu lumineuse, la réponse aux questions. Et je peux dire maintenant, j'ai pu comprendre, enfin analyser le travail sur lequel je travaillais depuis des années. Et je me suis dit, mais vraiment, ça ne vient pas que de moi. C'est un peu comme une inspiration. Voilà, c'est comme une lumière qui est venue. Alors, il y a tout un travail derrière, mais je me disais intérieurement... eh bien, je suis aussi inspirée par celui qui a créé tout cela. C'est-à-dire que si Dieu a créé le monde, il l'a créé intelligible, hein, il nous a donné l'intelligence pour le connaître, et ça, c'est une action de grâce, c'est d'avoir reçu de Dieu cette intelligence pour découvrir et connaître le monde que lui-même a créé. Et donc, eh bien, cette lumière, on la reçoit en même temps, cette compréhension du monde. C'est pas que notre effort personnel, même s'il est essentiel. Je pense qu'il y a aussi une part qu'on reçoit, voilà, cette lumière pour un problème précis. Et je trouve que dans la Bible, justement, si on relit le livre de la sagesse, il y a cet émerveillement. C'est Salomon qui dit « J'ai prié, l'intelligence m'a été donnée. C'est l'ouvrière de toutes choses qui m'a instruite. » Voilà, et c'est lui qui m'a donné de contendre les solstices, la ternance des temps, la nature. Voilà. Et donc, je pense que si Dieu nous a créés, s'il nous a donné cette capacité d'être dans ce monde, on peut déjà s'émerveiller de la beauté de cette création, parce que quand on voit tout ce foisonnement, voilà, que ce soit au niveau des multiplicités des plantes, des animaux, de l'univers, la façon dont il est construit, et qu'en même temps, on voit bien qu'il y a des lois derrière, que cet univers n'est pas le fruit du hasard, mais que petit à petit, on découvre des théories qui permettent de voir à quel point il y a une unité derrière cet univers dans lequel on vit. Eh bien, voilà, ça conduit forcément, pour quelqu'un qui a la foi, eh bien, ça conduit à la louange, c'est-à-dire, ben, je m'émerveille et je vais rendre grâce à Dieu parce qu'il a créé toute cette beauté et que je peux la comprendre de l'intérieur et que je peux recevoir un petit peu à travers ce travail scientifique de cette beauté. Alors évidemment, ce serait vrai dans chaque domaine, c'est-à-dire que moi je travaille là, mais je pense que ceux qui travaillent dans la biologie, que ceux qui travaillent dans la physique nucléaire, que chacun dans son domaine peut avoir un peu cette expérience d'émerveillement devant l'œuvre de Dieu, en fait, à travers sa création. Voilà. Et donc je crois que ça conduit à l'adoration, de rendre grâce, de réaliser que... Je me disais, mais si Dieu cessait un instant de m'aimer, je n'existerais plus, je retournerais au néant. Donc notre vie, le monde dans lequel on est, n'existe que parce que Dieu nous aime et qu'il veut continuer à lui donner sa vie et son existence. Et donc, enfin voilà, c'est quand même quelque chose de, d'extraordinaire de participer un petit peu à cette œuvre de création à travers un travail de recherche.
0: Et évidemment, exprime peut-être différemment, mais tous les scientifiques chrétiens vivent des choses analogues, c'est-à-dire à la fois l'émerveillement, la louange et finalement la contemplation de cet amour qui est le propre, qui est le moteur de l'adoration. On voit bien que devant cette réalité vécue, cette sorte de dichotomie entre foi et science qu'on nous renvoie à la figure, nous, ça nous déstabilise. On se dit, mais attendez, c'est vrai, effectivement. Bon, nous on n'est pas du tout, on se sent bien dans nos baskets de scientifiques, en solidarité intellectuelle avec notre milieu. Bon, pas autant que dans un milieu intellectuel, on peut avoir des solidarités. Mais enfin, on participe à la vie scientifique avec nos moyens. Et par ailleurs, on se sent à l'aise dans la foi chrétienne. Être à l'aise, ça veut dire autant qu'on peut se sentir à l'aise dans la foi, parce que nous sommes des êtres pécheurs, nous sommes des êtres limités, nous ne sommes pas encore dans la vision béatifique. Donc on a toutes les difficultés, bien sûr, dans ce domaine, comme les autres. Bon. Finalement, à la fois, cette crise nous paraît un concept plaqué un petit peu de gens qui n'ont pas été y voir de près, mais en plus, elle ne reflète pas la pratique du scientifique chrétien qui non seulement ne voit pas la pratique des sciences comme un obstacle à la foi, mais qui voit un lieu où il trouve Dieu. Et d'une certaine manière, dans la catéchèse, on évoquait des problèmes, on ne les faisait que les évoquer, bien entendu, hein. Que des questions que les enfants posent. Pourquoi ils les posent? Parce qu'ils entendent ces questions-là de façon diffuse, alors ils les ressortent. Parfois, ils simplement réfléchissent et se disent, bon, mais là, souvent, c'est parce qu'ils ont entendu des choses. Pas tout le temps, c'est vrai. Alors, on voit ça comme une crise, comme un obstacle, comme une difficulté. Mais si on explique que, comme disait Einstein, vous savez, qui a écrit pas mal de textes sur une vision non chrétienne et de façon générale non biblique, c'est-à-dire précisément ce qu'il refuse de la notion de Dieu personnel. Mais Einstein dit le plus incompréhensible, c'est que le monde soit compréhensible. Dans la pratique même de la science, on est placé au devant de la contemplation d'un Dieu créateur. Et cette création, on sait que c'est le Dieu créateur, c'est un autre mot de l'amour. Le père Pascalide disait, il reprenait Fénelon, disait que la création est le premier amour de Dieu. Fénelon disait, bah oui, Dieu, pour Dieu qui, Dieu, le premier acte d'amour, c'est de créer des hommes qui pourront répondre, s'ils veulent, à mon amour. Donc, par la pratique même, on est en face du Dieu créateur. Donc à ce moment-là, on voit bien que les sciences ne sont pas un obstacle vers Dieu, mais c'est un lieu où on trouve Dieu. Mais ce n'est pas le seul, bien sûr. C'est la création artistique, la relation interpersonnelle, vous avez toutes les expériences humaines fortes. La science en est une. Et donc, si vous voulez, je crois qu'il faut renverser les choses et dire, mais non, mais la science est une chance pour la proximité avec Dieu, pour l'annonce, l'évangélisation, le catéchèse que vous voudrez. Donc dans une vision très positive, qui après tout, si les chrétiens n'ont pas ne sont pas mus par l'espérance, qui n'est pas une espérance béate, mais une espérance fondée sur celui en qui nous avons mis notre foi, bon, qui est amour, eh bien, qui aura cette espérance? Donc en fait, vous voyez, on renverse complètement les termes. Et quand on aborde ces questions-là, mais on se dit, mais attendez, de quoi vous parlez? Moi, ce n'est pas l'expérience que j'ai, des difficultés, j'en ai, tout le monde en a. Mais en fait, pour moi, la pratique scientifique, c'est ce que vient de vous dire Valérie, je crois, enfin, qui est représentative certainement, on vit plus ou moins fortement, eh bien, ce n'est pas du tout un problème. Voilà. Alors, c'est un peu en gros que je voulais dire. Aller de la crise à la chance. Vous voyez? Voilà. Alors, on a le temps pour des questions.

0: le psaume, n'est-ce pas, les cieux racontent la gloire de Dieu, hein, et effectivement raconte, c'est le livre, effectivement. Alors, en fait, ce que Valéry disait justement, effectivement, c'est une question de regard, c'est le regard de Saint-Augustin qui interroge et qui va au-delà de l'apparence et qui creuse. Et puis, à un certain moment, disons que la science est une occasion de prendre position, de se dire, est-ce que ceci a un sens? Et d'ailleurs, on peut faire rebondir ce qui est vu, hein. On peut aller au-delà de cet émerveillement, par rapport à ce qui est vu. Et il y a l'émerveillement auquel je faisais allusion d'Einstein, de dire, mais j'y comprends quelque chose. Et c'est un problème philosophique de grande portée. Je citerai simplement un dialogue de Platon, hein, dans le Ménon. Ménon interroge Socrate et lui dit comment ça se fait qu'on peut trouver ce qu'on cherche. Parce que si on cherche, c'est qu'on ne le connaît pas. Et donc même si on passe à côté, on ne saura pas que c'est ce qu'on cherche, puisqu'on ne le connaît pas. Et si on dit c'est ça, c'est qu'on le savait que c'était ça. Donc on sait pourquoi. C'est très évidemment... dit par Platon, c'est mieux que ce que je vous raconte. Enfin, vous irez voir. Bon, c'est dans le Ménon. Voilà. Et alors, c'est très, très intéressant parce qu'on voit comment Socrate s'en sort. Eh bien, Socrate, il dit, oui, mais attendez, nos anciens, dans les conceptions religieuses de nos anciens, il fait appel à la religion. C'est quand même extraordinaire. Alors, après, vous avez tout le mythe de la caverne, la réminiscence, etc. D'accord ? C'est là que ça intervient. Donc, alors... La solution chrétienne au problème de la connaissance, c'est la solution qui passe par la création. C'est Dieu qui crée l'homme. Ah oui, d'accord, merci. Voilà. Peut-être, voulez-vous que je vous lise Socrate, c'est peut-être mieux que ce que Platon, c'est peut-être mieux que ce que je vous raconte, oui. Et comment t'y prendras-tu, Socrate, pour chercher une chose dont tu ne connais pas du tout ce qu'elle est? Parmi les choses que tu ignores, laquelle te proposes-tu de rechercher? À supposer même que par une chance extraordinaire, tu tombes sur elle. Comment sauras-tu que c'est elle, puisque tu ne l'as pas connue? Socrate. Je comprends ce que tu veux dire, mais non. Vois-tu bien quelle dispute soulève ce sujet que tu mets sur le tapis, qu'il n'est pas possible à l'homme de chercher ni ce qu'il sait, ni ce qu'il ne sait pas. Il ne saurait chercher ce qu'il sait, puisqu'il le sait, et qu'en ce cas, il n'a pas besoin de le chercher. Ni ce qu'il ne sait pas, par la raison qu'il ne sait même pas ce qu'il doit chercher. Donc Socrate n'a pas de réponse, mais il va chercher la religion. Le chrétien, lui, pas plus de réponses, mais il va chercher la conception de la création et la clé de la clé de la question que soulève Einstein, plus incompréhensible, c'est que le monde soit compréhensible, c'est qu'effectivement Dieu a créé le monde, mais il est l'ouvrier, pour parler comme le livre de la chasse, il est l'ouvrier de toute chose. Mais il m'a aussi, et toute chose donc en particulier moi, et il m'a créé à son image. Et donc c'est dans cette connaturalité entre le monde créé, l'homme créé par le même Dieu, hein, et bien que finalement, d'un point de vue chrétien, le problème de la connaissance trouve sa solution. Et ça, si vous voulez, ça c'est une source d'émerveillement qui est presque encore plus forte, je dirais d'une certaine manière, qu'est l'émerveillement d'un ciel bleu ou la mer, etc., Qui sont des lieux vraiment de communion avec le Créateur, bien entendu, je ne suis pas en train de minimiser. Mais quand en plus on se dit, mais nous, pauvres petits bonhommes, on arrive à balbutier des choses sur ces affaires-là, vous voyez, eh bien, ça prend une autre dimension, disons. Je ne sais pas si c'est plus ou moins, mais c'est autre chose. Et ça donne une épaisseur, si vous voulez, à l'activité de contemplation de la création. Et je crois que la mission franciscaine, au sens de Saint-François d'Assise, hein, du scientifique, c'est justement de faire parler le livre de la création de ce point de vue-là. Voilà.
1: J'ai une question, quoi.
0: Justement, je vais vous dire. Voulez-vous que je vous réponde par une parabole?
2: Non.
0: Eh bien, attendez, dites-moi laquelle, parce que... Non, je suis prêt à vous répondre, parce que je ne cherche pas du tout à me... Non, mais quelle phrase? Ah oui. Non, j'ai dit que le discours amoureux était un discours qui s'exprimait notamment, hein, parce qu'il s'exprime dans la création, s'exprimait notamment et dans la Bible sous la forme d'un discours de type poétique. D'accord ? Poétique. Et que la poésie, pour moi, c'est le... Alors, le jeu de miroir, ça fait référence à saint Paul. Hein, mais bon, oublions le jeu de miroir, si vous voulez. On va essayer d'être plus précis, de cadrer mieux ce que je voulais dire. La poésie, me semble-t-il, va essayer de... sinon de combler, mais du moins de faire, j'emploie le mot de chatoyer un peu, les différentes nuances d'une réalité autre. Hein. L'amour, c'est la relation avec quelqu'un d'autre, hein. Relation qui est d'un autre qui est conçu comme le bien, c'est pour ça qu'on l'aime, d'accord. Et donc, en fait, devant cet autre, parce qu'il est autre, on ne le possède pas. Et donc, le discours est démuni. Et il essaie d'attraper des bouts, mais c'est une savonnette. Alors, il essaie d'attraper par un bout, il essaie d'attraper par un autre bout. Bon. Alors ça a l'air désespérant, mais on va revenir à Saint-Augustin après. Donc, si vous voulez, il y a différentes approches. Et ça, c'est ce que j'appelle un discours poétique. Pour rendre un petit peu ce caractère de plusieurs facettes de cet autre que j'essaie, d'attraper, du moins de concevoir, ou, etc., eh bien, la poésie va m'aider parce qu'elle est le lieu du jeu des mots, ou des sens des mots. Et ça s'oppose à l'effort constant, et voué à l'échec d'ailleurs, d'un point de vue théorique et souvent pratique, du scientifique qui, lui, quand il dit un mot égale un sens. D'accord ? Eh bien, si un mot égale un sens, bonjour les dégâts pour parler à sa femme, enfin, ou à son mari, pas. Parce que c'est beaucoup plus compliqué que ça, on le sait bien. On sait bien que tout ne se joue pas dans une relation verbale où il y a une sorte d'échange mot pour sens. Il y a quelque chose, il y a un vécu, il y a une totalité. Hein, il y a une totalité, et voilà, c'est ça que j'ai voulu dire. Alors, je reviens parce que ce que j'ai dit sur la savonnette, ça peut paraître un peu... Effectivement, si vous voulez, ce désir qui se développe, cette chose qui échappe, elle est marquée au coin du temps, de la temporalité. Et dans Saint-Augustin, notamment dans les confessions, vous avez le cœur inquiet au début, mais vous avez la paix du dernier jour à la fin. Et donc, effectivement, dans la vision béatifique, on n'est plus dans le temps, et cette frustration du désir, qui est le moteur, qui est l'énergie, n'est-ce pas, qui est l'énergie de la démarche amoureuse, ou religieuse, mais c'est évidemment la même chose dont on parle ici. Donc c'est cette temporalité qui est le lieu d'expression, hein, de cette frustration qui nous fait toujours aller de l'avant, eh bien elle va se trouver comme comprimée et le désir est assouvi dans la paix du huitième jour, pardon, du deuxième. Voilà. Donc, si vous voulez, voilà en gros ce que je voulais dire. Alors, je ne sais pas, comme je n'étais pas ce matin, je suis désolé, je viens d'arriver, je ne peux pas vous dire si ça contredit ce qui a été dit ce matin. En tout cas, c'est ça que je voulais dire.

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Bonjour à tous, je suis très heureux de vous retrouver en ce jour. Certains d'entre vous ont peut-être déjà entendu les enseignements des années précédentes, d'autres vont me découvrir à travers cet enseignement. Mais je fais cette prière de Saint Paul, que ce ne soit pas moi, mais le Christ qui vive et qui parle en moi. Je ne suis qu'un instrument du Christ, voilà tout mon désir pour vous en ce jour. Alors vous êtes venus pour rencontrer le Seigneur, rencontrer Jésus. Et nous allons ensemble nous préparer à travers sa parole, qui est déjà le premier lieu de sa rencontre, nous préparer à cette rencontre que nous vivrons d'une manière particulière cet après-midi, où le Seigneur veut faire de grandes choses pour chacun d'entre nous, que ce soit des choses extraordinaires ou des choses extrêmement simples. Alors moi-même, comme beaucoup d'entre vous peut-être le savent, j'anime déjà une prière des malades à la paroisse Saint-Nicolas-des-Champs à Paris, dans le 3e arrondissement. En dehors de l'été, tous les jeudis, 1000 personnes se rassemblent pour supplier le Seigneur, pour le rencontrer, le supplier, le bénir, le louer, pour faire l'expérience de sa présence dans le Saint-Sacrement. Et tous les jeudis, de nombreuses guérisons sont opérées dans cette église. Et tous les jeudis, des personnes nouvelles ou des témoignages nouveaux de guérison sont donnés pour manifester l'œuvre de Dieu parmi nous. Alors, comme je le fais à chaque fois pour ces prières, nous commençons par méditer la parole de Dieu. C'est elle qui ouvre notre cœur. Vous savez que Jésus, durant sa vie terrestre, faisait essentiellement deux choses: enseigner, guérir et libérer. Et donc, tout prêtre, finalement, a vocation à guérir à travers les sacrements ou à travers d'autres moyens et à enseigner. Alors, écoutons la parole de Dieu. Je vous propose d'écouter une parole prise dans l'évangile de Saint-Luc, au chapitre 5, à partir du verset 17. Et il advint un jour qu'il était en train d'enseigner, qu'il y avait assis des pharisiens et des docteurs de la loi venus de tous les villages de Galilée, de Judée et de Jérusalem, et la puissance du Seigneur lui faisait opérer des guérisons. Et voici des gens portant sur un lit un homme qui était paralysé, ils cherchaient à l'introduire et à le placer devant lui. Et comme ils ne savaient pas par où l'introduire à cause de la foule, ils montèrent sur le toit, et à travers les tuiles, ils le descendirent avec sa civière au milieu, devant Jésus. Voyant leur foi, il dit: homme, tes péchés te sont remis. Les scribes et les pharisiens se mirent à penser: qui est-il, celui-là, qui profère des blasphèmes? Qui peut remettre les péchés, sinon Dieu seul? Mais percevant leurs pensées, Jésus prit la parole et leur dit: pourquoi ces pensées dans vos cœurs? Quel est le plus facile de dire: tes péchés te sont remis, ou de dire: lève-toi et marche? Eh bien, pour que vous sachiez que le Fils de l'homme a le pouvoir sur la terre de remettre les péchés, je te l'ordonne, dit-il au paralysé, lève-toi et prenant ta civière, va chez toi. Et à l'instant même, se levant devant eux, et prenant ce sur quoi il gisait, il s'en alla chez lui, en glorifiant Dieu. Tous furent alors saisis de stupeur et ils glorifiaient Dieu. Ils furent remplis de crainte et ils disaient: nous avons vu d'étranges choses aujourd'hui. Voilà, alors vous remarquerez que dans ce petit passage de l'évangile que vous venez d'entendre, on commence par voir le Seigneur qui est en train d'enseigner. On ne sait pas d'ailleurs ce qu'il enseigne, et peut-être que Saint-Luc veut nous dire à travers cela que Jésus nous enseigne par ses paroles, mais aussi par ses actes, comme nous le voyons dans la suite de l'Évangile. Alors pourquoi le Seigneur passe-t-il beaucoup de temps à enseigner ceux qui viennent le voir? Pourquoi ne se contente-t-il pas de guérir? Pourquoi y a-t-il aussi des paroles? Eh bien, c'est que le Seigneur veut nous communiquer une sagesse. Il veut nous remplir de sagesse.
Et en enseignant, il veut nous révéler la sagesse du Père. Le Seigneur ne veut pas simplement que notre vie de foi soit fondée sur des émotions, même si on vit des émotions, c'est normal, et il faut vivre des émotions, de joie, de tristesse. Les psaumes nous manifestent sans cesse les émotions diverses et variées du croyant. Mais le Seigneur veut d'abord nous communiquer une sagesse sur laquelle on puisse construire sa vie, une sagesse concrète. Si on ne vit simplement que sur les émotions, au moment où on ne ressentira plus la présence de Dieu, parce que vous savez que dans la vie du chrétien, il peut y avoir des moments où la présence de Dieu se fait sensible, et d'autres moments où, au contraire, où Dieu ne se rend plus sensible pour nous conduire à aller plus loin dans la foi, eh bien, si on ne vit que sur des émotions, après avoir vécu un moment de fiançailles avec le Seigneur, avec de grandes émotions, voilà que le Seigneur nous fait passer par le désert, et à ce moment-là, beaucoup ne tiennent plus et ont l'impression que Dieu n'est plus là, parce que leur esprit n'est pas rempli d'une sagesse suffisante pour pouvoir tenir dans ce temps d'épreuve où le Seigneur veut se manifester à eux, peut-être de manière plus profonde encore. Et donc ils se disent, parce qu'ils ne vivent plus d'émotions, le Seigneur n'est plus là, ou je ne sais pas ce que j'ai fait au bon Dieu, il ne s'intéresse plus à moi. Alors que le Seigneur est toujours présent, même si nous ne le ressentons plus. Alors la sagesse que le Seigneur veut nous transmettre, c'est une sagesse d'amour, de miséricorde, la sagesse de l'esprit d'enfance, redevenir comme un enfant. Et c'est le vœu que je formule pour vous aujourd'hui, que votre cœur soit comme un cœur d'enfant pour accueillir de la manière la plus large et la plus souple possible tout ce que le Seigneur veut vous donner. Il faut revenir à ce cœur d'enfance, ce cœur d'enfant qui est un cœur d'ouverture profond, eh bien à Dieu, aux uns aux autres, pour pouvoir accueillir pleinement les grâces de Dieu, et que tout ce qu'on a pu construire comme adulte, qui constitue plein de richesses, mais qui peut aussi constituer des barrages par rapport au Seigneur, puisse laisser place à ce cœur de l'enfant qui accueille très simplement ce que Dieu peut faire et qui dépasse les limites de nos pensées. Mais le Seigneur nous communique aussi une sagesse de discernement, une sagesse de patience. La patience dans la vie chrétienne, c'est tellement important. Il faut patienter, il faut attendre très souvent, attendre en espérant, être un veilleur. Voilà ce que le Seigneur veut aussi nous dire bien souvent. Alors, vous inquiétez pas, quand j'enseigne, je suis comme un coureur cycliste, il faut que je boive. Parce que ma gorge, ça sèche. Je ne sais pas si c'est la soif du Seigneur qui vient soiffer ma bouche, mais ma gorge, ça sèche. Alors, vous savez aussi que le Seigneur, quand il nous communique une sagesse dans les évangiles, quand les évangélistes nous communiquent la sagesse du Seigneur, eh bien, ça passe beaucoup par des histoires. La sagesse de Dieu passe d'une certaine manière plus par les histoires que par des discours théoriques, même s'ils sont importants, et même si saint Paul a tenu beaucoup de discours extrêmement théoriques et construits. Mais les histoires sont peut-être là où la sagesse de Dieu s'exprime le plus simplement et le plus profondément, et là elle nous rejoint le plus facilement. Voilà pourquoi cet évangile que je vais commenter, je vais le commenter à travers un certain nombre de témoignages pour illustrer les différents points que le Seigneur cherche à nous communiquer à travers l'histoire que nous entendons aujourd'hui, qui est une histoire vraie. Et quand on regarde par exemple la prédication du Père Tardif, peut-être certains d'entre vous le connaissent, le Père Tardif racontait toujours des témoignages, des histoires, et d'une certaine manière, qu'est-ce qu'il cherchait à nous dire à travers cela? Eh bien, c'est que l'Évangile continue aujourd'hui et que nos histoires sont aussi un évangile qu'il est intéressant d'entendre. Alors évidemment, il y a l'évangile, les quatre évangiles canoniques qui restent la mesure, qui restent la révélation par excellence, mais ces quatre évangiles ont vocation à s'actualiser dans nos vies, qui sont chacun un petit évangile, et chaque témoignage est un morceau d'évangile, d'une certaine manière, un morceau d'évangile actualisé. Alors je vais commencer par vous raconter l'histoire d'un homme qui est venu me voir à Saint-Nicolas-des-Champs et qui m'a montré comment le Seigneur lui avait enseigné une sagesse profonde.
Alors cet homme s'est présenté comme étant un homme politique africain, et il m'a donné son nom, et j'ai pu vérifier de fait que c'était vrai, mais je ne vous donnerai ni son nom ni sa nationalité, eh bien par discrétion évidemment. Et cet homme est venu à la prière des malades à Saint-Nicolas-des-Champs, bon, ne sachant pas trop ce qu'il allait trouver, peut-être comme vous aujourd'hui. Et puis il était aussi assez mal placé, il était placé derrière une colonne. Saint-Nicolas-des-Champs, l'église est remplie de monde, on ne sait plus très bien où les mettre. Donc évidemment, il n'y a pas des places où tout le monde peut voir, il y a des places où on ne voit pas, il y a des places où on n'entend pas très bien. Voilà, un peu comme du temps de Jésus, il y avait beaucoup de monde et je suppose que tout le monde n'entendait pas forcément très bien le Seigneur ou ne le voyait pas. Et donc cet homme maugrait un peu dans son cœur bien d'être peut-être arrivé trop tard à la prière des malades et d'avoir une si mauvaise place derrière une colonne. Et comme vous le verrez cet après-midi, quand le Saint-Sacrement passe, il y a des personnes qui exercent des paroles de connaissance, des charismes, des dons de l'Esprit-Saint. Voilà que vers le début de la prière, quand le Seigneur commence à passer dans la foule avec le Saint-Sacrement, une parole de connaissance dit qu'il y a un homme qui est derrière un pilier. Ce n'est pas la peine qu'il se fasse du mauvais sang parce que le Seigneur le voit et qu'il voit bien tout le monde. Et cet homme a senti que cette parole était peut-être pour lui, en tout cas il l'a reçue pour lui. Et donc il s'est dit, bon ben le Seigneur me voit, puis c'est tout ce qui s'est passé ce jour-là. Un peu comme dans l'évangile de Jean, hein, les disciples virent où Jésus demeurait, puis il ne se passe rien de plus, voilà. Enfin bref, il décide de revenir à la prière des malades. Et voilà qu'il était là dans la foule, et il y a une dame qui est devant lui, qui se retourne. Et cette dame lui dit simplement, le Seigneur vous dit que vous allez gagner. Bon... Bon, il ne sait pas si c'est du lard ou du cochon. Or, il se trouve qu'à ce moment-là, cet homme était en procès et il ne pensait absolument pas le gagner. Or, il a gagné son procès contre toute attente. Et puis cet homme avait aussi un certain nombre de maladies, en particulier une maladie des yeux, et il devait régulièrement se mettre un masque sur les yeux parce qu'il avait une conjonctivite chronique qui l'obligeait de temps en temps à mettre ce masque qu'il m'a-t-il expliqué, il remettait dans le frigidaire entre-temps, je crois. Il le mettait sur ses yeux pour quand les moments de crise survenaient. Et donc, il y a eu une parole de connaissance, une autre fois où il est venu, où le Seigneur a dit qu'il guérissait une personne qui avait une conjonctivite chronique. Et dans les jours qui ont suivi, cet homme n'a pas arrêté ses médicaments volontairement, ce que je déconseille toujours de faire à la prière des malades. Mais par contre, il a oublié de prendre ses médicaments. Et à cette occasion, il a découvert qu'il était guéri. Une autre fois, il est venu à la prière de malade avec une lombalgie. Il avait du mal à s'asseoir, son dos était extrêmement douloureux. Et voilà qu'une parole de connaissance a dit que le Seigneur guérissait une personne du dos. Il est ressorti de l'église en ne souffrant plus du tout, m'a-t-il dit. Enfin, cet homme qui décidément accumule les grâces du Seigneur pour lui, vous en conviendrez avec moi. Et c'est parce que le Seigneur voulait lui dire quelque chose d'encore plus important que ce qu'il lui a dit pour l'instant. Cet homme avait aussi un problème d'hypertension. Or, suite à une parole de connaissance, il a obtenu une guérison suffisante pour que son médecin divise par 4 la dose de ses médicaments. Voilà donc pour les guérisons physiques que le Seigneur lui a données. Mais pourquoi le Seigneur lui a-t-il donné autant de guérisons physiques? C'est qu'il avait aussi un autre projet pour lui. Le Seigneur lui a fait comprendre à travers ses guérisons physiques que les paroles de connaissance qui étaient dites à la prière des malades n'étaient pas du pipeau, comme certains le pensent peut-être parce qu'ils n'ont pas vu les réalisations effectives, mais que ces paroles, c'était les paroles même du Seigneur qui s'exprimaient à travers ces paroles. Donc il a pris au sérieux les paroles de connaissance. Or voilà qu'il y a eu une parole, une autre fois où il est venu, qui disait qu'il y avait dans l'assemblée un homme qui voulait utiliser des armes et le Seigneur l'invitait à y renoncer. Et une autre fois, il y a une parole qui disait qu'il y a dans l'assemblée un homme politique africain

cette parole et il avait décidé d'y obéir et donc il avait renoncé à son projet de provoquer un soulèvement dans le pays où il était, enfin où il allait revenir. Et il m'a dit, à travers ça, le Seigneur m'a sauvé, parce que j'ai appris après coup que le gouvernement de ce pays était tout à fait au courant de mes projets. Donc il y avait peut-être une taupe, comme on dit. Et il m'avait tendu un piège à mon retour. Donc si je n'avais pas écouté la parole du Seigneur, à l'heure actuelle, je serais tout simplement mort. Voilà comment le Seigneur a conduit cet homme à travers une pédagogie progressive, en le guérissant d'abord pour qu'il écoute sa parole, et ensuite en faisant de lui un instrument de paix. Et cet homme a conclu ce témoignage qu'il m'a fait en me disant qu'en politique, on devait souvent mentir et qu'il avait progressivement décidé de faire le choix de la vérité, ce qui est courageux pour un homme politique. Et il m'a dit finalement qu'à travers bien cette prière des malades et tout ce que le Seigneur lui avait dit, il l'avait complètement renouvelé et qu'il avait décidé, donc cet homme, de suivre le Christ qui est le chemin, la vérité et la vie. Alors quand j'ai médité à ce témoignage, je n'ai pas pu m'empêcher de penser à Moïse, qui, vous le savez, voulait libérer son peuple. Et au départ, eh bien, il voit un Égyptien qui tue un Hébreu. Il pense ainsi, par la violence, pouvoir libérer son peuple. Et puis le Seigneur, il fait cet acte, ce meurtre. Et puis le Seigneur va lui montrer que c'est d'une autre manière, à travers la puissance de Dieu, eh bien, que son peuple sera libéré. Et ainsi, nous-mêmes, dans nos vies, notre premier réflexe, c'est parfois de partir de nos idées personnelles pour accomplir des choses qu'on en estime justes et bonnes. Et le Seigneur doit progressivement convertir notre cœur pour que nous acceptions de le suivre et de nous adapter au projet de Dieu qui passe toujours par un chemin d'amour et de miséricorde. Et ce faisant, cette sagesse pratique que le Seigneur nous enseigne, nous révèle, eh bien, la miséricorde du Père, l'amour du Père. Alors revenons au récit de l'évangile que j'ai lu tout à l'heure. Ces hommes donc ont la bonne idée de, eux, ne pas utiliser la violence pour passer dans la foule. Peut-être que c'était leur première idée, puis l'Esprit Saint leur a suggéré une ruse de passer par le toit et de ne pas écarter la foule, peut-être plus violemment, parce qu'ils estimaient que cet homme paralysé, eh bien, avait encore plus besoin que tout autre, que quiconque, de rencontrer Jésus-Christ pour être guéri. Ces hommes font un acte de foi, ont une audace extraordinaire. Ils amènent cet homme paralysé devant Jésus. Et paradoxalement, le Seigneur, au lieu de le guérir directement, commence par lui pardonner ses péchés. Alors on pourrait se dire, le Seigneur, il est un peu trop spiritualisant, quoi, comme on dit. Il voit pas le besoin concret de cet homme qui, pour nous, souffre peut-être plus d'être paralysé que d'avoir des péchés. Et pourtant, Jésus, lui, qui connaît le cœur de cet homme, voit que ce qui pèse le plus sur cet homme, ce n'est pas d'abord d'être paralysé, c'est son péché. Et ce faisant, le Seigneur opère la plus grande libération qui soit dans cet homme, non pas la libération d'abord de son corps, mais la libération de son cœur. Alors pour vous montrer combien cette libération du cœur est importante, et plus importante encore que la libération du corps, je vais vous donner un autre témoignage pour vous montrer que l'Évangile continue aujourd'hui et que le Seigneur continue de nous enseigner à travers son œuvre. Alors ce témoignage prendra la forme d'une lettre que j'ai reçue d'une personne que le Seigneur a libérée dans son cœur. Elle m'écrit: tout a commencé à la rentrée 2010. Je me suis inscrite à un parcours Zaché sur la doctrine sociale de l'Église. Donc, parcours Zaché qui a été mis en œuvre par certaines personnes de la communauté de l'Emmanuel pour enseigner la doctrine sociale de l'Église. Voilà, ce témoignage leur mettra du baume au cœur s'il y en a quelques-uns qui entendront cet enseignement. Et cette femme dit, donc j'ai commencé à,

suivre ce parcours Zachée par simple curiosité, mais aussi, dit-elle, pour faire de nouvelles rencontres, pour rencontrer des gens. J'étais à ce moment-là assez éloigné de la religion et je rejoignais, m'écrit-elle, les rangs tièdes des croyants non pratiquants. Les épreuves se succédaient pour moi depuis 3 ans, une séparation, 2 décès dans la famille, une maladie gynécologique incurable et très douloureuse pour laquelle je venais de subir 2 opérations et finalement la perte de mon emploi. Comme qui dirait, le ciel s'est écroulé pour elle. Elle était vraiment dans une situation extrêmement difficile et peut-être certains d'entre vous ont vécu cela ou le vivent peut-être actuellement. Et donc cette femme m'écrit, j'étais plongé dans une grande angoisse et un début de dépression. J'étais complètement tributaire de ma maladie et de mon état de santé vacillant. Au mois de novembre 2010, j'ai lu dans une revue un article sur les dangers de la pratique des sciences occultes. Cet article m'a interpellé car je n'avais pas alors conscience des ravages que les sciences occultes pouvaient opérer. Depuis 10 ans en effet, et petit à petit, thème astral, horoscope, cartomancie, chiromancie, consultation de voyants avaient pris une grande place dans ma vie et gouvernaient chacune de mes décisions. J'y consacrais plus de 2 heures par jour. J'étais finalement devenu, sans m'en apercevoir, esclave de ces pratiques, perdant mon libre arbitre et ne décidant plus rien par moi-même. À la suite de ces lectures, j'ai pris la décision de jeter immédiatement toutes les cartes, oracles, livres et magazines, réalisant qu'ils étaient contraires à la religion et qu'ils étaient mauvais pour moi. Extraordinaire grâce que cette femme a reçue à ce moment-là, à la suite de cette lecture. Les jours suivants, j'étais en manque et très angoissé. J'ai prié pour tenir bon et ne pas en racheter. Au bout de 2 semaines, fin novembre, j'ai constaté que je parvenais à décider par moi-même, j'ai retrouvé de la sérénité, j'étais de nouveau capable d'agir sur ma vie. Voilà cette première guérison que le Seigneur lui a donnée, cette liberté intérieure de pouvoir à nouveau être maîtresse de son agir dans la lumière de Dieu. C'est à ce moment-là que début décembre est apparu sur mon chemin, juste sous mes pieds, sur le trottoir, une carte postale du Christ qui me souriait. Vous voyez, le Christ, il peut passer à travers une carte postale qui traîne par terre sur le trottoir. Il est assez puissant pour passer à travers tout. Pour moi, il s'agissait clairement d'un signe m'indiquant que Jésus était maintenant là avec moi sur le chemin et que je me trouvais moi-même sur le bon chemin pour l'y avoir trouvé. Ça me rappelle un signe que le Seigneur m'avait donné. J'étais au sport d'hiver et il neigeait pas beaucoup cette année-là, donc je pouvais pas faire beaucoup de ski de fond, je pratique, je précise, parce que je suis complètement nul en ski, donc le ski de fond se fait moins mal. Et donc, une fois que je me promenais, je criais vers le Seigneur, je disais, Seigneur, donne-moi un signe, voilà, je guide cette prière des malades, mais peut-être que je m'illusionne complètement, peut-être que je me prends pour n'importe quoi et que c'est pas toi qui agis à travers moi. Et voilà que je rencontre, en me promenant dans la montagne, un homme qui me parle et qui s'avère être un musulman. Et puis il me demande qui je suis et je lui dis que je suis un prêtre catholique et il me parle de ictus. Ictus, il me dit ictus, ça ne veut pas dire c'est pas un poisson qui est le signe du Christ. Ici, je lui dis ça, ictus, le poisson, ça veut dire Jésus-Christ, sauveur du monde. Voilà, puis je ne sais pas pourquoi il a voulu me parler de ça, puis on se quitte. Et puis le lendemain, je me promène à nouveau dans la montagne, il venait de neiger, et voilà qu'en me promenant par terre, je vois, alors que sur ce sentier il n'y avait aucune trace de pas, donc personne n'était passé que moi, enfin ce matin-là, puisque la neige était vierge, je vois exactement un poisson comme on voit sur les mosaïques, dessiné dans la neige, et le poisson était dessiné parce qu'il était rempli de glace, il n'y avait pas de neige à l'intérieur. Il y avait juste un point au niveau de l'œil. Et donc c'était exactement le signe ictus que le Seigneur m'a donné pour me confirmer, pour me donner ce petit signe comme ça, comme le Seigneur nous donne de temps en temps. Et il est passé par un musulman pour m'ouvrir à ce signe. Vous voyez comme quoi le Seigneur passe à travers tout et peut parler à travers toute personne. Bref, je reviens à cette dame et à sa lettre.
En janvier 2011, ma maladie, soulagée temporairement par la dernière opération, a repris le dessus. Je souffrais de fortes douleurs dans le dos et le ventre qui m'immobilisaient la plupart du temps et m'obligeaient à rester au lit. Les traitements donnés par mon médecin ne fonctionnaient pas et aggravaient par ailleurs la situation en raison de leurs effets secondaires. Ce n'est pas une pointe contre les médecins. Vous verrez tout à l'heure qu'ils reçoivent aussi des compliments de la part du Seigneur et une aide du Seigneur. Donc n'y voyez pas une pointe contre la médecine. Je craignais de subir une troisième opération. Une amie m'ayant parlé de la prière des malades à Saint-Nicolas-des-Champs, j'avais très envie de m'y rendre, mais comme je parvenais à peine à me lever, j'en étais pas capable physiquement. Le 27 janvier 2011, j'ai finalement réussi à me rendre à Saint-Nicolas et j'ai entendu les paroles suivantes dont j'ai pensé qu'elles m'étaient destinées. Le Seigneur délivre une personne de l'esprit de voyance. Le Seigneur guérit une personne de sa tristesse suite à un deuil. Le Seigneur guérit une personne d'un fibrome. Au même moment, j'ai senti avec Jésus et des larmes coulaient de mes yeux de façon incontrôlable devant un si grand chambardement intérieur. Et elle écrit « Ma vie a changé, ma vie a changé ». Ces trois paroles ont changé sa vie. Le lendemain, angoisse, tristesse et fatigue avaient disparu. Le psy qui me suivait depuis plusieurs mois m'a annoncé que nous pouvions mettre fin aux séances et m'a confirmé que je n'étais plus angoissé, que je parvenais à décider pleinement par moi-même et que la dépression était finie. Mon gynécologue m'a proposé de son côté au même moment un troisième traitement qui a cette fois mieux fonctionné et a amoindri mes douleurs dans le dos, les jambes et le ventre. J'avais cependant encore mal. Je suis retourné à Saint-Nicolas-des-Champs les 10 mars et 17 mars. Des paroles de connaissance annonçaient que le Seigneur guérissait une personne de maux de dos et de maux de ventre et d'intestin. Mes douleurs à ces endroits du corps ont progressivement disparu au mois de mars, si bien que j'ai pu retrouver une vie normale et réaliser de nouveau les activités de la vie de tous les jours dont je n'étais plus capable. Je n'ai plus mal et je remercie le Seigneur pour son aide, sa tendresse et sa grande bonté. Je me sens très choyé. Pouvant me lever et marcher de nouveau sans douleur, j'ai retrouvé un emploi en avril. Vous voyez cette femme ? Cette femme a chuté pour remonter. Parfois, il faut chuter avant de commencer par remonter. Quelqu'un me disait ça ce matin, ça illustre bien ce témoignage. Il fallait qu'elle chute progressivement. Et peut-être pour qu'elle découvre que le Seigneur pouvait la sauver, qu'elle devait peut-être aussi écouter sa parole. Et le Seigneur a commencé par la libérer dans son cœur et ensuite la guérit physiquement, comme dans le récit évangélique que nous avons entendu. Depuis le jour, écrit-elle encore, où Jésus est venu me chercher en chemin, je n'ai pas regardé un seul horoscope et je lis désormais un peu la Bible chaque jour. Voilà qui peut changer une vie, transformer l'horoscope, qu'est-ce que va me dire mon signe ce matin, par la Bible, qu'est-ce que le Seigneur veut me dire aujourd'hui. C'est beaucoup plus intéressant, et ça va vraiment me guérir, et non pas me conduire vers la souffrance. Donc je lis désormais un peu la Bible chaque jour, avec une si grande soif de connaître Jésus. Jésus est vivant, j'en témoigne, je l'ai appris cette année. Je l'ai vécu à Saint-Nicolas-des-Champs, mais elle aurait pu le vivre partout ailleurs. D'ailleurs, ça me rappelle le témoignage d'une personne qui venait régulièrement à Saint-Nicolas-des-Champs. Et pendant l'été, il n'y a pas de prière des malades. Et donc, elle priait dans une église et elle prie devant le tabernacle. Et elle dit au Seigneur, « Mais tu es le même ici qu'à Saint-Nicolas-des-Champs. » Le Seigneur lui répond certainement oui. Et donc, cette femme, à ce moment-là, avait une maladie qui commençait à survenir en elle. Elle commençait à trembler dans ses mains. Et donc elle dit, tu peux me guérir aussi bien qu'à Saint-Nicolas-des-Champs. Je suppose que le Seigneur a dit oui, et elle a été guérie. Voilà. Donc si vous voulez, il y a des lieux privilégiés où Dieu manifeste sa force de manière, et sa puissance, sa gloire, de manière plus visible.
mais là où il rencontre la foi, dans n'importe quelle église, dans n'importe quel cœur, dans n'importe quel lieu, le Seigneur fait des merveilles. Et donc cette femme continue, Jésus guérit, sourit, apaise, œuvre par petites touches ou par miracles, est drôle parfois, bon, aimant, toujours, et toujours là, « Je t'aime, Jésus ». Que c'est beau cette parole, « Je t'aime, Jésus ». Quand j'étais séminariste, j'étais à la Medjugorje, bon, ne sachant pas si ce qui s'y passait, c'était des apparitions ou pas. Je ne suis pas là pour vous dire qu'il y a des véritables apparitions à Medjugorje, ce sera l'Église d'en décider. Mais en tout cas, là-bas, il y a un prêtre qui m'a dit « Le Seigneur va te faire un cadeau ». Bon, je me suis dit « Très bien, qu'est-ce qu'il va me faire comme cadeau ?» Et puis sur place, il s'est passé des belles choses, mais ce n'était pas encore le cadeau que le Seigneur voulait me faire. En revenant de Medjugorje, je me suis arrêté dans une église, j'étais avec un ami, qui d'ailleurs c'était lui qui m'avait conduit à Medjugorje, c'est lui qui finalement il ne voulait pas y aller seul, donc il m'a dit « Viens avec moi », je l'avais accompagné, et j'étais très heureux d'y être allé d'ailleurs. Et donc dans cette église, on priait ensemble, mon ami était sur la droite, il priait le chapelet, et moi je priais aussi le Seigneur, et tout d'un coup, j'entends derrière moi, donc c'était à l'époque la Yougoslavie, j'entends derrière moi « Jésus, je t'aime, Jésus, je t'aime, Jésus, je t'aime ». Je me retourne, parce que je l'entends extérieurement, vous voyez. Je me retourne, personne. Je regarde mon ami sur la droite, il prie son chapelet sans parler. Et alors j'ai compris que c'était le cadeau que Jésus voulait me donner. Je ne sais pas, c'est un ange peut-être, derrière moi, qui répétait « Jésus, je t'aime » pour m'apprendre tout simplement cette prière tellement simple qu'on n'y pense même pas, « Jésus, je t'aime ». Et donc ça m'arrive de temps en temps, quand je suis un peu sec ou que je sens que le Seigneur me demande simplement de dire cela, de prier en répétant « Jésus, je t'aime » et ça suffit. Voilà, tout est dit quand on dit « Jésus, je t'aime ». Donc si vous me dites « Je ne sais pas prier mon Père », vous avez la prière du Notre Père, mais vous avez aussi la prière très très simple, prière d'un enfant, « Jésus, je t'aime ». Vous savez que le Seigneur, il est très délicat de cœur, très très délicat. Et quand vous lui dites « Jésus, je t'aime », il pleure de joie. Vous pouvez vous dire, il a tous les anges pour lui dire « Jésus, je t'aime », le Père qui dit « Mon Fils, je t'aime », l'Esprit-Saint qui dit « Je t'aime », eh bien le Fils pleure de joie quand on lui dit « Je t'aime ». Et lui-même dit à son Père, « Je t'aime ». C'est sans cesse dans la Trinité des « Je t'aime ». Comme un petit enfant qui embrasse sa maman en lui disant « Je t'aime ». Il n'y a pas de plus belle image de l'amour trinitaire qu'un petit enfant qui embrasse sa maman en lui disant « Je t'aime ». Je n'en ai pas vu de plus belle sur la terre. Alors revenons à notre évangile. Cet homme que Jésus a guéri, on ne sait pas très bien ce qui se passe. Oups, mince, j'ai renversé l'eau, c'est pas grave. Cet homme que Jésus a guéri, on ne sait pas très bien ce qui s'est passé dans son cœur. Vous savez que les évangiles sont très sobres, et que les émotions sont dites, mais à travers une phrase, et donc il faut parfois les deviner. Mais certainement que cet homme a été profondément bouleversé par cette parole du Christ. Il n'était pas là simplement « j'aurais aimé être guéri et je suis pardonné ». Vous voyez, je pense qu'il y a quelque chose de très profond, un cœur à cœur avec Jésus qui s'est réalisé. Et en même temps, je pense que ce pardon que le Seigneur lui a donné, il lui a donné, et en même temps, il va continuer à lui donner pour continuer d'avancer. Parce que quand le Seigneur nous pardonne, il sait bien qu'il doit continuer à nous pardonner régulièrement pour avancer. Il ne suffit pas d'un pardon, parce que nous allons évidemment rechuter. Et donc le Seigneur va nous faire avancer à travers le pardon, nous faire grandir en humilité et adoucir notre cœur à travers plein de pardons. Et ça, je peux vous le montrer à travers un autre témoignage d'un homme qui s'appelle Alexandre et qui m'a dit comment le Seigneur l'avait guéri à travers le pardon. Donc lui aussi, il m'a écrit une lettre que je vais à moitié lire et à moitié paraphraser. Donc Alexandre était tombé dans une profonde dépression nerveuse et le Seigneur l'a guéri et voilà comment le Seigneur a fait. Après un échec dans mes études à 23 ans, suite à des problèmes spirituels et une mauvaise entente à l'école, j'ai commencé à errer dans les rues de Paris. Décidément, on rencontre de belles choses dans les rues de Paris, parce que j'ai rencontré un jeune homme
qui m'a donné un prospectus qui disait « Dieu veut nous parler ». Je disais « Dieu veut me parler », là, c'est qu'est-ce que c'est que cette histoire ? Dieu m'a jamais parlé directement. Et ce prospectus était probablement un prospectus pour la prière des malades à Saint-Nicolas-des-Champs. Donc j'ai décidé quand même d'aller voir. Je me culpabilisais à l'époque beaucoup par rapport à mon péché, par rapport au péché que j'avais fait dans le passé. Même après des confessions, je ne me les pardonnais pas. Suite à cela, mon image du bon Dieu s'est ternie énormément. Donc quand je suis venu à Saint-Nicolas-des-Champs, j'étais en quête d'une solution. J'ai entendu une parole qui disait qu'un jeune homme regarde des films pornographiques en cachette. Le Seigneur lui demande d'arrêter et d'aller se confesser. Je me suis confessé sans prendre aucune résolution d'arrêter. Au contraire, je me suis vautré dans l'impureté. J'ai commencé à avoir des problèmes psychiatriques. J'avais comme deux personnes dans ma tête. J'ai fait de la paranoïa et une dépression grave avec des pensées suicidaires. L'ambiance à la maison s'est détériorée gravement. Je me suis renfermé, insultant mon père, ma mère et ma sœur. J'ai été dans cet état durant 4 ans. Durant ces 4 années terribles, je venais quelquefois à l'adoration et à la prière des malades à Saint-Nicolas-des-Champs. Je ne prenais aucune résolution par rapport au péché. Je ne communiais pas non plus, je n'allais pas à la messe le dimanche. Plus le temps passait, plus mon angoisse grandissait. Un soir de printemps 2001, j'ai entendu « Il y a un jeune homme dans l'assemblée qui souffre d'une angoisse profonde par rapport à son avenir, le Seigneur. Le guérit, il va s'entendre avec son père. » La dépression s'est arrêtée net suite à cette parole. J'ai pleuré. Une semaine ou deux après, j'ai commencé à faire des reproches au Seigneur parce que j'avais attendu 4 ans pour cette guérison. Je me suis remis à pécher. Vous voyez que... Bon. La dépression est revenue encore plus fort. Je suis retourné à Saint-Nicolas-des-Champs. Une autre parole a été dite que j'ai reçue pour moi. Et maintenant, va voir un prêtre. J'ai été touché par cette parole. J'ai découvert l'amour du Seigneur inconditionnel qui ouvre ses bras à tout le monde, ne jugeant et ne condamnant personne. J'ai découvert le Seigneur Jésus qui veut sauver et pardonner à tout le monde, quoi qu'il ait fait. J'étais comme Marie-Madeleine, je suis allé voir un prêtre, il m'a montré comment prier et pratiquer ma foi. Voilà, cette rencontre importante avec ce prêtre qui lui a permis de faire ce pas en avant, lui donnant les bons conseils pour remettre sa vie à l'endroit. Il m'a conseillé de lire l'Évangile, un petit paragraphe, une prière de 10 minutes au Seigneur Jésus et une dizaine à la Sainte Vierge Marie par jour. Vous voyez, le prêtre lui a donné des objectifs raisonnables pour qu'il puisse les tenir. Il ne lui a pas dit « tu vas prendre 4 heures d'adoration par jour » parce que c'était clair qu'il n'y serait pas arrivé. Voilà, tu vas essayer de prier, lire un peu la parole, prie 10 minutes par jour pour commencer et prie une dizaine de chapelets. Je vous salue Marie, pardon. Il m'a demandé d'aller à la messe tous les dimanches et de me confesser une fois par mois. Depuis, j'ai une bonne santé, la relation avec mon père s'est énormément améliorée. Voilà ce témoignage d'Alexandre. Donc vous voyez que... Vous voyez que parfois on se dit, bon ben le Seigneur m'a beaucoup parlé, j'ai rechuté, bon. Je pense qu'il ne croit plus en moi, il ne va plus rien me dire. Il n'a plus rien à me dire puisque moi-même, je ne crois plus en moi. Eh bien si, le Seigneur a toujours quelque chose à nous dire. Il continue d'espérer en nous comme il a continué d'espérer en Alexandre. Alors continuons notre récit de l'Évangile. Quand les pharisiens et les docteurs de la loi voient Jésus pardonner aux paralysés, ils lui reprochent de se prendre pour Dieu. D'ailleurs, c'est pour ça que, vous savez que c'est pour ça que Jésus sera mis à mort. C'est parce qu'il se prend pour Dieu, lui, qui n'est qu'un homme. Mais justement, Jésus est Dieu. Donc les pharisiens ont raison de dire que Dieu seul peut pardonner les péchés. Ils ont tout à fait raison. Ils ont bien compris les paroles du Seigneur. Ils ont bien compris son acte. Dieu seul peut pardonner les péchés. Donc si tu pardonnes les péchés, tu es Dieu. Mais là où ils se trompent, c'est que... Tu te prends pour Dieu. Là où il se trompe, c'est que Jésus est vraiment Dieu. Et vous savez que dans les évangiles, Jésus ne dit jamais « Je suis Dieu ».
C'est d'ailleurs pour ça que les témoins Jéhovah vous diront qu'il n'est pas Dieu. Mais il pose des actes où il nous montre qu'il est Dieu. Dans l'évangile de Jean, il dit aussi « Je suis ». Ego emi, je suis, comme Dieu s'est révélé à Moïse en disant « Je suis celui qui suis, je suis celui qui est ». Mais la plupart du temps, le Seigneur nous manifeste qu'il est Dieu à travers ses actes en particulier, et à travers en particulier l'acte de remettre les péchés. Et les pharisiens sont absolument scandalisés parce que de fait, si Jésus n'est pas Dieu, c'est un pur blasphème. Alors, pour authentifier cette parole, et Jésus doit authentifier sa parole, il ne peut pas simplement pardonner les péchés en tant qu'homme sans nous prouver qu'il est Dieu, c'est certain. Eh bien, le Seigneur guérit ce paralysé. Et donc, on voit ici que cette guérison, comme toute guérison, est là pour authentifier l'autorité du Christ, l'autorité de l'Église qui parle au nom de Dieu. Et du coup, eh bien, on dit souvent que ce paralysé a été porté par la foi des quatre personnes qui l'ont amené, mais lui-même a dû faire aussi un acte de foi, parce que quand le Seigneur lui dit « Eh bien, prends ta civière et rentre chez toi », s'il était resté par terre en disant « Ben non, je reste paralysé et terminé », il n'aurait pas été guéri. À la prière des malades, j'ai vu comme ça un témoignage d'une religieuse que je n'ai pas donnée, que je le donnerai à la rentrée, une très belle lettre, très humble, et elle dit dans son témoignage, elle était guérie au bras, et elle montre tout le chemin de foi qu'il lui a fallu pour accepter cette guérison, et elle a mis très très longtemps à l'accepter et à être guérie ainsi. Alors je voulais vous donner, à travers un autre témoignage, vous montrer encore aujourd'hui, comment le Seigneur peut se servir de la foi d'un autre pour nous guérir. Parfois, vous dites, mais je n'ai pas la foi pour guérir. Je n'ai pas une foi suffisante. Ben, je vous dis, bien sûr, vous n'avez sûrement pas la foi suffisante pour être guéri. Et personne ici, dans cette tente, peut dire qu'il a la foi suffisante, une foi suffisante dans le Seigneur, évidemment. Donc, nous avons à nous appuyer sur la foi les uns des autres, sur la foi de l'Église, sur la foi de Marie, sur la foi des saints. Et voilà un témoignage qui nous montre comment le Seigneur peut guérir à travers les autres. C'est une lettre aussi que j'ai reçue. « Bonjour, je m'appelle Ashley, je suis âgé de 16 ans. » Sympa de voir un jeune qui croit dans le Seigneur à 16 ans. Ça me fait toujours plaisir parce que vous savez que ce n'est pas facile pour les jeunes aujourd'hui. « Je suis âgé de 16 ans, je voudrais témoigner pour ma mère. Tout d'abord, je voudrais remercier le Seigneur pour tout ce qu'il a fait pour ma mère et ma grand-mère, qui m'a appris l'existence de cette église où je viens à la prière des malades. Je ne me rappelle plus la date exacte, mais je me souviens juste de la parole de connaissance qui disait « Le Seigneur va guérir une femme qui a des kystes aux ovaires. » Ce jour-là, je somnolais dans mon petit coin, accompagné de ma tante. Il y a peut-être d'entre vous qui sont en train de somnoler là en écoutant cet enseignement. Ça ne veut pas dire que le Seigneur ne va pas vous parler. Entendant cette parole, j'ai été comme interpellé. Donc elle s'est réveillée, elle était dans un demi-sommeil. Tout de suite, j'ai pensé à ma mère. Le soir même, je l'ai informée, n'y croyant pas, elle doutait. Elle s'est dit, mais non, c'est pas à travers une parole reçue dans cette église sur une guérison de kystes aux ovaires que je vais être guéri. Je lui ai quand même recommandé d'aller faire des échographies. Suivant mon conseil, elle y alla. Bon, on ne sait jamais. Deux semaines après, les résultats arrivèrent. Mon père m'avertit que ma mère n'avait plus de kyste. À ma grande surprise, j'ai crié « Amen Seigneur, Alléluia, louons le Seigneur ». Ce que je trouve beau dans ce témoignage, c'est que Ashley elle a reçu la foi de sa maman. Et puis, peut-être que sa maman se disait « Ma petite fille Ashley, elle a une foi de jeune, elle n'est pas, etc. » Puis finalement, c'est Ashley qui va permettre à sa maman de grandir dans la foi. Vous voyez, l'amour du Seigneur qui nous enseigne, parfois aussi à travers nos enfants, et parfois on désespère un peu de nos enfants, mais parfois, c'est peut-être eux qui vont vous booster dans la foi, paradoxalement. Vous voyez, quand le Seigneur rencontre la foi, il fait des grandes choses. C'est souvent ce que je dis aux personnes à la prière des malades, le problème c'est que nous mettons des limites dans nos têtes. Dans nos têtes, on dit Dieu peut faire ci, Dieu peut faire ça, et puis c'est tout, quoi. On lui trace un chemin, et on n'imagine pas que les avenues du Seigneur sont plus larges que nos rues, que nos sentiers.
Et toute la difficulté, c'est d'arriver à penser et à laisser le Seigneur agir comme il l'entend, lui donner vraiment carte blanche. Ce que je dis régulièrement au Seigneur, Jésus, je te donne carte blanche. C'est toi qui es là dans l'Eucharistie, tu es vraiment là, donc si tu es là, ben fais ton boulot, quoi. Fais ton boulot, et puis moi j'essaie comme je peux de te préparer le chemin, d'ouvrir les cœurs, et puis toi, vas-y, Franco, vas-y. Et c'est ainsi qu'à travers ces guérisons, eh bien, beaucoup de personnes grandissent dans leur foi. Pour vous prendre un exemple, depuis le début de l'année, j'ai rencontré trois personnes musulmanes qui ont demandé le baptême grâce à cette prière. Une personne animiste, qui est venue à la prière des malades, et qui une personne lui avait dit de venir voir parce que Jésus pouvait guérir. Et la personne disait, mais Jésus, je ne connais pas ce mec-là. Pourquoi j'irai à cette prière? Bon, puis ce monsieur est venu, et puis voilà qu'il y a une parole qui dit que le Seigneur guérit quelqu'un, et puis à la cheville, et puis voilà qu'il a senti une guérison immédiate dans sa cheville. Et ensuite, après cette guérison, il est allé voir les personnes de l'accueil, il leur dit, mais donnez-moi une prière pour prier ce Jésus. Je veux prier ce Jésus maintenant. Donc il fallait absolument lui trouver une prière pour prier Jésus. Vous voyez, il commence un chemin vers le Seigneur. Alors je voulais vous donner aussi un témoignage d'Armel pour vous montrer que, comme pour cette personne animiste, parfois on est guéri alors même que notre foi est très faible, et le Seigneur nous guérit pour nous faire grandir dans la foi. Armel était vraiment en recherche dans sa foi. Elle a eu un accident dans un escalier vers l'âge de 3 ou 4 ans. Et depuis, elle avait une douleur au nerf dentaire, plus particulièrement au côté droit. Donc depuis l'âge de 3 ou 4 ans, elle avait cette douleur qui s'est accentuée au fil des années. Ça devait être vraiment extrêmement pénible. Pour lutter, m'a-t-elle dit, elle se mordillait la mâchoire. Elle évitait de trop ouvrir la bouche, par exemple, pour bâiller. Dès qu'elle bâillait, il fallait qu'elle se ferme la bouche. Je ne sais pas comment elle faisait, mais en tout cas, elle essayait d'éviter le bâillement. Elle était aussi gênée quand elle parlait. Elle ne pouvait pas crier. Elle avait mal quand elle se lavait les dents. Enfin, vous voyez, tous ces problèmes qu'on n'imagine même pas quand on a une bouche saine, que souffre celui qui a des douleurs. Le dentiste lui avait dit qu'il ne pouvait strictement rien faire pour elle. La troisième fois qu'elle est venue à la prière des malades, une parole a annoncé qu'une personne était guérie à la mâchoire. Vous voyez, là le Seigneur va la guérir de manière paradoxale. Durant les 4 jours qui ont suivi, les douleurs se sont intensifiées. Pendant 4 jours, comme pour lui dire, tu vas voir, je vais vraiment te faire sentir la douleur pour voir la différence après. Et ensuite, les douleurs ont totalement cessé au bout de 4 jours. Et donc Armel, elle est en recherche dans sa foi, elle n'est pas tout de suite arrivée au 7e niveau de la mystique. Cette guérison lui permet de progresser et de devenir témoin du Seigneur, parce que le Seigneur a fait quelque chose pour elle. De se poser la question, mais qui est ce Jésus qui a le pouvoir de me guérir ? Vous voyez que quand on voit toutes ces choses que fait le Seigneur, on ne peut pas s'empêcher de penser ce que disent les gens. Nous avons vu des choses étranges aujourd'hui. À la fin du récit que nous avons entendu, les gens disent, nous avons vu des choses étranges aujourd'hui. Eh bien, le Seigneur veut vous montrer des choses très étranges. Alors, je voulais quand même terminer par un témoignage. Vous voyez que mon enseignement aujourd'hui, c'est une succession de témoignages, puisque le thème, je vous rappelle, c'est l'Évangile continue aujourd'hui. Donc, c'est très simple. Par les témoignages, je vous montre que l'Évangile continue aujourd'hui. Je n'ai pas besoin de faire de grandes théories. C'est très, très simple. Vous montrez aussi que le Seigneur passe à travers les médecins. Parce que parfois, il y a des gens qui me disent c'est soit Dieu, soit le médecin. Ben, non, ce n'est pas soit Dieu, c'est le médecin. C'est soit Dieu par le médecin, soit Dieu sans le médecin. Mais c'est toujours Dieu par ou sans le médecin. Et parfois le Seigneur, et j'ai eu un certain nombre de témoignages, où le Seigneur a permis que des choses spectaculaires se passent par le médecin. Alors je vais vous en donner un, pour vraiment vous montrer que le Seigneur passe aussi à travers les médecins. En octobre dernier, j'ai emmené ma mère ici pour la soirée de prière. Nous avons entendu une parole de connaissance. Une personne a un problème de cornée,
le Seigneur va la guérir. Plutôt, une personne qui a un problème de cornée va être guérie. En effet, ma mère était sur le point de subir une intervention chirurgicale qui consistait en une greffe de cornée, car celle-ci est très, très abîmée. À l'issue de la soirée, ma mère a décidé d'avoir un examen plus approfondi de l'œil avant l'intervention. Le chirurgien a constaté que son œil était moins atteint qu'à la première consultation. Il a dit aussi que son œil ayant 3/10 retrouverait 3/10 de plus après l'opération, donc 6/10. Donc, il y avait peut-être une amélioration, mais l'opération demeurait nécessaire. Peut-être que l'amélioration a permis que l'opération se passe dans de meilleures conditions. Le 7 janvier, on opère ma mère de la cornée. Le 16 février, on enlève les points de suture et la surprise, le chirurgien fait les tests de vision et les refait incrédules. L'œil à 9/10. Donc le chirurgien disait, vous aurez 6/10. 6/10, c'est comme ça que c'est ce que j'obtiens. Et là, voilà que l'œil a 9/10. Le chirurgien, qu'il n'a jamais vu un tel résultat. Ma mère a 80 ans. Donc, vous voyez que le Seigneur peut guérir à tout âge. Et le chirurgien ajoute que la cicatrisation est si parfaite que le risque de rejet est d'emblée écarté. Le 11 mars, consultation chez l'ophtalmo, stupeur et surprise confirmée, elle a bien 9/10. Nous rendons grâce au Seigneur. Donc peut-être que le Seigneur a donné un petit coup de pouce au chirurgien pour qu'il le guérisse cet œil qui a retrouvé une vision quasi parfaite. Alors, chers frères et sœurs, après tant de témoignages, avez-vous encore un gramme de doute dans votre cœur? Ben, peut-être. On va demander à l'Esprit-Saint, on demandera à l'Esprit-Saint, tout au long de cette journée, de souffler pour enlever toutes ces poussières de doute qu'il y a peut-être encore dans votre cœur sur ce que le Seigneur peut faire. En tout cas, je vous invite à dire, Seigneur, que ta volonté soit faite. De toute façon, le Seigneur fait le meilleur pour chacun d'entre nous. Évidemment, tout le monde n'est pas guéri, mais le Seigneur, corporellement, mais le Seigneur va faire le meilleur pour chacun d'entre nous. Aujourd'hui, c'est pas aujourd'hui, ça c'est un autre jour. Et donc le Seigneur nous invite vraiment à lui dire, Jésus, je te laisse carte blanche. Vous voyez, vous êtes peut-être arrivé ici en disant, Seigneur, je voudrais ceci ou cela. Seigneur, je te laisse carte blanche. Et même j'ai constaté à la prière des malades qu'il y a des gens qui sont guéris alors qu'ils ne sont même pas venus prier pour eux-mêmes. Une personne qui a fait un très beau témoignage, Florence, qui avait été guérie du dos, elle portait un corset. Elle était venue prier pour sa nièce extrêmement malade. Et elle a été guérie pendant la prière, elle a ressenti une chaleur, elle a pu enlever son corset, elle est ressortie nickel chrome au niveau du dos. Ben, elle n'avait absolument pas pensé à prier pour elle. Elle priait pour une autre. Vous voyez que ne vous affligez pas si vous dites « j'ai pas pensé à prier pour moi ». Priez pour les autres, parfois, le Seigneur vous guérira d'autant mieux. Si vous pensez à prier pour les autres, si nous nous portons les uns les autres dans la prière. Voilà, alors Seigneur Jésus, j'ai essayé de dire ce que je pouvais. Tu sais que je suis pauvre. Mais maintenant, Seigneur, je te demande d'agir à travers ta parole, à travers ta présence, à travers tout ce qui va se passer dans cette journée, les sacrements, les groupes de miséricorde, le sacrement des malades, à travers tout à l'heure quand tu vas passer dans l'assemblée pour guérir cette foule. Seigneur Jésus, tu peux tout, et celui qui croit en toi verra ta gloire. Amen.

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2: Tout homme qui renvoie sa femme, sauf en cas d'union illégitime, la pousse à l'adultère. Et si quelqu'un épouse une femme renvoyée, il est adultère. Matthieu 5, 32.

Je dois tout d'abord vous infliger une double déception. Depuis 2 ans, je suis incapable de chanter, sinon chanter faux, mais ce qui n'est guère intéressant. Néanmoins, j'ai veillé à ce que, après la consécration, l'anamnèse, la réminiscence du mystère pascal, que ce soit celle que j'entonne parfois encore habituellement, proclamons le mystère de la foi, et ça se termine par la meilleure des prières chrétiennes, « Viens, Seigneur Jésus !» Deuxième déception. Je suis devenu totalement incapable de parler le français de France, où on commence par un aboiement, on termine par une explosion à la fin du mot ou de la phrase, et entre les deux passe un TGV de syllabes intermédiaires. Alors le pauvre petit Belge que je vais vous décevoir, mais pour ma part, je dois prononcer lentement et distinctement chaque syllabe de chaque mot. Il faut pardonner un petit Belge qui n'a pas la culture française complètement. La première lecture est capitale. On dresse un piège à Jésus pour savoir quel est le grand commandement, car il y avait des discussions chez les savants à ce sujet. Et Jésus ne prend aucun risque en disant, en citant Deutéronome, chapitre 4, verset 6, ou bien chapitre 6, verset 4, je ne sais plus. Tu aimeras le Seigneur ton Dieu de tout ton cœur, de toute ton âme et de tout ton esprit. Mais Jésus ajoute un second commandement qu'il emprunte au Lévitique, chapitre 19, verset 18, ou l'inverse. Chapitre 18, verset 19. Ma mémoire aussi me fait défaut parfois. Tu aimeras ton prochain comme toi-même. Dans le contexte du Lévitique, ça ne concernait pas, comme pour nous maintenant, tout homme, toute femme, sur le chemin de notre vie. Ça désignait uniquement les proches, la famille proche, le clan, à la rigueur, la tribu, mais c'était pas universel. J'en viens à la première lecture qui est admirable. Admirable d'espérance. On la lit, d'ailleurs, dans la liturgie de la vigile de la Pentecôte. Il y a une messe spéciale pour la veille de la Pentecôte et on y lit cette prophétie d'Ézéchiel qui est pleine d'espérance et où se fait une unité, car ça commence par la vision d'ossements qui sont détachés les uns des autres, tout à fait desséchés. Et le Seigneur interroge Ézéchiel, est-ce que ces ossements peuvent revivre? À vue humaine, c'est impossible. Mais l'Esprit Saint peut faire l'unité même de centaines de corps qui ont été déboîtés, il en est capable. Prophétise sur ces ossements. Tu leur diras, ossements desséchés, écoutez la parole du Seigneur. Ainsi parle le Seigneur, je vais faire entrer en vous l'Esprit.
et vous vivrez. Et c'est donc l'Esprit Saint qui veille à la recomposition de tous ces ossements en les habillant de chair, de nerfs et de peau. Eh bien, c'est la conclusion de cette parabole, de cette vision. Ces ossements, c'est toute la maison d'Israël, car ils disent « Nos ossements sont desséchés, notre espérance est détruite, nous sommes perdus. » Eh bien, non, je vous ferai remonter de vos tombeaux et je vous ramènerai sur la terre d'Israël. Nous célébrons la messe votive pour l'unité. Il y a eu des schismes, mot grec qui signifie séparation. Il y a eu des schismes dès le début de l'Église. L'arianisme, le docétisme, le monophysisme, le nestorianisme, et j'en passe et des meilleurs. Il y a eu le grand schisme, la grande séparation entre une bonne partie de l'Église d'Orient et l'Église d'Occident. Il y a eu la réforme luthérienne et calviniste, une nouvelle division, encore un schisme. Et il y a aujourd'hui, j'attire votre attention là-dessus, il y a des menaces de schisme. Quand je vois comment on interprète certaines propositions du synode sur la synodalité, expression éminemment poétique, le synode sur la synodalité. On y propose un tas de choses, et en Allemagne, le schisme est déjà présent maintenant. Les divisions. Par exemple, il y en a eu quelques-uns qui ont osé proposer que dans la vie religieuse, on puisse s'engager pour 5 ans, pour 10 ans, pour 15 ans, et ensuite on peut éventuellement lâcher si un prince charmant s'est proposé. Est-ce que vous voyez les bénédictines du Sacré-Cœur de Jésus s'engager pour 5 ans, ou pour 10 ans, ou pour 15 ans? C'est pour la vie. Vous avez aussi des propositions pour rendre le célibat des prêtres facultatif. C'est possible d'avoir des prêtres mariés. Il y en a beaucoup en Orient, non sans difficulté, car ça forme 2 clergés différents. Un clergé monastique et un clergé paroissial, souvent moins cultivé. Et ici, dans notre cas, alors que les vocations sont en baisse, dire cela, ce sera facultatif, ça va démobiliser ceux qui luttent fermement pour demeurer fidèles. Et ça va rendre perplexes les séminaristes qui veulent devenir prêtres. Il est frappant de voir que c'est dans les communautés ou les paroisses ou les diocèses très fidèles à la doctrine, très fidèles à l'enseignement de Jean-Paul II et de Benoît XVI, c'est là qu'il y a des vocations qui surgissent, et même parfois très nombreuses. Mais il y a potentiellement une source de division. Également concernant toutes sortes de choix qui se font dans le prolongement de la théorie du genre, qui prétend que être un homme ou une femme, on en décide.
on en décide soi-même, et ça va jusqu'à proposer même à des adolescents de changer de sexe, de changer de genre, comme on le dit, de changer de genre, de changer de sexe. Il y a plusieurs pays qui l'autorisent déjà, et même à un âge relativement jeune, 15 ans, 16 ans. Et souvent, on le regrette par après, mais c'est irrécupérable. Il y a tous les choix qu'il faut faire et qui séparent même les chrétiens catholiques, les choix concernant l'avortement. On veut reculer la possibilité de l'avortement le plus tard possible. Il y a eu jadis même aux États-Unis quelques États qui prévoyaient qu'on pouvait encore avorter au moment même de l'accouchement, à condition de briser, de broyer le cerveau de l'enfant avant qu'il ne soit sorti. On n'en est pas là encore en Europe, mais il faut être attentif. On banalise l'avortement, mais ceux qui le banalisent, ils sont déjà nés, ils ne seront jamais concernés. Ça ne concerne toujours autrui. Il y a toutes les divisions au propos de ce qu'on appelle aimablement l'aide à la mort, qui est une sorte de suicide déguisé. Ça se répand dans beaucoup de pays, en France également, en Belgique depuis longtemps. Eh bien, dans toutes ces situations, sont des menaces de division. Et donc, y compris dans l'Église, pas seulement dans la société civile. Et nous devons prier beaucoup pour l'unité, à commencer par l'unité dans le couple, car le fait d'avoir rendu le divorce une procédure très facile, rapidement obtenue, il y a des couples qui ne résistent pas et doivent être au contraire encouragés à demeurer fidèles. Je pourrais continuer à dire des exemples, mais votre prière aujourd'hui pour l'unité à tout niveau, pour les églises, pour le monde, pour les couples, pour les vocations, votre prière est très précieuse. Et ensemble, nous rendrons grâce à Dieu de nous inspirer cette prière si importante pour la vie de l'Église et du monde. Amen.

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2: Heureux les artisans de paix, car ils seront appelés fils de Dieu. Matthieu 5, 9.

Au nom du Père et du Fils et du Saint-Esprit. Amen. Que le Seigneur éclaire nos pensées et nos cœurs. Saint Bernard nous a rappelé hier que l'amour est gratuit. On aime pour aimer. Il est à lui-même sa propre justification. On a un bel exemple de cela dans le livre du Deutéronome. Si vous allez voir le chapitre 7, versets 7 et suivants, vous y lisez ceci. « Penses-tu, Israël, que je t'ai choisi en raison de tes mérites, parce que tu étais le plus grand des peuples? Au contraire, tu es le plus petit de tous les peuples, mais je t'ai choisi parce que je t'ai aimé. » Bien sûr, la suite de la Bible va montrer que le Seigneur aime toutes les nations, pas seulement le peuple hébreu. Mais que voulez-vous? Si Dieu de toute éternité a décidé de faire le bonheur et aussi le salut de l'homme en devenant lui-même par le Fils fait chair, en devenant lui-même un humain parmi les humains, que voulez-vous? Il ne peut pas naître à la fois en Inde, en Afrique, en Amérique du Nord. Il faut bien naître dans un pays déterminé. La beauté de l'incarnation implique que le Seigneur va venir dans un lieu, un peuple, et il choisit ce peuple parce qu'il l'a aimé. Bien sûr, la suite de la Bible va montrer que le Seigneur aime toutes les nations. Ce sera très clair dans la révélation chrétienne. L'Église catholique, comme son nom l'indique, est appelée à être universelle, la plus belle multinationale qu'il y a dans le monde, la multinationale de la foi, de l'espérance et de l'amour. Mais le choix d'Israël pour que son Messie, même si globalement Israël ne l'a pas reconnu, le choix d'Israël comme lieu de l'incarnation est inévitable. Il faut commencer par un peuple. Mais ce choix est gratuit. Je t'ai choisi parce que je t'ai aimé. Pas en raison de tes mérites, de ta grandeur, de ta splendeur. Je t'ai choisi parce que je t'ai aimé et j'ai voulu faire de toi mon peuple d'adoption jusqu'à ce que vienne une réalité plus large. Vous avez la même gratuité, mais maintenant sur le plan humain. L'amour est gratuit. Et si vous lisez le splendide livre « Le Cantique des Cantiques » au chapitre 8e, le dernier verset de l'épilogue, vous lisez ceci. « Si quelqu'un voulait présenter tous ses biens, tous les biens de sa maison pour acheter l'amour, il ne recueillerait que mépris. » On ne peut pas acheter l'amour. Il ne peut pas être engendré par la violence. C'est toujours d'actualité. On ne peut pas obliger un être humain à nous aimer.

Vous avez ce très beau texte, c'est tout le début du chapitre 13, qui célèbre les qualités de l'amour. L'amour ne se venge pas, l'amour ne se fâche pas, l'amour ne dit pas du mal d'autrui, etc. Un texte qui a été très bien commenté par le pape dans Amoris Laetitia. C'est, je trouve, le plus beau passage de cette exhortation apostolique. Et Paul, au terme de ce chapitre 13, va célébrer la grandeur de l'amour. Auparavant, avant le chapitre 13, Paul a parlé des charismes dans l'Église. Il met un ordre dans les charismes. Le charisme le plus important, c'est celui de l'enseignement, de répercuter la parole de Dieu. Il y a d'abord les apôtres, il y a les prophètes, il y a ceux qui enseignent. Et tout à la fin, il cite le chant en langue. Il n'aimait pas trop le chant en langue, sauf s'il y avait quelqu'un qui traduisait ce qui est dit dans une langue inintelligible en un bon français intelligible. Et il dit que lui-même, il est capable de parler en langue, mais qu'il préfère 5 paroles dites avec son intelligence que 1000 paroles proférées, surtout s'il n'y a pas d'interprète. Et à la fin, il termine en disant que le plus grand des charismes, c'est l'amour. C'est là que Thérèse de l'Enfant Jésus a puisé une large part de sa vocation. Elle a voulu être au cœur de l'Église l'amour, qui est le premier de tous les charismes. Et ça se termine, ce chapitre, par l'affirmation. Aujourd'hui, tant que nous sommes sur cette terre, il y a la foi, l'espérance et la charité et l'amour. Ces trois-là demeurent aussi longtemps que nous sommes ici-bas. Mais la plus grande des trois, c'est l'amour. Et en un sens, Paul a raison de dire cela, la foi. Un jour viendra quand nous serons dans la vision de Dieu. Quand nous serons dans la vision de Dieu, nous n'aurons plus à croire en lui, puisque nous serons dans l'évidence de son être et de son amour. C'est un peu comme en Belgique, on doit souvent croire à l'existence du soleil parce que le ciel est souvent couvert. Ça vaut aussi pour le nord de la France. Mais quand le soleil brille, on n'a pas à se demander si le soleil existe. Il est évident. L'espérance, elle est très grande ici-bas. C'est une grande qualité que d'espérer, que Charles Péguy a merveilleusement commenté. Mais quand nous serons dans la vie éternelle, comblés de la béatitude même de Dieu, nous n'aurons plus à espérer, nous serons comblés. Mais l'amour, lui, demeurera, car il est en lui-même son propre but. Nous passerons notre éternité, et ça durera un certain temps, nous passerons notre éternité à être aimés et à aimer. C'est pourquoi la charité est parmi les trois vertus théologales la plus grande. Il est 9h15, et donc il est temps de terminer.

Nous allons nous mettre devant le Seigneur pour nous laisser guider par lui durant ces jours et particulièrement continuer à invoquer l'Esprit Saint, celui que nous allons implorer encore. Mais déjà dès maintenant, essayons de demander à cet Esprit Saint de renouveler notre relation avec lui et d'une manière tout à fait particulière, de nous aider à comprendre ce qu'il a déjà réalisé en nous. Nous l'avons déjà reçu le jour de notre baptême. Nous l'avons reçu d'une manière sacramentelle dans ce qu'on appelle la Pentecôte du chrétien, qui est le sacrement de la confirmation. Alors, je me permets de lire simplement un paragraphe du catéchisme catholique qui nous dit quels sont les effets de la confirmation. Il nous est dit ceci: la confirmation apporte croissance et approfondissement de la grâce baptismale. C'est au numéro 1303. Vous pouvez noter ou enregistrer ça quelque part. Et vous qui êtes chez vous, chers auditeurs de Radio Espérance, vous pouvez chercher paisiblement dans le catéchisme, 1303. Qu'est-ce que c'est que cette croissance et approfondissement de la grâce baptismale? Premièrement, la confirmation nous enracine plus profondément dans la filiation divine, qui nous fait dire « Abba, Père ». Deuxièmement, elle nous unit plus fermement au Christ. Troisièmement, la confirmation augmente en nous les dons de l'Esprit-Saint. Évidemment. Quatrièmement, et rend notre lien avec l'Église plus parfait. Et cinquièmement, la confirmation nous accorde une force spéciale de l'Esprit-Saint pour répandre et défendre la foi par la parole et par l'action en vrai témoin du Christ, pour confesser vaillamment le nom du Christ et pour ne jamais éprouver de la honte à l'égard de la croix. Ce sont les paroles très claires et très percutantes. Nous pouvons nous laisser bousculer par cet enseignement de l'Église. Cet appel peut être nouveau que l'Esprit veut nous adresser à chacun et chacun d'entre nous maintenant. Alors, je vais me contenter simplement pour introduire un peu à ces méditations, à essayer de voir un tout petit peu qu'est-ce que c'est. Le premier aspect, l'enracinement plus profondément dans la filiation divine qui nous fait dire « Abba, Père », comme dit saint Paul dans l'Épître aux Romains. Alors pour cela, je me permets de vous donner plusieurs citations d'un petit article qui a été écrit par Madame Marie-Anne Vanier dans une revue, un cahier, « Croire », qui date du mai-juin 2015. Et le titre de ce cahier, c'est « Le Père encourager l'envol ». Alors, c'est sûr qu'au moment où nous entendons parler de la filiation divine, on se dit tout simplement que nous sommes invités à reconnaître en Dieu notre Père à tous. Et appeler Dieu Père, c'est quelque chose peut-être de courant pour nous aujourd'hui, mais ce n'est pas si simple, peut-être pour certains surtout, de comprendre et de vivre surtout une véritable relation avec Dieu comme avec un vrai Père. Et le mot Père qui vient de notre langage humain a été utilisé par Jésus lui-même, d'ailleurs. Appeler Dieu Papa, c'est quelque chose. C'est Jésus qui nous met devant ce Dieu qui est un Père pour nous tous. Donc, du coup, qui nous transforme en ses enfants, et c'est-à-dire qui fait de nous des frères et des sœurs, tout simplement. C'est cela que ça veut dire. Qu'est-ce que c'est que cette paternité qui nous est offerte? Est-ce qu'il s'agit de rejeter notre père biologique? Sûrement pas.
Mais ce qui est sûr, que cette paternité divine change complètement notre vie et nous introduit dans une transformation personnelle de toute une vie, en fait. Parce qu'on va se rendre compte petit à petit qu'être enfant d'un Dieu qui est Père donne une immense consolation et une immense paix et sécurité. C'est bon pour nous tous, hein, de prendre le temps pour nous situer devant lui-même et peut-être lui demander de purifier toute idée qui est fausse, hein, de lui. Or, pour cela, c'est justement nous allons nous laisser guider par l'Esprit Saint. Et nous allons voir pourquoi c'est lui qui nous révèle qui est le Père, qui nous montre comment Jésus a vécu cette intimité avec son Père. Alors, premièrement, tout le monde peut se poser la question qui est Dieu et donc se faire toutes sortes d'idées de lui. Mais ce que nous allons essayer de faire ce soir, c'est écouter surtout la façon dont lui s'est révélé à travers l'Écriture, la Bible. Et donc, premièrement, dans l'Ancien Testament, même si ce nom Dieu comme Père n'apparaît pas très très très souvent, c'est important de prendre certains passages comme ça où ce langage, hein, humain, hein, a permis justement à tout un peuple de découvrir que ce Dieu qui le guidait, eh bien, le faisait d'une manière très simple et très profonde. Et le peuple d'Israël appelait Dieu son Père, surtout dans le sens d'une, justement, une filiation adoptive, parce qu'un jour, eh bien, ce Dieu a voulu rassembler ses enfants, les appeler, les élire, faire une alliance avec eux, leur donner la joie de vivre en tant que ses enfants. Donc, dans l'Ancien Testament, cette idée de la filiation, eh bien, suppose justement cette élection de Dieu. C'est par pur choix de Dieu que tout un peuple devient enfant, fils et fille, hein, de ce Père. Il ne s'agit pas donc d'une génération, hein. C'est pas dans le sens où, comme dans des autres mythologies, hein, d'autres religions, on pensait que certaines divinités donnaient carrément naissance à des êtres qui vivraient sous la terre. Eh bien non. Une fois que Dieu a créé ses enfants pour le peuple d'Israël, eh bien ses enfants sont choisis pour entrer dans une relation comme des enfants par rapport à leur père, mais d'une manière, donc, dans ce sens, d'une adoption. Que le Père voulait leur faire vivre. Mais concernant le Nouveau Testament, c'est en effet avec la venue de Jésus, qui seul est Dieu et homme, bien que nous avons pu comprendre que cette filiation adoptive prend un sens beaucoup plus profond. Et Jésus nous l'a dit plusieurs fois, hein, nous l'a révélé. Quelle était cette relation entre lui et son Père? Alors, dans cette chapelle, nous avons l'habitude d'écouter, d'entendre, de méditer souvent cette parole de saint Matthieu, dans le chapitre 11. « Tout m'a été remis par le Père. Nul ne connaît le Fils si ce n'est le Père, et nul ne connaît le Père si ce n'est le Fils, et celui à qui le Fils veut le révéler. » On voit ici une véritable intimité entre le Père et le Fils, qu'on peut comprendre quand on lit les évangiles. Et si vous voulez, vous pouvez compter le nombre de fois que le Père, le nom du Père est évoqué dans le Nouveau Testament. 170 fois. 170 fois, dont 118 fois dans le seul évangile de saint Jean. Cette relation entre Jésus et le Père, eh bien, nous permet à comprendre justement qu'est-ce que c'est que cette paternité de Dieu. Donc, c'est plus que cela, une véritable nouveauté, hein, enfin, quelque chose d'extraordinaire que Jésus nous fait vivre aussi, surtout quand il appelle son Père Abba, qui veut dire Papa en araméen. Et nous avons là aussi l'habitude de venir ici
pour leur sainte et entendre cette prière que Jésus adresse à son Père dans le Jardin des Oliviers. Vous pouvez lire en Marc 14, verset 36, où il appelle ainsi « Papa ». C'est un mot qui exprime une immense tendresse que Jésus ressent de la part de son Père, y compris dans ces moments de grande souffrance, d'agonie. On comprend combien est grande cette proximité entre Jésus et son Père. C'est parce que Jésus veut nous révéler justement un visage humain de son Père, dans cette relation unique qu'il a avec lui. S'il le fait ainsi, si Jésus parle devant ses apôtres de cette manière, c'est justement pour le révéler ce grand mystère. Comme il le dit, personne ne connaît le Père si ce n'est le Fils, mais aussi celui à qui le Fils veut le révéler. Nous ne devons pas nous dire que ce sont des secrets que Jésus ne veut pas nous dévoiler. Au contraire, et c'est ainsi qu'il le fait. Alors, à un moment donné, nous le savons, il a enseigné aux hommes d'entrer eux aussi dans cette filiation, dans cette intimité avec le Père. Notamment quand il leur a enseigné la prière « Notre Père ». Alors, l'intention de Jésus, c'est justement cela, de montrer que le désir de Dieu, le Père, c'est d'introduire tous ses enfants en fait, dans cette filiation, dans cet amour plein de tendresse. Alors, le Saint Paul l'explique dans l'Épître aux Romains, le chapitre 8, et puis aussi en Galates, le chapitre 4, que nous pouvons appeler Dieu aussi Abba. Pourquoi ? Parce que nous avons reçu en nous son propre esprit. Et c'est pour cela que nous commençons cette préparation à la prière de renouvellement de la présence de l'Esprit en nous à travers cet enseignement. C'est que nous demandons déjà de maintenant à l'Esprit Saint de nous conduire, de nous introduire dans cette intimité. Et je vais vous permettre de vous lire ce texte de Saint Paul dans l'Épître aux Romains. Tous ceux qu'anime l'Esprit de Dieu sont fils de Dieu. Aussi bien, n'avez-vous pas reçu un esprit d'esclave pour retomber dans la crainte? Vous avez reçu un esprit de fils adoptif qui nous fait nous écrier, dit Saint Paul, « Abba, Père ». L'esprit en personne se joint à notre esprit pour attester que nous sommes enfants de Dieu. Enfants, et donc héritiers. Héritier de Dieu et co-héritier du Christ, puisque nous souffrons avec lui pour être aussi glorifiés avec lui. C'est-à-dire que ce que le Père a fait pour Jésus, ben il le fait pour nous. Il lui a donné son Esprit Saint, il nous le donne à nous aussi, et de la même manière que Jésus s'est retourné vers lui avec un cœur plein d'amour, avec une pleine confiance dans cette tendresse d'un papa, et bien nous aussi, à cause de cet Esprit Saint en nous, eh bien, nous pouvons nous tourner de la même façon vers ce Père et l'appeler ainsi, et lui montrer notre propre amour. Et en plus, on doit aussi comprendre que le Christ qui est le premier de toute créature, comme le dit Saint Paul encore dans l'Épître aux Colossiens, il est aussi l'aîné d'une multitude de frères. Ça veut dire que un de la Trinité, c'est-à-dire Jésus, le Fils du Père, nous fait entrer, nous aussi, dans ce mystère d'amour du Père. Il marche devant nous, il nous entraîne derrière lui. Et par sa résurrection, justement, eh bien, il nous communique aussi cette même vie qu'il a reçue lui-même de Dieu. Cette présence, cette puissance de l'Esprit-Saint qui est en nous. Alors, laissons-nous guider par cet Esprit vers une meilleure connaissance de ce Dieu qui est Père, qui se révèle ainsi à nous. Comme quelqu'un qui est plein de bonté et de tendresse. Alors, pour passer à une deuxième étape de notre méditation, nous avons l'occasion non pas seulement de connaître donc, cette proximité de Dieu le Père envers nous, mais aussi de comprendre un peu plus qui il est, en fait, et comment il est lui. Quelles sont ses caractéristiques de ce Dieu qui est Père? Alors, nous, on le sait très bien. C'est bien de se le rappeler. Sa principale caractéristique, c'est la surabondance d'amour
qui a une force telle que nous ne pouvons nous la représenter, tellement elle est grande, hein, et qui a amené sûrement à parler de sa toute puissance. On voit Dieu comme quelqu'un de très puissant, tout puissant. Or, il s'agit de la toute puissance de son amour à lui. C'est bien de se le rappeler cela. Or, cette surabondance d'amour du Père se manifeste évidemment tout d'abord par la création. Et donc ce n'est pas par hasard que nous, quand récitons le credo, et on commence ainsi, on exprime notre profession de foi au Dieu qui est Père et Créateur de tout l'univers. C'est vraiment la grande nouveauté que le christianisme, à travers l'enseignement des Pères, de l'Église et puis les conciles, ont voulu annoncer par cette confession de foi. Le Père, c'est un Créateur. Aujourd'hui, on peut aussi regarder un peu autour de nous et on voit bien que les sciences, que ce soit l'astrophysique ou la biologie moléculaire, font des recherches de toutes sortes pour savoir qui est le Créateur de l'infiniment grand, mais aussi de l'infiniment petit, minuscule. C'est ce qu'on appelle le microcosmos. Eh bien, c'est quelque chose d'extraordinaire. Eh bien, évidemment que la science n'arrive pas nécessairement et immédiatement à reconnaître cet acte créateur. Cependant, il se pose la question, tout homme scientifique, qui est en vérité à lui-même, la question de l'origine, du principe. Alors, d'autre part, nous comprenons, en tant que chrétiens, que ce Dieu qui est Père, eh bien, il ne crée pas tout seul l'œuvre de la création, mais il la réalise avec, comme dit Saint Irénée par exemple, à travers ses deux mains qui sont le Fils et l'Esprit Saint, qui coopèrent également, ce qui donc nous permet de comprendre que Dieu le Père n'est pas solitaire, mais qu'il est un de la Trinité, le principe de cette vie éternel. Et donc, là aussi, c'est quelque chose qui est absolument spécifique au christianisme, qui donne l'originalité par rapport aux autres religions monothéistes. Il est le seul à être un monothéisme trinitaire, ce christianisme que nous confessons. C'est-à-dire qu'il n'y a qu'un seul Dieu, mais en trois personnes égales qui vivent en communion. Le Fils et l'Esprit Saint nous font connaître ainsi le Père qui demeure invisible. Et alors ici, un autre aspect important, tout en essayant d'accueillir ce don qu'il veut nous faire, nous sommes invités à respecter totalement et à reconnaître son mystère radical, sa radicale transcendance, comme le dit Grégoire de Nazianze dans une de ses prières, qui s'adresse au Père en disant « Ô toi, l'au-delà de tout, l'au-delà de tout ». Tout ce que l'on peut dire du Père restera toujours limité et même inadéquat, car il est au-delà du temps et de l'espace et de toute catégorie philosophique, théologique. Alors, parfois, les artistes représentent cette présence mystérieuse du Père par un trône qui est vide. Pour nous dire, voilà, c'est pas que Dieu est absent, mais il est un mystère. Et cependant, il n'est pas pour autant inaccessible car justement, comme on vient de le voir, il s'est approché de nous par son Fils et plus que cela, il nous invite à être introduit dans ce mystère qui est la communion d'amour entre les trois personnes. Et c'est justement là, pour faire un pas de plus, que Dieu n'a pas seulement manifesté son amour pour les hommes par la création, mais aussi par la nouvelle création qui est justement cette œuvre de la rédemption de son Fils, dans laquelle nous avons été créés, recréés, en fait, en Jésus. Eh bien, c'est lui qui nous a transformés dans les enfants de Dieu. Alors, évidemment que cette formule, on l'entend tout le temps, ça peut être quelque chose de très usé ou même mécanique, et on n'y fait pas beaucoup attention. Mais ça vaut la peine de prendre un peu de temps et s'arrêter devant ce grand mystère. Comment est-ce que ce Dieu, l'infiniment grand, le tout autre, peut-il faire de nous ses propres enfants? Et comment est-ce que c'est possible que lui qui est
infini, il prend un visage humain dans son Fils. Qui m'a vu a vu le Père, dit Jésus. Alors, Saint Jean essaie d'expliquer cela, hein, de le redire. Par exemple, dans sa première lettre, chapitre 3, les premiers versets, « Voyez quelle manifestation d'amour le Père nous a donnée pour que nous soyons appelés enfants de Dieu. Et nous le sommes. Et ce que nous serons n'a pas encore été manifesté. Nous savons que lors de cette manifestation, nous lui serons semblables. Parce que nous le verrons tel qu'il est. Être semblable à Dieu. Être divinisé. Ça vaut la peine de prendre le temps, encore une fois, hein, pour réaliser cela d'une manière, d'une nouvelle manière, en fait. Alors, est-ce que ce langage, pour avancer, pour aborder notre point, est-ce que c'est crédible, hein, de parler d'un Dieu qui est Père, de parler autour, de le dire autour de nous, comme ça? Certains psychanalystes, peut-être, vont nous traiter ou taxer de manque de maturité ou des gens complexés. Ceci étant dit, le pape François, durant une de ses catéchèses, donc je vais vous dire deux, trois mots, eh bien, il a fait comprendre quand même que c'est important d'utiliser ce langage-là. Parce que dans la vie de tout enfant, la présence du Père est absolument nécessaire pour se construire, parce que le Père, justement, représente la force, la sérénité, l'amour. Et en plus, ce que nous pouvons comprendre justement à travers la présence et l'action de l'Esprit-Saint en nous, c'est que justement, ce Dieu que nous nommons Père n'est pas un grand inquisiteur, hein, ou quelqu'un qui est tyran. Mais surtout, comme on vient de le voir, il est un Dieu d'une infinie tendresse, qui a voulu tout partager par amour, qui nous a tout donné par amour, et qui nous invite à être ses fils dans son Fils Jésus. Et c'est ainsi qu'au moment où nous prions la prière Notre Père, que Jésus lui-même nous a donnée, eh bien nous avons l'occasion de parcourir ce chemin d'un dialogue tout simple avec lui, d'entrer donc dans une relation personnelle. Alors nous savons bien que les trois premières demandes nous orientent justement vers cette gloire, hein, de Dieu, le Père qui est dans les cieux, et les quatre dernières se rapportent essentiellement à notre vie pratique de tous les jours. Alors, je ne vais pas vous faire maintenant l'interprétation, l'explication de toute cette prière, mais en la prenant paisiblement pour la méditer, eh bien, nous pouvons nous laisser éclairer justement par l'Esprit-Saint qui prie en nous, parce que nous ne savons pas prier comme il faut, dit encore saint Paul, et qui nous dit quelque chose de ce mystère de Dieu. Et comme encore saint Paul nous le rappelle, hein, personne ne connaît ce qu'il y a en Dieu sinon l'Esprit de Dieu. C'est lui qui nous apprend à découvrir de plus en plus cet amour, cette infinie tendresse du cœur de notre Père. Bien sûr, la prière nous aide à approfondir, à entretenir de plus en plus notre relation avec Dieu, notre Père à nous tous, mais aussi, c'est important de regarder aussi le témoignage que nous recevons les uns des autres, ou que nous pouvons nous donner les uns aux autres, concernant cette image de Dieu, hein, que nous pouvons vivre, que nous pouvons aider à comprendre certains d'entre nous, nos frères et sœurs, hein, qui ne le connaissent pas. Et dans ce sens, je vous invite aussi de prier, peut-être ce soir, d'une manière particulière, les jours qui viennent aussi, pour tous ceux et celles qui, eh bien, ont peut-être des blessures, hein, par rapport à la présence du Père dans leur vie. Mais aussi d'une manière, je dirais plus insistante, demandons au Seigneur de donner la joie à tous ceux qui sont pères, hein, physiquement, hein, qui ont une famille, eh bien de retrouver leur vocation de paternité, hein, envers leurs enfants. Nous pouvons prier pour nos pères à nous, certains sont peut-être décédés, eh bien nous pouvons aussi les confier au Seigneur, mais
Surtout aujourd'hui, quand cette image, cette idée du Père, eh bien, n'est pas très claire, ou quand le Père est complètement absent, ou qui représente quelque chose de très mauvais dans la tête de beaucoup, eh bien, que l'Esprit Saint éclaire, voilà, ceux et celles qui accueillent ce témoignage ou qui doivent le donner, pour qu'ils soient vraiment des images du Père des cieux. Et pour cela, je vous propose aussi de chercher, hein, si vous voulez, dans les épîtres, les actes du Vatican, un enseignement que le Père Pape François a donné le 4 février 2015 dans une audience générale à Rome, en expliquant quelles sont les 7 qualités d'un vrai Père. Je vais simplement les énumérer, mais en même temps, ce sont comme des intentions de prière que je vous présente ici, pour demander à l'Esprit Saint de donner, voilà, ces grâces, hein, à ceux et celles qui doivent être, pour ceux qui les entourent dans leur famille, cette image de Dieu le Père. La sagesse, la maturité, la proximité à ses enfants, aussi à son épouse, c'est-à-dire la mère des enfants. La patience est essentielle, dit le pape François. La magnanimité aussi, une grande bienveillance. La fermeté est attendue. Et enfin, le Père doit être un homme de foi. Sans la grâce de Dieu, les pères se découragent, dit le pape François. Eh bien, tournons-nous vers cet Esprit Saint qui nous conduit vers Jésus, qui nous révèle le Père. Confions-lui aussi, voilà, tous ceux qui reçoivent cette vocation, hein, à la paternité. Demandons aussi que chacun d'entre nous se tourne avec un cœur beaucoup plus confiant vers ce Dieu qui se fait tout proche de nous et que nous pouvons appeler Papa. Merci.

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2: Ceux que Dieu a rendus justes, il leur a donné sa gloire. Romains 8, 30.

Il faut bien réaliser que nous ne serions pas à Lisieux, ou plutôt nous ne serions pas chez Sainte Thérèse de Lisieux et chez ses parents, Louis et Zélie Martin, et toute la bande, si j'ose dire, si Lisieux n'était pas une terre mariale. Car si vous retirez de la vie de Thérèse Martin le rôle maternel de Marie, Thérèse n'est plus Thérèse. Essayez d'imaginer quelques instants, je suppose que vous la connaissez tous un peu, certains d'entre vous très bien, essayez de retirer de la vie de Thérèse Martin, et plus largement de sa famille, mais particulièrement de Sainte Thérèse, les interventions de la Vierge Marie, ce que Thérèse a vécu au plan de la dimension mariale de sa vie chrétienne et de sa vie de carmélite, si vous retirez la présence de Marie dans la vie de Thérèse, vous déformez Thérèse à tel point qu'elle n'est plus ce qu'elle est devenue. Dieu est cet amour qui a rendu Marie possible. Vous me direz, mais cela est vrai de chacun de nous. C'est vrai. C'est ce que nous croyons trop peu. Mais c'est particulièrement vrai de la Vierge Marie. Je vous rappelle que, à ce jour, la Vierge Marie, la mère de Jésus, qui est aussi la mère de l'Église, on en parlera demain, est la seule créature qui soit glorifiée dans toute sa personne, dans son corps et son âme. C'est le mystère de son Assomption que nous fêterons le 15 août. Donc lorsque nous disons que Dieu est amour, et cet amour qui a rendu possible, qui a rendu Marie possible, c'est vrai au sens strict, c'est vrai au sens plein. C'est vrai aussi de chacun de nous, mais que je sache, nous ne sommes pas encore glorifiés dans tout notre être, toute notre personne, dans notre âme et dans notre corps. C'est en espérance. Mais il faudra quand même attendre la résurrection des morts, je vous signale. À laquelle nous croyons. Donc nous sommes à Lisieux, et pourtant, l'intitulé de ce que je partage avec vous aujourd'hui est emprunté non pas à Sainte Thérèse de Lisieux, mais à un autre saint de notre terre de France, mais qui a vécu quand même 2 siècles et demi plus tôt, Saint Louis-Marie Grignon de Montfort. C'est l'occasion de nous souvenir, d'autant que nous sommes ici dans cet amphithéâtre Jean-Paul II, de nous souvenir que Saint Jean-Paul II a attiré notre attention, entre autres, sur le fait que, en compagnie de Sainte Thérèse et de Saint Louis-Marie, nous sommes en présence de 2 figures de référence significatives. Jean-Paul II, c'est lui qui a proclamé Sainte Thérèse de Lisieux docteur de l'Église en 1997. Il aurait beaucoup aimé faire la même chose pour Saint Louis-Marie Grignon de Montfort. Ça n'a pas été possible. Ça aussi, c'est en espérance. Nous sommes un certain nombre à continuer de l'espérer et à y travailler. Je ne sais pas si nous verrons cela de notre vivant, mais enfin, nous avons le droit de l'espérer. Donc, 2 figures de référence significatives, Sainte Thérèse de Lisieux et Saint Louis-Marie Grignon de Montfort. On peut traduire ça par une métaphore, la métaphore du phare, qui a souvent été employée pour Sainte Thérèse, c'est vrai, mais aussi pour le bienheureux Charles de Foucault, qu'on a présenté comme les 2 phares de la période contemporaine, du XXe siècle en particulier. Comme chacun sait, la vertu d'un phare maritime consiste à éclairer le trajet des navigateurs, afin qu'ils n'aillent pas échouer contre des récifs et qu'ils parviennent à bon port. Donc au sens figuré, nous pouvons reconnaître, avec Jean-Paul II et tant d'autres, en Sainte Thérèse de Lisieux et en Saint-Louis-Marie de Montfort,
deux phares qui nous sont donnés pour nous aider à ne pas échouer contre toutes sortes de récifs, mais au contraire à parvenir à bon port. Contrairement à un certain nombre de préjugés fréquents, la spiritualité de Saint-Louis-Marie, autrement dit la spiritualité montfortaine, offre du point de vue de son contenu, du point de vue doctrinal, des similitudes étonnantes avec l'esprit et la dévotion du Carmel. Nous ne serions pas à Lisieux s'il n'y avait pas un Carmel à Lisieux. Le Carmel de Thérèse. Pour Saint-Louis-Marie de Montfort, comme pour les docteurs du Carmel, la petite Thérèse incluse, ce qui est important, c'est beaucoup moins la multiplication des pratiques extérieures, de dévotions extérieures, ceci étant dit, bien sûr, sans les mépriser en aucune manière, mais le plus important, c'est l'attitude qui s'épanouit dans la lumière obscure de la foi, car la foi est un clair-obscur. Ce n'est pas la vision béatifique, la foi, vous l'avez remarqué. C'est un clair-obscur. Il y a autant de lumière que d'obscurité. La lumière et l'obscurité sont un peu ex aequo, comme on dit. C'est dans cette lumière obscure, c'est dans ce clair-obscur de la foi que nous sommes invités à cheminer. C'est dans ce clair-obscur de la foi que Thérèse a cheminé, que Saint-Louis-Marie a cheminé, et que la Vierge Marie elle-même a cheminé, figurez-vous. Marie est l'icône de la foi parfaite. Ici-bas. Marie est cheminée dans la foi. Évidemment, une foi parfaite, pas une foi imparfaite que la nôtre, aussi imparfaite que la nôtre, mais c'est la même foi. Eh bien, aussi bien dans la spiritualité montfortaine que dans la spiritualité carmélitaine, celle de la petite Thérèse incluse, ce qui importe avant tout, quelles que soient les modalités d'expression, Thérèse elle-même confie dans ses manuscrits qu'elle avait quand même beaucoup de difficultés à dire le chapelet, ça ne l'a pas empêché d'être bien aimée de la Sainte Vierge, que je sache. Donc ce qui est important, c'est l'attitude qui s'épanouit, à condition qu'elle s'épanouisse évidemment, ce qui suppose qu'elle s'exprime pour grandir, l'attitude qui s'épanouit dans la lumière obscure de la foi. C'est pas parce qu'elle est obscure que c'est plus une lumière. Et c'est pas parce que c'est une lumière qu'elle n'est pas obscure. Et bien sûr, le modèle de cette attitude, l'icône même de cette attitude, du cheminement dans cette attitude, c'est la Vierge Marie elle-même. Alors, parmi les écrits de Saint-Louis-Marie de Montfort, il y a beaucoup de cantiques, car c'était un prédicateur populaire, donc il faisait beaucoup chanter durant les 250 missions et retraites qu'il a prêchées en moins de 16 ans de ministère. Et parmi les cantiques, il y a par exemple un cantique qui s'intitule « Les désirs de la sagesse ». Le titre de ce que je vous partage, c'est donc « Marie, miracle de la sagesse éternelle ». Grignon de Montfort faisait prier dans un cantique intitulé « Les désirs de la sagesse » pour demander la foi de Marie pour posséder la sagesse. Je vous le lis brièvement, il s'exprime toujours en termes extrêmement simples. Il ne faut pas oublier que Saint-Louis-Marie de Montfort était un missionnaire à l'époque, grosso modo l'époque de Louis XIV. Les fidèles auxquels il s'adresse sont pour la plupart analphabètes. Digne mère de Dieu, vierge pure et fidèle, communiquez-moi votre foi. J'aurai la sagesse par elle. Plus je participe à la foi de Marie, plus je dirais je suis docile à la sagesse éternelle. C'est ça l'idée. Communiquez-moi votre foi, j'aurai la sagesse par elle et tous les biens viendront en moi. Sagesse,
venait donc par la foi de Marie. Ça, c'est une conviction très profonde chez Saint-Louis-Marie, que la participation à la foi de la Vierge Marie elle-même nous rend docile à la sagesse éternelle, comprenez, nous rend docile au Saint-Esprit. Et on trouverait dans les autres écrits de Grignon de Montfort, aussi bien ses écrits en prose que les écrits poétiques que sont les cantiques, bien d'autres affirmations semblables. Ça, c'est une conviction très forte de Saint-Louis-Marie que la Vierge nous donne part à sa foi. Et la foi de Marie a été plus grande sur la terre que la foi de tous les patriarches, les prophètes, les apôtres et tous les saints. Et donc, plus nous participons à la foi de Marie, comme l'a fait Thérèse, plus nous sommes, c'est certain, nous grandissons dans la docilité au Saint-Esprit, dans une sagesse surnaturelle, qui n'est pas simplement le fruit de notre raison. Saint Jean-Paul II n'hésitait pas à souligner à quel point, comme Saint Jean de la Croix, le grand docteur du Carmel, Saint Louis-Marie insiste surtout sur la pureté de la foi, sur son obscurité essentielle, que j'ai déjà soulignée, et souvent douloureuse. C'est la foi contemplative qui pénètre dans les profondeurs du mystère du Christ. Donc, je n'insiste pas plus, mais simplement pour attirer votre attention sur le fait que, du point de vue de l'histoire de la spiritualité, ce trait de radicalité théologale, comme disent les théologiens, de radicalité dans la foi, préparait de belles harmoniques entre le message de Saint-Louis-Marie, qui est mort en 1716, et celui de Thérèse Martin, fille de Saint-Jean de la Croix et du Carmel, de Lisieux. Alors, il y a une question intéressante à se poser, sur laquelle je me suis penché il y a déjà longtemps, grâce à l'aide des archives du Carmel et aussi de Monseigneur Gaucher. Est-ce que Sainte Thérèse de Lisieux avait, oui ou non, et si oui, dans quelle mesure, une certaine connaissance personnelle des écrits spirituels de Saint-Louis-Marie Grignon de Montfort? Il est assez solidement établi, et j'ai vérifié cela de très près, que Thérèse de Lisieux connaissait en effet certains écrits de Saint-Louis-Marie, notamment un écrit qui s'appelle, bien connu, qui s'appelle « La prière embrasée ». C'est une prière, une supplication assez longue, dans laquelle Saint-Louis-Marie s'adresse à Dieu pour lui demander des apôtres, qu'il appelle les apôtres des derniers temps. La prière embrasée, manifestement, était connue de Thérèse de Lisieux parce que cette prière embrasée se trouvait au Carmel de Lisieux à son époque. Il semble aussi que le fameux traité de la vraie dévotion à la Sainte Vierge, le chef-d'œuvre de Saint-Louis-Marie, se trouvait aussi au Carmel de Lisieux en deux éditions. Et puis, dans ce qu'on appelle les derniers entretiens, si vous connaissez un petit peu le corpus des écrits de Thérèse, les derniers entretiens, c'est-à-dire le recueil des dernières paroles de Thérèse pendant sa passion, eh bien, il y a une pensée qui est prise textuellement dans le traité de Saint-Louis-Marie de Montfort. Et cette pensée, c'est la suivante. « Les saints des derniers temps surpasseront autant ceux des premiers que les cèdres surpassent les autres arbres. » C'est une citation littérale du traité de la vraie dévotion de Saint-Louis-Marie Guillaume de Montfort, qui se trouve dans le carnet jaune, qui est un des carnets qui compose ce qu'on appelle les derniers entretiens de Sainte Thérèse. Alors, on ne peut pas affirmer avec certitude que Thérèse avait lu in extenso le traité de la vraie dévotion de la Sainte Vierge, ça je ne saurais vous l'affirmer, mais il est difficile d'exclure tout de même qu'elle avait connaissance au moins, la preuve, de quelques passages de ce traité.
Et d'après une note inédite qui m'avait été fournie à l'époque, au début des années 2000 par le service des documentations des archives du Carmel de Lisieux, un autre écrit du père de Montfort, à savoir la lettre circulaire aux Amis de la Croix. Les Amis de la Croix, c'était une association de laïcs qu'avait fondée Saint-Louis-Marie, à Nantes. La lettre circulaire aux Amis de la Croix se trouvait également parmi les livres, ou les écrits, conservés au Carmel de Lisieux. Par conséquent, il n'est pas déplacé, tout en nous trouvant à Lisieux, de nous intéresser au message de Saint-Louis-Marie de Montfort, en particulier concernant Marie comme miracle de la sagesse éternelle. Alors ce que je voudrais faire tout d'abord, c'est mettre en relief le fait que pour Saint-Louis-Marie Grignan de Montfort, le miracle des miracles, c'est Marie elle-même. La personne de Marie toute sainte. Et puis ensuite, donc je vais développer un petit peu, bien sûr, cette vérité qui est une conviction très profonde de Saint-Louis-Marie, que la vie de Thérèse, c'est le moins qu'on puisse dire, ne contredit pas. Ai-je besoin de vous rappeler l'importance du sourire de Marie, un certain 13 mai 1883, dans la vie de Thérèse. Le sourire de Marie dans la vie de Thérèse change tout. Elle n'est plus la même après. Il y a quelque chose qui se passe et qui est un jour de Pentecôte, comme par hasard, qui est quelque chose d'irréversible. Avec très peu de dialogue. C'est pas comme Bernadette qui dialogue avec Notre-Dame. Ça se passe dans le regard, dans le sourire. Mais quelle relation transformante pour Thérèse. Et puis, donc, après avoir évoqué le fait que, aux yeux de Saint-Louis-Marie de Montfort, le miracle des miracles, c'est Marie elle-même, ensuite je voudrais évoquer trois affirmations de Saint-Louis-Marie de Montfort qui nous présentent en fait les étapes d'un crescendo qui nous invite à la confiance, qui nous invite, nous, à la confiance filiale et mariale, dont nous reparlerons bien sûr demain. Ces affirmations sont les suivantes, puis je les reprendrai tout à l'heure. Ce sont des affirmations qui se trouvent toutes les trois dans le traité de la vraie dévotion à la Sainte Vierge de Saint-Louis-Marie. Tout d'abord, au numéro 4, Marie ne fit point de miracle dans sa vie, du moins qui éclata. Première affirmation. Deuxième affirmation, Jésus-Christ a commencé et continué ses miracles par Marie. Ça, c'est au numéro 19. Et toujours au numéro 19, troisième et dernière affirmation, le Christ continuera ses miracles jusqu'à la fin des siècles par Marie. Et vous comprenez que ces trois affirmations sont à prendre comme un tout. Et sont pour nous, ouvrent devant nous les étapes d'un crescendo dans la confiance filiale et mariale. Mais ce qui a permis à Saint-Louis-Marie de comprendre, de contempler plutôt ces mystères de Jésus et de Marie, c'est avant tout cette certitude de foi, et en même temps qui est une certitude théologique, c'est une certitude à la fois théologale et théologique, que c'est la personne de Marie toute sainte elle-même qui est le miracle des miracles. Ça, c'est une vérité que l'on trouve exprimée de différentes manières à bien des endroits dans les écrits de Saint-Louis-Marie. La Vierge Marie elle-même est singulière et miraculeuse, écrit Saint-Louis-Marie dans le traité de la vraie dévotion. Elle est singulière et miraculeuse dans sa personne,
dans son être même avant de l'être en son agir. Ça, c'est une vérité qui se présente comme un leitmotiv qui revient dans les traités de Grignion de Montfort, dans l'amour de la sagesse éternelle, dans le traité de la vraie dévotion à la Sainte Vierge, dans les cantiques. Les cantiques, ils sont nombreux, hein. On en a recueilli au moins 164, et il n'est pas dit qu'il n'y en avait pas plus. Et les cantiques sont les seuls écrits de Grignion de Montfort qui ont été publiés de son vivant. Par exemple, dans l'un des cantiques, il le fait chanter ouvertement dans les termes suivants. Elle est le tabernacle où Dieu s'est fait enfant, elle est le grand miracle de son bras tout-puissant. Elle est fille du Père, mère de Jésus-Christ, et par un grand mystère, temple du Saint-Esprit. Grignion de Montfort est toujours centré sur le Christ, mais toujours dans une perspective trinitaire. Il contemple l'amour de Dieu qui est Père, Fils et Saint-Esprit, centré sur le Christ. Et c'est dans cette lumière qu'il considère, avec raison, que Marie est elle-même le grand miracle du bras tout-puissant de Dieu. Alors on trouve des qualifications équivalentes appliquées à Marie, qu'il qualifie de miracle de la sagesse éternelle, de miracle des miracles, de la grâce, de la nature et de la gloire. On trouve ça aussi donc dans les traités, dans les œuvres en prose, pas seulement dans les cantiques. En particulier dans une très belle page du traité qui s'intitule « L'amour de la sagesse éternelle », dont l'attribution à Grignion de Montfort a été contestée il y a, autour des années 2000, mais a été contestée à tort. Il n'y a strictement aucune raison scientifique de considérer que l'attribution de l'amour de la sagesse éternelle à Grignion de Montfort soit une erreur. Dans ce traité, donc, intitulé « L'amour de la sagesse éternelle », il y a une très belle page où Grignion de Montfort évoque Marie dans les termes suivants. Le torrent impétueux de la bonté infinie de Dieu, arrêté violemment par les péchés des hommes depuis le commencement du monde, se décharge avec impétuosité et en plénitude dans le cœur de Marie. La sagesse éternelle lui donne toutes les grâces qu'Adam et tous ses descendants, s'ils étaient demeurés dans la justice originelle, auraient reçu de sa libéralité. Enfin, toute la plénitude de la divinité se répand en Marie autant qu'une pure créature en est capable. Ô Marie, ô chef-d'œuvre du Très-Haut, ô miracle de la sagesse éternelle, ô prodige de la toute-puissance, ô abîme de la grâce, il n'y a, je l'avoue avec tous les saints, il n'y a que celui qui vous a créé, qui connaisse la hauteur, l'étendue et la profondeur des grâces qu'il vous a faites. L'expression « miracle de la sagesse éternelle » sur laquelle j'attire votre attention semble discrètement empruntée ou tout au moins inspirée sans le dire par prudence au titre d'une œuvre qui à l'époque avait été censurée par la Sorbonne en 1696, à la fin du XVIIe siècle, très sévèrement jugé par l'évêque de Meaux, j'ai nommé Bossuet, à l'heure de la condamnation du quiétisme. C'est la condamnation de Fénelon, de Madame Guyon, pour ceux qui sont un peu férus d'histoire de la spiritualité française. Et cette œuvre, c'est la fameuse « Cité mystique de Dieu », c'est son titre, de la vénérable franciscaine espagnole, Marie de Jésus d'Agreda, une mystique du XVIIe siècle, et qui a été donc longtemps un peu mise au banc, mais ces dernières décennies, d'excellentes études ont montré que le contenu de la cité mystique de Dieu de la vénérable franciscaine espagnole Marie d'Agreda est parfaitement en phase avec l'enseignement du Concile Vatican II. Or, l'énoncé complet du titre de cet ouvrage de Marie d'Agreda est le suivant. La cité mystique de Dieu, miracle de sa toute-puissance, abîme de sa grâce,
histoire divine et la vie de la très sainte Vierge Marie, Mère de Dieu. C'est une vie de Marie, évidemment, rédigée en fonction des révélations dont a bénéficié Marie d'Agreda. Saint Louis-Marguerite de Montfort s'en inspire quelque peu.

chercher à cultiver, je veux dire, à ajouter sans arrêt des titres et des privilèges à Marie pour le plaisir. Ça, c'est pas du tout son style. Au contraire, et au regard de bien des sources dans lesquelles lui il a puisé, à partir desquelles il a fait son miel, d'autant qu'il a un esprit de synthèse assez prononcé, au lieu d'en rajouter, je dirais, il fait plutôt dans la soustraction. Mais, et d'autre part, il faut bien avoir conscience que si Marie est qualifiée de miracle de la sagesse éternelle, c'est parce que Marie n'est pas elle-même la sagesse. Elle en est le miracle. Si elle était elle-même la sagesse, elle ne serait pas le miracle de la sagesse. C'est QFD. Elle n'est pas elle-même la sagesse. A fortiori, Marie n'est pas au-dessus de la sagesse. A fortiori. Et de fait, dans la totalité des écrits de Saint-Louis Marguerite de Montfort, il n'est absolument jamais dit que la Vierge Marie serait elle-même la sagesse. Il n'est jamais dit qu'elle est au-dessus de la divine sagesse ou bien qu'elle est son égale. Jamais. Au contraire. Mais elle est devenue la mère, écrit Montfort, la mère, la maîtresse et le trône de la divine sagesse. Ça oui. Donc, Saint-Louis-Marie de Montfort, alors, on trouve souvent sous la plume de Saint-Louis-Marie de Montfort une expression que aujourd'hui, souvent, nous comprenons mal, c'est que souvent, il parle de la divine Marie. Alors, si on ne sait pas pourquoi, si on ne sait pas d'où vient cette expression, on peut être étonné. On se dit, mais comment se fait-il? Est-ce que ça veut dire que Saint-Louis-Marie de Montfort divinise Marie? Est-ce qu'il la considère comme une quatrième personne de la Trinité ou quoi? Pas du tout. La divine Marie, c'est une expression qu'il emprunte au père de l'Église de langue grecque, qui parlait du divin Moïse, du divin Paul, pour dire Saint Moïse, Saint Paul. La divine Marie, ça veut dire la très sainte Vierge Marie. Or, Grignon de Montfort a une connaissance assez profonde des écrits des pères de l'Église de langue grecque. Saint-Germain de Constantinople et tous ces gens-là. Donc, à la suite des pères grecs, et aussi, bien sûr, à la suite du cardinal Pierre de Bérulle, Saint-Louis-Marie de Montfort discerne en Marie celle qui est à la fois le miracle et le trône de la sagesse. Puisque la sagesse, avec un grand S, bien évidemment, a créé et formé Marie pour se préparer en elle une demeure. Les théologiens savants disent la même chose par un autre mot qui s'appelle la prédestination. Et il est remarquable que, en faisant son miel à partir de toutes les sources dont il a eu connaissance, Saint-Louis Marguerite de Montfort a été étudiant et très probablement bibliothécaire à Saint-Sulpice à Paris. Et pendant ce temps-là, il a lu énormément, et en particulier tout ce qui considérait le mystère de Marie. Tout ce qui lui est passé entre les mains à Saint-Sulpice, il a lu. Et on le sait parce qu'on a son cahier de notes, figurez-vous. C'est très intéressant. Ça ne rend pas compte de toutes ses lectures, mais au moins de toutes les lectures qu'il a faites à cette époque-là. Et donc, en faisant son miel à partir des sources de son choix, ce qui est frappant, c'est que il choisit les formulations qui soulignent l'écart maximal entre ce qui est très haut, miracle de la toute-puissance, et ce qui est très humain, et l'abîme, je dirais, de sa grâce. Il choisit les formulations qui soulignent l'écart maximal entre le divin et l'humain, si vous voulez. Il fait sienne des expressions qui mettent l'accent sur la faveur exceptionnelle reçue par la Vierge. En tant qu'elle est la bien-aimée de Dieu. Je vous rappelle quand même qu'à l'époque de Saint-Louis-Marie de Montfort, à la différence de celle à laquelle a vécu Sainte Thérèse, le dogme de l'Immaculée Conception de Marie n'est pas encore proclamé, puisqu'il a été proclamé en 1854 par le bienheureux pape Pie IX. Or, Saint-Louis-Marie de Montfort est mort en 1716.

et son chef-d'œuvre, le traité de la vraie dévotion à la Sainte Vierge, n'a été redécouvert que en 1842. Donc des expressions qui mettent l'accent sur la faveur exceptionnelle reçue par la Vierge en tant qu'elle est la bien-aimée de Dieu. La pleine de grâce, comme dit l'évangile de Luc. Ou comblée de grâce, ou transformée par la grâce, selon les traductions. Le fait est que Grignon de Montfort a une façon de parler de Marie qui est très proche de la liturgie byzantine, en particulier de l'hymne akathiste. C'est pas étonnant puisqu'il est assez, il est imprégné des écrits des pères de l'Église de langue grecque. Et en lisant attentivement l'hymne akathiste, vous savez tous ce qu'est l'hymne akathiste, hein. L'hymne akathiste, c'est une litanie de réjouis-toi. En grec, de kairé. Ça se chante aussi bien sûr dans la langue slave, en slavon, hein, ou dans d'autres langues slaves. Hein. Mais si, en français, c'est une litanie de réjouis-toi, hein, suivie de toutes sortes de titres, hein, et d'invocations, toutes plus belles les unes que les autres. Et donc, une lecture attentive de l'hymne akathiste, hein, qui est quand même une des expressions les plus élevées de la piété mariale byzantine, rien de moins, hein, mais qui, depuis un certain nombre d'années, est déjà bien introduite aussi dans l'Église latine. Cette lecture permet de remarquer que bien des noms que Saint-Louis-Marie Grignon de Montfort donne volontiers à Marie trouvent dans l'hymne akathiste des antécédents ou des racines, et donc pas seulement 10 siècles plus tard, chez Marie d'Agreda. Il y a des sources beaucoup plus anciennes. Par exemple, ces deux invocations tirées de l'hymne akathiste, l'hymne akathiste étant un hymne donc à la Mère de Dieu, hein, réjouis-toi qui a part au miracle du Christ, qu'on peut traduire aussi par réjouis-toi première merveille du Christ Sauveur. Réjouis-toi prélude des merveilles du Christ. Miracle, merveille, c'est la même chose. Hein. Ou encore, réjouis-toi, miracle proclamé par les anges, hein, que l'on peut traduire aussi par réjouis-toi, merveille inépuisable pour les anges. Ou réjouis-toi, merveille qui sans cesse fait jaillir le chant des anges. Autant d'expressions qu'on trouve dans l'hymne akathiste, et que l'on trouve d'une manière ou d'une autre aussi sous la plume de Saint-Louis-Marie. Autant d'expressions pour souligner cette vérité fondamentale, c'est que, avant de faire des miracles, Marie est elle-même miracle. Ça, c'est la vérité la plus importante de toutes. Bien sûr, la cause exemplaire et la mesure de tout miracle, c'est le Christ. Marie n'est pas source de la grâce. La source de la grâce, c'est le Christ. Que ceci soit bien clair entre nous. Quand on dit que Marie est pleine de grâce, c'est une plénitude de grâce relative. Quand on dit que le Christ est plein de grâce et de vérité, c'est une plénitude absolue. Car il est, lui, la source de la grâce. Marie n'est pas la source de la grâce, mais la médiatrice. C'est différent. Donc, la mesure et la cause exemplaire de tout miracle, c'est le Christ. Les théologiens distinguent 3 grands types de miracles. Les miracles dans la nature, qui sont les miracles proprement dits, c'est-à-dire les choses qui dépassent les lois de la nature. Les miracles dans l'histoire, ça c'est la prophétie, si vous voulez. Et puis, le miracle de la personne, qui est la sainteté. Et évidemment, le type de miracle qui a la faveur privilégiée de Saint-Louis-Marie, et aussi de Thérèse, bien sûr, c'est le miracle de la personne. Aujourd'hui, comme vous le savez, les théologiens, et c'est très heureux, mettent l'accent, bien plus qu'on ne le faisait autrefois à l'époque de Saint-Louis-Marie de Montfort, ou même à l'époque de Thérèse, on met l'accent sur le fait que
il n'est jamais possible de séparer Marie de son peuple, du peuple Israël, du peuple élu. Et de fait, Marie ne peut pas être séparée de l'histoire de Dieu avec Israël, de l'apprentissage difficile vécu par le peuple de Dieu pour écouter la parole de Dieu, pour connaître et faire la volonté de Dieu. Dieu a préservé Marie du péché originel, c'est le mystère de l'Immaculée Conception, mais Dieu ne l'a pas soustraite à l'histoire du peuple élu. Or, une telle vérité contribue à attirer notre attention, comme le faisait Saint Louis-Marie dans un tout autre contexte, sur une vérité connexe. Puisque le magnifique mystère de Marie ne se comprend que en référence à l'histoire d'amour de Dieu avec son peuple, ce qui est vrai, peuple qui s'est quand même sans cesse égaré en retournant aux idoles. Marie n'est pas simplement le produit final d'une longue évolution. C'est un pur miracle qu'il y ait Marie. Donc Grignon de Montfort avait parfaitement raison. Marie d'Agreda aussi, et les pères grecs bien avant eux aussi. La conception immaculée de la Vierge que nous fêtons chaque année le 8 décembre, la conception immaculée de la Vierge est un don gratuit, pas un processus vertueux d'acquisition progressive. Pas du tout. Et donc, comme l'hymne acatiste, qui est une des expressions les plus élevées de la piété mariale byzantine, Saint Louis-Marie de Montfort, apôtre de la croix et du rosaire, met l'accent sur la sainteté de Marie et sur la pureté de sa vie théologale, sur la pureté de sa foi, de son espérance, de sa charité. Et donc, au sujet de Marie, il faut donner la priorité, non pas au charisme de prophétie et de miracle que l'on peut légitimement lui attribuer, encore que, manifestement, elle ne s'en est pas beaucoup servie, mais il faut donner la priorité à l'ordre de la vie théologale, c'est-à-dire la vie de grâce, cheminement qui a été le sien dans la foi, l'espérance et l'amour. Et à sa croissance. Évidemment, quand on parle de Marie, comme elle est l'Immaculée, quand on parle de croissance, ça n'est pas exactement identifiable à la croissance que nous pouvons vivre, nous. Parce que pour nous, croissance, ça veut dire que, je dirais, on passe d'un état de manque à un état de plénitude relative. Chez Marie, c'est différent. Marie, elle est pleine de grâce et elle va de plénitude en plénitude. Donc c'est un crescendo, mais c'est un crescendo qui consiste à aller de plénitude en plénitude. Et non pas vers l'élimination progressive d'un certain nombre de défauts. Marie ne perd pas les défauts qu'elle n'a pas. Mais elle grandit néanmoins et elle va de plénitude en plénitude. Tout ça pour souligner l'ordre des priorités mis en valeur par Saint Louis-Marie de Montfort, qui est exactement le même qui sera mis en valeur par la petite Thérèse. Qui dira « Je crois ce que je veux croire ». Donc l'ordre des priorités, c'est pas du tout la recherche du merveilleux, pas du tout. Aux yeux de Grignon de Montfort, la merveille des merveilles, c'est Marie. Tout ça est suffisant pour nous conduire à commenter un petit peu les trois affirmations que j'évoquais au début, qui sont à recevoir comme trois étapes d'un processus qui se présente comme un crescendo, comme les différents seuils d'un parcours, si vous voulez. Tout d'abord,
elle ne fit point de miracle dans sa vie, du moins qui éclata. Voilà ce qu'écrit Saint Louis-Marie dans son traité. Dieu le Père a consenti qu'elle ne fît point de miracle dans sa vie, du moins qui éclata, quoiqu'il lui en eût donné la puissance. Dieu le Fils a consenti qu'elle ne parla presque point. Quand elle parle, c'est pas pour rien dire. Qu'elle ne parla pas presque point, quoiqu'il lui eût communiqué sa sagesse. Dieu le Saint-Esprit a consenti que ses apôtres et ses évangélistes n'en parlassent que très peu de Marie. Et qu'autant qu'il était nécessaire pour faire connaître Jésus-Christ, quoi qu'elle fût son épouse fidèle. L'épouse fidèle du Saint-Esprit. Sur ce point, Saint Louis-Marie de Montfort est très proche de ce qu'enseignait déjà Saint Thomas d'Aquin. Je ne développe pas. Mais il le suit de très près. J'attire votre attention sur le fait que Saint Louis-Marie de Montfort ne dit pas que, ici-bas, durant son pèlerinage de foi, la Vierge Marie se serait trouvée privée de la capacité d'opérer des miracles. Il ne dit pas ça. Mais il prend soin de signifier ouvertement, et c'est là où on voit que Louis-Marie est un bon théologien, il n'était pas convenant qu'elle s'y adonne. Elle ne fit point de miracle dans sa vie, du moins qui éclata, quoiqu'il lui en eût donné la puissance. Donc, il n'y a pas de doute pour Louis-Marie qu'elle en avait la capacité, qu'elle en avait la puissance. Et il explique un peu plus loin. Marie n'a presque point paru dans le premier avènement de Jésus-Christ. Afin que les hommes encore peu instruits et éclairés sur la personne de son Fils ne s'éloignassent de la vérité. En s'attachant trop fortement et trop grossièrement à elle, ce qui apparemment serait arrivé si elle avait été connue, à cause des charmes admirables que le Très-Haut avait mis même en son extérieur. Ceci étant, il n'en reste pas moins, précise Saint Louis-Marie, que c'est par Marie que le Christ a commencé et continué ses miracles. Il a de la suite dans les idées. Qu'est-ce que ça veut dire ? Jésus a commencé et continué ses miracles par Marie. C'est une autre affirmation de Saint Louis-Marie au numéro 19 du traité de la vraie dévotion. À la lumière des récits évangéliques de la Visitation, et des noces de Cana, si on veut bien les lire de près, Grignon de Montfort invite son lecteur à prendre acte du rôle de Marie lors des deux premiers miracles du Christ, qui sont la sanctification de Jean-Baptiste dans le sein de sa propre mère, Élisabeth, puis la transformation de l'eau en vin. Si nous examinons de près, écrit Saint Louis-Marie, le reste de la vie de Jésus-Christ, nous verrons qu'il a voulu commencer ses miracles par Marie. Il a sanctifié Saint Jean dans le sein de sa mère Sainte Élisabeth par la parole de Marie. Aussitôt qu'elle lui parlait, Jean fut sanctifié et c'est son premier et plus grand miracle de grâce. Il changea aux noces de Cana l'eau en vin à son humble prière et c'est son premier miracle de nature. Il a commencé et continué ses miracles par Marie et il les continuera jusqu'à la fin des siècles par Marie. Fin de citation. Un très beau raccourci qui réunit les deux événements, Visitation, Cana. Bien sûr, Grignon de Montfort s'inspire de ce qu'il a lu sous la plume d'auteurs de son temps. Jésuites, franciscains et autres. Vous remarquez au passage qu'il sait distinguer différents types de miracles, miracle de grâce, miracle de nature. Le miracle de la sanctification de Jean-Baptiste est qualifié de premier plus grand miracle de grâce. Celui de Cana est classé premier miracle de nature. En clair,
c'est d'abord Jésus, mais Jésus, comprenez Jésus vivant en Marie, à savoir l'enfant Jésus dans le sein virginal de sa mère, qui a commencé ses miracles lors de la visite rendue par Marie à sa cousine Élisabeth, enceinte du précurseur. Ça, pour Grignon Fort, il y a une chose qui est sûre, mais ça c'est vrai pour la plupart des auteurs de l'école française de spiritualité, mais déjà pour bien des pères de l'Église, la maternité ecclésiale de Marie, dont nous reparlerons demain, ne commence pas seulement à la croix. Elle a son origine et son fondement dans le mystère de l'incarnation, en tant qu'il est la tête de son corps mystique. Et donc, et ça aussi, ça se retrouve aussi, d'une certaine manière, dans la spiritualité du Carmel, et particulièrement chez Sainte Thérèse de l'Enfant Jésus et de la Sainte Face. Puis à Cana, Jésus, devenu adulte, a continué ses miracles à nouveau grâce à la conseillère des noces, comme on dit, qu'est Marie, sa mère. Et Louis-Marie, évidemment, va en profiter pour inviter les chrétiens à obéir à Marie en suivant exactement ses conseils. Il le dit dans les termes suivants. « Puisque les conviés aux noces de Cana, pour avoir suivi le conseil de la Sainte Vierge, furent honorés du premier miracle de Jésus-Christ, qui y convertit l'eau en vin à la prière de sa Sainte Mère, nous serons bien inspirés, nous aussi, évidemment, d'être dociles. » Bien évidemment, cette recommandation qui s'adresse à nous tous, n'a de sens que en vertu du fait que les choses supposées comme elles sont, Dieu ayant voulu commencer et achever ses plus grands ouvrages par la Vierge Marie depuis qu'il l'a formée, il est à croire, et Grignon de Montfort le croit de tout son être, qu'il ne changera point de conduite dans les siècles des siècles, parce qu'il est Dieu et qu'il ne change point en ses sentiments ni en sa conduite. Dernière affirmation, parce qu'il ne faut pas que je sois trop long. Le Christ continuera ses miracles jusqu'à la fin des siècles par Marie. Je vous rappelle qu'à l'époque de Saint-Louis Marguerite de Montfort, les deux dogmes de l'Immaculée Conception de la Vierge Marie et de l'Assomption de la Vierge Marie ne sont pas encore proclamés. Le premier l'a été en 1854 et le second en 1950. Donc, ça ne veut pas dire que ces vérités n'étaient pas crues, n'étaient pas célébrées, mais elles n'étaient pas encore proclamées, définies comme des vérités dogmatiques. Néanmoins, il s'agissait déjà pour lui, bien évidemment, de vérités de foi appartenant à la doctrine catholique. Et de fait, Grignon de Montfort a été à sa manière un authentique précurseur, discret mais affirmé, du dogme de l'Immaculée Conception. Et il y a dans son œuvre, dans ses écrits, des mentions explicites de l'Assomption, c'est-à-dire de la glorification de Marie en son corps et son âme. Et d'ailleurs, la diffusion du message de Saint-Louis-Marie de Montfort, à partir de 1842, a beaucoup contribué à préparer, je dirais, la proclamation du dogme de l'Assomption, qui a abouti, comme vous le savez, en 1950, le 1er novembre. Donc les mentions de l'Assomption sont aussi tout à fait explicites dans les écrits de Saint-Louis-Marie de Montfort. Lorsqu'il affirme que le Christ continuera ses miracles par Marie jusqu'à la fin des temps, il use là d'une formule générale qui inclut a priori tous les types de miracles. Là, il fait un prix de gros. Mais il ressort de l'ensemble du message montfortin qu'il pense surtout à l'œuvre de sanctification des fils adoptifs du Père que nous sommes, les fils et filles adoptifs du Père que nous sommes, dans le Fils. C'est ça qui est important. Et d'ailleurs, tous les autres miracles sont au service de cette œuvre-là, sinon ils ne servent à rien. Il faut dire que Grignon de Montfort avait étudié dans ces années sulpiciennes, la théologie de la grâce, et il y a une grande place dans ses écrits au développement sur la grâce et sur la vie de grâce, l'itinéraire de grâce
des disciples du Christ, notamment dans le traité de la vraie dévotion à la Sainte Vierge, dans le secret de Marie, qui est une sorte de condensé du traité de la vraie dévotion, il est beaucoup question de la grâce. Bien sûr, la perspective est toujours très pédagogique, didactique, pratique. Saint Louis-Marie de Montfort n'est pas un grand théoricien, je veux dire, c'est pas un professeur, mais les bases sont très solides. Et le souffle, authentiquement mystique. Ce qui importe pour Saint Louis-Marie, c'est que les grâces spéciales auxquelles participe le don des miracles soient ordonnées à la grâce sanctifiante. Ça nous renvoie à une vérité fondamentale qui a été rappelée par le Concile Vatican II, c'est que tous les moyens de sanctification sont ordonnés à la charité, sinon ils ne sanctifient personne. Saint Thérèse n'aurait pas dit autrement. C'est le moins qu'on puisse dire. C'est pour ça qu'il y a tant d'harmonie entre Saint Louis-Marie Guénon de Montfort et Saint Thérèse de Lisieux. Et donc, ce qui importe à Saint Louis-Marie, c'est que toutes les grâces sont ordonnées à la grâce sanctifiante, et donc à notre sanctification, à notre croissance, je dirais, dans la fidélité à l'Évangile, voilà. Et aussi que, au service de cette dynamique de grâce, la maternité de Marie, on en reparlera demain, se continue sans interruption jusqu'à la consommation de tous les élus. Pour parler comme les pères du Concile Vatican II. Et ça, c'est quelque chose que le père de Montfort explique à sa manière, en des termes d'ailleurs d'une saisissante actualité, et que un lecteur inaverti pourrait tout à fait attribuer au pape François. Je vous lis le numéro 89 du traité de la vraie dévotion. Et on terminera par là parce qu'il est déjà tard. Il est difficile de persévérer dans la justice à cause de la corruption étrange du monde. Il écrivait cela au début du XVIIIe siècle. Le monde est maintenant si corrompu qu'il est comme nécessaire que les cœurs religieux en soient souillés, sinon par sa boue, du moins par sa poussière. En sorte que c'est une espèce de miracle quand une personne demeure ferme au milieu de ce torrent impétueux sans être entraînée. Au milieu de cette mer orageuse sans être submergée ou pillée par les pirates ou les corsaires. Au milieu de cette air empesté sans en être endommagée. Je pourrais illustrer avec des tas de situations contemporaines. C'est la Vierge uniquement fidèle dans laquelle le serpent n'a jamais eu part qui fait ce miracle à l'égard de ceux et celles qui l'aiment de belle manière. Fin de citation du numéro 89 du traité de la vraie dévotion de la Sainte Vierge. Quand on lit ça aujourd'hui, on se dit que ça n'a pas perdu de son actualité, au contraire. Et bien sûr, chaque fois qu'il est question de sanctification, Grignon de Montfort discerne toujours l'action conjointe de l'Esprit-Saint et de la Vierge Marie. Si vous lisez Thérèse, vous aurez l'impression que Thérèse parle moins que lui de l'Esprit-Saint. C'est une apparence, mais c'est vrai. Par contre, il faut vous souvenir d'une chose, c'est que quand Thérèse parle de l'amour miséricordieux, c'est de l'Esprit-Saint dont il est question. Quand elle s'offre à l'amour miséricordieux, elle s'offre au Saint-Esprit. Donc, bien sûr, en soulignant, et je conclue, en soulignant que le Christ poursuit par Marie ce qu'il a commencé par elle, miracle compris, Grignon de Montfort n'attribue aucunement à la Vierge Marie un rôle nouveau. Mais il la situe, et il situe son rôle maternel, et bien sûr la dévotion mariale qui en découle de notre part, dans la perspective du second avènement du Seigneur, dans la perspective de sa venue dans la gloire. Et il affirme, hardiment, avec toute sa conviction prophétique de prédicateur populaire, il affirme la continuation et même l'intensification. Il ne parle pas d'un rôle nouveau, mais tout de même
l'intensification certaine, et ça se voit dans la vie de Sainte Thérèse, ça se voit dans la vie de ses parents, ça se voit dans la vie de Saint Jean-Paul II, l'intensification certaine de la manifestation de ce rôle maternel au sein de l'Église en marche, au service de la plénitude du déploiement du mystère du Christ, parfait révélateur du Père et unique médiateur entre Dieu et les hommes. Je vous remercie.

0: que votre lumière brille devant les hommes, alors, voyant ce que vous faites de bien, ils rendront gloire à votre Père qui est aux cieux. Matthieu 5, 16.
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2: Salutations de sa sainteté le pape Léon XIV aux membres des Escuelas de Evangelización San André. Chers frères et sœurs, la paix soit avec vous. En cette année jubilaire, vous êtes venus à Rome de divers pays comme pèlerins d'espérance. Je vous souhaite la bienvenue. Je salue son éminence le cardinal Gérald Cyprien Lacroix, archevêque de Québec, Monsieur José Prado Flores et tous les membres des écoles d'évangélisation Saint-André ici présents. Aujourd'hui, l'Église universelle célèbre la mémoire liturgique du martyr de Saint-Jean-Baptiste. Sa figure peut beaucoup nous aider à réfléchir sur la mission d'évangélisation dans le monde actuel. Dans le prologue de l'Évangile de Saint-Jean, on affirme que « Et le Verbe s'est fait chair, et il a habité parmi nous. » Et puis il est indiqué que Jean le Baptiste lui rend témoignage. Si nous relisons avec attention les premiers chapitres du quatrième évangile, nous pouvons découvrir quelle est la clé de chaque école d'évangélisation. Rendre témoignage de ce qu'on a contemplé, de la rencontre que l'on a eue avec le Dieu de la vie. Ainsi, l'évangéliste nous le dit aussi dans sa première lettre. Ce que nous avons vu et entendu, nous vous l'annonçons, afin que vous aussi soyez en communion avec nous. Quant à notre communion, elle est avec le Père et avec son Fils Jésus-Christ. Telle est la mission de l'Église et de chaque chrétien. Chers frères et sœurs, telle est notre vocation de baptiser. Par conséquent, nous devons transmettre ce que nous avons, nous-mêmes, reçu, afin que nous devenions tous un dans le Christ. En ces jours de pèlerinage, je vous invite en particulier à contempler les vies des saints qui, comme Jean-Baptiste, ont été des fidèles disciples de Jésus-Christ, en le manifestant dans leurs paroles et leurs bonnes œuvres. Je vous remercie pour le travail fécond que vous poursuivez en faveur de l'évangélisation à travers divers moyens, et je vous encourage à continuer à cheminer avec une espérance renouvelée. Que Dieu vous bénisse et que Notre-Dame de Guadeloupe vous protège toujours dans votre mission. Bon chemin !

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1: Quand deux ou trois sont réunis en mon nom, je suis là, au milieu d'eux. Matthieu 18, 20.

je réinvoque Notre-Dame de la Salette, non seulement pour faire hommage à Radio Espérance et aux auditeurs de Radio Espérance, mais aussi parce qu'on va dire un petit mot sur la question du repos dominical, du rapport aussi entre le travail et la consommation du dimanche, par exemple. Voilà, alors d'abord, premier aspect, aujourd'hui il y a trois petits aspects, ça sera peut-être un peu moins unifié que les autres topos, trois petits aspects qui me paraissent quand même importants au moins de survoler. Le premier, intitulé ça « Un travail pour tous », c'est un terme qui revient souvent dans la bouche du pape François quand il parle du travail. On l'a déjà un peu évoqué, ça nous permettra de récapituler un certain nombre de choses qu'on a dites jusqu'à maintenant. Alors je vais surtout lire parce qu'il a écrit beaucoup de choses là-dessus et puis en général je trouve ça très très profond, spirituel. Hein. C'est drôle parce que c'est pas du tout, vous le savez, le même approche qu'un Benoît XVI qui est un théologien, donc lui il faut décortiquer les textes comme on l'a fait. Hier ou avant-hier, je ne sais plus, hier, chez le pape François, c'est beaucoup plus facile à lire, mais ça va assez directement aux implications dans notre vie spirituelle et dans notre vie pratique. Premier texte que je vous ai mis est tiré de Laudato Si, parle du travail et du développement personnel. Alors derrière le mot développement personnel, il y a beaucoup d'exagération, de déviation, etc. Je ne vais pas rentrer là-dedans, mais je le prends au sens noble du terme. Le travail, dit le pape François, devrait être le lieu de ce développement personnel multiple, où plusieurs dimensions de la vie sont en jeu. Et il en cite 6, la créativité, la projection vers l'avenir, le développement des capacités, la mise en pratique des valeurs, la communication avec les autres et une attitude d'adoration. 6 éléments qui sont tous très importants dans notre vie, qui doivent pouvoir nous aider à relire notre travail, dans quelle mesure mon travail me permet à l'heure actuelle d'avancer dans ces dimensions-là, peut-être dans un moyen aussi de regarder si je suis chargé d'organiser le travail d'autres personnes, dans quelle mesure je permets dans l'organisation du travail aux personnes d'avancer dans ces dimensions-là, et puis dans votre rôle d'éducateur, de savoir est-ce que vous apprenez à vos enfants à avancer aussi dans ces dimensions-là, et en particulier à réaliser que c'est par leur travail et par le choix de leur travail, le jour où ils auront à le choisir, qu'ils pourront ou non avancer dans ces dimensions-là. Alors je les reprends très rapidement. La créativité, on a vu dès le départ que notre vocation au travail, elle est liée à notre vocation à être créateur, à être co-créateur. Ça, c'est très important. Moi, me frappe toujours la capacité qu'ont les enfants à être immédiatement créateurs. Vous donnez aux enfants un papier, un crayon, ils vous font tout de suite des dessins. Vous n'avez pas à leur expliquer que c'est quelque chose qui va leur donner de la joie d'avoir à créer des œuvres d'art, entre guillemets, hein. Ça demande aussi un peu d'affinement. Mais donc vraiment une créativité naturelle. Hein. Et je dis souvent qu'ici, à Montlignon, dans le village de Montlignon, qui compte à peu près 600 habitants, vous avez tous les ans un salon d'art créatif. C'est quand même incroyable. Et je ne sais pas si on a recensé en France, par exemple, le nombre de salons d'art créatif, mais à mon avis, c'est très important en nombre. Hein. Pourquoi ? Parce que c'est des choses qui sont très, très inscrites en nous, ce besoin d'être créateur. Et alors peut-être d'autant plus qu'on peut avoir des métiers qui nous permettent peu de l'être, on est obligé d'aller trouver ces dimensions de créativité ailleurs.
Et c'est d'ailleurs une vraie question à se poser dans notre travail, si on organise le travail, c'est quelle est ma marge de créativité? Quelle marge de créativité est-ce que je réserve aux collaborateurs dont j'ai la charge? Sous prétexte d'efficacité, eh bien, nous pouvons réduire considérablement les marges de créativité. À long terme, ce sera forcément perdant, parce qu'un être humain est fait pour être créateur. Aujourd'hui, vous avez des fiches de poste qui ressemblent à des algorithmes d'ordinateur. Donc avec autant de choix qu'à un ordinateur. Je parle là d'un ordinateur classique, séquentiel, etc. Hop, oui, non, machin, bon. Eh bien, on prend les êtres humains pour des ordinateurs, donc zéro part de créativité. C'est normal qu'au bout d'un moment, ils pètent les plombs. Excusez-moi l'expression. Voilà, la créativité. La projection vers l'avenir, ça va être lié par exemple au salaire que nous donnons notamment, mais aussi à ce qu'on a évoqué déjà de sécurité du travail. Le travail doit déjà nous permettre de pouvoir prendre en main d'une certaine façon notre vie sur la durée. C'est une des caractéristiques de l'esclavage, de ne pas permettre une prise en main de sa vie dans la durée. L'esclave, il ne sait pas d'un jour à l'autre ce qu'il va avoir à faire. Il est complètement dépendant de ce qu'on va lui dire chaque jour. L'être humain, il n'est pas fait pour ça. Il est fait pour pouvoir exercer sa liberté, sa responsabilité. Ça demande qu'il puisse voir les choses un peu à long terme. Le travail doit être un lieu où on peut vivre de ça, mais même l'exercer, le développer. Ce sera lié, par exemple, on va le dire juste après, au développement de vertus comme la prudence, qui est une vertu profondément humaine, mais qui est une vertu qui est en jeu dans la façon dont nous orientons notre vie. Bon, je passe très rapidement là-dessus. Le développement des capacités, on en a dit un petit mot aussi à propos de notre besoin de développement, de cette inclination naturelle au développement que nous avons en nous. Eh bien, notre développement, il passe par l'acquisition de capacités. Et vous voyez, ça peut nous permettre aussi de relire un peu notre travail, y compris quand notre travail nous paraît lourd. Regardons quand même, malgré toutes les lourdeurs, les aspects positifs, et en particulier, eh bien, ça nous a permis, ce travail, d'apprendre telle ou telle chose, tel ou tel geste, telle ou telle technique, tel ou tel aspect scientifique de telle ou telle chose. Voyez. Et le simple fait de le regarder nous permet de réaliser que malgré toutes les difficultés qui quelquefois nous polarisent beaucoup, eh bien, en fait, il y a des richesses qui nous ont été apportées par notre travail, des richesses plus intérieures même que le salaire. Développement des capacités, mise en pratique de valeurs. Il y a une distinction entre les capacités et les valeurs qui est faite là, et je vais y revenir aussi un peu plus loin. Mais je dirais, d'un côté, il y a des capacités plus techniques, de l'autre côté, il y a des valeurs plus profondes, ce qu'on pourrait appeler aussi des vertus. Nous pouvons mettre, il faudrait que notre travail soit le lieu où nous pouvons exercer un certain nombre de vertus. J'évoquais par exemple la prudence, qui est une grande vertu, c'est la première des quatre vertus cardinales, hein, prudence, justice, force et tempérance. Si notre travail nous apprend la force, pas uniquement la force physique, mais aussi la force d'âme, eh bien c'est pas rien. Et là, il y a un sens qu'on peut trouver à un certain nombre d'épreuves qui sont difficiles, nous pèsent, nous fatiguent, peuvent nous abîmer, mais ont aussi au moins cette frange d'or, comme on dit dans la chanson, de nous aider à développer notre force de caractère, notre courage. Eh bien, le travail doit être un lieu où nous pouvons acquérir ces vertus. J'évoque celle de la prudence, j'évoque le courage, il y en a plein, hein, mais qui sont des belles choses. Je vais y revenir un peu après, je dis juste là que, par exemple, quand j'ai l'occasion de m'adresser à des mères de famille pour les aider à relire leur activité comme un vrai travail, je dis que le rôle de la mère de famille développe la prudence au sens
fort du terme, hein, pas juste regarde à droite et à gauche avant de traverser, mais la prudence au sens d'apprendre à prévoir les choses, hein, à voir les choses à l'avance et puis à envisager les choses, parce que vous êtes obligé de le faire non seulement pour vous, mais pour vos enfants. C'est vrai des mères de famille, c'est vrai aussi des pères de famille. Hein. Mais je dis ça aux mères de famille parce que, vous voyez, à l'heure actuelle, je pense qu'une mère de famille, elle hésiterait à mettre trop dans son CV les années où elle n'a été que mère de famille. Et ça, c'est pas normal. C'est pas normal parce que il y a un apprentissage d'un certain nombre de choses, de qualités profondément humaines qui devraient pouvoir être mentionnées sur un CV parce que ce sont des grandes qualités qu'ensuite dont on peut avoir besoin, dont on a certainement besoin dans plein de métiers. Les parents apprennent un rôle de gestion humaine qui devrait pouvoir être valorisé dans un CV. Des parents qui ont élevé des adolescents, je pense qu'ils sont expérimentés sur la gestion humaine largement plus que beaucoup d'employés dans des entreprises. Il y a un art de la négociation que vous développez quand vous gérez des adolescents qui devrait être mis en valeur parce que ça peut servir dans vos métiers. Voyez ? Le développement des capacités, la mise en pratique de valeurs, la communication avec les autres, on l'a déjà un peu évoqué en allant même jusqu'à la communion, jusqu'à la charité, en disant le travail, ça doit être un lieu où nous pouvons exercer la charité et les œuvres de miséricorde en particulier. C'est vrai qu'un des premiers drames du chômage, c'est la désocialisation. Malgré tout ce qu'on peut essayer de mettre en place, la personne qui est au chômage se sent mise en dehors de la société. Bon, en sens contraire, ça veut dire que le travail nous insère dans la société, clairement, clairement. Et puis une attitude d'adoration, et j'y reviendrai aussi tout à l'heure, mais c'est une des grandes valeurs du travail, de nous mettre en contact avec la création et la présence de Dieu, ou plutôt avec la présence de Dieu, et en particulier sa présence dans la nature, dans la création, que nous n'exploitons pas suffisamment ou auquel nous ne pensons pas suffisamment dans notre métier. Or, vraiment, notre travail, puisqu'il est dans la ligne de la création, il nous met en contact avec cette œuvre de Dieu. Non seulement cette œuvre à l'origine du monde, mais cette œuvre que le Seigneur continue. Et donc, notre travail devrait nous permettre de vivre dans une attitude quasi continuelle d'adoration. Bon. Là aussi, on en est peut-être un peu loin, il y a un peu de travail, mais il faut quand même avoir ces choses en tête. Donc, travail et développement personnel, ça nous dit en particulier déjà l'importance du travail. Et c'est ce sur quoi je voudrais insister dans cette partie. Un texte un peu long, qui est même simplement un extrait d'un discours du pape François à Gênes, où il a célébré la messe dans une entreprise. Exactement comme l'avait fait un peu avant lui le pape Paul VI. Et c'était une façon forte de marquer cette présence de Dieu au monde du travail. Et alors il a répondu à un certain nombre de questions, c'est un discours assez long, vous le trouvez sur internet, dans lequel il y a beaucoup de choses, je vais en utiliser pas mal d'extraits. Alors je lis. Le manque de travail est beaucoup plus que le manque d'une source de revenus pour pouvoir vivre. Le travail est aussi cela, un revenu pour pouvoir vivre. Mais il est beaucoup, beaucoup plus. En travaillant, nous devenons davantage des personnes. C'est fort comme affirmation, ça. Notre humanité fleurit. Les jeunes ne deviennent adultes qu'en travaillant. Ça aussi, hein, c'est fort, vous voyez. La doctrine sociale de l'Église a toujours considéré le travail humain comme une participation à la création qui continue chaque jour également grâce aux mains, à l'esprit et au cœur des travailleurs. Sur la terre, il y a peu de joie plus grande que celle dont on fait l'expérience en travaillant. Vous pouvez vous poser la question, relire votre vie et vous dire quelles ont été les grandes joies
que j'ai vécu dans ma vie, en particulier dans mon travail, pour découvrir ça. Hein? Parce que ça va nous motiver après pour aider les autres à rentrer dans un vrai sens du travail, et surtout à avoir un travail, à trouver un travail. Hein? Donc sur la terre, il y a peu de joie plus grande que celle dont on fait l'expérience en travaillant, comme il y a peu de douleurs plus grandes que les douleurs du travail, quand le travail exploite, écrase, humilie, tue. Le travail peut faire beaucoup de mal parce qu'il peut faire beaucoup de bien. Le travail est ami de l'homme dans le plan de Dieu. Et l'homme est ami du travail. C'est pourquoi il n'est pas facile de le reconnaître comme ennemi parce qu'il se présente comme une personne familière, même quand il nous frappe et nous blesse. C'est ça qui rend très douloureux les souffrances au travail. C'est qu'il est fait pour être un ami, mais quelquefois, par son organisation, il nous frappe et nous blesse, et ça, on est complètement déstabilisé par ça, parce qu'on est fait pour le recevoir comme un ami. Les hommes et les femmes se nourrissent du travail. Avec le travail, ils sont oints de dignité. Ça aussi, c'est une expression qui revient souvent chez le pape François. C'est pour cette raison qu'autour du travail s'édifie tout le pacte social, j'en redirai un tout petit mot après. Il faut alors considérer sans peur, mais avec responsabilité, les transformations technologiques de l'économie et de la vie, qu'on a évoquées hier, et ne pas se résigner à l'idéologie qui prend pied partout, qui imagine un monde où seulement la moitié, ou peut-être les deux tiers des travailleurs, travailleront, et les autres seront entretenus par une allocation sociale. Ça, c'est un peu une crainte de l'Église aujourd'hui, c'est de se dire, on va aller vers des mondes comme cela. Et l'Église dit, attention, attention, danger. Le pape va le développer après. Il doit être clair que le véritable objectif à atteindre n'est pas un revenu pour tous, mais le travail pour tous. Car sans travail pour tous, il n'y aura pas de dignité pour tous. Le travail d'aujourd'hui et de demain sera différent. On n'est pas en train dans l'Église de prôner des attitudes de retour en arrière. Il faut, tout le monde part au champ ou derrière les charrues ou dans le Larzac, ou, etc. Vous voyez hein? Bon. Peut-être que c'est la vocation d'un certain nombre, peut-être qu'il faut faire ça à quelques endroits pour retrouver un certain nombre de choses. Mais on accueille aussi les transformations telles qu'elles sont. Et je l'ai dit, la technique fait partie du génie humain et on l'accueille comme tel, mais on essaye de l'orienter dans le bon sens. Bon, le travail d'aujourd'hui et de demain sera différent, peut-être très différent. Pensons à la révolution industrielle, il y a eu un changement. Ici aussi, il y aura une révolution. Il sera différent du travail d'hier. Mais ce devra être du travail. Pas une retraite. Pas des retraités. Du travail. Il faut aller à la retraite à un âge juste. C'est un acte de justice. Mais c'est contre la dignité des personnes de les envoyer à la retraite à 35 ou 40 ans. Vous savez, quand il parle aux jeunes, il a plusieurs fois interpellé fortement les jeunes en leur disant « Faites attention, on a l'impression que vous êtes déjà retraités. Vous ressemblez à des retraités. Hein? » On sent que ça le travaille. Ce n'est pas juste une petite injure gentille comme ça, mais c'est parce que derrière, il y a ça aussi. Hein? Il y a cette crainte. Donc, c'est contre la dignité des personnes de les envoyer à la retraite à 35 ou 40 ans, de donner un chèque de l'État et arrange-toi. Mais ai-je assez à manger? Oui. Ai-je de quoi m'occuper de ma famille avec ce chèque? Oui. Ai-je de la dignité? Non. Non. Pourquoi? Parce que je n'ai pas de travail. Le travail d'aujourd'hui sera différent. Sans travail, on peut survivre. Mais pour vivre, il faut du travail. Le choix est entre survivre et vivre. Vous voyez,
hein, aussi les formules un peu choc du pape François. C'est-à-dire que le chèque, il nous permettra de survivre, mais il ne nous permettra pas de vivre pleinement. Pour vivre pleinement, on a besoin d'un travail. Et il faut un travail, du travail pour tous, et pour les jeunes en particulier. Vous connaissez le pourcentage des jeunes de moins de 25 ans au chômage en Italie ? Je ne le dirai pas, cherchez les statistiques. Et cela est une hypothèque sur l'avenir, parce que ces jeunes grandissent sans dignité, parce qu'ils ne sont pas oints par le travail, qui est ce qui donne la dignité. Mais le cœur de la question est le suivant, un chèque de l'État mensuel qui te permet de t'occuper de ta famille ne résout pas le problème. Le problème doit être résolu par le travail pour tous. Bon, ça doit nous aider aussi à réfléchir un peu sur la façon dont s'organise un certain nombre de choses autour de nous, sur lesquelles on n'a pas forcément beaucoup barre, mais quand même, ça peut nous aider à discerner des choses. Travailler et développement personnel, le travail nous oint de dignité. Travail, paix et développement, le travail a aussi un impact sur le tissu social lui-même. Autour du travail s'édifie tout le pacte social. Le pape le répète au moins deux ou trois fois dans ce discours. Et à nouveau, dans un autre discours, il dit « Il n'y a pas de paix ni de développement si l'homme est privé de la possibilité de contribuer personnellement par son travail à l'édification du bien commun. » Ça vaudrait la peine aussi de le développer, je ne le ferai pas là, mais comment il est important pour une société de permettre à tous de participer au bien commun. Ça fait partie de ce principe fondamental du bien commun que j'ai évoqué hier. Et sans cela, eh bien, il n'y a pas de paix, il n'y a pas de pacte social qui puisse tenir. Donc, ce n'est pas juste une question de développement personnel, c'est aussi une question d'organisation de la société, de développement des sociétés, de paix même dans les sociétés. Ce n'est pas très étonnant ce qui se passe à l'heure actuelle avec les gilets jaunes, etc., mis en rapport avec les questions du travail, du chômage, etc. Tout ça est complètement lié. Je ne dis pas que c'est que les chômeurs qui sont gilets jaunes, mais je dis ça, c'est sûr que ça entretient des ambiances où se délitent complètement les notions de pacte social, de tissu social. Donc, l'accès au travail est un objectif prioritaire. Le grand objectif devrait toujours être de permettre d'avoir une vie digne par le travail. Mais l'orientation de l'économie a favorisé une sorte d'avancée technologique. Là, je cite, c'est dans l'encyclique Laudato aussi, a favorisé une sorte d'avancée technologique pour réduire les coûts de production par la diminution des postes de travail qui sont remplacés par des machines. On l'a évoqué hier avec la robotique. C'est une illustration de plus de la façon dont l'action de l'être humain peut se retourner contre lui-même. La diminution des postes de travail a aussi un impact négatif, et c'est surtout pour cela que je vous ai mis cette citation. La diminution des postes de travail a aussi un impact négatif sur le plan économique, à travers l'érosion progressive du capital social, c'est-à-dire de cet ensemble de relations de confiance, de fiabilité, de respect des règles indispensables à toute coexistence civile. C'est pour ça que quand on réfléchit à l'organisation du travail, eh bien, oui, entrent en compte les questions de coûts et de gains de productivité, etc. Mais il faut faire attention que ça a un impact humain et que cet impact humain, il aura aussi une répercussion économique. Et c'est ça sur lequel va insister le pape là. En définitive,

Ça ne se voit pas à court terme, mais à long terme, ça finit par se voir. Pour qu'il continue d'être possible de trouver du travail, il est impérieux de promouvoir une économie qui favorise la diversité productive et la créativité entrepreneuriale, bon, etc. Je vous l'ai mis là juste pour que vous sachiez que dans Laudato si, vous avez des paragraphes complets qui sont consacrés à ces questions-là. Après avoir donc insisté sur les valeurs du travail personnel ou social, un mot sur travail et repos. Si vous vous souvenez, je l'ai évoqué dès le début en disant « nous avons une vocation au travail », ce qui ne veut pas dire qu'on est fait pour passer notre éternité à travailler. Notre éternité, elle sera une éternité de repos, mais attention, un repos qui n'est pas un repos vide, une oisiveté, mais un repos qui est de l'ordre de la fête, où nous célébrerons, en particulier, la création, d'abord comme œuvre de Dieu, et aussi à laquelle nous aurons participé, et la rédemption comme œuvre de Dieu, et auquel nous aurons participé. Et ce sera ça notre vrai repos. Regardez aussi les occasions que vous avez eues dans votre vie de célébrer des réalisations fortes qui ont marqué votre vie. Celui qui perd son travail et ne réussit pas à trouver un autre bon travail sans qu'il perde sa dignité, de même que celui qui est obligé par nécessité d'accepter des emplois ingrats et injustes, perd sa dignité. Tous les emplois ne sont pas bons. Il y a encore trop de mauvais emplois et sans dignité. Dans le trafic illégal d'armes, dans la pornographie, dans les jeux de hasard et dans toutes les entreprises qui ne respectent pas les droits des travailleurs ou de la nature. De même que le travail de la personne qui est très bien payée, pour ne pas avoir d'horaire, de limite, de barrière entre son travail et sa vie, pour que le travail devienne toute sa vie, est un mauvais travail. C'est surtout ça que je voulais pointer là. Un paradoxe de notre société est la présence simultanée d'une part croissante de personnes qui voudraient travailler et n'y arrivent pas, et d'autres qui travaillent trop, qui voudraient travailler moins, mais qui n'y arrivent pas, parce qu'elles ont été achetées par les entreprises. Le travail, en revanche, devient frère travail quand, à côté de celui-ci, il y a le temps du non-travail, le temps de la fête. Les esclaves n'ont pas de temps libre. Sans le temps de la fête, le travail redevient de l'esclavage, même s'il est extrêmement bien payé. Et pour pouvoir faire la fête, nous devons travailler. Dans les familles où il y a des chômeurs, ce n'est jamais vraiment dimanche. Et les fêtes deviennent parfois des jours de tristesse, car le travail du lundi manque. Pour célébrer la fête, il est nécessaire de pouvoir célébrer le travail. L'un marque le temps et le rythme de l'autre, ils vont de pair. Ça, c'est intéressant aussi, hein, à réfléchir pour nous. Et derrière, vous pouvez en profiter pour regarder comment vous vous donnez des temps de non-travail au sens de temps de fête, où vous pouvez, en vous reposant de votre travail, en prenant du recul par rapport à votre travail, célébrer ce que vous avez fait, vous sentir aussi plus grand vous-même que votre travail, le sentir comme une œuvre de votre part, ce qui veut dire que vous êtes plus grand que votre travail. Et ça, pour bien le marquer, il faut que vous preniez du recul par rapport à votre travail. Vous n'êtes pas un rouage de votre travail. Le travail nous permet d'épanouir notre humanité, mais nous sommes plus grands que notre travail. C'est un moyen pour épanouir notre humanité. Et il faut des moments où nous nous prenons du recul pour reprendre en considération pleinement notre humanité, en particulier en la contemplant dans notre travail. Mais vous voyez, il faut cette distanciation qui est donnée par les temps de repos et les temps de fête. Et c'est vrai aussi par rapport à Dieu, le dimanche, il est fait pour retrouver, repenser le travail comme étant un contact avec la création qui est d'abord issue des mains de Dieu. Et pour repenser aussi à ce vers quoi nous allons, y compris à travers notre travail, c'est vers la résurrection et vers la création nouvelle. Vous voyez l'importance de cette dualité. Mais pas une société où il n'y aura que du repos. À l'heure actuelle, vous avez des économistes qui pensent à ça et

et peut-être que ça pourrait être techniquement faisable d'avoir des sociétés pleinement de loisirs, grâce en particulier aux inventions technologiques. On perdrait énormément en humanité en mettant ce genre de choses en place. Hein. C'est encore ce que dit le texte suivant, qui est toujours extrait du discours de Gênes. Le consumérisme est une idole de notre temps. La consommation est le centre de notre société. Et donc, le plaisir que la consommation promet. De grands magasins ouverts 24 heures par jour, tous les jours. Nouveaux temples qui promettent le salut, la vie éternelle. Des cultes de pure consommation et donc de pur plaisir. C'est également la racine de la crise du travail dans notre société. C'est intéressant cette analyse qu'il fait en disant, voilà, la place largement exagérée que nous risquons de donner à la consommation, que nous donnons déjà à la consommation et au plaisir de la consommation, rejaillit sur notre conception du travail et fausse notre conception du travail et fausse notre organisation du travail. Comment ? Le travail est fatigue et sueur. La Bible le savait très bien et nous le rappelle. Mais une société hédoniste, c'est-à-dire qui est tout orientée vers le plaisir, qui voit et qui ne veut que la consommation, ne comprend pas la valeur de la fatigue et de la sueur. Et elle ne comprend donc pas le travail. Toutes les idolâtries sont des expériences de pure consommation. Les idoles ne travaillent pas. Le travail est effort. Contrairement, hein, toutes les idoles ne travaillent pas, contrairement à Dieu. Le Christ dit à un moment donné, « Je suis toujours à l'œuvre et mon Père est à l'œuvre avec moi. » Le Père est à l'œuvre encore maintenant. Toutes les idolâtries sont des expériences de pure consommation. Les idoles ne travaillent pas. Or, le travail est un effort. Ce sont des efforts pour ensuite pouvoir engendrer la joie pour ce que l'on a produit ensemble. Vous voyez, cette notion d'effort et de sueur, etc., est liée à cette joie. Parce que, je ne suis pas assez psychologue, mais on le sent bien, cet effort, cette fatigue, cette sueur, c'est ça qui nous fait entrer vraiment en possession de cette œuvre que nous allons produire. En fait, on le sait très bien dans les entreprises d'ailleurs, où quand on fait des stages de cohésion, on fait des trucs où c'est des efforts, où c'est des machins assez... Pourquoi ? Parce que ça crée de la cohésion. Eh bien, cette dimension de fatigue et de sueur dans notre travail fait que notre œuvre, elle nous appartient plus que quand c'est une œuvre qui se réalise comme ça, d'un coup de baguette magique. Hein ? Voilà. Si l'on ne retrouve pas une culture qui estime la fatigue et la sueur, nous ne retrouverons pas un nouveau rapport avec le travail. Ça aussi, ça vaut la peine d'être un peu médité. Hein. Et nous continuerons à rêver la consommation du pur plaisir. Le travail est le centre de chaque pacte social. Ce n'est pas un moyen pour pouvoir consommer, non. C'est le centre de chaque pacte social. Vous voyez, là aussi, derrière, il y a l'idée que ce qu'on vient de dire, sur le plan personnel, il va jouer aussi sur le plan de la société. Précisément parce que quand notre travail peut être une œuvre dans laquelle nous mettons de la fatigue et de la sueur ensemble, eh bien, c'est ça qui va nous permettre de créer aussi de vrais pactes sociaux. C'est le centre de chaque pacte social, entre le travail et la consommation, entre donc le travail d'un côté et la consommation de l'autre. Il y a tant de choses entre les deux. Il y a tant de choses, toutes importantes et belles, qui s'appellent dignité, respect, honneur, liberté, droit, droit de tous, des femmes, des enfants, des personnes âgées. Si nous bradons le travail à la consommation, si donc on ne garde que la consommation et on fait tout ce qu'on peut pour supprimer le travail pour ne garder que la consommation, hein, si nous bradons le travail à la consommation, nous braderons bientôt également avec lui
tous ces mots frères, dignité, respect, honneur, liberté. Nous ne devons pas le permettre et nous devons continuer à demander le travail, à l'engendrer, à l'estimer et à l'aimer. Hein ? C'est des beaux programmes, ça. Alors, bon, après, à chacun d'essayer de... Je vous dis, encore une fois, il y a un travail qui est intéressant à faire avec ces textes, c'est à se dire comment ça résonne très concrètement en moi, dans ma vie, comment j'ai pu expérimenter ce qu'il dit là, et quelle est ma marge, moi, pour pouvoir mieux aimer le travail, estimer le travail, engendrer le travail, créer du travail. Et demander le travail dans mes choix politiques. Je reprends un peu la question pour que vous l'ayez éventuellement. Hein. Comment, par rapport au, comment aider les enfants qui ont des facilités dans certains domaines, les aider à ne pas fuir les travaux où ils ont plus de difficultés. Et vous voyez, je reformule d'ailleurs la question comme ça pour dire, c'est pas tellement le fait de travailler sous la chaleur. C'est-à-dire avant de vouloir insister sur le côté d'effort, il faut peut-être se dire, un enfant, il a sûrement des facilités dans un domaine, mais il aura moins de facilités dans un autre domaine, qui est pas forcément moins utile et même moins digne que ce dans quoi il a des facilités. Il faut qu'on se méfie beaucoup de ça. J'aurai l'occasion aussi d'en reparler. Hein. Et donc, votre enfant, si vous voulez lui faire tailler une haie, je ne suis pas sûr qu'il faille aller tout de suite à la question de l'effort et de la sueur, même s'il faudra l'aider à rentrer jusque-là. Mais il faut peut-être d'abord lui faire découvrir de belles choses aussi dans ce travail-là, qui peut-être pour lui est plus difficile parce qu'il a moins de connaturalité avec, mais il y a aussi de belles choses. C'est en travaillant en direct avec la nature qu'on va pouvoir la connaître mieux qu'en faisant des mathématiques. Quand vous faites des mathématiques, vous êtes en contact aussi avec le créé, mais d'une façon qui est différente. Hein. Quand vous êtes en contact avec la matière, je le redirai aussi un peu plus loin, vous apprenez des choses, en particulier une résistance de la matière, que vous n'allez pas forcément trouver dans d'autres domaines. Et ça, déjà, vous pouvez aider votre enfant à le réaliser. Qu'en se confrontant à quelque chose qui lui résiste, eh bien, il grandit aussi, il apprend aussi. Hein. Donc vous avez raison, c'est un très beau domaine. Alors, d'autant plus que les enfants qui ont des facilités intellectuelles, ben, très souvent dans leur parcours, ils vont arriver à un moment donné où ça va être moins facile. Et là, faute d'avoir appris le sens de l'effort, ils peuvent se prendre un bon moment de panique. Voilà, donc effectivement, n'hésitez pas à réfléchir à cette dimension-là. Alors, donc, première question sur le revenu universel. Je pense qu'il y a eu des réflexions au sein de l'Église là-dessus, mais ce qui est sûr, hein, que j'ai lu chez le pape François, c'est en gros les points que j'ai cités là. Plus important que le revenu universel, c'est le travail universel. Et c'est ça l'objectif. Et donc, si le revenu universel est fait pour éviter le travail universel, alors non. Ça, c'est le premier point. Hein? Donc, tout dépend qu'est-ce que vous mettez derrière, comment vous organisez votre revenu universel. L'autre point, c'est de dire, peut-être qu'on peut dissocier d'une certaine façon le revenu avec du travail. On peut dissocier un peu les deux. Attention à ne pas perdre cette dimension d'effort et d'appropriation de notre œuvre qu'on trouve par le travail. Hein? C'est sûr que le salaire joue dans notre motivation à travailler, dans l'apprentissage à travailler. Donc, même si on gardait d'un côté le revenu pour tous et de l'autre le travail pour tous, si on déconnecte complètement les deux, comment on va aider les gens à travailler.
Il faut sûrement pas que la seule motivation du travail, ce soit le salaire, mais est-ce qu'on peut se passer complètement de la question du salaire et continuer à motiver pour le travail? C'est pas évident. Donc, ma réponse à la question, quelle est la position de l'Église sur le revenu universel? Je dirais, ça demande de regarder un peu plus loin comment vous mettez en place ce revenu universel. Hein, voilà, je ne réponds pas beaucoup. Et la deuxième question, elle est sur la croissance. Alors, sur la croissance, en fait, l'Église s'interroge beaucoup sur cette question-là. Sa réponse est essentiellement de dire, qu'est-ce qu'on entend par croissance? Si on entend par croissance une croissance purement économique, une croissance purement matérielle, non. Ce qu'il faut, c'est regarder un développement intégral. La réponse de l'Église, c'est le développement intégral. Oui, nous sommes faits pour le développement, on l'a évoqué dans les inclinations naturelles, mais nous sommes faits pour un développement intégral. Et qu'est-ce qu'il y a derrière développement intégral? Il y a deux choses. Il y a toute la personne et toutes les personnes. Et c'est les grands problèmes de notre développement à l'heure actuelle, c'est que c'est un développement qui ne développe pas toute la personne humaine et qui ne développe pas toutes les personnes humaines. Et il faut retrouver ça. Et d'ailleurs, les deux composantes vont ensemble. Peut-être on aura l'occasion d'en dire un mot demain. Hein. Mais nous ne pourrons pas nous développer intégralement en tant que personne sans travailler au développement de toutes les personnes. Et inversement. Hein. Ça, c'est vraiment des choses qui sont très travaillées en ce moment par l'Église. Hein. Quand je dis en ce moment, c'est déjà l'encyclique Populorum Progressio. Reprise en particulier par Benoît XVI, qui se place complètement avec Caritas in Veritate dans cette perspective-là. Donc ça, c'est une encyclique qui est complètement sur la question du développement. Et l'idée, c'est de dire, attention, nous sommes vraiment faits pour nous développer. Ça fait partie de nos gènes, ça fait partie du plan de Dieu, c'est ce que Dieu veut pour nous, comme vous voulez le développement de vos enfants, hein. Vous n'avez pas envie que vos enfants ils soient des bonsaïs, vous n'allez pas les arrêter là, hein, en taillant tout ce qui commence à grandir, d'accord? Bon, ben c'est la même chose de Dieu par rapport à nous. Mais Dieu ne veut pas pour nous un développement qui soit du type cancérigène, c'est-à-dire un développement d'un truc au point de fiche en l'air tout le reste. Or, c'est ce que nous faisons à l'heure actuelle, en développant que un aspect matériel de ce qu'on peut appeler le développement intégral, au point de bousiller tout le reste. Donc, le développement intégral, tout l'homme et tous les hommes. Ça, c'est vraiment une formule qui apparaît au cœur de la doctrine sociale de l'Église, vraiment ces dernières années, je trouve. Hein. De plus en plus, on la voit utilisée. Voilà. Alors, occasion de s'interroger sur notre rapport personnel à l'argent. Et ce sera déjà un premier pas. Profitons-en, essayons de nous interroger un peu là-dessus. On sent quand même dans tout l'Évangile qu'il y a un avertissement fort de Jésus par rapport à l'argent. Ça ne veut pas dire que nous avons tous une vocation à entrer dans des ordres mendiants. Ça vaut la peine de se le rappeler. Hein? Ouf, dites-vous, probablement. Non mais sérieusement, votre vocation de parents, de père et mère de famille, fait que vous ne pouvez pas, vous, vivre comme un membre d'un ordre mendiant, comme un franciscain ou un dominicain ou je ne sais quoi. Hein. On a un rapport dans l'Église un peu bizarre avec l'argent, y compris dans l'Église. Hein. Quand on pense à la rencontre de Jésus avec le jeune homme riche. Hein, le jeune homme riche qui dit « J'ai observé les commandements jusque-là. »
Et Jésus lui dit, eh bien, il te manque une seule chose, va, vends tout ce que tu as et suis-moi. On peut se dire, là, c'est difficile. C'est difficile et c'est même peut-être impossible. Alors, il faut vraiment se dire que là, ce jeune homme riche, il a une vocation particulière. Si vous méditez pas là-dessus, qu'est-ce qui peut se passer? Et qu'est-ce qui se passe souvent, d'ailleurs? C'est que vous allez vous dire, bon, je vais être obligé, bon an, mal an, de vivre mon christianisme à moitié. Ou alors, vous allez vous dire, la parole de Dieu, bon, il y a un peu à prendre et à en laisser. Et déjà, on est dans des attitudes qui sont fausses. Non, la vie chrétienne, on a à la vivre pleinement. La parole de Dieu, on a à l'accueillir pleinement. Bon, sauf qu'on a des vocations différentes. Nous avons une vocation à un certain rapport à l'argent qui n'est pas le même que le chartreux ou le moine dans un ordre mendiant. Vous voyez ? Bon, une fois qu'on a dit ça, il faut quand même réaliser que à tout le monde, Jésus met en garde contre les dangers de l'argent. Et ça s'adresse à tout le monde. Donc on doit l'entendre nous. Ce sera difficile à un riche d'entrer dans le royaume de Dieu, plus qu'à un chameau de passer par le chat d'une aiguille. Je souris parce que j'ai toujours en tête à ce moment-là un dessin humoristique que j'ai vu où on voit un espèce de chameau complètement allongé. Et le chameau dit, je savais bien qu'un jour il y en a un qui essaierait de me faire passer par le chat d'une aiguille. Bon, mais on imagine que c'est de fait, c'est pas simple. Hein. Et ça, nous devons quand même l'entendre. Hein. Méfiance, l'argent a vite fait de nous mettre à son service. Là où nous pouvons nous imaginer qu'il continue à être notre serviteur. Une chose qui m'a frappé encore dimanche, là, dans l'évangile que nous avons entendu, c'est que Jésus dit à celui qui a amassé beaucoup et qui construit des greniers, qui se dit « je vais pouvoir me reposer », etc. Il lui dit « tu es fou ». Il lui dit pas « homme de peu de foi ». Tu réalises pas que un jour tu vas mourir, que tu es appelé à la vie éternelle et que c'est en vue de ça qu'il faut que tu travailles. Il lui dit « tu es fou ». Ça veut dire que c'est au niveau même de la raison, sans forcément même faire appel à la foi. Déjà au niveau de la raison, nous avons un rapport à l'argent qui n'est pas ajusté. Souvent, nous avons un rapport à l'argent qui n'est pas raisonnable, sans même faire appel à vraiment des considérations de notre foi. Donc vous voyez, il y a déjà du travail à faire. Alors, je voudrais là juste vous donner quelques petits éclairages pour vous aider peut-être à faire un peu ce travail-là. Aussi bien sur le plan de la raison que sur le plan de la foi. Hein. Je vais mélanger un peu les deux. Mais vous voyez, dites-vous, il y a des choses déjà qui devraient nous paraître complètement incohérentes, non seulement avec notre foi, mais aussi avec notre raison. On marche sur la tête pour un certain nombre de choses. Hein. Je voudrais d'abord réfléchir un tout petit peu avec vous à la possession. Parce que dans notre rapport avec l'argent, il y a un rapport à la possession. Dans le numéro du compendium de doctrine sociale de l'Église que j'évoquais tout à l'heure, numéro 328, là où il est dit que la richesse existe pour être partagée, il y a une petite phrase aussi que je voudrais vous citer. Il est dit « Le salut chrétien est une libération intégrale de l'homme ». Libération par rapport aux besoins. Au ciel, nous n'aurons plus de besoins, tous nos besoins seront satisfaits, mais aussi par rapport à la possession en soi. Au ciel, il n'y aura plus de possession. Nous n'aurons plus de rapport de possession. C'est assez fort, hein ? Quelquefois, on simplifie un peu vite en disant
au ciel, il n'y aura plus de choses qui pourraient être possédées. Il n'y aura plus. Ben, oui, mais enfin, il y aura quand même une création nouvelle. Hein. Donc, il n'y aura pas que des êtres humains. D'abord, ils seront avec leur corps, et puis il y aura une création nouvelle. Mais ce qu'il n'y aura plus, c'est la possession. Donc ça vaut la peine de réfléchir un peu à notre rapport à la possession, à l'importance que nous donnons au fait de posséder, parce que ça, c'est quelque chose qui ne passera pas. Et si nous n'avons pas tous la vocation du jeune homme riche, nous avons tous une vocation, un jour, à tout laisser. Non pas que rien ne passera de l'autre côté, mais à laisser toute possession. Au jour de notre mort, il nous sera demandé de tout laisser, d'abandonner toute possession. Dieu sera tout en tous, Dieu sera tout à tous. Voilà, on pourrait dire, il restera cette pleine possession qui inclura toute la création nouvelle. Mais vous voyez, ce ne sera pas du tout ce rapport de possession que nous avons à l'heure qu'il est. Donc apprenons à le relativiser. Cet attachement à la possession qui souvent peut être enraciné dans des problèmes un peu psychologiques, pas forcément graves, hein, qui ne demandent pas forcément que vous alliez voir un psychologue ou un psychiatre, hein, mais il y a des blessures d'enfance, de peur de manquer, etc., qui se retrouvent quelquefois chez les adultes. Et même, je pense, un peu chez tous. Alors, c'est plus ou moins visible quelquefois, mais il faut le lire comme ça aussi. Il y a des rapports, il y a des besoins de possession qui sont des immaturités. Bon, il faut au moins en être conscient pour permettre de les relativiser. Il faut apprendre à voir d'autres relations que la possession. Nous avons d'autres relations avec les choses que la relation de possession. Il faut regarder la relation de don. Donner quelque chose, c'est établir une vraie relation aussi. Vraie relation d'ailleurs avec la chose que nous donnons, la chose que nous aurons donnée, même si ensuite elle appartiendra à un autre. Et il faut redécouvrir la beauté de ce genre de relation. Il faut réfléchir aussi sur le don, sur la force de ce geste, cet acte qui consiste à donner, hein, qui est quand même le premier acte que nous voyons chez Dieu. Que nous recevons de Dieu, nous bénéficions de cet acte-là. Alors, là aussi, il faut réfléchir vraiment, si vous voulez approfondir un peu, de regarder dans votre vie, hein, avant de regarder comment vous donnez, de regarder comment nous sommes le fruit de dons. Qu'avons-nous que nous n'avons reçu, hein? La vie, nous l'avons reçue. Nous avons reçu plein de choses sans lesquelles nous n'aurions rien fait. Si on n'avait pas reçu une culture, si on n'avait pas reçu un langage, vous n'auriez fait aucune étude. Mais le langage, ce n'est pas vous qui l'avez inventé, ce n'est pas vous qui l'avez reconstruit. Tout ça, ça vous a été transmis. Il y a des tas de choses qu'on apprend à l'école, en fac, en université, en école, que vous n'avez pas reconstruites, on vous l'a transmis. Tout ça, il y a un côté de don, même si vous avez payé vos études, vous n'avez pas payé tout le travail antérieur de toutes les générations antérieures. Vous voyez, il faut regarder à quel point notre vie, elle est construite aussi sur ces relations qui sont des relations de gratuité, qui sont des relations de don, qui sont... Tout n'est pas fondé que sur des relations d'échange de type commercial. Hein? Or ça, nous avons tendance finalement... Alors même que nous vivons largement d'autres choses, nous avons tendance à ne voir quand même que ça dans ce que nous allons nous construire et mettre en place. C'est même pas vrai, parce que dans votre relation de couple et de famille, vous mettez en place des tas de choses qui ne sont pas des relations basées sur l'échange, mais qui sont des relations de gratuité. Et il faut apprendre à regarder ça aussi.
sur cette question des relations de gratuité, d'ailleurs, dans les familles. Moi, je suis frappé en tant que prêtre par les confidences qu'on reçoit, mais par le nombre de familles qui sont divisées à cause de l'argent. Alors, quand je vous dis ça, vous vous dites, nous, ça ne nous arrivera pas. Méfiez-vous, c'est incroyable. Alors souvent, ça se manifeste qu'à la fin, hein, au moment des héritages en particulier. Mais c'est incroyable. Hein. Comme des familles qui ont été cathos, qui ont vécu d'une pratique, etc. Et le jour du testament, tout ça vole en éclats dès qu'il y a un tout petit peu de bien et d'argent. Bon, ça doit nous aider quand même à relativiser aussi un tout petit peu l'importance de l'argent. Et même...

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Donc l'intelligence de la foi, je ne sais pas sur le titre, je crois que le titre n'est pas très compréhensible. C'est moins je pense et plus je crois, mais avec un point d'interrogation parce que évidemment on va répondre, on va montrer en quoi cette phrase ne se vérifie pas, n'est pas vraie. Ça n'est pas moins je pense et plus je crois, mais à l'inverse, plus je pense et plus je crois. Voilà. Donc en introduction, je voudrais partir d'une opinion qui est très répandue parmi les chrétiens, parmi ceux qui ont la foi. C'est l'opinion d'après laquelle la foi serait plus belle, ou enfin que la foi la plus belle ou la plus achevée, la foi la plus parfaite, la foi la plus aboutie, celle que Dieu demande, est une foi qui réfléchit le moins possible. Et cette dissociation en fait entre la foi et la réflexion, en fait, ça recouvre deux idées qui sont très courantes. La première idée, c'est que si je réfléchis trop, je risque de perdre la foi. Souvent, j'entends une peur en fait, à essayer d'avancer dans la réflexion parce que le risque est que j'en vienne à remettre en doute ma foi et à terme à la perdre. Et donc, pour pouvoir la garder, il ne faut pas trop s'aventurer sur le chemin de la pensée, du savoir, de la connaissance et de la réflexion. Et d'autre part, de toute façon, ça n'est pas ce que Dieu demande. Ce que Dieu demande, c'est que ma foi grandisse, qu'elle augmente, et pour cela, il veut que je fasse taire ma raison, il veut que je débranche mon cerveau. Voilà. C'est vrai que souvent on entend que la foi la plus belle, c'est la foi du charbonnier, celle qui ne pose pas de questions, qui est simple, et qui est un peu réflexe, qui est automatique. Alors, si on formule ça de manière compliquée, on pourrait dire qu'il y a une corrélation inversée entre la courbe de la réflexion et la courbe de la foi. C'est-à-dire que plus la courbe de la réflexion monte, plus celle de la foi baisse, et plus celle de la foi augmente, et plus celle de la réflexion baisse. Or, encore une fois, l'objectif, c'est que la foi grandisse, c'est que la courbe de la foi soit le plus haut possible, et donc, cela signifie qu'il faut que la pensée soit au point mort. Alors, ce qui renforce en fait cette idée dans le contexte actuel, et ça c'est peut-être des choses qui sont assez inconscientes, c'est que, vous l'avez remarqué, hein, il est devenu impossible ou quasiment impossible de présenter notre foi comme ayant quelque chose à voir avec la vérité, qu'il s'agisse de la vérité sur Dieu, de la vérité sur le monde ou de la vérité sur l'homme. Parce que si nous faisons cela, si nous faisons un lien entre la foi et la vérité, alors bien sûr, nous sommes potentiellement des intolérants, voire des fanatiques. C'est-à-dire que présenter la foi comme vérité et avoir la foi, ben, ça veut dire quoi ? Ça veut dire qu'on prétend détenir la vérité, et donc c'est potentiellement persécuter tous ceux qui ne la partagent pas. D'où le réflexe de défense, qui est très inconscient, mais qui est très présent, c'est que nous présentons notre foi comme étant simplement une croyance, ou un choix existentiel, un sentiment, ou le plus souvent comme étant un ensemble de valeurs. Ou en tout cas, quelque chose qui donne un sens à ma vie, mais qui, dans tous les cas, n'a rien à voir. S'il s'agit donc de valeurs, de sentiments, de choix existentiels, de croyances, qui n'a rien à voir avec le savoir, la connaissance, avec la vérité, et donc avec la pensée. Parce qu'encore une fois, les valeurs n'ont rien à voir avec la pensée. Puisque les valeurs, c'est juste des préférences, comme ça. C'est irréfléchi, en général. Et donc, ça n'a rien à voir avec la vérité. Quand je dis « c'est mes valeurs », je ne dis rien de plus que « c'est ce que j'apprécie ». Je ne prétends rien dire de plus que cela. Et donc, la foi donne un sens à ma vie, mais je ne me prononce pas sur la question de savoir si la foi, en général, donne le sens de la vie. Parce que notez bien que si on dit que la foi donne un sens à la vie, si vous voulez, on dit quelque chose d'extrêmement minimal. Parce qu'il y a beaucoup de choses qui donnent un sens à la vie. Alors que l'ambition de la foi, ça n'est pas simplement de donner un sens à la vie. C'est d'offrir le sens de la vie, et par conséquent, le sens de la mienne. Grandir dans la foi, dans cette perspective, donc celle où la foi est une croyance, eh bien, c'est grandir dans l'intensité de ma conviction personnelle. Quand on dit de quelqu'un qu'il a des valeurs fortes,
qu'il a des valeurs ancrées, qu'il a des convictions. Mais notez bien que ce n'est pas parce qu'on a des convictions fortes que pour autant on se prononce encore une fois sur la vérité objective, la vérité pour tous, parce que quelqu'un peut avoir des convictions qui sont très fortes, qui se renforcent et qui n'ont rien à voir avec la vérité. Si vous voulez. Encore une fois, la définition de quelqu'un qui a des convictions très fortes, et très, au point qu'il ne les remet plus du tout en question, c'est la définition du fanatisme, en fait. Alors, il faut se demander, par conséquent, est-il vrai que la foi grandisse proportionnellement au fait que la réflexion diminue ? Parce que dans les deux cas, hein, vous voyez bien, c'est toujours cette même idée, c'est que les deux sont décorrélés, sont en parallèle, et doivent suivre un chemin inverse. Alors, je voudrais procéder en trois temps, dans les minutes que nous avons. D'abord, de voir la part de vérité que comprend cette opinion dont on part. Ensuite, d'essayer de voir en quoi plus nous pensons et plus nous croyons. Et enfin, essayer de voir en quoi plus nous croyons et plus nous pensons. Voilà. Alors d'abord, la part de vérité qu'il y a dans cette opinion commune, sur quoi est-ce qu'on s'appuie souvent pour dire surtout que la foi la plus grande, c'est celle qui n'aurait rien à voir avec la réflexion, et même que la réflexion serait nocive pour la foi. Souvent, on s'appuie sur des passages de l'Écriture, qui sont, c'est vrai, assez marquants. Par exemple, cette béatitude, hein, « Heureux les pauvres en esprit ». Voilà, c'est la première. On se dit, voilà, la pauvreté en esprit, c'est ça qui est le terreau pour la foi. Puis il y a aussi ce passage en saint Matthieu, qui est aussi repris en saint Luc, à son parallèle, passage très fort. Hein. « En ce temps-là, Jésus prit la parole et dit, « Père Seigneur du ciel et de la terre, je proclame ta louange, ce que tu as caché à des sages et à des savants, tu l'as révélé à des tout-petits. Oui, Père, tu l'as voulu ainsi dans ta bienveillance. » Voilà. Et que dans la langue de l'Évangile, qui est le grec, eh bien quand on voit le mot de sagesse, tout de suite les signaux s'allument, parce que s'il y a bien un mot qui est caractéristique de la culture grecque, c'est vraiment celui de sagesse. Celui de celle qui s'appelle Sophie parmi vous, le savent. Voilà, cette sagesse qui était vraiment le fleuron de la culture grecque. Le Seigneur dit « ce que tu as caché à des sages ». Alors, notez bien que le texte ne dit pas, hein, souvent, c'est une traduction qui circule souvent, le texte ne dit pas ce que tu as caché aux sages et aux savants. Parce que ça voudrait dire qu'il l'a caché à tous les sages et à tous les savants. Le texte dit ce que tu as caché à des sages et à des savants. Sous-entendu, il y a quand même des sages et des savants qui peuvent y avoir accès. Il y a un autre passage du Nouveau Testament qui est très frappant au sujet du fait qui met à distance et qui pose un regard critique sur la sagesse et le savoir. C'est un passage de saint Paul dans la première aux Corinthiens, au chapitre 1er de la première aux Corinthiens, où saint Paul parle de la croix. Et il parle du langage de la croix, dont il dit qu'il est folie pour ceux qui vont à leur perte. Mais pour ceux qui vont vers leur salut, il est puissance de Dieu. L'Écriture dit en effet, « Je mènerai à sa perte la sagesse des sages, et l'intelligence des intelligents, je la rejetterai. Où est-il le sage ? Où est-il le scribe ? Où est-il le raisonneur d'ici-bas ? La sagesse du monde, et encore une fois, il faut avoir à l'esprit que saint Paul parle dans la culture qui a revendiqué la sagesse par excellence. La sagesse du monde, Dieu ne l'a-t-il pas rendue folle ? Puisqu'en effet, par une disposition de la sagesse de Dieu, le monde, avec toute sa sagesse, n'a pas su reconnaître Dieu. Eh bien, il a plu à Dieu de sauver ceux qui ont la foi par cette folie qu'est la proclamation de l'Évangile. Donc là, on a vraiment l'impression que la foi est une mise en échec de la sagesse qui vient des hommes. Alors, la traduction de tout cela, c'est dans l'Évangile la foi des personnes simples. Par exemple, les bergers. Par exemple, les apôtres qui étaient pêcheurs, profession simple. Qui ne veut pas dire sans talent professionnel, mais du point de vue des critères, de la sagesse ou du savoir. C'est simple. Ce qu'on voit aussi, c'est la guérison, toutes les guérisons de personnes très simples dans l'Évangile, où Jésus dit « ta foi t'a sauvé ». Comme si, encore une fois, ces personnes avaient pu avoir cette confiance dans la capacité qu'avait Jésus de guérir, précisément parce qu'elles étaient simples. Ce qu'on voit aussi, c'est l'opposition de Jésus aux pharisiens et aux scribes, c'est-à-dire à tous ceux qui prétendent savoir. Et qui était effectivement détenteur d'un grand savoir, et dont on se dit que c'est précisément le savoir qui les empêchait d'accéder à la foi en lui. Par exemple, Jésus dit des pharisiens et des scribes, en Matthieu 23, ils aiment recevoir des gens le titre de rabbi, c'est-à-dire de rabbin. Le rabbi étant celui qui... d'ailleurs, c'est la même chose chez le,
en latin, dans le maître, c'est celui qui est plus, c'est celui qui est au-dessus, celui qui est plus que les autres. Ils aiment recevoir des gens le titre de rabbi. Pour vous, ne vous faites pas donner le titre de rabbi, car vous n'avez qu'un seul maître pour vous enseigner, vous êtes tous frères. Ne vous faites pas non plus donner le titre de maître, car vous n'avez qu'un seul maître, le Christ. Donc vraiment, cette idée que ceux qui prétendent savoir, méfiez-vous-en, parce que ils vous empêchent d'accéder à la vraie foi, qui est la foi au Christ. Et puis il y a aussi ce passage où on a le sentiment que seuls ceux qui, encore une fois, font partie du peuple ou des gens simples croient en Jésus, par distinction avec tous ceux qui font partie de l'élite savante ou sachante, qui, elles, ne croient pas. C'est un passage dans Saint Jean où les grands prêtres et les pharisiens envoient des gardes pour arrêter Jésus, et ces gardes ne font pas ce qui leur a été demandé. Je cite, « Les gardes revinrent auprès des grands prêtres et des pharisiens qui leur demandèrent « Pourquoi ne l'avez-vous pas amené, ce Jésus ?» Les gardes répondirent « Jamais un homme n'a parlé de la sorte. » Les pharisiens leur répliquèrent « Alors vous aussi, vous vous êtes laissé égarer parmi les chefs du peuple et les pharisiens, y en a-t-il un seul qui ait cru en lui ?» Quant à cette foule qui ne sait rien de la loi, ce sont des maudits. Donc comme pour dire, en fait, si la foule croit en Jésus, c'est parce qu'elle est ignorante. Et combien de fois avons-nous entendu ça? C'est le grand reproche. C'est que s'il y a des foules, si la foi est populaire, c'est précisément parce qu'elle est le fait de personnes qui n'ont pas accès à un certain niveau d'éducation ou de savoir. Et donc, et d'ailleurs, plus on va éclairer les foules par le savoir, par la science, et plus la foi diminuera. Donc vous voyez, à partir de ces passages de l'Évangile, la cause semble entendue. Dans l'Évangile, il semble que ceux qui ont la foi dans le Christ sont ceux qui ne sont pas encombrés d'un savoir ou d'une capacité de réflexion, laquelle est manifestement un frein, sinon un obstacle à l'accueil de la révélation. Alors, vous imaginez bien que si on s'en tient à cela, eh bien on s'en tient à quelque chose qui est vrai, tous ces passages sont exacts, mais qui est partiel et qui est en fait unilatéral, c'est-à-dire qu'on ne voit qu'un seul côté des choses. Car en effet, dans l'Évangile, dans le Nouveau Testament, il y a plusieurs figures de personnes qui ont la foi, et qu'on ne peut absolument pas ranger dans la catégorie des gens simples, des gens sans culture, ou des gens qui sont sans capacité, ou dont la capacité de réflexion n'a pas été éduquée. Ces personnages, ce sont en premier lieu les rois mages. Les rois mages, c'est très beau, parce qu'auprès de la crèche, il y a les bergers, mais il y a aussi les rois mages. Et les rois mages, manifestement, ce sont des savants. Ce sont des personnes qui sont dotées d'une grande culture, d'une grande sagesse. Il y a les rois mages. Il y a aussi quelqu'un d'important dans l'évangile de Saint Jean, c'est Nicodème. Nicodème, vous savez, c'est celui qui va voir Jésus la nuit, parce que le jour, c'est compliqué, il risquerait trop. Et donc, Jésus lui dit plein de choses, et il ne comprend pas grand-chose. Et donc, Nicodème pose cette question à Jésus, « Mais comment tout cela, tout ce que tu viens de dire, peut se faire ?» Et Jésus lui dit, « Tu es un maître qui enseigne Israël, et tu ne connais pas ces choses-là. » Sous-entendu, tu es professeur, tu sais plein de choses, et tout ce que je viens de te dire, tu ne le sais pas. Mais Nicodème, c'est quelqu'un qui, à terme, a foi dans le Christ. Et donc, ça veut dire que c'est quelqu'un qui est extrêmement pénétré de tout le savoir des Écritures et qui, pourtant, va poser un acte de foi dans le Christ. Donc, il y a, parmi tous les pharisiens et les scribes, oui, il y a tout cela, mais il y a aussi, comme quoi, c'est pas automatique. C'est pas automatique. Il y a un autre passage, un autre personnage de l'Évangile qui est intéressant, c'est Jaïr. Jaïr, c'est un chef de synagogue. C'est celui qui demande la guérison pour, je crois, sa fille. Il est chef de synagogue. C'est quand même quelqu'un de... C'est pas quelqu'un, un membre du peuple. C'est un membre de l'élite religieuse. Et puis, il faudrait citer aussi, bien sûr, Saint Jean l'Évangéliste, qui manifestement n'est pas pêcheur de formation. Et puis aussi, Saint Paul, évidemment, qui a reçu une formation extraordinaire. Bref, et on pourrait faire la liste aussi de toutes ces personnes qui, bien sûr, avec le développement de la foi, ont adhéré au Christ alors même, et la question de voir... Précisément peut-être aussi parce qu'elles étaient extrêmement développées quant à l'esprit. Alors en tout cas, la part de vérité, dans l'idée d'après laquelle la foi demande d'être autre chose que le fait d'être sage ou savant, eh bien c'est que l'acte de foi, effectivement, vous l'avez vu, demande une humilité de fond. L'humilité de fond,
C'est l'humilité de celui, que, de celui qui se dit « Je ne peux pas tout savoir par moi-même, et donc j'ai besoin de recevoir la révélation de Dieu. » Voilà. « Père, je proclame ta louange, tu l'as révélée à des tout-petits. » En fait, il faut être tout-petit pour recevoir la révélation, parce qu'il faut au moins avoir le sentiment, enfin, l'impression profonde, que seule la révélation nous permettra de savoir un nombre de choses que par nous-mêmes, nous ne pouvons pas savoir. Donc, accueillir la révélation suppose d'être un petit, en ce sens-là. Et en ce sens, il est impossible de croire si on n'a pas cette humilité fondamentale qui nous fait dire « je ne sais pas, cela me dépasse, je ne trouverai jamais par moi-même et par conséquent, je fais confiance à Dieu qui se révèle à moi. » Parce que lui, Dieu, il y a des chances qu'il en sache plus que moi. Je me fie à quelqu'un qui sait. Moi, je ne peux pas savoir, mais là, il y a quelqu'un qui se révèle à moi et qui a l'air de savoir et qui présente pour ça un certain nombre de titres à cela, et le premier étant du fait qu'il soit Dieu et moi je ne suis qu'homme. Donc il est, je vais croire en lui, même si, effectivement, cela dépasse ma raison. Et si ça me dépasse, ça veut dire que je suis petit par rapport à la grandeur de Dieu. Donc en ce sens-là, il faut être humble pour avoir la foi, mais ce qui ne signifie pas qu'il faille être pour autant idiot pour avoir la foi, ou crétin. Voilà. Pour autant, l'effort de l'intelligence peut-il être par conséquent une préparation à l'acte de foi? Est-ce que développer sa pensée ne pourrait pas être vu comme une manière de favoriser le développement de la foi? Et c'est le deuxième point dans ce petit topo. Plus je pense, plus je crois. En quoi le développement de nos capacités de réflexion peut être un levier pour la croissance de la foi? Je commencerai par une question qui est un peu vertigineuse, qui est la question de savoir à quoi est due exactement la crise de la foi dans laquelle notre monde, en tout cas notre monde européen, se trouve engagé. À quoi est due cette crise de la foi? Cette question est vertigineuse parce qu'il y a beaucoup d'éléments qui concourent à la réponse à cette question. Il est impossible de répondre en disant « mais c'est ça et seulement ça ». Mais ce qui est sûr, c'est que parmi ces éléments, il y a le suivant. C'est que pour que la foi puisse apparaître comme attractive, et pour que la foi, une fois plantée en nous, puisse s'enraciner, ce qui est sûr, c'est qu'il faut qu'elle nous apparaisse comme une réponse. Et comme une réponse plausible, crédible, comme une réponse convaincante, et une réponse, par conséquent, si c'est une réponse, c'est une réponse à nos questions, à nos interrogations et à nos doutes. Par exemple, ce sera difficile de croire en la résurrection du Christ, ce sera difficile de croire dans le fait que le mystère central de la foi chrétienne, c'est l'annonce de la souffrance, de la mort et de la résurrection du Christ, si on ne découvre pas en quoi la résurrection est une réponse, et la réponse à la question que la mort pose à l'homme. C'est impossible d'approfondir ce mystère de la résurrection si, encore une fois, on ne voit pas en quoi il est une réponse à une question. De même, il sera difficile de grandir dans la foi dans le fait que Jésus est notre sauveur si nous ne sommes pas habités de la conviction que l'homme a besoin de salut. Si, encore une fois, un sauveur n'apporte pas une réponse à un besoin d'être sauvé. Bref, la condition pour que la foi soit une réponse, c'est qu'il y ait des questions. Et je pense que l'énorme problème aujourd'hui, c'est qu'il n'y a plus de questions. En fait. C'est que l'homme contemporain ne laisse pas ces questions émerger, ne laisse pas se développer. Et par conséquent, s'il n'y a pas de questions, évidemment que la foi ne peut pas être une réponse. Parce que si je vous annonce, mais c'est incroyable, vous vous rendez compte, le Christ est ressuscité, si ça ne rencontre pas l'idée en vous que la mort puisse être un problème, c'est sûr que cette annonce tombe complètement à plat. Voilà. Il y a un très bel exemple de ces questions qui font de la foi quelque chose d'une réponse crédible. C'est le passage de la Samaritaine, c'est l'évangile de la Samaritaine, où dans l'échange, vous savez, il y a un moment où Jésus dit à la Samaritaine qu'effectivement, elle n'a pas de mari, parce que l'homme avec lequel elle est actuellement n'est pas son mari, mais elle en a eu 5 avant. Et donc là, elle est un petit peu désarçonnée, décontenancée, et donc elle essaye un petit peu de changer de sujet, parce que vous savez, quand vous discutez, qu'on vous met sur une thématique où vous n'êtes pas très à l'aise, on déplace le sujet, et elle enchaîne en disant ceci: « Seigneur, je vois que tu es un prophète, parce que Jésus vient de lui manifester qu'il connaissait sa vie.
je vois que tu es un prophète. Eh bien, bah j'en profite. J'ai une petite question là à te poser. Nos pères ont adoré sur la montagne qui est là, et vous, les Juifs, vous dites que le lieu où il faut adorer est à Jérusalem. Donc, je change complètement de sujet. Et je demande, mais quel est le bon lieu pour adorer Dieu? Eh bien, ça nous paraît un peu évident, mais ça veut dire au moins que la Samaritaine se posait une question qui était celle de savoir, mais en fait, c'est où le bon lieu pour adorer Dieu? Alors, vous ne posez peut-être pas de ces questions, enfin, nous, on ne se pose pas forcément cette question, mais en fait, c'est une question qui est très importante pour la relation entre Samaritain et Juif. En tout cas, ça veut dire qu'elle a une question, elle a une interrogation religieuse qui est au fond d'elle et qu'elle veut avoir une réponse. Et d'ailleurs, c'est très beau parce que Jésus lui donne une réponse qui est magnifique. Les vrais adorateurs que le Père cherche, c'est les adorateurs en esprit, en vérité. Et donc, face à cette réponse, la Samaritaine dit « Je sais qu'il vient le Messie, celui qu'on appelle Christ. Quand il viendra, c'est lui qui nous fera connaître toutes choses. » En fait, elle a bien compris que la capacité qu'a Jésus de répondre à cette question, c'est ça qui va lui permettre de l'identifier comme étant le Messie. Donc c'est sûr que la foi qui consiste à dire Jésus est le Messie n'a aucune chance d'apparaître encore une fois comme étant attractive ou désirable si derrière il n'y a pas une attente du Messie. Mais l'attente du Messie, qu'est-ce que c'est? C'est aussi l'attente des réponses à nos questions. Et quelles sont nos questions? Par exemple celle-ci. Mais ce qui veut dire que ça nous met face à nos questions. Quelles sont mes questions? On pourrait retraduire, le Messie, c'est lui qui nous fera connaître toutes choses, c'est lui qui viendra répondre à nos questions, mais c'est sûr que les questions auxquelles Jésus vient répondre, ce n'est pas les questions qui concernent notre bien-être sur cette terre. Parce que ça, il n'y a pas besoin de Jésus pour ça. C'est-à-dire la question de savoir comment faire pour, à 45 ans, parvenir à tel niveau de salaire. Ou alors même une question, comment faire pour, je ne sais pas moi, être heureux dans les relations. Bon, je ne dis pas que c'est une question pareille, mais ce n'est pas la question première. Les questions auxquelles le Christ peut apporter des réponses, ce sont des questions qui touchent des questions ultimes, comme par exemple, qui suis-je, d'où viens-je, où vais-je, pourquoi le mal, qu'y a-t-il après cette vie? Bref, des questions qu'on va dire philosophiques ou métaphysiques. Et ces questions viennent de notre raison, elles viennent du désir qu'a notre raison de savoir. Parce qu'aucun animal ne s'est jamais posé cette question. D'ailleurs, il ne se pose aucune question. C'est ça que certains envient le sort des animaux, mais personnellement, je ne les envie pas, parce que c'est terrible de ne pas se poser de questions. Et c'est ce qui fait que nous ne sommes pas des animaux comme les autres. Hein. C'est que nous avons ce désir de savoir de la vérité. Et vous savez que le mot de question, ça vient d'un verbe latin qui est le verbe « querere » qu'a donné notre français « quête » ou « enquête », mais qu'a aussi donné en espagnol, c'est très beau, le verbe qui signifie « vouloir » ou « aimer »,« querer ». C'est ça, la question, c'est l'expression d'un désir, c'est l'expression d'un amour, et d'un amour de la vérité. Et donc, si on n'est pas animé de cet amour, de ce désir de la vérité, si je ne laisse pas ce désir, en fait, de vérité, alors, c'est sûr que la foi ne m'apparaît pas comme une réponse, et inversement, plus je développe ce désir de vérité, plus la foi m'apparaît pour ce qu'elle est, c'est-à-dire comme ce qui me permet de sortir de la perplexité et du doute. C'est alors que la foi m'apparaît comme une lumière, comme la lumière de la foi. Et un des drames de notre temps, et une des racines de cette crise de la foi, ça n'est pas tant une crise de la foi elle-même, c'est une crise de la raison. C'est-à-dire une crise de l'homme qui ne s'ouvre plus assez à ces questions existentielles, métaphysiques, essentielles. Qui étouffe ces questions sous un tas d'autres questions qui, certes, peuvent avoir leur légitimité, mais encore une fois, qui ne sont rien en comparaison des vraies questions. Encore une fois, si l'horizon de l'homme se résume à une vie professionnelle réussie, à une somme d'expérience, etc., encore une fois, tout le message de la révélation tombe à côté. Voilà. Par exemple, c'était ce qu'écrivait le pape Jean-Paul II dans son encyclique sur la foi et la raison. L'un des aspects les plus marquants de notre condition actuelle, c'est la crise du sens. Et il disait, plus d'un se demande si cela a encore un sens de s'interroger sur le sens. C'est vrai que si on ne s'interroge plus sur le sens, si on dit, bon, ça n'a pas de sens de se poser toutes ces questions, ben c'est clair que forcément, le terrain n'est plus là pour recevoir la foi. Et puis le pape François, dans son encyclique Lumen Fidei, disait ceci, hein, l'homme a renoncé à la recherche d'une grande lumière, d'une grande vérité, alors qu'en regard, la lumière de la foi possède un caractère singulier, c'est celui d'être capable d'éclairer toute l'existence. Alors, il y a des petites lumières,
mais on renonce à la grande lumière. Or, la foi, précisément, se distingue de toutes les autres lumières dans le fait que c'est une lumière qui a la capacité de tout éclairer, et en particulier d'éclairer le mystère de la mort. Alors. Le résumé de tout cela, c'est que c'est un adage latin qui dit ceci, « Intellego ut credam », je crois, enfin pardon, je comprends, intellego, j'essaye de gagner en intelligence pour pouvoir développer ma foi. Parce qu'encore une fois, plus je désire cette vérité, plus la foi grandit comme lumière permettant d'éclairer les questions les plus essentielles. Voilà. La question qui se pose, c'est une fois que j'ai cru, une fois que j'ai essayé de chercher la vérité pour croire, est-ce que tout s'arrête là? Est-ce que la foi n'est qu'un ensemble de réponses, si vous voulez, qui fait que ça nous cloue le bec et du coup, on n'a plus rien à désirer? En fait, non. Il y a un autre mouvement qui s'enclenche, c'est ce troisième temps, qui sera plus court. C'est le troisième temps, c'est que, une fois que je crois, ça me lance aussi dans une recherche de la vérité. Et ce troisième temps, là aussi, est résumé par un adage latin qui dit, non pas cette fois-ci, intellego ut credam, je pense pour croire, mais credo ut intellegam, je crois pour comprendre. Une fois que j'ai cru, je gagne en capacité à éclairer, encore une fois, le réel, je gagne en capacité en intelligence des choses. Voilà. C'est le troisième moment, plus je crois, plus je pense. Voilà. Alors, le magnifique exemple de cela, de cette foi qui déclenche, encore une fois, la réflexion, c'est la Vierge Marie. Alors, vous savez que la Vierge Marie est présentée comme le modèle de la foi, comme étant, par exemple, on trouve cette phrase dans le catéchisme de l'Église catholique, l'Église vénère en Marie la réalisation la plus pure de la foi. Or, vous le savez, son acte de foi, enfin, il y a eu plusieurs actes de foi de la Vierge Marie, mais l'acte de foi qui déclenche tous les autres, l'acte de foi initial, c'est celui de l'Annonciation. C'est celui qui un acte de foi qui est tellement puissant qu'il déclenche la conception de Jésus en son sein. Et ce qui est très beau, c'est de voir comment est-ce que dans ce passage de l'Annonciation, la foi de Marie est accompagnée

s'appelait Joseph, et dont la jeune fille était Marie. L'ange entra chez elle et dit, « Je te salue, comblée de grâce, le Seigneur est avec toi. » Et là, c'est très fort. À cette parole, elle fut toute bouleversée, et elle se demandait ce que pouvait signifier cette salutation. Alors ça, Benoît XVI a des pages et des pages sur cette seule phrase, ce seul mot. Hein. Elle se demandait ce que pouvait signifier cette salutation. Quel est le premier réflexe de Marie quand la parole de Dieu lui est transmise par l'ange? Son réflexe, c'est la réflexion. C'est-à-dire que la première chose qu'elle fait, c'est qu'elle se demande ce que ça signifie. Parce que c'est vrai que si vous avez un ange qui vient vous voir et qui vous dit que vous êtes comblé de grâce, je ne sais pas pour moi, mais le premier réflexe, c'est de dire, mais en quel sens il faut que je le comprenne, quoi. Et ce qui est très beau, c'est que le terme qui est utilisé dans l'Évangile, c'est un terme qui en grec, enfin en français, a donné le dialogue. En fait, ce que dit saint Luc, c'est que Marie est en train de dialoguer en elle-même, avec elle-même. Alors ça, vous savez qu'un lecteur de l'Évangile en grec, dès qu'il voit ça, il se dit, mais bien sûr, je me souviens de la définition que Platon a donnée de la pensée. La pensée, c'est le dialogue de l'âme avec elle-même. Et donc, quand il lit ça, il se dit, mais en fait, que fait Marie? Marie est en train de penser. La foi, la parole de Dieu transmise par l'ange, a déclenché sa réflexion. Et à la fin, bien sûr, elle va poser cet acte de foi. D'ailleurs, elle pose une deuxième question. Mais alors, comment cela va-t-il se faire? Voilà. Et donc ça, le catéchisme le résume en disant que la foi cherche à comprendre. Il est inhérent à la foi que le croyant désire mieux connaître. Il est inhérent à la foi que le croyant désire mieux connaître celui en qui il a mis sa foi et mieux comprendre ce qu'il a révélé. Une connaissance plus pénétrante appellera à son tour une foi plus grande, de plus en plus embrasée d'amour. Parce qu'en fait, c'est l'expression de l'amour de Marie qui cherche, encore une fois, à mieux connaître celui qui se révèle à lui. La conséquence de cela, c'est que approfondir sa foi, la faire grandir, eh bien, c'est chercher à répondre aux questions que la foi soulève. N'ayez pas peur des questions que la foi suscite, parce que poser une question, ça n'est pas remettre en question. Et demander pourquoi, ça n'est pas remettre en cause. Souvent, on se dit, j'ai des questions, c'est le signe que ma foi va mal. Mais non, au contraire, c'est le signe qu'elle est en train de se déployer et qu'elle est en vie. Qu'elle est en vie. Parce que nous avons à dire, comme saint Paul, je sais en qui j'ai mis ma foi. Est-ce que nous pouvons dire que nous savons en qui nous avons mis notre foi? Bien sûr que cette recherche, cette compréhension ne va pas annuler la foi. Ça, bien sûr, en cette terre, personne ne pourra court-circuiter la nécessité dans laquelle nous sommes de passer par la voie de la foi. Mais en revanche, nous pourrons progresser dans la connaissance de celui en qui nous avons mis notre foi. En conclusion, eh bien, n'ayons pas peur de voir derrière l'opinion qui consiste à dire ben, « moins on réfléchit et plus on a la foi », n'ayons pas peur d'y voir tout simplement de la paresse. C'est vrai que c'est plus pratique, hein. Au moins ça évite d'avoir à réfléchir et donc d'avoir un peu à se creuser les méninges. Donc c'est une forme de paresse. Chercher la vérité par sa raison, et notre raison qui est un don de Dieu, c'est un don de la nature, c'est pas un don de la grâce, mais c'est quand même un don, eh bien c'est grandir, c'est se préparer à grandir dans la foi, parce que c'est voir dans la foi sa puissance de lumière pour notre vie. Et puis enfin, notre foi n'est pas un été noir de notre désir de savoir, mais au contraire, comme on le voit dans le cas de la Vierge Marie, mais aussi dans le cas de tous ces déploiements de la pensée qui ont eu lieu grâce à la foi. Rappelons-nous que les universités sont nées du christianisme, que ça fait partie des institutions qui n'existaient pas, en tout cas pas du tout sous cette forme, dans le monde qui n'était pas chrétien. Eh bien, notre foi n'est pas un été noir de notre désir de savoir, mais c'est un carburant. Et ce désir de savoir, eh bien c'est déjà une manière d'honorer eh bien celui qui nous a donné cette aspiration à la vérité. Voilà.

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1: Si nous nous aimons les uns les autres, Dieu demeure en nous, et en nous, son amour atteint la perfection. 1 Jean 4, 12.

Voilà, alors je me présente un peu plus complètement. Donc, je m'appelle Yannick Bonnet. J'ai travaillé pendant 23 ans dans l'industrie, dans un premier temps, la chimie et la pharmacie, surtout la chimie, 20 ans chez Rhône-Poulenc. J'y ai fait de la recherche scientifique pendant 10 ans. Ensuite, j'ai été directeur d'usine et ensuite responsable des problèmes humains du groupe jusqu'en 1975. Ensuite, je suis passé dans la pharmacie où j'ai été également directeur des ressources humaines. Et puis en 1978, j'ai pris la direction de l'École supérieure de chimie industrielle de Lyon, une école d'ingénieurs chimistes qui s'appelle maintenant CPE parce qu'elle a absorbé l'équivalent de Chimicato. Et ensuite, en 89, j'ai créé une entreprise de conseil en management que j'ai quittée au moment d'entrer au séminaire. Donc, au moment où je passais d'ailleurs de l'école de chimie de Lyon à mon entreprise, ma femme est tombée malade d'un cancer. J'ai su tout de suite que c'était grave, mais elle a résisté pendant plus de 6 ans, ce qui a permis à ma petite dernière de passer de 16 ans à 22 ans, ce qui était très important. Et puis, 1 an et demi après la mort de ma femme, je suis rentré au séminaire. On a raccourci mon temps de formation pour que j'aie le temps de faire un peu d'usage dans l'église. Donc, j'ai eu que 3 ans de théologie au lieu de 7 ans de formation. Et j'ai été ordonné en 99 au Puy-en-Velay. La première année, je me suis occupé essentiellement d'organiser le jubilé des familles qui a eu lieu en 2000 au Puy-en-Velay. Ensuite, j'ai dirigé une paroisse pendant 2 ans, la paroisse du collège, au Puy même. Et ensuite, mon évêque m'a donné un sanctuaire pour qui n'est pas paroisse, pour que j'ai plus de temps à consacrer, notamment à la formation des adultes, et puis à différentes aumôneries. Je m'occupe de la pastorale familiale, des veuves et des parents qui ont perdu un enfant. Voilà, donc je ne suis pas inoccupé. Je travaille en principe à peu près 7 jours par semaine et pas 35 heures. Et puis je prends de temps en temps un peu de quelques jours pour faire du vélo. Donc j'ai fait le Puy-Lourdes en vélo il y a 2 ans et Lourdes-Compostelle l'an dernier en vélo. J'arrive à faire encore un peu plus de 150 km par jour en bicyclette, donc c'est signe que la santé est bonne, quoi. Bon. Alors, pourquoi je me suis intéressé à l'éducation? Paradoxalement, pas pour des raisons familiales, mais beaucoup plus pour des raisons professionnelles. Ouais, je me suis aperçu dans l'entreprise que le gros problème dans l'entreprise, c'est les problèmes humains, beaucoup plus importants finalement que les autres problèmes qu'on arrive toujours peu ou prou à résoudre. Mais que très souvent, c'est les problèmes humains qui coincent, et que ces problèmes humains qui coincent sont en général liés à des problèmes de mauvaise éducation et des chefs et des subordonnés. Ouais. Et donc, j'ai commencé à réfléchir à l'éducation pendant que j'étais dans l'entreprise. Et puis, il y a des circonstances qui m'ont fait penser que l'éducation allait devenir de plus en plus importante dans nos pays développés, notamment, pour 2 raisons. La première raison, c'est que nous avons connu dans les années 60-70 une très grande crise de société, dont mai 68 n'est qu'une illustration, mais la crise a été beaucoup plus profonde que ça. Elle a touché les gens sur le plan spirituel parce que l'argent fait irruption dans la société occidentale à une allure incroyable. Entre 1945 et 1975, le salaire de ce qu'on appelait en 1945 le manœuvre balai et qui est devenu en 1975 le technicien de surface, son pouvoir d'achat a été multiplié par 10, pendant que celui du Français moyen a été multiplié par 3,5, ce qui est déjà considérable. D'où un changement complet, si vous voulez, j'allais dire, de décor. Hein, là où il y avait de la terre battue, il y a eu du carrelage. Là où il y avait les chiottes au fond du jardin, il y a eu des sanitaires partout. C'est un changement considérable. Et j'allais dire, ce changement est monté à la tête des gens. Ils ont cru que les problèmes matériels résolus, tout allait être résolu. Ouais. Donc ça a créé un vide spirituel, qu'on voit d'ailleurs simplement dans la fréquentation des lieux de culte. Hein. Et paradoxalement, avec un retour vers les sectes, parce que la nature ayant horreur du vide, le vide spirituel, à un moment, a dû être comblé par autre chose. Ouais. Donc, d'où la montée des sectes. C'est le premier volet de la crise. Le deuxième volet de la crise, on pourrait dire que c'est une crise de l'intelligence, c'est-à-dire de la recherche que toute personne doit faire, ouais,
de percevoir la réalité et de rechercher la vérité. C'est ça l'intelligence, c'est pour ça que c'est fait. Percevoir la réalité et rechercher la vérité. Et on a eu une première phase à l'après-guerre qui était une phase triomphale des idéologies. Or, une idéologie empêche de penser, c'est un prêt à penser, si vous voulez, qui est tout ficelé, et ça déshabitue les gens de réfléchir. Et puis le deuxième stade de la crise, c'est l'irruption dans la vie de la télévision, et la télévision, c'est le plus souvent l'encéphalogramme plat. Hein, si vous en rajoutez à ça que les méthodes stupides de l'éducation nationale désapprennent à beaucoup de gens de lire, hein, il y a beaucoup de gosses qui ne savent pas lire. Ma petite dernière est prof dans le collège. Elle voit arriver des gosses qui ne savent pas vraiment lire, ouais, et en quantité croissante. Quand on ne sait pas lire, on est quand même privé de toute une source, ouais, de possibilités de réflexion. Et donc on se réfugie dans les jeux et dans la télévision, et ce n'est pas vraiment un progrès. Troisième élément important, le fameux « il est interdit d'interdire » de mai 68, c'est-à-dire une dérive qui est grave sur le plan de la morale, c'est-à-dire une non-perception du bien et du mal. Beaucoup de gens aujourd'hui savent plus ce qu'est le bien et le mal. Ouais. Ils n'ont plus de point de repère clair. L'autre jour, j'étais avec des jeunes, puisque je rencontre beaucoup de jeunes niveau terminal et juste après. Quelquefois première terminale et juste après. Et il y a un jeune, heureusement on pose des questions par écrit, ça permet de poser toutes sortes de questions sans craindre le regard de l'autre. Et un jeune a posé cette question, est-il immoral, est-il grave, je ne me rappelle plus exactement la manière dont il a tourné ça, est-ce une faute de gagner de l'argent sur le dos des toxicomanes? Ça veut dire qu'il est dealer et il commence à se poser une question, est-ce que par hasard ce ne serait pas immoral? Ouais, c'est-à-dire que notre société est devenue amorale. Elle n'a plus de points de repère moraux. Elle ne sait plus ce que c'est que le bien et le mal. Il y a des jeunes, vous voyez, qui commettent un meurtre parce qu'ils vivent justement dans le virtuel. Ils ne se rendent pas compte de ce qu'ils font. Et il faut des mois de prison pour qu'ils réintègrent l'idée qu'ils ont tué un homme ou une femme. Ouais, c'est une... Bon. Alors je crois que cette triple crise, vous voyez, crise de l'intelligence, crise de la morale et crise spirituelle... C'est une réalité qu'on ne peut pas négliger quand on aborde les problèmes d'éducation. Beaucoup de gens n'ont plus de point de repère dans le domaine éducatif. Il y a eu une rupture de transmission, ouais, d'une espèce de sagesse éducative qui se transmettait de génération en génération, et il y a eu un trou. Hein. Et donc j'ai remarqué tout d'un coup que dans la génération des 30-45 ans, il y avait beaucoup de gens qui aspiraient véritablement à bien éduquer leurs enfants, pour une raison bien simple, c'est pour qu'ils soient heureux, hein, mais à qui il manquait un certain nombre de points de repère. La deuxième raison qui m'a fait me mobiliser sur cette question, c'est un changement important d'état économique qui a eu lieu entre les deux chocs pétroliers, c'est-à-dire entre 1974 et 1978, hein, qui est un basculement d'une économie de pénurie dans une économie d'abondance, que j'illustre d'une façon très simple quand je rencontre les jeunes. Je leur dis, j'ai attendu mon premier téléphone 4 ans. Vous voyez, en 1960, hein, on commandait le téléphone, on s'inscrivait sur une liste d'attente et on l'attendait 4 ans. Eux, ils l'attendent 4 minutes. Vous voyez, c'est quand même un changement drastique d'état économique. Alors, il y a des conséquences dans ce changement d'état économique, c'est que si effectivement on peut avoir les choses facilement, et également pas cher, parce que si vous regardez le prix en francs constants de tous les objets de grande consommation, ça n'a pas cessé de baisser. Oui, mais il y a un prix à cela, un double prix, et je déplore qu'on ne l'ait pas expliqué aux Français. Alors un premier prix évident, c'est que vous ne continuerez pas à avoir la friteuse à 49,99 € et le cuiseur de raies à 24,99 € sans que les emplois continuent à partir en Chine, puisque le chinois coûte 56 fois moins cher à l'entreprise que le français pour les basses qualifications. Donc c'est évident qu'il y a une perte d'emploi irrésistible. Mais la deuxième conséquence, c'est que paradoxalement, même pour les emplois un peu plus qualifiés où la concurrence des pays non développés est moins forte, les exigences qui pèsent sur les salariés sont de plus en plus fortes et elles ont une connotation éducative
que personne n'a remarqué. Et je vais vous donner quatre exemples que j'ai expliqués à mes élèves dès que je suis arrivé en 78 à l'école de chimie de Lyon, puisque je venais de faire ce diagnostic depuis 2 ans à peu près, et que j'avais validé auprès du commissaire au plan Michel Albert en 78 que c'était bien un nouvel état économique et pas du tout une crise comme on l'écrivait à l'époque, en croyant que c'était les chocs pétroliers qui avaient changé le monde. Pas du tout, c'est un changement beaucoup plus profond. J'expliquais à mes élèves qu'il y avait au moins 4 qualités qui allaient émerger dans le monde du travail et que ces qualités avaient toute une connotation éducative. La première, c'est que c'est clair qu'on vous demande aujourd'hui, au nom de la satisfaction du client dans l'entreprise, d'être des vrais professionnels. Mais il ne faudrait pas réduire le professionnalisme demandé à une qualification. Il faut en même temps lui donner la connotation de la conscience professionnelle. C'est-à-dire non seulement je sais faire bien, mais je fais bien à chaque fois. Même si je suis de mauvais poil, même si je me suis engueulé la veille avec ma copine ou mon conjoint, on va me demander de faire bien à chaque fois. Ça, c'est de l'ordre moral, ça s'appelle la conscience professionnelle. Deuxième élément qui est important, non seulement faut être professionnel aujourd'hui, mais faut le rester. Et pour le rester, faut être capable de se remettre en cause régulièrement, ce qui demande une qualité pas forcément très répandue dans le monde moderne, qui s'appelle l'humilité. Si vous écoutez d'ailleurs le discours des sportifs de haut niveau, ils ont sans arrêt l'adjectif « humble » à la bouche. Il faut rester humble, il faut se remettre en cause, il faut travailler inlassablement. Ben aujourd'hui, vous avez des gens qui croient encore que parce qu'ils ont eu un diplôme important ou prestigieux à 22 ans, ils vont pouvoir monnayer ce diplôme toute la vie. C'est terminé. Vous voyez, des polytechniciens et des HEC au chômage, ce n'est pas les plus faciles à recaser. Donc ça, il faut le dire aux jeunes. Bon. Troisième élément important, qui est également un élément actuel, les décisions, à cause de l'efflorescence des technologies, sont pluridisciplinaires, ce qui veut dire qu'il faut savoir travailler avec les autres. Si on ne sait pas travailler avec les autres, on est foutu. Alors ça veut dire capacité de coopération, d'acceptation de l'autre, de capacité de vivre avec quelqu'un qui est différent. Pas le même âge, pas la même culture, pas la même religion, pas la même couleur de peau, pas la même langue, etc. Et puis dernière qualité, au prix où est l'homme des pays développés, on lui demande d'assumer beaucoup plus d'autonomie, puisqu'on est capable de mettre à son poste de travail par l'informatique à peu près toutes les données dont il a besoin. Donc on ne va pas mettre en permanence derrière lui un contrôleur de la qualité, un contrôleur budgétaire, etc. Il va falloir qu'il s'assume, et ça demande une qualité qui s'appelle le courage, assumer ses responsabilités. Donc vous voyez, 4 qualités à connotation morale et éducative qui sont venues renforcer, si vous voulez, tout ce qu'on aurait pu appeler simplement comme qualité de formation culturelle et professionnelle. Il y a aussi une connotation éducative dans le monde actuel. Personne n'en parle. Donc je crois qu'il faut se rendre compte que ce que j'ai écrit il y a 15 ans, vous voyez, dans un manifeste, le défi éducatif, c'était pour dire, attention, le grand défi, ce n'est pas les 80% de bacheliers, hein, ça c'est une sottise sans nom, ça ne veut rien dire, hein, surtout qu'il faudrait qu'on sache ce que c'est que le bac, plus personne ne sait ce que c'est. J'ai assisté à un colloque où j'ai été invité il y a quelques années à la Sorbonne pour essayer de comprendre ce qu'était le baccalauréat. De l'avis de tout le monde à la fin de la séance, plus personne ne sait ce que c'est que le baccalauréat, puisque c'est ni l'assurance qui a des acquis qui ont été consolidés, ouais, on le dit déjà pour le primaire, mais c'est encore plus vrai pour le baccalauréat, on n'est pas sûr des acquis. 2, c'est pas un passeport pour la vie professionnelle. 3, c'est pas un passeport pour l'enseignement supérieur, puisque la première année de l'enseignement supérieur, il y a un déchet considérable. Donc le baccalauréat, c'est rien. Donc si c'est rien, c'est pas là-dessus qu'il faut se focaliser. Je pense que les qualités éducatives sont infiniment plus importantes, parce que quelqu'un qui est éduqué est quelqu'un, s'il a, comme on le dit maintenant, un socle minimum dans le primaire, qui était jadis d'ailleurs le certificat d'études, avec une bonne éducation et le certificat d'études, nous serions le premier pays industriel du monde sans aucun problème. Vous voyez, on a fait les 30 glorieuses avec des gens qui avaient essentiellement le certificat d'études et sans aucun problème. On a vu une montée de la technologie à toute allure que tout le monde a absorbée. Mais les gens qui avaient le certificat d'études... Attention, un bachelier aujourd'hui, je le plante sur un problème de certificat d'études sans aucun problème. D'ailleurs, j'ai donné dans mon deuxième tome de bouquin l'énoncé d'un petit problème qu'on savait faire jadis en sortant du certificat d'études, ouais, c'est-à-dire sans algèbre, et qu'aujourd'hui, même un prof de fac n'est pas capable de faire.
Donc la démonstration est faite. Jamais que trouver quelqu'un, vous voyez, qui sache faire ce problème-là sans l'algèbre. C'est-à-dire qu'on ne sait plus raisonner d'une façon simple en phrase française. Depuis qu'on a remplacé d'ailleurs la règle de 3 par un opérateur en croix, plus personne sait raisonner. Le petit problème, c'est très simple, mais vous le trouverez dans mon bouquin. J'ai deux fois l'âge que vous aviez quand j'avais l'âge que vous avez. Quand vous aurez l'âge que j'ai, nous aurons à nous deux 63 ans. Donnez la solution de ce problème-là uniquement en phrase française, sans poser une seule opération et a fortiori une seule équation. Ben aujourd'hui, même un prof de fac n'est pas capable de le faire. Voilà, poser le problème du défi éducatif. Alors, deuxième chose importante, qu'est-ce que c'est que l'éducation, qui est ce défi majeur du troisième millénaire? Eh bien, c'est une relation de service qui existe entre deux personnes, l'éducateur et l'éduqué. L'éducateur est en quelque sorte au service de l'éduqué. Et il a pour ça autorité, ce qui vient du latin au géo, qui veut dire augmenter. C'est un service destiné à augmenter la valeur de celui qui est éduqué. C'est donc un service. C'est en même temps un conditionnement. On conditionne pendant un certain temps, et il y a des gens qui, j'allais dire, se couvrent la tête de cendre à l'idée qu'ils conditionnent l'enfant, mais bien sûr qu'ils le conditionnent, comme la télé le conditionne, comme beaucoup de choses le conditionnent. L'éducation est un conditionnement social, hein, la petite cellule familiale, qui est une cellule de société, conditionne l'enfant. La différence avec la télé et avec beaucoup d'autres conditionnements, c'est que c'est un conditionnement qui vise à sa propre disparition. Ouais, ça, c'est très important de comprendre ça. Quand on est parent, on éduque l'enfant pour pouvoir disparaître, voyez, de son champ de vie, de façon à ce qu'il soit autonome. L'éducation est un conditionnement qui vise à sa propre disparition, parce que l'important, c'est d'apprendre à l'enfant à devenir autonome et donc responsable. Il faut bien comprendre que l'être humain, voyez, est à la fois un être libre. Il a été doté par son créateur du libre arbitre, c'est-à-dire la capacité de prendre des décisions, de faire des choix sans contrainte. Voyez, même Dieu ne peut pas nous forcer à l'aimer. Nous avons ce libre arbitre qu'il ne faut pas confondre avec la liberté. Hein. On va tout de suite le montrer. Le libre arbitre et la liberté, ce n'est pas la même chose. Le libre arbitre, c'est cette capacité qu'a l'homme, voyez, de prendre des décisions sans contrainte. Bon. Mais en même temps, cet être humain qui a ce libre arbitre, il a un certain nombre de conditionnements avec lesquels il va falloir qu'il fasse parce qu'il n'a pas le choix. Par exemple, le conditionnement biologique. Hein. Vous allez voir, quand votre taux de glucose va baisser dans votre sang, vous aurez faim. Et au bout d'un certain temps, vous aurez sommeil. Un ventre affamé n'a pas d'oreille. Bon. Donc, on a un conditionnement biologique avec lequel il faut bien faire. Ce qui n'empêche pas notre libre arbitre, puisque l'homme, même quand il a faim et qu'il voit quelque chose d'appétissant, il peut jeûner. C'est ce que nous rappelle le carême. Même quand un mâle voit une belle fille et que ça lui donne des idées, il peut rester chaste. C'est donc que l'homme, contrairement à l'animal, a une capacité, vous voyez, de s'empêcher de suivre son instinct. Il a un libre arbitre. Ses conditionnements ne le déterminent pas. Vous voyez. Nous ne sommes pas déterminés par nos conditionnements. Alors nous avons ce conditionnement biologique, c'est une réalité. Nous avons un deuxième conditionnement dont il faut bien prendre conscience quand on est éducateur, c'est un conditionnement génétique. Chacun de vos enfants a un patrimoine génétique unique. C'est le sien et vous n'y pouvez rien. Et donc vous avez un seul devoir, c'est de l'aider à devenir qui il est. Il est potentiellement une personne unique, différente de vous. Et donc vous êtes à son service pour qu'il devienne lui-même. Il y a une prière que j'aime beaucoup, qui est au cœur de neuf invocations, c'est même celle du milieu, c'est Seigneur, accorde-moi la grâce d'être qui je suis. Ouais, ben, le rôle des parents, c'est d'aider l'enfant à devenir qui il est, même si ça ne vous plaît pas. Ouais, même si vous êtes hyper rationnel et que vous avez un enfant hyper artiste, eh ben, vous ferez avec. Sinon, vous le casserez. Ouais, il faut absolument avoir ce respect fondamentale de cet enfant qui génétiquement, vous voyez, même si il a des chromosomes qui viennent de vous et de votre conjoint, il est en fait quand même unique parce que la répartition de ces gènes s'est faite d'une façon à laquelle vous ne pouvez foutre rien, ni vous ni moi. Hein? Donc il faut faire avec. Il est une personne unique à cause de son conditionnement génétique. Il est également une personne unique parce qu'il a une histoire personnelle, vous voyez,
au fil de sa vie, comme nous avons eu chacun une histoire personnelle qui à la fois nous a donné de temps en temps un coup de booster et de temps en temps des blessures avec lesquelles il faudra que nous vivions toute notre vie. Ouais. Une histoire personnelle qui influe sur notre psychisme, sur notre psychologie. Hein. Notre psychologie, c'est un conditionnement. Mais ce n'est qu'un conditionnement. Ouais. C'est pour ça que les gourous des psys qui croient qu'ils vont pouvoir guérir les gens des blessures se plantent le doigt dans l'œil, mais ils nous le plantent aussi. On ne peut pas guérir quelqu'un, mais on peut l'aider à découvrir ses blessures. C'est tout. Découvrir à la fois ce qui a été positif dans sa vie et négatif, puis il faudra qu'il fasse avec. Bon. Et puis, il y a un conditionnement sociologique, je vous dis, celui qui est lié à la famille où on est né, à notre milieu social, à l'école où on a vécu, à notre religion, etc. C'est un conditionnement social. Et je vous l'ai dit, l'éducation est un conditionnement social aussi. Mais un conditionnement social qui doit viser, je vous l'ai dit, à sa propre disparition. Donc, nous avons toute une série de conditionnements. Si je voulais aller plus loin, je dirais que nous avons un conditionnement qui est... Ce n'est pas un conditionnement. Nous avons, en plus, en tant qu'être humain, des traces du péché originel, c'est-à-dire cette fois-ci des blessures spirituelles, hein, dont saint Paul dit, a demandé au Christ, débarrasse-moi de cette écharde, et le Christ lui a dit, non, ma grâce te suffit. Donc nous voyons, chez nos enfants, un certain nombre de blessures qu'ils ont, qui sont des traces du péché originel, et je vais vous en citer quatre qui sont extrêmement fréquentes chez les enfants, et avec laquelle il faudra qu'ils luttent toute leur vie, parce que c'est une épine qui est dans leur âme, si vous voulez, et qu'ils vont garder. La jalousie, ça c'est très classique chez les enfants, et on le voit très tôt. Hein. La paresse, c'est-à-dire l'inaptitude à faire ce qu'on a à faire au moment où il faut le faire, même si on est très actif. Ouais, ne confondez jamais un paresseux avec un non-actif. Sur le plan de la caractérologie, il y a des non-actifs, des gens qui ont de la peine à passer à l'action et qui en fait agissent par devoir, par éducation. Et puis il y a des gens hyperactifs mais paresseux, c'est-à-dire ils font jamais ce qu'on leur dit au moment où il faut. Hein? Un jour je disais ça à un de mes copains qui est dentiste, d'ailleurs un très très bon dentiste, et il m'a dit mais c'est vrai ben, que j'étais un petit paresseux quand j'étais un petit paresseux hyperactif. Je faisais mille choses, sauf ce qu'on me demandait dans le temps où on me le demandait. Parce que dès qu'on me posait une question, je trouvais quelque chose de tellement intéressant à creuser que je n'ai pas le travail qu'on m'avait demandé, mais celui qui m'intéressait. Bon, ça c'est la paresse. Troisième blessure très fréquente chez les enfants, la lâcheté. Dès qu'il y a un obstacle, je recule. Les enfants qui ont beaucoup de mal à affronter l'adversité. Dès qu'il y a un obstacle à leur vie, à leur action, etc., ils font machine arrière. C'est une difficulté à affronter la vie, finalement. Et puis la quatrième, c'est une certaine forme de refus de toute imperfection, alors que l'imperfection fait partie de la nature humaine. Nous, on appelle ça la violence, une espèce de violence qui se dirige d'ailleurs autant sur soi-même que sur les autres, voyez, de refus de l'imperfection. Mais comme on est imparfait, il faut bien vivre avec. Voilà, donc il y a des blessures spirituelles qui existent, qui sont congénitales. Et puis il y a aussi, alors en allant au contraire dans le positif, un plan de sainteté qui est donné par Dieu à chacun de nos enfants, qui fait qu'il a des charismes spirituels à lui. Notamment une manière d'aimer originale qui est la sienne. Et nous sommes tous une image du Christ, c'est-à-dire que nous avons tous ce besoin d'amour et cette capacité d'amour, mais qui prend chez chacun une forme différente. C'est pour ça qu'il y a autant de saints différents, vous voyez. Saint Thomas d'Aquin et la mère Thérésa, c'est pas la même chose. Pourtant, c'est deux grands saints, vous voyez. Mais ils ont deux formes de charisme d'amour différents. Voilà, ce qui montre que l'éducation sera toujours quelque chose, vous voyez, de délicat, de difficile, quelque chose qu'il faut faire avec beaucoup de patience et qui doit nous obliger à nous remettre en cause. Hein, on éduque ses enfants, mais ils vous éduquent. Il vous éduque. Il faut se laisser d'une certaine manière éduquer par nos enfants parce que l'exigence d'amour qu'ils posent, cet amour dont ils ont besoin, nous remet en cause. Ouais, c'est pas facile d'aimer. Ben, il ne faut pas croire que c'est facile d'aimer ses enfants. Ouais. D'ailleurs, il y a une tentation très forte dans le monde actuel, justement, dont je parlerai, qui est de se tromper sur ce qu'est l'amour. Donc, relation entre deux personnes, toutes les deux douées de libre arbitre. Et pour les enfants, ne confondons pas le libre arbitre, aidons-les à ne pas confondre le libre arbitre et la liberté.
La liberté, c'est ce qui résulte d'un bon usage du libre arbitre. Si je fais un mauvais usage du libre arbitre, vous voyez, je me surconditionne et je suis de moins en moins dans la capacité de prendre des décisions sans contraintes, parce que je me suis créé à moi des propres contraintes. Un exemple simple, la drogue. Personne n'a obligé un enfant à se droguer, hein, c'est clair. C'est donc bien en usant de son libre arbitre qu'il s'est drogué. Mais le jour où il est accro, comme disent les drogués, il a perdu toute liberté. Voyez, il ne peut plus justement faire facilement usage de son libre arbitre. Il va falloir l'aider, voyez, à retrouver sa liberté. Donc attention, un mauvais usage du libre arbitre conduit à l'esclavage. Voyez, donc ne confondons pas libre arbitre et liberté. Puisque avec son libre arbitre, on peut devenir davantage libre. Hein, lisez le petit bouquin merveilleux de Jacques Philippe, La liberté intérieure. Hein, on peut devenir davantage libre ou au contraire davantage esclave. Donc c'est bien ce problème de l'usage du libre arbitre qui est le facteur majeur de l'éducation. Qu'est-ce que c'est que l'éducation ? C'est donc l'utilisation de deux verbes qu'on utilise toujours dans l'éducation, éduquer et élever. Et vous voyez que ces deux verbes donnent une complémentarité à l'éducation. Élever, ça veut dire faire grandir, mais pour que quelqu'un grandisse, il faut l'éduquer, c'est-à-dire l'arracher, hein, conduire hors d'eux, l'arracher à un chemin qu'il ferait dégringoler au lieu de le faire grandir. Donc il y a une action quelquefois douloureuse qui est d'éduquer en vue d'élever. Et c'est ça qu'il faut faire comprendre aux enfants, c'est qu'on exerce quelquefois sur eux une force, voyez, en les sortant énergiquement d'un mauvais chemin pour les remettre sur un chemin qui les élève. Autrement dit, on n'élève pas les enfants avec la guimauve. Voyez, il faut les éduquer. Et on verra ça dans le rôle du père et de la mère, parce qu'il y a une complémentarité dans le rôle du père et de la mère, notamment le père est celui qui est le premier éducateur et pas la mère. On le verra. Parce que justement, il faut arracher. Et ce n'est pas toujours facile. Donc, éduquer et élever sont deux verbes complémentaires qui sont importants de connaître quand on est chargé de l'éducation. Alors, nouvelle réflexion. Puisque l'éducation est une action, c'est une action éducative, ça répond à tous les critères de l'action. Et vous savez que les gens qui sont le plus intéressés à l'action, ce sont les militaires, et depuis de très longs siècles, puisqu'il faut remonter aux Chinois pour avoir toute une série de réflexions sur l'action. Et on constate, quand on réfléchit sur l'action, qu'il y a des niveaux dans l'action, et que ces niveaux sont liés au court terme, au moyen terme et au long terme, et que si on n'a pas de vision de long terme dans l'action, ben on fait n'importe quoi. Le philosophe Sénèque dit « il n'y a pas de bon vent pour celui qui ne sait pas dans quel port il doit aller ». C'est aussi simple que ça. Et c'est pour ça que j'ai appelé mon bouquin, je vous le dirai pourquoi, « Les 9 fondamentaux de l'éducation », parce que c'est les 9 cibles qu'il faut viser en permanence dans l'action. Et il faut avoir des cibles. Ça, on pourrait dire que c'est le niveau politique. Il y a une politique éducative qui doit donner des cibles claires aux parents. Mais au-dessus de cette vision de long terme, qui est l'action, les cibles de l'action, il y a quelque chose qui, là, ne dépend pas du temps, voyez, et doit être stable, sous peine de voir l'éducation, j'allais dire, ne pas rester conforme à elle-même, c'est ce qu'on pourrait appeler les principes de l'éducation, la philosophie de l'éducation. Vous voyez, au niveau de la politique, il y a la philosophie. Au-dessus de la politique, il y a forcément la philosophie. D'ailleurs, on dit dans la doctrine sociale de l'Église que la politique elle-même, au sens de la politique de la cité, elle doit elle-même être soumise à la morale. Et bien, de la même manière que la vie de la cité doit être soumise à la morale, dans l'action, j'allais dire, ce qui est l'action éducative qui doit être ciblée, elle est elle-même soumise à des principes qui ne doivent pas bouger. Alors, ces principes, il faut essayer de bien les identifier. Je vous en ai déjà donné un. Premier principe, chaque enfant est un être unique. Il faut que je cesse de vouloir appliquer des recettes polyvalentes, voyez, dans la manière dont je vais conduire l'action, c'est-à-dire non plus au niveau de la politique de l'action, mais de la stratégie, de la manière dont je vais organiser mon action éducative vis-à-vis des enfants. Il faudra que je tienne compte du fait que chaque enfant est un être unique, que ses réactions ne sont pas les mêmes. Voyez,
La caractérologie, par exemple, est un élément qui peut vous aider, voyez, à voir comment votre enfant fonctionne. Est-ce qu'il est plus émotif, moins émotif, plus actif, moins actif? Est-ce que les événements retentissent en lui instantanément ou au contraire dans le temps? La caractérologie est un bon outil pour les parents pour aider à percevoir que cet enfant est un être unique. Deuxième élément important dans les principes, c'est bien définir ce qu'est l'amour. Parce que dans notre monde, on a une vision de l'amour qui est une vision sirupeuse d'affectif. Vous voyez, on est dans l'affectif. On croit que l'amour, c'est pas faire de la peine aux autres. C'est complètement faux. L'amour n'est pas de l'ordre des sentiments. Les sentiments, c'est une manière de traduire l'amour. Mais c'est pas l'amour. Ouais. Ça peut même être un Canada Dry d'amour. Ouais, ça ressemble à l'amour, mais c'est pas de l'amour. Ouais. Alors, qu'est-ce que c'est que l'amour? L'amour, c'est la volonté de faire le bien de l'autre. C'est donc de l'ordre de la volonté. Et comme il faut faire le bien de l'autre et pas le mal, ça veut dire que ça mobilise également l'intelligence. L'amour, paradoxalement, c'est d'abord de l'ordre de l'intelligence et de la volonté, et non pas de l'ordre des sentiments. Voilà, alors là, il y a du boulot à faire dans le monde actuel, parce qu'on vit dans un affectif sirupeux en permanence. Et il y a beaucoup de gens qui croient que aimer, c'est jamais faire de la peine à l'autre. C'est faux. C'est faux. Et c'est monstrueusement faux. Et vous voyez, à force de ne pas vouloir faire de la peine à des petits chéris, on laisse des petits chéris, vous voyez, s'engager sur des chemins, hein, qui sont des chemins qui vont les détruire. Il faut savoir faire de la peine parce que vouloir le bien de l'autre, c'est quand même autre chose que de vouloir ne pas lui faire de la peine. C'est d'un autre niveau. Ouais. Alors là, il y a vraiment du boulot à faire dans ce domaine-là. Troisième élément important, se rappeler que l'autorité, c'est très différent du pouvoir. Il faut jamais confondre le pouvoir et l'autorité. Les pouvoirs ne sont que les moyens de l'autorité. Et il y a un très petit minimum de pouvoir que l'on doit conserver quand on exerce une autorité. En fait, il n'y a que deux pouvoirs qui sont à conserver quand on exerce une autorité. Ben, c'est tout simplement le pouvoir de récompenser les mérites et de punir les fautes. Ouais. Et si on ne récompense pas les mérites, ben, ça veut dire qu'on n'a pas d'autorité réelle. C'est le rôle des parents de savoir récompenser les enfants quand ils ont fait des efforts louables pour progresser, pour changer. Il faut les récompenser. Il ne faut pas leur donner d'argent de poche, mais il faut savoir les récompenser quand ils ont fait des efforts louables. Et puis deux, il faut toujours punir les fautes, parce que quand on ne punit pas les fautes, ça veut dire qu'il n'y a plus d'interdit. Et s'il n'y a plus d'interdit, il n'y a plus de barrière, on le verra, dans les fondamentaux de l'éducation. Il faut garder cette capacité de punir les fautes. Dernière chose que je voudrais dire sur l'éducation, c'est que il y a une nature humaine, ouais, qui est ce qu'elle est, et que donc il y a un ordre naturel dans l'éducation qui est accessible à tous les gens, qu'ils aient ou non la foi. C'est la raison pour laquelle le premier volume de mon bouquin, je l'ai écrit sans aucun présupposé de foi. Et j'ai abordé le problème de Dieu au dernier chapitre et dans l'ordre naturel, c'est-à-dire comme une interrogation naturelle chez quelqu'un qui se rend compte qu'il y a des questions que tous les gens se posent et auxquels seul Dieu donne des réponses. Par exemple, le problème du mal et le problème de la mort. Ce sont deux problèmes cruciaux pour les jeunes, qui les torturent souvent, parce que le mal, c'est une réalité qu'ils voient à la fois parce qu'ils la subissent, ils le subissent et qu'ils le commettent. Vous voyez, le jeune qui me pose la question, est-ce que c'est mal de gagner de l'argent sur le dos des toxicomanes? Il se pose une question sur le mal commis par lui, et en même temps il sait depuis longtemps que c'est un mal subi par les toxicomanes. Ils se font du mal à eux-mêmes, ils dérouillent. Bon, alors ils se posent des questions sur le mal. Et puis le problème de la mort. Quand vous voyez les jeunes, quand ils perdent un copain ou une grand-mère, quand vous voyez l'importance de leur chagrin, vous vous rendez compte à quel point le problème de la mort, et c'est normal, est quelque chose de douloureux pour l'être humain. Donc si on n'a pas de réponse au problème de la mort, j'allais dire, on est en danger permanent, vous voyez, d'être brisé dans son être par ce problème de la mort. Donc il y a un ordre naturel et il y a également un ordre chrétien, mais qui n'est pas autre chose que l'ordre naturel
servi par la grâce, c'est tout. Hein. Et j'ai démontré dans le début de mon deuxième tome de bouquin que Dieu lui-même, quand il éduque l'homme, et on le voit au travers notamment de toute l'histoire du peuple juif, il applique rigoureusement l'ordre naturel, ce qui est un peu normal parce que vu que l'ordre naturel c'est lui qui l'a créé, ça serait fortement étonnant, oui, qu'il respecte pas lui-même l'ordre naturel. Hein. C'est du bon sens élémentaire. Donc il y a un ordre naturel et un ordre surnaturel. C'est d'ailleurs pour ça que le pape Jean XXIII, dans Pacem in Terris, a appelé tous les hommes de bonne volonté à construire avec les chrétiens une civilisation de l'amour. Ouais. Il n'y a pas besoin d'être chrétien pour construire une civilisation de l'amour. Il n'y a pas besoin d'être chrétien pour construire une civilisation du respect inconditionnel de la personne humaine. Ouais. Et donc, comme il y a une nature humaine, eh ben, il faut apprendre à connaître cette nature humaine. Et c'est pour ça que je vous ai parlé des différents conditionnements de l'homme. Voyez, c'est pour ça que le pape se réfère sans arrêt, le pape actuel, à l'anthropologie, c'est-à-dire à la connaissance de l'homme. Il y a une connaissance de l'homme qui est vitale, voyez, pour pouvoir, j'allais dire, bien vivre ensemble. Et c'est à la portée de tout le monde. C'est à la portée de tout le monde à la fois parce que nous, chrétiens, nous savons que la conscience que Dieu a mis en nous nous rappelle en permanence, voyez, à ce respect de la personne de l'autre, hein, et nous dit en permanence, ne fais pas aux autres ce que tu voudrais pas qu'on te fasse à toi, hein, mais en même temps, c'est quelque chose qu'on peut, j'allais dire, retrouver rationnellement, d'où d'ailleurs l'encyclique Fides et Ratio, la foi et la raison, ouais, la raison va jamais contre la foi, et la foi va jamais contre la raison. La foi se situe au-dessus de la raison pour lui donner un éclairage supplémentaire, c'est tout, mais elle va pas contre la raison. Donc la raison est extrêmement importante. Alors raison de plus dans notre monde hyper féminisé, voyez, où la raison est en perte de vitesse pour redonner, voyez, l'habitude de l'usage de la raison dans l'éducation et apprendre à nos enfants à se servir de leur cerveau gauche et pas uniquement de leur cerveau droit. Ce qui va d'ailleurs à l'encontre des méthodes de l'éducation nationale qui prônent toutes sortes de méthodes qui favorisent énormément l'usage du cerveau instantané, du cerveau qui fonctionne par analogie, mais d'un cerveau qui est vulnérable à l'affectif et aux émotions. Alors que le cerveau gauche, lui, est beaucoup plus lent, plus lourd, il se pose des questions, il passe par l'interrogation, et il est rationnel. Eh bien, la rationalité, c'est nécessaire pour valider les intuitions que donne le cerveau droit. Donc, il faut apprendre à nos enfants à se servir non pas uniquement du cerveau droit, mais du cerveau droit et du cerveau gauche. Fides et ratio, la foi et la raison. Et l'ordre naturel est rationnel. Il permet à toute personne, vous voyez, par le bon sens, d'accéder, vous voyez, à la réalité humaine que nous connaissons. Et c'est pour ça que les sciences humaines ont un rôle positif à condition qu'on les mette à leur place et qu'on ne pense pas qu'avec les sciences humaines, qui ne traitent que des conditionnements de l'homme, on va pouvoir résoudre le problème du libre-arbitre. Non, il y a les conditionnements, il faut les connaître, et puis au-dessus, il y a cette capacité exceptionnelle qu'a l'être humain par rapport à tous les autres mammifères de la planète de pouvoir décider librement. Oui. C'est d'ailleurs pour ça que, vous avez pu le remarquer, dans la sagesse populaire, qui est une sagesse, comme le nom l'indique, on dit de l'homme tout et le contraire de tout. Parce que, effectivement, à cause des conditionnements divers de l'homme, voyez, la complexité humaine est grande. Écoutez la sagesse populaire. Tel père, tel fils. À père avare, fils prodigue. C'est exactement le contraire. Voyez. Et rajoutez, chasser le naturel, il revient au galop. Hein. Autrement dit, vous avez un gosse, il a été conditionné par son père à l'avarice. Hein. À l'adolescence, il se révolte. Alors, il est aussi prodigue que son père était grigou. Et puis, 20 ans après, chasser le naturel, il revient au galop. Il est redevenu avare comme son père. Ouais. Bon. Donc, ça veut dire qu'il faut tenir compte, dans l'éducation, de cette capacité qu'a l'homme, à la fois, d'adopter certains conditionnements, et l'éducation, je vous l'ai dit, c'est un conditionnement, mais aussi de le rejeter. Mais aussi de le rejeter. Et c'est la raison pour laquelle, vous voyez, dans l'ordre des cibles de l'éducation, j'ai appelé ça les fondamentaux de l'éducation. Savez-vous pourquoi j'ai appelé ça les fondamentaux? Qu'est-ce que c'est l'expression « les fondamentaux » On dit les bases, ou les fondations d'habitude, ou les fondements.
Qui emploie l'expression les fondamentaux? C'est les entraîneurs de sport collectif. Et les premiers qui l'ont employé, c'est les rugbymen. Vous voyez? Les entraîneurs de rugby là, du sud-ouest qui ont un bon accent rocailleux, ils disaient les petits, il faut respecter les fondamentaux. Si vous ne respectez pas les fondamentaux, vous allez ramasser une tôle. Hein? Il faut conquérir la balle, conserver la balle, faire circuler la balle, essayer de franchir la ligne d'avantage, assurer la qualité des plaquages et puis la précision des buteurs. Et si vous ne respectez pas les fondamentaux, vous allez vous faire battre. Vous voyez? Dimanche dernier, les Anglais ont perdu un match qu'ils auraient dû gagner parce que sur un des fondamentaux, la précision du buteur, ils ont été nazes. Eh bien, ils ont perdu 18-17 alors qu'ils auraient dû gagner d'une dizaine de points normalement. Ouais. Ils n'ont pas respecté un des fondamentaux. Bon. Alors, il faut respecter les fondamentaux. Mais notez bien la sagesse des entraîneurs de rugby. Ils vous disent également, les petits, même si vous respectez les fondamentaux, vous pouvez quand même ramasser une tôle. Parce que les autres peuvent les respecter aussi et avoir des meilleures individualités que vous. Et puis ce putain de ballon de rugby, des fois, il ne rebondit pas comme on a prévu. Hein. Et donc, c'est une manière, au fond, à la fois d'être très exigeant et très déculpabilisant. Et bien, c'est pour ça que j'ai pris ce principe d'utiliser le terme des fondamentaux pour les parents, parce que les parents doivent être à la fois exigeants et en même temps déculpabilisés. Vous avez à respecter les fondamentaux, vous avez donc obligation de moyens, mais vous n'avez pas obligation de résultats. Vous voyez, parce que les résultats ne dépendent pas de vous. Chaque enfant, je l'ai dit dès le début, est une personne, et une personne, ça a son libre arbitre. Donc l'enfant peut rejeter pendant longtemps tout ce que vous avez semé en lui, ça veut pas dire que ça ne poussera pas un jour. Donc, respectez les fondamentaux et dormez tranquille. Cool. Ouais. Cool. Hein. Ça ne dépend pas de vous. Puis je dirais, je l'ai dit à un moment, le plan que Dieu a sur votre enfant, vous l'ignorez. Et ce plan, il peut prendre des chemins tout à fait imprévus. Hein. La petite sœur de Lazare et de Marthe, elle s'appelait Marie-Madeleine. Ce n'était pas du tout une prostituée. La traduction est mauvaise. C'était une fêtarde. Hein. Elle avait jeté son bonnet par-dessus les moulins. Elle faisait la Java, hein, Magdala, qui était le faubourg riche de Tibériade, sur les bords du lac de Tibériade, où venaient se rafraîchir les riches romains, les riches juifs. On voit bien d'ailleurs quand elle va chez le pharisien Simon, qui sait très bien que c'est une fêtarde. Et pourquoi il sait que c'est une fêtarde? Parce que lui, de temps en temps, il va faire la fête aussi, comme les autres. Il y avait les Romains, les Grecs et les riches juifs qui venaient faire la fête à Magdala, faubourg riche de Tibériade. Alors, Marie-Madeleine, c'est pas du tout une prostituée, c'était une fille qui faisait la noce. Hein. Et puis un jour, elle s'est convertie. Vous voyez, Lazare et Marthe, ils se lamentaient pas, ils priaient pour elle, simplement. Et puis un jour, ce que les parents avaient semé, ce que Lazare et Marthe, qui étaient les aînés de Marie, essayaient de faire passer, ben un jour, ça a poussé. Ouais. Faut jamais se couvrir la tête de cendres quand on élève des enfants et qu'ils vous donnent l'impression, l'apparence, qu'ils s'en foutent éperdument de ce que vous avez semé. C'est pas vrai. Ça ressortira certainement un jour, mais pas quand vous le voudrez. Ouais. Le temps de Dieu n'est pas le nôtre. Hein, et le libre arbitre souverain de la personne humaine fait qu'il faut que cette personne à un moment se réapproprie l'éducation qu'on lui a donnée. Et bien laissez-lui le temps de se la réapproprier. Mais tant que vous avez les enfants sous votre responsabilité, voyez, ayez cette sérénité de dire il y a des choses que j'imposerai à mes enfants, que ça leur plaise ou non, parce que c'est bon pour eux. Mais après ça, je ne sais pas ce qu'ils en feront. Ouais, il faut avoir ce courage-là. Je veux dire qu'on vit dans un monde, ce que Alexandre de Villebois, qui est un psychiatre, appelait la société sans père, hein, une société hyper féminisée, où il y a 90% d'institutrices dans le primaire, plus de 60% de profs féminins dans le secondaire, et qu'on vit dans un espèce de matriarcat, hein, qui est facteur de violence. L'histoire atteste que chaque fois qu'une société est matriarcale, la violence monte. Parce que c'est le rôle de l'homme de protéger la femme en disant la loi. On le verra quand on parlera du père. C'est le père qui doit dire la loi, pas la mère. La mère n'est pas faite pour ça. Donc on vit dans une société qui est hyper féminisée, hein, très artiste, très, très riche en sensibilité, mais qui est une société potentiellement violente. Et on le voit sans arrêt.
Et alors, je crois que la mixité dans le collège n'a pas arrangé les choses parce que les filles ayant 2 à 3 ans de maturité de plus que les garçons se sentent humiliés pendant 2-3 ans de collège et souvent la manière pour eux de récupérer le pouvoir, c'est de les violer. Le viol en réunion est typique de jeunes qui se sentent humiliés par les filles au collège. Et c'est normal, les filles au collège, elles ont 2-3 ans de maturité de plus. Moi, j'ai fait ma première seconde, j'avais 13 ans. On me demandait de disserter sur les héroïnes raciniennes. Ça me passait 3 années-lumière au-dessus de la tête. Donc j'ai redoublé ma seconde uniquement pour des raisons de maturité. Tout le reste allait bien, sauf la maturité. Et donc là, je crois qu'il y a une très grave erreur stratégique, hein, de mettre ensemble pour toutes les disciplines, notamment pour les plus importantes, ouais, les garçons et les filles à l'âge où la différence de maturité est très grande. Ça veut dire qu'en plus, on est obligé de faire le plus petit dénominateur commun sur toutes les matières où les goûts des garçons et des filles sont très différents. Essayez d'intéresser des filles aux batailles de Napoléon, je vous souhaite bien du plaisir. Essayez d'intéresser les garçons aux sentiments délicats des héroïnes raciniennes, et je vous souhaite également du plaisir à vers 14 ans, c'est pas de la tarte. Donc je crois que c'est une erreur. Oui, c'est une erreur monumentale, mais qui est typiquement idéologique, puisque on n'a fait aucune expérimentation, on écarte tous les faits qui dérange, on ne discute jamais rationnellement avec ceux qui prétendent que c'est une connerie et on cherche à les disqualifier uniquement par des insultes et des injures. C'est typiquement toute la description que fait Jean-François Revel dans un excellent bouquin qui s'appelle « La connaissance inutile » de ce qu'est une idéologie. Quand une démarche est idéologique, on ne discute jamais rationnellement, on cherche à éliminer les tenants des thèses adverses par la disqualification. On écarte les faits qui dérangent et on n'en fait pas de bilan en termes d'efficacité. On en est là. C'est pour ça que j'ai eu un très bon dialogue l'autre jour avec Michel Fize à KTO, hein, qui est un sociologue, parce que comme il est sociologue, lui, il voit les faits, hein, c'est pas un idéologue. Et donc, moi, je suis un scientifique. On a eu un dialogue extrêmement convivial sur l'éducation, alors qu'on n'a pas les mêmes présupposés, hein. Mais ça n'a pas d'importance, vous voyez, on est réaliste. Et dans le réalisme, on se retrouve forcément. Lisez le bouquin d'Alexandre de Villebois si vous arrivez à le trouver, parce que malheureusement, la boîte d'édition qu'il éditait a disparu. La Société sans père, un remarquable travail d'un psychiatre hollandais, malgré son beau nom français. Ça doit être des gens qui ont migré au moment de l'édit de Nantes. Hein, Alexandre de Villebois, mais avec un W, on voit qu'ils ont hollandisé le nom. Mais c'est remarquable. C'est remarquable comme travail. Et il montre les dégâts, notamment, que ça fait sur l'éducation des garçons, le fait de ne pas avoir une image positive du père. Et une affection virile du père. Aujourd'hui, on prône les papas poules, ça fait des garçons moules. L'expérience montre que les petits derniers font beaucoup de choses plus tôt que les aînés, parce qu'ils sont portés aussi par les aînés. Hein, et ça fait aussi partie de la vie. Donc on n'éduque pas tout à fait les aînés de la même manière que les petits derniers. Les aînés d'ailleurs nous en veulent. Ils nous disent ah ben les petits, vous les éduquez pas de la même manière que nous, hein. Forcément, d'abord parce qu'on a fait des progrès entre temps, hein. Mais quand même, eux, les aînés, ils avaient d'autres besoins que les petits derniers et ils n'avaient pas ce cadre déjà créé qui existe quand ils arrivent à la vie, les petits derniers, ils tombent dans un cadre qui est déjà bâti. Et puis les parents ont essuyé quelques plâtres, si vous voulez. Ils confondaient un certain nombre de choses pas importantes avec l'essentiel et ils ont eu le temps de trier. Donc c'est vrai qu'on n'éduque pas les petits derniers comme les aînés. Et effectivement, il faut quand même empêcher les petits derniers de faire certaines choses qu'ils voudraient faire et pour lesquelles ils n'ont pas l'âge. Et c'est vrai que c'est ce qui rend, si vous voulez, la stratégie d'éducation qui se situe en dessous des fondamentaux, c'est-à-dire l'organisation de l'action elle-même. Là, il faut être créatif, les parents, en permanence. On n'a pas 2 enfants pareils. Ouais. Moi, j'ai 7 enfants différents. Encore que, dans mes 7 enfants, vous voyez, je retrouve 3 groupes de 2 qui se ressemblent. Hein, l'aîné et la 5e, le 3e et la 6e, le 4e et la 7e, et puis la seconde, elle est à part. Hein. Bon, ben, j'ai 4 groupes vraiment différents, avec lesquels on ne fonctionne pas en termes d'action de la même manière, alors que les cibles de l'action restent les mêmes. Hein, les cibles de l'action restent les mêmes.
Mais la manière de conduire l'action pour atteindre les cibles n'est pas la même, forcément. Et puis, il y a l'âge, je vous dis, des parents qui changent, et puis on change de lieu de travail, on change d'école, tout ça. C'est ce que les militaires appellent la stratégie et la tactique, qui se situe en dessous de la politique, et là, pour lequel je donne quelques indications, mais pas plus, parce qu'il faudrait faire 10 000 bouquins, vous voyez, pour montrer aux parents que selon le type d'enfant qu'ils ont, il va falloir qu'ils pilotent ça. Heureusement, vous voyez, il y a à la fois, disons, si on est chrétien, la grâce d'État, des parents, hein, et puis il y a l'expérience aussi qui vient, qui fait que ben, on apprend à s'adapter à tel type d'enfant. Ouais. Ce qui est ne rien changer au principe et ne rien changer aux cibles, mais piloter l'action éducative, j'allais dire d'une façon la moins bête possible, quoi. Et c'est pour ça que certains éléments de sciences humaines sont très utiles, notamment la caractérologie. Parce que la caractérologie, elle parle de ce qui est un invariant à la fois chez vous et chez votre enfant. Hein, c'est un invariant. Et puis également, les quatre failles spirituelles que j'ai données, c'est pareil. C'est des invariants, puisque le Christ répond à saint Paul, « Ma grâce te suffit » par trois fois. Ça veut dire, tu auras, si tu es un jaloux, tu auras à lutter contre ta jalousie toute ta vie. Mais quand on révèle aux parents, qui peuvent être eux-mêmes des jaloux mal guéris, des lâches pas bien soignés, des violents qui se sont pas traités, etc., ça les aide aussi à voir chez leurs enfants d'autres failles ou la même, voyez, et de piloter ça le moins mal possible. Quelquefois, pourquoi un père qui a été, ou une mère qui a été une petite jalouse quand elle était jeune, et qui l'est plus ou moins restée, elle est particulièrement irritée quand elle découvre la jalousie chez ses enfants, parce que ça leur donne un miroir où elle se voit elle-même, où il se voit lui-même. Et c'est vrai que c'est très désagréable de se voir chez l'autre. C'est-à-dire pour ça que pour faire un bon couple, il vaut mieux être différent. Pas trop, mais quand même. Ouais. Et caractérologiquement aussi, il faut avoir des différences. Pas trop, mais quand même. Ouais, la complémentarité, c'est une source importante, ouais, d'amour, finalement.

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2: Le Seigneur est proche du cœur brisé. Il sauve l'esprit abattu. Psaume 33, 19.

0: Aujourd'hui, c'est la chance d'avoir Monseigneur XXIII, archevêque de Paris, qui vient nous parler. Alors ça nous touche beaucoup parce qu'il y a une dizaine d'années, nous avions organisé un premier week-end pour les célibataires à Montmartre et il était venu nous parler à l'époque. Et on avait été très touchés de voir qu'il était intéressé à nous, les célibataires. Donc là, nous sommes très heureux de l'accueillir ici et de pouvoir l'écouter maintenant.
1: Bonjour à tous. Dans notre société,

définitif, soit encore parce qu'il ne voit pas à quoi correspond le mariage. Et dans le même temps, d'autres aspirent à ce qu'on leur donne la possibilité de se marier, au point qu'on se demande pourquoi brusquement ils sont saisis d'une telle envie de posséder ce que ceux qui pourraient le faire ne font pas. Et puis, entre ces différentes catégories, il y a des gens qui prennent l'engagement de se marier. Hier, je circulais dans un village et d'un seul coup, la circulation a été arrêtée, brusquement. Et on a vu une noce traverser la route avec tous les ingrédients habituels à ce genre de fête. Et ça m'a fait penser que, voilà, il y avait là un homme et une femme qui avaient décidé d'unir leur vie pour toujours. Et puis, il y a ceux qui ne se marient pas, qu'on appelle les célibataires. Et dans notre société, nous savons que le célibataire, c'est une catégorie juridique. C'est la manière de désigner quelqu'un qui vit seul. On peut être seul pour des tas de raisons. On peut être seul parce qu'on est devenu veuf ou qu'on est devenu veuve. On peut être seul parce qu'on a divorcé. Et la situation juridique d'un veuf ou d'un divorcé, c'est célibataire. Et puis on peut être célibataire parce qu'on ne s'est jamais marié et parce qu'on ne se marie pas. Pour notre réflexion de cet après-midi, je voudrais que nous essayions de porter plus particulièrement notre attention sur cette situation précise du célibataire qui n'est ni un veuf ni une veuve, mais qui est quelqu'un qui n'est pas marié, qui n'a jamais été marié et qui apparemment, au moins dans le moment présent, ne pense pas se marier ou ne voit pas la possibilité de se marier. Cette situation peut engendrer d'abord deux réactions chez les intéressés. Sur l'environnement, je ne sais pas si elle provoque beaucoup de réactions parce qu'on est tellement habitué maintenant à voir toutes sortes de situations matrimoniales que de voir quelqu'un de seul n'est plus tellement extraordinaire. Mais chez les intéressés, ça peut susciter deux types de réactions. Un premier type de réaction qui est une sorte de culpabilité, de sentiment de culpabilité. C'est-à-dire, est-ce que je ne me marie pas parce que je ne suis pas assez généreux pour me marier? Parce que j'ai trop avancé dans la constitution de ma personnalité, dans mes habitudes, dans ma manière de vivre, et que maintenant je ne vois plus comment je pourrais changer tout ça pour m'unir à quelqu'un d'autre. En somme, ce serait une manière d'évaluer la situation de célibataire en se plaçant dans une perspective morale et en portant sur soi-même un jugement. Je ne suis pas marié parce que je suis trop égoïste ou trop attaché à mes habitudes, ou trop attaché à mon confort, ou trop attaché à ma tranquillité, ou tout simplement parce que j'aime être seul. Il y a un deuxième type de réaction qui est une sorte de dépréciation de soi-même. Je n'ai pas trouvé à me marier parce que je ne suis pas mariable, entre guillemets. Pour des raisons qui sont peut-être visibles, peut-être inconnues à mes propres yeux, je ne trouve personne qui souhaite faire sa vie avec moi. Est-ce que cette situation dans laquelle je

0: suis où personne ne veut faire sa vie avec moi n'est pas une sorte de jugement. Il ou elle n'est pas quelqu'un sur qui on peut compter. Il ou elle n'est pas quelqu'un avec qui on envisagerait de vivre. Il ou elle n'est pas quelqu'un qui peut rendre un homme ou une femme heureux. Évidemment, ce que je dis là de manière abrupte vous paraît forcément caricatural, et il y a peu de chances que beaucoup de gens se disent ces choses-là de manière aussi claire. Mais je pense que, à certains moments, ce sont des pensées qui traversent l'esprit et qui dévalorisent la personne. Finalement, celui ou celle qui n'est pas pris, c'est celui ou celle qui n'est pas prenable. Et donc le célibat n'est pas simplement une situation juridique ou une catégorie fiscale, ça n'est pas simplement un état de fait, mais c'est aussi, d'une certaine façon, une souffrance. Le sentiment d'être celui ou celle dont on ne veut pas, ou dont on ne peut pas accepter de prendre le risque d'engager avec lui ou avec elle un chemin de vie. Cette souffrance, elle n'apparaît pas forcément. Elle n'est pas forcément maladive, elle n'est pas forcément génératrice de troubles très extraordinaires, mais c'est une réalité quand même. Comment est-ce que nous essayons de vivre cette situation ? Comment est-ce que nous pouvons essayer de vivre cette situation dans la foi, comme des chrétiens, comme des êtres qui sont unis au Christ et qui veulent essayer de vivre leur vie dans le Christ? Alors je vais vous proposer quelques pistes de réflexion ou quelques pistes de méditation pour essayer de placer cette situation de célibataire sous le regard du Christ. La première chose que je voudrais dire, qui est un élément constitutif de notre foi chrétienne, c'est que quelle que soit notre situation matrimoniale, ou quelles que soient les caractéristiques de notre personne, notre personnalité, son apparence, ses qualités, ses talents, ses défauts, difficulté à entrer en relation avec les autres, sa capacité d'être ouvert à une relation d'amour mutuel, sa capacité de susciter un attachement, ses difficultés de caractère, sa tendance à s'enfermer dans son personnage ou dans son genre de vie. Bref, tout ce qui peut, d'une façon ou d'une autre, nous apparaître comme, sinon une justification, du moins des explications au célibat. Et tout ce qui peut contribuer à cette dépréciation que j'ai évoquée tout à l'heure. Tout ça qui peut, effectivement, constituer des difficultés ou des empêchements ne changent absolument rien au regard que Dieu porte sur nous. Car l'amour que Dieu nous porte n'est pas une récompense, ça n'est pas un rendu pour nos qualités, nos talents, notre capacité de relation, notre séduction, l'intérêt qu'on peut susciter chez les autres, etc. Dieu ne nous aime pas parce qu'on est aimable. Il nous aime parce qu'il est amour. Et si nous avons une chance de devenir aimables, d'abord à nos propres yeux et ensuite aux yeux des autres, C'est en approfondissant cette conviction que l'amour de Dieu pour nous est premier et que quel que soit l'état de notre vie, quel que soit le jugement que les autres portent sur notre vie ou le jugement que nous portons sur notre propre vie, devant lui, nous sommes toujours ses enfants bien-aimés. Il n'y a pas dans le regard que Dieu porte sur nous une condamnation de notre personne en raison de ses limites ou de ses défauts. Il y a l'espérance d'un Père qui peut souhaiter que nous changions notre manière de vivre, qui peut souhaiter que nous progressions dans notre capacité d'aimer, mais qui ne porte jamais sur nous un regard déçu ou un regard qui se détourne. Si nous n'avons pas cette confiance radicale dans l'amour de Dieu, notre relation avec les autres devient très vite une relation prisonnière de notre image, de l'image que nous nous faisons de nous-mêmes et de l'image que nous renvoyons aux autres à partir de nous. D'une certaine façon, moins on est convaincu de l'amour de Dieu pour nous, moins on est accessible à l'idée que quelqu'un peut nous trouver intéressant. Mais évidemment, comme nous ne sommes pas de purs esprits, cette conviction de l'amour que Dieu nous porte se médiatise, se rend perceptible pour nous à travers l'amour et le regard que les autres portent sur nous. C'est un des chemins les plus importants et les plus difficiles de la conversion chrétienne, c'est-à-dire comment nous abordons les autres en ayant sur eux un regard qui ne soit pas un regard de jugement, mais un regard d'amour. Comment nous laissons peu à peu l'amour de Dieu transformer nos cœurs pour que nous devenions nous aussi capables d'aimer les autres comme des frères, non pas en raison du bien qu'ils font, mais en raison simplement de leur existence et de leur présence. Et on pourrait dire d'une certaine façon, plus encore, que moins ils sont aimables, moins ils sont séducteurs, moins ils sont attirants, plus ils ont besoin d'être aimés et plus ils ont besoin que l'on fasse vers eux le premier pas. Si nous ne rencontrons pas dans notre vie, non seulement dans notre famille, ce qui est déjà très important, car nous savons bien que dans certaines familles, le regard qui est porté sur les enfants peut, et heureusement en général il le fait, peut donner cette garantie de sécurité qu'un enfant est aimé par les siens, non pas parce qu'il mérite cet amour, mais simplement parce qu'il est leur fils ou leur fille. Mais hélas, il est aussi des situations où l'amour familial, l'amour des parents pour les enfants, l'amour des frères pour leurs frères ou leurs sœurs, se laisse détourner de cette racine et devient d'une certaine façon ce que j'appellerais entre guillemets un amour mondain. C'est-à-dire un amour qui est d'abord fondé sur l'admiration plus que sur l'alliance. C'est un travail permanent de toute notre vie d'avancer progressivement dans cette capacité d'aimer dans l'amour du Christ qui est un amour d'alliance plus que dans un amour d'admiration qui est un amour de jugement sur les qualités, les capacités, les réalisations. C'était le premier point que je voulais souligner. Le deuxième point, c'est évidemment que le célibat, c'est d'abord une situation de fait. On peut essayer de la comprendre, on peut essayer d'y apporter des éclairages, des raisons, des explications, mais tout ça ne change rien. Quelqu'un, vous ou un autre ou une autre, se trouve dans la situation de n'avoir pas pu, pas su, pas voulu, pas réussi, il y a toutes sortes de situations possibles, se trouve dans la situation de n'avoir pas pu joindre sa vie à quelqu'un d'autre. Comment est-ce qu'on peut vivre cette situation dans le Christ ? Est-ce qu'on doit la vivre simplement comme une situation négative ? C'est-à-dire qu'on est de ceux qui n'atteindront jamais l'expérience qui est décrite avec tellement de chaleur et de vibrato dans les cérémonies de mariage où on exalte l'amour conjugal, etc., etc. Puis vous, vous êtes au fond de l'église et vous vous dites « c'est très beau, mais pas pour moi ». Moi, je n'arrive pas à ça. Je n'arriverai pas à ça. Je n'y suis pas encore arrivé, en tout cas. Est-ce que j'y arriverai un jour ? Je n'en sais rien. Peut-être, peut-être pas. Est-ce que ça veut dire que je dois mener une vie amputée ou une vie réduite ou une vie de second ordre ? Est-ce que ça veut dire que, définitivement, je suis dans une catégorie qui n'est pas repérable. Voilà. Dans l'Église, on a des catégories repérables, des modes de regroupement, des associations, des équipes de réflexion, de prière, de travail, qui peuvent être définies par un certain type de situation. Alors on a des groupes de foyers, on a des associations de parents, on a des... tout ça c'est très beau. Et le célibataire, il n'est ni groupe de foyer, ni association de parents, ni... il n'est rien. Il n'y a pas d'antenne pour le célibat chrétien. Est-ce que ça veut dire qu'il ne peut pas y avoir de célibat chrétien ? On peut se poser la question quelquefois, quand on se penche un peu sur les statistiques et qu'on s'aperçoit du nombre de gens que ça représente. Et de l'attente, de l'espérance, du désir de faire quelque chose, ou en tout cas de pouvoir parler à quelqu'un d'autre. Pour avancer sur cette question, je pense qu'il faut que nous repartions simplement de considérations très, très habituelles sur la vie chrétienne. Être chrétien et suivre le Christ, ça n'est pas entrer nécessairement dans une catégorie socio-professionnelle. C'est prendre sa vie telle qu'elle est et la vivre en communion avec le Christ. Si ma vie est d'être célibataire parce que je n'ai pas trouvé d'engagement, eh bien je suis célibataire qui n'a pas trouvé d'engagement. Ça n'a ni connotation morale, ni connotation de jugement, c'est une situation. Est-ce qu'on peut vivre cette situation positivement ? À quelles conditions ? Dans une société où il n'y aurait pas de place, je veux dire une société qui serait organisée de telle façon qu'on ne pourrait pas trouver de place pour un célibat ordinaire. Ça a été le cas dans nos sociétés jusqu'il y a peu de temps. Surtout pour les femmes, on ne pouvait pas imaginer qu'une femme reste seule. Alors ou bien elle était mariée, ou bien elle était religieuse, mais elle ne pouvait pas n'être rien. Si elle n'était ni mariée ni religieuse, on se demandait bien qu'est-ce qu'elle pouvait devenir, même humainement, socialement, professionnellement, économiquement. Mais ce n'est plus le cas aujourd'hui. Chaque personne peut essayer, je ne dis pas qu'elle réussit toujours, mais chaque personne peut essayer de devenir autosubsistante, d'être capable d'avoir un statut personnel dans la société, indépendamment de sa situation matrimoniale. Donc être célibataire, ça n'est pas être voué nécessairement à un vœu de consécration religieuse. On pourrait dire, bah, écoutez, voilà, j'ai 30 ans, j'ai pas trouvé de femme, j'ai pas trouvé de mari, donc je suis sans attache, sans engagement, c'est un signe, Dieu veut que je m'engage dans la vie religieuse. Bon, ce n'est pas du tout évident. La vie religieuse n'est pas un statut pour caser les célibataires. C'est une vocation qui ne comporte pas simplement le célibat, mais qui comporte aussi d'autres aspects non moins importants, qui sont la pauvreté, l'obéissance et la vie en communauté. Et les trois autres aspects ne sont pas forcément liés au fait qu'on est célibataire. On peut être célibataire, riche, indépendant et incapable de vivre en communauté. Bien. Et donc, je suis amené à me dire que le Christ nous invite à chercher des chemins pour que des personnes qui sont dans la situation de célibat ne soient pas réduites à s'imaginer qu'elles sont dans une situation anormale, invivable, et que donc il faut à tout prix trouver une solution, ou trouver un homme, ou trouver une femme, ou trouver une vocation religieuse. Et si on ne trouve ni un homme, ni une femme, ni une vocation religieuse, alors on est foutu. On ne sait plus quoi devenir. Alors comment est-ce qu'on peut vivre positivement, chrétiennement, dans le Christ, le chemin du célibat? Je vais poser un certain nombre de points de repère qui peuvent nous aider dans cette réflexion. Le premier, qui peut paraître assez trivial, mais qui est en fait quand même très important, c'est comment vivre la continence. Car vivre le célibat, c'est une chose. C'est un statut juridique, c'est un état juridique, mais ça ne définit pas un mode de vie relationnel. Et nous savons bien, pour en connaître d'états autour de nous, qu'il y a beaucoup de célibataires qui ne vivent pas dans la continence. Être chrétien, c'est précisément, grâce au chemin que la révélation nous fait parcourir, découvrir et intégrer dans notre système de référence de vie que le don personnel d'un homme à une femme et d'une femme à un homme s'accompagne d'un engagement entre les deux. Et que des relations d'amour, et à plus forte raison des relations de sexualité, en dehors de cet engagement, ne sont pas une bonne chose, sont même des mauvaises choses. Donc nous avons là un premier point de repère qui est de se dire, pour être célibataire, puisqu'on est célibataire, puisqu'on est dans cette situation du célibat, on n'en est pas pour autant devenu insensible. On n'en est pas pour autant devenu vide de désir et de besoin d'aimer. Si on essaye de vivre chrétiennement le célibat, ça veut dire qu'on essaye de vivre chrétiennement la continence. Et si nous nous reportons à notre environnement, à l'atmosphère culturelle dans laquelle nous évoluons dans notre société, on comprend bien que la continence n'est pas une valeur prioritaire dans la société qui nous entoure. On pourrait dire que c'est le contraire. Pour beaucoup, les relations sexuelles sont des actes qui n'ont pas forcément de connotation affective, ni en tout cas n'incluent pas de désir d'engagement mutuel. Et que tout est fait dans les discours et dans les invitations aux manières de vivre pour développer la capacité de relations sexuelles sans engagement. Alors, on peut se poser deux questions. La première, est-ce que la continence du célibataire est vraiment très différente de la continence des autres? Autrement dit, est-ce que l'état de mariage délivre irrémédiablement et perpétuellement du désir et de la volonté d'avoir des relations en dehors du mariage? Autrement dit, je pense que la continence est une vertu, une manière de vivre qui demande un travail sur soi qui est nécessaire à tout le monde. Comment progresser, non pas simplement dans une discipline de la continence, c'est-à-dire un interdit, en disant « je n'ai pas de relation sexuelle puisque je suis célibataire et que je n'ai pas droit à avoir des relations sexuelles ». Je ne dis pas que cette attitude est mauvaise. À certains moments, c'est la sauvegarde la plus réduite, mais la plus sûre dont on dispose. Mais je pense qu'elle n'est pas suffisante. On ne peut pas se contenter dans le Christ d'une continence contrainte. Pour que cette continence soit réellement un facteur de progrès, il faut qu'elle soit intégrée, intériorisée et acceptée profondément. Or, nous savons que pour être intériorisée, acceptée profondément, il faut que se réalise en nous un travail qui est à la fois un travail psychologique et un travail spirituel. C'est-à-dire qu'il faut que notre besoin, qui est un besoin inné de l'être humain, d'aimer et d'être aimé, s'accomplisse d'une autre façon. On peut être continent sexuellement à condition de trouver un mode d'expression de notre capacité d'aimer et notre besoin d'être aimé, qui correspondent à notre situation. Or, si je reviens au tout début de mon propos, si nous avançons dans la vie avec l'idée que nous ne sommes pas prenables, que nous ne sommes pas aimables, que nous ne sommes pas intéressants, le risque, c'est de se refermer, de se reconstituer un univers à nous dans lequel on économise les relations, c'est-à-dire on réduit les relations pour réduire la souffrance et pour réduire la tentation. Il me semble que la continence vécue positivement ne peut pas se manifester par cette attitude de repli et d'enfermement sur soi-même et sur sa situation. Elle doit se réaliser à travers un nouveau mode d'approche des relations avec les autres. Ça peut être à travers des relations de service, à travers des relations professionnelles, à travers des relations amicales, mais il faut que d'une façon ou d'une autre, le célibat auquel on est contraint ou qu'on a accepté devienne un chemin pour non pas couper les relations avec les autres, mais découvrir une autre manière d'être en relation avec les autres. De sorte que la force d'amour qui réside en toute personne humaine, au lieu d'être stérilisée et brimée par la situation du célibat, devienne une ressource, non seulement dans la vie commune avec les autres, dans les relations sociales, dans la vie ecclésiale, etc., mais devienne une ressource pour soi-même. J'oserais dire, quand on y parvient, quand on progresse dans ce chemin, qu'elle devienne une chance d'entrer en relation avec les autres, autrement que sous la marque toujours possible de la tentation et de la convoitise. On n'entre plus en relation avec les autres pour les posséder, mais on entre en relation avec les autres pour devenir un partenaire libre, capable d'être disponible, d'être accueillant, sans être captatif. Donc, première question, la continence. Deuxième question, comment progresser dans notre vie sans devenir une charge? Je vais essayer de m'expliquer rapidement. Je disais qu'il y avait dans la société ancienne, il y avait peu de place pour le statut de célibataire et que souvent le célibataire apparaissait comme une charge puisqu'il était celui ou celle qui n'apportait pas de nouvelles forces de travail. pas d'enfants, pas de nouvelle force de travail. Je dirais que c'était la visée, la perception économique de la charge. Mais on peut être aussi une charge autrement que pour des raisons économiques. On peut être une charge affective, on peut être une charge dans les relations habituelles, on peut être le frère ou la sœur qu'il faut toujours traîner, prendre en charge, dont il faut toujours s'occuper parce qu'il est seul, il ne faut pas le laisser seul, pas la laisser seule, il faut l'appeler, la faire venir, aller la voir, etc. etc. Bon. Et si on n'y prend pas garde, cette manière de vivre peut devenir une sorte de handicap pour les autres. J'ai eu la chance dans ma vie, j'ai eu beaucoup de chance dans ma vie au pluriel, mais j'en ai eu une particulière, c'est que j'ai eu une personne, deux personnes très proches qui ont été effectivement célibataires. Une qui a été veuve très jeune et qui a vécu toute sa vie dans le célibat, et l'autre qui a été célibataire toute sa vie, qui était ma marraine, était une personne tout à fait remarquable. Et vraiment, je peux dire que jusqu'à son grand âge, après 80 ans, les choses sont un peu plus difficiles à vivre, mais jusqu'à son grand âge, jamais, d'aucune façon, elle ne s'est imposée dans sa famille. Jamais, d'aucune façon, elle ne nous a fait une sorte de chantage à la solitude, en disant « mais je ne peux pas vivre seul, vous occupiez de moi, etc. etc. » Jamais, jamais, jamais. Elle était toujours disponible quand on voulait la voir, mais jamais elle ne demandait. Et ça m'a fait beaucoup réfléchir parce que j'ai pensé qu'elle avait eu une vie, elle ne m'a jamais fait de confidence sur la manière dont elle avait jugé sa vie, mais elle avait eu une vie seule, vraiment seule. Et elle était arrivée à un degré de vie mystique, simplement dans l'exercice de son métier d'institutrice, dans un quartier populaire de Paris, où elle a vraiment vécu comme une mission de s'occuper de gamins de CM2, qui étaient des gamins un peu paumés dans le quartier de Belleville. Et pour elle, c'était vraiment la mission qu'elle se reconnaissait. Mais jamais je ne l'ai entendue se plaindre, se lamenter, se désoler de sa situation, de sa solitude, jamais. Et je me suis toujours dit que certainement c'était pour moi une image de ce que représentait un célibat qui n'avait pas été choisi par vocation, qui n'était pas un célibat religieux, qui était un célibat tout à fait laïque et de facto. Comme ça, bon. Et ça m'a fait beaucoup réfléchir parce que je me suis dit que probablement c'était aussi une voie de sanctification que d'arriver par la manière de se situer dans sa vie, dans son métier, dans ses relations avec les autres, de manifester qu'il y avait une sorte de liberté intérieure qui permettait d'être vraiment soi-même en étant célibataire. Parce que la vie était comme ça. J'ai connu une autre personne, que j'ai moins connue parce que je l'ai connue moins longtemps, que j'ai connue sur la fin de sa vie, qui m'a raconté une fois qu'elle avait, elle pensait avoir une vocation de carmélite. C'était avant la Première Guerre mondiale, donc c'est vous dire que ça ne date pas d'hier, c'était le siècle dernier. Donc, et son père a été tué à la guerre. Elle s'est retrouvée seule avec sa mère, qui était à cette époque-là une femme comme il y en avait beaucoup, qui n'avait aucun métier, qui ne savait pas comment gagner sa vie. Elle m'a dit tout simplement, j'ai compris que ma vocation de carmélite, c'était de rester auprès de ma mère. Elle a vécu toute sa vie, seule, voilà, mais avec un épanouissement tout à fait remarquable. Alors ce que je déduis de ces exemples, que vous en avez certainement bien d'autres, ça n'est pas pour dire le célibat c'est un choix exaltant, mais c'est pour dire que par la grâce de Dieu, on peut partir d'une situation de fait sur laquelle on n'a peut-être pas eu une grande responsabilité, on se retrouve comme ça, point final. Bon. Et alors qu'est-ce qu'on fait? On arrête, on dit ben maintenant c'est foutu, je ne peux plus devenir un saint puisque je n'ai pas les caractéristiques nécessaires. Voilà. Maintenant, on a beaucoup canonisé de moines, de religieux, de religieuses. Après, on a canonisé des mères de famille qui étaient devenues religieuses. On ne savait plus très bien si on les avait canonisées parce qu'elles étaient religieuses ou parce qu'elles avaient été mères de famille. Je pense à elles parce qu'on a fêté il y a quelques jours Sainte Brigitte, qui a eu 8 enfants, mais qui a été canonisée parce qu'elle avait vécu dans la solitude la fin de sa vie. Ou bien Sainte Jeanne de Chantal, qui est bien connue dans ces quartiers-ci. Et puis voilà que Jean-Paul II s'est mis à canoniser des époux. Alors peut-être qu'un jour les époux Martin seront canonisés, les parents de Sainte Thérèse de l'Enfant Jésus. Alors là, on s'est dit, tiens, il y a quelque chose qui bouge. Peut-être que la sainteté, ce n'est pas réservé seulement à ceux qui ont traversé le mariage sans s'arrêter et qui ont continué après à faire autre chose, qui sont canonisés pour la deuxième partie de leur vie. Alors, par la même occasion, on canonise la première, mais enfin, ça veut surtout dire que dans la première partie, ils n'ont rien fait qui empêche qu'ils soient canonisés, quoi. Mais enfin, bon, ce n'est pas tout à fait bien. Alors maintenant, on dit, bah, quand même, on peut être marié et saint. On peut être même les deux. Alors, c'est quand même pas rien. Bon, pas seulement celui qui est sanctifié par l'autre, mais les deux qui sont sanctifiés. Bon. Alors peut-être qu'on va voir un jour la canonisation d'un célibataire qui n'aura pas été religieux. Et qui, bien que célibataire, deviendra un saint. Voilà. Alors je pense qu'avant que ce beau jour n'arrive, de la canonisation d'un célibataire, je pense qu'il y a beaucoup de saints célibataires qui vivent aujourd'hui et qui existent. Ils n'ont pas besoin d'être canonisés pour être saints. Mais ça veut dire que le célibat peut devenir un chemin de sanctification à la condition que cette situation qui n'a pas été choisie délibérément, reçu comme un charisme, comme c'est le cas pour la vocation religieuse ou sacerdotale dans l'Église latine, mais qui a été reçu comme un état de fait. Voilà. Bon. Que cette situation peut devenir chemin de sainteté. Alors, pour terminer, je voudrais peut-être évoquer 2 ou 3 points qui peuvent baliser ce chemin de sainteté. Le premier point, je crois, c'est celui de la disponibilité pour les relations humaines. C'est-à-dire que l'expérience de la charité vécue dans le célibat a une caractéristique particulière, c'est que le fait de n'être engagé de manière privilégiée avec personne ouvre une possibilité immense de disponibilité pour des relations avec beaucoup. Pas simplement pour des raisons pratiques, ce qui est évident, parce que quand on a du temps, on est plus disponible que quand on a à s'occuper d'un époux, d'enfants, d'une famille, et des charges, etc. Mais aussi par une disponibilité intérieure, parce que ça veut dire de cette situation que je n'ai pas choisie, que je n'ai pas voulu, que je reçois parce qu'elle m'est donnée telle qu'elle, qu'est-ce que je vais pouvoir faire de positif et d'utile? Comment vais-je pouvoir porter du fruit à partir d'une situation qui n'est pas évidente? Eh bien, cette première piste, c'est comment je peux me mettre au service des autres, comment je peux, de fait, devenir un interlocuteur plus attentif, plus disponible, plus gratuitement disponible dans la relation avec les autres. La deuxième piste, c'est, je crois, l'apprentissage que l'on peut faire progressivement, d'un investissement plus complet dans la relation mystique, dans la prière, dans la communion au Christ. Et là aussi, ça veut dire que toute cette capacité d'amour qui est en nous, elle peut s'exprimer, elle peut se donner, elle peut se transformer dans une relation d'amitié quotidienne, familière, habituelle avec le Christ. Combien de fois j'ai entendu des gens qui n'étaient pas des célibataires purs, que des veufs ou des veuves me dire qu'ils parlaient à leur conjoint défunt. Dans la journée, à tout moment, ils disaient, tiens, je fais ci, je fais ça, etc. Bon. Et je me disais que d'une certaine façon, pour eux, c'était une manière d'exprimer une communion qui perdurait au-delà de la mort. Mais je crois que dans le célibat, nous avons aussi un chemin de communion qui est d'être dans une amitié quotidienne, simple, ordinaire, avec le Christ, de lui parler, de l'écouter, de lui faire part de ce qui nous traverse l'esprit, le cœur. Bref, d'être plus engagé dans une relation personnelle, intime avec le Seigneur, parce qu'on est plus libre et parce qu'on a besoin d'être dans une relation d'amour avec quelqu'un. Et on peut investir cette capacité d'aimer dans une relation mystique avec le Christ. Et la troisième chose que je voudrais signaler, parce qu'elle est aussi importante, c'est comment nous pouvons prendre une forme de service, de responsabilité, d'engagement social. Quand je dis social, ça veut dire dans notre vie collective, dans nos relations avec les autres. Nous savons que pour beaucoup, ça devient, paraît-il, de plus en plus difficile de prendre des engagements stables, des engagements durables. Eh bien, la liberté que donne le célibat, c'est aussi la liberté de se mettre au service des autres, pas simplement d'une façon épisodique et aléatoire, mais d'une manière plus stable et plus fiable. Il me semble qu'en persévérant dans ces trois chemins, l'ouverture à la relation avec les autres, l'ouverture à la relation avec le Christ, l'ouverture au service de la communauté, nous pouvons ouvrir la perspective d'une fécondité du célibat et d'une sainteté authentique dans le célibat. Voilà, je vous remercie beaucoup de votre attention.
1: Merci beaucoup, Monseigneur, pour tout ce, pour cet éclairage que vous nous donnez. Voilà.

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2: Si quelqu'un insulte son frère, il devra passer devant le tribunal. Si quelqu'un le traite de fou, il sera passible de la géhenne de feu. Matthieu 5, 22.

0: Abbiamo ascoltato nella parabola
1: Nous avons entendu dans la
0: dell'Evangelo
1: parole de l'Évangile que les vierges sortirent à la rencontre de l'époux, toutes les 10. Pour chacun, la vie est un appel continuel à sortir du sein de sa mère, de la maison où il est né, de l'enfance à la jeunesse et de la jeunesse à l'âge adulte, jusqu'à la sortie de ce monde. Pour les ministres de l'Évangile également, la vie est une sortie continuelle, de la maison de famille à celle où l'Église nous envoie, d'un service à l'autre, nous sommes toujours de passage, jusqu'au passage définitif. L'Évangile rappelle le sens de cette sortie continuelle qu'est la vie, aller à la rencontre de l'époux. Voilà la raison de vivre. Pour cette annonce qui, dans l'Évangile, résonne dans la nuit et que nous pourrons accueillir pleinement au moment de la mort. Voici l'époux, sortez à sa rencontre. La rencontre avec Jésus, un époux qui a aimé l'Église et s'est livré pour lui-même, s'est livré lui-même pour elle, donne sens et orientation à la vie. Rien d'autre. C'est la fin qui éclaire ce qui précède. Et de même que la semence se détermine en fonction de la récolte, le chemin de la vie se trace à partir du but. Alors, si la vie est un chemin en sortie vers l'époux, elle est le temps qui nous est donné pour grandir en amour. Vivre est une préparation quotidienne aux noces, de grandes fiançailles. Demandons-nous, est-ce que je vis comme quelqu'un qui prépare ma rencontre avec l'époux? Dans le ministère, derrière toutes les rencontres, les activités à organiser, les dossiers à traiter, le fil qui unit toute la trame ne doit pas être oublié. L'attente de l'époux. Le centre ne peut qu'être un cœur qui aime le Seigneur. C'est seulement ainsi que le corps visible de notre ministère sera soutenu par une âme invisible. Nous comprenons alors ce que dit l'apôtre Paul dans la seconde lecture. Notre regard ne s'attache pas à ce qui se voit, mais à ce qui ne se voit pas. Ce qui se voit est provisoire, mais ce qui ne se voit pas est éternel. Nous ne nous fixons pas sur les dynamiques terrestres, nous regardons au-delà. Cette célèbre expression, l'essentiel est invisible pour les yeux, est vraie. L'essentiel dans la vie, c'est d'écouter la voix de l'époux. Elle nous invite à entrevoir chaque jour le Seigneur qui vient et à transformer toute activité en une préparation aux noces avec lui. Dans l'Évangile, l'élément qui est essentiel pour les vierges en attente des noces nous le rappelle. Non pas le vêtement ni même les lampes, mais l'huile conservée dans de petits vases. Une première caractéristique de cette huile apparaît. Elle n'est pas voyante, elle n'est pas visible, elle reste cachée. Elle n'apparaît pas. Mais sans elle, il n'y a pas de lumière. Qu'est-ce que cela nous suggère? Que face au Seigneur, les apparences ne comptent pas. C'est le cœur qui compte. Ce que le monde cherche et étale, les honneurs, la puissance, les apparences, la gloire, passe sans rien laisser. Prendre les distances par rapport aux apparences mondaines est indispensable pour se préparer au ciel. Il faut dire non à la culture du maquillage qui apprend à soigner les apparences. Le cœur doit, au contraire, être purifié et gardé, l'intérieur de l'homme, précieux aux yeux de Dieu, et non pas l'extérieur qui disparaît. Après cette première caractéristique, ne pas être visible mais essentiel, Il y a un autre aspect de l'huile. Elle existe pour se consumer. Elle brille seulement en brûlant. Il en est de même pour la vie. Elle répand la lumière seulement si elle se consume, si elle se dépense dans le service. Le secret pour vivre, c'est de vivre pour servir. Le service est le billet à présenter à l'entrée des noces éternelles. Ce qui reste de la vie au seuil de l'éternité, ce n'est pas ce que nous avons gagné, mais ce que nous avons donné. Le sens de la vie, c'est donner réponse à la proposition d'amour de Dieu. Et la réponse, elle passe à travers le véritable amour, le don de soi, le service. Servir coûte, car il signifie se dépenser, se consumer. Mais dans notre ministère, celui qui ne vit pas pour servir ne sert pas à la vie. Celui qui garde trop sa vie la perd. Une troisième caractéristique de l'huile apparaît de manière significative dans l'Évangile. La préparation. L'huile doit être préparée à temps et portée avec soi. L'amour, certes, est spontané, mais il ne s'improvise pas. C'est dans le manque de préparation que réside la sottise des vierges qui restent au dehors des noces. C'est maintenant le temps des préparatifs. L'amour doit être alimenté dans le moment présent, jour après jour. Demandons la grâce de renouveler chaque jour notre premier amour avec le Seigneur, de ne pas le laisser s'éteindre. La grande tentation est de s'aplatir dans une vie sans amour, qui est comme un vase vide, comme une lampe éteinte. Si l'on ne s'investit pas dans l'amour, la vie s'éteint. Les appelés aux noces avec Dieu ne peuvent pas se coucher dans une vie sédentaire, plate et horizontale, qui se poursuit sans élan, cherchant de petites satisfactions et courant après des reconnaissances éphémères. Une vie terne, de routine, qui se contente de faire son devoir sans se donner, n'est pas digne de l'époux. Alors que nous prions pour les cardinaux et les évêques décédés dans le cours de l'année, demandons l'intercession de ceux qui ont vécu sans vouloir paraître, de ceux qui ont servi avec cœur, de ceux qui se sont préparés jour après jour à la rencontre avec le Seigneur. À l'exemple de ces témoins, grâce à Dieu, il y en a, et nombreux, ne nous contentons pas d'un regard court sur l'aujourd'hui. Désirons au contraire un regard qui porte au-delà, aux noces qui nous attendent. Une vie traversée du désir de Dieu et formée à l'amour sera prête à entrer dans la demeure de l'époux pour toujours.

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2: Vous donc, vous serez parfait comme votre Père Céleste est parfait. Matthieu 5, 48.

Bonsoir à vous. Alors, c'est une tâche difficile de parler des grandes persécutions du XXe siècle, parce que tout le long du XXe siècle, dès le début du XXe siècle jusqu'en 2000, les chrétiens n'ont cessé d'être persécutés et aujourd'hui encore ne cessent de l'être. Pourtant, durant ce XXe siècle, des grands événements vont marquer notre histoire, bien sûr, les deux guerres mondiales, mais aussi l'avènement d'idéologies, de pensées qui vont marquer de manière profonde ce XXe siècle. Je pense particulièrement à deux grandes idéologies qui vont traverser ce XXe siècle. La première, c'est le communisme, de 1917 jusqu'à 1995 à peu près. Et puis, bien sûr, l'idéologie nazie, donc, qui, elle, commencera dès 1923, bon, prendra le pouvoir en 1933 et terminera en 1945. Pour parler de ce XXe siècle, je commencerai par simplement citer Jean-Paul II. Lors du chemin de croix au Colisée en 98, disait qu'il soit crucifié ce cri redoublé par la passion aveugle de la foule, étrange liturgie de la mort. Il retentit tout au long de l'histoire, il retentit au long du siècle qui s'achève, cendres d'Auschwitz et glace du Goulag, et l'eau sanglante des rizières d'Asie, des lacs d'Afrique, paradis massacré et tant d'enfants niais, prostitués ou mutilés. Oh non, pas le peuple juif, pour par nous si longtemps crucifié, non, mais chacun de nous, car nous tous nous sommes les assassins de l'amour. Cette phrase de Jean-Paul II résume à elle seule le XXe siècle, marqué par les massacres, bien sûr. On retient régulièrement, et cela est juste, cet holocauste des Juifs durant la Seconde Guerre mondiale. Mais durant tout ce XXe siècle, il n'y aura que violence, haine de son prochain, de l'autre, sous prétexte d'idéologie, sous prétexte de puissance, et d'imposer telle ou telle volonté ou pensée à tous. Je commencerai par simplement deux chiffres. 40 millions et 26 millions de 685 000. 40 millions, c'est le chiffre à peu près établi par les historiens du nombre de chrétiens qui ont été tués à cause de leur foi depuis les premiers temps de l'Église. 26 millions 685 000, c'est le nombre de chrétiens tués à cause de leur foi durant le XXe siècle. C'est-à-dire que le XXe siècle, à lui tout seul, fait plus de la moitié des chrétiens morts à cause de leur foi sur les 19 siècles qui l'ont précédé. Alors bien sûr, les premières persécutions vont commencer au XIXe siècle, d'abord par l'évangélisation, que ce soit en Afrique, que ce soit en Chine, mais aussi au Vietnam, au Laos. Les chrétiens, l'annonce de la foi va se faire aussi, tout simplement, mais qui sera marquée par des persécutions. Un de ceux dont parler, qui sera lui un grand combattant contre le communisme et la liberté religieuse, Monseigneur Tuan, est un des héritiers de ces familles de martyrs du Vietnam qui seront massacrés aux fins du XIXe mais aussi au début du XIXe siècle, malgré la présence française. Rappelons, la France arrive au Vietnam, en Indochine, à la fin du XIXe siècle. Mais le temps que la France puisse régler aussi ses problèmes et donner la liberté religieuse à chacun, des massacres vont se perpétrer contre la foi chrétienne. En Afrique aussi, la foi va peu à peu se mettre en place. Je donne simplement un exemple. En 1910, toute l'Afrique, il n'y a que 1% de chrétiens en Afrique, au début du XXe siècle. Peu à peu, bien sûr, ça va s'agrandir, ça va se fortifier, mais il y aura cette difficulté. Il y aura bien sûr des massacres. On pense aux martyrs de l'Ouganda, on pense aux martyrs des Grands Lacs, déjà au début du XXe siècle, mais qu'on retrouvera malheureusement à la fin du XXe siècle, dans les années 94, avec le Rwanda, avec le Burundi, ou ces pays d'Afrique, ou le Congo. Le XIXe siècle aussi est marqué par des persécutions en France. Hein, j'en parlerai très peu parce que j'ai déjà fait une conférence sur ce sujet-là, même si elle n'a pas été sanglante comme elle aurait pu l'être. Les lois anticonversionnistes, les lois anticléricales, sont une persécution blanche, mais une persécution.
Je pense aussi les persécutions fin 19e et aussi début 20e, jusqu'en 1921, jusqu'à l'indépendance de l'Irlande. L'Irlande catholique est persécutée par le pouvoir londonien et anglican. Il y a aussi des persécutions d'un autre style aux États-Unis, hein, qui continuent encore d'une certaine manière, beaucoup moins maintenant, mais il y avait des attaques précises, particulièrement dans les États du sud des États-Unis, car les catholiques étaient considérés comme des papistes, donc une religion d'étrangers, d'Irlandais, une religion d'immigrés, d'Italiens. Et bien sûr, les protagonistes de la race blanche, particulièrement dans le sud des États-Unis, le KKK, le Ku Klux Klan, mais aussi ce qu'on appelle les WAPS, donc White Anglo-Saxon Protestant, il y avait des attaques et des persécutions contre les catholiques. Bien sûr, moindre par rapport au reste du monde, mais il y avait aussi une persécution, pas automatiquement sanglante, mais des attaques, des empêchements de vivre leur foi librement. Il y aura bien sûr, entre les deux guerres et un peu avant, en Chine, il y aura la révolution des boxers. La révolution des boxers, cette révolution donc de Chinois

persécutions de masse qui vont commencer, c'est au moment de l'avènement du marxisme-léninisme, du bolchevisme en URSS. Donc en 1917, vous vous rappelez, février 1917, la révolution d'octobre, comme on l'appelle, et donc les bolcheviques prennent le pouvoir. Première chose, d'entrée de jeu, comment dire, Lénine va attaquer l'Église orthodoxe. Ils vont d'abord attaquer tout ce qui est en fait ce qu'on appelait les oukases, hein, c'est-à-dire les sociétés d'élite, donc les élites de la Russie. Et donc, bien sûr, parmi les élites, il y a les enseignants, il y a les intellectuels. Alors, tous ceux qui sont enseignants intellectuels et qui entrent dans le régime, il n'y a pas de problème, mais tous ceux qui vont résister vont tout de suite être internés, fusillés, jugés, si on peut appeler ça des jugements, mais jugés, condamnés à mort et fusillés. Et bien sûr, l'Église orthodoxe va être attaquée, que ce soit l'Église orthodoxe ou l'Église uniate, hein, en Ukraine par la suite, les uniates, hein, c'est-à-dire les gréco-catholiques, hein, qui seront unis à Rome, vont être aussi persécutés de manière très forte. Donc dès le départ, la révolution va se mettre en place. Imagine, je vais vous donner un chiffre de départ pour comprendre. L'Église orthodoxe, au début de la révolution russe, c'est 60 000 églises, 117 millions d'orthodoxes répartis en 73 diocèses. Retenez bien ce chiffre parce que vous allez voir, ça va être assez dramatique. Il y aura plusieurs vagues de persécution. Il y aura des calmes. À la différence de l'Empire romain, je vous rappelle, l'Empire romain, la plus grande des persécutions, la plus terrible des persécutions durant les persécutions romaines, c'est sous Dioclétien en 303 et qui va durer que 8 ans. Imaginez-vous, le communisme en URSS, ça va être pendant plus de 70 ans, où des persécutions vont durer. Première chose, prise de pouvoir, pillage massif des églises, exécution des clercs. C'est la première chose qui va se faire. On interdit les écoles de paroisse, elles sont fermées. Le premier décret du pouvoir, ça va être une séparation de l'Église et de l'État, confiscation des églises et de tous ses biens, capitaux, terres, bâtiments, églises. Ensuite, on va fermer les institutions spirituelles pédagogiques, bien sûr, dont les écoles diocésaines et les églises rattachées. On va supprimer les formations spirituelles, c'est-à-dire tous les séminaires. On va interdire d'enseigner le catéchisme à l'école. On va, donc bien sûr, au départ, ça va provoquer un mécontentement du peuple. Le peuple va se révolter quand même, même si certains ont suivi le bolchevisme, parce que derrière, voilà, on se libère du tsarisme, on se libère d'une certaine dictature. Beaucoup vont commencer à réagir. Par exemple, dans la région de Kazan, 14 000 travailleurs vont s'adresser au commissaire de l'éducation populaire pour exiger de conserver l'enseignement du catéchisme. Et beaucoup de lieux vont se retrouver dans la même situation. Orenbourg, Vladimir, Ryazan, Tambov, Simbir et bien sûr des établissements aussi à Moscou. Bien sûr, aucune de ces demandes vont être écoutées. Les bolcheviques avaient une haine extrême et surtout irrationnelle pour l'orthodoxie. Imaginez-vous, dès qu'ils arrivaient dans un village ou dans une ville, on se ruait d'entrée de jeu dans l'église, on volait les objets précieux, on profanait les saints, les saints dont les évangiles, on torturait, assassinait sauvagement les prêtres, violait et tuait les moniales. C'était normal. Et c'est ce que disait tout simplement Lénine en 22. Lénine disait « La confiscation des objets précieux, surtout dans les laures, les monastères, les églises les plus riches, doit être opérée sans pitié, avec une fermeté sans faille et intraitable, et dans un délai le plus court possible. » Plus nous pourrons exécuter de représentants de la bourgeoisie réactionnaire et de prêtres réactionnaires, à cette occasion, mieux ce sera. En février 18, le patriarche Tikhon, qui est le patriarche de toute la Russie, proclame anathème de tous ceux qui verseraient un sang innocent et les excommunie. Dès le 31 octobre 1917, le clergé va être martyrisé. Ça commencera par la suite des mouvements d'octobre. Ça commencera d'abord par la mort du proto-prêtre Johann Kochourov, qui est le premier prêtre à être assassiné. Puis ensuite, bien sûr, ça va se corser. Le 7 février 18, le métropolite Vladimir de Kiev et de Galicie va être exécuté. Le 29 juin de la même année, Monseigneur Hermogène, évêque de Tobolsk et de Sibirsk, va être noyé par les bolcheviques.

Lévique avec une pierre attachée autour du cou, une délégation de paroissiens qui étaient venus demander la libération de leur évêque au conseil local connut le même sort, une procession de croix le 8 février 18 vont subir le tir des balles des bolcheviks et vont être fusillés sur place. La nuit de Pâques, des dizaines de personnes furent tuées dans un village cosaque. On va enterrer vivant le prêtre de la paroisse avant de lui avoir crevé les yeux, coupé la langue et les oreilles. Donc je vais quand même passer sur tous les trucs, mais voilà, on imagine très bien, donc jusqu'en 18, et on va attaquer les évêques d'entrée de jeu. Donc ça, c'est la première vague qui va durer tout simplement 3 ans, jusqu'en 1920. 1920, il y aura une petite accalmie à peine d'un an. Pour vous donner un truc tout point, ça va, selon les vagues, le pic d'arrestations de prêtres, de membres de l'Église orthodoxe, ça va être en 37. En 37, 162 500 arrestations, 89 600 exécutions. La deuxième vague, 21-23, on confisque les biens de l'Église sous prétexte de venir en aide aux victimes de la famine près de la Volga. Famine provoquée par les bolcheviks. Alors, donc 34 provinces de Russie, environ 20 millions de personnes souffraient de faim. Plus d'un million vont mourir en 22. Le patriarche Tikhon va être l'un des premiers à réagir devant le malheur qui frappait le peuple. Et dès le mois d'août 21, il va adresser aux fidèles, aux patriarches orientaux, au pape de Rome, à l'archevêque de Canterbury et à l'évêque de New York, un message dans lequel il demandait d'aider le pays mourant de faim. Au même moment, il fonda un comité russe d'aide aux affamés. Ce comité va être fermé au bout d'une semaine par les autorités, bien sûr. En 22, un décret soviétique va être publié sur la confiscation des biens d'église. Lénine va enjoindre M. Trotsky de diriger secrètement les persécutions avec cet ordre. Plus nous fusillerons de clercs, mieux ce sera. Pourtant, malgré le chaos et la famine, cette confiscation va rencontrer une résistance farouche parmi le peuple, avec de nombreux sacrifices lors des incursions dans les églises. Pour la seule période de 22-23, on va enregistrer 1414 affrontements entre les autorités et les fidèles. Ces objets qui vont être pris par la force, bien sûr, ne serviront pas du tout à nourrir les affamés, mais au contraire à consolider le régime et à financer la révolution mondiale. Pour un exemple, le gouvernement versera 5 millions de marques pour les besoins des compatriotes vivant en Allemagne, 1 million de roubles d'or fut dédié au développement de la révolution en Turquie, et le budget du Comintern reçut en tout plus de 5,5 millions de roubles d'or. Tandis que qu'un seul rouble d'or servira à acheter des vivres pour les victimes de la famine. Un seul rouble d'or. Voyez la générosité du Comintern. Suite à la confiscation des biens d'église, Lénine va proposer quelques actions, devant se terminer par une exécution par fusillade. Par exemple, à Petrograd, plus de 80 accusés, 4 sentences de mort. À Moscou, 54 accusés, 11 exécutés. En 22, le matriarche Tikhon fut arrêté, Tikhon, je ne sais pas comment on prononce, fut arrêté et en juillet, le métropolite Benjamin fut jugé et fusillé. Cette deuxième vague va provoquer près de 20 000 répressions et l'exécution par fusillade d'environ 1 000 personnes. Les bolcheviks donnaient une image d'équité, à la différence de la justice sommaire de 18, ils organisaient des procès par l'exemple. Ensuite, une troisième vague qui va durer de 23 à 28 pendant 5 ans, avec le désir, là cette fois-ci, de détruire l'Église de l'intérieur. C'est à ce moment-là où on va commencer à déporter les prêtres. Vous connaissez peut-être les îles Solovski, qui sont des îles au nord de la Russie, dans la mer Blanche, à côté pas très loin, en face de la Russie et de la Finlande. Et c'était des îles où il y avait des monastères, des îles sacrées, si l'on peut dire, où il y avait des pèlerinages. Et donc ces îles vont servir de goulag jusqu'en 39, parce que comme c'était proche de la Finlande, et la Finlande était un pays belligérant, et jusqu'en 39, ça servira de goulag. Les îles Solovski, c'est près de 200 000 morts. C'est 200 000 morts aux îles Solovski, à peu près. Donc, la GPU, c'est l'ancêtre du KGB. Ça va changer plusieurs fois de nom, Tcheka, GPU, NKVD, c'est la police politique. Donc en 22, la GPU publie des instructions pour l'organisation d'une réunion du groupe du clergé moscovite d'opposition. Un conseil de représentants de la GPU et du clergé révolutionnaire va se réunir bientôt dans l'appartement du prêtre Kalinowski. L'accord fut unanime pour lutter contre le patriarche et les institutions patriarcales. La confiscation des biens d'église va être un instrument des plus efficaces pour la formation de groupes rénovationnistes, anti-Tikhon. C'est-à-dire que les bolcheviks sont très fins,
c'est qu'ils vont utiliser l'opposition d'une certaine partie du clergé qui n'aimait pas le patriarche, en disant on vous donnera la possibilité d'eux. Il faut savoir que les réseaux maçonniques vont faire partir aussi, après, ils vont être persécutés eux aussi. Ça vous rappelle rien? Clergé réfractaire, clergé constitutionnel, c'est la même chose. Les communistes n'ont rien inventé, ils ont tout repris sur la Révolution française. Seule différence, c'est qu'ils ont réussi, eux, à faire le ménage, si on peut dire, et à l'institutionnaliser et à le faire de manière industrielle, réellement. Donc, on va confisquer tous les biens, on va faire sauter les églises, on va arrêter les prêtres, on va forcer, on va priver le patriarche du sacerdoce, de l'attention monastique, on va instaurer un épiscopat d'hommes mariés, on va autoriser les prêtres à se remarier, on va passer du calendrier grégorien au lieu du julien, on va créer un schisme au sein de l'église pour pouvoir vraiment la faire exploser de l'intérieur. Quand Tikhone est libéré de prison, il va lutter contre ce schisme. On va bien sûr l'arrêter, refaire un procès. Et bien sûr, ce procès ne pourra pas aboutir parce qu'il mourra le 7 avril 1925. Le patriarche va laisser derrière lui quelques candidats potentiels à la chaire patriarcale, dont le premier était le métropolite Pierre Polianski de Krutiskoe, qui va être arrêté d'entrée de jeu et mis en prison. Donc, on va organiser un nouveau schisme et on va arrêter les évêques, les prêtres, les laïcs qui avaient aidé d'une façon ou d'une autre le métropolite Pierre à diriger l'Église. Pour parvenir encore à déchristianiser ce pays et à supprimer tous les restes de l'Ancien Régime, le gouvernement va accorder une attention particulière au travail de la propagande anti-religieuse. On va créer des journaux athées, bien sûr, on va créer des sociétés d'amis du journal athée, pour enlever tout sentiment religieux. On va créer l'union des athées, les membres recevront le statut de fonctionnaire. On va fonder l'association des jeunes athées militants de l'URSS. En 29, il y aura plus d'un million de jeunes athées. Vraiment, la volonté, c'est de détruire clairement la religion. Rappelez-vous cette phrase de Marx, hein, la religion, c'est l'opium du peuple. Donc, on détruit. Les répressions vont continuer, bien sûr. Les évêques déportés, arrêtés, on se bat dans les églises. La laure de la Trinité Saint-Serge est fermée. T'as Sergueï Possad. Alors, Sergueï Possad, ça veut dire la ville de Serge. Et on le changera son nom par la suite en l'appelant Zagorsk. Zagorsk étant le nom d'un grand anticlérical russe et tueur de prêtres et d'évêques. Oui, donc ouais, on pousse quand même le vie jusqu'au bout. Alors donc, bien sûr, avec l'aide de la GKPO, le nombre d'églises et de diocèses rénovationnistes atteint quasiment celui des orthodoxes, mais leurs églises sont vides, parce que les gens ne veulent pas aller chez eux, comme le clergé constitutionnel à la Révolution française. Bien sûr, les persécutions vont continuer, et en 1929-33, une nouvelle vague de persécutions va se mettre en place, avec une déportation massive des chrétiens, dont la majorité étaient les orthodoxes qui avaient voulu garder vie traditionnelle et religieuse, donc bien sûr pas rénovationniste. Donc bien sûr, on va persécuter, et jusqu'en 1933, et pour vous donner un exemple, entre 1929 et 1933, 60 000 arrestations, 5 000 exécutions de prêtres. Et dans une interview en 1930, du métropolite Serge, qui représente les rénovationnistes, dira « il n'y a pas de persécution contre l'Église ». Donc on voit jusqu'où voilà, ils sont allés. On va vouloir, pour montrer la puissance, on va détruire l'église du Christ Sauveur. Vous savez, cette grande église qui est maintenant reconstruite depuis, hein, avec Poutine. On va la détruire, on va la dynamiter. On voudra construire à la place le palais des soviets. Mais bon, les fondations ne s'effondrer, donc on va construire une grande piscine dans laquelle beaucoup de nageurs vont se noyer, mais ça c'est autre chose. Hein. On va continuer les campagnes anti-religieuses. Malgré ces campagnes, l'Église reste ferme, elle tient. Pourtant, on a supprimé les laïcs actifs avec le système de fermeture des églises, des monastères, avec le système de la collectivisation. Et en 37, il y a eu ce pic, bien sûr, de persécution dont je vous disais, hein, plus de 160 000 personnes vont être arrêtées et 89 000 vont être exécutées.
Et pourtant, en 37, lors du recensement, un tiers de la population citadine et les deux tiers de la population rurale se déclarèrent orthodoxes. C'est-à-dire que pendant 20 ans de persécution, il y a encore un tiers des villes et deux tiers des campagnes qui sont orthodoxes, c'est-à-dire à peu près la moitié de la population de l'URSS. 37-38, quatrième grande vague, et là c'est les années de terreur, tentative de supprimer tous les croyants. Donc les rénovationnistes, ceux qui avaient pensé pouvoir se lier avec le régime, vont bien sûr y passer. C'est la même chose que le clergé constitutionnel durant la Révolution française et le clergé réfractaire. Les prêtres jureurs, comme on disait, ont été tranquilles pendant un temps. Mais quand la terreur a éclaté en 93, ils ont fait partie du lot. Ils ont été déportés, ils ont été massacrés aussi. Chose, ne pas essayer de jouer avec ces gens-là. Hein, essayer de composer. Il faut rester ferme et droit dans sa foi. Donc 37-38, je vais donner quelques chiffres, parce qu'après, mais imaginez-vous, en 38, donc je vous disais 37, 136 900 prêtres orthodoxes vont être arrêtés, 85 300 vont être exécutés, en 38, 28 300 vont être arrêtés, 21 500 fusillés, en 40, pareil, 5 500, 1100 fusillés, 41, 4000, 1900 fusillés, et ainsi de suite. Après 2 ans de persécution, 37-38, des 25 000 églises qui restaient sur les 60 000 en 1917, il n'en reste plus que 1277. Bien sûr, certaines vont être ajoutées parce que l'Ukraine, quand ça va être remis, devenir soviétique, il y aura 1744 églises qui vont se retrouver du territoire de l'Union soviétique après l'annexion du territoire de l'Ukraine, de Biélorussie et de la Baltique. Mais on annoncera qu'il n'y aura plus aucun monastère dans le pays en 37. Pendant la Seconde Guerre mondiale, de 39 à 52, il y aura continuellement des persécutions malgré la guerre. Imaginez-vous, en 17, plus de 1000 monastères, en 39, ils sont tous fermés. Plus de 60 000 églises, il n'en reste plus que quelques peu moins de 5000. Et l'office n'est célébré que dans une centaine d'églises. Chose étonnante, malgré ces persécutions, l'Église catholique n'est pas touchée, elle, en Russie, à ce moment-là, jusqu'en 39. Parce que l'Église catholique est essentiellement tenue par des étrangers. Donc on ne touche pas aux églises, par exemple à Moscou, l'Église des Français, on pourra continuer à aller à la messe sans aucun problème. Il y a 900 églises catholiques à ce moment-là en Russie, elles ne seront pas touchées jusqu'en 39. À partir de 39, ça va être une autre paire de manches. Voilà, et en fait, c'est une chose étonnante, c'est que quand les Allemands vont attaquer l'URSS, ils vont permettre la réouverture de 3732 églises sur le territoire. En arrivant, parce que les régions en Russie, les régions qui ont été beaucoup de chrétiens russes, vont voir les Allemands comme des sauveurs, d'une certaine manière. Un moyen de combattre le bolchevisme. Ils ne vont pas les aimer non plus que cela, mais ça va devenir un moyen pour combattre les bolcheviques. C'est pour ça qu'il y aura des armées russes qui combattront sous uniforme allemand contre le bolchevisme. Bien sûr, par la suite, après la guerre, bien sûr, ils seront massacrés comme traîtres. Ensuite, à partir de 44-46, 48, il va y avoir une petite libéralisation quand même. On va laisser les églises se reconstruire un peu. On va laisser les gens un peu prier, plus ou moins. Mais à partir de 47, les persécutions vont recommencer. Au 48, 679 prêtres orthodoxes vont être arrêtés pour activité subversive. Selon le rapport du Goulag, au 1er octobre 49, il y avait 3523 prêtres dans l'ensemble des camps. Et bien sûr, après-guerre, ils ne vont pas s'arrêter là. Khrouchtchev va continuer. Il remplacera le petit père des peuples, cet homme super sympathique. Pour vous donner par exemple ce qu'on pouvait dire en France sur M. Staline, je citerai par exemple M. Paul-Éluard, qui disait en
Et mille frères ont porté Karl Marx, et mille frères ont porté Lénine, et Staline pour nous est présent pour demain, Staline dissipe aujourd'hui le malheur, la confiance est le fruit de son cerveau d'amour, la grappe raisonnable, tant elle est parfaite, Staline dans le cœur des hommes est un homme, sous sa forme mortelle avec des cheveux gris, brûlant d'un feu sanguin dans la ville des hommes, la vigne des hommes, Staline récompense les meilleurs des hommes et rend à leurs travaux la vertu du plaisir, car travailler pour vivre est agir pour la vie. Car la vie et les hommes ont élu Staline pour figurer sur Terre leur espoir sans borne. Et puis Aragon dira, au moment de recevoir le prix Staline, ce prix porte le nom de l'homme en qui les peuples du monde mettent leur espoir de triomphe, de la cause de la paix, de l'homme dont chaque parole retentit à travers le monde, de l'homme qui a amené le peuple soviétique au socialisme. Cette distinction porte le nom du plus grand philosophe de tous les temps, de celui qui éduque les hommes et transforme la nature, de celui qui a proclamé que l'homme est la plus grande valeur sur Terre, de celui dont le nom est le plus beau, le plus proche, le plus étonnant dans tous les pays, pour tous ceux qui luttent pour leur dignité, le nom du camarade Staline. En 1954, Khrouchtchev a décidé encore de vraiment de tout faire pour effondrer l'Église et poursuivre les croyants. Les séminaires avaient pu rouvrir à un moment. En 1958, les huit séminaires, les deux académies, qui comptait 1200 étudiants, sans compter les 500 auditeurs libres, vont être fermés. On va bien sûr petit à petit continuer à supprimer les communautés qui restent encore, on va les détruire, on va les déporter. Il y aura bien sûr en même temps, ça va se faire aussi dans d'autres lieux. Parce que vous rappelez, après la Seconde Guerre mondiale, monsieur, avec la conférence de Yalta, l'Angleterre, les États-Unis, et la Russie décide de ce qui se passera après-guerre. Bien sûr, Roosevelt et Staline vont se voir, eux, tous les deux, et vont diriger, vont décider de couper, de prendre ce qu'ils veulent dans ce monde. Bien sûr, Staline, lui, va récupérer tous les blocs, tous les pays qu'il va soi-disant libérer. Alors, je vais vous donner des chiffres pour au moment des grandes persécutions, hein, vraiment au moment où Khrouchtchev est au pouvoir, où les persécutions contre l'Église va être impressionnante. Donc, bien sûr, tous ces États comme l'Estonie, la Lettonie, la Lituanie, la Roumanie, etc. Pour vous donner un exemple tout bête, en 1940, la Lituanie comptait 2 500 000 catholiques, 900 églises, 13 évêques, 1 500 prêtres. La hiérarchie et le clergé vont être supprimés, les églises vont être nationalisées. En Roumanie, sur 20 millions d'habitants, la Roumanie comptait 3 millions de catholiques. En 1934, avec 3195 églises, 12 évêques, 3331 prêtres et religieux, 376 écoles catholiques, 30 journaux catholiques. En 60, il n'y a plus un seul évêque dans ce pays. L'évêque auxiliaire de Bucarest, Mgr Aftenier, a été tué à coups de hache. Les autres sont morts en prison, à la suite d'interrogatoires. Bien sûr, l'église orthodoxe en Roumanie va être pareille. Je vais vous donner, par exemple, une petite chose. Un gréco-catholique, par exemple, Mgr Iuliu Osu, qui est évêque catholique de Gerla, va être bien sûr arrêté. Donc, il est arrêté en 1948, il restera privé de liberté 20 ans, pendant lesquels il passe par diverses prisons et lieux de domicile obligatoire. Entre le 25 mai 50 et le 4 janvier 55, il va être emprisonné avec d'autres 50 prêtres évêques gréco-catholiques dans le pénitencier de Siget. On le condamne ensuite à un domicile obligatoire, à terme limité. Il est mort le 28 mai 70 à l'hôpital Colontina de Bucarest. En 69, le pape Paul VI l'avait déclaré cardinal in pectore. Un théologien gréco-catholique, Zénovier Paclisanou, lui va être arrêté en 49, il va être mis en liberté en 53, il va être de nouveau arrêté en 57. Il va mourir à la prison de Bucarest le 31 octobre 1957, une semaine après sa condamnation à 12 ans de prison sévère. Imaginez-vous qu'après sa condamnation, il avait demandé un recours. 15 semaines après sa mort, sa famille reçoit un papier disant que le recours est refusé. L'Ukraine, bien sûr, 31 millions d'Ukrainiens, catholiques, orthodoxes, vont y passer d'abord par la grande famine des années 30 et bien sûr ensuite en Pologne. Les évêques vont mourir, 3 évêques vont mourir en prison, 4 autres évêques vont être déportés en Sibérie, 9 autres vont être détenus. Parmi ces prêtres religieux, 84 vont mourir en prison. Et je dis ça simplement dans les années 60. 870 sont en prison, 550 déportés, 270 disparus, 1200 exilés.
On pourrait faire la liste, une liste assez longue. Et pourtant, ce qui est extraordinaire, c'est que malgré les persécutions, malgré les attaques, l'Église, qu'elle soit orthodoxe, qu'elle soit catholique, ou protestante, par exemple en Chine, va résister, va tenir. Des baptêmes vont continuer à être célébrés, des mariages vont être célébrés, des ordinations vont être célébrées. Malgré cela, malgré les attaques, et souvent aussi malgré l'oubli de l'Occident, parce que il ne se passait rien en Russie, bien sûr, il y avait le terrorisme intellectuel, et on n'en parlait pas. Bien sûr, l'Église, elle a agi beaucoup, elle a agi de manière secrète, grâce à l'aide à l'Église en détresse, qui est née juste après-guerre, et qui a utilisé des moyens extraordinaires pour faire passer des Bibles, pour faire venir des prêtres, des séminaristes dans des pays plus ou moins libres, ou à la lisière de frontières pour pouvoir être formés, à l'image de Jean-Paul II, qui a formé des séminaristes en cachette, de Tchécoslovaquie et d'autres pays. Il y aura vraiment une Église souterraine, comme en Chine, qui existe encore aujourd'hui. En Chine, ça va être la même chose. La Chine va être, les chrétiens vont être persécutés d'abord par les nationalistes, parce qu'ils sont considérés comme, c'est la langue, c'est comme la religion étrangère. Et puis, en 1946, quand monsieur Mao Tse-tung, le timonier, le brave timonier, va arriver, tout de suite, l'Église va être persécutée, attaquée, détruite, systématiquement. Et pourtant, elle a continué à résister, à tenir. À la suite des guerres coloniales, bien sûr, il y aura aussi des grosses persécutions. Persécutions contre les chrétiens au Laos, au Vietnam, au Cambodge, où là, tout le clergé cambodgien va être détruit et massacré. Il y a quelques années, quand j'étais au séminaire, un ami séminariste était parti pendant l'été pour donner des cours de français aux séminaristes cambodgiens. Ils étaient 6. C'était les 6 premiers séminaristes depuis des années et des années, depuis les années 70. Les 6 premiers séminaristes qu'il y avait au Cambodge. Le clergé catholique a été totalement détruit, annihilé. Mais l'idéologie communiste ne s'est pas résumée que simplement au territoire soviétique ou au territoire chinois et aux pays satellites. Nous aurons aussi l'idéologie athée dans notre bon continent européen, particulièrement avec la guerre d'Espagne, où d'un côté et de l'autre, il y a eu des massacres. Côté nationaliste, côté républicain, il y a eu des massacres de chaque côté. Mais quand la République prend sa naissance en 1931, d'entrée de jeu, il y a des lois anticléricales contre l'Église. La première, séparation de l'Église et de l'État. Suppression au bout de 3 ans du traitement alloué aux prêtres. Institution du divorce pour des accords réciproques. Expulsion des jésuites. Interdiction aux congrégations d'enseigner. Nécessité de se pourvoir d'une autorisation préalable pour sortir en procession. Obligation aux écoles libres de dispenser l'enseignement des idéaux de solidarité humaine. Je ne sais pas ce que ça veut dire, mais interdiction de faire des enterrements religieux, dans tous les cas où le défunt ne l'aurait pas demandé expressément. Les ordres religieux doivent s'inscrire au ministère de la Justice. S'ils sont considérés comme dangereux pour l'État, ils sont dissous. Au début, ça a été assoupli, puis après, bien sûr, on a décidé que tous les ordres religieux étaient dangereux. Tous les ordres devaient présenter leur compte annuel à l'État. L'enseignement devait être inspiré par les idéaux de solidarité humaine. Bien sûr, manifestations religieuses publiques sont interdites à des professions de Pâques, de Noël. Elles sont d'abord soumises, puis interdites. Et donc, petit à petit, tout va se mettre en place. En 1933, nouvelles élections, le centre droit passe, limite, mais il passe. En 1936, réélection. Et là, logiquement, le centre droit gagne les élections avec les alliances, mais comme les républicains vont faire un coup d'État, vont décider en fait que c'est le nombre de voix du parti du Front Populaire qui est supérieur, donc c'est eux qui ont le pouvoir. À ce moment-là, il va y avoir d'abord une tentative de coup d'État par des soldats qui va échouer, et puis bien sûr, la guerre va se déclarer. Et donc là, à ce moment-là, d'entrée de jeu, les premières choses qui vont se passer, c'est le massacre des églises, des prêtres, des évêques. Je donne par exemple, les chiffres sont 12 évêques, 5255 prêtres, 2492 moines, 283 religieuses, 249 novices, dont la plupart seront assassinés après avoir été violés de manière collective.
On détruira les églises, on massacrera aussi les chrétiens qui restent fidèles à leur foi. Première chose qu'on fera, c'est entendre l'église, c'est qu'on attaquera les tabernacles. Beaucoup, quand on lit l'histoire des martyrs espagnols, c'est impressionnant le nombre de catholiques qui ont caché à la maison des hosties consacrées, des vases sacrés. Je vais donner l'exemple particulier d'un homme politique français qui est maintenant retourné en Catalogne, Monsieur Valls. Une partie de sa famille était catholique pratiquante. Je ne sais plus de quel côté de sa famille, mais je crois que c'est du côté de sa mère. Et son arrière-grand-père avait caché des hosties consacrées dans un portrait de famille. Et chaque fois qu'il passait devant, il faisait une bénédiction parce que le Seigneur était là. Même si Valls parle bien sûr de ses héritiers républicains et de la guerre d'Espagne. Bon. On imagine, il faut se rendre compte que, en tout et pour tout, entre le 18 juillet et le 1er septembre 1936, 75 000 vont être assassinés, chrétiens, dont 5 000 femmes. Ernest Hemingway, dans son livre Qui sonne pour qui sonne le glas, parle d'un petit village où les membres de la bourgeoisie, donc bourgeoisie, c'est-à-dire les chrétiens, parce que automatiquement catholique égale bourgeois, vont être fouettés presque jusqu'à la mort, puis jetés du haut d'une falaise. Ce village a existé, il s'appelle Ronda, en Andalousie, et 512 personnes vont être précipitées dans le vide, rien que pour le premier mois de la guerre. Là, c'est l'Espagne. D'autres, on va continuer à rester avec culture hispanique. Il y a eu un très beau film qui est sorti il y a quelques années qui s'appelle Les Cristeros. Les Cristeros, en 1917, le gouvernement mexicain, qui est clairement anticlérical, va décider de réduire l'influence de l'Église catholique. Et il va mettre 5 articles dans la Constitution. L'article 3 qui impose la sécularisation de l'enseignement, l'article 5 qui interdit les ordres monastiques, le 24 qui interdit l'exercice du culte en dehors de l'Église, l'article 27 qui restreint le droit de la propriété des organisations religieuses. Enfin, l'article 130 porte atteinte aux droits civiques des membres du clergé. Les prêtres n'ont pas le droit de porter leur habit religieux, perdent le droit de vote et se voient interdire tout commentaire sur les affaires publiques dans les organes de presse. Bien sûr, le clergé va d'abord réagir. Et en 26, on va continuer à mettre des lois un peu plus fortes, surtout avec l'élection de Plutarco Elias Calles, donc en 24, qui devient président. Il y avait une trêve un peu avec l'Église, et donc il va bien sûr enlever cette trêve, et ce président est totalement athée. Il veut appliquer de manière stricte les mesures anticléricales, et il va faire voter d'autres lois de laïcisation. En 26, il va réformer le code pénal, et on prévoit des peines spécifiques pour les prêtres et les religieux qui contreviendraient aux articles de la Constitution de 17. Par exemple, le port de l'habit clérical peut être puni d'une amende de 500 pesos. Un prêtre qui critique le gouvernement peut être condamné à 5 ans de prison. À ce moment-là, les réactions vont se mettre petit à petit en place. Il va d'abord, c'est une résistance pacifique. La Ligue nationale de défense de la liberté religieuse va se créer en 25, rejointe par l'Association mexicaine de la jeunesse catholique, créée en 13, et l'Union populaire catholique fondée en 24. Le 11 juillet 1926, les évêques votent la suspension du culte public dans tout le pays. En réaction aux lois de Caïs. Cette suspension va s'appliquer le 1er août. Le 14 juillet, la Ligue commence à mettre en œuvre un plan de boycott économique à l'encontre du gouvernement. Caïs va bien sûr pas du tout apprécier. Pie XI soutient la résistance pacifique des Mexicains. En représailles, il considère ça comme une rébellion ouverte. Il fait nommer les églises, interdit le culte privé, comme la dispense des sacrements. La proposition d'amendement proposée par les évêques vont être rejetées par le Congrès. Et à ce moment-là, à partir du 3 août 26, la violence va commencer à monter. D'abord à Guadalajara, 400 catholiques armés se soulèvent, s'enferment dans l'église de Notre-Dame de Guadalupe. Enfrontement, 18 morts, 40 blessés. Puis, le lendemain, dans un autre état, 240 soldats du gouvernement prennent d'assaut l'église paroissiale. Le curé et son vicaire sont tués au cours des violences qui s'ensuivent. Le 14 août, des agents gouvernementaux interviennent lors du chapitre de l'association de la jeunesse catholique à Chalchihuites, dans l'état de Zacatecas, et vont tuer le conseiller spirituel du mouvement. À ce moment-là, cela va partir très vite et les soulèvements vont commencer à se mettre en place à partir du 1er janvier 27, où ça va se constituer en troupes sous la bannière du Christ Roi, hein, Viva Christo Rey, et des armées vont se mettre en place, des milices,
Et la guerre va commencer à se mettre, va être, comment dire, forte. Pie XI, lui, va tenter pendant ce temps-là de tenter de régler le conflit pacifiquement. Les évêques aussi. Mais les violences vont être telles que la guerre ne pourra pas être arrêtée. Et surtout, c'est que les Cristeros commencent à avoir des victoires contre les troupes fédérales en 27. Et surtout, ils vont recruter un général, Enrique Gorostieta, qui n'est pas du tout au départ pour, mais qui va être payé, devenir mercenaire, et qui devra, par la suite, se convertira et mourra pour les Cristeros. La rébellion va s'arrêter en 29 avec l'initiative de l'ambassadeur américain Dwight Whitney Morrow pour le gouvernement et l'Église. Derrière, il faut quand même savoir une chose, les Américains, cela ne plaisait pas à cette guerre des Cristeros. Ils vont bien sûr réussir à faire un accord entre l'Église et le gouvernement, mais derrière, les Américains ne le font pas du tout pour le bien des catholiques. Au large du Mexique, il y a du pétrole, il y a des intérêts américains. Et ils vont aussi armer les troupes fédérales pour combattre les Cristeros. Ils vont jouer sur les deux tableaux. Donc, l'accord va se faire entre l'Église et le gouvernement, le culte va redevenir libre, les cloches ressonnent à Mexico, mais les Cristeros, les combattants, eux, n'ont pas signé cet accord. Donc, ils vont continuer à se battre et ça va durer jusqu'en 1935. Imaginons-nous entre 26 et 34. On dénombre pas moins de 40 prêtres assassinés. Sur les 4 500 prêtres qui existaient avant la rébellion, seulement 334 servent encore en 34. Soit ils ont été tués, soit ils se sont exilés. Je terminerai par une autre grande idéologie qui a marqué notre monde, et je terminerai par elle, le nazisme. Alors, bien sûr, Hitler n'était pas athée en soi. Il était anticlérical. Il avait des croyances, il essayait de. Mais derrière, il devait s'appuyer au départ sur l'Église, si l'on peut dire, et les protestants, parce que l'Allemagne est à la fois protestante et catholique. Donc il va être intelligent. L'Église va essayer de composer aussi avec lui pour pouvoir vivre. Certains vont se faire avoir. Mais dès que Hitler va mettre en place, en 33, dès qu'ils vont prendre le pouvoir, l'Église va réagir. Même dès 28, le Saint-Office va publier un décret dans lequel il condamne l'antisémitisme, défini comme une haine contre le peuple de Dieu, et renouvelle la volonté du Saint-Siège de protéger le peuple juif de l'oppression injuste. Donc les premières réactions vont être d'abord contre les attaques contre les juifs. Les chrétiens vont être très clairs sur ce sujet-là. Puis il va y avoir aussi, en 38, vous vous rappelez, la nuit de cristal, où déportent 20 000 juifs, qui vont être internés dans les camps de concentration. À ce même moment-là, les évêques vont réagir. Ils vont pas du tout apprécier cela, même si certains se sentent ils vont être un peu complaisants. Mais ils vont essayer de réagir le mieux possible. En 34, j'ai oublié, en 34, au moment de, vous vous rappelez, de cette qu'on appelle la nuit des longs couteaux, où Hitler, 33, Hitler tue les SA, beaucoup de catholiques vont essayer de déporter. Quelques prêtres qui ont commencé déjà à réagir, mais aussi des intellectuels catholiques vont être déportés dans un petit lieu qui s'appelle Dachau, qui deviendra malheureusement tristement célèbre par la suite. Les chrétiens vont surtout réagir donc avec les déportations des juifs. Beaucoup de juifs vont essayer. D'abord, l'Église va réagir tout d'abord par rapport aux juifs qui se sont convertis au catholicisme, essayant de les sauver. Ils vont réagir aussi par rapport aux familles, aux juifs catholiques qui sont mariés à des ariennes, c'est-à-dire qu'ils vont être déportés eux aussi. Les femmes qui vont les suivre vont être aussi parfois, elles, déportées par la suite parce qu'elles sont considérées comme des putes juives. Veuillez m'excuser même du terme, mais c'est le mot que l'on donnait à cette époque-là. Le clergé ne cache à ce moment-là qu'une pauvre partie des juifs en Allemagne. La résistance va commencer à se faire avec deux évêques qui ont marqué, Monseigneur von Galen, l'évêque de Münster, connu sous le nom aussi du Lion de Münster, et Monseigneur von Pressing, évêque de Berlin. Ils vont réagir particulièrement contre le programme Action T4. Alors l'action T4, c'est la déportation et surtout l'élimination pure et simple des handicapés et des fous.
Hitler va utiliser ce système-là, et surtout l'eugénisme, car Hitler va commencer à mettre en place l'eugénisme. On n'a rien inventé aujourd'hui. Hein. Et donc, Mgr von Galen et von Preissing vont réagir très fortement et vont réussir à faire que Hitler arrête ce projet-là. Ils vont réussir à le faire plier. En 1937, il y a l'encyclique Mit Brennender der Sorge qui va être lue en chaire. Pie XII va avoir un coup de génie, va réussir à faire passer ses encycliques en cachette et elles seront toutes lues le même dimanche dans toutes les paroisses catholiques d'Allemagne. Ça n'avait pas fuité, ça n'a pas été empêché, ils n'ont pas réussi à l'empêcher, ça a été fait dans toutes les paroisses catholiques. Par la suite, des groupes de résistance vont se mettre en place en Allemagne, et surtout de la résistance pacifique. Ils vont cacher les gens, ils vont mettre des tracts pour essayer de faire changer les Allemands. Je pense par exemple à Nathalie Scholl, mais aussi des prêtres comme Leissner, qui va être arrêté, le bienheureux Karl Leissner. Beaucoup vont être déportés à Dachau, à la baraque des prêtres. Pour vous donner un exemple, 447 prêtres allemands vont être déportés à Dachau. Le plus, ce sont les Polonais, 1780 prêtres polonais vont être déportés à Dachau. Et sur ces 1780, 868 vont mourir. Français, 156 prêtres vont être déportés. Et un évêque français, Mgr Piguet, ancien vicaire général diocèse d'Autun, qui était devenu évêque de Clermont-Ferrand. 10 mourront à Dachau. Il y aura bien sûr des résistances durant le nazisme, particulièrement chez les Français. Alors bien sûr, il y a la résistance armée, mais il y aura un nombre de jeunes catholiques, et particulièrement de la JOC ou des scouts, qui vont partir au service du travail obligatoire, au STO. Je pense par exemple à Marcel Callot, scout, mais aussi jossiste, et qui, avec ses ouvriers, avec ses jeunes qui travaillent dans les usines allemandes, créera une sorte de patronage, fera des enseignements, et beaucoup. Et il sera arrêté et déporté avec comme mention « trop catholique ». Écoutez, c'est pas mal d'avoir comme mention « trop catholique », mais voilà, donc Marcel Callot fera partie aussi de tous ces déportés, de gens qui voudront soutenir tous ceux qui vont être envoyés de force en Allemagne pour travailler, et beaucoup de jeunes qui venaient de l'Action catholique, hein, soit de la JAC, soit de la GEC, soit de la JOC, hein, ou de la CI, de la CE, toutes ces actions catholiques, ces gens de l'Action catholique vont partir librement, hein, ils vont partir volontairement pour beaucoup, pouvoir être là auprès de leurs compatriotes et de leur donner un secours spirituel, ce qui ne sera pas du tout accepté par la Gestapo et par le régime nazi. Il faut savoir une chose, c'est que dans Mein Kampf, il y a d'abord les Juifs qui sont exterminés. En deuxième, c'est le peuple néerlandais parce que la race aryenne, qui est une race germanique, parce que les Néerlandais sont considérés comme germaniques par les nazis, avait été marquée d'impureté, donc il fallait totalement l'épurer. Après, c'était les catholiques qui devait suivre. Totalement. C'était prévu par le programme d'Hitler et d'Himmler. Les catholiques devaient y passer. Aujourd'hui encore, bien sûr, il y a un nombre de chrétiens qui sont persécutés. Jean-Paul II en a béatifié et canonisé un nombre assez impressionnant, car lui seul, il a canonisé plus de 200 martyrs du XXe siècle. Il en a béatifié plus de 700. Benoît XVI a fait de même, a continué à en béatifier. Quand Benoît XVI ou quand François ont béatifié, par exemple, les martyrs de la guerre d'Espagne, les partis de gauche espagnols ont dit qu'ils faisaient le jeu fasciste. Alors, François et Benoît XVI ont été critiqués parce qu'ils faisaient cela. Comme nous, en France, si demain, par exemple, l'Église béatifie, je ne sais pas, moi, Louis XVI... Vous imaginez le tollé en France. Ne serait-ce que déjà quand il y a béatification de martyrs de la Révolution française, l'État français n'apprécie pas trop. Parce que derrière, bien sûr, on rappelle malheureusement ce qui s'est passé. Alors il y a plein de livres, je vous conseille de lire ce livre qui est remarquable, qui est de Andrea Riccardi, « Ils sont morts pour leur foi, la persécution des chrétiens au XXe siècle ».
C'est un pavé, mais c'est tout ce que j'ai pu vous dire, hein, j'en ai pris dessus, mais c'est réellement impressionnant et intéressant à lire. Il y a Didier Rance qui a écrit aussi un livre sur les martyrs du XXe siècle, Un siècle de témoins. Donc Didier Rance est diacre et il est directeur de l'AED. Il était, je ne sais pas s'il est toujours, mais il était à l'AED. Sur les Christéros, il y a ce petit livre qui est très bien fait de Kerali sur la vie, l'histoire des Christéros et qui est très intéressant à lire. Enfin, bien sûr, il y a deux choses à lire intéressantes. Il y a ce livre qui s'appelle Le Livre noir de la condition des chrétiens dans le monde. Alors là, c'est encore, là, ça parle plutôt aujourd'hui, mais ça nous permet de comprendre encore que malheureusement les persécutions continuent. Marc Fromager, Chrétien en danger, 20 raisons d'espérer, car il nous invite aussi à rester dans l'espérance. Il a une phrase qu'il dit à la fin, il parle de chrétiens en épilogue, il donne un épilogue, je le lirai parce que c'est très beau. Luang Prabang, ancienne capitale impériale du Laos, bordée par le Mékong qui surplombe, le site est grandiose et les touristes ne manquent pas. Ce qu'il manque par contre, c'est une église. Autrefois, avant la libération du pays en 1975 par les forces démocratiques populaires, il y en avait trois, toutes réquisitionnées. Nommé administrateur apostolique en 1999, le prêtre en charge de cette région a rendu évêque. En effet, le Vatican a voulu le nommer vicaire apostolique en 2010. Il aurait été alors ordonné évêque, mais jusqu'aujourd'hui, le prêtre préfère attendre un peu. Ce n'est pas encore le moment, selon lui, et cela risquerait d'aggraver la situation déjà tendue. Son évêché consiste en une simple maison qu'il souhaite transformer en gîte d'accueil pour pouvoir recevoir plus de monde. La messe est célébrée discrètement dans la salle de réunion. Une cinquantaine de fidèles assistent régulièrement à la messe. Les autorités ne sont pas contentes, mais il dit qu'il ne peut pas les chasser. Dans son vicariat, il reste sept églises. Il n'a qu'un seul prêtre pour l'aider, mais huit séminaristes. La relève, et c'est sa consolation. Dans les villages, les fidèles ont en général la messe quatre fois par an. L'évêque semble prématurément usé. Il faut dire qu'il a déjà goûté trois fois aux geôles laotiennes, où il a notamment perdu un œil en cassant des cailloux lors de sa détention pour rééducation. La seule présence visible de l'église à Luang Prabang consiste en trois sœurs laotiennes d'une congrégation fondée en France, les Sœurs de la Charité de Besançon. Leur charisme et l'éducation, les religieuses ont une école de sourds-muets, soutenue par le gouvernement qui, de son côté, n'a rien mis en place pour les handicapés. Cela leur permet non seulement d'être là, mais qui plus est, en habits religieux. Là, comme ailleurs, l'Église, même réduite à sa plus simple expression, se veut au service des plus pauvres. Alors évidemment, cette cinquantaine de sourds-muets ne représentent rien au niveau de l'économie laotienne. Pour les chrétiens, on pourrait dosser la mise en œuvre de la charité, qui, aussi discrète soit-elle, procède de l'amour même du Christ, ce qui le rend éminemment fécond. Au-delà des contingences apparentes, mais sans même se situer sur le plan religieux, on peut imaginer que ce service rend tout simplement le monde plus humain. Lorsque les plus petits sont pris en considération, tous les autres découvrent qu'ils ont eux aussi leur place. Or, ces braves religieux, avec leur évêque semi-clandestin, sont le trésor de l'Église. Nos frères persécutés sont l'élite de l'Église, disait le père Werenfried, fondateur de l'AED. En quelque sorte, sur le front du combat qui se mène inlassablement entre les forces du mal et l'Église, les chrétiens discriminés portent leur croix de manière particulière. Ce sont les chrétiens en danger, si proches de la croix et donc si proches du Christ. Cette place, nul ne peut leur ravir.

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2: Béni sois-tu, Seigneur, toi qui sondes les abîmes. Daniel 3, 55.

Alors, en première partie, je vais commenter un peu ce texte que nous avons lu, cette première parole, pour nous disposer à demeurer avec Jésus. Et puis, en deuxième temps, comment vivre avec Jésus ce temps? Comment vivre toujours avec Jésus? Comment vivre Dieu avec nous, l'Emmanuel, à chaque moment? Alors, peut-être certains ont peur quand ils se disent cet après-midi on va se mettre en silence et puis en plus seul. Ça me fait peur, j'ai jamais fait. Surtout ceux qui sont très agités. Alors il y en a beaucoup qui sont très agités. Et donc ils disent mais je ne suis pas capable de faire le silence. Alors, c'est pas grave, le Seigneur va vous y aider. Pourtant, c'est très important de pouvoir nous mettre dans le silence. Parce que vous savez, on mesure la profondeur de quelqu'un à sa capacité de silence. Et donc, si nous voulons être des hommes et des femmes profonds, qui ont une profondeur, nous ne pouvons pas seulement surfer sur nos activités et sur notre prière même, mais nous devons entrer en profondeur avec Jésus. Alors, c'est Jean-Paul II, déjà je le cite, qui dit « Ne vivez pas à la surface de vous-même, mais en profondeur. » Découvrez la dimension profonde de la personne humaine, les ressources de votre cœur, la valeur des autres, le sens des événements. Une existence superficielle engendre une insatisfaction pénible. Alors de cette insatisfaction pénible, nous ne voulons pas. Hein. Et Jean-Paul II dit trois éléments hein, pour la profondeur. Les ressources de votre cœur, croyez que vous avez des ressources intérieures. Vous êtes capable du silence. Deuxièmement, la valeur des autres. On y reviendra. De découvrir l'autre. Et puis le sens des événements. On y reviendra aussi tout à l'heure. D'arriver à comprendre notre vie à travers le regard du Seigneur. Ce que Jean-Paul II n'a cessé de faire, dit qu'il a un sens théologique de l'histoire, il sait voir dans les événements le sens que Dieu veut y mettre. Alors nous-mêmes, si nous avons peur, au début, moi je croyais que c'était parce que Dieu, on ne le voit pas. Dieu, on ne le voit pas, donc on a peur de se mettre en silence face à quelqu'un qu'on ne voit pas. Au début, je croyais que c'était ça le problème de la prière pour les uns et les autres. Mais en fait, plus j'avance dans ma vie de foi, plus je me rends compte, d'abord pour moi, puis pour les autres aussi, que en fait, le problème, il n'est pas là. Le problème est que nous avons du mal à nous mettre en présence de quelqu'un d'autre. Nous avons du mal à nous mettre en présence de quelqu'un d'autre. Et cela, pas du tout évident. Quand vous entendez un couple parfois se parler, un petit peu dans les moments les plus difficiles, ou « Chérie, est-ce que tu m'écoutes ?»« Ben oui, ça fait une demi-heure que je suis là, je t'écoute. »« Oui, mais tu es là, mais tu ne m'entends pas. »« Mais si, je t'entends, vas-y, parle. »« Mais qu'est-ce que j'ai dit ?» Bah, je sais pas, t'as dit, vas-y, redis un petit peu. Ouais. Et souvent, et moi je sais bien, il y a un frère qui est là et qui sait très bien quand est-ce qu'il faut pas me parler parce que je suis agité par une autre question. Et donc, on n'est pas là. Et on est souvent, en fait, pas là. C'est ça qui est difficile. Et pourtant, notre capacité de présence à l'autre influe sur les autres de manière significative. Je me rappelle d'une mère de famille qui me disait, moi j'en peux plus, enfin il y en a eu plusieurs comme ça, mais j'en peux plus avec mes enfants, j'en peux plus, ils font un vacarme autour de moi, tous me demandent des trucs au même moment, j'en peux plus, je vais craquer. Alors je lui ai suggéré de ne pas se mettre en colère, parce qu'évidemment ils se mettent en colère à ce moment-là, ils hurlent pour dire que tout le monde dans sa chambre, etc. Bon. Je lui ai suggéré, au lieu de hurler, de regarder ses enfants en silence et de ne rien dire. Alors, elle a été un peu étonnée, alors elle l'a fait. Et puis, elle a vu les résultats, effectivement. Les enfants sont arrivés. Alors, toujours pareil, « Maman, est-ce que tu veux me passer ça, un bonbon, un truc, tout ça ?» Bon, ils courent. Et puis, elle répond rien, mais elle les regarde et elle leur sourit. Et elle est présente à chacun d'eux. Au bout de quelques secondes, les enfants qui ne supportent pas quand même qu'on ne leur réponde pas, regardent leur mère, voient bien que leur mère est présente à eux, mais elle ne dit rien. Pourquoi ne dit-elle rien?
Et alors, au fur et à mesure qu'ils reposent des questions, ils finissent par s'arrêter et se mettent en silence, devant leur mère en silence. Et quand ils sont calmés, elle peut leur poser la question, « Qu'est-ce que tu veux que je fasse pour toi ?» Et l'enfant, paisiblement, peut dire ce qu'il a à dire. Alors voyez, Jésus, il emploie la même pédagogie avec nous, parce que ça, je l'ai reçu de Jésus. Jésus, qu'est-ce qu'il fait? Il est dans l'Eucharistie, il dit rien. Alors nous, on arrive, on est agité, on a plein de trucs à dire. « Jésus, j'ai besoin de ça, je veux ça, Seigneur... » Et puis lui, il dit rien, il vous regarde, il sourit. Il attend que vous vous calmiez, vous voyez. Puis au moment où vous êtes calme, au moment où vous êtes tranquille, que vous êtes présent à lui comme il est présent à vous, eh bien il peut vous dire « Que puis-je faire pour toi ?» Et là, on n'a plus du tout la même chose à dire à Jésus qu'avant. Et donc, notre qualité de présence va dire notre qualité d'amour. Cette maman, si elle a été capable de ce silence, d'être présente à ses enfants au moment où ils lui cassent les oreilles, c'est parce qu'elle les aimait. Elle a puisé au fond d'elle-même l'amour qu'elle avait pour le donner dans ce silence, dans cette présence au-delà des mots. Et les enfants l'ont senti. D'ailleurs, rappelez-vous les moments les plus importants, vous avez vécu avec des personnes qui vous ont marqué, eh bien vous verrez que ce qui vous a marqué le plus, c'est la qualité de leur présence à vous. Et vous vous en souvenez. Et je suis sûr que vous avez des images, des personnes qui vous reviennent à l'esprit, parce qu'à tel moment, ils ont été présents et vous en aviez besoin. Je suis frappé par les gens qui voient Jean-Paul II, ne serait-ce que 10 secondes. Alors il passe, vous voyez Jean-Paul II, vous savez, ça dure 30 secondes, hein, ou 10 secondes, il passe, il serre la main, Jean-Paul II, on t'aime, enfin, on dit des trucs incroyables à ce moment-là, on ne sait pas quoi dire, alors on dit des bêtises, on dit des trucs. Jean-Paul II, voilà, on est là. Voilà. Et puis, après, qu'est-ce qu'ils disent? Ils les ont vus quoi, 4 secondes? C'est incroyable, quand il m'a regardé, j'ai l'impression que rien n'existait d'autre au monde que moi. Il a été totalement présent à moi. Et ça m'a bouleversé. Vous voyez, la capacité que Jean-Paul II a, alors qu'il est dans une foule, il serre des mains, à être présent à chacune des personnes qu'il croise. Comment est-ce possible? C'est possible parce qu'il est à l'école de l'adoration. Tous les matins, il prend son temps d'adoration silencieuse. Devant celui qui s'est fait présent à nous. La preuve, la plus grande preuve que Dieu nous aime, c'est qu'il s'est fait présent à nous. Il est présent. Et il est bien plus présent dans l'Eucharistie quand il est là devant nous que nous en ce moment. Donc cette capacité de se rendre présent dit notre capacité d'amour. Et aujourd'hui, nous avons besoin d'être présents à Dieu, nous avons besoin d'être présents aux autres et à ce monde qui est souvent absent de lui-même. Donc, nous allons essayer cet après-midi de nous mettre en présence de Dieu dans la foi. Et quand nous nous serons mis vraiment en sa présence, nous pourrons nous poser la question essentielle de notre vie. Et quand vous saurez être présent aux autres, réellement, eh bien, les autres sauront qu'ils ont de la valeur pour vous. Alors, avant d'aller plus loin, certains peuvent se demander, mais comment être sûr qu'il est présent ? Évidemment, toujours qu'ils se posent cette question-là. D'ailleurs, ceux-là, ils sont mal partis, parce que déjà, ils se posent, mais comment est-ce qu'il est sûr qu'il est vraiment présent ? Bon. Alors, est-ce que vous pensez que je suis là devant vous, en ce moment ? Oui ? Est-ce que vous en êtes sûr ? Oui ? Hein ? Bien sûr. Mais est-ce que vous me voyez ? Ah oui, là, c'est sûr. Beaucoup plus sûr. Alors, pourquoi vous en êtes sûr ? Parce que vous me voyez. Et ça, c'est une certitude. C'est une question. La première question que je vous ai posée vous a troublé. Est-ce que vous pensez que je suis là devant vous ? Pourquoi ? Parce que j'ai utilisé le verbe « penser ». Et qui dit le verbe « penser » émet un doute. Est-ce que vous pensez que je suis là ? Après, est-ce que vous en êtes certain ? Bah oui, pourquoi ? Parce que vous me voyez. Alors, quand on voit quelque chose, on en est sûr, là. D'accord ? Alors, le mot « penser » introduit le doute, et puis le mot « voir » introduit la certitude. Eh bien, la foi, c'est une lumière intérieure qui vous est donnée pour voir. Pas pour penser, d'abord, pour voir. La foi, c'est cette lumière intérieure qui vous dit « Je te vois, Seigneur. Je veux voir Dieu, je vois le Seigneur. »
Je suis certain qu'il

lumière intérieure pour le reconnaître, c'est lui, Jésus. Et donc nous, nous avons la lumière intérieure pour être sûr. On est sûr que Dieu est là. Et nous sommes invités, nous chrétiens, à voir ce que les autres ne voient pas, avec cette lumière intérieure de la foi. Comment faisait le curé d'Ars quand il était en train de confesser, qu'il sortait de son confessionnal, il arrivait au fond de la... parce qu'il y avait plein de monde qui attendait pour son tour, comme vous cet après-midi, vous verrez, il y a une file d'attente. Et alors, il arrivait au fond, il disait à une dame, vous pouvez rentrer chez vous, votre enfant il est guéri. Comment il faisait? Il ne doutait pas, hein, il dit pas, je pense peut-être que votre enfant... Bon. Il la connaissait même pas cette dame. Parce que c'est quoi? C'est de la magie ça? C'est quoi? C'est une lumière intérieure qui donne une certitude et qui est donnée par Dieu. Voilà. Alors nous, on n'aura peut-être pas exactement la même chose que le curé d'Ars, mais on a cette lumière intérieure pour voir. Pour Saint Jean, voir et croire, c'est pratiquement le même mot. Il vit et il crut, Saint Jean. À la fin, quand il voit le tombeau, il voit et il voit rien à ce moment-là, puisque Jésus n'est plus là. Il voit et il croit. Et là, dans le texte que nous avons lu tout à l'heure, les deux disciples qui suivent Jésus, « Où demeures-tu? Venez et voyez. » Et ils ont vu. Qu'est-ce qu'ils ont vu? On ne sait pas trop. On ne sait pas trop ce qu'ils ont vu. On ne sait pas s'ils ont été heureux ou non de leur journée avec Jésus. Mais ce qu'on est sûr, c'est que l'un des deux, André, le lendemain, il va voir Pierre et il dit « Pierre, on a trouvé le Messie. » Il ne dit pas « Je pense qu'on a trouvé le Messie. » Il dit « On a trouvé le Messie. » Et Pierre vient à Jésus, clac. Et ça, vivre avec Jésus, ça donne des certitudes, ça ne donne pas des doutes. D'accord? La lumière la foi est une lumière. Si vous avez un doute, entre la lumière et l'ombre, ça veut dire qu'il y a un objet entre les deux. Hein. S'il y a de l'ombre par terre, c'est qu'il y a un objet entre la lumière et par terre. Et donc le doute n'est jamais le lieu de la foi. La foi est une lumière. D'accord? Alors, ces deux disciples... alors, il y a peut-être des personnes qui poussent plus loin la question et qui disent « Mais alors, est-ce que j'ai la foi ? Est-ce que j'ai la foi ? Puisque moi, j'ai l'impression de rien voir. » Alors, si vous êtes baptisé, vous avez la foi. Non. Un point, c'est tout. Si vous êtes baptisé, vous avez la foi. Ne vous posez pas de questions supplémentaires. Objectivement, vous avez reçu le Saint-Esprit, la grâce. Elle peut être enfouie, ça c'est clair, sous la terre, puis avoir des objets en travers de la foi, hein, qui font un peu de zone d'ombre. Mais... la foi n'est pas une opinion, ni un sentiment, d'accord? Et donc c'est une évidence intérieure que Dieu est présent à moi et qu'il m'aime. Voilà, il est présent à moi et il m'aime. Et donc quand vous vous mettrez cet après-midi en présence de Dieu, vous direz, Seigneur, tu m'as donné la foi, donc je crois. La foi me dit que tu es présent, donc tu es présent. Maintenant, nous avons planté le cadre, commençons à nous entretenir. D'accord ? Sans perdre de temps. Alors vous commencez ça, voyez, et puis dans les jours suivants, vous éviterez ce préambule qui vous fait déjà perdre un peu de temps et qui ne servira plus à rien. Parce que quand on parle avec quelqu'un et que ce quelqu'un nous parle, on ne doute plus qu'il est présent. Alors, dans la prière, hein, c'est Jean-Paul II qui nous invite à cette prière-là, il dit c'est un colloque, c'est une discussion avec Jésus. On parle avec lui et il nous parle. Et souvent, c'est bon de se taire parce que c'est toujours plus intéressant quand c'est lui qui parle. Hein? Donc, laissons-le parler. Alors, passons à l'étape suivante. Que cherchez-vous? Les disciples de Jean aspirent à trouver Dieu. Et la suite de Jésus nécessite qu'on connaisse la finalité, où je vais. Et en fait, la question c'est, quelle est ta vocation? Quel est ton but ultime? Alors, est-ce que vous savez quelle est votre vocation ultime? Ou première, d'ailleurs. Première ou ultime. Quelle est votre vocation? Devenir saint? Ouais, mais... aimer? Ouais. Bonheur? Le ciel? C'est vrai, c'est pas mal, ça. C'est pas la réponse. Quelle est votre vocation? Témoigner? Ouais, mais c'est pas... devenir homme et femme? Être heureux? La gloire de Dieu? Alors, tout ça, c'est très bien, hein. Tout ça c'est très bien, mais c'est pas la réponse. La réponse, votre vocation ultime, c'est Jésus. Ça vous étonne, hein? Votre vocation ultime, c'est Jésus.
Pourquoi vous n'avez pas trouvé votre avis? Je vais vous dire pourquoi vous n'avez pas trouvé. Parce que

voyez, quand on parle de vocation, vous allez penser tout de suite à vous-même. La sainteté, c'est un état. Le bonheur, c'est un état. C'est vrai. Tout ça, c'est vrai. Le ciel, c'est un état. Je serais bien au ciel. Mais vous n'avez pas pensé que votre vocation était quelqu'un d'autre. Alors là, il y a la racine de tout, vous voyez. Votre vocation, l'alpha et l'oméga de votre vie, c'est une personne et c'est Jésus. Alors, on va voir pourquoi on a des difficultés à comprendre que notre vocation est quelqu'un d'autre que nous, qu'un état qu'on recherche, vous voyez. Et ça va définir notre manière de prier. Je prie pour être bien. Et parfois, dans la prière, l'Esprit Saint nous mène au désert et à la tentation. Peut-être parfois l'Esprit Saint nous mène à la croix. On prépare pour être bien. C'est vrai que c'est un effet secondaire d'être bien. Oui, mais Jésus est notre sainteté. Jésus est notre bonheur. Jésus est notre ciel. Jésus est la gloire du Père. Jésus nous aide à devenir des hommes et des femmes, vraiment. Vous voyez, on veut chercher tout de suite quelque chose qui est relié à nous, et pas d'abord notre finalité qui est en lui. Et ça, c'est très significatif. C'est pas naturel, mais on est comme ça. On préfère souvent la relation à la personne. Vous savez, la jeune fille qui est là avec son beau garçon au bout de la main, elle est contente. Pourquoi ? Parce qu'elle est aimée et qu'elle aime. Alors que le gars s'appelle Jean-Paul, Claude ou Roger, c'est pas important, puisque je suis aimé et j'aime. On préfère toujours la relation, et dès qu'on commence à aimer, oui, mais est-ce que j'aime l'autre ? L'autre, lui. Et là, dès qu'on se pose cette question, vous savez, on rencontre la croix. Parce qu'on commence à connaître l'autre. Bonjour, comment tu t'appelles ? On commence à connaître mieux. Tiens, ben je vais te présenter mon papa et ma maman. Aïe. Vous voyez ? Et là commence la croix. Vous voyez ? Commence la croix. Quand vous commencez vraiment à essayer de connaître l'autre et de l'aimer, eh ben c'est différent hein, que la relation d'amour où on a un doudou de l'autre côté de la main. J'ai mon doudou, c'est la génération doudou. Je veux mon doudou. Oui, mais le doudou, il a un nom, il a un prénom, c'est une personne. Et tant qu'on n'a pas découvert que c'est l'autre qui peut me rendre heureux, et pas le doudou, eh bien, on ne peut pas vraiment aimer. Et puis, on a une difficulté à croire que notre bonheur se trouve en dehors de nous-mêmes, parce que tout nous dit, et souvent les religions extrême-orientales nous disent que le bonheur, il est en toi. Tu as tout en toi. Tu as un cosmos à toi tout seul. Alors, on se demande à quoi ça sert les autres, hein, du coup. On se demande à quoi servent les autres, puisque moi, à moi tout seul, je suis un tout qui se suffit à lui-même. Donc j'ai besoin de rien d'autre. Donc les autres, ils sont pénibles, ce qui m'empêche de faire le point avec moi-même. Vous voyez ? Et on peut faire la même chose avec Dieu. Hein. Dans le temps de prière, on peut être complètement centré sur soi, plutôt que d'être centré sur lui. C'est lui qui est intéressant dans le temps de prière. C'est qui il est lui qui est intéressant. Et du coup, lui vous révèle qui vous êtes en second lieu. Mais le premier lieu, c'est lui. Alors, tout cela, vous pourrez méditer cet après-midi en regardant Jésus, en disant, mais Jésus, si toi, tu es la finalité, mon bonheur, est-ce que je te connais vraiment ? Est-ce que je t'écoute vraiment ? Est-ce que je suis vraiment présent à toi ? Et est-ce que finalement, c'est toi qui agis dans ma vie ? Ou est-ce que simplement, tu m'aides ? Vous voyez ? Tu m'aides. Et parce que quand il m'aide, lui, il est un moyen. Et puis c'est moi la fin. Vous voyez, là c'est moi la finalité. Et si vous renversez les choses, c'est Jésus la fin. Et moi, je suis un moyen de lui rendre gloire. Et bien tout simplement, vous avez inversé celui qui est Dieu. Vous voyez, il y en a un qui est Dieu et l'autre pas. Tout le problème est de savoir qui c'est. D'accord ? Entre Jésus et vous. Et c'est pas facile, hein ? Parce que c'est le péché d'Adam et nous naissons comme Dieu, hein ? On a l'impression qu'on est comme Dieu. Le bébé, il croit qu'il est tout seul au monde. Et on a tout le temps à se rappeler qu'on n'est pas Dieu. Vous voyez ? Moi, j'ai un problème. À chaque fois que j'avais un problème dans la foi, quand j'étais séminariste, et là, on fait de la théologie, hein, dès que j'avais un problème théologique, je me disais, c'est pas possible, je comprends rien. Et je m'imaginais une seule seconde que j'étais pas Dieu, et je résolvais mon problème. D'accord ? Je résolvais mon problème. Alors quand vous avez un problème, il y a des trucs que vous ne comprenez pas dans la foi,
Pensez une seconde que vous n'êtes pas Dieu et vous allez vous rendre compte que vous avez la solution. Alors, qu'est-ce que les disciples répondent ? Les disciples répondent « Où demeures-tu ? » Alors, vous dites, c'est dommage, parce qu'on aurait aimé une réponse plus pertinente. À une question, ils répondent par une autre question. Alors, on voit bien qu'ils sont juifs. Hein. Ils répondent par une autre question, c'est simple. Mais la question n'est pas mauvaise. Elle est même très pertinente. « Où demeures-tu ? » Ça veut dire « Moi, je veux quelque chose qui demeure. » Mon désir, je ne sais pas quel est-il, mais je veux pas toujours le chercher. Je veux le trouver, je veux ma plénitude. Je ne veux pas constamment passer de l'un à l'autre. Voilà, on était avec Jean-Baptiste, maintenant on est avec Jésus, est-ce qu'il y en a un troisième qu'on doit attendre ? Est-ce qu'on est tout le temps en train de chercher des choses qui finalement nous satisfont pendant un temps, et puis après plus rien, et puis on doit rechercher. Vous voyez, on est dans une insatisfaction totale, à chaque fois. Alors doit-on, nous on veut quelque chose qui demeure, qui tienne dans le temps. Voilà, on veut que notre bonheur dure toujours. Comprenez bien qu'ils ne veulent pas savoir simplement l'adresse de Jésus ou son adresse email, hein, où demeures-tu. Ils veulent savoir comment rester avec lui tout le temps. Et donc il y a une aspiration à la plénitude. Et cette question peut être comprise de deux manières, soit selon le monde, soit selon l'Esprit Saint. Alors nous aussi, nous cherchons notre plénitude, et parfois même avec Jésus, mais parfois pas. Parfois, on la cherche selon le monde. Alors je vais faire les deux, selon le monde d'abord et selon l'Esprit Saint après. Selon le monde, il y a trois manières pour nous de chercher de la plénitude. D'abord dans notre sécurité, deuxièmement dans la jouissance des biens de ce monde, et dans la reconnaissance. Et donc, premièrement, quelle sécurité j'attends pour ma vie ? Quelle est ma sécurité ? Nous cherchons tous un lieu pour reposer notre tête. On se dit, oh, mais quand est-ce que j'aurai ce qu'il faut pour être tranquille ? Ben, un jour, j'aurai mon travail, ma maison, ma femme, mes enfants, et là, je serai heureux. Là, je serai heureux. Alors, il y en a qui se disent ça, et il y en a qui se disent, oui, mais j'en ai pas assez. Une maison, ça suffit pas, il m'en faut deux. Et puis, vous savez, c'est l'histoire du gars qui tremble. Il se dit, mais je vais détruire mes greniers, je vais en construire de plus grands. Comme ça, un jour, je pourrai me reposer, boire et manger, faire la fête. Voilà. Ça, c'est exactement les termes de l'Évangile. Je pourrai enfin me reposer sur terre. Et Jésus dit, fou que tu es, demain le Seigneur te reprend ta vie. Et ce que tu auras gagné, qui l'aura ? Clac. Et en général, c'est souvent le cas. J'ai travaillé toute ma vie pour enfin être à la retraite, puis clac, la personne meurt à ce moment-là. Paf. Dommage. Ou alors, elle tombe malade, et puis elle ne peut plus faire ce qu'elle voulait. Alors, elle se dit, mince, j'aurais dû utiliser ma jeunesse pour vivre à fond, plutôt que de voilà. Et alors, pire encore, c'est ceux qui ont vraiment qui ont vraiment tout ça. Voilà, je veux ça, je veux ça, je veux ça, je veux ça, je veux une femme, des enfants. Et puis, une fois qu'ils l'ont, s'ils réussissent à l'avoir, et relativement vite en plus, il y a une chose qui s'insinue dans leur cœur. Vous savez ce que c'est ? Ça s'appelle l'ennui. L'ennui. Alors s'il y a des philosophes dans la salle, ils peuvent écrire sur ce mot, l'ennui. Moi j'écrirais des livres, mais j'ai pas le temps. Mais l'ennui, c'est fantastique. Voilà, j'ai tout ce qu'il faut. Bah t'es heureux ? Ben ouais, je m'ennuie. Combien y en a-t-il parmi vous qui s'ennuient ? Mets la main. Vraiment, que la vie ennuie, vraiment. Voilà. Seulement, je suis sûr qu'il y a au moins un tiers des personnes ici qui s'ennuient. Et c'est pas les moins idiots, hein. Ça aidera les autres à lever la main. Et non, c'est vrai. Il y a un sage dans l'Ancien Testament qui s'appelle le Coélète, le Siracide, pas le Siracide, l'autre. Sirac, le sage. Une fois qu'il a fait le tour, il dit « j'ai tout vu, vanité des vanités, tout est vanité. » C'est sa conclusion. Et bien cet homme est intelligent. Il a fait le tour des choses, il a compris que son bonheur n'était pas là. Voilà, ça c'est la première leçon, il a compris que son bonheur n'était pas là. Et donc il s'ennuie, parce qu'il se dit « mais alors à quoi ça sert ? Qu'est-ce qui va me donner une plénitude ?» Parce que souvent, au départ, la plénitude, on la recherche dans la multiplicité. On veut plusieurs expériences. J'ai une expérience avec une fille, bon, ça marche pas, j'en fais une deuxième.
Hop, puis ça m'ennuie, j'en fais une troisième. Et puis au bout de 40, on en a marre. Ça m'ennuie, j'en ai marre. Vous voyez? Il y a des gens comme ça. Alors, c'est pas les moins intelligents, hein. Au contraire, ils ont peut-être été plus rapides que les autres. Ils ont compris que vraiment, sur Terre, si on vit les choses, si on pense que les choses de cette Terre vont nous donner une plénitude, on se trompe. Alors c'est là où Dieu nous aide, parce que justement, la rencontre de Dieu nous fait sortir. Pour sortir de l'ennui, il faut rencontrer l'autre. Vous voyez ? Tout à l'heure, on avait du mal à dire quelle était notre vocation, et parce qu'on n'arrivait pas à comprendre que notre vocation était à l'extérieur de nous, était une personne, était Jésus. Mais c'est peut-être aussi mon frère. Et à partir du moment où je commence à m'occuper de mon frère, et à me dire qu'il est vraiment intéressant, mon frère, d'ailleurs, il n'y a peut-être que lui qui est vraiment... Alors, tout à coup, la vie devient très intéressante, parce qu'on ne s'occupe plus de soi. Et toutes les personnes qui s'occupent d'elles-mêmes, en premier, eh bien, elles s'ennuient. D'accord ? Donc nous ne sommes pas faits pour consommer les affaires, une maison, une épouse, des enfants, des... on n'est pas faits pour consommer, on est faits pour accueillir et pour se donner à l'autre. C'est l'autre qui est intéressant. Et c'est l'autre qui me fait sortir de l'ennui. L'ennui est le signe même qu'on a besoin d'un autre. C'est le signe même qu'on a besoin de se donner. Alors ceux qui n'ont pas osé, alors merci pour ceux qui ont levé la main, qui ont eu le courage. Alors tous les autres, je sais qu'il y en a qui s'ennuient. La vie les ennuie, bon. Parce qu'ils ont tout, ou qui, bon. Ceux-là, j'aimerais bien les voir, parce qu'en fait, le Seigneur les appelle à beaucoup. Et les appelle, alors ceux-là, s'ils sont des garçons, peuvent se poser la question, est-ce que je ne suis pas fait, peut-être, est-ce que le Seigneur ne m'appelle pas peut-être à être prêtre ? Parce que je peux vous dire que quand on est prêtre, on ne s'ennuie pas une seule seconde. Deuxièmement, peut-être pas. On sait, on peut être une fille aussi, on peut s'ennuyer, être une fille. Bon. Et on peut se dire, mais moi, finalement, pour l'instant, je suis toujours là avec mes problèmes, qu'est-ce qu'il me faut pour être bien, quel est mon désir, etc. Et finalement, voilà, je comprends qu'il faut que je me mette au service des autres. Alors comment faire ? Eh bien, ça s'apprend, se mettre au service des autres. Alors, on vous a présenté hier soir, je crois, des écoles d'évangélisation. Moi, j'ai vu le fruit que ça pouvait faire sur des jeunes. À la sortie, ils ne sont pas pareils qu'à l'entrée. Ils apprennent à s'occuper de Dieu et des autres. Et ça change leur vie. Vous savez, il y a deux commandements. Aimer Dieu, aimer les autres. Il n'y a pas aimer soi-même. Ce n'est pas un troisième commandement. Il y a aimer Dieu, aimer les autres. Alors on dit comme soi-même pour un autre, mais ça veut pas dire que c'est un exemple. Comme soi-même. Mais on ne nous dit pas d'aimer soi-même. Et souvent on nous dit, oui, mais moi j'aimerais Dieu et j'aimerais les autres quand je m'aimerais. Alors vous pouvez toujours attendre, hein. Vous pouvez toujours attendre, parce que c'est justement en aimant Dieu et en aimant les autres qu'on finit par s'aimer. Et je crois que si c'est le commandement, il est là, aimer Dieu, aimer les autres, parce que c'est impératif pour nous d'aimer Dieu, aimer les autres. Ça nous permet de sortir de nous-mêmes. Quelle jouissance j'attends de la vie ? Deuxième plénitude qu'on recherche dans les jouissances de la vie. Eh bien, on l'a déjà dit, on cherche des émotions intenses, mais vous savez, les émotions intenses, c'est l'effet drogue, hein. Elle laisse place après à un vide aussi intense que l'émotion. Et donc nous n'avons pas à chercher notre joie, notre plénitude dans des émotions, dans des opinions à défendre. On a à être en présence de celui et de ceux que nous aimons. Si nous pouvons dire comme les saints, Dieu seul me suffit, eh bien nous sommes totalement libres. Et nous sommes des êtres donnés et pertinents pour le monde. Et pour les autres, des êtres pertinents. D'accord ? Alors si on reste toujours dans ces opinions, vous savez, c'est les sacro-saintes opinions. Ah non, moi, c'est pas mes opinions. Moi, mon opinion, c'est ça. Ah, très bien, ton opinion, c'est ça. Les opinions, c'est pas très pertinent, souvent. Quelle est la réalité des choses ? Ça, c'est pertinent. Comment puis-je être présent aux autres ? Alors, la Samaritaine, elle est dans l'effet drogue, elle est dans la répétition. Et Jésus vient la voir, et puis il lui dit, quiconque boit de cette eau aura soif à nouveau, mais qui boira de l'eau que je lui donnerai n'aura plus jamais soif. L'eau que je lui donnerai deviendra en lui source d'eau jaillissante en vie éternelle. Alors la Samaritaine dit, bah, donne-la-moi cette eau, pour que je ne vienne plus puiser. Parce que
les émotions et tout, ça, non seulement c'est fatigant, ça coûte cher, en fatigue et tout ça. Ben, donne-moi cette eau parce que moi j'aimerais bien. Oui, très bien, va me chercher ton mari. Ah, mais j'ai pas de mari, en fait, je t'explique, j'ai sept. Voilà, j'en ai eu sept, et puis voilà. Enfin, c'est pas elle qui le dit, c'est Jésus qui lui révèle. Et tout à coup, la discussion prend une autre tournure, et Jésus révèle à la Samaritaine qui il est, lui, Jésus. Il lui révèle son identité. Et ça, il n'y a qu'à elle qui le fait. C'est-à-dire qu'elle avait vraiment besoin, et Jésus lui a donné la plénitude, c'est-à-dire qu'il lui a révélé ça, son identité, qui il est. Alors, il y a une deuxième manière de voir. Alors après, il y a la reconnaissance, hein, troisième, j'en parle pas parce qu'il faut que j'avance. La reconnaissance, qu'est-ce que j'attends comme reconnaissance de la vie, hein. Donc trois choses, la sécurité, la jouissance des biens et la reconnaissance. On peut aller loin dans la reconnaissance. Qu'est-ce que je suis prêt à faire pour qu'on me reconnaisse ? Et puis selon l'Esprit Saint. Alors on peut entendre la demande des apôtres comme cela, où demeures-tu ? La question commence par maître. Où demeures-tu, maître ? Ça veut dire que ces deux disciples sont prêts à obéir. Ils sont vraiment des disciples. Ils sont prêts à dire, Seigneur, là où tu voudras, nous irons. Et donc, ils sont totalement libres. Ils ne sont pas soumis, puisque pour obéir, il faut être libre. Hein ? Sinon, si vous n'êtes pas libre, vous êtes soumis. Vous n'êtes pas libre et vous obéissez pas. L'obéissance nécessite que vous soyez libre. Et c'est pour ça que Dieu vous a libéré. Il a fallu que Dieu libère le peuple d'Israël d'Égypte pour lui donner la loi dans le désert pour qu'il puisse lui obéir. Il a fallu que Jésus nous sauve du péché à Pâques pour nous donner à la Pentecôte l'Esprit Saint, pour que nous puissions obéir à l'Esprit Saint. Parce que nous ne pourrions pas obéir si nous ne sommes pas libres. Si nous étions soumis, esclaves, nous ne pouvions pas obéir. Et Dieu ne nous donne pas d'obéir à lui comme on nous obéissons à nos idoles, ou à nos émotions, ou à nos opinions. Alors, maître, ça veut dire « je veux être libre ». Et là, nous avons la chance, et cet après-midi, nous aurons la chance de recevoir cette liberté dans le pardon de Dieu. Je crois que chaque fois que vous allez vous confesser, vous rénovez pas, c'est comme un nouveau baptême. Parce que chaque fois, vous pouvez pleinement recevoir le don de Dieu et lui obéir. Vous êtes libéré. Vous savez combien de fois le pape se confesse ? Il se confesse très souvent. Il y en a qui disent toutes les semaines, presque tous les jours. Et on se demande, mais alors qu'est-ce qu'il peut dire le pape ? Il y en a, je suis sûr, qui disent, qu'est-ce qu'il peut dire ? S'il se confesse tous les 3-4 jours, 2-3 jours, mais qu'est-ce qu'il peut dire ? Et vous savez, à ce niveau-là, la moindre résistance à l'Esprit Saint est un péché. Parce que quand on a une décision à prendre, quand on a des responsabilités, on doit avoir un esprit clair. Et quand on a un esprit confus, eh bien, ça va pas. Vous savez, c'est l'histoire de l'homme qui a une femme, 5 enfants, catho, il va à la messe. Catho, quoi. Il a des principes clairs, l'Église, il faut être fidèle à sa femme et tout. Et c'est bien. Le jour où il a un accident avec sa secrétaire, qui est, ma foi, pas si mal que ça, le lendemain, à la minute même, son discours change. Mais il ne s'en rend pas compte. Il ne le voit pas. Ah, il reste catho, tout ça, il dit, c'est vrai, il faut être fidèle. C'est le message de l'Église, et puis c'est le Christ qui le demande. Mais quand même, Il faut pas rejeter les pécheurs. C'est vrai, l'Église quand même a un discours un peu dur avec eux. Il faut être tolérant et il faut un peu ouvrir, parce que sinon on peut avoir un discours très réducteur. Il faut ouvrir son regard, il faut être plus tolérant avec ceux qui... Et surtout, il ne faut pas les condamner. Hein ? Bah, évidemment. Ne me condamnez pas. Et alors on lui dit, mais attends, l'Église n'a jamais condamné personne, pourquoi tu dis ça ? Ah, quand même, les mots sont quand même... Vous voyez ? Alors on arrive à dire blanc et noir en même temps. Vous savez, moi quand je vois ça, je comprends tout de suite qu'il y a un truc derrière. Quand quelqu'un dans le même discours dit blanc et noir, et qu'il est dans la confusion, c'est que déjà, il y a quelque chose qui ne va pas. Alors nous, on est parfois comme ça. On a des confusions, et des trucs sur lesquels on n'est pas clair.
pas sur tout, on est très clair sur des trucs, mais juste sur un problème, on n'est pas clair. Et souvent les autres nous le disent d'ailleurs. Alors là, nous avons l'occasion d'aller dans le sacrement de réconciliation et dire, voilà, Jésus, maître, où demeures-tu? Je veux être clair avec toi. Je veux être levé de toutes mes confusions. Alors, il y a une phrase de l'évangile que vous avez reçue ce matin, je ne sais pas si vous l'avez notée, dans Matthieu chapitre 11. Il y a deux choses, il y a Jésus qui libère et qui nous met un joug. Ça commençait comme ça, « Venez à moi, vous tous qui peinez et ployez sous le fardeau, et moi je vous soulagerai. » Donc il nous soulage de quoi? Il nous soulage de nos péchés. Le péché, c'est ce qui nous fait souffrir. Et puis on peut « Chargez-vous de mon joug. » Alors ils viennent nous soulager et ils nous chargent après. C'est pas sympa. « Chargez-vous de mon joug et mettez-vous à mon école, car je suis doux et humble de cœur, et vous trouverez soulagement pour vos âmes. Oui, mon joug est aisé et mon fardeau léger. » Dieu ne veut pas que nous portions le fardeau de notre péché qui nous fait souffrir. Il veut nous l'enlever. Par contre, il veut déposer sur nos épaules un autre fardeau, qui est celui de sauver le monde, qui est celui de la croix. Parce que Jésus, il n'a pas souffert à cause de ses péchés, il a souffert à cause de nos péchés. Et il nous invite à ne pas souffrir à cause de nos péchés. Ça, il faut le mettre dans le sacrement de réconciliation, à ne pas souffrir de nos péchés. Mais on peut peut-être donner sa vie pour le salut de nos frères, pour le salut du monde, pour la mission. Alors il y en a qui se disent, oh là là, oh là là, oh là là, l'abnégation, quelle horreur. Moi, j'ai envie de vivre pour moi, j'ai envie de vivre quand même un peu. Hein. Je ne vais pas être constamment sur les routes à dire Jésus, Jésus. Hein. Alors, souvent, c'est des personnes qui vivent le don de soi comme une abnégation. Alors, le don de soi, ce n'est pas l'abnégation. D'accord? Si vous vous donnez en disant « je me nie », c'est que vous avez l'impression que vous n'êtes pas grand-chose. Mais si vous vous donnez en disant « moi, je me donne parce que je suis un cadeau pour les autres. » C'est vrai? Je suis un cadeau pour les autres. De grande valeur. C'est pourquoi ça vaut le coup que je me donne. Parce que je suis un cadeau. C'est pas pareil du tout. C'est pas une abnégation. C'est une découverte que je suis un don pour l'autre, que l'autre est un don pour moi. Et donc que je peux me donner, non seulement je peux, mais c'est ma vocation, de me donner à un autre, qui est Jésus d'abord, et ensuite les autres. Alors, est-ce que vous pouvez dire, chacun là, en une seconde, je suis un cadeau pour mes frères? Est-ce que vous pouvez le dire? Alors si vous ne pouvez pas le dire, ça peut arriver, hein, si vous ne pouvez pas le dire, cet après-midi, laissez-vous aimer par Jésus. Jésus vous dit, tu es un cadeau pour tes frères. Tu es un cadeau pour moi. Je t'ai fait comme un cadeau pour tes frères. Arrête de regarder ce qui ne va pas et pense que je t'ai fait pour sauver tes frères, pour être un cadeau pour eux. Ça va? On va prendre un petit chant juste. Bon, le chant ne vient pas, on va continuer. Ça va? On va chanter un petit chant quand même. Bah,

Voilà. Il est magnifique, le Seigneur. Alors, vous avez bien compris la conclusion de cette première partie. Vous avez un problème. Un seul problème. C'est vous. Alors, donnez ce problème à Dieu et vous n'avez plus de problème. Deuxièmement, vous êtes devant Jésus. Qu'est-ce que vous faites? Vous êtes devant Jésus, qu'est-ce que vous faites? Vous prendrez ce temps avec lui. Alors, regardez ce qui se passe juste après l'évangile. Dans l'évangile, une fois qu'ils ont dit « Venez et voyez », on se demande ce qui s'est passé. Alors, il y en a un qui, où ça nous est décrit ce qui s'est passé, c'est Nathanaël. Vous connaissez ce passage? Pour moi, je l'aime bien parce que c'est le jeune homme riche réussi. Parce qu'on dit tout, on parle toujours du jeune homme riche, alors c'est pénible parce que ça ne se termine pas très bien. Mais dans Nathanaël, c'est le jeune homme riche réussi. Et c'est le contraire. Vous savez, il est sous son arbre, on lui dit « Tiens, Nathanaël, Philippe rencontre Nathanaël et lui dit « Celui dont parle la loi de Moïse et les prophètes, nous l'avons retrouvé, c'est Jésus, fils de Joseph, de Nazareth. » Nathanaël répliqua « De Nazareth, peut-il sortir de là quelque chose de bon ?» Philippe répond « Viens et tu verras. » Et lorsque Jésus voit Nathanaël venir à lui, il déclare « Voici un véritable fils d'Israël, un homme qui ne sait pas mentir. » Nathanaël lui demande « Comment me connais-tu » Jésus lui répond « Avant que Philippe ne te parle, quand tu étais sous le figuier, je t'ai vu. » Nathanaël lui dit « Rabbi, c'est toi le fils de Dieu, c'est toi le roi d'Israël. » Jésus reprend « Je te dis que je t'ai vu sous le figuier et c'est pour cela que tu crois, tu verras des choses plus grandes encore. » Qu'est-ce qui se passe avec Nathanaël? Nathanaël vient vers Jésus parce qu'il entend parler de lui. « Viens et vois, il vient voir. » Et c'est Jésus qui a la première parole. « Voici un véritable fils d'Israël qui ne sait pas mentir. » C'est étonnant. D'abord, il lui dit du bien de lui. Alors sachez que Dieu, quand vous allez le voir, il va dire du bien de vous. Il va voir ce qui en vous est droit. Il ne va pas voir en vous ce qui est tordu. Il y a des trucs tordus en nous, c'est clair. Il va d'abord voir ce qui est droit, parce qu'il ne voit que le bien. Il va vous le dire, mais tu es quelqu'un de bien, tu sais. Tu es quelqu'un de bien. Et il y a quelque chose de droit en toi. Et alors il dit, mais comment tu me connais? Parce qu'il ne se fait pas avoir, Nathanaël. Hein. Il prend pas le premier gourou qu'il trouve. Hein. Quand tu étais sous le figuier c'est là où on écoute la parole de Dieu, où on se met à l'école des rabbins. Je t'ai vu. Tout à coup, Nathanaël fait l'expérience que Dieu le connaît, que Jésus le connaît au plus profond de lui-même et le voit son cœur. Alors vous ferez cette expérience cet après-midi, laisserez Jésus dire du bien de vous et puis vous voir au plus profond de votre cœur. Cette expérience, elle est forte. Il me connaît. Je n'ai pas besoin de me débattre. C'est le bon pasteur qui connaît ses brebis. Il me connaît depuis toujours. Je n'ai pas besoin de mentir avec lui. Il le sait, il sait tout ce dont j'ai besoin. Et donc, tout à coup, il va pouvoir, lui qui était dans l'écriture avant, il découvre celui qui est la parole qui s'est incarnée, il découvre Jésus. Et voilà, le premier lieu où on peut demeurer, c'est dans la parole de Dieu. Nous pouvons demeurer dans la parole parce que cette parole s'incarne, et c'est Jésus, et qui est une parole pour nous. Donc n'hésitez pas d'avoir votre évangile, avec vous, parce qu'on peut demeurer dans la parole. Saint Jean le dit un peu plus loin, demeurez dans ma parole. Celui qui garde ma parole, mon Père et moi, nous viendrons chez lui et nous demeurerons avec lui. Donc la parole est le premier lieu où on peut demeurer avec Jésus. On peut recevoir de lui sa bénédiction. Et donc nous sommes appelés à voir et à nous laisser voir par Jésus et exercer la foi, à recevoir cette lumière, la certitude que Dieu est là. Et à voir aussi le sens de notre vie, le sens théologique de notre vie. Tout à coup, nous allons voir le sens des événements de notre vie, de ceux qui ne comprenaient pas pourquoi c'est arrivé. Pourquoi c'est arrivé à moi, ça? Vous allez comprendre le sens des choses. Vous allez avoir une vision théologique de votre histoire. Et c'est ce que disait Jean-Paul II, comprendre le sens de votre histoire, c'est déjà le voir avec la lumière du Christ. Deuxième moment, juste après Nathanaël, vous avez les noces de Cana, et ça s'enchaîne bien, parce qu'on a là encore une deuxième rencontre avec Jésus, où Jésus est invité. Il rentre dans la demeure des gens qui se marient, bon, ils n'ont plus de vin, et
connaissez l'histoire, je ne vais pas vous la raconter parce qu'on est pressé par le temps. Mais il y a deux recommandations. Il y a la recommandation de Marie aux disciples. Faites tout ce qu'il vous dira. Faites tout ce qu'il vous dira. C'est le seul conseil spirituel que Marie donne dans toute l'Écriture. Et je pense qu'il est intéressant. C'est-à-dire de ne pas réfléchir. Quand Dieu me parle, je le fais. Je n'essaie pas de comprendre pourquoi il me le dit. Je le fais. Et en le faisant, je comprends pourquoi il me le dit. Et puis, il y a une deuxième chose, c'est Jésus qui dit aux disciples, toujours les mêmes disciples, serviteurs, « Puisez maintenant et portez-en en maître du repas. Il puise et il donne. » Et donner ce qu'on reçoit, transmettre, en plus, c'est les jarres de la purification, c'est l'image du baptême, cette eau qui va se transformer en vin, au cours d'un mariage, ce qui veut dire qu'il y avait un manque de joie dans ce mariage. Dans l'amour humain, il y a un manque, il y a quelque chose qui manque. Et tout à coup, parce que les disciples ont fait ce que Jésus leur a dit, selon le conseil de Marie, ils ont puisé et ils ont donné la joie, et ils ont donné, symboliquement, la vie éternelle. Nous sommes appelés à transmettre ce que Dieu nous donne. Et ça, c'est comme dans l'Eucharistie. Jésus, on puise dans l'Eucharistie et on transmet la charité et Jésus que nous recevons à l'Eucharistie aux autres. Nous avons à être ces transmetteurs. Et ça, je ne cite pas Jean-Paul II, mais il ne fait que de parler de cela. Je compte sur vous, les jeunes, dit-il, pour que vous puissiez transmettre ce que vous avez reçu, l'amour de Jésus au monde, qui en a tant besoin. Et c'est sur ça que vous allez fonder la civilisation d'amour. Alors, je ne m'attarde pas aux noces de Cana, mais c'est un deuxième moment qui est de pouvoir puiser au cœur de Jésus et transmettre la miséricorde. Alors la miséricorde de Dieu, c'est le secret qui vous rend invincible. Je dis bien, c'est le secret qui vous rend invincible. La miséricorde, c'est la plus grande puissance qu'on puisse avoir. Parce que le péché des autres ne vous atteint plus. Le péché des autres, il est toujours pénible parce qu'il nous tente. Il nous tente parce qu'on a envie de répondre, on a envie de se venger, on a envie de dire, on dit c'est pas juste, je me rebelle. Et on pêche en se rebellant et on se fait avoir par le péché. Le péché nous tente. Comment puis-je répondre au péché par le bien? Comment puis-je répondre au mal par le bien et sauver l'autre qui pêche? Eh bien, la miséricorde nous est donnée pour cela. Et il nous faut vivre avec la miséricorde de Jésus pour mettre un rempart entre un monde qui est dur et qui nous agresse et notre cœur qui reste dans le silence et qui reste paisible. J'imagine l'agression qu'a dû être le monde pour Jésus, qui avait un cœur immaculé, qui était dans la miséricorde la plus totale, qui recevait les outrages et puis qui restait paisible intérieurement. Seulement, il reste paisible, mais il a toujours la miséricorde. Il dit, Père, pardonne-leur, ils ne savent pas ce qu'ils font. Il transforme le bourreau en victime. Voilà l'œuvre de la miséricorde. Et si vous lisez la petite Thérèse, dans ses manuscrits C, vous verrez que Thérèse nous apprend à faire ça tout le temps. Au lieu de considérer mon frère comme un agresseur et un bourreau, quand il pêche, je dois le considérer comme une victime et un pauvre. Et alors, automatiquement, mon cœur se fend. Et je me dis, mais que puis-je faire pour mon frère qui pêche? Mon cœur devient plein de compassion pour lui. D'accord? Alors, on a rendez-vous avec l'adoration, et puis au cœur de Jésus, avec la compassion. Et ce moment des noces de Cana appellera un troisième endroit. Un troisième endroit qui est au calvaire. Tous, à un moment donné, on a rendez-vous au calvaire. Pourquoi? Pour voir celui qui nous sauve. Alors, il y en a qui disent, oui, mais c'est pas très agréable, le calvaire, quand même. C'est pas... On voit quelqu'un souffrir, c'est pas très joyeux. De fait, c'est pas très joyeux. Il n'a pas été facile pour Jésus de nous aimer. Il n'a pas été facile pour Jésus de nous aimer. Non pas parce qu'il n'a pas d'amour, mais parce que nous ne sommes pas aimables,
lorsqu'il nous a créés aimables, mais parce que nous, nous ne voulons pas nous laisser aimer. Et toute la souffrance qu'il déploie sur la croix n'est que la résistance que nous lui donnons. Et il nous aime, nous sommes aimables, mais nous lui faisons résistance. Et c'est là, c'est ça qu'il fait souffrir. Et apparaît le monial quand il se plaint. Voici ce cœur qui a tant aimé le monde et qui ne reçoit en retour qu'ingratitude. Il ne se plaint pas du péché. Il se plaint du fait que ceux qui connaissent sa miséricorde n'en usent pas, que ceux qui connaissent son amour ne l'accueillent pas ou le méprisent. Tu vois, oui, je me confesserai demain. Oh, plus tard. Oh, ça presse pas. Peut-être plus tard. Et donc Jésus, toutes ses souffrances, il les a faites pour rien. Elles sont bafouées à ce moment-là, méprisées. Alors, honorons le don de Jésus sur la croix pour nous. Il veut nous aimer et laissons-nous aimer. Le cœur de Jésus est un refuge. Là, je peux demeurer dans son cœur. Voilà. On peut demeurer dans la parole de Dieu, on peut demeurer dans son amour, dans son cœur. Et on demeure dans son corps. Voyez, ces trois lieux, c'est Saint Jean nous dit, je ne le cite pas, mais il y a plein d'endroits où il dit « Demeurez dans ma parole, dans ma lumière, puisqu'il y a quelque chose à voir. Demeurez dans mon corps, dans mon amour. » Oui, dans mon amour et demeurez dans mon corps. Ces trois lieux sont des lieux de plénitude, où nous trouvons la plénitude pour après nous donner dans notre travail, dans notre vie de loisirs ou autre. Nous ne pouvons pas donner ce que nous n'avons pas. Nous avons à donner la plénitude au monde. Nous n'avons pas à demander au monde qui nous donne la plénitude. Il ne peut pas nous la donner, le monde. Vanité, que de vanité. Il ne peut pas nous donner la plénitude, le monde. Alors soit vous dites, ah non, c'est pas vrai, je peux le trouver quand même. Et vous trouvez tout, passez du temps, toute votre vie à faire ça, vous perdez du temps. Vous perdez du temps. Et c'est horrible, perdre du temps. Soit vous accueillez la plénitude du seul qui peut vous la donner et vous la donnez au monde. Et là, vous êtes pertinent. Et je crois que c'est ce que Jean-Paul II n'arrête pas de dire en disant « Retour à Jésus et à Jésus seul. Venez à Jésus. N'allez pas chercher à midi 14h d'autres choses. C'est Jésus dont vous avez besoin. Jésus, vous n'avez pas de problème. Notre vie n'est pas un problème. » Chaque fois que je vois des jeunes qui arrivent, « Ah, oh, j'ai un problème. Oh, » Votre vie n'est pas un problème. Et chaque fois que quelqu'un vient de me dire « J'ai un problème », souvent le problème c'est lui. Bon, trois quarts du temps. Tournez-vous vers Jésus, qui est la finalité de votre vie, et vous allez voir que votre vie n'est plus un problème. C'est un don, c'est une grâce. Vous êtes un cadeau pour vos frères. Et je crois que, je prie pour qu'à la fin de cette journée, dans cette rencontre, ce cœur à cœur que vous aurez osé faire avec Jésus, vous pourrez revenir ce soir en disant « Seigneur, je suis un cadeau pour mes frères, tu es un cadeau pour moi et je te rends grâce. » Amen.

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2: Jésus leur demanda : Et vous, que dites-vous ? Pour vous, qui suis-je ? Alors Simon-Pierre prit la parole et dit : Tu es le Christ, le Fils du Dieu vivant. Matthieu 16, 15, 16.

C'est ce que j'appelle les anges et le merveilleux. C'est tout le cheminement intellectuel qui s'est vécu en Occident depuis l'Antiquité, au contact de tout ce qui échappe au visible. Donc, on se souvient que quand on parle des anges, on parle bien sûr des êtres angéliques en soi. On parle de ces êtres intermédiaires que Dieu a créés pour la louange et pour nous apporter des messages. Mais on parle aussi toujours du monde incompréhensible en général. Et donc on est dans une prise en compte, disons plus large, de ce qui nous échappe et de ce qui nous dépasse. Donc c'est pour ça que je voulais d'abord faire un bref aperçu de l'historique ésotérique, de l'histoire ésotérique, qui est le lieu de déploiement privilégié de ce qui échappe à l'homme. Alors évidemment, dans notre pensée chrétienne, et surtout dans notre pensée contemporaine chrétienne, nous avons une espèce de peur de l'univers ésotérique et nous avons naturellement une défiance à l'égard de ce monde. Et pourtant, il faut essayer d'y regarder un petit peu, puisqu'il y a certains éléments à y puiser. Donc d'abord, en définition, l'occultisme, qu'il faut distinguer de l'ésotérisme, l'occultisme, c'est considérer qu'il y a une part du monde qui est cachée. Donc déjà, rien que de dire les choses sont cachées, c'est un point de vue qui est tout à fait différent de celui qui est celui de la théologie catholique, puisque nous ne disons pas qu'il y a des choses cachées, nous disons qu'il y a des choses qui nous échappent. Puisque dans l'idée de cacher, ça veut dire que quelque chose doit être révélé, quelque chose a été caché par quelqu'un, quelque chose doit être creusé, si on veut. Ça, c'est le point de vue occulte. Donc l'occultisme, c'est une manière de voir le monde qui est transmise ou qui est, disons, vécue dans l'ésotérisme. Ésotéros, en grec, ça veut dire... en fait, c'est un mot qui est un peu complexe, qui veut dire l'intériorité. Si on veut, alors on peut en tirer une espèce de conséquence, si on fait une espèce d'étymologie un tout petit peu artificielle, on pourrait dire à l'intérieur du cercle, ésotéros, à l'intérieur du cercle, à l'intérieur du cercle des initiés et à l'intérieur de l'intériorité humaine. L'ésotérisme parle toujours de l'intérieur et parle toujours de ceux qui sont à l'intérieur de la connaissance. Donc c'est ça que veut dire l'ésotérisme et donc c'est la manière de détenir le savoir occulte, le savoir caché. Et puis il y a par ailleurs la magie qui est pour le coup une manière d'agir, un agir déployé à partir de ce savoir caché. Vous voyez, la magie c'est toujours ceux qui détiennent une connaissance et qui vont agir sur la matière de manière occulte pour opérer des effets au moyen de stratégies ou de formules ou de, vous savez bien ce qu'est la magie, dont on utilise des puissances occultes, des puissances cachées pour pouvoir agir sur la matière. Donc ces trois univers-là, occultisme, ésotérisme, magie, évidemment, sont des lieux qui sont a priori éloignés de la foi chrétienne, des lieux pour lesquels il faut avoir une grande défiance, une grande prudence, mais il est important de les connaître un minimum, donc je vous en fais un rapide aperçu. Dans l'Antiquité, l'ésotérisme est extrêmement présent, évidemment, en Orient. On a déjà parlé du mazdéisme et du zoroastrisme. Ce sont donc des pensées qui sous-tendent toute pensée dualiste en Occident, les pensées dualistes qui ont perduré tout au long de l'Antiquité et du Moyen Âge à la Renaissance et jusqu'à aujourd'hui. Il y a quelque chose qui influence profondément tous les courants ésotériques actuels et qui prend sa source dans la pensée mazdéenne et qui évidemment est multiforme. Donc, ça ne sont pas que les mazdéens qui ont pensé le dualisme, c'est aussi les philosophes et il y a quelque chose d'assez évident à comprendre la polarité, etc. Mais donc, c'est en tout cas très présent dans la pensée mazdéenne qui est pour une part ésotérique, ainsi que le zoroastrisme, donc la réforme du mazdéisme aux alentours du 8e au 5e siècle avant notre ère, où il y a tout le développement de sociétés secrètes qui vont faire passer les enseignements de l'Avesta et des autres textes issus du mazdéisme. Ensuite, il y a en Orient le culte de Mithra. Mithra, c'est un culte très important à l'époque romaine et à l'époque du début du christianisme. Le culte de Mithra, c'était un culte oriental à provenance perse également, qui parlait d'un être, donc Mithra,
une espèce de messie, si on veut, qui va, au moyen de, d'un meurtre symbolique d'un taureau, donc on appelle ça la tauroctonie, la mort du taureau, qui va pouvoir restaurer l'harmonie dans le monde et apporter le salut à l'humanité. Dans les tout débuts de l'Église, il va y avoir de très grands combats entre les chrétiens et les adorateurs de Mithra, et il y a dans beaucoup de villes, même en France, des cultes, des temples à Mithra qui vont être construits, et à Rome également, et c'est surtout à Rome que sera le siège du culte de Mithra. Et donc toute l'époque des persécutions chrétiennes jusque au moment où Constantin va trancher en disant sa préférence pour le christianisme, il y a eu une concurrence, au point que certains historiens disent que s'il n'y avait pas eu l'édit de Milan, donc en 313, l'édit de Milan qui reconnaît le christianisme comme religion d'État, eh bien, il aurait été possible que l'Occident soit, au contraire, croyant en Mithra plutôt qu'en Jésus. Donc, il y a eu un énorme enjeu qui aujourd'hui nous échappe. De plus, puisque le culte de Mithra a été complètement combattu par l'Église et donc battu en brèche, on a peu de sources. Donc, c'est difficile de connaître et de comprendre réellement, puisque c'est souvent par des sources secondaires et des sources d'accusations qu'on a des traces de la doctrine. C'est exactement la même problématique pour les hérésiarques en général et les hérétiques, puisque souvent les hérétiques ont eu leurs œuvres brûlées ou détruites, ou en tout cas qui ne se sont pas transmises. Hein. C'est pas forcément que l'Église les a détruites, mais c'est l'histoire ne les a pas retenues puisqu'ils ont été minoritaires. Et du coup, on a de traces de tel ou tel hérétique que par ceux qui les ont combattus et qui du coup, par définition, ne les citent pas en entier et souvent les citent à charge. Donc c'est difficile d'avoir des sources exactes. Donc tout ça pour dire que le culte de Mithra reste assez mystérieux aujourd'hui. Ensuite, dans le monde grec, il va y avoir le grand développement de ce qu'on appelle les religions à mystère. Les religions ou les cultes à mystère, qui sont des religions ésotériques liées à des divinités syncrétiques. Puisque vous voyez, on parle d'Isis, donc une divinité qui vient d'Égypte, mais c'est dans le monde grec. Donc vous savez que l'Égypte, comme tout le bassin méditerranéen, a été conquis. Le bassin méditerranéen a été conquis par Alexandre le Grand en 330 avant notre ère, et donc il y a eu tout le procédé d'hellénisation jusque en Égypte, bien sûr, d'où le nom d'Alexandrie et de tant de villes qui en Égypte ont des noms grecs. Et donc il y a une communication spirituelle qui va se faire aussi entre l'Égypte et ses anciens dieux et la Grèce et ses dieux actuels, et qui va faire qu'il va y avoir une espèce de mélange qui va être très fructueux pour la pensée ésotérique. D'autant plus que vu l'immensité de la culture égyptienne et les restes archéologiques qui à l'époque étaient déjà autant détruits qu'aujourd'hui ou presque, pour les Grecs c'était assez fascinant de voir les probables glorieux anciens qui avaient habité là. Et donc il y a eu un lien avec une espèce d'idée de pensée primaire, l'idée que en Égypte était le noyau de la pensée spirituelle de l'humanité. Et donc les Grecs vont beaucoup puiser dans les légendes égyptiennes et vont eux-mêmes déployer des cultes avec leurs propres dieux. Je vous ai cité là les mystères d'Eleusis, les mystères dionysiaques, mais on pourrait parler aussi du culte de Cybèle et de beaucoup d'autres. Hein. Il y a des dévotions plus ou moins ésotériques, plus ou moins complexes qui vont se vivre dans le monde grec, et qui en fait ont en commun de parler du monde et de parler de ce qui est caché dans le monde, et de vouloir transmettre à certains seulement la possibilité de comprendre quel est le chemin pour aller à la libération. Donc il y a une forte résonance qui correspond avec ce que l'Orient porte dans la philosophie bouddhiste et hindouiste, vous savez, la recherche du samsara, donc la recherche de l'indifférence, qui est portée notamment par les grandes voies du bouddhisme, et qui existe également dans le monde grec sous le nom d'ataraxie, la grande indifférence, une possibilité d'arriver au fur et à mesure des initiations jusqu'à l'élévation spirituelle, qui ne laisse plus trop de place au corps voué à la disparition et à la souffrance. Et si je parle des cultes à mystère, c'est aussi pour faire le lien avec l'Église. Le monde chrétien se déploie en contact avec tous ces ésotérismes, et c'est une des raisons pour lesquelles nous avons un langage qui est pour une part ésotérique. Par exemple, nous parlons des sacrements de l'initiation chrétienne. On parle du baptême, de l'Eucharistie et de la confirmation comme les sacrements de l'initiation, ce qui est un langage qui est tout à fait celui des ésotérismes. On est initié dans une société, on est illuminé
pour pouvoir comprendre un message et suivre une voie. Et donc, nous avons une véritable familiarité avec l'univers ésotérique dans l'Église, même si ça nous échappe, parce que le langage fait qu'on a une espèce d'habitude du propos qui fait qu'on est plus sensible à sa dimension mystérieuse et mystique. De la même manière, quand on parle du Christ comme étant le Verbe divin, et quand on lit l'Évangile de Saint Jean en général, on voit une forte résonance mystérique et qui n'est absolument pas sans nous rappeler ce que vivent les cultes à mystère, donc à une époque qui est celle du déploiement de l'Église. J'insiste également sur Hermès Trismégiste, qui est une figure largement mythologique, qui est une figure de l'Antiquité. Les historiens ne sont pas sûrs qu'il ait réellement existé. Il est possible que ce soit une espèce de figure inventée pour porter un propos d'une communauté. Hermès Trismégiste, Hermès trois fois grand, qui serait un peu le père de la magie. Et s'il est important de le noter, c'est parce qu'il va revenir à toutes les époques de l'ésotérisme. Jusqu'à aujourd'hui, on parle de l'hermétisme pour parler des doctrines qui sont essentiellement basées sur la transmission de savoirs primordiaux et de conversion intérieure par des moyens spirituels sur lesquels j'insiste pas. Mais il y a aussi une dimension magique, pratique, puisque par exemple, on a gardé en français le mot hermétique pour dire que quelque chose est fermé de manière figurée ou de manière littérale. Vous voyez, quand on dit qu'un pot est fermé de manière hermétique, c'est parce que jusqu'au 19e siècle, on ne savait pas faire le vide. Et donc, quand on arrivait à fermer quelque chose sans que le liquide puisse se répandre, c'était mystérieux. Comment arrive-t-on à fermer quelque chose? Donc, c'est hermétique, non pas au sens que ça ne peut pas s'ouvrir, mais au sens de qu'on ne comprend pas comment c'est fermé. Donc, vous voyez, une influence d'Hermès qui a été jusqu'à aujourd'hui assez importante. Ensuite, dans le monde chrétien, il faut absolument parler de la gnose. La gnose, c'est la grande hérésie ésotérique chrétienne de l'Antiquité. Gnosis en grec, ça veut dire la connaissance. Et donc la voie gnostique, c'était une voie spirituelle qui considérait qu'il y avait des messages cachés dans la Bible, Ancien et Nouveau Testament, et qu'il fallait décoder ces messages et que seuls ceux qui étaient porteurs des éléments de décodage pouvaient la comprendre. La gnose, elle va avoir énormément de formes et être plus ou moins présente chez beaucoup d'auteurs chrétiens, même des pères de l'Église, mais elle va avoir en particulier une aura avec Valentin, ce qu'on appelle la gnose valentinienne, qui, elle, va avoir une dimension très proche de ce qu'est le mazdéisme, puisque dans la gnose valentinienne, il y aura toute une idée mythologique qui va se déployer avec des espèces de dieux intermédiaires qu'il appelle des éons, enfin quelque chose de très confus et très complexe, et qui sera fortement combattu notamment par Saint Irénée, puisque Saint Irénée, sa grande œuvre s'appelle Adversus Hereses, donc contre les hérésies, et contre la gnose au nom menteur, donc la fausse connaissance, cette connaissance prétendue. Saint Augustin également se battra beaucoup contre les gnostiques, et qui existe pour toujours. Enfin, la gnose est une voie spirituelle choisie par beaucoup de croyants encore aujourd'hui. Et vous remarquez facilement, et peut-être que c'est même votre tendance à vous, on a tendance à se dire, mais peut-être qu'il faudrait aller plus loin, peut-être qu'il y a des choses cachées dans les textes, peut-être qu'il y a des codes, etc. Donc il faut se méfier de cette tendance à la curiosité qu'on peut avoir et qui n'apporte pas la connaissance. La vraie connaissance, elle est dans le Christ. C'est dans la contemplation de Jésus que nous avons la totalité du donné nécessaire pour notre salut. Donc ça, c'est pour l'Antiquité. Ensuite, on passe assez rapidement au Moyen-Âge, en se souvenant d'une chose très importante qui nous échappe pas mal aujourd'hui, c'est que les théologiens, les théologiens catholiques, hein, les papes et les grands théologiens, étaient en même temps des scientifiques. Je l'ai dit hier, on n'était absolument pas dans un Dark Age qui se refusait à avoir de connaissances scientifiques, pas du tout. En revanche, la science telle qu'elle était pratiquée à cette époque-là n'était pas du tout pratiquée comme aujourd'hui. Et donc, ce qui aujourd'hui nous semble être de l'ésotérisme, de la magie, de la superstition, était à l'époque considéré
considéré comme de la science. Et c'était quelque chose d'évident. Et l'exemple type de la chose, c'est l'alchimie. L'alchimie, c'est un savoir mystérieux qui se déploie de manière légendaire depuis le 7e siècle. En tout cas, c'est là qu'on a les premières sources. Et on prétend que dans l'alchimie, il y a la révélation de quelque chose de décisif sur l'humanité. Donc ça, j'ai mis cette image parce qu'elle symbolise à la fois l'alchimie et la science médiévale, donc à la fois médicale et également liée à l'ésotérisme et à l'astrologie. Donc l'idée est de considérer que nous sommes chacun comme des univers en résonance avec le grand univers. Donc c'est ce que j'appelais hier la médecine sympathique, c'est-à-dire l'idée que notre corps fait écho avec la nature, ce qui permet de soigner ses afflictions quand on le met en résonance avec des éléments de la nature qui ressemblent aux tourments que nous vivons à l'intérieur de nous-mêmes. Donc l'eau, l'air, le feu et la terre sont les quatre éléments qui nous permettent de rentrer en résonance, et chaque sous-partie de ces quatre éléments sont choisies pour permettre de soigner les afflictions. Cette idée de l'alchimie, elle se vit également dans la pensée de la pierre philosophale, et donc c'est le sens de ce texte qui est là autour du cercle. Donc visite la terre intérieure, et en rectifiant, tu trouveras la pierre cachée. La rectification dans la pensée alchimique, c'est une manière d'apporter un changement à la matière par le biais d'une connaissance ésotérique, occulte, qui permet d'advenir à la vraie nature des choses. Donc on retient de l'alchimie qu'il s'agit de transformer le

acide, on va purifier la matière pour lui apporter sa splendeur totale. Donc c'est une voie extrêmement importante du Moyen-Âge, l'alchimie, qui est la voie de la résonance donc matérielle entre l'humanité et le monde, et au sein du monde, la résonance entre le pur et l'impur. Ensuite, il y a évidemment l'astrologie. Souvenons-nous que les théologiens, par exemple Saint Albert, au XIIIe siècle, étaient tout à fait versés dans l'astrologie. C'était une évidence pour eux de considérer les étoiles et leurs mouvements, etc., en vertu de ce qui avait été transmis par les anciens, notamment les antiques grecs. Il était évident qu'il y avait une influence stellaire sur la vie d'ici-bas. Et ça n'était absolument pas considéré comme quelque chose de suspect. Quand on faisait de l'astrologie au Moyen-Âge, on n'était pas du tout dans l'ordre de la magie. Il y a eu toute une époque où c'était parfaitement admis. Et donc ça, il faut bien l'avoir en tête, parce que ça permet de comprendre que quand on parlait de théologiens et de scientifiques, il y avait cette familiarité, cette compénétration de ce qu'on appelait la science à l'époque et de ce qu'était la théologie, puisqu'on essayait de décrire le réel. Donc c'était quelque chose de tout à fait naturel. Et à l'intérieur de cette description du réel, il y avait évidemment la question des anges, puisqu'on ne perd pas de vue qu'on est en train de réfléchir sur l'évolution de notre considération du monde invisible. Donc la magie et la médecine également sont très liées, comme je vous l'ai montré sur la question alchimique. Il y avait de manière très très claire une codépendance entre la magie et la médecine, donc une part de connaissance objective, une part de pratique relativement subjective qui permettait de soigner les difficultés humaines en prenant soin de l'âme. En fait, c'était ça l'idée, c'est qu'il fallait toujours revenir à l'intériorité spirituelle pour pouvoir guérir le corps. Ensuite, nous allons passer à la Renaissance, qui va être une rupture importante dans la pensée ésotérique et dans le rapport de l'Église à l'ésotérisme surtout. Donc il va y avoir d'abord une amplification des sciences, puisqu'évidemment il va y avoir une dimension positive des sciences qui va s'augmenter considérablement, notamment en voyant l'avènement de l'astronomie qui va faire suite à l'astrologie, que ce soit avec Kepler et avec les autres, hein, Kepler, Galilée et tous les autres penseurs de la Renaissance qui vont décoder le monde d'une manière totalement nouvelle et qui vont comprendre que la Terre n'est pas au centre de l'univers, etc., qui vont peu à peu découvrir les choses ne sont pas si simples qu'elles semblaient être, et qui du coup vont mettre à mal toute l'idée, notamment alchimique, puisqu'on considérait que nous étions dans un monde tout à fait maîtrisable pour ce qui est du réel palpable, et qu'il y avait une correspondance entre le corps humain et le corps qu'est la Terre, et que tout l'univers était centré autour de la Terre, de la même manière que tout le monde est centré autour de moi. Et donc en découvrant l'infinité de l'univers, il y a comme un renversement des perspectives, et on est soudainement un peu perdu. Et donc ça va amener des grandes révolutions, notamment l'Église qui va, elle, prendre ses distances soudainement avec... non pas la science, contrairement à ce que beaucoup disent de manière tout à fait simpliste et méchante, entre guillemets, l'Église ne va pas prendre ses distances par rapport à la science, elle va prendre ses distances par rapport aux dérives de la science. Donc, il y a évidemment une part de l'Église qui s'est trompée, notamment en condamnant Giordano Bruno, en condamnant les condamnations de Galilée et de Copernic, ont été des erreurs au sens de l'histoire de maintenant, hein, bien sûr, mais il faut faire attention à pas faire trop d'anachronismes. Mais voilà, l'Église avait une forme de méfiance, mais c'est surtout qu'elle va avoir peu à peu une méfiance à l'égard de ce qui est ésotérique. Elle va se rendre compte que ça n'est pas la voie qui permet de grandir spirituellement au contact du Christ. Donc l'Église va peu à peu sortir de l'idée de la transmission des secrets et va au contraire chercher à être dans une transparence la plus totale. Et puis il va y avoir par ailleurs la chasse aux sorcières. Et c'est également dans ce début de l'époque moderne que vont avoir lieu quelques phénomènes de possession qui sont restés fameux. En tout cas, c'est une époque où il y a des grands tourments, des grandes passions pour ce qui est caché. J'ai pas cité là, mais c'est aussi l'époque où on va bâtir la légende noire de Gilles de Rais. On va avoir tous ces personnages, cette importance accordée à des êtres qui sont réputés dangereux et qui va beaucoup fasciner l'époque de la Renaissance et de la modernité. Et c'est ce qui va donner l'émergence de courants nouveaux. Donc vous voyez, à cette époque où on est paradoxalement dans la science scientifique qui commence à démarrer de manière forte, il y a aussi le développement, comme à toute époque de grand scientisme, ça il faut retenir ça, toute époque qui produit beaucoup de sciences positives et qui a un peu de mépris pour le spirituel,
fait le nid

0: ésotérisme toujours plus obscur. Donc je vais très vite, le néo-hermétisme, je ne reviens pas dessus, la cabale chrétienne et la gématrie, c'est l'idée de la codification et, de la et du décodage surtout des textes par la numérologie. Ça va être extrêmement en vogue au moment de la Renaissance, donc on va essayer de chercher, vous savez, il y a même eu des livres au XXe siècle qui ont été publiés là-dessus, le sens caché des numéros dans les textes bibliques. Donc la cabale, elle existe chez les Hébreux depuis très longtemps, aux alentours du IIe siècle, elle commence, donc on va essayer de chercher des correspondances numériques avec la valeur des lettres, et on va donner une valeur à chaque mot et essayer de faire correspondre les choses. Donc, c'est extrêmement complexe, mais ça va exister aussi du côté chrétien, donc c'est ce qu'on appelle la gématrie, une science occulte liée aux chiffres et aux mots de la Bible. Ensuite, c'est aussi l'époque donc de Nostradamus, donc je le mets aussi là parce qu'on imagine toujours qu'il était beaucoup plus tôt dans l'histoire, mais non, il est au XVIe siècle, il est en pleine Renaissance, et on croit énormément à ses prédictions. Je mets autre 10 heures d'avenir, il y a aussi le pseudo Malachi qui va faire sa liste de prédictions sur les papes de l'Église, qui est encore aujourd'hui lu par beaucoup de personnes. Hein. Et puis il y a John Dee qui est un personnage très important, notamment pour l'angélologie, puisque John Dee, donc c'est un philosophe anglais, un scientifique anglais, qui va avoir toute une part de sa vie qui va être consacrée à l'étude des anges et à la quasiment la fondation d'une nouvelle religion de contact avec les anges. Il va écrire le langage des anges, il va chercher à rentrer en contact avec eux, il va vivre des transes très importantes. C'est un homme un peu torturé quand même, hein. On pourrait considérer qu'il y a un petit peu de maladie psychiatrique derrière, mais il a eu une grande aura sur son époque, et ensuite il a été un peu diabolisé. Mais voilà, ça fait partie des penseurs importants, des noms qu'il faut retenir quand on veut connaître un tout petit peu l'histoire de l'ésotérisme. Et puis c'est évidemment à la fin de la Renaissance, tout début de la, enfin non, plutôt dans le creux de la modernité, la naissance de la franc-maçonnerie et d'autres sociétés secrètes, notamment les Rose-Croix par exemple, ou d'autres sociétés qui ont eu cours dans un certain nombre de régions du monde, notamment en Allemagne et en Angleterre. C'est surtout là que vont naître les quelques sociétés qui vont perdurer ensuite et qui ont ensuite leur légende noire qui va se déployer, hein, jusqu'à aujourd'hui quand on parle des Illuminati de Bavière, etc. Les Illuminés de Bavière. Donc il y a des choses qui passe de manière un peu mythologique en fait, hein. Donc je reviendrai sur la question de l'antimaçonnisme chrétien. Donc en tout cas, franc-maçonnerie basée sur la conviction que les fondateurs du Temple de Jérusalem, à l'époque de Salomon, hein, 1000 ans avant le Christ, les fondateurs du Temple de Jérusalem ont été conduits par un sage qui s'appelait Hiram, qui était détenteur de connaissances architecturales et qui a passé de manière secrète à ceux qui ont construit avec lui le Temple et aux successeurs de ceux qui ont construit le Temple jusqu'aux constructeurs des cathédrales. Ils ont passé des savoirs qui permettent d'édifier des bâtiments avec donc des connaissances cachées. La doctrine de base de la franc-maçonnerie, c'est de considérer qu'il y a une connaissance sacrée cachée qui permet de dominer la matière et d'en faire ce qu'on veut, puisque l'homme détient un pouvoir sur la matière qui lui permet de bâtir les choses. De là va découler une pensée contre l'Église, puisqu'on va considérer que l'Église empêche la connaissance de choses cachées. L'Église est détentrice de savoirs occultes, mais elle refuse aux hommes qu'ils le sachent, et donc la franc-maçonnerie va peu à peu devenir combattante contre l'Église. C'est pour ça que la franc-maçonnerie n'est pas athée en soi, elle est souvent même déiste, elle croit que Dieu existe, elle croit au Christ, elle croit à beaucoup de choses, elle croit même énormément à l'ésotérisme pour beaucoup de sociétés franc-maçonnes. Mais elle considère que l'Église est avant tout une entrave à la liberté humaine. Et après, il existe aussi des modes francs-maçons qui sont totalement non spirituels et qui sont pour le coup plutôt des clubs d'influence. Mais voilà. Donc il y a une vraie part ésotérique et une part donc politique aujourd'hui. Et puis je nomme enfin Swedenborg et Mesmer qui vont être importants puisqu'ils vont déclencher tout ce qu'on appelait les pensées fluidiques. Donc c'est tout ce qui va être ensuite repris dans l'hypnothérapie et dans le spiritisme. L'un et l'autre n'étant pas d'égal danger, évidemment. Je passe vite dessus pour arriver au 19e siècle. Le 19e siècle, c'est le grand siècle du paradoxe. C'est d'abord le rêve de la fin de l'histoire. Le 19e siècle commence par les conquêtes napoléoniennes. et en particulier la bataille de Iéna. À la bataille de Iéna, le 14 octobre 1806, il y avait un philosophe qui habitait à Iéna qui s'appelait Hegel. Hegel va être témoin de l'arrivée de Napoléon sur les terres prussiennes. Et il va considérer que c'est la preuve que l'histoire arrive à son terme. Pour notre ami Hegel, nous arrivons dans l'âge de l'esprit. Pour Hegel, on était jusqu'à maintenant dans la construction de l'humanité et dans une pensée qui était balbutiante, enfantine, naïve, superstitieuse et croyante. Et il voit en Napoléon la figure de celui qui va unifier l'humanité en apportant la stabilité politique, en apportant les systèmes de protection du droit et en apportant une forme de liberté à l'humanité qui lui permettra de s'adonner pleinement à la sagesse. Et donc Hegel voit l'arrivée de Napoléon comme une bonne nouvelle, une nouvelle extraordinaire qui signe donc la fin de l'histoire. Ça y est, l'humanité arrive à son terme, on est au fait de la capacité intellectuelle de l'homme, on rentre dans le siècle de la positivité, de la pensée positive, et donc tout est bien dans ce monde qui désormais est plus fort, plus stable, et qui n'aura plus besoin de guerre, et qui n'aura plus besoin de conquête, ça y est, tout va bien. Donc, vous voyez bien que quand je dis ça, évidemment, Hegel va être démenti, hélas, ou pas, mais en tout cas, ce qu'il a espéré ne s'est absolument pas déroulé comme prévu, on le verra en arrivant au XXe siècle. Mais déjà, au XIXe siècle, c'est paradoxalement donc le rêve de la fin de l'histoire, le rêve de du positivisme et de quelque chose d'extrêmement scientifique et stable, néanmoins, ça va être aussi l'avènement de nouveaux courants spirituels extrêmement diverses, extrêmement complexes. Alors je vous ai cité d'abord le courant de la théosophie, qui est porté par Helena Blavatsky, puis par Annie Besant et par d'autres penseurs. La théosophie, c'est encore une fois la même soupe que tous les ésotérismes, basée sur une pensée syncrétique de transmission qui se serait faite de manière cachée, de pensée en pensée, de religion en religion, pour permettre à l'humanité d'aller jusqu'à Dieu par des voies secrètes, comme tous les systèmes ésotériques, notamment au XIXe siècle, c'est extrêmement verbeux. Quand vous essayez de vous pencher sur les textes, ce sont des choses extrêmement longues, extrêmement confuses et très complexes, mais c'est quelque chose qui va encore exister aujourd'hui, notamment avec la société de Rudolf Steiner. Dans la théosophie, c'est aussi ce qui sous-tend pour une part l'église de Scientologie. Voilà, donc aujourd'hui, il y a encore des courants qui sont très très très marqués par la théosophie. Donc il faut fortement se méfier de ces pensées-là qui mettent des confusions entre la théologie catholique, des pensées orientales et de manière très diffuse et assez, j'allais dire, assez perverse. Donc voilà, il faut pas trop se pencher sur la théosophie, il faut pas trop se laisser fasciner parce que véritablement ça éloigne du Christ en fait. Après la théosophie, il y a aussi la naissance d'ésotérisme syncrétique autre et notamment en lien avec l'Orient. Là, je vous ai cité trois noms, mais il y en a des centaines d'autres hein, qui vont être... ils sont organisés un peu en société, notamment à la fin du XIXe siècle, dans l'époque un peu décadentiste qui va être notamment celle de la ville de Paris à cette époque-là. Donc j'ai mis René Guénon, Papus Stanislas de Gaïta, mais il y en a plein d'autres qui vont essayer de répandre... donc voilà, on pourrait simplifier les choses en disant une pensée secrète du monde à la sauce bouddhiste mélangée au culte à mystère de l'ancien temps, mélangée très fortement avec l'alchimie, donc là, toujours l'idée de la rectification, etc. Et tout ça en lutte assez acharnée contre l'Église, qui est par eux aussi, comme par les francs-maçons, considérée comme l'empêcheur d'avancer. L'Église est considérée comme une entrave à la liberté humaine et au déploiement des potentialités psychiques et spirituelles de l'humain. Ensuite, alors je vous cite, c'est peut-être anecdotique la Golden Dawn, mais donc l'ordre de l'aube dorée, quoi. C'est un univers très particulier avec Aleister Crowley qui en sera un grand porteur. Donc je vous ai mis une image d'Aleister Crowley et un logo de la Golden Dawn. Et donc voilà, la Golden Dawn, c'est une espèce de volonté totale, de maîtrise de l'humain, de tous les éléments de la Terre et du divin. et donc la conviction qu'on peut conduire au salut ici-bas. C'est vraiment ça qu'il y a derrière, et c'est ça qu'on trouve dangereux dans la pensée chrétienne. On refuse cette idée du paradis artificiel ou du paradis ici-bas. Et puis donc, notre ami Aleister Crowley, donc voyez que sur sa photo, il a signé Baphomet. Donc pour lui, alors ce qu'il faut retenir de lui, c'est que il se disait lui-même l'homme le plus pervers que la terre ait porté. C'était véritablement une ordure et un homme extrêmement dérangé. Il est mort en 1947, je crois. Il a passé plusieurs années à faire des rituels magiques en Écosse et en Égypte. Il a voulu faire rentrer en contact avec Satan, et pour ça, il a passé 6 mois dans une transe intense en utilisant toutes sortes de drogues et en violentant sa femme, qui était complice de ces rituels complètement déviants. Donc voilà, c'est ce qu'a pu produire l'ésotérisme à la fin du 19e siècle, au début du 20e, d'une manière assez effrayante, en fait. Donc voilà, Golden Dawn et autres mouvements très sombres, hein, qui conduisent à des erreurs assez graves et qui, à l'évidence, éloignent de Dieu. Et puis il y a aussi tout au 19e, l'avènement du spiritisme. Alors qu'on se prétend positiviste et qu'on dit qu'on s'éloigne de la superstition de l'Église, en fait, on va faire une énorme place à tous ces phénomènes. Donc c'est en 1848 qu'il y a le grand phénomène spirit avec les trois sœurs Fox, là dont je vous ai mis une image, les trois sœurs Fox qui vont découvrir dans leur petite ville de Richmond aux États-Unis qu'il y a quelqu'un qui tape dans le placard, et elles vont bâtir un contact avec les esprits. Et ce qui est très intéressant, c'est que c'est le premier phénomène médiatique de masse qui va se répandre dans le monde entier en 2 ans. Entre 1848 et 1850, tout le monde va se mettre à faire tourner les tables. C'est de là qu'est née la pratique des tables tournantes, et de là que viendra ensuite le Ouija et tous les rituels de contact avec les esprits. Et c'est de là que, par exemple, Victor Hugo va être totalement obsédé par la question de rentrer en contact avec les morts. Victor Hugo qui va vouloir rentrer en contact avec Léopoldine, bien sûr, mais qui va aussi vouloir écrire une Bible spirit. Il y a beaucoup d'écrits, en fait, de Victor Hugo qui sont liés à ses rencontres avec les esprits. Et ce qui est intéressant, c'est qu'à la fin de leur vie, les sœurs Fox ont révélé que tout cela n'était qu'une supercherie. Toute l'idée de départ n'était qu'une simulation. Elles ont été embarquées dans quelque chose, et au long de l'embarquement dans lequel elles se sont retrouvées à devoir montrer des phénomènes, finalement, elles ont dit qu'elles ont découvert des phénomènes, mais qu'au départ, c'était mensonger. En tout cas, de là est né Allan Kardec, qui est donc un Français qui va, je me souviens plus de son nom de naissance, Allan Kardec, c'est un pseudonyme, qui va fonder la religion spirit, qui aujourd'hui existe notamment très fortement au Brésil. Donc le spiritisme kardécien, qui cherche à rentrer en contact avec les esprits pour faire mieux vivre les humains. Donc inutile de vous dire que l'Église refuse de manière radicale tout contact avec les morts, sans même se prononcer sur la réalité ou pas de ces phénomènes. Nous avons une véritable détestation pour ce qui est de l'ordre de cette impureté fondamentale qui consiste à vouloir que les vivants soient en contact avec les morts, puisque ce qui est de l'ordre de la mort et de l'ordre de la distance avec les vivants, c'est à respecter absolument. Et donc l'Église va combattre les mouvements ésotériques dans ce qu'ils ont de dangereux. Parce que vous voyez, hein, au départ, on est dans 2 mondes parallèles, Église et monde ésotérique dans l'Antiquité. Ensuite, au moment du Moyen-Âge, il y a plutôt une collusion, et les chrétiens sont un peu ésotériciens en même temps, et on réfléchit, etc. À la Renaissance, l'Église prend ses distances et considère que ça n'est pas la voie du salut, et au XIXe siècle, soudainement, il y a un véritable combat qui va se faire. L'Église va lutter contre l'ésotérisme, et l'ésotérisme va lutter contre l'Église, et ça va être un moment très sanglant pour les deux mouvements, mais surtout pour l'Église. Ça va être assez violent à vivre, assez dur, d'autant plus qu'il va y avoir des traîtres. Donc là, je vous ai mis une image de Léo Taxil. Léo Taxil, c'est une histoire très intéressante et tragique. Léo Taxil, c'était un anticlérical extrêmement virulent qui était dans une librairie qui s'appelait l'Anticlérical, et qui écrivait des pamphlets contre l'Église d'une manière extrêmement légère, extrêmement licencieuse, et donc des espèces de romans à moitié pornographiques et à moitié ricanants, enfin quelque chose de terrible. Et puis, sa librairie a commencé à baisser en fréquentation, et il a commencé à se retrouver en difficulté. Et il a vécu un pèlerinage mystérieux à Rome qui a valu sa conversion totale fulgurante. Léo Taxil s'est retrouvé marqué par la présence de Dieu. Il est allé voir le pape pour lui avouer son péché d'avoir été un grand contempteur de l'Église et un grand combattant de la doctrine catholique. Et donc voilà qu'il se convertit totalement. Et ayant été lui-même dans des cercles ésotériques et notamment franc-maçon, il va se rendre compte que la chose la plus importante est de lutter contre la franc-maçonnerie, puisqu'il sait, lui, ce qui s'y passe. Et donc, il va totalement changer son fusil d'épaule et devenir un pourfendeur acharné de la franc-maçonnerie, et il sera extrêmement connu par tous les catholiques comme étant celui qui dénonce les dérives sataniques de la franc-maçonnerie, les cultes faits au diable, les sacrifices humains, et tout ce qui se passe dans les bas-fonds de Paris de la fin du 19e siècle, jusqu'à ce que Sainte Thérèse de Lisieux elle-même connaisse Léo Taxil et lui dise son respect et son admiration, et tous les catholiques se rengorgeaient en parlant de cet homme qui avait été converti et qui devenait un combattant dans les rangs de Jésus. Donc voilà, un homme tout à fait intéressant. Et puis il est rentré en contact avec la grande prêtresse de l'ésotérisme et de la franc-maçonnerie, et il va montrer à tous que cette prêtresse va se convertir à son tour. Donc il va convoquer tous les catholiques, donc notamment la hiérarchie ecclésiale, hein, le clergé, le haut clergé parisien, dans un théâtre, je crois que c'est en 1907 ou 1893, j'ai un doute dans les dates là complet, et il va convoquer tout le monde pour faire la grande révélation de ce qui se passe dans le monde caché des francs-maçons, et il va expliquer d'un seul coup, révéler et montrer la conversion fulgurante de cette magicienne, de cette grande prêtresse. Et au moment de la révélation, en fait, Léo Taxil arrive et dit: Dada, je vous ai menti depuis le début, tout ça n'était qu'une vaste blague, je ne suis absolument pas converti, je ne crois absolument pas aux fadaises catholiques, et tout ce que j'ai dit sur la franc-maçonnerie était faux. Inutile de vous dire que ça a été une légère douche froide pour le clergé qui était présent et qui était heureux de se rendre à la preuve de la supériorité de l'Église sur la franc-maçonnerie. Ils se sont rendus compte qu'ils ont été bernés pendant des années, que tout le monde s'est laissé avoir, et que tout le monde est rentré dans le combat anti-maçonnique à l'unisson de ce que disait Léo Taxil. Et ce qui est très complexe, c'est qu'il en est resté un malaise catholique énorme, puisque beaucoup de catholiques sont convaincus que ce que disait Taxil était vrai, alors que lui a assuré et a prouvé quelque part que tout était faux. Et aujourd'hui encore, c'est très difficile d'être serein face à ce qu'il a dit. Donc, il n'en reste pas moins que l'Église lutte contre la franc-maçonnerie, puisque l'idée même théologique de la franc-maçonnerie est non conforme à ce que dit l'Église, puisque la franc-maçonnerie prétend que l'Église enferme loin de Dieu, alors que l'Église prétend au contraire que par le Christ nous sommes libérés. Mais du coup, vous voyez que tout ce qu'on peut dire sur les sacrifices humains et compagnie dans la franc-maçonnerie, il faut prendre ça avec beaucoup de prudence, quand bien même il y a des parts initiatiques ésotériques qui sont parfois des rites qui sont assez étonnants et dangereux dans la franc-maçonnerie, ça je le sais bien. Mais voilà, en tout cas, il faut prendre les choses avec énormément de circonspection, et il faut être très méfiant avec ceux qui parlent de la franc-maçonnerie, y compris les grands convertis qui vont prétendre nous révéler ce qui se passe de secret, parce qu'il y a un côté curieux chez nous qui parfois se fourvoie. Alors, le XXe siècle va être justement le moment du désenchantement. Si Hegel croyait à la fin de l'histoire, le XXe siècle comprend que l'histoire ne se termine pas. Au contraire, à Auschwitz, à Hiroshima et à Kolyma, donc évidemment vous voyez bien, le nazisme, la guerre nucléaire, donc le scientisme et le communisme ont abîmé ce que l'humain pouvait croire advenu au 19e siècle comme un achèvement dans l'âge de l'esprit. Donc l'homme n'est pas tout puissant, l'homme ne peut pas progresser de manière scientifique sans prendre des dangers, et la démocratie et la justice ne sont pas protégées par des systèmes politiques qui se prétendent totalitaires, enfin qui se prétendent en tout cas des solutions à tous les maux. Je ne m'éloigne pas du sujet angélique en vous disant ça, je vous dis juste que si nous sommes arrivés ensuite à le désenchantement du monde, comme le disait en 1985 Marcel Gauchet ou Charles Taylor en 2011 dans Un âge séculier, si nous sommes arrivés là et à une espèce de dénigrement de la part invisible du monde, c'est parce qu'on est allé tellement loin avant dans une pensée ésotérique et qu'on a été tellement contaminé par une pensée qui s'est passée de manière tout à fait secrète et qui était parfois en mélange avec la doctrine catholique, qu'il a fallu purifier les choses. Et donc c'est ainsi qu'on est arrivé dans une angélologie d'un monde d'adultes. C'est ça qu'ont apporté les théologiens du XXe siècle et qu'ils ont offert à la pensée, en fait. On a laissé de côté une part superstitieuse pour pouvoir penser véritablement l'angélologie. C'est introduit de manière massive par le grand théologien du XXe siècle, le premier grand théologien du XXe siècle qui a valu le renouveau de la théologie, qui s'appelle Karl Barth. Karl Barth, qui était un théologien allemand protestant. Karl Barth a écrit, en fait, en 1913, son commentaire de l'Épître aux Romains, qui va être l'acte de naissance de la théologie du XXe siècle dans l'Église. Alors qu'il est lui-même calviniste, ça va redynamiser toute la pensée, et ça va être le renouveau de la... Alors, je vais pas vous faire l'histoire, vous avez vu, j'ai déjà perdu presque une heure à vous parler de l'ésotérisme, je vais pas vous faire maintenant l'histoire de la théologie du XXe siècle, mais retenons que Karl Barth est un penseur essentiel, et notamment de l'univers angélique. Alors, je vais essayer de vous lire ce petit paragraphe qui est très, très, très important. Ça fait partie d'un livre qui s'appelle « Esquisse d'une dogmatique ». Si vous avez la possibilité d'acheter ce petit livre, véritablement, je vous le conseille. C'est un bijou de théologie. Et bien que protestant, Karl Barth est le plus catholique des protestants. Donc, n'ayez pas peur d'être contaminé par une pensée hérétique. Voilà, on peut se livrer tout à fait à la pensée de Karl Barth qui est absolument brillante. L'homme se tromperait lui-même en refusant de reconnaître que ce monde qu'il comprend se trouve limité par un autre monde qu'il ne comprend pas. Nous devons être reconnaissants qu'il y ait toujours eu des poètes, des enfants et aussi des philosophes. Donc oui, ça c'est capital. Plutôt que de parler de transmission sacrée, de connaissances occultes, lui il dit la clé de compréhension de ce qui ne peut pas être compris, la clé d'appréhension de ce qui ne peut pas être totalement circonscrit par notre pensée, c'est de passer par la poésie, par un esprit d'enfance et par la philosophie qui nous rendent sensible l'existence de cette limite supérieure. Donc là, il parle du monde invisible, hein. Ce monde terrestre n'est réellement qu'un aspect de la création. L'homme lui-même est une créature située à la limite du ciel et de la terre. Il est sur la terre et sous le ciel. C'est l'être capable de comprendre son milieu naturel, le monde d'en bas. Il lui est permis d'avoir prise sur ce monde par ses sens et par son intelligence, en un mot de le dominer. C'est, dans le cadre qui est le sien, l'être libre par excellence. C'est la définition même de l'humanité qui est conduite par sa possibilité de dominer son monde, au sens de le comprendre. Mais il reste placé sous le ciel, vis-à-vis des invisibilia, donc les choses invisibles, incompréhensibles et inaccessibles à la raison, et il demeure absolument impuissant et dépendant à cet égard. Donc l'humain ne domine pas tout, il domine ce qui est sous le ciel. L'homme prend vraiment conscience de sa situation de créature terrestre dans la mesure même où il reconnaît son ignorance en ce qui concerne le monde céleste. Cette ignorance qui doit demeurer. Nous ne pouvons pas tout connaître des anges, nous ne pouvons pas dominer ce qui nous échappe par nature, comme je l'ai dit plusieurs fois. Il semble que dans la limite qui est la sienne, il ait pour fonction d'indiquer le monde d'en haut et celui d'en bas, d'être un signe de son propre destin en fonction d'une relation dépassant infiniment celle figurée par le complexe ciel-terre. Il est comme un pontife, il est le pont, l'humain, nous sommes le pont entre le ciel et la terre. L'homme est, dans le cadre de la création, le lieu où la créature s'accomplit tout en se dépassant elle-même. Il est l'être capable de donner librement à Dieu la louange qui lui est due. Vous voyez, on est capable de faire monter vers Dieu la louange d'une créature terrestre et corporelle qui va vers le spirituel en reconnaissant le spirituel, en se laissant aspirer par lui, mais sans se laisser perturber par la volonté de dominer ce qui nous échappe. Ça n'est pas une entrave à notre liberté que d'être incapable de comprendre la plénitude de ce qui est de l'ordre de l'invisible. Un autre très grand théologien, Karl Rahner, donc lui, beaucoup plus conceptuel, donc théologien catholique, lui. Mais là, je vous ai mis un article de son livre qui s'appelle « Le petit dictionnaire de théologie catholique », qui est beaucoup plus accessible que d'autres de ses œuvres qui, pour le coup, sont d'une technicité assez rebutante. Mais donc, Karl Rahner dit la chose suivante dans l'article « Ange ». Dictionnaire de théologie catholique, tout le monde doit avoir ça, comme l'esquisse du dogmatique. En fait, quand je vous disais tout à l'heure, si vous avez la possibilité de l'acquérir, non, je vous dis, courez acheter ces livres-là. En fait, ça sert à rien d'acheter d'autres choses. Il faut avoir de très bons livres et mais en avoir peu. La considération de l'univers invisible empêche l'homme de rétrécir les dimensions de son univers. Donc la considération de l'univers invisible. Elle lui montre qu'il fait partie d'une communauté plus vaste qui n'est pas seulement celle des hommes. C'est par là seulement qu'on peut cerner de façon plus profonde ce que sont les anges. Par le fond de leur être, ils appartiennent au monde, ils sont unis à l'homme par l'unité naturelle de la réalité et de l'histoire. Donc il y a cette unité qu'il appelle communauté, communauté de salut ou communauté de malheur, communauté liée à l'histoire, et les anges ont avec l'homme une seule et même histoire de salut surnaturelle dont le Christ est la première réalisation et la fin ultime. Jésus visite l'histoire, Jésus vient révolutionner l'histoire pour les humains et pour les anges, pour toutes les créatures libres de Dieu. De même que l'anthropologie théologique et la christologie sont essentiellement liées, donc l'anthropologie, c'est la science de l'homme, et la christologie, la science du Christ, sont essentiellement liées, eh bien l'angélologie est, elle aussi, comprise comme un aspect intérieur à la christologie, car les anges constituent par essence un entourage personnel pour la parole exprimée et aliénée du Père, qui devient dans la personne parole exprimée et écoutée. Donc, leur différence, la différence des anges par rapport aux hommes, doit être comprise comme une modalité particulière, donc une espèce, d'une réalité commune aux anges et aux hommes, un genre, qui trouve elle-même son accomplissement le plus haut par la grâce dans la parole de Dieu. C'est à partir de là qu'on comprend que la grâce des anges est grâce du Christ, et que le Christ est le chef des anges, et qu'on saisit aussi l'unité originelle de l'histoire du monde et de l'histoire du salut comme histoire des anges et des hommes dans leur dépendance réciproque, ainsi que la modification que subit le rôle des anges dans l'histoire du salut. Vous voyez, je m'en rends compte en vous lisant ce paragraphe qu'il est peut-être un peu plus abscon que celui que le texte de Karl Barth. Donc Karl Rahner est toujours beaucoup plus technique que Barth. Mais ce qu'il faut retenir de ça, c'est l'idée que les anges et les hommes font partie d'une seule communauté qui est en correspondance avec Dieu en tant qu'il vient. Dieu se donne, Dieu se livre pour le salut d'une créature autre que lui, et nous sommes, nous les hommes et les anges, dans la même attente de cette venue de Dieu, et dans cette même communion qui se vit dans le salut qu'il nous offre. Dieu vient non pas seulement pour rattraper le péché originel et pour sauver d'une faute, mais il vient pour accomplir ceux qui sont en attente d'être en communion avec lui, et c'est le propre des hommes et des anges. Donc c'est ça la clé de la théologie de Karl Rahner. Donc vous voyez que après être passé par une espèce de démystification extrêmement brutale, qui fait que quand vous regardez la liste des livres de théologie qui ont été écrits au XXe siècle à propos des anges, finalement ils sont quasiment absents. Donc après être passé par cette purification, eh bien on a pu renaître à une pensée très construite, très exigeante, très conceptuelle, qui est finalement assez commune avec les pères médiévaux. On revient à cette même manière d'être apte à dire des choses, après des siècles et des siècles de silence quasiment, et du coup l'angélologie va prendre une nouvelle part dans un nouveau langage. Alors justement, on parle des anges, mais on va surtout parler des démons, puisque ce sera ça la grande question contemporaine, et la démonologie contemporaine va permettre d'avancer considérablement dans la pensée sur le diable et... pour permettre de se convertir, en fait. On va utiliser le diable comme un motif de conversion pour l'homme. Donc, les quelques questions qui ont été tranchées de manière très claire par la théologie contemporaine, quelle est la nature du diable ? Là, je vous cite une phrase de Serge Thomas de Bonino, donc un père dominicain qui a écrit un livre très important qui s'appelle « Anges et démons, 14 leçons de christologie ». Serge Thomas Bonino dit cette très belle formule « Le diable a préféré être le premier dans un ordre inférieur plutôt qu'un parmi d'autres dans un ordre supérieur ». Fondamentalement, et je le lis au deuxième point, en disant « non serviam », nous ne servirons pas, face au choix de l'amour, il a voulu pécher par orgueil en refusant de servir, et donc par là même, il s'est condamné à changer sa propre nature. Il est devenu le chef des démons, donc le premier des démons si on veut, mais c'était surtout parce qu'il ne voulait pas être un parmi d'autres, une créature aimée de Dieu parmi d'autres. Il voulait avoir une place unique par orgueil. Retenons du coup que le diable est moins l'adversaire de Dieu que l'adversaire de l'amour de Dieu pour l'homme. Ça, c'est un point en fait qui est très important, que vous pourrez lire de manière brillante dans le livre de Fabrice Hadjadj qui s'appelle « La foi des démons », encore un livre à posséder. Dans La foi des démons, Hadjadj explique de manière très, très, très, très satisfaisante et tout à fait ajustée que le diable et les démons, étant des anges, ils ont une connaissance infuse, donc ils connaissent Dieu. Ils ne le connaissent pas pleinement, puisque Dieu ne peut pas être connu pleinement par un autre être que lui-même, mais ils savent qui est Dieu. Donc le diable ne se trompe pas, il sait que Dieu est plus grand que lui, il le sera toujours. Donc il ne peut pas être adversaire de Dieu, puisque Dieu est tout-puissant et le diable le sait. En revanche, ce que le diable déteste, c'est l'idée que Dieu se fasse plus petit que lui. Le diable a une conception aristocratique de sa nature d'être spirituel et il a une conception très servile de la grandeur de Dieu. Donc le diable, il faut l'imaginer comme une espèce de rampant. En fait, c'est ça que raconte le livre de Job. C'est qu'au début du livre de Job, le diable vient provoquer Dieu. On a l'impression que c'est contre Dieu qu'il dit « Ah, ton serviteur Job, je sais pas quoi ». En fait, le diable vient dire à Dieu mais rends-toi compte ». Ton serviteur, il ne t'aime que parce que tu lui envoies des bienfaits, mais regarde comme l'humain est mauvais, regarde comme l'humain ne mérite pas ton amour. Et donc, Satan déteste l'humain, il déteste le fait que Dieu ait créé une espèce d'être hybride entre un corps et un esprit, alors que évidemment que les meilleurs êtres sont les êtres spirituels. L'immatérialité apporte une supériorité par la permanence de l'être et le fait qu'il n'y a pas de mortalité chez les anges, et le fait qu'ils ne sont pas soumis à l'immonde terre qui salit. Enfin, voyez, il y a une espèce de détestation de l'homme, et donc le diable est adversaire de l'amour de Dieu pour l'homme. Il dit, mais d'où vas-tu t'abaisser à t'occuper de créatures immondes que tu as créé, et du coup le diable est particulièrement adversaire de l'incarnation. Quand Dieu se fait homme, le diable hurle de scandale. Il voudrait que Dieu soit tout puissant, tout violent, tout dur, qu'il soit intransigeant pour cette créature qu'il a créée par erreur, et qu'il se repente d'avoir créé l'homme. Et donc le diable ne va avoir de cesse de nous attaquer jusqu'à ce que nous soyons détruits. C'est ça l'œuvre du diable, et l'adversité dans laquelle il nous met, c'est qu'il ne supporte pas que nous soyons en lien avec Dieu parce que nous en sommes indignes. C'est véritablement capital. C'est ça qu'il faut retenir sur l'œuvre du diable. Et donc il n'est pas un dieu du mal, ni une personnification du mal. Il est un ange devenu mauvais parce qu'il a refusé que Dieu aime l'homme, et du coup il veut être adversaire pour toujours de cette union de l'homme avec Dieu à titre communautaire, si on veut, et à titre individuel. Et enfin, il est un personnage masqué, un mascherone, comme disent les Italiens, un être qui ne se révèle jamais tel qu'il est, un menteur père du mensonge, comme dit Jésus chez Saint Jean, et un être veule qui, comme dit Baudelaire dans Le Joueur Généreux, a eu pour plus grande ruse de faire croire qu'il n'existait pas, vous voyez. Donc c'est l'idée de celui qui se dissimule, qui rôde, qui se cache, etc., et qui ne veut pas être vu. Et c'est formidablement raconté par Georges Bernanos dans ce roman Monsieur Wynne, qui est sans doute le roman le plus dur à lire de Bernanos, qui est jamais très facile à lire, donc c'est dire. Mais Monsieur Wynne est un roman qui raconte de manière cauchemardesque et confuse l'existence de cet homme. Wynne, oui, non, vous voyez l'ambiguïté, que ton oui soit oui, que ton non soit non, etc. Donc Bernanos pointe exactement vers ça. Mais toujours est-il que Monsieur Wynne, donc c'est un personnage qui vit au milieu d'une communauté, au milieu d'un village, et autour de ce personnage, tout le monde se détruit, tout le monde se déteste, il y a des meurtres, il y a des morts, il y a des accidents, il y a tout un tas de choses, et c'est lui qui reste au centre, et qui ne dit jamais rien, qui ne se montre jamais, qui fait que personne ne sait qu'il est là, mais en fait il est la cause de tout le mal. C'est assez glaçant, et c'est assez réaliste sur ce qu'est le diable. Donc, dans la dernière conférence, je vais essayer je vais vous parler en fait de ce qu'est, parce que ça intéresse tout le monde a un peu de curiosité pour ce sujet-là, donc ça serait bête de pas vous en parler, mais de tout ce qui est de l'ordre des attaques du démon, obsession, possession, oppression, etc., les stratégies du démon, pourquoi il agit dans notre vie, comment il peut agir dans notre vie, et les stratégies que nous pouvons déployer en retour pour lui résister. Donc vous voyez que là, on a bâti la théologie, on a dit ce qu'il en était, j'ai expliqué, le but de ma conférence d'aujourd'hui, c'était de vous expliquer pourquoi aujourd'hui on a tant de mal à croire aux anges et aux démons, et pourquoi on a cru à tellement de choses avant, dans ce monde qui est très complexe, et où vous voyez qu'il y a des savoirs et des écoles de pensée qu'on ignore. Je pense que pour beaucoup d'entre vous, les points de l'histoire de l'ésotérisme vous échappent grandement. Donc sachez qu'il y a tout cet univers qu'on n'est pas obligé d'aller creuser. Moi je l'ai fait, vous n'êtes pas obligé de le faire. Mais sachez que voilà, il y a des choses complexes qui circulent, et des pensées qui peuvent un peu contaminer l'Église et notre foi. Donc il faut être vigilant à avoir les yeux fixés sur Jésus-Christ. C'est surtout ça la clé, c'est que face à cette profusion, face à toutes ces pensées qui se prennent la tête, il faut bien voir que nous sommes dans la simplicité d'une foi qui nous fait croire que Jésus est venu, il est mort et ressuscité pour nous, nous sommes sauvés et nous devons nous laisser emporter par lui vers le salut. Donc tout va bien, autrement dit. Comme piste de prière peut-être et de contemplation, je vous invite à faire l'expérience de la simplicité qu'est la théologie. Dieu sait si j'ai ici employé des concepts qui peuvent vous sembler abscons, complexes, prise de tête, etc. Mais véritablement la théologie se fait à genoux. Véritablement, c'est un cœur d'enfant qui peut rencontrer Dieu, un cœur de poète, un cœur de philosophe, pas un cœur de scientifique au sens où on voudrait avoir une connaissance de Dieu, une science sur Dieu. On est seulement familier de Dieu, on est ami de celui qui nous a créés, on est dans une résonance du cœur, qui n'est pas une résonance que de l'intellect, une résonance avec celui qui nous aime et qui nous amène à lui. Donc n'ayons pas peur, les anges sont là pour être les relais de cette parole de Dieu, les démons sont des empêcheurs d'être saints, mais ils ne nous empêcheront pas d'être dans la joie. À bientôt.
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5: Toute pure, toute vénérable, tu es la meilleure offrande que l'humanité présente à Dieu. Vierge mère, mère toujours vierge, maternelle suppliante de ton Fils, tu conduis la barque de l'Église vers un port de paix, évitant les dangers et conquérant les vagues. Garde ta ville, réconforte ceux qui viennent ici sans toi ni défense, et étends ton soutien au monde entier. Avec foi, nous professons que toi seul es la mère de Dieu. Avec amour, nous t'honorons toujours plus. Avec espoir, nous te prions et nous te proclamons bienheureuse. Douce dame, mon réconfort auprès de Dieu, ma force dans ma faiblesse, accepte les prières que je t'offre. Tu es la source de joie pour tous. Rends-moi digne pour me réjouir avec joie et avec toi. Regarde la multitude de croyants, ô Mère du Sauveur. Éloigne-les du malheur et de l'affliction. Délivre-les du mal et du malin. Entoure-les d'abondance de ta bienveillance. Et quand ton Fils, notre Dieu, reviendra, défends par ton intercession maternelle notre fragilité humaine. Et avec ta douce main, accompagne-nous vers la vie éternelle, toi qui es puissante, car tu es mère.

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1: La preuve que Dieu nous aime, c'est que le Christ est mort pour nous alors que nous étions encore pécheurs. Romains 5, 8.

Chers amis, je vous propose de commencer par une prière. Bien que nous sortions de la prière, nous y entrons à nouveau d'une certaine manière. Je vous propose cette prière qui a été dite par un enfant qui a quitté cette terre très peu de temps après l'avoir écrite. Il est mort à l'âge de 12 ans. Il s'appelait David. Pour que je ne quitte jamais vos cœurs, priez avec moi. Jésus, toi l'ami de tous les enfants, sois mon ami. Prends ma main dans la tienne et garde-la toujours contre toi. Ne me quitte jamais ni ne m'abandonne. Sois mon ami pour toujours. Car j'ai besoin de toi depuis l'aube de mes jours jusqu'à leur couchant. Donne-moi la force que tu as en toi et que moi je n'ai plus. Remets en mon cœur ce besoin de bonheur. Donne-moi la joie d'aimer et d'être aimé. Je sais que si tu fais le chemin avec moi, rien ne nous résistera. David, 25 mai 2000. Chers amis, c'est une très grande joie pour mon cœur d'évêque d'être avec vous aujourd'hui. Et j'espère que les quelques instants que nous allons passer ensemble réchaufferont votre cœur. Je pense que pour le corps, c'est déjà fait. Je suis heureux à plusieurs titres et permettez-moi de le dire rapidement. Tout d'abord, de me retrouver dans la cité du Sacré-Cœur qui évoque pour moi beaucoup de souvenirs et beaucoup de choses profondes. La cité du cœur qui a tant aimé les hommes. Je suis heureux aussi parce que entre Paray le Monial et le puits qu'on vient d'évoquer, il y a un lien profond, vous le devinez tout de suite. Il y a une présence de Marie très forte au puits. Et nous savons que Marie, c'est un cœur qui a toujours accueilli celui de son fils. Et elle l'a accueilli dans un cœur à cœur éternel. Donc il y a ce lien très profond entre Paray et le puits. Et puis je suis heureux parce que je me retrouve dans la communauté de l'Emmanuel qui anime cette session. Et il y a une grâce, il n'y a aucun doute, que Dieu donne par cette communauté. Et même si on n'a pas toute la grâce, et ce n'est pas mauvais de s'en souvenir, on a toujours une grâce qu'on n'a jamais fini d'explorer. Donc je suis très heureux de me retrouver avec la communauté de l'Emmanuel. Si vous le voulez bien, notre méditation, j'aime l'appeler ainsi, va partir de la parole de Dieu. Vous retiendrez au moins cette parole et elle vous fera du bien. Une parole que d'ailleurs vous avez méditée tout au cours de cette session. Vous savez que la parole de Dieu, c'est Dieu qui se donne dans sa parole. Et Dieu est lumière, lumière sur nos pas, comme le dit le psaume. Et Dieu est amour, une lumière qui embrase et qui tourne nos cœurs à aimer. Et ce que je souhaiterais dans notre rencontre de ce matin, c'est que tout ce que je peux vous dire soit une connaissance qui tourne à aimer. Le reste est très peu important. J'ai voulu rester debout parce que je considère que je ne fais pas une conférence. Nous méditons ensemble la parole de Dieu. Je suis venu pour qu'on ait la vie et la vie en abondance. Cette parole, eh bien, a éclairé notre route pendant ces quelques jours et l'éclairera encore, et j'espère toujours. Il nous faut, pour nous imprégner de cette parole, pour qu'elle nous transforme, puisque Dieu lui-même se donne à travers elle, il nous faut demander bien évidemment l'aide du Saint-Esprit. Vous savez que dans l'évangile de Saint Jean,
Il est dit à propos de cette parole qui se trouve dans un discours de Jésus que cette parole est mystérieuse comme tout le discours de Jésus. C'est très exactement l'expression que vous trouvez dans saint Jean. Un discours mystérieux que beaucoup d'auditeurs n'ont pas compris. Mystérieux, cela veut dire qu'il y a une profondeur très grande qu'on n'aura jamais fini de sonder. Et donc, nous avons besoin du Saint-Esprit pour entrer dans cette parole. L'Esprit de vérité, l'Esprit de Jésus, et l'Esprit qui, justement, nous fait entrer dans le mystère d'amour qu'il y a dans chaque parole de Jésus. Alors on va vraiment demander au Saint-Esprit, et je sais que vous l'invoquez souvent et vous faites bien, on va beaucoup demander au Saint-Esprit de nous mettre à l'écoute de cette parole de Jésus, de telle manière qu'elle soit nouvelle pour nous ce matin, parce que c'est ainsi que nous entrons toujours plus profondément dans l'Évangile. Il ne faut pas, comme disait Peggy, être des habitués. Il nous faut chaque fois découvrir la parole divine comme une nouveauté. Vous savez que, avant ce discours mystérieux, Jésus guérit l'aveugle-né. Il est important dans l'évangile de saint Jean, comme dans tout évangile, de bien lier les passages les uns aux autres, parce que c'est un lien que Dieu a voulu et qui donc nous éclaire. Jésus a guéri un aveugle, et cet aveugle, après sa guérison, a un échange avec les pharisiens, un échange douloureux. Et finalement, les pharisiens le jettent dehors parce qu'ils refusent de croire que Jésus vient de Dieu. Et c'est alors que commence un nouveau dialogue entre Jésus et l'aveugle qui l'a guéri. Jésus va à sa rencontre, va à la rencontre de cet aveugle. Voilà ce qui nous est dit dans l'Évangile. Jésus apprit qu'il l'avait jeté dehors. Permettez-moi tout de suite de souligner que souvent il nous arrivera d'une manière ou d'une autre d'être jetés dehors parce que nous affirmons, il faut l'espérer plus par notre vie que par nos paroles, parce que nous affirmons que Jésus vient de Dieu. Eh bien, cette souffrance sera l'occasion d'une nouvelle rencontre avec Jésus, comme ce fut le cas pour l'aveugle guéri. Jésus apprit qu'il l'avait jeté dehors. Le rencontrant, Jésus lui dit, très beau ce grand mystère de Jésus qui vient à notre rencontre dans la souffrance, « Crois-tu au Fils de l'homme ?» Il répondit, « Et qui est-il, Seigneur, que je crois en lui ?» Jésus lui dit, « Tu le vois, celui qui te parle, c'est lui. » Alors l'aveugle déclara, « Je crois, Seigneur. » Et il se prosterna devant lui. Je vous invite beaucoup à revenir sur ce passage qui éclaire d'une manière merveilleuse le passage suivant. C'est bien évidemment en saint Jean au chapitre 9, versets 35-38. Emportez ces paroles avec vous, elles vous aideront beaucoup. Nous comprenons donc, comme Jésus va le dire lui-même, qu'il est venu en ce monde pour ceux qui ne voient pas et pour que ceux qui ne voient pas voient. Nous sommes tous dans ce cas. Mais qu'est-ce que voir? Nous savons qu'ici-bas, voir Jésus pour nous, c'est avoir sur lui, comme le disait si bien Jean-Paul II, un regard profond, un regard qui découvre le mystère du Christ.
Et ce mystère, c'est qu'il est le Fils de l'homme, le Messie. Et le mystère, c'est qu'il est le Seigneur, Dieu qui se met à notre portée pour nous hisser à son niveau. Et ce regard profond nous fait découvrir que Jésus n'est pas seulement admirable, beaucoup d'hommes l'admirent et qu'ils ne pourraient ne pas l'admirer en le connaissant un peu. Jésus n'est pas seulement admirable, il est adorable. Et je crois qu'il faut bien le souligner dans le monde d'aujourd'hui. Ce regard très profond sur Jésus, donc, est source d'adoration. Nous nous jetons à ses pieds. Nous ne pouvons pas regarder Jésus sans nous jeter à ses pieds. C'est-à-dire, comme je le dirai cet après-midi dans une autre causerie, nous remettre totalement à lui, dans l'amour. Le regarder, c'est l'aimer. Et l'aimer, c'est l'adorer. Ce regard très profond que je viens d'évoquer rapidement, nous savons que c'est le regard de la foi. Une lumière très profonde qui est un cadeau de Dieu, mais un cadeau qui nous est confié pour le développer. Une lumière très profonde. J'aime à comparer cette lumière très profonde à des grands phares, aux grands phares d'une voiture. Il est facile, bien évidemment, de se représenter une voiture. Vous savez qu'il y a des phares. Les phares en eux-mêmes, notre intelligence. Les veilleuses, une intelligence qui est un tout petit peu submergée par la sensibilité. Je sens plus que je pense. Par exemple, quand on vous demande de réagir, il faut dire « Non, je ne vais pas réagir, je vais réfléchir. » Les animaux réagissent. Donc, les phares avec des veilleuses, c'est une intelligence submergée par la sensibilité. Un feel, comme on dirait en anglais. I feel. Et c'est bien souvent dans notre vocabulaire et dans nos attitudes. J'agis en fonction de mon humeur. Eh bien, c'est typique de ceux et de celles, et nous sommes concernés, qui sont sous l'empire de leur sensibilité. Je suis de bonne humeur, le monde est magnifique. Je suis de mauvaise humeur, tout va mal. Le phare peut être en code. Le code symbolise l'intelligence qui s'exerce autant qu'elle peut et avec pour finalité connaître celui qui est son auteur, sa source. Il faut réfléchir. Dans le monde d'aujourd'hui, c'est très important. Très important pour aimer en vérité, c'est-à-dire dans la lumière. Et puis les grands phares, c'est la foi. Et la foi nous fait découvrir ce que nous ne pouvons pas découvrir par nous-mêmes et qui est bien au-delà de notre intelligence. Donc, pour découvrir Jésus comme le Fils de l'homme, comme le Messie, comme le Seigneur, et c'est ainsi qu'il veut que nous le regardions, vous pouvez le contempler plus aisément grâce à la reproduction d'une très belle icône qui est devant vous. Pour le regarder ainsi, il faut la foi. Mais attention, la foi, ce n'est pas seulement une lumière, éblouissante d'ailleurs, mais je ne reviens pas sur cet aspect, c'est aussi un contact avec Jésus. Augustin disait, vous ne vous étonnerez pas que je le cite, puisque je suis chanoine régulier de Saint-Augustin, Augustin disait, la foi des mains qui touchent Dieu dans la nuit. Magnifique définition dont Augustin avait le secret. Des mains qui touchent Dieu dans la nuit. La main, c'est ce qui me donne un contact immédiat avec ce que cette main touche. C'est très émouvant de voir des aveugles qui n'ont plus leurs yeux vous toucher, vous caresser le visage. Ce contact leur donne une connaissance très profonde, peut-être plus profonde parfois que celle que nous avons par des yeux papillonnants.
des mains qui touchent Dieu dans la nuit. Donc, la foi nous donne un contact avec Jésus. D'où la question de ce jeune un jour, qui est sûrement la vôtre aujourd'hui, et à laquelle Jésus va répondre. Mais où puis-je rencontrer Jésus ? Dans l'Église. Mais ta vie que Jésus-Christ et l'Église, c'est tout un, disait Jeanne. Et là, il y aurait un grand développement à faire. Et par l'Église, j'ai un contact immédiat avec Jésus dans mon cœur. Et ce contact, je l'établis à travers la prière. La prière, c'est des mains qui touchent Jésus dans la nuit et Jésus présent dans mon cœur. Ce contact, bien sûr, s'établit dans la foi. Il m'écoute. Il faut dire d'abord, il m'aime, il m'écoute.

Deuxième contact avec Jésus par l'Église, l'Eucharistie. Et j'ai toujours un contact dans la foi. C'est pourquoi, pendant une célébration eucharistique, vous répétez si souvent « Amen ». Je prends appui sur toi. Tu es mon roc. Quand j'ai un jeune, un enfant par exemple, je le prends souvent pour lui faire comprendre la foi. Je lui dis « Viens devant moi ». Et brusquement, sans le prévenir, j'appuie sur son épaule. Bien évidemment, son épaule baisse. Lui chancelle et parfois tombe. Et maintenant, je lui dis « Garde ton épaule droite, je vais faire le même geste. Je m'appuie sur toi et ne bouge pas. » Voilà Jésus, l'ami sûr sur lequel tu peux appuyer ta vie. Et entre parenthèses, c'est une grande question pour les jeunes et pour les moins jeunes. Sur qui puis-je m'appuyer de telle manière que mon cœur se transforme et que je puisse vivre pleinement ma vie à travers d'autres rencontres sans doute, mais où il sera toujours présent. Donc, dans l'Eucharistie, Amen. Chers amis, je sais qu'à l'Emmanuel, et je m'en réjouis beaucoup, les Amen sont retentissants, comme dans l'Apocalypse. Et j'en suis très heureux. Et on les chantera jamais assez fort. Amen. Je vous raconterai peut-être, si j'en ai le temps, l'histoire de cet enfant que je préparais à sa première communion, et je lui avais dit, quand tu communieras, tu diras « Amen » très fort, ça veut dire « Jésus, j'ouvre la porte de mon cœur, je prends appui sur ton cœur ». Et le jour de sa première communion, dans l'église, on a entendu au moment de sa première communion « Amen ». Ça a mis, j'allais dire, toute la communauté dans un véritable élan de foi. Bon, donc, la rencontre avec Jésus dans l'Eucharistie, elle est également du même ordre. Il vient vers nous dans l'Eucharistie, sans la foi ou avec un peu de foi, on va passer à côté. Mais plus la foi est profonde, plus on le rencontrera. C'est très important pour comprendre le sens des applaudissements dans une église. Et puis, la dernière rencontre avec Jésus, toujours par l'église, c'est la rencontre de Jésus présent dans le prochain. Il n'y a pas d'autre rencontre avec Jésus, directe, immédiate, aussi forte. Il n'y en a pas d'autre. Le reste, c'est bien, mais ça ne sera jamais suffisant. Donc, la troisième rencontre avec le Christ, toujours dans la foi, c'est la rencontre avec Jésus dans le prochain. Le prochain, celui que Dieu met sur ma route, pas celui que j'ai choisi. Et là aussi, si je passe à côté de lui, et ça peut se produire même ici, dans cette ambiance pourtant très porteuse, eh bien, à nouveau, Jésus vient et nous passons à côté. En revanche, si nous voyons dans ce prochain Jésus qui vient vers nous, la rencontre se fait. Mais là aussi, il faut la foi. Je crois qu'il est très important que nous nous souvenions de ces grandes rencontres. L'Esprit-Saint, d'ailleurs, nous aide dans ces trois grandes rencontres avec Jésus. Il nous aide par les dons, et ces dons sont au service de ces rencontres. Il y a le don d'intelligence, il y a le don de science, il y a le don de sagesse. Je ne peux pas développer cet aspect aujourd'hui, ce serait trop long, mais le Saint-Esprit agit à travers ces dons pour que nous rencontrions le Christ, pour que nous ayons l'intelligence de l'Eucharistie, pour que, à partir de l'Eucharistie, nous ayons la science, c'est-à-dire que nous regardions tout avec le regard de Jésus. Et le Saint-Esprit nous aide à travers le don de sagesse, une connaissance qui vient d'une expérience, celle de l'amour, celle d'être aimé. Donc le Saint-Esprit, il va agir à travers ces trois dons au service de ces trois rencontres. Les dons du Saint-Esprit sont très importants pour quiconque veut rencontrer Jésus. C'est après donc cette guérison de l'aveugle-né que
Jésus va adresser un nouveau

discours, celui qu'on appelle le discours du bon pasteur, évidemment qui me touche profondément, qui touche tous les prêtres d'une manière particulière, et aussi les diacres, et qui vous touche aussi par un chemin que je vais essayer d'explorer avec vous. Dans ce discours, Jésus nous donne tout d'abord les signes par lesquels on peut reconnaître en lui le bon pasteur. Attention, chers amis, c'est très important dans le monde d'aujourd'hui, parce qu'il y a beaucoup de faux prophètes. Beaucoup de faux prophètes. Soit qui prétendent apporter quelque chose que Jésus n'a pas apporté, ceux-là on peut les détecter assez rapidement, encore qu'ils peuvent séduire beaucoup qui n'ont pas rencontré le Christ. Mais il y a aussi beaucoup de faux prophètes qui viennent au nom de Jésus et qui parlent à sa place. Et ne croyez pas que vous ne pourrez pas être séduit un jour si vous ne l'avez pas déjà été. Les faux prophètes pullulent. Je me permets de vous rappeler cette anecdote pour l'illustrer. Ça se passait il y a très longtemps. Il y avait un prêtre que j'ai très bien connu, qui a joué un grand rôle dans les foyers de charité, où j'ai eu la grâce d'aller souvent. Et vous savez que les foyers de charité sont au point de départ de beaucoup de grandes aventures spirituelles. Et l'Emmanuel ne fait pas exception. Et ce prêtre donc que j'avais rencontré dans les foyers de charité accueillait tous les étés un grand prédicateur, encore jeune, qui avait beaucoup d'atouts pour bien parler du Christ. Et après l'avoir entendu un jour dans un sermon, ce prêtre âgé, plein de sagesse, lui dit, et je ne dis pas le prénom, « Dis-moi, est-ce que tu séduis ?» Où est-ce que tu attires ? Est-ce que tu séduis ou est-ce que tu attires ? Vous voyez la différence. C'est la différence entre se servir de Dieu et servir Dieu. Grand risque, grande difficulté. C'est pourquoi il est difficile, même si c'est très nécessaire, et je vous félicite de le faire, de témoigner. Car il faut être très limpide quand on témoigne. Mais c'est bien de le faire. Alors, Jésus donne les signes par lesquels on reconnaîtra qu'il est là, qu'il est le bon pasteur. Plus exactement, qu'il est le bon pasteur. Il entre par la porte. C'est-à-dire qu'il respecte notre liberté. Les séducteurs détruisent notre liberté. Mais l'amour respecte ce qu'il a créé pour pouvoir entrer en nous avec une splendeur unique. C'est l'histoire du grand inquisiteur, de Dostoïevski, que nous avons joué il n'y a pas très longtemps avec Maurice Bénichoux, enfin que Maurice Bénichoux plus exactement a joué au puits d'une manière étonnante. Vous vous rappelez l'histoire du grand inquisiteur ? Je la raconte parce que ça illustre tout à fait ce que je veux dire. Le grand inquisiteur, 15e siècle, a le pouvoir spirituel, le pouvoir temporel, et un jour il se promène sur une place et il apprend aux catastrophes, Jésus est revenu. Et la catastrophe devient plus grande encore parce que Jésus est revenu comme il est venu la première fois, dans l'humilité, le silence, la pauvreté, sans l'éclat qui est si séduisant. Troisième catastrophe, il rencontre Jésus. Et Jésus le dérange, bien évidemment. Qu'est-ce que ça veut dire être dérangé par Jésus, entre parenthèses? Il le jette en prison. Qu'est-ce que ça veut dire jeter Jésus en prison? Et il va le visiter le lendemain dans la prison. Et la première chose qu'il lui dit, je parle du grand inquisiteur, « Tu te tais, c'est moi qui parle. » Qu'est-ce que cela veut dire mettre Jésus au silence? On le fait plus souvent qu'on le pense, même quand on chante sa louange. Tais-toi, je parle. Et puis, il tient un grand discours. Et dans ce grand discours, il dit à un moment donné, ton amour est irrésistible.
Qui peut résister? Et pourtant, tu as échoué. Regarde, depuis près de 19 siècles, combien d'hommes et de femmes te suivent. C'est un échec. Et les orgueilleux ne supportent pas les échecs. Ils ne savent pas en faire un chemin pour aimer plus. Et donc, il dit, tu as échoué. Et c'est inacceptable. Et pourquoi as-tu échoué? Et voilà la question, la porte. Pourquoi as-tu donné à l'homme la liberté? Si tu les avais aimés sans leur demander leur avis, tous t'auraient suivi, tous auraient été heureux. Mais ils sont libres. Et pourquoi les as-tu fait libres? Eh bien, la liberté nous est donnée pour que nous puissions aimer avec la splendeur que l'amour a en Dieu, puisque Dieu nous aime librement. La liberté donne à l'amour de Dieu pour nous une splendeur unique, et Dieu veut, dans sa tendresse pour nous, que nous puissions l'aimer avec la même splendeur. Et ceci est très important dans une réflexion sur ce qu'est la liberté. Donc, Jésus dit d'abord qu'il entre par la porte. Il dit ensuite, les brebis écoutent ma voix, c'est-à-dire qu'elles sont attirées. Et vous savez que dans l'Apocalypse, dans un chapitre très beau de l'Apocalypse, il est question de la voix de Jésus, une voix qui fait que saint Jean se retourne pour regarder Jésus. La voix, c'est une présence aimante qui attire. C'est la présence aimante du cœur doux et humble du Christ. C'est quelque chose sur laquelle on ne peut pas se tromper. Une présence aimante. Ensuite, ce pasteur, qui est le bon pasteur, appelle ses brebis une à une. Chacun et chacune d'entre nous, nous comptons pour lui. J'aime dire, chacun et chacune d'entre nous, nous sommes plus aimés que les autres. C'est-à-dire aimés d'une manière unique. La contrepartie, c'est que si nous ne répondons pas à cet amour, comme dans cette salle, il y aura des places vides. Jamais une salle n'est aussi belle que lorsqu'elle est entièrement pleine. Mais nous sommes aimés, chacun et chacune d'entre nous, d'une manière unique, et appelés à accueillir cet amour d'une manière unique et d'y répondre. Espérons qu'il n'y aura pas trop de places vides. Je crois qu'il appelle ses brebis une à une, je compte pour lui, et il marche devant elles. Ah, les brebis, pour le suivre, doivent passer par où il est passé. Le bon pasteur, celui qui respecte ma liberté, celui qui touche mon cœur par sa voix, c'est-à-dire par une présence aimante qui attire, celui qui m'aime d'une manière unique, celui qui marche devant moi. Mais attention, il faut passer par où il est passé. Vous voyez ici la résurrection, mais avant il y a la passion. Et il faudra avoir le cœur à la croix avec l'aide du Saint-Esprit. Et il faudra voir sur la croix un cœur aussi qui se donne. Là, l'Esprit-Saint nous aidera à nouveau. Nous ne pouvons pas, chers amis, suivre le bon pasteur sans passer par où il est passé. La joie est fille de la croix. Les médiévaux le savaient bien, qui représentait Jésus souriant sur la croix à son Père et à nous. Ce sourire, c'est le sourire du cœur qui se donne au Père et à nous, du cœur qui, par l'amour qui est en lui, triomphe. C'est le sourire de la victoire. Il marche devant nous. Et je peux le redire, justement, l'expérience des foyers de charité m'a appris à quel point la croix est source de joie. Il ne s'agit pas, bien évidemment, d'aimer la souffrance, mais d'aimer dans la souffrance et de souffrir dans l'amour, comme le Christ. Attention, les Alléluia ont la profondeur de nos Fiat. Qui est ce pasteur? On le reconnaît donc au signe que Jésus a donné, mais qui est-il? C'est la deuxième partie du discours.
C'est-à-dire, en fait, nous sommes invités à regarder Jésus et à découvrir sa mission. Non seulement nous découvrons par des signes qu'il est le bon pasteur, mais nous avons à contempler ce bon pasteur pour découvrir sa mission, ce pourquoi il est venu. Il est venu, nous le savons, il le dit dans cet évangile, pour nous sauver. Il est venu, et c'est ça le salut, calmer notre faim et notre soif. Il est venu nous donner une liberté nouvelle, la liberté des enfants de Dieu. Il est venu, en un mot, nous donner la vie, et la vie en abondance. Et c'est cela, le salut. Il est venu délivrer, il est venu combler. C'est pourquoi, pour le suivre, il faut avoir faim et soif. Je crois qu'aujourd'hui, nos corps connaissent cette expérience, mais je souhaite, plaise au ciel, que nos cœurs la connaissent aussi. Et cette vie, c'est d'abord lui. Lui, il est la vie. Vous savez que sur beaucoup d'icônes, il y a en grec « ezoé », la vie. Donc la vie n'est pas une abstraction pour nous. La vie, c'est Jésus. C'est lui. C'est la vie qui, dans la Trinité, est le Fils. Le père Finet disait ceci, mais je sais de qui il le tenait. Quand il parlait de la Trinité, il disait « Le Père, c'est tout l'amour donné. Le Fils, c'est tout l'amour reçu. Le Saint-Esprit, c'est tout l'amour échangé. Et la vie, c'est l'amour. Dieu est amour. » Donc, le bon pasteur qui vient nous donner la vie en abondance, eh bien, le bon pasteur, c'est en fait Jésus qui se donne à nous, qui nous fait participer à sa vie filiale et qui nous y fait participer sans mesure, ou plus exactement à la mesure de notre foi. Vous savez que l'évangile de saint Jean commence par cette phrase « De sa plénitude, nous avons tous reçu grâce après grâce. » Nous n'aurons jamais fini de participer de plus en plus à la vie divine ici-bas. Et cette vie aura atteint en nous sa plénitude selon une mesure qui sera celle de notre foi. Les actes de foi nous permettent de recevoir cette vie de manière de plus en plus abondante à travers, je vous l'ai dit, la prière, acte de foi, à travers l'Eucharistie qui est reçue dans la foi, à travers la rencontre avec le Christ dans le mystère de la charité fraternelle. Le bon pasteur, c'est donc cette vie filiale qui nous est donnée en abondance. Et la mission de Jésus, c'est que cette vie soit donnée à tous, c'est-à-dire qu'il soit connu et aimé de tous les hommes. Mais comment se donne-t-il à nous? Nous le savons, je l'ai évoqué tout à l'heure, il se donne à nous librement, par sa croix assumée librement. C'est dit dans l'évangile d'aujourd'hui. La liberté nous est donnée pour aimer. La liberté en Jésus, c'est un pouvoir dont il se sert pour se donner. Le bon pasteur, donc, c'est celui qui donne la vie en abondance. C'est celui, bien évidemment, qui connaît ses brebis, je ne vais pas m'étendre là-dessus. C'est celui qui est présent au milieu de son Église pour la guider. C'est celui qui part à la recherche de la brebis perdue. Je voudrais maintenant ajouter quelque chose qui me paraît important. Ce sera presque une conclusion. Si cet évangile du bon pasteur nous touche. Le Christ qui se fait reconnaître de nous, qui vient nous donner la vie et la vie en abondance par le don de sa propre vie. Si le Christ
est ce bon pasteur dans notre vie quotidienne, cela implique des conséquences très concrètes pour nous. Évidemment, ici, vous vivez une très belle expérience, une expérience très profonde, et je m'en réjouis. Une expérience qui peut être un réveil, qui peut être un approfondissement, une expérience qui, en tout état de cause, est un soutien. Mais quand vous serez de retour chez vous, qu'est-ce qui va arriver ? Alors, je voudrais, pour vous aider à répondre à cette question, prendre une image qui est en quelque sorte comme un commentaire de ce que je viens de dire. La vie chrétienne, c'est d'abord une source. Cette source, c'est la Trinité. Mais cette source va se donner à nous à travers le mystère de l'incarnation et de la rédemption. La source doit traverser la terre pour jaillir. Et la terre va symboliser l'humanité sainte du Christ par laquelle nous recevons cette vie divine. La porte ouverte dans le ciel, comme le dira l'Apocalypse. Ensuite, cette source va donner ses eaux par une fontaine. La fontaine, c'est essentiellement, selon toute la tradition de l'Église, les sacrements. Le bassin qui est sous la fontaine reçoit les eaux de cette fontaine. Ce bassin, c'est l'Église, bien évidemment, mais c'est aussi chacun d'entre nous. Et être sous le bassin, cela signifie prier. La prière, c'est l'accueil d'une vie. C'est l'accueil du Christ qui est la vie en nous. Je l'ai dit tout à l'heure. Celui qui ne prie pas, mais attention, une prière fondée sur la foi, sur l'espérance aussi. Celui qui ne prie pas, c'est comme un bassin qui serait à côté de la fontaine. La fontaine donne bien son eau, mais l'eau tombe à côté. Et c'est pourquoi la prière est si importante dans l'Église, pour qu'elle devienne de plus en plus vivante en nous. Et puis le bassin qui redéborde, eh bien c'est la charité fraternelle. Quand vous serez de retour chez vous, les rencontres avec le Christ, vous allez pouvoir les continuer. Et notamment cette grande rencontre avec les sacrements. Et où ? Dans l'Église, bien évidemment. Dans des communautés qui vous aident. Mais attention, n'oubliez pas la paroisse. N'oubliez pas la paroisse, une communauté fondamentale. Une communauté que l'Église a toujours proposée. Une communauté dans laquelle vous allez vivre votre vie chrétienne au quotidien, avec l'aide, bien sûr, de soutien. Mais une communauté que vous ne remplacerez jamais. L'Église, la paroisse, c'est une famille. Et je dis aux familles qui sont parmi vous, on ne vous demande pas dans la paroisse de rendre des services, mais de former une communion de famille dans la paroisse, de telle manière que vous puissiez aller trouver votre curé pour lui dire « Comment est-ce que nous pouvons vous aider pour que la paroisse devienne de plus en plus une famille ?» Mais si vous abandonnez votre paroisse, un jour ou l'autre, vous abandonnerez la foi. J'étais au centre Richelieu, le centre des étudiants catholiques de la Sorbonne, et on a vécu des moments absolument extraordinaires et merveilleux, et dont je remercie Dieu tous les jours. Mais s'il n'y a pas un retour vers une communauté fondamentale pour la vivifier, eh bien, tôt ou tard, on risque fort de confondre dans l'amour sentir et consentir. Aimer, c'est pas sentir, c'est consentir. La paroisse est une famille fondamentale que nous devons vivifier grâce à tout ce que nous avons reçu. Et je le redis, dans une paroisse, quand je les visite, je dis toujours à la paroisse, vous êtes une famille, regardez les familles, contactez les familles, faites en sorte que les familles forment une communion dans la paroisse et demandez-leur qu'une seule chose, d'aider la paroisse à devenir une famille. Et si cette paroisse doit servir les pauvres, qu'elle soit la famille des sans-famille. Et il y en a beaucoup dans le monde d'aujourd'hui. Donc je me réjouis beaucoup de tous ces grands renouveaux dans l'Église, mais je souhaite que ces renouveaux puissent irriguer
de leur grâce la vie paroissiale. Permettez-moi de vous le dire, parce que quand on a beaucoup reçu, il faut beaucoup donner. Donc, dans le quotidien, avec ses joies, ses difficultés, ses épreuves, le contact avec le Christ, c'est le contact à travers les sacrements, dans la foi et par la prière. Une prière pleine de confiance, de simplicité, de fidélité. Et ici, je voudrais souligner l'importance de la fidélité dans la prière. La fidélité ici n'est pas une exigence morale, mais le signe d'un amour vrai. C'est tout à fait différent. Un amour où j'aime l'autre pour lui-même, et non pas en fonction de ce que j'attends de lui. C'est la parole merveilleuse d'un jeune, que je répéterai d'ailleurs ce soir, un jeune qui connaissait des problèmes psychologiques très sérieux, qui était suivi par un psychiatre, et ce psychiatre un jour lui demande « Mais pourquoi pries-tu ?» La réponse « Parce que cela plaît à Jésus. » Voilà la fidélité dans la prière. Je prie, non pas parce que ça me plaît, mais parce que cela lui plaît. C'est l'objectivité dans l'amour. La fidélité dans l'amour manifeste que l'autre est aimé pour lui-même et au-dessus de tout. Donc, une prière pleine de confiance, de simplicité et de fidélité. Et puis, il y a la rencontre, je vous le disais, du Christ dans les sacrements, et un sacrement bien évidemment qui est le sacrement par excellence et que nous appelons l'Eucharistie. Que l'Eucharistie soit dans votre vie quotidienne un soleil autour duquel vous tournez avec le monde et avec l'Église. Donc, pour que les moments merveilleux vécus ici aient un prolongement dans le quotidien, il faut la prière et il faut vivre l'Eucharistie comme une lumière et une vie qui nous est donnée. Et nous savons que la rencontre, là aussi, se fait dans la foi et dans l'espérance. J'en ai parlé tout à l'heure. Mais il y a des moments où nous avons le sentiment que cette lumière et cette vie ne nous envahissent pas. Nous vivons des Eucharisties avec un certain éloignement par rapport au Christ. C'est l'heure du sacrement de la réconciliation que tant de vous avez reçu d'une manière merveilleuse ici. Pour que le soleil entre dans la maison, il faut ouvrir les volets. Et se confesser, c'est ouvrir les volets. Et l'Eucharistie, c'est Jésus qui entre par la porte. Et puis il y a le sacrement du mariage. Beaucoup d'entre vous êtes mariés. Le sacrement du mariage, eh bien, dans la vie quotidienne, c'est un signe très profond, vous le savez, on vous l'a tellement bien expliqué que je ne vais pas ajouter de grands développements sur le sujet. Le sacrement du mariage, c'est un amour humain transfiguré par un amour divin. C'est un amour humain qui, à cause de cet amour divin, devient signe de l'amour du Christ pour l'Église. Je dis souvent aux gens mariés, vous n'avez pas tellement besoin de vous poser des questions sur votre mission. C'est en vous voyant vous aimer qu'on doit découvrir combien Jésus aime l'Église. Faites aimer l'Église, quelle belle mission. Et c'est réciproque, je ne dis pas que l'homme est le Christ et que la femme est l'Église, bien évidemment. Mais c'est en vous voyant vous aimer qu'à cause de l'amour divin qui est dans votre amour humain, par le sacrement de mariage, on découvre l'amour du Christ pour l'Église. Et l'Église a besoin d'être aimée dans le monde d'aujourd'hui. Et puis, revenu. Soyez des bassins qui débordent. La mission de l'Église, c'est une mission de vie. Transmettre la vie divine, transmettre le Christ qui est la vie. Mais par le chemin que lui a choisi pour nous la donner, le chemin d'une offrande que nous mettons dans la sienne. Le bassin va d'autant plus déborder que dans la prière et par d'autres chemins encore, nous nous serons offerts à celui qui veut passer par nous pour se donner à tous. Les âmes les plus fécondes, ce sont les plus crucifiées. Et les âmes les plus crucifiées sont les plus cachées. Ça, c'est quelque chose que vous découvrirez progressivement. Mais si une grâce vous est donnée à certains moments, pensez à tous ceux et celles qui, dans le monde, sont des offrandes vivantes à travers lesquelles Jésus fait passer la sienne. Vie pour le monde.
Je vous donne cet exemple parce qu'il me paraît bien illustrer le propos. J'ai connu à la fin de sa vie un prêtre que peut-être plusieurs d'entre vous ont connu, qui s'appelait le père Talva. Il a fondé une œuvre admirable qui s'appelle le Nid. Et il l'a fondé à une époque extrêmement difficile, pendant la Deuxième Guerre mondiale. Et voilà qu'un jour, une nuit plus exactement, il se trouvait dans un quartier très sordide de Paris. Il a été submergé par la misère qu'il avait sous les yeux et la grande tentation de toutes les âmes généreuses. Il l'a connue, renoncer, parce qu'il voulait les aider toutes. Et à ce moment très précis, il nous l'a raconté, et c'était très émouvant, tout à coup, je me suis souvenu que dans la nuit, les chartreux se lèvent et prient, et dans cette prière mettent leur vie dans celle d'une grande offrande qui est source de vie pour le monde. Et je me suis senti envahi par une puissance d'amour incroyable, une puissance de vie extraordinaire qui a traversé mon cœur. Et il a fait un geste que je peux faire devant vous, parce que la salle est assez grande. Allez-y, mes frères chartreux. Et il a fondé le Nid. Je crois que c'est quelque chose d'important et je voudrais rendre hommage ici, en tant qu'évêque, à toutes ces âmes de petits et d'humbles qui sont des chemins de salut pour le monde, pour chacun d'entre nous. Le monde est suspendu aux cœurs attachés à Dieu. Alors, la mission de retour, eh bien, ce sera une mission pour transmettre la vie en offrant la vôtre dans le quotidien. Et là, il y a tellement d'occasions d'offrandes que je n'ai pas besoin de les détailler. Et vous serez d'autant plus fécond que vous serez plus offert. Vous me direz, mais où Dieu m'envoie-t-il pour donner cette vie à mon prochain ? Votre mari, votre femme aussi, vous n'êtes pas marié, à tous ceux et celles que vous rencontrez. Il y a un grand mystère parfois dans le célibat, un mystère qui est finalement un mystère d'espérance, même s'il est vécu à l'ombre de la croix. Et pour un évêque, son prochain, c'est son diocèse. C'est pourquoi je suis un peu gêné de vous parler. Parce que le premier prochain donné à un évêque, c'est le diocèse qui lui est confié. Et ensuite, bien évidemment, tous ceux et celles qu'il a la joie de rencontrer, et vous êtes pour le moment ma joie. Et donc, cette joie calme mon remords. Votre prochain. Avant d'aimer l'univers, aimez ceux et celles que Dieu a mis sur votre route. C'est le prochain de la parabole du bon samaritain. Ce que disait Mère Teresa un jour à un jeune, vous avez sans doute entendu ou lu cette parole. Ce jeune était désespéré par l'état du monde qu'il découvrait à travers, je pense, la télévision. Et il se demandait ce qu'il pouvait faire. Et comme tous les cœurs généreux, il se désespérait de ne pas faire tout ce qu'il voudrait faire, tout ce qu'il voulait faire. Et Mère Teresa de lui répondre, « Mon ami, fais tout ce qui dépend de toi et le monde ira mieux. Si on te dit c'est une goutte d'eau, tu répondras, l'océan est fait de gouttes d'eau. » Comme elle a donné l'exemple, je pense que cet exemple est plus parlant encore que cette parole. Et je voudrais ajouter ceci, si la mission de l'Église est donc la nôtre par le baptême, c'est de transmettre la vie au monde, si cette transmission ne peut se faire que à travers une offrande, et s'il n'y a pas de plus grand amour que de donner sa vie pour ceux que l'on aime, le bulldozer du discours, c'est la charité. Avant de parler, aimer. Avant que nous parlions, ça me concerne autant que vous, peut-être plus que vous, aimons. Aujourd'hui, plus que jamais, aimons d'abord, parlons ensuite. Une parole portée par un amour, c'est comme une flamme qui jaillit d'un feu. Sinon, c'est une flèche qui peut blesser un cœur. Je crois qu'aujourd'hui, il nous est demandé vraiment de faire de la charité, c'est-à-dire d'un amour qui est venu vers nous par une offrande, de faire de la charité ce qui ouvre la voie à l'annonce de la vérité. Et j'ajoute, c'est pourquoi des âmes qui sont de grands témoins sont souvent très silencieuses.
C'est leur silence qui m'impressionne. C'est le silence du cœur qui écoute, c'est le silence du cœur qui se donne. On va demander à la Vierge Marie, la mère du silence, celle qui au pied de la croix a été un cœur brisé par lequel s'est donné un cœur transpercé. On va demander à la Vierge de nous faire entrer dans ce silence de l'amour qui est le silence des âmes offertes, qui est le silence dont jaillit un Alléluia, retentissant sans doute, mais aussi plein de lumière.

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2: Qui accueille un prophète en sa qualité de prophète recevra une récompense de prophète. Matthieu 10, 41.

J'imagine que vous devez être fatigué et un peu ennuyé par mes fautes de français, non? Eh bien, merci d'être venu à cette rencontre. Je vous demande pardon, mais plus que de Jean-Paul II, ou à côté de Jean-Paul II, je serais obligé de parler aussi de moi, de mon témoignage. Je ne vais pas faire une hagiographie de Jean-Paul II, mais seulement partager avec vous mes expériences avec lui, ma rencontre, mes impressions sur lui. Donc, l'ami, le saint et l'homme devraient ressortir indirectement de ce que j'ai dit. Dans l'octobre 1979, j'étais à Rome et dans l'office de lecture, dans la liturgie des heures, il y avait une lecture du prophète Agé. Là où Dieu reproche le peuple de se préoccuper seulement de leur maison, chacun de sa maison, tandis que sa maison, la maison de Dieu, était en ruine. Il dit, vous paraît-il ici le temps de penser à vos maisons, tandis que ma maison est là en ruine. Le peuple commence à rebâtir la maison de Dieu, le temple. Dieu est satisfait et envoie les prophètes avec un message, cette fois, de consolation. Et le message était plus ou moins ceci. Et maintenant, Joshua, fils de Josédak, courage et au travail, parce que je suis avec vous, dit le Seigneur. Peuple entier du pays, courage et au travail, parce que je suis avec vous, dit le Seigneur. J'avais lu cette lecture, et puis je me suis rendu à la place Saint-Pierre. Je voulais prier Saint-Pierre de bénir mon nouveau ministère, parce que depuis quelques mois, j'avais pris une décision qui a changé ma vie, et que j'attribue à l'action du Saint-Esprit. Donc j'étais en prière un jour dans ma cellule au couvent et le Seigneur m'a parlé avec une image simple. Vous le savez, le Seigneur n'a pas besoin de vision surnaturelle, mais cette image était tellement forte que je ne l'ai jamais oubliée. Et donc j'étais là, les yeux fermés, le Seigneur, je suis passé devant moi et c'était exactement comme quand Jésus revenait du Jourdain après son baptême. Je ne sais pas, mais j'étais sûr que c'était le Jésus qui revenait du Jourdain, rayonnant de l'Esprit Saint et en train de commencer à prêcher le royaume de Dieu. Et en passant devant moi, il disait toujours de cette manière intime, naturellement, « Si tu veux m'aider à proclamer le royaume de Dieu, quitte tout et suis-moi. » Alors, j'étais déjà capucin, j'étais censé avoir déjà tout quitté, mais non, j'étais professeur à l'université, j'avais beaucoup de prestige. Et le Seigneur voulait dire, quitte ta position à l'université, j'étais même directeur d'un département de l'université, deviens un prédicateur itinérant de ma parole, selon le style de ton père François d'Assise. Et le Seigneur m'a donné la grâce de dire oui, oui, donc j'ai demandé à mes supérieurs de pouvoir quitter l'enseignement et me dédier au ministère de la parole de Dieu. Et j'étais à Rome précisément le jour où mon supérieur général m'avait donné la permission de quitter l'université, l'enseignement, tout. Et j'avais lu cette prophétie, je me rendis à la place Saint-Pierre pour prier Saint-Pierre de bénir mon nouveau ministère. Il n'y avait personne dans la place Saint-Pierre. C'était un jour d'octobre, il pleuvait, il n'y avait personne. Je ne sais pas pourquoi, mais à un certain moment, cette parole de Agé se mit à résonner à moi. Si bien que je regardais la fenêtre du pape et je me mis à crier. Courage Jean-Paul II, courage évêque des cardinaux de l'Église catholique, et au travail, parce que je suis avec vous, dit le Seigneur. Oh, c'était facile parce que personne n'était là, donc il ne fallait pas beaucoup de courage, non?
excepté le fait que de là à quelques mois, je me trouve précisément devant Jean-Paul II. Pourquoi? Parce que, entre-temps, j'avais reçu la nouvelle de mon supérieur général que Jean-Paul II m'avait nommé prédicateur de la maison pontificale. Alors, je vais vous expliquer qu'est-ce que ça signifie, parce que ça parle plus du pape que du prédicateur. Il nous dit quelque chose plus du pape que du prédicateur. Donc, l'office de prédicateur de la maison pontificale consiste à donner une méditation chaque vendredi matin aux saints-pères, aux cardinaux de la curie romaine, aux évêques et aux supérieurs généraux des ordres religieux. En avant et en carême, donc pas toute l'année. Hein. Et c'est un office traditionnel qui est octroyé à l'ordre franciscain des Capucins. Et les supérieurs généraux présentent trois noms aux saints-pères et saints-pères choisis. Hein. Eh bien, en 1980, je dus me préparer pour prêcher mon premier carême au Saint-Père. Juste les premiers moments, j'étais un peu nerveux, on peut comprendre, hein, de parler devant Jean-Paul II. Mais il rendait ma tâche vraiment facile. Parce qu'à ce moment-là, le pape est un écouteur, un chrétien parmi les autres. Il donne un exemple d'humilité incroyable. Parfois, en sortant du sermon, je vois des chefs d'État qui attendent d'être reçus par le pape, et il est là, il ne manque jamais, écoutant la parole d'un simple prêtre de l'Église catholique, qui montre un respect de la parole de Dieu qui est vraiment extraordinaire. Et comme je le disais, le pape ne manque jamais. Une fois, à vrai dire, il manqua deux vendredis, parce qu'il était en voyage dans l'Amérique centrale. La prochaine fois, lorsqu'il vint droit à moi, en se détachant de ses secrétaires, pour me demander pardon d'avoir manqué deux sermons. Et quelquefois, je dis aux gens, est-ce que vous êtes allé quelquefois chez votre curé pour lui demander pardon d'avoir manqué l'homélie du dimanche précédent? Le pape le fait. Oui, je pourrais partager avec vous des épisodes, surtout comme je le disais, parce que ça parle plus du pape que du prédicateur. Une fois, je l'ai déjà mentionné, c'était le carême de 1989. C'était l'année où le régime communiste tombait l'un après l'autre dans le reste de l'Europe. Et il était un des protagonistes de ces changements épocaux. Et je commentais le livre de l'Exode, là où on parle de Moïse qui tire son peuple de l'esclavage de l'Égypte à la liberté. Et j'avais choisi le sujet sans le dire, parce que je pensais qu'il était Jean-Paul II, était le nouveau Moïse, qui était en train de libérer le peuple, de porter le peuple hors de l'esclavage, du totalitarisme. Comme je le disais, les papes furent beaucoup impressionnés de cette mission à Moïse. Va en Égypte, Moïse, dis au pharaon de laisser libre mon peuple. Et quelque autre fois, la première fois que je donna mon sermon dans la basilique de Saint-Pierre, parce que chaque année, une fois, le sermon est tenu dans la basilique de Saint-Pierre, le vendredi saint. C'est l'unique occasion dans laquelle le pape préside la liturgie, mais ne donne pas l'homélie. Et le prédicateur pontifical est censé monter à l'autel du pape et donner l'homélie. Avec le pape à côté, assis, le corps diplomatique devant, tous les cardinaux, etc. Eh bien, pour gravir l'autel du pape, il me paraissait le mont Everest. Lorsque j'ai commencé à parler, je me suis rendu compte qu'il fallait parler vraiment lentement, parce qu'il y avait un écho dans la basilique.
En parlant lentement, je durais 10 minutes plus que j'étais supposé. Et l'homme qui est en charge des horaires du pape était préoccupé, parce qu'après cette liturgie, le pape doit présider le chemin de la croix au Colisée, donc c'est un jour vraiment très, très, très plein. Et souvent, il regardait sa montre. Je ne le voyais pas parce qu'il était à côté de moi. Mais ce même évêque, qui était un évêque français, qui depuis est devenu cardinal, c'était le cardinal Martin, à cette époque, c'était lui le préfet de la maison pontificale. Lui-même, le jour après, a partagé, a conté à certaines sœurs ce qui s'était passé après la liturgie. Après la liturgie, Jean-Paul II l'appela. Et en souriant, lui dit, quand le nom de Dieu nous parle, il ne faudrait pas regarder sa montre. Alors j'espère que vous imitez le pape. Pour vous dire le caractère de cet homme, qui paraissait ne jamais être pressé. Une fois, je fus pris dans le trafic de Rome, j'arriva un quart d'heure plus tard. Les cardinaux étaient un peu énervés, mais lui était là, priant son chapelet, tout au calme. Et le dernier carême m'est resté particulièrement dans la mémoire. Il était très malade. Non, il mourut en effet juste à la fin de la semaine sainte. Il était à l'hôpital, il revenait, il était le serviteur de Dieu souffrant. En le voyant, on avait l'impression de voir le serviteur écrasé, vraiment écrasé. Mais en dépit de ça, il voulait qu'on lui envoyât les textes des méditations que j'étais en train de donner à la maison pontificale au cardinaux. Par fax, il voulait les textes. Il avait une telle dévotion à l'Eucharistie, un tel amour à l'Eucharistie, que même dans cet état, il ne s'épargnait pas. Toute autre personne dans cet état aurait voulu être laissée tranquille, n'est-ce pas? Il s'occupait de l'Eucharistie. Et après, il m'écrivit une lettre pour me remercier de ces méditations que je garde évidemment comme une relique. Dans cette année qu'il avait dédiée à l'Eucharistie, l'année 2005, il écrivit une lettre sur l'Eucharistie. Et une idée de cette lettre m'a toujours impressionné et je voudrais la partager avec vous parce que ce sont des flèches sur la personnalité, la sainteté de Jean-Paul II. Donc l'idée, l'intuition était la stupeur eucharistique. Il disait que les chrétiens doivent redécouvrir l'émerveillement eucharistique. Qu'est-ce que ça signifie, hein? Et j'ai réfléchi et il me paraît que c'est très important. L'Eucharistie court un danger. Et le danger d'être tellement familier, tellement accessible aujourd'hui à tout le monde, qu'on prend l'habitude. On n'est plus étonné, on n'est plus merveillé de l'incroyable condescendance de Dieu de venir à nous sous un petit morceau de pain. Je crois vraiment que cette idée de la stupeur eucharistique devrait être recueillie de Jean-Paul II et vécue. Je me rappelle que le Seigneur, juste après que j'avais lu cette idée dans la lettre du pape, me donna une leçon pratique pour me faire voir qu'est-ce que c'est que l'émerveillement eucharistique. Je vis dans la curie générale des Capucins à Rome. Nous avons une chapelle interne, pas d'église publique. Et seulement le dimanche, il y a une ou deux personnes qui viennent, qui s'unissent à nous dans la messe. Mais il y avait une dame qui venait le dimanche à la messe, ne faisait aucun signe
religieux, ni les signes de la croix, ni génuflexion, rien. C'était là. Seulement lorsqu'on lisait les lectures bibliques, on voyait qu'elle était toute attentive, vraiment toute tendue. Une fois, après la messe, je me suis approché d'elle, avant même de me dépouiller, et je lui ai dit, pourquoi ne viens-tu pas à recevoir le Christ? Il est là aussi pour toi. Et nous commençons à causer, et je découvris que c'était une intellectuelle, une marxiste. Elle avait connu Marc Chagall, les plus grandes personnalités du siècle passé, donc, et c'était une marxiste convaincue. Et maintenant, l'écroulement de cette idéologie l'avait laissée un peu au découvert. Donc elle cherchait de voir si les chrétiens, par hasard, avaient quelque chose à dire encore. Donc c'est pour ça qu'elle écoutait les lectures bibliques. Après avoir parlé avec elle, je lui donna mon livret sur l'Eucharistie. J'ai écrit un livret qui est aussi le résultat de ma prédication au pape. Et ce que vous avez écouté ce matin dans l'homélie est en grande partie l'essentiel est dans ces livres. L'Eucharistie, notre sanctification, qui est diffusée en France par Ducerf. Et donc je lui donna ces petits livres en disant, lis ces livres sur l'Eucharistie et vois s'il te dit quelque chose. 10 jours après, cette femme revient et elle me jeta le livre comme ça, en disant, Père, tu ne m'as pas donné un livre, tu m'as donné une bombe. Une bombe. Tu crois vraiment ce que tu as écrit dans ce livre? Es-tu convaincu vraiment qu'à cause d'un homme, à cause du sang d'un homme qui a vécu il y a 2000 ans, toute l'humanité serait sauvée? La destinée de l'humanité serait changée à cause de ça? Et par grâce du Seigneur, avec mes yeux, je lui montrais que j'étais vraiment convaincu de ça. Mais elle ajoutait, j'ai lu ce livre jusqu'à 2 heures du matin. Et parfois je devais me lever parce que mes jambes tremblaient. Tout en me réjouissant de voir l'effet de l'Eucharistie, j'avais honte. Parce que moi, j'avais reçu l'Eucharistie quelques minutes avant, mais mes jambes ne tremblaient pas. Elle m'a montré quelle serait la réaction de quelqu'un qui vraiment se rend compte qu'est-ce que c'est que l'Eucharistie. Il y a un texte de Claudel, comme vous l'avez compris, j'aime beaucoup certains poètes français, Claudel, Péguy. Et il y a un texte de Claudel sur l'Eucharistie qui exprime précisément cet émerveillement eucharistique. Il dit, Seigneur, c'est toi qui prends la responsabilité de cette énormité. C'est pas nous qui avons exigé ça, l'Eucharistie, c'est vous. Et c'est une manière poétique pour dire que là, il y a quelque chose d'énorme, vraiment, hors de la mesure humaine. Eh bien, le pape Jean-Paul II a eu le génie de nous rappeler ça, tout en recevant la communion et en remerciant Dieu de cette possibilité qui n'était pas là quelques siècles auparavant. Mais nous devons garder l'essence du mystère de l'Eucharistie et toujours nous approcher de l'Eucharistie avec cette stupeur eucharistique. Bien, quelques réflexions ou quelques impressions que j'ai eues dans mes contacts avec Jean-Paul II. L'impression générale, c'était d'une personnalité gigantesque. Une personnalité gigantesque. Au point de vue humain, d'abord, il avait les dons de pouvoir de s'occuper de différents aspects du monde. Donc, il était sensible à l'aspect politique, social, spirituel, artistique. On sait combien il avait pratiqué l'art, il était sensible à l'art au point de vue économique. Donc il avait ce regard vraiment global dans le monde. Et puis, comme je le disais, c'était un homme calme qui ne paraissait jamais pressé.
et énorme, sobre. Ce que j'ai admiré beaucoup dans Jean Bolté, c'était sa sobriété. Je m'explique ce que je vais dire. Il était un homme de théâtre. Et comme pape, souvent il avait tous les caméras du monde sur lui. Il y avait des occasions dans lesquelles les caméras s'étaient placées, même dans les toits autour de. Et j'étais souvent très, très près de lui. Et en le regardant, on voyait qu'il n'était jamais enivré, jamais sensible. Il n'avait jamais un œil à la caméra. Il avait les yeux fixés en Dieu. On avait l'impression près de lui qu'il était toujours en dialogue avec un interlocuteur invisible. Et c'était donc un homme aussi de vie intérieure. C'était un homme charismatique. C'est-à-dire qu'il n'avait pas peur de faire des gestes spontanés, qui d'ailleurs ce sont les gestes qui ont plus attiré les jeunes à lui, marqués par ces expressions spontanées, créatives sur l'instant. Et dans ces cérémonies à Saint-Pierre, il était toujours un homme qui était vraiment les prêtres, les souverains pontifes qui est en dialogue avec Dieu. Et puis une autre chose que... Donc je me rappelle un peu au hasard, parce que je ne voulais pas faire comme un discours structuré sur Jean Bolté. C'était son humilité. Il fallait l'humilité d'un pape comme Jean Bolté pour initier cette démarche prophétique de demander pardon. Pardon aux hommes des sciences, pardon aux juifs. Pardon et aux femmes. Il a eu le courage de faire ce que personne n'avait fait avant lui. Il a su distinguer l'aspect divin de l'Église de l'aspect humain, en se faisant charge de l'aspect humain. Il a demandé pardon. Il y a beaucoup de juifs qui n'oublient jamais les gestes des papes qui, tremblant, allaient vers le mur à Jérusalem et posaient cette lettre de pardon dans les murs de Jérusalem. Je crois que ce qui a le plus contribué à la béatification de Jean Paul II, ce n'est pas même cette envergure.

Je le vois en plusieurs cas, Jean-Paul II. Et il ne s'est jamais caché. Il y avait beaucoup de gens qui auraient conseillé au pape de réduire ses apparitions à la télévision. Il n'a voulu jamais. Et beaucoup ont compris le message. Et on appréciait le message. Et je me rappelle que même les médias laïcs en Italie avaient compris qu'avec ce courage, il donnait un message formidable que la souffrance et même la vieillesse n'est pas une desvaleur, c'est une valeur. Et aucune encyclique sur la souffrance ne pouvait avoir le même effet de le voir ainsi. Une des dernières fois que j'ai prêché devant lui dans la basilique de Saint-Pierre, et je proclamais le mystère pascal, mais tacitement, je tâchais de dire aux gens, ne le voyez pas, le mystère pascal est là. Regardez à votre droite, vous le voyez, c'était l'homme vraiment dépouillé de tout. Il n'y a plus que dire de sa dévotion à la Sainte Vierge. Là, tout le monde les connaît, nous l'avons chanté, totus tous, totus tous. Mais son amour à la Sainte Vierge n'avait rien de sentimental. C'était un amour vraiment biblique. C'était l'amour de la Vierge qui mène au Christ. Mais quand même, il avait une qualité de cette dévotion mariale qui était particulière. Était un trait spécifique de sa sainteté. Et c'est pour ça que dans chaque voyage, il tâchait pour première chose de visiter les sanctuaires mariaux de cette région. Et je me rappelle qu'une fois, j'ai donné une série de méditations sur la Sainte Vierge qui depuis est devenue le livre « Marie, un miroir pour l'Église ». Est-ce que quelqu'un le connaît ce livre ?« Marie, un miroir pour l'Église ». Et tous mes livres, tous ces livres que vous voyez, sont les résultats de ma prédication au pape. Lorsque j'étais à l'université, j'avais décidé de ne plus rien écrire, pas même une ligne. Je vais parler, prêcher, mais pas écrire. Mais dès que j'ai commencé à prêcher à la maison pontificale, les maisons d'édition m'ont commencé à demander et j'ai commencé. Donc tout ce que vous lisez, c'est les résultats de méditation au pape. Donc, des grandes hérésies ne devraient pas y être, autrement le pape m'aurait repris. Donc, au moins ça, il n'y a pas de grand. Vous pouvez les lire. Il n'y a pas l'approbation, donc c'est ma responsabilité, mais quand même, n'aurait passé sans. Donc, j'étais en train de donner une série de méditations sur la Sainte Vierge, et à la fin de quelques méditations, lorsque je le voyais avant et après les sermons, et il m'a dit une fois, tâche d'imprimer vite ce que tu nous as dit aujourd'hui. Et ça m'a encouragé dans cette mission de mettre à disposition de mes frères et de sœurs ces idées que le Seigneur me donne. Parce que on est demandiens tous, moi le premier. Je reçois avec une main et je donne de l'autre. L'unique qui aurait les droits d'auteur serait le Christ qui ne le fait pas valoir, donc il ne s'en occupe pas. Ça ferait plaisir à Cathy ou aux éditions de Béatitude d'avoir un auteur comme je suis qui n'exige pas les droits d'auteur. Hein? Oui, cette dévotion à la Vierge avait quelque chose de particulier. Et un amour filial, il y avait en lui un amour filial à la Sainte Vierge qui ne terminait pas à elle, évidemment, allait au Christ, mais à travers Marie.

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1: Pardonne à ton prochain le tort qu'il t'a fait. Alors, à ta prière, tes péchés seront remis. Ben Sira, 28, 2.

Dans l'histoire, le célibat sacerdotal a souvent été un objet d'estime et parfois de contestation au même titre que le mariage. Pourtant, le célibat sacerdotal relève d'une dimension incomparable aux autres formes de célibat connues dans les diverses cultures. Nous verrons que le célibat du prêtre, vécu dans une perspective christique, est d'une autre nature et inscrit le prêtre dans une nouvelle identité. Mais avant d'en venir à ces considérations, interrogeons-nous sur le célibat vécu à travers les cultures de l'Afrique, de l'Asie, de l'Océanie. Célibat en Afrique. Le célibat des prêtres dans les religions africaines pré-chrétiennes est bien connu. Dans ce contexte, même si des prêtres sont mariés, ils doivent s'abstenir de toute union sexuelle au moins 3 jours avant de pratiquer leur rite. Il est intéressant de souligner cette exigence comme l'expression d'un conflit entre deux médiations. La médiation sexuelle permet à l'homme et à la femme de communiquer intimement, mais ne semble pas compatible avec l'exercice de la médiation avec le divin du prêtre des religions anciennes. Il y a comme une incompatibilité entre l'un et l'autre qui se traduira soit en termes de purification rituelle, soit en termes de disponibilité dans la relation avec le divin. Il y a ici matière à réflexion anthropologique et théologique, puisée aux sources des textes bibliques dans lesquels nous retrouvons ces interrogations et ces postures. Elles sont loin de relever de la simple inhibition sexuelle, comme certains l'affirment en plaquant des interprétations psychologiques sur des phénomènes insuffisamment travaillés et réfléchis. Les récits des anthropologues occidentaux ont souvent faussé leur regard en signifiant ce qu'ils croyaient observer à travers des a priori dont sont imprégnées leurs conclusions. Ce pressentiment de la psychologie religieuse pré-chrétienne, de la nécessité d'une abstinence sexuelle des prêtres en contact avec le divin, sera orienté et signifié autrement par le Christ lorsqu'il appelle ses apôtres à s'engager pleinement dans le sacerdoce à son image. Le prêtre catholique configuré au Christ vit dans le don total de sa personne. De la même façon, les jeunes gens et jeunes filles non mariés en Afrique sont invités à vivre dans le célibat et la continence. Dans le meilleur des cas, il s'agit d'un célibat assumé en attendant de s'engager définitivement. En Afrique, l'expression sexuelle en dehors de cet engagement est vécue comme un déshonneur. L'idée qui motive ce comportement est dans le fait que chacun ne vit pas seul pour son unique plaisir, mais dans la perspective d'être libre et intact au jour du mariage et de fonder une famille. L'expression sexuelle est un signe d'engagement qui ne se comprend que dans l'alliance d'un homme et d'une femme et dans l'inscription d'une lignée qui ne doit pas être contrariée par des comportements éphémères qui déshonorent, ternissent l'honneur, la dignité et le nom de la famille à laquelle on appartient. Il s'agit d'abord d'une exigence anthropologique fondée sur la raison et la cohérence du lien social qui ne peut se satisfaire de relations temporaires et partielles. Mais pour revenir à notre sujet, nous le voyons bien, le célibat n'est pas étranger à la mentalité africaine, comme certains veulent l'affirmer en Occident, avec une vision erronée de la sexualité en Afrique. Il y a une dimension sacrée chez les prêtres des religions traditionnelles. Il apparaît comme un célibat d'attente chez l'homme et chez la femme en attente du mariage. Ainsi, situé, s'il n'est pas perçu de façon négative, ainsi situé, il n'est pas perçu comme de façon négative. C'est pourquoi le célibat du prêtre catholique peut être compris et accepté, et même valorisé au regard de ce que représente le prêtre catholique. En Asie, comme
dans les pays du Moyen-Orient, le célibat a d'abord eu une dimension morale chez des prêtres appartenant à diverses religions. Il était recherché dans la volonté de rester pur pour approcher la divinité et pratiquer les rituels imposés. Les prêtres de l'ancienne Égypte appartenaient ainsi à cette mouvance. Puis, sous l'influence des traditions esséniennes, au Moyen-Orient, 1er ou 2e siècle avant Jésus-Christ, mais aussi du bouddhisme et de l'hindouisme, la pureté était une valeur au nom de laquelle il fallait se prémunir de la chair et du mariage afin de ne pas être souillé par ses désirs. L'exigence s'imposait aux divers prêtres de se libérer de leurs désirs, convoitises et attraits multiples en s'abstenant de la viande, du vin ou des contacts corporels. La situation est tout autre actuellement en Asie depuis la mise en place d'une politique antinataliste et discriminatoire contre les filles. La multiplication des naissances des enfants et surtout des filles est apparue comme une réalité qui conduisait les populations à la pauvreté. Ces dernières années, nous avons assisté à un véritable génocide des filles dès leur naissance qui était supprimée car on pensait à tort qu'il était plus facile à un garçon qu'à une fille de subvenir à ses besoins par son travail. La conséquence de cette attitude irréaliste est de voir augmenter de façon considérable un célibat forcé chez les hommes qui ne trouvent plus de femmes pour se marier. Il existe un déficit démographique des femmes du fait de la sélection à la naissance. Bénédicte Manier, dans son livre « Quand les femmes auront disparu », écrit « En raison de cette élimination prénatale, l'Inde et la Chine comptent désormais plusieurs dizaines de millions d'hommes de plus que les femmes. Dans certaines régions, des trafics de femmes se développent car les célibataires ne trouvent plus d'épouses. Certaines femmes sont même obligées de se partager entre plusieurs hommes et les violences sexuelles et la prostitution sont en hausse. Ainsi, nous sommes confrontés non seulement à un déficit de femmes qui met en péril le développement des générations, mais également à un vieillissement des populations, comme en Occident, qui va être lourd de conséquences pour l'avenir. Ce célibat forcé des hommes est délétère et mutile l'humanité. Dans ce contexte, le célibat est vécu comme une maladie sociale provoquée par une idéologie fondée sur des critères financiers et économiques qui se retourne contre le bien commun et l'intérêt des personnes. Le célibat en Occident. En Occident, nous avons connu une longue période où le célibat d'attente était accepté et respecté avant de se marier, même si des écarts de comportement pouvaient se produire. Mais l'orientation profonde de l'importance de cette attente préparatoire s'est justifiée dans l'idée de s'engager dans la société. Les enfants quittaient leurs parents au moment où ils avaient une profession et se mariaient. Les parents étaient fiers de voir leurs enfants s'assumer et devenir autonomes. Aujourd'hui, le travail et le mariage ne sont pas toujours considérés comme un engagement social et inscrit dans l'histoire, mais comme une façon d'obtenir de l'argent et de vivre dans le plaisir d'une relation éphémère sans avoir à investir l'avenir. Un tel phénomène ne peut que désocialiser les personnes et les empêcher d'entrer vraiment dans le temps de la vie. Dans cette perspective, une autre vision du célibat s'est imposée et se décline en plusieurs formes de célibat. Premièrement, le célibat forcé, dont souffrent de nombreuses personnes car elles ne parviennent pas à rencontrer le conjoint de leur vie, et pour d'autres qui, après une rupture ou un divorce, restent seules et sont découragées à l'idée de trouver quelqu'un d'autre. Le célibat de convenance, qui est surtout recherché pour lui-même par des femmes qui accordent une priorité au développement de leur carrière. Et le célibat volontaire des personnes qui préfèrent se maintenir en dehors de tout engagement en s'installant seul
et en vivant pour soi-même et en se suffisant pour soi-même. Elle préfère demeurer dans cet état de vie face à tous les échecs relationnels et conjugaux dans lesquels la société décline et se délite. Dans cette mentalité, le célibat peut apparaître à certains comme une contrainte, pour d'autres comme la résultante d'un échec, et pour d'autres encore comme une liberté. Le non-engagement est considéré comme une façon de sauvegarder sa liberté, alors que c'est en s'engageant que la liberté se révèle. Il est assez étonnant de constater que dans un monde occidental qui ne valorise plus le mariage, saccage la réalité de l'union matrimoniale entre un homme et une femme, et qui devient de plus en plus composé de célibataires, le célibat des prêtres est contesté. La pensée médiatique qui façonne à bien des égards les esprits encourage et exigerait même que les prêtres se marient. Cette attitude méconnaît le sens même du célibat sacerdotal. C'est pourquoi nous en venons maintenant à cette réflexion. Le sens du célibat sacerdotal. Nous lisons souvent dans la presse et parfois sous la plume des professeurs de théologie que c'est le Concile de Trente qui aurait imposé cette règle disciplinaire aux prêtres pour, je cite, des raisons avant tout conjoncturelles. Évidemment, cette vision est largement fausse et sous-informée historiquement, et surtout inexacte doctrinalement lorsque l'on prétend, et je cite, que le célibat n'appartient pas à la nature du sacerdoce et qui n'est pas, aux yeux de l'Église, une obligation théologique. C'est cette Isabelle que vous avez citée ce matin, qui écrivait dans le journal La Croix le 6 janvier 2010. Il est impossible de soutenir ce genre d'idées, car si l'Église latine entend maintenir le célibat sacerdotal depuis son origine, c'est bien pour des raisons théologiques qui seront traduites canoniquement. Sinon, comment serait-il viable sans cette dimension théologique et spirituelle qui configure le prêtre au jour même de son ordination au Christ tête et pasteur de l'Église? Dès le début de la vie de l'Église, la question de la continence puis du célibat s'est imposée dans la réflexion apostolique. La tradition évangélique, orale, apostolique, conciliaire et du magistère en témoigne largement. Autrement dit, avant que cette exigence ne soit écrite, inscrite dans une loi écrite, elle fut vécue par les premiers apôtres et les ministres de l'Église. Je voudrais en relever maintenant les principales étapes. Vous me supporterez et vous me pardonnerez que je reprenne ici très imparfaitement ce que nous a dit ce matin le père Coccini, mais quand j'ai préparé mon texte, j'y avais pensé aussi. À l'époque évangélique, nous ne savons pas quel était l'état de la vie des apôtres lorsqu'ils répondaient à l'appel et suivirent Jésus. L'épisode de la guérison de la belle-mère de Pierre, dans Luc 4, verset 38, laisse supposer que Pierre était marié. Mais les Écritures ne parlent pas de son épouse. Peut-être était-il veuf. Nous n'avons aucune certitude de vie maritale pour les uns et pour les autres. Saint Paul se présente comme célibataire. L'hypothèse a été faite de l'éventuel mariage des apôtres, car dans le contexte juif, le non-mariage était difficilement acceptable. Les prêtres et les prophètes d'Israël étaient souvent mariés, sauf éventuellement Jérémie, qui dit « La parole du Seigneur m'advint en ces termes, « Tu ne prendras pas de femme, tu n'auras ni fille ni fille en ces lieux. » Mais ceci pour symboliser et signifier la punition du peuple infidèle. Donc, les prêtres et les prophètes d'Israël étaient souvent mariés. Il fallait assurer la pérennité du peuple juif et tous les hommes devaient y participer. Le célibat et l'infécondité pouvaient être ainsi vécus comme une sorte de malheur. Dans le Premier Testament, la fécondité
est regardée comme la valeur primordiale à laquelle le reste est subordonné, la préoccupation principale étant de s'assurer d'une descendance. Si la répudiation et la polygamie permettaient d'y accéder face à la stérilité, très vite les sages et les prophètes vont faire l'éloge de la stabilité et de la fidélité du couple monogame en rejetant les pratiques polygames et la répudiation, malgré l'exigence du devoir de fécondité afin d'assurer la continuité du peuple de Dieu. Dans le Nouveau Testament, la réflexion sur le mariage sera conduite symétriquement à la réflexion sur le célibat continence ou célibat chasteté. En même temps que le Christ réfléchit sur l'élection des époux, leur libre choix et leur égalité réciproque dans le mariage, il affirme l'importance d'une consécration totale dans la continence pour ses disciples. Matthieu 19, verset 12. Ce qui veut dire que deux états de vie coexistent dans l'Église. Celui du mariage, à l'image de l'union du Christ à l'humanité à travers son Église, et celui du célibat consacré que Paul estime le meilleur. 1 Corinthiens 7:1. Il ne s'agit de dévaloriser l'un pour l'autre, encore moins le mariage, mais de montrer que le prêtre va s'attacher au Christ sans partage dans la mesure où il est capable de continence et de se donner ainsi, car les charismes ne sont pas les mêmes pour nous, pour tous. Dans ses épîtres pastorales, saint Paul va prescrire cette norme pour tous les membres du presbytérium. On peut voir dans 1 Timothée 3, 2, 12, Tite 1, 6. Et même si certains sont mariés, il n'hésite pas à leur demander de vivre comme s'ils n'étaient pas mariés. 1 Corinthiens 7, 29. Tout en mettant en garde, avec réalisme, du péril de l'incontinence au nom, répétons-le, du charisme de chacun. Nous percevons bien, dans ces lettres apostoliques, l'amorce de la dimension essentielle du sacerdoce catholique où le prêtre, de par son ordination, est configuré au Christ, comme l'a rappelé le décret du Vatican II sur la vie et le ministère du prêtre. Saint Paul s'inscrit ainsi dans la logique des exigences données par le Christ, où la réflexion sur le mariage est souvent associée au célibat, qui est entendu d'abord au sens de la virginité et de la continence. Notamment, c'est chez Matthieu au chapitre 19. Il affirme, il y en a qui se sont eux-mêmes rendus eunuques à cause du royaume de Dieu, et encore dans Saint Luc, chapitre 29, verset 27, les enfants de ce monde se marient, mais ceux qui ont été jugés dignes d'avoir part au monde à venir et à la résurrection d'entre les morts ne se marient pas, car ils ne peuvent plus mourir. Ils sont semblables aux anges, ils sont fils de Dieu en étant héritiers de la résurrection. La continence préfigure ainsi le royaume de Dieu et la résurrection. Elle est un acte prophétique qui répond à l'amour de Dieu, par le don total de soi, jusque dans son corps. Si donc le Christ énonce cette exigence, cela suppose que les apôtres et les premiers disciples commençaient déjà à vivre dans cette logique de la continence, alors qu'elle n'était pas toujours audible pour l'époque et d'ailleurs encore aujourd'hui. Nous pouvons ainsi remarquer que dès la période évangélique, la continence est intrinsèquement liée à l'état sacerdotal. L'exigence du célibat, comme l'appel des hommes au sacerdoce, ne sont pas conjoncturelles. La grande majorité des pères de l'Église ont toujours affirmé que les apôtres ont vécu dans la continence en suivant le Christ. Autrement dit, ils ont adopté son mode de vie. Saint Basile insistait sur le fait que l'on devait également se référer à la tradition orale au même titre que la tradition écrite en cette matière. Donc il n'y a pas que les documents écrits qui doivent valoir dans cette question du célibat. Il y a aussi la tradition orale. Et Saint Basile dit, parmi les doctrines et les définitions observées dans l'Église, nous tenons les unes
de l'enseignement écrit et nous avons recueilli les autres transmises secrètement de la tradition apostolique. Toutes ont la même force au regard de la piété. Nul n'en disconviendra, si le temps soit peu, l'expérience des institutions ecclésiastiques. Car si nous essayons d'écarter les coutumes non écrites, comme n'ayant pas grande force, nous porterions atteinte à notre insu à l'Évangile sur des points essentiels eux-mêmes. Différents échanges de Jésus avec ses apôtres prennent tout leur sens ici, si l'on comprend bien qu'il renonce à tout pour le suivre. Pierre lui dit, « Voilà que nous, en quittant tout ce qui nous appartenait, nous t'avons suivi. » Jésus déclara, « Amen, je vous l'ai dit, personne n'aura quitté à cause du royaume de Dieu une maison, une femme, des frères, des parents, des enfants, sans qu'ils reçoivent en ce temps-ci bien davantage et dans le monde à venir la vie éternelle. » Jésus invite ses apôtres et tous ceux qui les suivront à un attachement radical pour le service du royaume de Dieu. Il définit le mariage et la continence pour Dieu d'une façon inédite, en les situant l'un comme l'autre dans la vision d'un état de vie vécu et assumé dans l'amour. Le célibat pour le royaume des cieux est donc bien une réponse d'amour. Le temps apostolique, ce sera une répétition du père Coccini, mais vous supporterez cela. La loi de la continence va se fonder sur l'enseignement de l'apôtre Paul dans la première lettre aux Corinthiens. Celui qui n'est pas marié a souci des affaires du Seigneur. Il cherche comment plaire au Seigneur. Mais celui qui est marié a souci des affaires du monde. Il cherche à plaire à sa femme et les partager. L'homme a raison d'être aux affaires de ce monde et de plaire à son épouse et réciproquement afin d'honorer la vocation reçue du Créateur. Mais, souligne le Christ, celui qui veut se consacrer aux affaires du Seigneur est appelé à s'engager librement dans la disponibilité la plus complète et sans partage. Saint Paul précisera sa pensée en réfléchissant sur les liens sponsales du Christ à son Église et sur la paternité et la fécondité spirituelle de la hiérarchie ecclésiastique. Il ne cessera pas de développer ces deux thèmes essentiels auprès de ceux qui ont reçu la mission sacerdotale du Christ, de s'identifier à lui, tête et pasteur, afin de transmettre le Christ sacrement. Autrement dit, le prêtre agissant in persona Christi est invité à entrer dans le même état d'être du Christ. Il va s'inspirer de l'humanité du Christ afin de développer son humanité et l'assumer à l'image du don réalisé par le Fils de Dieu. La résurrection étant le signe de la fécondité de son offrande vivante et sainte, dont le commencement et l'achèvement du sacrifice du Christ culmine dans la célébration eucharistique. Fort de cette réflexion paulinienne, l'exigence de la continence sexuelle devenait de plus en plus un objet de réflexion durant les premiers siècles de la période apostolique. Si de très nombreux évêques, prêtres et diacres étaient ordonnés alors qu'ils étaient déjà mariés et pères de famille, comme l'attestent divers documents, la question se posait par la suite de savoir ce qu'ils faisaient de l'usage ou non des pratiques conjugales. Au regard des sources du premier siècle apostolique, nous savons qu'il existait 4 clercs mariés dont on ne peut rien affirmer sur les relations qu'ils entretenaient avec leur épouse après l'ordination. En revanche, dès la fin du premier siècle apostolique, à quelques exceptions près, nous constatons, selon les témoignages de l'époque consultés par le père Coccini, que la continence parfaite était respectée par les clercs ordonnés. Ils vivaient le plus souvent maritalement avec leur épouse en frères et sœurs,
et des notices biographiques à leur sujet précisaient qu'ils vivaient ainsi afin d'obéir à une exigence évangélique. Au sortir des persécutions grâce à la paix constantinienne, les papes et les évêques vont davantage s'engager afin de prescrire la continence parfaite lors des premiers conciles qui tentent de régler des problèmes doctrinaux et disciplinaires. Durant cette période de plus grande liberté pour l'Église et les chrétiens, nous assistons à divers relâchements des mœurs. C'est sans doute grâce à ces errances que les conciles, à travers des documents normatifs, vont réaffirmer la loi de la continence et ensuite du célibat. Car si la continence s'impose afin d'être claire, il n'est plus nécessaire de se marier. Si le monachisme masculin se développe durant cette période, le monachisme féminin va se développer avec les épouses des évêques, des prêtres et des diacres. Ce qui veut dire que la continence pratiquée du temps évangélique jusqu'à l'ère apostolique, en relation avec les raisons exposées par le Christ et approfondies par saint Paul, va commencer à être codifiée au cours des 3e et 4e siècles. La thèse théologique est d'abord vécue, puis aménagée selon les états de vie lors de l'ordination pour être codifiée canoniquement lors des conciles et s'acheminer vers l'exigence du célibat. Ainsi, le concile d'Elvire, en 305, se tient donc en Espagne en présence du légat du pape, pour lequel sont également présents d'autres membres qui représentent l'Église locale, comme celle de Carthage. Le concile avait donc une dimension universelle et légiférait pour l'ensemble de l'Église. Celui d'Elville tente de clarifier les mœurs des clercs qui étaient devenus laxistes à l'égard de la continence à la suite de la persécution et autres problèmes sociaux. Ce concile affirme, je le redis, il a paru bon d'interdire absolument aux évêques, aux prêtres et aux diacres, soit à tous les clercs employés au ministère, d'avoir des relations sexuelles avec leur épouse et d'engendrer des enfants. Si quelqu'un le fait, qu'il soit exclu de l'honneur de la cléricature. Le concile de Nicée va répéter la même exigence quant à la cohabitation des clercs avec des femmes. Le deuxième concile de Carthage en 390 va également réaffirmer, nous avons lu ce matin ce texte-là. Mais cet enseignement du deuxième concile de Carthage sera successivement repris et codifié au cours de l'important concile du 25 mai 419 dans les canons In causa apiari. Ce texte-là, nous l'avons lu, mais je voudrais bien le reprendre à ma manière. Il y a eu donc une controverse entre Rome et l'Église d'Afrique, et cette controverse révèle combien était vive la conscience de l'Église d'Afrique concernant le maintien et l'observance de la tradition de l'Église sur le célibat. Le prêtre Apiarius avait été excommunié par son évêque pour violation de la loi de la chasteté sacerdotale. Il fait alors appel à Rome pour qu'on lève cette sanction et Rome accepte son recours. Les évêques africains se déclarent solidaires de leurs confrères, affirmant ignorer totalement l'existence d'un canon de Nicée. En plusieurs assemblées de ces évêques africains, auxquelles ont pris part des délégués de Rome, on discuta sur le cas du prêtre Apiarius. Et jamais, en fouillant leurs archives, ils n'ont retrouvé ce fameux canon de Nicée. Ils se décidèrent d'envoyer des légats à Alexandrie, à Antioche, à Constantinople, pour vérifier et avoir des informations sur la question. Mais même ces centres de l'Église d'Orient n'avaient connaissance de l'existence de ces fameux canons. L'erreur, nous l'avons dit ce matin, c'était la compilation des deux conciles qui étaient mis ensemble, celle de Sardica et de Nicée. Et donc, ainsi, durant l'assemblée conciliaire du 25 mai
419, l'évêque Aurelius de Carthage préside l'assemblée, participe à cette assemblée le légat du pape, Faustinius de Fermo, et des prêtres de Rome, et 240 évêques africains, dont saint Augustin d'Hippone et Alipius de Tagaste. Et tous disent, le président d'abord, nous avons ici devant nous les exemplaires des dispositions que nos pères ont rapportées avec eux de Nicée. Nous conservons leur forme invariée et nous gardons également les délibérations successives auxquelles nous avons souscrites. Puis on récita les symboles des apôtres. Ensuite, Aurelius reprit exactement le texte du Concile de Carthage de 390 qui avait été prononcé par Épigone et Gentilius. Le légat du pape Faustinius dit « Nous sommes tous d'accord que les évêques, les prêtres et les diacres, autrement dit, toutes les personnes qui touchent au sacrement divin doivent garder la chasteté et s'abstenir de leurs femmes, etc. » L'affirmation du Concile de Carthage va compléter la base doctrinale de l'Église catholique du célibat continence. Il se fonde sur une double raison. La première est d'ordre théologique, puisque le clerc est rendu sacramentellement participant de la médiation du Christ, et la seconde s'appuie sur la tradition antique qui fait d'autant plus d'autorité qu'il vient du Christ et des apôtres. J'avais prévu aussi de répondre cette question sur la période post-apostolique, également sur la période contemporaine, et sur également l'encyclique de pape Paul VI, Sacerdotalis Coelibatus, sur Jean-Paul II, pastor et d'Abo Vobis, et Benoît également. Mais je souhaite tout cela pour arriver à ma conclusion. La situation du célibat, selon l'état des cultures, se conçoit de bien de façon. Il peut être justifié pour des raisons de pureté rituelle, de protection de sa liberté, d'une attente ou encore d'une méfiance de l'engagement à l'égard d'autrui quand ce n'est une défiance face à ses sentiments et à ses désirs. Mais il est intéressant de souligner que dès les religions préchrétiennes, il y avait une intuition que le prêtre se devait d'être tourné et engagé de façon exclusive vers son Dieu. Le Christ va venir signifier, accomplir d'une façon nouvelle le célibat sacerdotal. Dans la perspective chrétienne, la continence et ensuite le célibat exigés pour les prêtres, ont été pensés et vécus par les premiers ministres du Christ, comme l'expression du don de leur personne pour témoigner du royaume de Dieu déjà présent en ce monde depuis l'incarnation et la résurrection du Christ. Ils ont vite compris qu'ils étaient appelés à prolonger la présence du Christ, unique et souverain pasteur, en retrouvant son style de vie et en se rendant en quelque sorte transparent à lui au milieu du troupeau qui leur était confié. Dans l'Église et pour l'Église, les prêtres représentent sacramentellement Jésus-Christ, tête et pasteur. L'anthropologie sous-adjacente à cette exigence, qui a commencé par l'appel à la continence et puis au célibat, implique une conception de l'existence humaine placée sous le signe de l'amour de Dieu, qui nous a invités à repenser le sens de la sexualité humaine à travers l'union matrimoniale et le sens du sacerdoce. Une sexualité qui s'intègre dans l'être de la personne humaine et qui comprend que le corps est fait pour le don et les épousailles. Les époux se donnent l'un à l'autre dans un engagement irrévocable, et le prêtre fait l'offrande de sa personne afin d'être le signe de la présence sacramentelle du Fils de Dieu en agissant in persona Christi. Le prêtre uni au Christ est situé dans un lien sponsal à l'Église et dans la paternité spirituelle à l'égard des fidèles. Le sacerdoce fait entrer le prêtre dans une nouvelle identité qui implique la continence
et le célibat à l'image du Christ. La réflexion chrétienne sur la sexualité à travers le mariage et le sacerdoce a fait œuvre de culture en proposant le modèle qui permet à la sexualité humaine de s'humaniser grâce à l'amour de Dieu, en approfondissant de façon inédite la relation de l'homme et de la femme dans le mariage et le sens du don et de l'échange de l'homme dans le sacerdoce. Le prêtre fait donc sien la parole du Christ. Il n'y a pas de plus grande preuve d'amour que de donner sa vie pour ce qu'on aime. Merci.

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0: Sur ceux qui habitaient dans le pays et l'ombre de la mort, une lumière s'est levée. Matthieu 4, 16.

Le dernier livre que j'ai écrit, C'est vérité qui fâche, j'ai pris cette vérité qui fâche aujourd'hui, la joie de Dieu. Vous avez des gens qui n'osent plus dire que Dieu est heureux, Dieu serait éternellement malheureux tellement il nous aime. Marguerite Yourcenar, la première femme à avoir été élue à l'Académie française, dit très bien cela dans son livre « L'œuvre noire ». « Ça serait quand même pas mal, dit-elle, par l'intermédiaire d'un prieur de son livre « L'œuvre noire », ce serait quand même pas mal de dire aux gens que Dieu, il est comme nous, qu'il souffre terriblement de nous voir avoir toutes ces difficultés-là. Non, Dieu est heureux. Dieu ne fait pas de dépression nerveuse. Quand il voit la loi Taubira passer, il est en colère, mais ça ne déprime pas. Comment il fait, on verra tout à l'heure. Et un mystère énorme. Mais si vous ne croyez plus ça, vous savez, les mystères sont source de joie. L'une des raisons pour lesquelles il n'y a plus beaucoup de vocations en France, en Belgique, au Canada, etc., c'est que vous ne croyez plus à tous ces mystères-là. L'année de la foi, Burkina Faso n'en a pas besoin, ni l'Argentine. C'est un problème de la vieille Europe. C'est la vieille Europe qui est devenue voltairienne. On ne peut plus dire ça aujourd'hui. Dieu est heureux. On ne peut plus dire ça après la Shoah. Les anges. Il y a des chrétiens qui ne croient plus aux anges. Le démon. Le péché originel, la providence, le caractère sacrificiel de la croix, l'enfer, ça fait déjà pas mal, hein. Ce sont des vérités qui fâchent aujourd'hui. J'espère que mon livre sera obsolète dans 20 ans. On dira, mais comment a-t-on pu contester cela? Parce que ce sont des vérités qu'on n'a pas contestées. La providence, on l'a jamais contestée dans les siècles précédents. C'est l'Occident, depuis 1970, qui se met à contester des choses fondamentales pour notre joie, car la grande idée que je ne cesse de faire passer en cette année de la foi, c'est que la foi est source de joie. Les deux béatitudes qui encadrent l'évangile proclament la béatitude de la foi. « Heureuse toi qui as cru, dit Élisabeth à la Sainte Vierge. Heureux ceux qui croient, dit Jésus à Saint Thomas. Si vous perdez la foi, vous perdez une bonne quantité de joie. Hein ?» Les saints, ils sont heureux parce qu'ils croient à des choses incroyables, mais vraies. On pourrait dire ça à la fin de toutes les homélies, seulement on me prendrait pour Jacques Martin, alors je ne le fais pas. Troisième attitude, c'est celle des chrétiens. Eh bien, je commence par comprendre qu'il est normal de ne pas comprendre. C'est une chose qu'on doit faire en CE2 ou avec des polytechniciens. J'aime beaucoup quand dans mon auditoire, j'ai le polytechnicien et son fils en CM2. J'emploie le même langage et ils comprennent la même chose. Alors je suppose que je suis en CE2 en ce moment, c'est encore mieux, vous voyez. Allez les enfants, on va fermer les yeux. Puis vous allez penser à ce que vous avez fait tout à l'heure avant de venir à Parel Monial. Le casse-croûte que maman avait préparé pour le voyage. La chambre dans laquelle vous êtes. Les personnes que vous portez dans votre cœur. Celles qui vous énervent, celles que vous aimez beaucoup. Et puis toutes les connaissances que vous avez. 8 et 8, 16, 32, 32, 64, ça fait des choses. Ils sont plus grands. 1515, Marignan. 1516, premier anniversaire de Marignan. Ah, vous êtes capable de rire? Ah, qu'est-ce qui vous fait rire comme ça? Hein? Qu'est-ce que c'est que cet esprit, mes enfants? Eh bien, les savants qui inventent des engins pour aller sur la Lune, ils savent pas ce que c'est que leur esprit. C'est curieux, hein? Mon esprit est formidable pour connaître l'infiniment petit ou l'infiniment grand, pour faire de la biologie ou de l'astronomie. Mais qu'est-ce que c'est que cet esprit qui me permet de réfléchir, de vouloir, de danser, d'imaginer, de me souvenir? Eh bien, il n'y a personne qui le sait. Si vous le saviez, vous me faites tout de suite un recto verso, je publie ça dans une revue, vous êtes immédiatement l'être le plus célèbre de la planète. Vous aurez. Alors, il y a des gens qui disent, je suis pas cartésien. Ceux qui n'ont jamais lu une île de Descartes, ils croient tout à fait à l'existence des mystères. Bien sûr, comme tous les grands philosophes. Il dit, je sais que je suis, je ne sais pas ce que je suis. Il prend la comparaison d'un aveugle qui arrive dans une forêt. Il est devant un chêne immense. Il sait qu'il y a un chêne, mais il peut pas comprendre le chêne dans ses bras. Nous ne comprenons pas notre esprit. Alors si vous n'êtes pas capable de comprendre votre esprit, il est normal que votre esprit soit pas capable de comprendre l'esprit de Dieu. Parce que Dieu, a priori, doit être un petit peu plus intelligent que vous, voyez. Je prends parfois une autre comparaison pour les messieurs. Messieurs, je pense à un monsieur qui voudrait aller en Amérique. Seulement, il ne peut pas prendre l'avion à cause de ses problèmes cardiovasculaires. Il ne peut pas prendre le bateau parce qu'il a des problèmes énormes de balles de mer. Il rencontre un génie. Il paraît que tu es capable de faire des choses extraordinaires. Tu peux même faire un pont qui va de Parel Monial à New York.
Oh, ça c'est un peu difficile, répond le génie. Tâche de me trouver quelque chose de plus simple. Bon, je suis marié. Je voudrais comprendre ma femme. Et le génie de répondre, ton pont, tu le vends trois ou quatre voix? Tous les hommes comprennent ça. Si vous n'êtes pas capable de comprendre votre femme, dites-vous que bon Dieu doit être un petit peu plus intelligent que votre femme. Voyez. Non, vous voyez, ça, c'est pas de la foi, c'est du bon sens, c'est de la philosophie pour les nuls. Il est normal que vous n'arriviez pas à comprendre Dieu, puisque vous n'êtes déjà pas capable de comprendre votre propre esprit. C'est pas une difficulté intellectuelle. C'est une question qui avait été posée, d'ailleurs, aux élèves de baccalauréat en 2012. Et du coup, France, la famille chrétienne m'a demandé de faire un petit article là-dessus. Hein? Est-il raisonnable d'accepter des choses irrationnelles? Mais tout à fait, il est tout à fait raisonnable d'accepter des choses qui dépassent notre raison. Hein? Ah, c'est pas difficile, quoi. Mais disons, moi, je ne peux pas croire au mystère, c'est un peu ridicule. Parce que comment faut-il pour croire au propre mystère de leur esprit? Et donc, l'existence des mystères en Dieu n'est pas une difficulté intellectuelle. Tâchez de comprendre ça une bonne fois. Même Voltaire, qui en reprenait pas mal de mystères, il conserve le mystère d'un Dieu. C'est énorme, d'un Dieu créateur, c'est énorme. Oh, je vous rappelle comment Voltaire a perdu la foi, c'est peut-être intéressant. Voltaire a perdu la foi en 1755. A eu lieu cette année-là un tremblement de terre qui a ratissé en 2 secondes la ville de Lisbonne, remplie de catholiques. Des milliers de catholiques, 60 000 catholiques sont morts instantanément. Et notamment tous les habitants d'un hôpital. C'était le plus grand hôpital du monde, qui se trouvait alors à Lisbonne, et qui s'appelait Hôpital de tous les saints. Et le tremblement de terre a eu lieu le 1er novembre, à la fête de tous les saints. Imaginez le tsunami que ça a été en Europe. Pour la petite histoire, le tremblement de terre n'a été connu à Paris que 6 semaines plus tard. À l'époque, il n'y avait pas les communications comme maintenant. Bon. Eh bien, aujourd'hui, vous avez des chrétiens qui disent, après la Shoah, après le massacre des millions de juifs aux juifs, on ne peut plus croire à la providence. C'est exactement la même chose qu'au XVIIIe siècle. Les gens, après de telles catastrophes, en Haïti, ils ont eu un tremblement de terre, comme ils sont chrétiens, ils ne se sont pas révoltés. Ils savent que si Dieu le permet, il a ses raisons. Pour le dire tout de suite, est-ce que vous avez entendu parler de Monsieur Sedbon, de Akipa à la croix, un livre que je vous recommande beaucoup, un juif qu'on commence à entendre davantage sur les médias. Une merveilleuse conversion d'un juif orthodoxe devenu chrétien. La première fois que je l'ai rencontré, je lui ai posé la question toute simple. Pour un juif, la Shoah, c'est la volonté de Dieu? Mais bien sûr. Pour un juif, nous allons voir ça tout à l'heure, la Shoah, si Dieu a permis la Shoah, il a ses raisons. Un juif connaît la Bible. J'anticipe sur ce que je dirai tout à l'heure. Vous sentez le silence dans l'assemblée, hein? Ça vous semble énorme, hein? Mais que voulez-vous? C'est évident pour un juif ou pour un chrétien. Si Dieu permet la Shoah, il a ses raisons. Pas pour Elie Wiesel, qui est un juif incroyant, mais pour un juif orthodoxe. Il connaît le livre de Job. Oh, je vois que je vais vous apprendre des choses aujourd'hui. J'aurai certainement surtout beaucoup de questions à la fin. Bon, donc, comment je fais devant les mystères? Premièrement, je comprends qu'il est normal que Dieu soit mystérieux. Deuxièmement, je crois en un mystère parce que c'est dans la Bible, parce que c'est Dieu qui me le dit. Et en philosophie, on dit des choses raisonnables à partir de l'expérience. En théologie, on dit des choses incroyables parce que c'est Dieu qui le dit. L'Église me dit, ça, mon petit père, c'est à prendre au sérieux. Si vous ne croyez pas à l'autorité doctrinale de l'Église, vous n'avez aucune raison de faire la génuflexion devant le tabernacle. C'est l'Église qui me dit depuis toujours, ces mots de Jésus, le jeudi saint, c'est à prendre à la lettre. Ceci est mon corps, ceci est le calice de mon sang. Il y a des dizaines et des dizaines de passages dans la Bible que l'Église m'encourage à prendre d'une façon symbolique. Lorsque Dieu dit, qu'il est notre rocher, notre soleil, notre bouclier, notre rempart. Ce sont des symboles. Dieu n'est quand même pas un tas de cailloux. Pourquoi je prends à la lettre ceci est mon corps, ceci est le calice de mon sang? Parce que l'Église me dit ça, c'est à prendre à la lettre. On appelle ça un dogme.
Pourquoi vous prenez les deux passages de l'évangile disant que Saint Joseph n'est pas le père charnel de Jésus? Il y a deux petits passages, un chez Saint Luc et l'autre chez Saint Matthieu. Parce que l'Église, depuis toujours, a dit, ça c'est à prendre à la lettre. Depuis le début, il y a des chrétiens qui ont dit, on va quand même pas prendre à la lettre, on va quand même pas enseigner que Jésus est né d'une vierge. Ça c'est de la mythologie grecque. Dans la mythologie, on trouve des choses comme ça, de femmes, de vierges, qui mettent naissance, qui donnent naissance à un dieu. L'Église, non mes enfants, ça c'est à prendre à la lettre. On appelle ça un dogme. Et j'aime bien faire la maternelle de la théologie, mes chers amis. Parce que je rencontre ici ou là des gens qui ont fait 6 ans ou 7 ans de théologie, parfois au Bernardin, ils connaissent pas leur maternelle. Et c'est ça que le pape voudrait, les années de la foi, que vous connaissiez la maternelle, qui a des dogmes sur lesquels on ne reviendra pas. Le purgatoire, mais bien sûr, le purgatoire, c'est un dogme. Les anges, c'est un dogme. Dans la manifestation de Paris, la manif pour tous, j'avais dans l'autocar un monsieur qui a fait beaucoup d'études de théologie. Il ne savait pas que les anges, c'était obligatoire. Vous croyez qu'on est obligé de croire aux anges? Mais je dis, c'est dans le credo. Il ne savait pas. Il a fait 6 ans de théologie. Je crois en Dieu, créateur du ciel, de l'univers visible et invisible. Le ciel, l'univers invisible, dans le credo que vous chantez le dimanche, ce sont les anges, c'est le monde des anges. C'est évident que ça fait partie des dogmes de l'Église. L'Église ne reviendra jamais là-dessus. C'est pas parce qu'il y a des apparitions angéliques, mais c'est, hein, mais il y a des choses, voilà. Si vous ne croyez plus à l'autorité doctrinale de l'Église, vous allez envoyer promener les anges, la conception virginale, l'Eucharistie, c'est normal. Hein? Ça suppose ce grand mystère qu'on étudie quand on fait de la... Est-ce que Jésus a voulu vraiment donner une autorité doctrinale au pape et aux évêques réunis autour du pape? Voilà. Et alors, il y a des mystères, c'est normal parce que Dieu nous dépasse. Deuxièmement, j'y crois sur l'autorité de l'Écriture interprétée par l'Église. Et dans un troisième temps, eh bien, on peut obtenir une certaine intelligence des mystères, comme disait déjà le Concile Vatican I, en comparant les mystères les uns avec les autres. Et le nexus, comme dit en latin, c'est le puzzle. Nous verrons ça surtout demain après-midi, en étudiant le mystère de la croix rédemptrice, qui est évidemment quelque chose qui, dans un premier temps, paraît scandaleux. Bon, je vais tout de suite faire un travaux pratique, un TP. Pourquoi vous êtes ici cet après-midi? Je crois que la plupart du temps, vous n'y avez pas pensé sans doute depuis 15 jours, même depuis 3 semaines. Parce qu'un soir, avez-vous annoncé le soir que ça se passe, vos parents se sont tendrement aimés. Vous êtes le fruit d'une étreinte sexuelle entre papa et maman, voilà. Personne d'entre vous n'a demandé à exister. Hein. Vous êtes ou bien le premier qui a été extrêmement désiré, au point qu'on l'a appelé désiré, ou bien le petit dernier qui est arrivé sans avoir été du tout prévu. C'est le cas pour Sainte Thérèse de l'Enfant Jésus. Il ne semble pas que les parents aient désiré ce 9e enfant. Mais ça a donné Sainte Thérèse, voilà. Eh bien, si vous allez fêter Jésus le soir de Noël, vous fêtez la naissance d'un enfant qui a été conçu tout à fait différemment. C'est-à-dire qu'il n'a pas été conçu à la suite d'une étreinte sexuelle. Ça paraît bizarre. Hein. Quand j'étais conseiller national des équipes Notre-Dame, combien de fois j'ai entendu des couples dire « Mon père, ce serait quand même pas mal que Jésus ait été conçu comme nous d'un rapport sexuel. Ça montrerait combien le rapport sexuel peut être quelque chose de très chaste. Jésus serait né du rapport entre Marie et Joseph avec une chasteté merveilleuse. Ça serait quand même pas mal. Mais que le bon Dieu l'avait... Si vous aviez été le bon Dieu, vous auriez peut-être fait les choses comme ça, mais il a fait les choses autrement. Voilà. Alors, ça paraît bizarre dans un premier temps, parce que ça paraît contraire à la beauté de la sexualité. Mais quand on réfléchit, c'est peut-être pas idiot, parce que il fallait que Jésus n'ait qu'un père. Jésus, il a qu'un père, c'est le père des cieux. Et puis, une maman, c'est la Sainte Vierge. Hein? Il n'a pas de père. Vous voyez, cet éclairage, si ça ne vous convient pas, c'est pas grave. L'éclairage qu'on donne en théologie, c'est un éclairage
qui peut aider, mais on n'y croit pas parce qu'il y a eu cet éclairage théologique. On y croit uniquement sur la parole de Dieu et l'autorité de l'Église. Et ensuite, on se dit, ben oui, c'est plus on fait de la théologie, plus on voit que tout ça, ça colle. D'autre part, si l'enfant Jésus avait été conçu comme nous à la suite d'un rapport sexuel, ben ce serait un petit homme comme nous, ce serait une personne humaine dans laquelle le Verbe se serait tout de suite engagé. Seulement, Jésus n'est pas une personne humaine, ce qu'a rappelé le concile d'Éphèse en 431. Le moi de Jésus, ce n'est pas un moi humain, c'est le moi du Fils de Dieu. Cette hérésie avait été lancée par quelqu'un d'important, c'était le deuxième personnage de l'Église. Une hérésie peut être lancée par le deuxième personnage de l'Église, patriarche de Constantinople, Nestorius. Et le concile d'Éphèse s'est réuni pour contester cette hypothèse, loin d'être idiote, mais qui était fausse, que Jésus est une personne humaine, habitée par Dieu. Parfois des catéchistes disent ça parce qu'ils sont mal instructionnés. Dieu n'est pas une personne humaine. Ce n'est pas une personne humaine qui est morte pour nous sur la croix. C'est Dieu, en personne, qui a une nature humaine. Mais il y a un seul moi en Jésus. Ce qui nous fait mieux comprendre, en quelque sorte, la conception virginale de Jésus. Il n'est pas comme nous le fruit d'une étreinte sexuelle, une personne humaine née de deux autres personnes humaines, c'est Dieu lui-même qui vient sur terre. Il préexiste à ses parents. Vous voyez, j'éclaire le mystère de la conception virginale par un mystère beaucoup plus grand. Un homme qui préexiste à ses parents. Vous avez déjà vu ça, vous? La fois dernière, je me trouvais dans une réunion avec des couples. Il y a un monsieur qui poussait la poussette de son gosse. Monsieur l'abbé, vous savez, les enfants, ils réfléchissent parfois. Mon garçon de 4 ans, la fois dernière, il m'a dit, « Papa, si Jésus est le Fils de Dieu, il préexistait à son papa et à sa maman. » Et le papa me dit, « J'y avais jamais pensé. » C'est tout à fait vrai. Un enfant qui préexiste à ses parents. Si vous ne croyez pas ça, vous n'êtes pas chrétien pour deux sous. Vous butez sur le premier mystère chrétien. Il vient de lui-même. Il ne vient pas parce que...

providence, qui est un mystère que j'aime bien, que j'ai encore rappelé il y a quelques jours à des bénévoles d'hôpitaux dans mon diocèse, c'est le service évangélique des malades, parce que nous allons voir que ces deux grands mystères de la providence et du caractère sacrificiel de la croix éclairent prodigieusement nos épreuves, nos croix. C'est le sous-titre que j'ai donné à mon dernier bouquin, « Ces vérités qui fâchent, elles éclairent nos croix ». Aujourd'hui, vous avez des bénévoles d'hôpitaux qui n'ont plus rien à dire aux malades. Simplement, soignez-vous, voilà. Il n'y a plus de bonnes nouvelles à leur annoncer. La bonne nouvelle, c'est qu'il va se soigner. C'est quand même dommage de payer des bénévoles d'hôpitaux. Ils ne sont pas toujours payés, c'est vrai. Hein ? À ne plus rien dire. Bon, alors je commence par rappeler que Dieu a horreur du mal. C'est l'une des raisons de mes polycopiés. Parce que j'ai beau le dire et le crier, il y a des gens qui vont peut-être l'oublier, comme je l'ai dit au début de ma conférence sur la Providence. Dieu a horreur du mal. Donc il a horreur des tremblements de terre, des tsunamis, de la pédophilie des prêtres, de la Shoah, de tout ce qui est mal. Et donc ça, c'est tout à fait contraire à ce que pense la moitié de l'humanité, le sud-est asiatique. Vous savez qu'aujourd'hui revient en force dans nos librairies les courants du nouvel âge, le New Age. Ça vient d'Amérique. C'est une ressucée du sud-est asiatique. On est obligé. Bon, qu'est-ce que c'est que la pensée de l'Inde, de la Chine, du Japon, de ces civilisations très anciennes? C'est le panthéisme. C'est-à-dire que tout est bien, que tout est une émanation de Dieu. Hein ? L'hindouisme. Vous voyez, un hindou, vous avez déjà vu peut-être un hindou en train de méditer. Il se recueille dans une attitude assez semblable à celle d'un cistercien dans sa stalle. Qu'est-ce qu'il pense, un hindou ? Mais nous respectons bien sûr énormément ces gens qui ont une âme profondément religieuse. Bien que son âme n'est qu'une portion de l'intelligence divine universelle. Un hindou ne pense pas que son moi est éternel. Quand je mourrai, il n'y aura plus de moi. Ce qui pense en moi, c'est une portion de Brahman. Atman, le fond de mon âme, est une portion de Brahman. C'est loin d'être idiot. Einstein pensait ça. Combien de savants pensent ça? Einstein était évidemment persuadé qu'il y avait une intelligence divine dans le monde, comme 95% des scientifiques. W égale mc2, cette équation que j'ai découverte et qui est à l'origine de l'énergie atomique, je ne l'ai pas inventée. Il doit y avoir un mathématicien qui pense ça de toute éternité. Platon disait le théorème de Pythagore préexiste à Pythagore. Quand vous étudiez le corps humain, c'est quand même bien foutu, quoi. Il y a tout ce qu'il faut pour que ça vive, de temps en temps ça se déraille et c'est affreux. Mais regardez, vous avez mangé quelque chose, ça se transforme automatiquement en votre corps et en votre sang, grâce à votre estomac. Vous n'êtes pas obligé d'appuyer sur un bouton, ça se fait tout seul. C'est quand même pas mal fait, quoi. Hein ? Vous avez des yeux en face des trous. Le seul endroit de votre corps où la peau est devenue transparente dans l'embryon, c'est là où il fallait, là. C'est quand même pas mal, vous voyez. C'est génial, quoi. Donc, l'existence d'une intelligence divine crève les yeux. Même les marxistes disent qu'il y a une intelligence divine dans le monde, la dialectique. On n'a pas un matérialisme bébête, disent les marxistes. Bon, donc, l'existence d'une intelligence divine est évidente, presque évidente. Mais est-ce que mon âme est une création de cette intelligence? Absolument pas. Donc, pratiquement la moitié de l'humanité pense que nous sommes une émanation de Dieu, que tout est tout divin, donc tout est bien. Hein ? A fortiori, le bouddhisme. Pourquoi est-il des chrétiens qui vont dans une pagode de des environs pendant les vacances pour leur apprendre l'art de ne pas souffrir ? Je ne me moque absolument pas du bouddhisme, qui est une grande tradition humaine qui ressemble beaucoup au stoïcisme de l'Occident. Pour un bouddhiste, tout est bien. C'est pas tout est grave, c'est pas la même chose. Tout est bien. Et ça donne le grand sourire de toutes les statues du Bouddha. Le mal n'existe pas. Il faut toujours positiver, comme à Carrefour. Avoir des idées positives. La grande idée du bouddhisme, elle est toute simple. Vous êtes malheureux parce que vous avez trop de désirs, mes chers amis. Vous désirez parfois qu'il fasse beau. Il ne faut pas dire qu'il fait du mauvais temps, il faut dire qu'il pleut. Voilà. Vous prenez les choses comme elles sont. Vous ratez un

examen, vous ratiez un examen. Votre femme vous quitte, il ne faut pas dire que votre femme est infidèle. Ma femme a des besoins que je n'arrive plus à satisfaire, c'est tout, voilà. Vous riez, mais c'est ce qu'une personne de mon diocèse a essayé d'enseigner dans mon diocèse, parce qu'elle avait accepté un mouvement du nouvel âge dans mon diocèse. Et vous avez des gourous qui pensent bien faire en enseignant ça un peu partout. Et alors c'est enveloppé dans un langage chrétien. Ne jugez pas, dites pas que votre mari est infidèle, dites il est ce qu'il est, voilà. Vous le acceptez, pourquoi voulez-vous qu'il soit fidèle? Il a d'autres désirs, ben, il a trop de désirs, vous acceptez les choses comme elles sont. Ça paraît chrétien, voyez. Faire la girafe. Voyez. Le 11 septembre, quand les tours se sont écroulées à Manhattan, il y avait comme par hasard une réunion des grands représentants des religions en France, à Paris. Et le représentant de l'Église catholique, c'est un prêtre de mon diocèse, très, très savant, grand exégète. Il est le voisin du bouddhiste, à cause de l'alphabet. On a fait un tour de table. Quand arrivait le tour du bouddhiste, il s'est mis en position de lotus. Quelle est ma réaction à l'écroulement des tours? Je vais bien. Et personne ne s'est moqué de lui, c'est sa philosophie bouddhiste. Rien n'est mauvais, tout est bien. Le mal est dans notre tête, c'est parce que vous avez d'autres désirs. Alors ce n'est pas du tout l'abandon à la providence, hein, c'est le panthéisme d'un Brunswick, d'un laïc, vous voyez, c'est bon. C'est une grande tradition. Alors le chrétien n'est pas du tout comme cela. Dieu est en colère contre le mal. Il est en colère contre le mal. On ne le dira jamais assez. Et c'est pourquoi les chrétiens passent 100 fois plus de temps à combattre le mal qu'à faire un discours comme celui que je suis en train de faire sur la providence. D'une part parce que le monde n'est pas exactement celui qu'il aurait voulu, c'est le grand mystère, l'un des plus grands mystères contestés, et je le comprends, le péché originel, le monde est cassé, le monde n'est pas celui, le Concile Vatican II a rappelé avec force ce mystère du péché originel. Dieu aurait voulu un autre monde que celui-ci, nos premiers parents n'en ont pas voulu, je ne fais pas un topo là-dessus, ça serait trop long. Et d'autre part, c'est évident que Dieu n'aime pas le péché. Nietzsche fait partie de ces philosophes qui ont beaucoup reproché à la tradition judéo-chrétienne d'avoir culpabilisé l'Occident. Effectivement, nous pensons qu'il y a des choses qui sont vraiment horribles, dont Dieu a horreur. Demain, il va y avoir l'évangile de la femme à l'adultère, la pécheresse plutôt, hein, bon. Et à qui Jésus pardonne. Jésus n'a pas été le premier à dire que nous sommes pardonnés. Vous savez que les Juifs ont un sens extraordinaire d'être des pécheurs pardonnés. S'il y a bien, on n'a pas attendu Marguerite Marie pour croire à la miséricorde de Dieu. Les Juifs ont un sens extraordinaire d'être objet de la miséricorde de Dieu. Je rappelle ça parce qu'il faut quand même pas, faut bien voir. Hein. On n'a pas attendu le 18e, le 17e siècle pour croire à la miséricorde de Dieu. Les Juifs le savent bien, c'est la carte de visite de Dieu dans l'Ancien Testament. Dieu de tendresse et de pitié, lent à la colère, plein d'amour et de fidélité. Les Juifs savent qu'ils ne cessent de pécher et Dieu ne cesse de leur pardonner. Vous savez ce que dit un vrai rabbin? Pourquoi Dieu a choisi le peuple juif? Vous savez ce que dit un vrai? C'est sans doute parce qu'on est plus pécheurs que les autres. Ça, c'est le vrai rabbin. Il connaît sa Bible. Bon, on ne peut pas tout dire là. Donc, c'est vrai que Dieu a horreur du mal. Il a horreur du péché, le condamne. Mais le mystère, c'est qu'il s'en sert pour un bien qui nous échappe. Allez voir le catéchisme, le livre que vous devez acheter si vous n'avez pas encore acheté, c'est le catéchisme de l'Église catholique. Benoît XVI nous a rappelé que c'est le grand cadeau que Jean-Paul II a fait à son Église. La rédaction de ce catéchisme qui donne l'essentiel de la foi des chrétiens d'aujourd'hui, écrit d'une façon merveilleuse, avec beaucoup de citations des saints. Alors ça se consulte comme un guide, mais vous allez voir les quatre pages qui commentent le passage du credo qui affirme la providence. Mais je crois qu'il y en a, si je faisais un sondage, je crois qu'il y en a la moitié d'entre vous qui ne savent pas que c'est dans le credo. C'est terrible. Et vous le dites tous les dimanches. Credo in unum Deum, patrem omnipotentem. Voilà. Dieu est tout puissant, c'est la traduction peut-être malheureuse, fait remarquer saint Augustin, d'un mot grec pantocrator, ça veut dire que Dieu mène le monde. Vous avez déjà vu de ces icônes où Jésus bénit le monde de la main droite, et de l'autre main, il tient le globe de l'univers dans la main gauche.
il mène le monde. Alors que nous ne sommes pas des marionnettes dans les mains de Dieu. Ça, c'est les Grecs pensaient au destin. La tragédie grecque présente des personnages comme Édipe, comme Sisyphe, qui ne peuvent pas changer leur destin. Ils sont suffisamment libres pour rouspéter contre leur destin, mais ils ne peuvent pas changer leur destin. C'est avant la lettre de prédestination de Luther. Toute la tragédie grecque ne croit pas à la liberté de l'homme. Édipe ne pouvait pas ne pas tuer son père dans une rixe, épouser sa mère devenue mère de Thèbes et devenir aveugle à la fin de sa vie pour réaliser enfin que la liberté n'existe pas. Tandis que nous nous croyons à la liberté, nous sommes libres et pourtant Dieu mène le monde, c'est ça le mystère. Et c'est pourquoi aujourd'hui beaucoup de théologiens en France, en Belgique, au Canada, dans les pays de vieille chrétienté, disent c'est plus possible, c'est trop mystérieux. Puisque nous sommes libres, Dieu n'y est pour rien. Voilà. Et ces gens-là ont toujours les hérétiques ont beaucoup de succès parce que voyez, imaginez que cet après-midi je vous fasse un topo pour expliquer pour vous expliquer l'Eucharistie, j'aurai un succès fou. Avec Monsieur l'abbé d'Escoumont, on comprend l'Eucharistie. Les hérétiques ont toujours beaucoup de succès parce qu'ils suppriment un mystère. Moi, je ne vais pas vous expliquer la Providence. Que Dieu mène le monde et que d'autre part nous sommes libres. Ça paraît contradictoire, mais c'est un mystère. C'est comme un seul Dieu en trois personnes, Jésus-Christ, vrai Dieu et vrai homme. On peut appliquer au mystère ce que disait Lyautey à propos de toutes les autres vérités humaines. La plupart des erreurs humaines viennent du fait qu'on emploie la conjonction « ou » au lieu d'employer la conjonction « et ». Regardez, en éducation, la quasi-totalité des éducateurs savent que pour éduquer les enfants, il faut tantôt faire preuve de libéralisme, tantôt de sévérité, tantôt serrer la vis. Il n'y a pas de grande il n'y a qu'à leur laisser tout faire, il n'y a qu'à serrer la vis. Non, c'est beaucoup plus subtil que ça. En économie, l'immense majorité des économistes savent que la libre entreprise, c'est quand même pas mal, à condition d'une certaine intervention de l'État. Pratiquement, tout le monde pense ça. Les mystères, ça consiste toujours à affirmer deux vérités apparemment contradictoires. Je vous signale que Jésus ne cesse de se contredire dans l'Évangile. Un des dadas de mon enseignement, ne réduisez jamais un auteur à une formule, vous en faites un hérétique. Tantôt Jésus dit, mon Père est plus grand que moi. C'est d'ailleurs la formule dont se servent les musulmans pour dire, vous voyez, même vous, vous reconnaissez que Jésus n'est pas Dieu, puisqu'il dit, mon Père est plus grand que moi. Bien, quand Jésus dit ça, il parle en tant que créature. Je scandalise des gens, Jésus est une créature, mes chers amis, tout en étant le créateur. Vous le dites sans réfléchir. Qu'est-ce que vous dites après l'exposition du Saint-Sacrement? Béni soit Jésus-Christ, vrai Dieu et vrai homme. Vrai créateur et vraie créature. Jésus, il a une âme de créature. Il n'a pas seulement un corps, il a une âme. Dans tous les tabernacles du monde, qu'est-ce qu'il fait Jésus? Il adore son Père. Silence dans l'assemblée, voyez? Vous l'adorez, vous avez mille fois raison, parce qu'il est votre Seigneur et votre Dieu. Il est le Créateur, Fils de Dieu, égal en tout à son Père. Et pour nous les hommes et pour notre salut, il s'est fait homme. Donc Jésus, quand il était à Nazareth et qu'il s'agenouillait sur une colline de Nazareth, il ne faisait pas semblant d'adorer, il adorait son Père. Tout à l'heure, quand on s'élève la messe, celui qui adore le mieux, ce n'est pas monsieur le curé, ce n'est pas le pape, c'est Jésus. On n'est pas dans une mosquée. Vous voyez, je rappelle des fondamentaux de la foi, mes chers amis. C'est ça que le pape y voudrait, à l'occasion de l'année de la foi. Mais Marguerite Marie, elle savait très bien que Jésus, qui lui apparaissait, adorait son Père. C'était la grande idée du XVIIe siècle français auquel appartient Marguerite Marie. Jésus, c'est le grand adorateur du Père. Dans le ciel, quel est celui qui adore le plus le bon Dieu dans le ciel? C'est Jésus, vrai Dieu et vrai homme. Il est adoré et il adore. Il est l'un et l'autre, vrai Dieu et vrai homme. C'est très important pour ne pas vous ennuyer quand vous êtes devant le Saint-Sacrement. Cette nuit, quand vous serez devant le Saint-Sacrement, cette nuit, si vous allez adorer la nuit, Jésus, il passe son éternité à adorer son Père. C'est une façon de prier devant le Saint-Sacrement. Vous dites, de toute façon, Jésus, il y a toi qui adore bien ici.
Hein? C'est par lui, avec lui et en lui que nous adorons le Père. Vous avez appris ça quand même. Donc Jésus, il est vrai Dieu et vrai homme. Donc tantôt, il parle comme créature. Mon Père est plus grand que moi. Je ne suis qu'une créature. Celui qui était le plus humble devant Dieu, c'était Jésus. Et encore dans le ciel, Jésus, il est tout humble devant Dieu. Mais en tant que Dieu, fils de Dieu, il ne fait qu'un avec son Père, etc. Bon, donc, le mystère, c'est que, qui est résumé par une phrase de saint Augustin dans le catéchisme de l'Église catholique, Dieu infiniment puissant et infiniment bon ne permettrait jamais l'existence d'un mal s'il n'était capable d'en tirer un bien plus grand. Ça reste un mal. Je l'ai dit avec force au début et je consacre une page, des quatre pages du Polycopier, à le dire. Dieu a horreur du mal. Ne me faites pas dire que Dieu aime le mal ou que le mal n'est plus un mal. Non, c'est un mal affreux. La pédophilie des prêtres, c'est un mal affreux, c'est évident. Mais je ne vois vraiment pas le bien que Dieu peut en tirer. Mais c'est ça que nous chantons dans le credo. Alors je vous dis tout de suite que si vous trouvez un saint qui dit le contraire de ce que je dis cet après-midi, je vous donne 40 000 euros cash. L'un de mes livres, préfacé par le cardinal Schönborn, celui qui a écrit le cardinal Schönborn, mais au début de la préface, quelque chose que j'avais dit en mangeant un jour à côté de lui, le père d'Escoumont se dit souvent prêt à payer 20 000 euros, à part le mondial, je dis 40 000, à celui qui trouverait un saint contestant le mystère de la Providence. Il n'a jamais payé la somme, il ne la paiera jamais, car on ne trouve pas un saint qui conteste le credo. Vous voyez. Les théologiens, aujourd'hui, beaucoup, beaucoup. Encore tout à l'heure, une personne m'a dit, tiens, je suis en train de lire ce livre, elle se dit, ce livre-là ne croit pas à la Providence. Vous voyez. Même s'il est très célèbre. C'est terrible. Vous avez des gens qui croient bien faire en pensant que Dieu est sur la thèse du Tsitsum, à partir du moment où le monde, les hommes sont arrivés sur Terre, Dieu s'est retiré dans un coin de l'appartement en disant, mes enfants, maintenant je n'ai plus rien à faire pour vous. Je vous regarde avec beaucoup d'amour, mais je ne peux rien faire pour vous. Je suis impuissant. Ça ne fait entrer personne au séminaire. Mais c'est une mode. Qui date des années 70. On n'a jamais dit des choses comme ça dans l'Église. C'est tout nouveau. C'est tout nouveau. Mais c'est terrible. Il y a un grand théologien qui a dit, il faut changer d'idée de Dieu. Et puis il a fait recette. Il faut changer d'idée de Dieu. Voilà. Un Dieu impuissant et malheureux. Ah, il nous aime puissamment, mais il est impuissant. J'espère qu'avant 20 ans, on va se réveiller. D'ailleurs, il n'y a plus beaucoup de jeunes prêtres qui croient à ces bêtises-là, vous voyez. Il y en a encore quand même, hein? Parce qu'on leur a enseigné. On leur a dit, il faut se recycler. On n'est plus à l'époque du curé d'Ars. On n'est plus à l'époque de Jeanne d'Arc, monsieur l'abbé. Il faut se recycler. Il y a des maisons où je ne peux plus entrer enseigner en France parce que la directrice, la religieuse, elle dit, monsieur l'abbé, comment il ne s'est pas recyclé, il croit encore à tout ça. C'est terrible. Et il croit bien faire. Il croit bien faire. Il y a des modes comme ça. Ce qui est terrible, c'est que cette mode, elle est... Vous voyez, au XVIe siècle, on savait que ne pas croire à l'Eucharistie, c'était pas catholique. Aujourd'hui, vous avez des gens qui croient que ne pas croire à la Providence, c'est catholique. C'est ça le terrible. C'est ça le terrible. Et ce sont des gens dont je ne soupçonne absolument pas la sincérité. Ça paraît énorme de nier quelque chose qui a été affirmé pendant 20 siècles, mais ils pensent bien faire. Dieu est amour. Voilà, Dieu est amour. Eh bien, l'Église a laissé s'introduire dans son credo des choses qui ne sont pas Dieu est amour. Voilà. Donc, le Concile Vatican III passera au Karcher, tout ça. Je ne me moque pas d'eux, hein. Ils pensent bien faire. Je me mets à leur place. Parce que je n'ai aucune raison de dire qu'ils sont orgueilleux. Ça paraît énorme, évidemment, de dire qu'il faut lancer une nouvelle idée de Dieu. Mais c'est une idée purifiée. Un Dieu purement amour. Donc ceux qui croient ça, ils disent, au lieu, ils changent la liturgie, que Dieu tout-puissant d'amour vous fasse miséricorde, voilà. Il est tout-puissant d'amour, mais il n'est pas tout-puissant. Tout-puissant d'amour, on le dit en disant pater, il est père. Alors c'est vrai que tout-puissant, ça peut donner l'impression, je sais que ça donne l'impression d'un Dieu potentat. On n'a jamais confondu le Dieu chrétien avec un tyran, bien sûr.
Et c'est pourquoi Saint Augustin lui-même fait remarquer qu'on aurait peut-être dû traduire Pantocrator par omnitenens, Dieu qui tient le monde dans sa main. Tout ce qui nous arrive, vous vous rendez compte quelle consolation, c'était une consolation pour des milliards de chrétiens jusqu'en 1970. Tous les musulmans y croient. Un chirurgien musulman qui n'arrive pas à guérir son enfant de la leucémie, Inch'Allah. J'ai tout fait, entre parenthèses, les musulmans ne sont pas fatalistes, comme l'imaginent beaucoup de gens qui ne connaissent rien à l'islam. Je vous rappelle que pendant des siècles, les musulmans, les médecins musulmans arabes ont fait progresser la médecine de façon extraordinaire. Les médecins, les rois catholiques d'Espagne avec à leur service des médecins musulmans. Quand on fait progresser la médecine, on n'est pas fataliste. On sait qu'on peut lutter contre le mal. Mais si je n'arrive pas à guérir mon enfant de la leucémie, Inch'Allah, les chrétiens ont dit ça universellement jusqu'en 1970. Si vous me trouvez un saint qui dit le contraire, je vous dis 40 000 euros cash. Pas un docteur de l'église, un saint. Il savait le Notre Père, que ta volonté soit faite et non la mienne. Où est-ce qu'on trouve ça dans la Bible? Mais déjà dans l'Ancien Testament. Quand Job perd tous ses biens, qu'il perd la santé, sa femme l'invite à rouspéter, non, il faut tout prendre comme venant de la main de Dieu. Déjà l'Ancien Testament croit à la providence. Et a fortiori, Jésus. Que fait Jésus à Gethsémani avant de mourir? Père, que ta volonté soit faite et non la mienne. Jésus reconnaît la volonté de Dieu à travers la méchanceté des hommes. C'est évident que ce n'est pas Dieu qui a voulu que son fils meure sur la croix, bien sûr. C'est la méchanceté des hommes manigancée par Satan. Mais, en bon juif, Jésus reconnaît la volonté de Dieu à travers la méchanceté des hommes. Voilà, il commence par dire... Il commence par rouspéter un peu, même c'est extraordinaire cette phrase de Jésus. Père, si c'est possible, ce calice s'éloigne loin de moi. Il n'a pas du tout envie d'aller au casse-pipe. Il dit au Père, est-ce que tu ne pourrais pas diminuer un peu la louche, quoi, hein? Non, il n'a vraiment pas envie d'y aller, c'est magnifique d'ailleurs. En plus, il a la trouille. C'est bien un passage authentique de l'Évangile. On ose présenter le Fils de Dieu comme ayant peur. L'Évangile selon saint Marc, il a la trouille. C'est quand même pas très glorieux pour un homme à l'époque. Un homme, ça n'a pas peur. Ader Andros, un homme, Andrea en grec, le courage. Il n'a pas envie d'y aller, il n'a pas de courage. Mais que ta volonté... Alors, le mot volonté, je le dis tout de suite, est mal choisi, vous voyez. Et c'est pourquoi l'Église, depuis un certain nombre de siècles, emploie le mot permettre. Dieu permet le mal. Pour montrer que seulement le mot permettre est encore mal choisi. Parce que quand on est tout puissant et qu'on permet le mal... On donne l'impression d'être complice du mal. Or, Dieu n'est pas complice du mal, bien sûr. Donc, nous n'avons pas de mots pour dire ça. Les saints ne s'embarrassent pas, ils emploient le même mot. Ils disent, il faut commencer par dire que Dieu ne veut pas le mal, bien sûr, qu'il est en colère contre le mal, mais que ça rentre dans son dessein. Si vous lisez la première homélie de l'histoire de l'Église, Actes des Apôtres, la première homélie de l'histoire de l'Église, le jour de la Pentecôte, que dit saint Pierre? Jésus, vous l'avez tué, dit-il aux gens de Jérusalem, suivant un dessein éternel de Dieu. Saint-Pierre se souvient de ce que les apôtres, de ce que les disciples d'Emmaüs ont raconté le soir de Pâques. Qu'est-ce que Jésus leur a dit sur le chemin? Mes enfants, ne fallait-il pas que le Christ souffrît pour entrer dans sa gloire? Vous êtes scandalisés à l'idée que Jésus de Nazareth, que vous pensiez être le Messie, ait pu souffrir. Ça faisait partie du plan de Dieu. Je suis étonné par votre silence, voyez. Tâchez de redécouvrir aujourd'hui, au contact, évidemment Marguerite Marie, elle y croyait tout le temps. Je viens de relire l'autobiographie de Marguerite Marie. Bien sûr qu'elle croyait à la Providence, à l'abandon à la Providence. C'est évident. Eh, ben vous avez des gens qui viennent à Paray-le-Monial, ils veulent bien tout sauf la Providence, quoi. Marguerite Marie n'a pas lancé une nouvelle spiritualité. Donc, tout ce qui arrive, c'est Dieu qui le permet pour un bien qui nous échappe. Et c'est pourquoi Dieu est heureux. Parce que mon papa et ma maman, s'ils sont dans le ciel, ils voient tout ce qui peut m'arriver de mauvais. Ça ne les déprime pas parce qu'ils voient que c'est pour mon bien. Sur la terre, on croit à la providence. Dans le ciel, on voit la providence. Si vous ne croyez pas à la providence, c'est normal que vous disiez que Dieu est malheureux. Vous voyez, ce sont les mêmes théologiens qui disent que Dieu est malheureux et qu'il n'y a pas de providence, c'est évident. Tout ce qui arrive, c'est du... Alors, de temps en temps, on voit que ça marche bien. Et on dit, c'est providentiel. Oui.
Par exemple, cet ancien élève dont j'ai des écoles de mariage, professeur de gymnastique, il se casse le poignet en faisant de la barre fixe, il tombe, il se casse le poignet, il va à l'hôpital. Et dans l'hôpital, il y avait une infirmière, Marie-Madeleine Délicieuse, qui est devenue sa femme. Oh, tout est grâce, voyez. Si tous les accidents se terminaient par un heureux mariage et ils eurent de beaux et heureux enfants, il n'y aurait pas besoin de croire à la Providence. Ou bien vous devez prendre l'avion à Roissy, un bouchon sur l'autoroute, vous ratez votre avion et vous pestez parce que le billet d'avion ne sera pas remboursé. Une perte sèche. Et vous apprenez que l'avion que vous deviez prendre s'est crashé. Oh, le bouchon, c'était providentiel, voyez. Mais si vous aviez pris cet avion qui s'est crashé, c'était également providentiel, vous vous en seriez arrivé aperçu en arrivant dans le ciel. Alors de temps en temps, ça marche bien, voyez. On peut raconter beaucoup d'histoires comme ça qui marchent bien. Nous devons les jésuites à un boulet de l'armée française qui a atterri sur la jambe d'Ignace de Loyola. Alors il se fait opérer pour pouvoir danser, mais l'opération ne réussit pas. Il se fait casser la jambe de nouveau. La convalescence n'en finit pas. Et sur sa table de chevet, il y avait la légende dorée qui raconte la conversion de saint François d'Assise, de saint Dominique. Il a envie de devenir un saint, ça donne les jésuites. C'est quand même pas mal. Un boulet de l'armée française, ça donne les jésuites, voyez. Je peux raconter comme ça un tas d'histoires qui marchent bien, mais la plupart du temps, on ne voit pas. Et j'espère que vous ne faites pas partie des gens qui m'énerve un petit peu, même si je ne montre pas, hein, et puis si je ne méprise pas. Vous savez, oh monsieur l'abbé, vous savez, quand on a la foi, on voit toujours où Dieu veut en venir. Non. Tant mieux, monsieur, si vous voyez. Mais il y a un tas de gens qui ne voient vraiment pas pourquoi Dieu permet une telle accumulation d'épreuves dans leur vie. Il n'y a rien à voir. Ne cherchez pas à comprendre. La Sainte Vierge elle-même n'a pas compris. La seule chose qu'on nous dit sur la Sainte Famille dans les 30 ans de vie cachée de Jésus, quand il a fait sa fugue, qu'a dit Marie, « Pourquoi nous as-tu fait cela? Ton Père et moi te cherchons depuis 3 jours, mais pourquoi tu nous as fait ça? Ne fallait-il pas que je fasse affaire de mon Père ?» Et ils ne comprirent pas, continue l'Évangile. Marie et Joseph n'ont pas compris pourquoi Jésus a fait qu'un truc comme ça. Donc quand vous ne comprenez pas, vous ressemblez à Marie et Joseph. Ne vous culpabilisez pas. Dites pas, si j'avais davantage la foi, je verrais. Non, il n'y a rien à voir, il y a à croire. Tant mieux pour vous. Alors c'est vrai que après coup, il y en a qui découvrent la valeur de leur épreuve. Si je n'avais pas échoué à tel examen, c'était catastrophique. J'entends dire ça. Et c'est vrai, mais ce n'est pas vrai pour tout, quoi. Donc la plupart du temps, je ne vois pas, et il y a deux paradoxes dans la Providence, parce qu'il y a des choses qui sont contraires à la volonté de Dieu et qui rentrent quand même dans son plan. Et puis d'autre part, ce sont des actes qui sont causés par la liberté de l'homme et c'est en même temps la volonté de Dieu. Donc c'est un double paradoxe. Vous voyez, c'est le contraire, c'est le passage peut-être le plus difficile de mon exposé, mais vous allez comprendre quand même. Parce que vous êtes intelligent. C'est le contraire de l'erreur de Luther. Luther disait, puisque c'est Dieu qui fait tout dans le domaine de la grâce, on n'est pas libre. Aujourd'hui, des théologiens disent, puisqu'on est libre, Dieu ne fait rien. Et c'est le contraire. C'est toujours ce même mystère des rapports entre la volonté de l'homme et la volonté de Dieu. Je répète, Luther disait, puisque c'est Dieu qui fait tout dans le domaine de la grâce, c'est Dieu qui fait tout, eh bien... On n'est pas libre, on n'est pas libre, puisque c'est Dieu qui fait tout. Tandis que des théologiens disent, puisqu'on est libre, ben Dieu n'y est pour rien. Donc Dieu, et ça, pourquoi les gens sont tentés par cette hypothèse nouvelle de l'Église en Occident? Parce que ça a l'air de diminuer le mystère du mal. Mes enfants, s'il y a du mal, c'est de votre faute, c'est vous qui avez désorganisé le monde, je n'y suis pour rien, je ne peux rien faire pour vous. Je peux envoyer de bonnes inspirations chez le cœur de Mère Teresa ou de Raoul Follereau, ça c'est mon domaine. Je peux influencer par ma grâce la bonne volonté des hommes, ça c'est mon domaine. Mais le reste, je n'y suis pour rien. Et en même temps, ces théologiens ont à mal fou accepté le miracle. Qu'est-ce que c'est qu'un miracle? C'est Jésus qui guérit telle personne et qui guérit pas celle qui est à côté. Pourquoi il la guérit pas? C'est lui qui veut pas. Il pourrait.
Je fais souvent témoigner une religieuse que certains d'entre vous connaissent, une religieuse qui a été guérie dans son lit à Armentières, alors qu'elle n'avait jamais demandé à être guérie. J'allais de temps en temps célébrer la messe dans sa chambre bureau au rez-de-chaussée d'Armentières. Elle n'avait jamais demandé à être guérie. Elle a été guérie un 8 décembre en récitant son rosaire. Pourquoi Jésus n'a pas guéri sa grande camarade qui avait un cancer et qui était mère de famille? Dieu aurait pu guérir, surtout que vous savez, pour Jésus, un miracle, ça ne fait aucune difficulté. Tout terminé, quoi. Hein. Sans aucun. Pourquoi il n'en fait pas un plus? C'est lui qui veut pas. C'est lui qui veut pas. Il sait ce qu'il fait. Cette religieuse n'avait jamais prié. Elle a su plus tard qu'à Madagascar, on récitait tous les jours une prière pour sa guérison. C'est comme ça qu'on a pu faire un lien entre sa guérison et puis Nicolas Barré, qui a été béatifié à cette occasion-là. Des miracles montrent bien que Jésus sait ce qu'il fait quand il guérit l'un et qu'il ne guérit pas l'autre. Les miracles ne sont pas destinés à nous prouver la providence, mais par-dessus le marché, il nous prouve que Dieu sait ce qu'il fait en faisant ceci, en ne faisant pas cela. C'est Dieu qui mène le monde. J'ai hâte d'arriver à un dernier point fondamental. Tout ce que je viens de vous dire est impossible à vivre et à croire sans une intervention très spéciale du Saint-Esprit. Donc ne soyez pas étonnés que mon discours vous dérange un peu. Une fois de plus, ça dépasse nos forces. J'imagine quelque chose qui ne s'est pas passé ainsi, mais j'imagine que j'ai été aumônier d'hôpital, là où Mgr Renaudin, évêque de Pontoise, a appris au retour de Toronto qu'il avait le cancer du pancréas. Il est tombé malade pendant les JMJ à Toronto, il revient en France, il va à l'hôpital, cancer du pancréas. Alors j'imagine, ça ne s'est pas passé comme ça. J'arrive dans une chambre, et quelqu'un me dit, voilà, je suis évêque de Pontoise. J'étais très heureux dans mon ministère parce que ça marchait très bien avec mes diocésains. Et puis, je viens d'apprendre que j'ai le cancer du pancréas et que dans l'état actuel de la médecine, on ne s'en remet pas, ou très rarement. Et il continue en me disant, j'ai beau être évêque, j'ai un mal fou à accepter mon cancer. Comme c'est difficile d'accepter mon cancer. Qu'est-ce que je lui aurais répondu si j'avais été intime et susceptible de faire un peu d'humour avec lui? Monseigneur, je ne suis pas d'accord avec vous. Peut-être vous faites une petite crise d'Alzheimer en même temps. C'est pas difficile, Monseigneur, c'est impossible. Vous l'avez dit tous les jours en célébrant la messe, mais peut-être que vous l'oubliez en ce moment. Qu'est-ce que vous avez dit, Monseigneur, tous les jours? Unis dans le même esprit, nous pouvons dire, Père, que ta volonté soit faite. Vous devenez un bon évêque sur vos vieux jours, Monseigneur. Vous commencez enfin à comprendre l'Évangile. Non, je n'aurais pas dit ça, bien sûr. Oh, je rappelle que lorsqu'on a affaire, j'ai oublié de vous dire ça au commencement. Ce que j'ai fait cet après-midi, c'est un petit cours de théologie et non pas de pastoral. Je l'ai rappelé à ces bénévoles d'hôpital cette semaine-ci. Quand on a affaire à des malades, on ne commence pas par leur faire un discours théologique, on les écoute. Et on les écoute dire leur révolte, puisque justement, leur révolte contre Dieu est normale. Puisque Dieu a horreur du mal. On ne dira jamais assez cela. Donc Dieu n'est pas mécontent qu'on lui dise « Pourquoi permets-tu une telle souffrance dans ma vie ?» Jésus lui-même a dit « Pourquoi m'as-tu abandonné ?» Donc votre pourquoi ne déplaît pas à Dieu. Surtout si vous arrivez à dire un jour plus tard ou 3 ans plus tard, Seigneur, que ta volonté soit faite quand même. C'est évident qu'avec des gens qui souffrent, on commence par écouter leur révolte. Vous voyez, a fortiori si c'est une dépression nerveuse. Si je fais une dépression nerveuse, ne m'amenez pas mes polycopiers et mes bouquins parce que je vais me déprimer encore plus. Non mais je dis ça sérieusement. Je n'accepte pas qu'on me dise, vous avec le moral que vous avez, vous ne ferez jamais de dépression. S'il y a des médecins dans la salle, ils savent que ça peut arriver à n'importe qui. Et quand on est déprimé, les arguments théologiques n'ont plus aucune valeur. Il faut prendre ces médicaments. Mais si on a affaire à quelqu'un qui est chrétien et qui me dit, il paraît que c'est la volonté de Dieu, ben oui, les saints, ils arrivent à dire ça, mon cher ami. Ils arrivent à dire ça, pas toujours tout de suite, mais ils réfléchissent, ils regardent leur crucifix et ils écoutent Jésus dire, Père, que ta volonté soit faite et dans la mienne. Ou bien il rumine ce qui se trouve dans l'épître de saint Paul aux Romains. Dieu fait tout concourir au bien de ceux qu'il aime. Et ça donne le tout et grâce de Thérèse. Prendre tout en gré,
Jeanne d'Arc. Tous les saints ont cru à la providence. C'est quand même intéressant, tous les saints. Et les saints les plus mordants. Mère Teresa de Calcutta n'a cessé de scandaliser les journalistes en leur disant, vous savez, pour moi, la souffrance, quand elle m'arrive, c'est un cadeau de Dieu. Elle disait pas ça aux Sidéens et aux lépreux qu'elle soignait, bien sûr. Mais pour moi, si Dieu permet la souffrance, c'est un cadeau. On verra ça encore davantage demain. Monsieur Vincent, qui aimait tant se battre contre la misère des Français au XVIIe siècle, perd un procès. Il avait reçu en rente viagère une ferme au sud-ouest de Paris, près de Saclay. Et il était heureux d'y avoir installé les lazaristes. Et puis, magouille au tribunal, on prétend qu'il n'a pas reçu légitimement cette ferme. Et le tribunal ne l'autorise même pas à être remboursé des frais qu'il y avait engagés. Donc, il est dépossédé de cette ferme. Quelle est la réaction de M. Vincent quand son secrétaire lui apprend le verdict du tribunal ? Dieu soit loué. Je suppose que s'il avait gagné son procès, il aurait dit encore plus, Dieu soit loué. Hein ? Mais c'est la volonté de Dieu, mes chers amis. Il en profite et il ne supporte pas qu'on le plaigne. C'est la volonté de Dieu. C'est un saint. Et il en profite pour faire une conférence aux filles de la charité sur le mystère de la divine providence. Aimé Fauré, un philosophe contemporain, perd ses deux enfants à Oradour-sur-Glane, qui sont brûlés dans ce village que les nazis ont brûlé, que les SS ont brûlé en représailles. Quelle est la réaction d'Aimé Fauré ? C'est la volonté de Dieu. Tous sont... Madeleine Delbrel, dont nous souhaitons la béatification, elle écrit très souvent, si je suis sur un quai de métro un jour d'hiver et qu'il pleut, qu'il fait froid et que le métro est en retard, c'est la volonté de Dieu. Tout est volonté de Dieu. Saint François de Sales disait ça dans pratiquement toutes ses lettres, l'abandon à la sainte volonté de Dieu, etc. Le Théard de Chardin a des pages formidables sur, en bon jésuite, sur la volonté de Dieu. Voilà, vous sentez la bonne nouvelle que c'est quand on y croit, si Dieu permet cette épreuve, eh bien, c'est pour un bien. Je ne vois pas ce bien. Je respecte, je dis, Seigneur, pourquoi ? Pourquoi ? Mais Seigneur, je te fais confiance. C'est formidable pour les gens qui ratent ils ratent leur foyer, ils divorcent. Ce n'est pas Dieu qui veut leur divorce, bien sûr. C'est un mal terrible, surtout que les enfants sont obligés de subir les conséquences. Mais si Dieu permet que mon foyer se disloque, Seigneur, c'est pour un bien qui m'échappe. Tous les saints ont pensé comme ça. Seulement, malheureusement, il y a très peu d'intentions de prière dans nos paroisses qui disent cela, même le jour du malade. On va prier pour le progrès des soins palliatifs, pour le progrès de la recherche sur le cancer ou le sida, pour qu'il y ait davantage de bénévoles dans les hôpitaux. Ce sont de très bonnes intentions de prière, mais une fois par an. On pourrait peut-être prier, comme le faisait curé d'Ars, tous les 15 jours. Prions, mes frères, pour que tous ceux qui sont éprouvés dans la paroisse acceptent la sainte volonté de Dieu et bénissent Dieu. Alors, bien sûr, et nous verrons que demain, cette souffrance, on peut l'offrir à Dieu. Alors ça, c'est un mystère qu'on verra demain, encore plus mystérieux. Alors ça, c'est un mystère auquel ne croient pas les musulmans et les juifs. Les juifs, les musulmans et les chrétiens sont d'accord sur la providence. Le problème, c'est que bon, j'ai fait une émission sur la radio protestante de Paris sur la providence sans aucune difficulté. Ce sont les catholiques. Ce sont les catholiques qui perdent la foi. Les catholiques qui ne croient plus au credo. Je crois en Dieu, le Père Tout-Puissant. On n'a jamais contesté ça jusqu'en 1970. C'est une mode d'aujourd'hui. Une mode terrible. Et comme vous entendez ça autour de vous, vous pensez qu'il faut répercuter cette mode. Mais je vous dis, c'est dans le catéchisme de Lévi et Saluc. Si vous me trouvez un seul saint qui dit le contraire, vous voyez, c'est quand même intéressant. Un seul. Alors, ce n'est pas une question de vocabulaire. On me dit que ce n'est pas une question de vocabulaire, c'est plus grave que ça. Ça paraît trop mystérieux. C'est vrai que c'est extrêmement mystérieux. Je ne vous ai pas prouvé la providence. J'y crois sur la parole de Dieu, interprétée par l'Église et répercutée par tous les saints de notre histoire. Et alors nous verrons demain que, en plus le sourire que j'offre à Dieu au milieu de ma souffrance, ça sauve le monde. Ça, c'est le mystère de la croix. Hein ? Si nous mettons des croix au carrefour de nos villages, nous verrons demain, c'est parce que nous croyons que la croix, elle sauve le monde. Alors c'est unique dans l'histoire des religions.
Mais c'est contesté aujourd'hui. Le pape Benoît XVI a écrit Jésus de Nazareth, parce qu'il sait, il le dit d'ailleurs, il y a ses confrères, des théologiens allemands, il y en a un qui conteste, vous voyez, on va voir demain qu'on conteste aussi le mystère de la croix. Donc vous avez des théologiens qui osent écrire que Jésus n'a certainement pas dit « Ceci est le calice de mon sang répandu pour vous et la multitude en rémission des péchés ». Les prêtres diraient depuis 20 siècles des paroles que Jésus n'a jamais prononcées. Et vous verrez qu'ils ont des arguments. Ils ont des arguments. Et ce n'est pas pour rien que le pape François, il a tenu à prononcer le mot croix, je sais combien de fois, dans sa première homélie. Car c'est un message qu'il adresse sans doute à tous ses confrères jésuites qui ont du mal à y croire. Hein, c'est terrible, hein, cette contestation des grandes vérités qui ont aidé des milliards de chrétiens à vivre leurs épreuves depuis 20 siècles. Alors, j'ai tout juste le temps, il me reste 3 minutes, c'est bien. Ça, c'est la fameuse icône de Roublov. Hein, pendant des siècles, bon, c'est l'icône avec laquelle nos frères d'Orient aiment bien méditer le mystère de la Sainte Trinité. Donc je prends l'interprétation la plus classique, le Père, le Fils, l'Esprit Saint. Je sais qu'il y a une autre façon. Le Fils, il est habillé de rouge et de bleu, la tunique rouge de pourpre, il est Fils de Dieu. Il a revêtu l'humanité, un costume bleu. La bande dorée qui traverse son manteau rouge manifeste qu'il est le grand prêtre qui offre un sacrifice à son Père. Il s'approche de la coupe que son père lui donne, cette coupe je la boirai, et qu'est-ce qu'il fait? Il dit oui à son père. Et il se soumet à la volonté du père. Et nous verrons demain que c'est cette soumission, cette obéissance, ce oui de Jésus à son père qui nous sauve. Et c'est tellement difficile d'accepter la providence, que Dieu lui-même s'est fait homme pour qu'il y ait enfin quelqu'un qui accepte la providence. C'est fondamental dans notre foi. C'était la grande idée de Sainte Marguerite Marie, de Saint Vincent de Paul, de tous les prêtres du XVIIe siècle, ce qu'on appelle l'école française de spiritualité. Vous voyez, Jésus, c'est le seul qui réussit à bien dire oui à Dieu. C'est tellement impossible de dire oui à Dieu que le Fils de Dieu s'est fait homme pour qu'il y ait enfin quelqu'un qui se dit. Vous voyez, quand on est à Nazareth et qu'on voit cette coupole de la basilique de l'Incarnation, ici, enfin, a vécu quelqu'un qui a dit oui à Dieu. Voilà. Je dis volontiers aux hommes de 18 ans, la chose la plus difficile à accepter, je vous dis ça maintenant, vous ne le comprenez pas bien, vous le comprendrez plus tard, la chose la plus difficile à accepter, c'est de ne pas être le bon Dieu. Pourquoi je fais des gaffes? Pourquoi ma femme n'est pas parfaite? Pourquoi mon mari n'est pas parfait? Mes enfants ne sont pas parfaits? Parce que je ne suis pas le bon Dieu. Pourquoi je ne suis pas le bon Dieu? Paul Valéry criait, je suis excédé d'être une créature. Bien, le seul à avoir bien accepté de ne pas être le bon Dieu, c'est le bon Dieu. Si vous comprenez ça, vous comprenez le cœur du christianisme. La grande raison de l'incarnation. Jésus n'est pas venu seulement nous dire des choses, un message, un évangile. Il est venu faire quelque chose qu'on ne sait pas faire. Dire oui à Dieu. Prenez l'évangile, prenez la liturgie du 25 mars, l'Annonciation, première lecture, Épître aux Hébreux. En arrivant dans le monde, le Fils de Dieu, il dit « Me voici pour faire ta volonté ». Il accepte la volonté de Dieu. Enfin quelqu'un qui croit, qui vit la providence. Et c'est cette bonne courbure, vous voyez, c'est sous l'influence de l'Esprit Saint, c'est ce oui de Jésus à la volonté de Dieu qui doit passer dans notre carlingue. Ce n'est pas moi qui dis oui, c'est Jésus en moi. Mes chers amis, quand vous avez un mal fou à accepter la volonté de Dieu, vous devenez de bons chrétiens. C'est-à-dire que vous vous rendez compte que sans Jésus, vous ne pouvez pas le faire. Je taquine volontiers les jeunes postulants ou les jeunes novices d'un Carmel ou de je ne sais quel... Quand on arrive... Au couvent dit, mon Dieu, je suis prêt à tout, j'accepte tout, je fais la prière d'abandon du frère Charles de Foucault, je suis prêt à tout. On croit que c'est facile. Et puis il y a des moments où c'est vachement difficile, on n'y arrive pas. Et on dit, Jésus, viens m'aider à dire oui, il n'y a que toi. C'est l'une des grandes raisons de l'incarnation. C'est Jésus qui vient dire oui en nous, c'est ce oui de Jésus qui nous sauve.
si Marguerite Marie, si la Sainte Vierge elle-même, on peut dire oui à Dieu, c'est par une grâce qui vient de Jésus, bien sûr. Ça dépasse nos forces. C'est le paradoxe de la condition humaine. Nous sommes faits pour accepter la volonté de Dieu et on n'y arrive pas. Nos anges gardiens eux-mêmes, vous n'y pensez pas, nos anges gardiens sont là. Vous savez que vos anges gardiens auraient pu être des démons. Ils ont tous été créés immaculés, mais pour devenir de bons anges, ils ont dû dire oui à Dieu. Ils ont dû accepter d'être des créatures. Les démons n'ont pas accepté. Comment se fait-il qu'ils ont réussi à dire oui à Dieu? Par une grâce qui vient de Jésus. Nos anges gardiens seraient des démons d'orgueil en disant « Nous, on a réussi à faire le bon choix. Hein? On a dit oui à Dieu. On n'est pas devenus des démons. » C'est par une grâce de Jésus qu'ils ont dit oui à Dieu, même les anges. Quand ils s'inclinent devant la crèche, la nuit de Noël, ils s'inclinent devant celui grâce auquel ils sont devenus de bons anges. Voilà comme c'est beau. Voyez, les mystères, je voudrais que vous ayez envie d'étudier davantage votre catéchisme de l'Église catholique. Si Dieu nous a révélé ces mystères, c'est pas parce que c'est mystérieux. C'est pas pour nous donner l'occasion de faire un nouvel acte de foi. Non, c'est parce que c'est miam miam. Si tu savais le don de Dieu. Dieu nous a révélé tout ça parce que c'est vraiment des sources de joie. Si tu savais le don de Dieu, heureuse toi qui as cru. Si vous croyez à ces mystères, vous verrez, votre joie sera beaucoup plus grande. Le chrétien, c'est celui qui a l'audace de croire à des choses incroyables et qui dit « Seigneur, merci de m'avoir donné cette bonne nouvelle ».

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3: Quel malheur pour vous, docteur de la loi, parce que vous avez enlevé la clé de la connaissance. Vous-même n'êtes pas entré, et ceux qui voulaient entrer, vous les en avez empêchés. Luc 11, 52.

frères et sœurs, les hommes et les femmes de tous les temps semblent être confrontés à des mêmes réalités et semblent se poser des mêmes questions, mais à des moments différents, à des circonstances diverses. Les questions existentielles liées à notre rapport au prochain et notre rapport ou notre relation avec Dieu sont toujours présentes dans le quotidien de notre existence. Nous venons de finir une semaine qui nous a plongés dans la méditation de la réalité humaine devant la réalité du mal ou de la souffrance avec le livre de Job que nous avons parcouru pendant toute la 26e semaine. Et la première lecture d'aujourd'hui est dans la même perspective, celle de voir ou de remarquer ce qui se passe de pénible, de douloureux devant nous et qui, pour la plupart des temps, intrigue notre cœur, nous dérange et nous fait mal. La tendance, c'est de pouvoir accuser le Seigneur devant la souffrance qui nous arrive, devant le malheur qui nous arrive. Nous pouvons le remarquer aujourd'hui, dans la première lecture, c'est le prophète qui se met à interroger le Seigneur devant la violence, devant le méfait, devant tout ce qui ne contribue pas à l'épanouissement de la vie qui se pose devant lui. Lui semble vivre dans la droiture. On pourrait dire qu'il est juste. Il semble suivre les voies de Dieu. Mais se pose-t-il la question de savoir, comme nous aujourd'hui, pourquoi c'est à moi qui te suis, c'est à moi qui te suis fidèle, c'est à moi qui essaye de vivre dans la droiture que tout ce malheur arrive, alors que à côté de moi, il y a des gens qui ne marchent pas ou qui ne semblent pas marcher sur ta voie. Il y a des gens qui n'ont pas de foi, il y a des gens qui ne prient pas, mais qui pourtant sont prospères. La tendance serait tout justement d'abandonner, de renoncer, car on a l'impression que suivre le Seigneur, le servir dans la foi, ne nous sert à rien. Et nous pouvons l'entendre de la part de plusieurs personnes qui ne partagent pas la même foi que nous, ou qui ne reconnaissent pas l'existence de Dieu, nous poser la même question. Où vous conduit votre foi? Quand vous continuez à souffrir? Quand vous continuez à mener une existence pénible sur la terre? Quand en réalité, on ne sait pas voir la différence entre vous qui priez et qui suivez le Seigneur et nous qui ne le suivons pas? Ce sont des questions qui relèvent de notre existence. Eh bien, la réponse du Seigneur est là. Le juste vivra par sa foi. Le juste vivra par sa fidélité. La foi. Nous en avons déjà entendu parler. Et chacun de nous peut donner sa propre définition de la foi. Mais la foi est avant tout non pas une donnée statique ou une marque déposée, mais c'est d'abord un don, une grâce de la part de Dieu. Nous rendons-nous compte, nous autres, que nous avons cette chance, cette grâce d'avoir la foi. Combien de personnes autour de nous avaient la foi? Combien de personnes autour de nous n'étaient-ils pas des hommes et des femmes fervents à la prière, assidus au sacrement, mais qui aujourd'hui se sont éloignés de Dieu et qui aujourd'hui ne veulent même plus entendre parler de Dieu. Si ces gens sont arrivés à un tel point, ce n'est pas parce qu'ils sont plus faibles que nous, mais c'est parce qu'il manque quelque chose.
Ils n'ont pas considéré la foi comme un don et une grâce qui vient de Dieu. Et si c'est une grâce qui vient de Dieu, pour que nous puissions la maintenir dans la constance et la fidélité, il faut que nous demandions à celui qui nous l'a donnée de pouvoir la maintenir et de pouvoir l'augmenter. Dieu merci que les disciples, que les apôtres prennent conscience de la fragilité de leur foi et se tournent vers le Seigneur. Seigneur, augmente à nous la foi. Il ne suffit donc pas d'avoir la foi, mais faut-il mesurer sa profondeur, sa largeur, sa hauteur, la grandeur de notre foi, au grand défi de notre vie, si nous pouvons nous poser la question comme dans la première lecture, devant les violences et les maux que nous voyons dans notre monde, si nous pouvons faire face à tous ces défis, cela ne suffit pas d'avoir la foi, mais il faut avoir une grande foi. Et la foi ne peut grandir que si le Seigneur qui nous en a fait le don, lui-même essaye de la faire grandir en nous. La foi, si vous en avez gros comme un grain de moutarde, vous aurez dit à cet arbre « Déracine-toi ». On aurait demandé aux montagnes de pouvoir se déplacer. Oui, frères et sœurs, les arbres, les montagnes sont des figures, des réalités qui nous empêchent de voir au-delà, de voir d'autres réalités en face. Eh bien, grâce à la foi, nous sommes capables de pouvoir déraciner les montagnes de haine. Avec la foi, nous sommes capables de pouvoir déraciner les montagnes de jalousie, les montagnes d'indifférence, les montagnes de manque d'amour, tout ce qui nous empêche d'être en contact avec les autres et avec le Seigneur. Oui, frères et sœurs, la foi est comme un organe. C'est un don que nous recevons de la part de Dieu. Mais pour qu'elle grandisse, pour que cet organe grandisse, il faut le nourrir, il faut le vêtir, il faut en prendre soin. Comment nourrissons-nous notre foi? Quels moyens utilisons-nous pour augmenter la foi que nous avons reçue? Par notre baptême, le Seigneur nous a fait la grâce et les dons d'avoir cette foi qu'il faut maintenir par la prière dans la constance. Et chaque fois que nous ne savons pas demander au Seigneur de pouvoir augmenter en nous la foi, eh bien, notre foi va toujours courir le risque de devenir faible, de devenir tiède et de pouvoir se refroidir. Ainsi, devant les événements malheureux, devant les difficultés de ce monde, nous aurons la facilité de pouvoir renoncer parce que notre foi n'est plus à la hauteur de ces événements. Faut-il que le Seigneur lui-même augmente en nous la foi? Et cela vient de l'écoute de la parole du Seigneur. Et cela n'est pas à attendre. Aujourd'hui, ne fermez pas votre cœur, mais écoutez la voix du Seigneur. L'écoute de la voix du Seigneur qui nous dit que tôt ou tard, tout ce qu'il promet finit par se réaliser. La foi ainsi prend la perspective d'espérance, d'espoir, de ne pas abandonner. Peu importe le temps que cela prendra, eh bien le Seigneur reste fidèle et il réalise ce qu'il promet. Puissions-nous à travers la foi, qui est l'abandon de tout notre être au Seigneur, de notre intelligence, de notre volonté au Seigneur, lui à qui nous confions toute notre vie, eh bien, devant les vicissitudes de la vie, devant les difficultés de la vie, lui qui nous appelle à être fidèles comme lui, ne pourra jamais nous abandonner. Et l'exhortation de saint Paul va tout justement dans cette perspective, que nous puissions raviver à nous la foi que nous avons reçue dans l'amour, dans l'esprit de force, l'esprit de pondération, que nous ne puissions pas avoir honte de rendre témoignage
à notre Seigneur par notre foi, malgré les moqueries de ce monde, malgré toutes les idéologies possibles tendant à nous décourager, eh bien, nous n'avons pas reçu un esprit de peur, mais plutôt, nous sommes là pour rendre témoignage de l'espérance et de Dieu agissant dans notre vie. En ce mois marial, demandons l'intercession de la bienheureuse Vierge Marie pour augmenter en nous la foi, afin qu'elle grandisse et soit à la hauteur ou nous permette d'être à la hauteur, de pouvoir tenir face devant ce monde en péril.

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3: Le Seigneur redresse les accablés. Psaume 145, 8.

Eh bien, c'est ce qu'on va voir. Quelle est la première épreuve du Graal? Je n'entends rien. Le souffle de Dieu. Quel est le slogan? Le pénitent passera, car le pénitent est humble devant Dieu. Est-ce qu'il y en a qui ne connaissent pas le film? Levez le doigt, vite. Ah oui, quand même. Bon, faut faire autre chose. Oh, c'est vraiment des boulets. Faut faire autre chose. Faut faire autre chose que sortir dans des rallyes, quand même. Bon. Voici de quoi il s'agit. Indiana Jones, l'explorateur, est à la recherche de son père qui a passé sa vie à déchiffrer les traces du Graal et à la fin il arrive à le rejoindre et il doit traverser les trois épreuves du Graal qui sont un parcours apparemment difficile pour obtenir le Graal. Les nazis l'ont précédé et il y a une sorte de match devant l'ouverture de la caverne où les choses commencent. Et on voit un décor avec une sorte de caverne et plusieurs soldats nazis ont essayé de traverser la caverne et un souffle s'est levé à l'intérieur de la caverne et les gars instantanément se sont retrouvés par terre, la tête coupée. Mais il y a dans les messages médiévaux déchiffrés par le père d'Indiana Jones, Sean Connery en l'occurrence, la solution pour pouvoir passer l'obstacle sans se faire couper la tête. Alors c'est une phrase un peu énigmatique. Le pénitent passera, car le pénitent est humble devant Dieu. Et en fait, la solution, c'est que quand on passe dans le boyau de la caverne, si on passe debout, il y a tout un système avec une faux qui vous coupe la tête à l'horizontale. Et donc le pénitent doit traverser à genoux. Le pénitent est humble devant Dieu et Indiana Jones passe car il a pensé au dernier moment à se mettre à genoux. Est à genoux celui qui se met devant la vérité. Il faut chercher la vérité, apprendre à la recevoir, apprendre à la cultiver. Et se mettre ainsi en travail de vérité, c'est un acte, en effet, d'humilité. Je vous disais, je ne sais plus quand, que développer son intelligence, se mettre à la recherche de la vérité et exploiter les possibilités de son intelligence, ça n'était pas, comme on le dit trop souvent, trop facilement, comme par réflexe, un acte d'orgueil. C'est un acte d'orgueil si on utilise mal son intelligence. Et d'ailleurs, ça n'est un acte d'orgueil que si on mêle l'intelligence d'une volonté elle-même tordue, pour se révolter contre Dieu, pour se mettre littéralement à sa place. Tout au contraire, faire usage de son intelligence pour chercher la vérité, pour chercher Dieu, c'est un acte d'humilité, car on apprend ainsi ce qu'est Dieu, ce que l'on est soi-même, et on voit le chemin à parcourir. Alors, aller jusqu'au bout de ma comparaison avec le pénitent passera, chercher la vérité est-il un acte de pénitence ? Autrement dit, utiliser son intelligence, travailler pour Dieu, est-il un acte pénitentiel? Certes non. Certes non, c'est une joie. Encore que, bien sûr, passer des heures à travailler tout seul dans sa chambre, le catéchisme de l'Église catholique, des livres de théologie, des livres spirituels, plutôt que d'être dehors, y compris à évangéliser et à rencontrer des gens, c'est dur parfois. Et ça a un aspect pénitentiel, en tout cas ascétique. Dans nos constitutions, nous, chez les dominicains, dans notre règle de vie, il est bien marqué « l'étude est notre ascèse ». C'est notre ascèse. On n'en a pas tellement d'autres, mais on a celle-là. Donc il faut se coller à sa chaise des heures par jour, et pendant qu'on se colle à sa chaise, on ne voit personne. C'est une ascèse, en effet, mais voyez, pas sous le rapport de la recherche de la vérité, sous le rapport du travail que cela implique. Deuxième épreuve d'Indiana Jones, est-ce que vous vous souvenez? Le nom de Dieu. Le nom de Dieu avec la phrase « mettez pas dans le nom de Dieu ». Et Indiana Jones donc, se retrouve dans le couloir suivant où il y a une sorte de dallage devant lui avec sur chaque dalle une lettre de l'alphabet normal, de l'alphabet latin. Et voilà. Et il saisit qu'il faut comprendre la phrase dans son sens le plus matériel. « Mettez pas dans le nom de Dieu », ça veut dire « marche sur les lettres

qui composent le nom de Dieu, c'est-à-dire ils ont dit en latin Jéhovah, même si en fait au XIIe siècle on ne connaissait pas le mot Jéhovah en latin, passons, ça marche quand même. Donc, vous voyez, il escalade les lettres et il ne marche que sur les lettres du nom Jéhovah et il passe. Sinon, il tombait dans une crevasse, ce qu'il a failli faire parce qu'à un moment, il s'est gouré. Donc, mettez pas dans le nom de Dieu. Et je soulignais, les autres séances, l'importance des mots. L'importance des mots pour connaître Dieu, pour parler de lui et même pour le prier. Alors, de quels mots s'agit-il ? Les siens, au tout premier chef. Les mots de Dieu, la parole de Dieu. Vous savez, on passe souvent son temps à se dire « Est-ce que Dieu va me parler ? Est-ce que le Christ m'a parlé ? Est-ce qu'il va me parler ?» Mais non, il ne vous parlera pas comme un ami vous parle. En revanche, j'insiste, il est un lieu où il a parlé, et pour vous, comme pour les autres, c'est les 3000 pages de la Bible. Là, il a parlé et il a tout dit. Et c'est cette parole-là qu'il nous faut pénétrer et faire nôtre. La parole de Dieu précède la nôtre et elle inspire la nôtre. De même, vous disais-je, le Verbe divin, la deuxième personne de la Trinité, celui qui s'est incarné, qui se fait le communicateur du Père, est la parole de Dieu. Il nous donne les mots pour le dire. Je retiens de la Bible deux manifestations du nom de Dieu. Je parlais de Jéhovah tout à l'heure. Et en tout cas, le nom de Dieu qu'on traduit aussi, mais c'est rigoureusement le même parfois. Yahvé, à quel moment de la Bible a-t-il été donné par Dieu ? Dans l'Exode, dans le buisson ardent, lorsque Dieu appelle Moïse dans la montagne du Sinaï, pour cela, pour attiser sa curiosité, il fait brûler un buisson qui continue à brûler sans se consumer, sans tomber en cendres. Et au cœur du buisson, Dieu parle et dit « Je suis celui qui est ». Donc Dieu donne son nom. « Je suis celui qui est ». Pour la première fois, il donnait son nom. N'oubliez pas que dans la mentalité sémitique chez les Juifs, c'est toujours vrai aujourd'hui, connaître le nom de quelqu'un, c'est maîtriser sa personne. C'est maîtriser sa personne. C'est exercer une maîtrise. C'est pour ça que normalement, ce sont les parents qui donnent le nom à leurs enfants, car ils manifestent ainsi qu'ils exercent une maîtrise. Dans certains pays totalitaires au XXe siècle, justement, les parents n'avaient plus le droit de donner le nom à leurs enfants. Et ça voulait dire quelque chose de très profond de ce point de vue. L'enfant était à l'État et non plus à ses parents. Première révélation, donc, Exode 3,14. Mais la deuxième, la plus importante révélation du nom de Dieu, c'est Jésus. Qui la restitue, c'est notre Père. Notre Père, Dieu est notre Père. Et ce nom-là était perdu depuis le jardin d'Éden, depuis le péché originel, lorsque Adam et Ève, par désobéissance, n'ont plus voulu croire que Dieu s'occupait d'eux comme un Père attendri. Ils se sont coupés de lui, et du coup, cela a disloqué en eux beaucoup de choses, mais en particulier la vision qu'ils pouvaient avoir de Dieu. Dès qu'ils ont péché, ils se mettent à avoir peur de Dieu. Ils se cachent de lui. Ils ont péché, ils se cachent, car Dieu n'est plus un père, il devient désormais un juge. Mais quand on dit souvent, quelqu'un m'a posé la question, que le Dieu de l'Ancien Testament, c'est un Dieu juge et vengeur, c'est pas vrai du tout. C'est l'image que l'homme pécheur se fait de lui. Dieu était toujours Père, mais nous en avions perdu la trace. Jésus vient la restituer. Quand vous priez, dites notre Père. Vous voyez, Jésus indique que quand on prie, il faut prononcer des mots. Quand vous priez, dites notre Père. Donc le nom de Dieu souligne pour nous l'importance de la culture de l'intelligence, de l'apostolat de l'intelligence, et au total de ce que le grand philosophe Jacques Maritain appelait la sainteté de l'intelligence. Il y a une sainteté de l'intelligence. Troisième épreuve d'Indiana Jones, quelle est-elle ? Le pont, donc le sceau de Dieu. Indiana Jones avance et il s'aperçoit que pour rejoindre la salle suivante, il lui faut enjamber un gouffre qui semble n'avoir aucun support, et il ne peut pas sauter, c'est trop loin. Alors dans la légende médiévale du Graal, le chevalier doit passer sur une épée, évidemment,
à l'horizontale, mais dressé sur la pointe, enfin sur la tranche, merci. Donc il doit souffrir pour traverser l'épreuve. Dans le film, il y a une sorte de pont, en effet, qu'il ne voyait pas par effet d'optique, qui se confondait avec le reste du décor. Donc le saut de la foi. Le saut de la foi, il nous faut passer de ce point de vue de raisonnement purement humain à la foi en la grâce de Dieu et aussi de la raison à la foi. Alors je précise sous ce rapport, bien sûr qu'il y a un saut de la raison à la foi. Des choses nous sont dites dans le cadre de la foi qui ne l'ont pas été dans la raison et qui ne peuvent pas l'être. Néanmoins, il n'y a pas de gouffre entre les deux. Pour les protestants, il y en a un, car l'intelligence, disent les protestants, dit Luther, l'intelligence humaine, comme la volonté d'ailleurs, l'intelligence humaine a tellement été corrompue par le péché originel qu'elle est incapable, par ses seules forces, d'accéder à quelque vérité que ce soit, et à plus forte raison, à la connaissance de Dieu. L'intelligence humaine est très profondément corrompue par le péché originel. C'est pour ça que les philosophes protestants, comme seront Kant, Hegel, etc., détruisent toute métaphysique. C'en est le résultat philosophique. Il faut faire le saut dans la foi, du coup. L'intelligence humaine s'effondre. Il faut s'appuyer sur la grâce de Dieu seul. L'intelligence n'est pas un secours. La position catholique, de ce point de vue, est beaucoup plus nuancée. L'intelligence humaine, à peine touchée par le péché originel, enfin, elle est toujours dressée vers la vérité qu'elle peut toujours contempler, et elle est une aide pour la foi. Elle n'est pas nécessaire à la foi, elle n'est pas nécessaire au salut, mais elle est utile pour comprendre les vérités du salut. Le pont, on peut le dire aussi de la façon suivante, il s'agit de sortir de soi. Et sauter le pont pour se retrouver de l'autre côté, c'est sortir de soi. Et c'est une démarche qui nous est indispensable à tous. Enfin, et je termine d'utiliser mon image, vous savez que Indiana Jones donc franchit le pont et se retrouve là dans la salle du Graal où il y a un chevalier qui attend depuis 800 ans que quelqu'un vienne le délivrer de là, et il dit à Indiana Jones, voilà, il y a plusieurs centaines de coupes du Christ, c'est ça le Graal, qui ont recueilli le sang du Christ, mais il n'y en a qu'une de bonne, tu en choisis une, celle que tu veux, tu bois, si c'est la bonne, tu es sauvé, si ce n'est pas la bonne, tu meurs. Alors il y a des centaines de coupes, toutes plus somptueuses les unes que les autres, et en fait il lui fallait choisir la seule authentique qui était la plus ordinaire, celle d'un charpentier. Très bien. Donc au fond, ce qui attendait le chevalier au terme de son périple, c'était l'Eucharistie. Fin de mon résumé des épisodes précédents. Alors aujourd'hui, j'avais annoncé un troisième épisode, devenir des pros de la vérité. Devenir des pros. L'Esprit Saint est un pro, un professionnel de la vérité. C'est son rôle dans la Trinité que de se faire le missionnaire. Et il nous invite à devenir, nous aussi, des pros de la vérité. Alors ça pose les questions très simples. Comment parler du Christ? Avec quel but? Avec quels moyens? Un peu les instruments intellectuels qui peuvent nous servir. C'est non seulement le fond de l'affaire, donc la fin, mais aussi la manière. Autrement dit, la forme littéraire ou le mode intellectuel, les instruments qu'on utilise, etc. Le fondement contemplatif, la finalité apostolique et aussi un certain aspect artistique. Pas forcément au sens des beaux-arts, mais au sens d'un savoir-faire dans la confection. Alors je vous propose plusieurs points. Premier point, impro et pro. La différence entre une prestation improvisée et une prestation plus professionnelle. L'improvisation, vous êtes invité à dire quelque chose à propos du Christ dans une conversation, et c'est évidemment improvisé, ou même dans d'autres circonstances où vous n'avez pas eu le temps de préparer. Faut-il le faire ? C'est parfois indispensable. Il ne faut pas se dégonfler. On vous invite à répondre à une question ou à rendre compte de votre foi. Ne vous dégonflez pas. Faites ce que vous pouvez. Faites. Dites ce que vous croyez devoir dire. Jetez-vous dans le vide sans regarder derrière. De ce point de vue, l'Esprit Saint fera le reste. Je crois que c'est très important.
d'autant que vous savez des choses et que vous aurez toujours, malgré tout, une certaine longueur d'avance. Au pire, ne vous effrayez pas s'il y a des choses que vous ne savez pas et que vous n'avez pas fait rien. Vous avez le droit de vous tromper. Vous avez le droit de ne pas tout savoir. Et du coup, ça peut être très intéressant de dire à un incroyant, ben là, ce point, cette question que tu me poses, je ne sais pas. Je ne sais pas, mais je vais travailler comme toi, on se revoit demain. Et ça l'impressionnera, je crois, de voir que vous êtes modeste. Donc l'improvisation est parfois indispensable. Nous avons un droit à l'erreur, de toute façon elle est rendue possible par tout ce qu'il a déjà fondé dans votre vie, la prière, le travail, la lecture, la méditation personnelle, un peu de savoir-faire, etc. N'ayez pas peur. En outre, c'est le Saint-Esprit qui va cheminer après ce que vous aurez dit. C'est lui qui va faire le boulot, la fin du travail, c'est-à-dire la conversion ou le retournement de l'esprit de celui à qui vous aurez parlé, c'est lui qui fait alors le travail. Mais vous, vous aurez été là, vous aurez tenu votre rang. Je me souviens de ce que nous disait un de nos pères. Il disait un jour, j'avais longtemps et longuement préparé une prédication du dimanche, là j'avais mis vraiment tout le paquet et j'avais pesé chacun de mes mots. C'était un sujet un peu délicat, enfin c'était vraiment découpé au cordeau. Prêche, dit-il, et à la fin il y a une dame qui vient me féliciter, alors, c'était formidable ce que vous avez dit, puis elle lui raconte ce qu'il lui a dit. Et c'était exactement l'inverse de ce qu'il avait dit. Eh bien ce que la dame avait compris, ça avait changé sa vie, ça l'avait converti, alors que c'était le contraire de ce qu'il avait voulu dire. Donc il ne faut pas s'en inquiéter, ça rend modeste hein, ce genre de truc. Mais ne vous inquiétez pas, le Saint-Esprit fait le reste. C'est le côté improvisé. Maintenant le côté pro. Il est quand même mieux, dans certaines prestations en tout cas, de préparer. De préparer. Ce n'est pas un idéal inaccessible, c'est un idéal très accessible. De préparer par une préparation lointaine, vous avez lu, vous avez médité, ou par une préparation plus immédiate, vous avez lu quelque chose pour quelque chose le lendemain. Mais sous l'instrument, ça pose une question de fond, bien sûr. Est-ce que c'est une manière de douter de l'action de l'Esprit-Saint que de se barder ainsi d'instruments ? Pas du tout. Encore une fois, l'Esprit-Saint, il est là, peut-être surtout dans ce travail de préparation, qui est de méditation, de silence, de prière. L'Esprit-Saint n'est pas uniquement dans notre improvisation comme le souffleur dans un théâtre ou comme le SAMU des choses que nous n'avons pas assez préparées. Pourquoi faire du Saint-Esprit celui qui supplée à nos faiblesses ? Il ne les suppléera pas. Si on n'a pas préparé, on ne saura pas répondre. Il n'est pas un antisèche. Que voulez-vous ? Il n'est pas un antisèche. Je crois qu'il faut renoncer à cette illusion, comme quand on dit « j'avais prié avant mon examen, je n'avais pas révisé et je l'ai eu ». Ça n'est pas moi, c'est l'Esprit-Saint. Mais si, c'est vous. Bien sûr que si, c'est vous. C'est vous qui avez écrit. Ne lui accordez pas aussi platement des choses qui viennent de vous. C'est lui faire paradoxalement peu honneur à l'Esprit-Saint. Donc ça, c'était pro et impro. Ne vous croyez pas trop vite incapable. Tout le monde y arrive. Un peu de travail y aide. Deuxième idée, le socle contemplatif. Le socle contemplatif. Quand je dis le socle contemplatif, ne nous illusionnons pas. Notre apostolat chrétien ne consiste pas d'abord en une efficacité technologique. Il est quand même le fruit de notre contemplation. Nous ne transmettons que ce que nous avons contemplé. Et donc si nous n'avons pas contemplé, ne nous faisons pas d'illusions. Quelque virtuose que soient nos instruments, nous n'aurons pas grand-chose à transmettre. Si on ne prie pas assez, si on n'a pas une primauté du spirituel, même si l'on a d'excellents instruments apostoliques, ça sonnera creux. Autrement dit, il parle bien, mais il n'a rien à dire. Ce qui compte, c'est donc non pas l'efficacité, mais la fécondité. Et la fécondité, elle nous vient de l'Esprit-Saint, de cet Esprit-Saint que l'on a accueilli des semaines durant dans la prière. Tant et si bien que vous ne trouverez pas, même en librairie, même là sous la tente, des discours tout faits, comment je dois faire de l'apostolat, quelle réponse je dois donner aux questions qu'on me pose. Les discours tout faits, ça ne marche pas. N'attendez même pas des fiches de lecture. Ce n'est pas comme ça que ça marche. On ne répond pas à une personne qui vous pose une question par une fiche de lecture. Mais alors, évidemment, cela suppose que vous ayez bossé en profondeur la matière et que vous soyez capable de la restituer avec exactitude et de façon adaptée à la personne. En vous adaptant en quelque sorte sur le moment. Est-ce
comme on dit souvent, avec mes mots à moi. Donc j'ai étudié le problème et je restitue avec mes mots à moi. Méfiez-vous de cette facilité. Je dirais plutôt, avec éventuellement le registre de mots de la personne à qui vous parlez. Il faut s'adapter pédagogiquement, ça oui. Mais attention à la traduction des mots. Cela peut les affaiblir considérablement. Comment pensez-vous parvenir à parler de la Trinité autrement qu'en disant qu'il y a une substance en trois personnes? On n'y est jamais arrivé en 15 siècles. On a voulu remplacer les mots pour trouver mieux, on n'a pas trouvé mieux. Donc c'est très difficile. Et rapporter les choses à soi, c'est-à-dire les affaiblir, les adoucir, c'est risquer d'être inexact. Donc prenez bien garde à certains mots, au moins il est difficile de rester dans le vrai quand on les transpose. Certains peuvent l'être, certains non. Dans ce que j'ai pu vous raconter ces jours-ci, à tel ou tel moment, j'ai fait bien sûr exprès de transposer certains mots et de ne pas exprimer, alors que je les avais en tête, tel ou tel mot technique. Parce que cela, on pouvait les traduire. Et vous ne vous en êtes pas aperçu, tant mieux, génial, c'est le but. Mais parfois, c'est plus délicat. Essayez, amusez-vous à prendre le texte du credo de la messe, « Je crois en Dieu », et à dire « Je vais retraduire ce texte avec mes mots à moi ». Le résultat va être terrifiant, parce que vous allez dire beaucoup moins bien ce qui est dit avec tant d'exactitude. Donc, il faut avoir l'humilité de dire « Je vais utiliser les mots de l'Église, mais je vais les comprendre et les expliquer, plutôt que de les abaisser ». Ce n'est pas la même chose. Nous sommes donc toujours dans le socle contemplatif. Il suppose donc prière et étude. Et quand je dis contemplation, je ne dis pas une sorte d'idéal du moine ou quelque chose qui serait réservé à une élite. La contemplation, c'est une activité de l'esprit. C'est une activité de l'esprit, une activité de l'intelligence qui s'adonne à la réflexion plutôt qu'à l'action. Contempler, c'est réfléchir. C'est réfléchir sur les choses de Dieu plutôt qu'agir trop vite. Ça n'est pas forcément avoir des extases mystiques, loin s'en faut. C'est d'abord exercer son intelligence sur les choses de Dieu. Regardez Jésus. 30 ans de silence, 3 ans de prédication. La disproportion est phénoménale, alors qu'il est le Verbe de Dieu. Il a quand même pris 30 ans de silence de sa vie d'homme pour 3 ans de prédication. Preuve qu'il était besoin d'un long temps de maturation en Dieu pour en dire peu. D'ailleurs, on le sent très bien quand on écoute quelqu'un et qu'il a du coffre, qu'il a une sorte de réserve spirituelle et contemplative ou non. Tant et si bien que ce socle contemplatif que je vous souhaite consiste à penser de temps en temps à prendre du recul, à prendre du recul par rapport à l'immédiat. On est dans l'immédiat, on est tous dans l'immédiat, trop, beaucoup trop. Et de ce point de vue, Internet ne nous rend pas service, comme vous le savez, y compris l'usage chrétien d'Internet, des blogs, des sites, etc. On est tellement dans l'immédiat, dans la réponse immédiate, que franchement, quant au résultat, c'est pas très bon. J'ai consulté plusieurs blogs dans des genres très différents, y compris des blogs de qualité qu'on m'avait signalés. À la lecture, comme ça, je trouve ça extrêmement faible et de peu d'intérêt. En général, c'est pas très bon. Alors, sauf si ce sont des images qui présentent quelque chose, mais un blog, c'est du texte, normalement. Ça se veut presque comme un journal. C'est pas très intéressant. C'est beaucoup de mots pour. Il y a trop peu de recul. C'est souvent mal écrit. C'est des choses immédiates. Comme disait quelqu'un, le journalisme, c'est ce qui sera moins important demain qu'aujourd'hui. Et ça vient vite. Prenez du recul par rapport à l'immédiat. Lisez d'un côté, faites une retraite de l'autre. Troisième point. Les moyens techniques ou, si vous voulez, sexe, mensonge et vidéo. Je souhaite à beaucoup d'entre vous d'utiliser les moyens médiatiques et les techniques vidéo qui sont à notre portée. Et je crois, par conviction personnelle, que c'est le travail des laïcs que d'en faire un peu leur métier et d'en faire majoritairement leur terrain apostolique. Nous, les consacrés, même très en pointe, on n'est pas très bons. On sera toujours décalé. On aura toujours un métro de retard, toujours. Sur les choses du monde, nous avons toujours un métro de retard, même si nous nous piquons d'être à la pointe. Ça vaut pour la technologie comme pour beaucoup d'autres choses. C'est le travail des laïcs que d'agir là-dessus, je crois, vraiment. Et ces moyens médiatiques sont un instrument merveilleux, difficile et risqué, mais merveilleux.
Alors évidemment, cela comporte une plongée dans le technologique. On est toujours dans l'apostolat. Alors là, je mets en garde les garçons. Je mets en garde les garçons parce que la tentation du garçon, c'est quand même de faire du technologique. Il adore ça, du technique. Le garçon, il est fait pour être les mains dans le cambouis. Et il a l'impression de faire de la mystique. Et donc, il fait de la technologie et de l'organisationnel. Prenez garde à ne pas réduire, ratatiner votre apostolat à de l'organisationnel, donc de l'organisation, ou de la technique. Le message est quand même très au-dedans ou très au-dessus de la technique. Il ne faut pas faire que ça. Pensez au contenu. N'oubliez pas de penser au contenu et ne rejetez pas sur les autres, sur les prêtres par exemple, ou sur quelqu'un qui aurait étudié, un bon copain, le soin de vous occuper du contenu. Occupez-vous-en vous-même aussi. Pour les filles, la tentation serait plutôt de se polariser, non pas sur la technologie en général, loin s'en faut, mais sur la qualité des relations humaines. La qualité des relations humaines, en quelque sorte, abstraction faite du contenu. Là aussi, mais pour une autre raison. Ce qui compte, c'est l'harmonie des rapports humains, pas toujours le contenu de ce qu'on dit. C'est à rééquilibrer de la même façon. Nous sommes dans la technique. Et nous sommes dans la prestation apostolique. Vous allez donc parler, vous allez donc agir, vous allez donc parler. Vous allez donc parler à un public, vous serez donc d'une façon ou d'une autre sur une scène de théâtre. Et une des grandes lois du théâtre, c'est que, à en lire ce que j'ai pu en lire, car je n'ai jamais su en faire, c'est que c'est au spectateur d'avoir l'impression de la facilité. C'est le spectateur qui doit pouvoir se dire « Ah, qu'est-ce qu'il est doué, qu'est-ce qu'elle est douée ?» On a l'impression que rien ne lui pèse, tout lui est facile. C'est ce que tout spectateur se dit devant une prestation de type artistique, un musicien, un chanteur ou quelque chose comme ça. Mais là, on est l'objet d'une illusion d'optique artistique qui est voulue, bien sûr. L'impression de facilité et d'aisance, elle est le fruit de semaines, de mois, d'années de travail. Regardez les dernières générations qui s'acharnent pourtant, ils ont bien du courage de jongleurs de cirque, ils y passent toute leur enfance, toute leur adolescence, toute leur jeunesse à mettre au point un numéro. Ils sont éclaboussants d'aisance, mais c'est un travail phénoménal. De même, les acteurs de théâtre, ils travaillent, ils travaillent, ils travaillent jusqu'à, écrivait l'un d'entre eux, donner l'impression de la facilité. Mais c'est une facilité acquise, comme la diction ou des choses comme cela. Tout s'apprend. Ceux qui apprennent le théâtre ou l'opéra, par exemple, ont des UV, des cours de diction, ont des cours de gestuelle, ont des cours de tout. Autrement dit, apprennent à devenir spontanés. Ils apprennent à devenir spontanés. Tout s'apprend. Ils apprennent à marcher sur scène. Car pour donner l'impression au spectateur qu'il marche avec naturel, il faut inventer une marche qui n'a rien de naturel, mais qui en donne l'impression. Tout est comme ça. Et c'est très important. Et je crois que dans l'apostolat, il y a quelque chose de ça. Il faut créer une transmission transparente de la vérité. Pour devenir transparent, ça doit se travailler, que voulez-vous. Je pense souvent à des exemples musicaux, un grand chef d'orchestre que j'admire beaucoup, qui faisait travailler des chanteurs pour un opéra de Wagner en vue d'un enregistrement en disque. Et une grande chanteuse française, Régine Crespin, qui chantait la Valkyrie, c'était dans les années 60, avait enregistré sa partie. Donc c'est les espèces de cris suraigus qu'elle a à pousser en contrute juste après la grande chevauchée des Valkyries. C'est un truc à se casser la voix à jamais. Et donc le chef d'orchestre fait venir la chanteuse et on est en répétition avant l'enregistrement. Et il dit « bon voilà, on répète ». Allez-y, lancez-vous. Et il lance l'orchestre, donc il y a toute la chevauchée des Valkyries, et elle lance à fond ses aigus. Ça s'arrête à la fin du morceau, et elle dit, bon, ben voilà, maestro, maintenant on enregistre. Il dit, non, c'est bon, c'est fait. Je vous ai bien eu, je vous ai enregistré. Car je savais que là, au naturel, quand même, vous seriez moins stressé que en pensant que vous seriez sous les micros. Donc ça, c'est un truc de grand. Enfin, ils avaient répété pendant un mois avant. Là, il l'a eu par surprise. Vous voyez que l'improvisation, elle est le fruit toujours d'un très grand travail. Dans le second DVD, donc le second spectacle des sketchs de Gad Elmaleh,
que vous avez peut-être vu. À un moment, dans un sketch, je ne sais plus lequel, il y a un type dans la salle qui l'apostrophe et qui lui pose une question. Je n'ai pas réussi à comprendre si c'était un coup monté qui fait partie du sketch ou si c'était vraiment improvisé. J'hésite. Mais enfin, je ne sais pas comment la réponse de Gad Elmaleh se greffe dessus, mais à un moment, il dit « Bon, puisque c'est comme ça, je recommence ce sketch au début. » Et il précise même, et on le devine en le voyant se déplacer, « Puisque j'ai à recommencer mon sketch, je me remets à la place où j'étais quand je l'ai commencé. » Ça veut dire que pour chaque phrase, il a un endroit dans l'espace. Tout est prévu au millimètre. Et en donnant, évidemment, le sentiment d'improviser absolument. C'est ça, les artistes. Enfin, quatrième point, la parole par écrit. Il arrivera peut-être un jour où vous aurez à écrire. Ça n'arrive pas qu'aux autres. Ça n'arrive pas qu'aux autres. Dans un journal, dans un livre, que sais-je. Bien, écrire, là aussi, ça s'apprend. Et tout est l'objet d'un travail, là aussi, mot par mot. C'était un écrivain américain à qui on demandait à la télévision, un type à grand succès, enfin, qui vend des millions d'exemplaires, « Comment faites-vous pour écrire ?» Il a donné cette réponse très désarçonnante. Ben, c'est facile, enfin, et difficile, c'est un mot après l'autre. Un mot après l'autre. Ça veut dire que c'est l'objet d'un travail. Il y a un côté artistique, difficile, austère, et on recommence. Les plus grands maîtres de la langue française, comme Chateaubriand, disent que chaque page qui nous donne l'illusion d'une aisance absolue, d'une facilité, chaque page, je l'ai réécrite 20 fois. 20 fois. Jusqu'à donner l'impression de facilité, d'aisance, de naturel, de fondu, de tout. Tout ce travail. Ben, c'est ce que vous faites, vous, dans vos devoirs sur table. Au moins, vous vous relisez, vous donnez une deuxième version un peu nettoyée. Un artiste, il va beaucoup plus loin. Et là aussi, c'était un chef d'orchestre qui était interviewé, à qui on disait, mais c'est quoi le secret d'un chef d'orchestre, d'un grand, par rapport à un chef d'orchestre ordinaire? Il dit, au fond, le grand chef d'orchestre, c'est celui qui, après la 8e répétition qui convient à tous les musiciens, pense qu'il faut en faire une 9e. Le grand, c'est celui qui va juste un peu plus loin. Donc, par écrit, là aussi, il faudra travailler, mais ça s'apprend, tout s'apprend. Vous commencez petit, puis ça grossit. Vous savez, c'est comme les planches à clous des fakirs. On y arrive très bien à s'asseoir dessus. C'est une question d'entraînement. Vous commencez avec un clou, puis deux, puis trois. Vous verrez, ça vient très vite. D'autant que les médias font intervenir habituellement à la télévision les gens qui ont écrit. C'est un journaliste qui me disait ça. En fait, les médias font intervenir visuellement des gens qui ont écrit. Pourquoi ? Parce que souvent, de leur point de vue, ils font venir une sorte de spécialiste, quelqu'un qui a déjà produit quelque chose sur le sujet, qui est repéré pour s'en être déjà occupé. Donc si vous, votre rêve, c'est de passer à la télé, il faudra peut-être aussi écrire. Vous allez dire, mais Frigide Barjot, si justement, elle et son mari, ils ont écrit plein de bouquins. Notamment d'ailleurs une histoire de la philo Barzingue, mais à hurler de rire, je signale. Histoire de la pensée de Cro-Magnon à Stevie. C'est vraiment excellent, hein, je vous la recommande. Ils ont écrit, donc justement, ils ont marqué leur territoire par l'écriture. Quoi qu'on en dise, malgré les médias ou avec les médias, la culture, ça reste l'écriture. D'autant que par l'écrit, vous parlerez à des gens que vous n'aurez jamais l'occasion de rencontrer. Et ma foi, c'est assez extraordinaire aussi. Quelques points de conclusion. Ensuite, je vous laisse la parole. Trois points de conclusion. Postmoderne, relativisme, martyr de la vérité. Face au postmoderne, qui ne croit plus à rien, mais qui continue à exploiter certaines choses, creusez les valeurs chrétiennes. C'est le côté travail. Apprêtez-vous à rendre raison des valeurs chrétiennes. C'est le travail d'intelligence. Il ne suffit pas de le vivre, il faut le dire. Il ne suffit pas de le dire de manière improvisée, il faut pouvoir le creuser. Vous voyez, si vous avez à dire, mais pourquoi est-ce que l'Église, je ne sais pas moi, demande de ne pas utiliser la contraception artificielle, lisez Human Evite et essayez d'extraire les trois arguments que l'Église donne en ce sens.
pour en rendre raison, pour pouvoir les redire. Si elle le dit, c'est parce que. Car il faudra toujours ramener un débat sur, non pas moi je ne suis pas d'accord, moi je dis, mais qu'est-ce que l'Église dit lorsqu'elle le dit? Pourquoi le dit-elle, elle? C'est ça qui est intéressant, parce que ça crée, entre les débattants, un lieu extérieur. Nous sommes tous pour ou contre l'Église, mais que dit-elle, elle? Pourquoi se donne-t-elle tant de mal pour le dire, alors qu'elle sait que ça ne va pas être populaire? Donc elle a des raisons. Quelles sont ces raisons? Il me revient de les connaître et de les dire. Donc, il faut les creuser, en rendre raison, les défendre aussi. Je vous indiquais hier une solution reposante, amusante et exigeante qui consiste non pas à se mettre en situation de défensive, mais à percevoir quelles sont les contradictions du discours d'autrui et à enfoncer le clou. Petite idée, dans chacun de mes trois points de conclusion, il y a une idée. La première idée est philosophique. Pour sortir de la postmodernité, repasser de la goutte d'eau à l'océan ou de la bulle dans laquelle nous sommes enfermés, à l'air libre, repasser du témoignage personnel, individuel, qui n'engage que vous, à un langage un peu universel, à un langage qui puisse concerner autrui. Car à ne dire que ce qu'on croit, que ce qu'on est, que ce qu'on fait, on impressionne, on touche les autres. On les dispose à en savoir plus, mais finalement, on ne leur apporte rien. Ils oublieront vite. Oh, c'était un type génial, mais finalement, ils n'auront pas de nourriture, ils n'auront pas de contenu. Donc, on saura rester tout autant qu'eux dans quelque chose de postmoderne, c'est-à-dire dans une bulle. On aura témoigné de soi-même et c'est tout. Je crois qu'il faut un peu plus. Il s'agit de témoigner d'une réalité qui nous est commune, donc d'une vérité qui peut atteindre l'autre aussi, d'un discours qui peut atteindre l'autre. L'universel, un discours objectif, donc une vérité objective. C'est ça que je veux dire quand je parle d'universel. Or, l'accès à la vérité objective a été particulièrement mis à mal avec mai 68. Ça a même été revendiqué. Il y a un excellent petit livre sur l'esprit 68, écrit il y a quelques années par Alain Renaud et Luc Ferry, l'ancien ministre. L'esprit 68, où il dissèque quelles sont les idées philosophiques qui ont été à la base de mai 68, car comme d'habitude, ce sont des idées qui précèdent les choses. Et il y avait notamment cette volonté de détruire tout discours universel. Aucune vérité n'est universelle. Chacun est dans l'individualisme complet. Il n'y a pas de discours qui nous fédère. Il faut faire le contraire, je pense. Deuxième idée de conclusion par rapport au relativisme. Évidemment, il s'agit de se refuser d'y céder quant à la vérité et aussi quant à la pratique. Et la difficulté aujourd'hui pour nous n'est pas tellement au début, mais elle est plutôt vers la fin. Au début, on est tous d'accord pour tenir le coup. Et puis un jour, il y a quelque chose qui va nous déplaire dans l'Église. Le point de résistance dont je vous parlais hier, quelque chose qui nous déplaît. Et c'est souvent là que même le chrétien lâche aujourd'hui. Oui, je sais, l'Église demande ça, mais j'ai même eu l'exemple un jour d'une famille, c'est terrible, et je ne l'accuse pas, mais très militante contre l'avortement, très militante, etc., pancarte, toutes les manifs, tout. Puis le jour où la fille de 17 ans a été enceinte, hop, ce jour-là, le principe était culbuté. C'est ça, être postmoderne. Dès qu'il y a un point de résistance, on lâche tout. Cela veut dire, ne vous laissez pas entraîner. Ne vous laissez pas entraîner. Je ne sais plus qui disait, il n'y a que les poissons crevés qui suivent les pentes. Ou les chiens, c'est comme vous voulez. Enfin, vous voyez, le fleuve qui coule, c'est les animaux morts qui les suivent. Il ne faut pas se laisser entraîner. Au fond, il faut se prendre par l'orgueil, c'est très utile l'orgueil. Déjà la fierté, mais même un peu l'orgueil, il faut se faire complice. Avec des mercenaires qui un jour se retourneront contre vous, mais au moins ça permet de gagner quelques batailles. Refusez-vous d'être des wagons, soyez des locomotives. Refusez-vous d'être des wagons. Vous savez, l'orgueil, en soi, c'est le plus grand des péchés, puisque c'est la révolte contre Dieu. Mais c'est ça l'orgueil, c'est la révolte contre Dieu. Je me fais maître du bien, du mal, du vrai et du faux à la place de Dieu. Mais ce qu'on appelle, notamment dans nos confessions, c'est de la petite vanité plus ou moins bien placée. Et je me prends à dire que parfois on ferait bien d'en avoir un peu plus. Parmi les psychologues actuels qui disent des choses intéressantes, il y en a un dont le nom m'échappe subitement, qui a écrit un ou plusieurs bouquins sur l'estime de soi.
en disant aujourd'hui, en parlant de l'estime de soi, vous voyez, la confiance en soi, le fait d'avoir une belle image de soi. Et il dit, aujourd'hui, dans nos pays occidentaux, on a une estime de soi insuffisante, elle est à marée basse. Autrement dit, on est des dépressifs. À l'inverse des pays américains, où là, on arrive, « Ah, bonjour, je gagne 25 000 $ par mois ». L'estime de soi est au maximum. Nous, au contraire, on est toujours en dessous, on a honte de tout, on rase les murs. Donc un peu plus de fierté ne nous fait pas de mal. Il faut être heureux d'être chrétien, heureux de pouvoir parler, heureux d'être intelligent, heureux de tout. Et ça crée une dynamique. Je crois que nous avons à reconquérir une estime de nous-mêmes, de ce point de vue. Alors l'idée que je propose maintenant est de type théologique cette fois-ci, dans la transmission de la vérité chrétienne face au relativisme, je reprends une idée que j'ai juste lancée comme ça hier ou avant-hier, je ne sais plus. Nous recevons des dons et des charismes de l'Esprit-Saint, donc la force de l'Esprit-Saint. La force de l'Esprit-Saint, ça ne veut rien dire. Nous recevons l'Esprit-Saint lui-même. Comme au baptême, on ne reçoit pas la grâce de Dieu, on reçoit Dieu. Ce n'est pas un intermédiaire entre Dieu et nous. La grâce, la force, c'est la guerre des étoiles, ça, que la force soit avec toi. Mais là, on reçoit Dieu lui-même. La Trinité est en nous, on reçoit l'Esprit-Saint lui-même. Mais on le reçoit non pas selon sa manière de vivre, mais selon la nôtre. Non pas sa manière de vivre, mais selon la nôtre. Non pas selon son mode, mais selon notre mode. Je dis ça pour les philosophes qui sont dans la salle, parce que sinon ils vont me faire une scène encore. Bon. Donc cela veut dire que l'Esprit-Saint vient en nous, en personne, mais il s'adapte à ce que nous sommes. Il s'adapte à nos rouages, à notre fonctionnement. Et donc, il devient nôtre. Il devient nôtre. Il entre dans nos facultés de connaître et d'aimer. Il n'agit pas en nous, encore une fois, comme la main dans une marionnette. De telle sorte que cet élan qu'il nous confère deviendra notre élan. Et c'est moi qui vais agir, selon l'élan que j'ai reçu, mais qui est devenu le mien. On a toujours l'impression, quand on pense à soi-même, que c'est l'Esprit-Saint en direct qui agit. Maintenant, quand on écoute le voisin, on a rarement l'impression que c'est l'Esprit-Saint. Hein ? Tu nous as parlé pendant une heure, je te connais depuis 10 ans, je puis te dire que tu as beau dire que c'est l'Esprit-Saint, c'était bien du toi. Hein ? Je te reconnais bien, c'est toujours les mêmes trucs, les mêmes idées, la même manière de dire, c'est toi. J'ai pas vu l'Esprit-Saint, mais je t'ai entendu, toi, je te connais par cœur. Donc vous voyez, l'Esprit-Saint devient nôtre. Ce qui veut dire que les dons et les charismes s'ancrent en nous, s'incrustent en nous, vous voyez, se cristallisent en nous et deviennent habituels, se stabilisent en nous, sous forme de vertu, de disposition devenue habituelle de l'esprit et du cœur, de l'esprit et de la volonté. Et la première de ces vertus, c'est la foi. La foi nous est donnée, c'est un don de Dieu, mais une fois que c'est donné, c'est en nous en permanence. Et donc, puisque c'est une vertu, il faut la cultiver. C'est ça l'astuce. C'est qu'elle ne tient pas toute seule. Il faut la cultiver et donc la nourrir. La foi se nourrit de connaissances de Dieu. Il y a 3 dons du Saint-Esprit qui, en plus, aident ce dont je suis en train de vous parler, l'intelligence, la science et la sagesse. Intelligence, science et sagesse sont 3 dons du Saint-Esprit qui ne demandent qu'à, voyez, s'infiltrer dans notre intelligence chrétienne et faire que je devienne intelligent, c'est-à-dire je perçois les principes des choses. Je reçoive une certaine science, c'est-à-dire je me cultive. Et je devienne sage, c'est-à-dire je juge de tout depuis Dieu. Ça se cultive. Vous voyez, ça entre en nous par l'Esprit-Saint, mais ensuite c'est à nous de faire le boulot. Toujours soutenu par l'Esprit-Saint, mais il y a un travail intérieur à faire. Enfin, 3e point, martyr de la vérité, parce que ce que nous sommes commence à tirailler par rapport à ce que la société devient, nous risquons de devenir martyrs, pas sanglants au début, mais au moins martyrs par mode de vexation, de frustration multiple. Certaines facilités commencent à nous être fermées, nous le savons. Certains métiers, certains médias, vous en avez eu un exemple éclatant ces jours-ci, certains avancements dans les métiers, etc. C'est un martyr. À cause du Christ, on nous persécute. Et je crois que le chrétien de vos générations va se situer en position de combat au plan politique et social. Il aura à être habile
et à avoir les idées profondes et larges et les coudées franches. Pas si facile. Cela dit, il faut témoigner quand même. Encore une fois, il n'y a rien de consistant en face, il n'y a rien de cohérent en face. Il y a une puissance de feu, pouvoir, argent, médias, sexe, tout ce que vous voulez, mais c'est pas cohérent, ça tient pas. Et on le voit bien qu'ultimement, le témoignage d'un chrétien, lorsqu'il va jusqu'au bout, il pénètre jusqu'au moelle, parce que c'est la parole de Dieu qui pénètre jusqu'au moelle, et les objections s'effondrent à un moment. Le reste ne relève plus que de réactions de défense, dont nous ne sommes pas dupes. C'est la vérité du Christ qui fait son chemin dans les cœurs, que voulez-vous, et elle est plus forte que les objections qu'on lui pose. En outre, là c'est un conseil pratique de quelqu'un qui a fait déjà un peu plus de chemin que vous, faites du temps un allié. Faites du temps un allié. La conversion des gens, ça ne se fait pas du jour au lendemain. Les gens ne sont pas pressés de se convertir, c'est le moins qu'on puisse dire. Les gens ne sont pas pressés de se convertir. Et voyez, d'ailleurs, de ce point de vue, faut être très prudent avec l'utilisation même de la prière. On a un ami qui est en train de déraper. On va prier pour lui demain de 16h à 17h15 et ça va marcher. C'est bien de prier pour lui demain de 16h à 17h15 et de prier pour lui ensemble. Le résultat spirituel aura lieu. Ça, c'est notre foi, c'est le Seigneur qui nous le dit, car la prière est toujours efficace. La prière change quelque chose dans le monde. Il y a un avant et un après chaque moment de prière. La prière est cause de quelque chose, toujours. Mais quand et comment, cela nous échappe. Il ne nous est absolument pas dit que notre petite séance de prière va aider notre ami à ne pas déraper avant sa bêtise. Il dérapera quand même. C'est très possible, c'est même probable. Ça n'est pas parce que la prière n'a pas été efficace ou parce qu'elle n'a pas été fervente. Elle a été faite et cette prière va contribuer à sa conversion. Mais quand ? Ça relève du Seigneur. Car après tout, comme tout passe dans nos rouages, le gars résiste. Et donc il s'est peut-être fermé à la conversion. Donc il ne faut pas attribuer à la prière la même efficacité technologique qu'à nos choses technologiques. C'était le père Pascalide qui m'avait dit ça, il m'avait dit « ça peut être un danger dans nos milieux spirituels aujourd'hui, parce qu'à la fois on revendique les moyens spirituels, ce qui est bien, mais on est tous technologiques parce qu'on est postmoderne. Et le danger c'est de mélanger les deux. La prière n'est pas une médecine. Aujourd'hui les médecins sont capables de nous guérir du jour au lendemain, ce qui est une nouveauté inimaginable dans l'histoire de l'humanité. Aujourd'hui on peut guérir et guérir vite. » Et du coup, par ombrage porté sur la prière, on a l'impression que la prière peut faire la même chose au plan spirituel, avec le même degré d'efficacité et de rapidité. C'est pas comme ça que ça marche. C'est pas le même type d'efficacité. Donc ne l'attendons pas systématiquement, sinon nous risquons d'être déçus. Car, puisque nous sommes en train de réfléchir à l'exercice de la providence, c'est-à-dire la façon dont notre prière va convertir quelqu'un ou le sauver, il faut aller jusqu'au bout. Si ça marche pas, c'est quand même la providence. Rien n'échappe à la providence. Vieille question, quand je dis « je n'ai pas travaillé, j'ai eu mon examen », c'est la providence. Tout le monde dira oui. Quand je dis « j'ai prié pour que mon arrière-grand-mère qui a 112 ans ne meure pas et qu'elle meure », est-ce que la providence a fait défaut ? Ben non, la pauvre femme, il valait mieux qu'elle meure. Et voyez, il y a des cas plus subtils, parce que quand je dis « je connais une jeune mère de famille, 5 enfants en bas âge. Elle est en train de traverser la rue avec ses 5 enfants et son regard est attiré par les vitrines. C'est comme ça que, dans une grande rue rectiligne, dans la ville où j'habite, quand je passe en faisant mon petit jogging, je fais toujours attention aux femmes parce que quand elles marchent droit, elles regardent toujours sur le côté à cause des vitrines. Donc, en fait, elle ne regarde pas devant, donc moi, je peux me planter devant. Donc, supposez, ma mère de famille de 5 enfants, elle traverse un peu vite, elle ne fait pas gaffe, elle est raflée par une voiture, elle meurt. Les 5 enfants, ils voient leur mère mourir. Est-ce que c'est la providence ? Ben oui, car la providence de Dieu, elle s'exerce toujours. Il n'y a pas de trou dans la providence de Dieu. Donc, est-ce que nous n'avons pas, c'est pas mon thème, mais je crois que c'est une question très importante, est-ce que nous n'avons pas dans notre tête une idée de la providence qui consisterait seulement en ce que les anciens philosophes appelaient la fortune. Dieu
comme providence, c'est uniquement les choses heureuses qui nous arrivent. Et comme il n'y en a pas souvent, ben, les moments où Dieu ne nous donne rien d'heureux, il n'exerce pas sa providence, mais c'est faux. Il est notre providence tout le temps, donc il faut pouvoir rendre compte des choses heureuses et des autres aussi. Cela veut dire en réalité qu'il n'intervient pas directement pour troubler le cours des choses, y compris pour les rendre heureuses. Cela veut dire qu'il laisse toujours agir les choses à leur niveau. Ben, le type est arrivé en voiture, il était quand même prudent, mais la dame a été imprudente. Dieu n'empêche pas nos bêtises. Et c'est ça sa providence, c'est-à-dire qu'il a créé des êtres pour exercer leur sagesse, leur providence, leur vigilance, et là il y a eu une défaillance chez une créature. Je t'ai donné un porte-monnaie pour aller faire des courses, t'es revenu en ayant acheté n'importe quoi, je me suis fait ta providence, c'est toi qui as mal utilisé ma providence. La providence n'est pas à intermittence, et ça n'est pas seulement les événements heureux. Il y aurait beaucoup à dire là-dessus. Mais donc la prière, vous voyez, pour le coup, n'est jamais sans effet, mais pas forcément selon nos attentes. En tout et pour tout, une personne pour qui vous aurez prié une fois dans votre vie, sachez que devant l'éternité, elle retrouvera un jour ce moment de prière. J'y pense de temps en temps, lorsqu'il m'arrive, ça n'arrive pas souvent, de passer dans la rue et de voir une prostituée, par exemple. Je récite à chaque fois un « Je vous salue Marie » pour elle, en disant « Ça ne te convertira pas aujourd'hui, mais devant le Seigneur, c'est peut-être seulement ce « Je vous salue Marie » qui te sauvera. » Dans 20 ans, dans 30 ans, il y aura peut-être eu une seule personne dans ta vie pour prier pour toi. Et ça, c'est très important, j'y crois, c'est notre foi. Vous connaissez l'histoire de Marie-Madeleine qui arrive au paradis, à propos, non ? Oui, alors c'est Marie-Madeleine qui arrive au paradis. Et dans la grande salle, il y a le Christ au fond qui l'appelle, viens, viens. Et puis elle passe devant tout le monde, si vous voulez, tous les autres saints qui sont rangés par catégorie, parce qu'au ciel, on est rangé par catégorie. Les vestales, puis... Bon, on n'aime pas qu'il y ait des gens qui viennent s'immiscer. Bon. Alors, elle passe devant les apôtres, Saint-Pierre et les autres, et tout le monde s'incline en disant « Marie-Madeleine, tu as porté le message de la résurrection à nous, tu es l'apôtre des apôtres, honneur à toi. » Elle passe devant les martyrs, « Toi, tu es le premier témoin de la résurrection du Christ, honneur à toi. » Elle passe devant les docteurs de l'Église, Marie-Madeleine, etc. Elle passe devant les pasteurs, elle passe devant les rois, tout le monde acclame « Marie-Madeleine, entre au paradis, puis le Christ, viens, viens, viens. » Puis elle s'approche, puis elle passe devant le cœur des vierges. Et là, il y a des murmures. Ah ben, si on avait su. Alors, l'idée pour les martyrs de la vérité, l'idée d'évangélisation consiste bien sûr à sortir de soi, mais j'allais dire tout simplement aussi, n'hésitez pas à sortir de votre milieu. N'hésitez pas à sortir de votre milieu. Il serait dommage que d'aussi beaux évangélisateurs que vous ne s'évangélisent qu'entre eux. Qu'entre eux. Oh, sans jamais se le dire comme ça, simplement il aura manqué la curiosité d'un autre milieu, d'un milieu plus simple peut-être, et pas en allant le chercher seulement à l'autre bout du monde, même si c'est magnifique, mais en allant le chercher peut-être de l'autre côté de la rue, de la même ville, du même coin, un autre milieu. Car si nous n'y pensons pas toujours, les gens de cet autre milieu, eux, le voient et le sentent et le disent. Voilà, nous avons un petit temps pour les questions. Allez-y, commencez.

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3: Il commande même aux esprits impurs et ils lui obéissent. Marc 1:27.

La prière, prier Marie. Alors, pour que ce soit un petit peu aussi un témoignage, Marie, c'est pas moi qui l'ai choisie. C'est elle qui m'a choisi. Comment ? D'abord, elle m'a préparé par ma grande tante célibataire, tante Madeleine, j'ai sa photo là, voilà, qui est ouvrée son visage, c'est rayonnant. Madeleine Le Guesguen, c'était donc la sœur aînée de ma grand-mère maternelle. Et je me rappelle très bien, j'étais à Plumeauguerre. Est-ce que vous connaissez Plumeauguerre ? Non ? Alors, ben oui, à Plumeauguerre, ben oui, c'est pas Plouc-Mauguerre, hein, c'est Plumeauguerre, c'est dans le Finistère. Hein, c'est la pointe de la pointe. C'est là la pointe la plus à l'ouest. Hein, c'est pour ça que je suis des fois un peu à l'ouest. Parce que, avec le, et la pointe à Plumeauguerre. Et je me rappelle ma tante Madeleine, j'avais 14-15 ans. Et elle m'apprend le chapelet. Je me rappelle très bien, j'étais seul, mais je ne comprends pas la prière du chapelet. Elle m'a expliqué le chapelet, tante Madeleine. Voilà. Bon. Et puis, voilà. Et puis ensuite, après, bon, je peux en parler maintenant parce que le pape permet les pèlerinages officiels, alors qu'il y a toujours les apparitions, c'est à Medjugorje. Donc en 90, après un camp scout, j'étais crevé, lessivé, avec mes parents m'offrent, avec ma sœur Anne, un pèlerinage à Medjugorje. Et là, j'ai senti le manteau de Marie. Enfin, après coup, je ne sais pas. J'ai senti le manteau de Marie, c'est là où j'ai appris le beau chapelet, même si bon, j'ai. Enfin, et puis, un an après, je suis rentré au séminaire. Voilà. Et donc, je pense qu'elle a activé mon entrée au séminaire. Alors que j'avais prévu de finir mon école d'informatique, d'ingénieur informatique, et j'ai prévu de. Bon, voilà. Et puis, au séminaire, ça a été difficile, quand même. Les deux premières années, c'était très difficile. Je vous dis, j'ai failli plusieurs fois partir du séminaire. Même la moitié de mon année est partie. Et moi, si j'avais pas eu quelqu'un qui m'a dit, non, reste, tais-toi, ferme-toi, et prie ton chapelet, et puis voilà. C'est un autre laïc, vous voyez, c'est une tante Madeleine, célibataire, et Michel Jouan. Vous voyez, c'est quelqu'un. Michel Jouan dit, non, il y a plein de choses qui me révoltaient au séminaire, je comprends, bref. Et donc, je me suis accroché au chapelet. Et c'était ma joie. Il n'y avait même pas le chapelet qui était proposé au séminaire. Vous voyez, bon, bref. Voilà. Et donc, c'est pour ça qu'après, une fois ordonné prêtre, j'ai voulu rendre grâce et confier mon sacerdoce à Marie, à Medjugorje. Voilà. Et c'est là. Voilà. Alors maintenant, je en parle un peu plus officiellement, puisque voilà, le pape François, encore une fois, mais je n'ai jamais parlé de ça. Enfin, bon, bref. Voilà. Donc, c'est pour ça que Marie m'a. C'est pas moi qui l'ai choisie, c'est elle qui m'a choisi. Alors, la prière du rosaire. Pour beaucoup, c'est vrai, même beaucoup de catholiques pratiquants ne comprennent pas la prière du chapelet du rosaire. Bon. Ben, ça, c'est une grâce. C'est pas. Voilà, on comprend. Hein. Je vais vous dire tout de suite, c'est ça qui est bien. Thérèse de Lisieux et Marguerite Marie Alacoq avaient beaucoup de mal à dire leur chapelet. C'était pas leur prière charisme. Enfin, voilà, c'était l'oraison. Parce qu'en fait, Thérèse dit, à chaque fois qu'elle commence notre Père, et elle était en contemplation. Elle s'arrêtait. Voilà. Et donc, Bernadette Soubirou, elle dit, je sais pas faire oraison. C'est que son chapelet. Voyez, donc il faut tout dans l'Église. Et Thérèse d'Avila dit très bien, hein, on peut très bien arriver des sommets de la contemplation par la prière vocale du rosaire, du chapelet. C'est pas, vous voyez, il y a, voilà, donc c'est chacun son charisme, voilà. Et bon, ça c'était pour, donc là c'est un peu l'introduction. Ensuite après, donc les papes, mais j'ai pas, de Léon XIII. Donc Léon XIII, moi j'aime bien dire, c'est le pape de Thérèse de Lisieux, hein, parce qu'en fait, vous savez, en fait, les 150 ans de la naissance de Thérèse de Lisieux, hein, et c'est comme Thérèse de Lisieux, à 14 ans, elle va voir le Saint-Père, alors qu'il fallait interdire de discuter, elle dit, très Saint-Père, je voudrais rentrer au Carmel à 14 ans. Oui, bon, c'est quand même. On est à Marguerite Marie. Donc Léon XIII a fait 13 encycliques sur le rosaire. 13. Bon. Ensuite, tous les papes, hein. Jean XXIII parle du rosaire, Paul VI, on va voir tout à l'heure, Jean XXIII, Paul VI, pape Jean-Paul II, bien sûr, vous allez voir, ben, le cœur de mon topo, ça va être le pape Jean-Paul II, c'est une de ses dernières lettres, le 16 octobre 2002. 16 octobre, toc, on pense à Marguerite Marie. Ah, tiens, le 16 octobre 2002, début de la 25e année de mon pontificat, c'est que Jean-Paul II a été élu pape, nommé pape, par

place de remodifier un peu les mystères, d'accréer des mystères lumineux, et puis de faire des propositions qui ne sont pas encore réalisées, et que j'aimerais bien qu'on réalise, parce que voilà, on n'a pas, voilà, on va en parler. Jean-Paul II. Benoît XVI. Benoît XVI, un grand intellectuel, vous savez, grand intellectuel, ultra brillant, qui, je suis sûr, sera... Pardon, j'en suis sûr. Peut-être que ce sera saint et docteur de l'Église, parce que, bon... Qu'est-ce qu'il dit sur le rosaire, Benoît XVI? Donc, c'était le mois de Marie, au mois de mai, en 2008, hein, à l'ouverture du clôture du mois de Marie. Donc, c'était sa première année, son premier mois de pontificat. Il dit... Le rosaire n'est pas une pratique reléguée au passé, comme une prière d'un autre temps à laquelle on pense avec nostalgie. Le rosaire connaît au contraire un nouveau printemps. Vous voyez, c'est ce qu'on dit, les jeunes, oh, le rosaire, c'est pour les mémés, les grands-mères qui disent, voilà, bon, alors, parce que des fois, peut-être qu'elles ne disent pas, ça ne donne pas envie de la façon dont elles disent. Hein. On va en reparler. Ensuite, le rosaire, donc toujours Benoît XVI, le rosaire, quand il est prié, vous voyez, le rosaire, quand il est prié de manière authentique, non d'une manière mécanique, et superficielle, mais profonde, apporte en effet la paix et la réconciliation. Il contient en lui-même la puissance qui guérit du très saint nom de Jésus, invoqué avec foi et amour au centre de chaque Ave Maria. Je vous salue, Marie. C'est le génie de Benoît XVI. Il dit en deux phrases, il synthétise tout là. Alors, on va la développer. On va la développer. Et Benoît, donc, ça fera le lien avec Jean-Paul II, donc la lettre, le rosaire de la Vierge Marie, hein, la lettre apostolique, hein, qui est adressée à tous, au pape, à l'épiscopat, au clergé et aux fidèles sur le rosaire. Hein. En 2002, il est mort en 2005. Trois ans avant sa mort. Je vous lis, je commence par la fin. Le numéro, c'est le numéro 43, hein, mais voilà, pour vous mettre en condition. Je compte sur vous, les consacrés, hommes et femmes, appelés à titre particulier à contempler le visage du Christ à l'école de Marie. Contempler le visage du Christ à l'école de Marie. Je me tourne vers vous, frères et sœurs, de toutes conditions, vers vous, familles chrétiennes, vers vous, malades et personnes âgées, vers vous, les jeunes. Vous voyez, les jeunes, c'est pas, le rosaire, ce n'est pas réservé pour les vieux, bon, les jeunes. Reprenez avec confiance le chapelet entre vos mains, le redécouvrant à la lumière de l'Écriture, en harmonie avec la liturgie, dans le cadre de votre vie quotidienne. Que mon appel ne reste pas lettre morte. Bon, j'ai un peu peur que son appel soit un peu lettre morte. Parce que qui a lu ça? Mes frères prêtres. Bon, bref, ça c'est pas... Ça, je peux me permettre parce que c'est mes frères prêtres. Sinon, vous allez offrir à vos prêtres au mois d'octobre, au mois de mai, cette lettre-là. Vous allez dire, tiens, cadeau. De la part du pape Jean-Paul II. Voilà. Et puis vous commencez par lire la fin. Bon, ensuite, je remets... Que mon appel ne reste pas lettre morte au début de la 25e année de mon pontificat. Vous voyez, c'est important, les 25e de mon année pontificale. Je remets cette lettre apostolique entre les mains sages de la Vierge Marie, m'inclinant spirituellement devant son image, dans la splendeur du sanctuaire qui lui a été édifié par le bienheureux Bartolo Longo, apôtre du rosaire. C'est un laïc italien. Bon, je n'ai pas le temps de vous en parler, mais je fais volonté mienne cette voilà, prière. Vous savez que Jean-Paul II dit, le rosaire, le chapelet, c'est ma prière préférée. Après la messe, hein, très important, la messe d'abord. Et après la messe, sa prière préférée, c'est pas l'oraison, carmélitain, c'est pas l'adoration, il a dit, pourtant il prend du temps là, sa prière préférée, c'est le chapelet, le rosaire. Le pape François, toc. Pape François, alors je ne sais plus d'où ça vient, mais c'est bon, en tout cas ça vient de lui. Hein. Voilà, c'est en tout cas, vous allez voir. Le rosaire, donc pape François dit, le rosaire est la prière de mon cœur. Demandons à la Vierge Marie de nous enseigner à vivre notre foi dans nos actions quotidiennes et à donner une place majeure au Seigneur. Il serait beau, en ce mois de mai, de réciter ensemble, en famille, le chapelet. La prière raffermit la vie familiale. Elle nous aide à grandir, à affronter la vie et à être libre. Le rosaire est la prière qui m'accompagne tout le temps de ma vie. Et donc, Monseigneur...

0: Alfred Ola Xuereb, bon, son secrétaire personnel, évoque à Radio Vatican, le pape François ne perd pas une seule minute. Il travaille infatigablement. À 85 ans, c'est ça, hein, c'est fou, hein, je crois. Et quand il ressent le besoin de faire une petite pause, qu'est-ce qu'il fait? Il ne ferme pas les yeux sans rien faire. Donc il ne ferme pas les yeux sans rien. Donc il ferme les yeux quand même. Il s'assit et récite son chapelet. Je pense qu'il en récite 3 par jour. Et il m'a dit, cela m'aide à me détendre. Combien pour se détendre, regarde les écrans. Voilà, vous voulez vous détendre, marchez et dites votre chapelet. D'accord? Alors, ça c'était l'introduction. Première partie, prier Marie, est-ce une idolâtrie? C'est ce que nous reprochent les protestants. Et certains catholiques, qui croient bien faire, qui croient être catholiques, mais ils ne le sont pas, tous complètement. Bah, moi aussi, je crois. Donc, prier Marie, est-ce une idolâtrie? Premier point. Ce sera peut-être le point. Hein. Deuxième point, contempler avec Marie le visage du Christ. Contempler avec Marie le visage du Christ. Hein, deuxième point. Troisième point, c'est l'intention de prière pour le monde et pour la famille. Quatrième point, comment concrètement réciter le chapelet. Non, tout ça, on verra, peut-être ça sera assez court. Parce que, et cinquième point, ça sera l'exercice pratique. Mais on va, voilà, il faudrait peut-être que le quatrième et le cinquième, je ferai ça ensemble, parce que voilà, pour, en fonction du temps. Hein, pour, Donc encore une fois, c'est enregistré, vous pourrez écouter ça sur le sanctuaire dans 2, 3, 4, 5 jours, quand ça sera mis sur le site. Hein. Là aussi, bon, mais prenez des notes, mais sinon écoutez, voilà, et notez ce que vous avez besoin. Hein. Là aussi, le but, ce n'est pas de tout retenir, c'est de retenir ce dont vous avez besoin. Hein. Saint Ignace, ce n'est pas l'abondance de biens spirituels qui compte, mais c'est de les goûter intérieurement. Là, c'est dans les exercices de Saint Ignace, ce n'est pas le but. C'est pas de tout retenir, c'est de goûter les choses intérieures. Hein. Premier point, prier Marie, est-ce une idolâtrie? Il est dit dans le commandement, tu adoreras le Seigneur ton Dieu, seul, unique. Donc, tu adores Jésus, moi j'ai pas besoin de Marie. Oui, bah, écoutez, c'est très bien. Si tu n'as pas besoin de Marie, très bien. Mais tu n'es pas comme Jésus. Donc, en fait, prier Marie, il y a une écoute. On n'adore pas Marie, c'est très important. Nous adorons que Dieu seul. Mais nous vénérons de façon particulière la Vierge Marie, plus que les saints. Il y a un terme latin, mais je ne suis pas très bon doué en langue, ni en français d'ailleurs, je suis bon qu'en breton, ou en... non, il n'y a encore pas. Bon, donc il y a le culte de latrie et hyperlatrie, enfin, je ne sais plus trop, non, je veux dire, vous voyez, en faisons simple, c'est ça. Donc on adore que Dieu seul, Père, Fils et Saint-Esprit, on adore la Trinité Sainte. On vénère les saints, on prie les saints, bon, ça aussi les protestants et même certains catholiques, on demande, mais on vénère de façon particulière Marie. Pourquoi? Eh ben, c'est tout simple. Parce que Jésus, pour venir à nous, il est passé par Marie. Tout simplement. Vous voyez, c'est Saint Louis-Marie de Montfort qui dit tout simplement, vous voyez, pour venir à nous, Jésus est passé par Marie, Marie a enfanté Jésus, Jésus il aurait pu descendre du ciel comme ça. Hop, je descends du ciel, vous savez, sans passer par Marie, hein. Il aurait pu faire ça. Hein. Mais Jésus a voulu, dans son humilité, connaître nos conditions d'homme, de passer par Marie. Alors voilà, seul justement, ben c'est sans, comme il est Dieu, c'est ça aussi, là aussi, il faut être bien clair, pour certains catholiques, c'est pas très clair. Encore moins pour certains protestants, mais normalement, c'est de foi, c'est la conception virginale de Marie, sans relation avec Joseph, sans relation sexuelle. Et c'est très bien clair dans l'Évangile, selon saint Luc. C'est pour ça que le cœur de la dévotion mariale, c'est l'Annonciation. C'est le texte de base, c'est l'incarnation, le Verbe fait chair. Et Dieu se fait petit embryon. Et ça, c'est central avec, vous voyez, éthique, tout ce qui se passe. L'avortement, pourquoi l'Église défend l'embryon? Parce que Dieu s'est fait embryon. Marie aurait pu se faire avorter à l'époque, vous voyez, ou prendre la pilule de je ne sais pas quoi. Mais non, voilà, elle a rééjecté le Fils de Dieu. Bon, ben non, voilà. Donc Marie, vous voyez, et la place de la fragile, de toute petitesse, d'aimer notre. Voilà, Et donc voilà, c'est central. Donc voilà, fondement biblique, pourquoi nous passons par Marie. Voilà, donc ça c'est Samuel Moignon-Fort qui a une formule toute simple. Dieu, Jésus pour venir à nous est passé par Marie. Donc pour aller à lui, il faut passer par Marie. C'est le canal, c'est le pont, Marie le pont. Mais Marie n'arrête pas à elle, justement. Marie et voilà, on va voir. Marie, mère de Dieu, Marie, c'est. On va voir. Hein? Deuxième texte. Alors, c'est ce qu'on dit. Donc la dévotion mariale, le premier, le Je vous salue Marie. Eh bien, on répète, ne faisons que répéter, comme les paroles de l'archange Gabriel. C'est pas rien. Réjouis-toi, Marie, comblée de grâce, le Seigneur est avec toi. Vous voyez, donc c'est une prière biblique. Et j'aime bien, alors ça, c'est. Bon, voilà. Alors ça aussi. Alors, quand on est personnel ou en petit groupe, on dit ce que l'on veut. Quand on est tout en groupe, voilà, la France, la liturgie choisit de me dire, on dit Je vous salue, Marie. Mais moi, j'aime bien dire plutôt réjouis-toi, parce que c'est texte grec. C'est réjouis-toi, vous voyez, c'est la joie. Je te salue Marie, bon, je te salue, Ave Maria, bon, c'était. Voilà. Bon, on va peut-être revenir à que la tradition liturgique, ça soit réjouis-toi, Marie, comblée. Alors, il y a aussi le tutoiement. Normalement, c'est vouvoiement. Bon, je ne vais pas rentrer trop dans les détails. Mais bon. Donc, quand on est tous ensemble, on dit je vous salue Marie. Vous voyez, c'est comme ça. Après, quand on est tout seul ou en petit groupe, vous faites selon votre cœur. Vous voyez. Mais c'est comme le latin. Réjouis-toi, Marie, comblée de grâce, comblée de grâce. Le Seigneur est avec toi. Et avec toi, et même en fait, est avec toi, il va être en toi. Elle porte Dieu. C'est pas rien, ça. Vous voyez, c'est extraordinaire. Voyez, je dois combler, le Seigneur est avec toi. Et ensuite, la suite. Et donc, le deuxième fondement biblique de la pourquoi on prie Marie, Élisabeth, hein, donc c'est dans Luc chapitre 1, vous laissez ça par cœur, vous gardez Luc. Hein, et après, quand Marie va voir, c'est ça qui est très beau, elle reçoit Jésus. Elle est quand même, c'est Dieu. Qu'est-ce qu'elle va faire, Marguerite Marie Marie, elle va, c'est ce que disait, elle va tout de suite partir chez sa cousine Élisabeth. Parce qu'en fait, pourquoi? Parce qu'Élisabeth était stérile depuis très longtemps. Bon, ça y est, c'était fini, elle pouvait avoir d'enfants. Et donc, comme dit, comme un signe, parce que quand même être mère de Dieu, parce qu'elle dit, alors c'est ça qui est important, comment va-t-il se faire puisque je suis vierge? Vous voyez, ça, c'est central pour certains catholiques, quand même, et encore plus les protestants qui semblent très bibliques. Vous voyez, c'était dit juste avant qu'elle était fiancée à Joseph. Vous voyez? Bon, si voilà, vous êtes fiancée, vous êtes mariée, voilà, vous allez vous marier, un ange vous dit, bah, vous allez avoir un enfant. Ah bah merci, bah oui, j'ai prévu de me marier dans quelques mois avec Joseph. Ah bah c'est. Voilà. Mais là, Marie s'est dit, mais comment se fait-il, puisque je suis vierge? Donc ça veut dire que Marie et Joseph étaient d'accord pour ne pas avoir d'union conjugale. Voilà, hein, la virginité de Marie, ça c'est clair dans les textes, mais bon, voilà. Donc ça, je me mets un petit peu, non, c'est pas de la colère, mais c'est, bref, bon. Alors, et donc Marie va voir sa cousine Élisabeth, et qu'est-ce qui se passe? Vous savez la suite. L'Esprit Saint entre dans Élisabeth. Quand Marie rentre, l'Esprit Saint entre. Vous voyez? Quand Marie rentre, l'Esprit Saint entre. Saint Maximilien Kolbe. Saint Maximilien Kolbe. Oui, j'espère, je crois pas que je confonds, mais je suis presque sûr que c'est lui, qui était aussi un grand théologien, va dire que Marie et l'Esprit Saint, il va dire que Marie est la quasi-incarnation de l'Esprit Saint. Bon, c'est faux théologiquement, mais en fait, pour montrer que Marie, la figure qui représente le plus l'Esprit Saint, et en fait toutes les femmes. L'Esprit Saint n'a pas de corps, n'a pas de chair, vous voyez, c'est l'Esprit Saint, mais c'est lui. Voilà. Donc, quand Marie entre, l'Esprit, elle nous amène l'Esprit Saint. Voilà. Et donc, l'Esprit, quand Marie entre, l'Esprit Saint vient, hop, c'est Jean-Baptiste qui bouge, hein, 6 mois, 6e mois, 6e mois et demi, bouge, hop, et ça passe à la tête d'Élisabeth, dans le cœur d'Élisabeth. Qu'est-ce qui se passe? Elle va dire, prophétiquement, Élisabeth, comment ai-je ce bonheur que la mère de mon Seigneur, la mère de mon Seigneur. Pourtant, elle n'avait pas reçu de SMS, ni de WhatsApp et d'Internet, en disant, toc, toc, j'arrive, et j'ai. Non! Vous voyez, mais comment vous voyez, elle a une parole de ce qu'on appelle une parole de connaissance. Vous voyez ce qu'on a une parole de connaissance, de grâce. Elle ne savait rien, mais comment parce que et qui a premier reconnu Jésus? C'est un enfant non encore né, sa mère Teresa qui est venue ici à Paris Monial. Elle a dit qui a reconnu la première fois un enfant? C'est un enfant, c'est Jean-Baptiste, un enfant de 6 mois. Donc vous voyez, un enfant de 6 mois avec l'histoire Palma, là je ne vais pas rentrer, vous voyez, c'est enfin pas Palma, mais ils avaient avortement à 6 mois, mais déjà un enfant est un enfant dès la conception et encore plus à 6 mois. Il y a 6 mois, un enfant dans le sein de sa mère peut recevoir le Saint-Esprit. Bon. Et donc, voyez, donc comment ai-je... Eknos, c'est ce qu'on dit dans la deuxième partie du mot « Je vous salue Marie », « Tu es bénie entre toutes les femmes, et Jésus, le fruit de tes entrailles... Voilà, » Jésus, le fruit de tes entrailles, est béni. Voilà, et je, voilà ça c'est dans, hein, l'annonciation. Mais la visitation. Et après, priez pour nous, Sainte Mère de Dieu, vous voyez, ça reprend la Mère de mon Sauveur, ça reprend les paroles d'Élisabeth. Vous voyez, donc cette prière du « Je vous salue Marie », elle est biblique. Elle est biblique. Elle n'est pas... Voilà, c'est dans la parole de Dieu. Bon. Oh là. Bon, de toute façon, c'est pour ça, le but, c'est ça. Alors, ça va, fondement biblique, je crois que ça suffit. Alors, alors si, quand même, voilà, on va faire le choix, comme, parce que j'ai mis cette statue de la Vierge que j'aime beaucoup, qui est chez Gabriel et Joël Simon, là, qui sont là, tout ce qui est chez eux, à Notre-Dame de Romet, et c'est, vous voyez, c'est donc la Vierge Marie, la colombe, donc il y a à la fois l'Annonciation, hein, l'Annonciation, la colombe, l'enceinte de Jésus, mais c'est aussi, c'est la Vierge de l'Apocalypse. Elle est couronnée d'étoiles, l'enfantement, et il manque, ça c'est ce qu'il faudrait rajouter, le serpent, qu'elle écrase le serpent. Alors ça, je vous lis ça, c'est très important. Vous voyez pourquoi nous passons par Marie, Apocalypse chapitre 12. Tout le 12, mais on va lire simplement, alors c'est ce qu'on lit l'Assomption, le 15 août. Comme première lecture, je crois, ou deuxième lecture, je crois que c'est deuxième lecture. Alors, vous voyez, la fin de l'Apocalypse. Donc ça, c'est vraiment le texte pour aujourd'hui aussi, des fins des temps. Je lis un peu le début. « Un signe grandiose apparut dans le ciel, une femme ayant le soleil pour manteau. » Donc, vous voyez, je commente tout de suite. La femme n'est pas le soleil. Le soleil, c'est Jésus, le soleil de justice. Bon, voilà. Donc, pour manteau, c'est Marie, enfin, son manteau, c'est le soleil, donc c'est Jésus. Elle porte Jésus. Donc, la femme ayant le soleil pour manteau, la lune sous les pieds et sur la tête une couronne de 12 étoiles. 12 étoiles, Marie reine. Vous voyez, parce que, donc, la dévotion à Marie, c'est comme, il faut que je parle, c'est à la croix. Parce que, quand même, c'est à la croix, Jésus dit, femme, voici ton fils. Vous voyez, donc, voilà, Jésus nous a tout donné, il a versé son sang, son corps, tout ça. On n'avait rien de besoin de plus. Et il va dire, d'abord, vous voyez, il commence, et ça aussi, quand j'explique ça aux protestants et aux certains catholiques, il ne commence pas, parce qu'on dit, bah oui, c'est Marie va être toute seule, donc Jean va s'occuper de Marie. Non, l'ordre est important. Jésus s'adresse d'abord à Marie, femme, femme, parce que c'est la femme, la nouvelle Ève, femme, voici ton fils. Donc elle commence d'abord, femme, voici ton fils, donc je te donne un autre, tu m'as enfanté, tu vois, ça y est, je suis arrivé à combler, maintenant je te fonde mon fils Jean, mais à travers Jean, c'est tous les chrétiens. Jésus aurait pu dire tous les chrétiens, non, ton fils, parce que c'est Jean, et nous tous, nous sommes nous appelons les gens, c'est des personnes, voilà. Et fils, voici ta mère. Fils, voici ta mère. Et Jésus dit ça à la croix. Ce sont les 7 dernières paroles. Dans donc c'est central. Vous voyez, la dévotion mariale n'est pas une option. Ce n'est pas optionnel. C'est la volonté de Jésus.
1: Hein, c'est la volonté de Jésus. Donc c'est ça que je n'ai pas dit. Dans le Concile Vatican II, hein, donc c'est numéro 15. C'est très important aussi parce que, voilà, je vous dis ça. Hop, Concile Vatican II. Que dicte pape Jean-Paul II. Voilà, c'est le numéro 15 de la lettre du rosaire. Hein, c'est très important. Parce que souvent, on pense... Voilà. Mystiquement... Alors, ça, c'est... On va essayer de faire... je vais lire ça en lien avec l'enfantement. Vous voyez, voilà. C'est Jean-Paul II. Grâce à ce processus de configuration au Christ. Voilà. Le rosaire, c'est pour nous configurer au Christ. Un moyen. Nous nous confions tout particulièrement à l'action maternelle de la Vierge Sainte, tout en faisant partie de l'Église comme membre qui tient la place la plus élevée et en même temps la plus proche de nous. Elle est, elle qui est la mère du Christ et en même temps la mère de l'Église. Et comme telle, elle engendre continuellement des fils. Voilà. Marie engendre continuellement des fils pour le corps mystique de son fils. Voilà. Pour le corps de l'Église. Ça, c'est un peu Jean-Paul II qui est un petit peu très mystique. Elle le fait par son intercession en implorant pour eux l'effusion inépuisable de l'Esprit-Saint. Elle est l'icône parfaite de la maternité de l'Église. Bon, c'est après, c'est un petit peu compliqué. Hein. Par ce biais, elle nous éduque à nous modeler avec la même sollicitude jusqu'à ce que le Christ soit formé pleinement en nous. Cette action totalement enracinée dans celle du Christ et dans une radicale subordination à elle n'empêche aucune manière l'union immédiate des croyants avec le Christ. Au contraire, elle la favorise. Donc là, le pape Jean-Paul II cite le Concile Vatican II, Lumen Gentium 60, sur la Vierge Marie. Voyez, passer par Marie n'est pas un obstacle à l'union au Christ. Au contraire, dit Jean-Paul II et dit le Concile Vatican II, au contraire, je répète, donc n'empêche aucune manière l'union immédiate des croyants au Christ, au contraire, elle la favorise. Marie nous permet une plus grande union au Christ plus rapidement. Une autre image que prend très culinaire, que j'aime bien, de Saint-Louis-Marie de Montfort, dit que Marie, elle moule. Marie, elle moule, quand il y a moule, Jésus est passé par le moule, un beau gâteau, paf, et ben nous, on se met dans le moule Marie, et Marie nous moule en forme du Christ. Voilà, bon, c'est OK ? Alors, on continue avec l'Apocalypse. Je reviens à l'Apocalypse 12. Vous voyez, je reprends ma femme, le soleil pour manteau, la lune sous ses pieds, la tête et la couronne de 12 étoiles. Elle était enceinte, voilà. Elle était enceinte et elle criait, torturée par les douleurs de l'enfantement. C'est énorme, ça. Je redis, hein. Elle criait. Marie criait. J'aimerais voir Marie crier. Hein. Pourtant, c'est une femme douce. Marie criait dans les douleurs de l'enfant. C'est à cause de qui ? À cause de moi. Voilà, Marie m'enfant dans la douleur. À cause de moi, à cause de vous, à cause de l'Église. Et ce qui se passe dans l'Église de France, c'est pas la très belle dans le monde. Bon, voilà. Elle crie la douleur. Un autre signe apparu dans le ciel, un dragon rouge à tête, voilà, ce dragon, tout ça, qui est le diable, qui veut vraiment la prendre. Hein, donc et puis il y a Saint-Michel qui combat, mais je vais plus loin. Et quand le dragon, je passe au verset 13, et quand le dragon vit qu'il était jeté à la terre, il se mit à poursuivre la femme qui avait mis au monde l'enfant mâle. Alors furent données à la femme les deux ailes du grand aigle pour s'envoler au désert, où elle a sa place pour être nourrie pendant un temps, deux temps et la moitié du temps, de la présence du serpent. Alors donc là, il y a le rôle, en fait, c'est Hérode. Vous savez que Marie est partie, parce que, voilà, par sac des innocents, ça fait référence à ça, Marie qui est partie en Égypte, hein, et après qui est revenue. Voilà. Hein, bon, ouais. Voilà. Puis. Alors, voilà, donc elle se nourra, voilà, vous lirez ensuite, verset 15. « Puis le serpent projeta de sa bouche derrière la femme comme un fleuve d'eau pour qu'elle soit emportée par le fleuve. Mais la terre vient au secours de la femme. » Ah, c'est qui ça ? La terre vient au secours de la femme. Ah ben, c'est nous. Marie, elle descend sur terre, toutes ses apparitions, elle nous demande de prier le chapelet, le rosaire, de Lourdes pour moi, la Fatima, je mets du orier. Et donc, Marie nous implore de prier. Nous venons au secours de la Vierge, et en fait de Jésus, vous voyez. Hein? Mais la terre vint au secours de la femme, la terre ouvrit la bouche et engloutit le fleuve que le dragon avait projeté de sa bouche. Donc par notre prière, et la prière du rosaire, dit les papes et de beaucoup de saints, Padre Pio, je ne vais pas dire tous les... C'est après la messe, donc toujours l'Eucharistie qui est centrale, après la messe, le rosaire est la meilleure arme contre le diable, contre le diviseur. Et le diable ne supporte pas le rosaire. Il ne supporte pas Marie non plus. Et il ne supporte pas ceux qui sont consacrés à Marie. Particulièrement, parce que c'est la suite. Alors le dragon se mit en colère contre la femme. Tiens, la colère, tiens, on en parle. Alors le dragon se mit en colère, mais ça, c'est pas une sainte colère, contre la femme, et s'en alla faire la guerre contre le reste de sa descendance. Donc, frères et sœurs, si vous priez le chapelet, vous êtes consacrés à Marie, c'est normal que vous soyez plus tentés par le diable. Voilà, il faut le savoir. Vous voyez ? Mais c'est bon signe. Mais il ne faut pas s'inquiéter, parce que c'est Marie, on voit la puissance du rosaire, du chapelet. Hein. Alors, elle s'en alla faire la guerre contre le reste de sa descendance, de ceux qui observent les commandements de Dieu et qui gardent le témoignage pour Jésus. Voilà, qui gardent le témoignage pour Jésus. Et il s'arrêta, voilà. Donc, c'est pas simple. Tous les chrétiens, nous sommes tous tentés, hein, les yeux fixés sur Jésus-Christ, entrant dans le combat de Dieu. C'est la phrase de Carême. Nous sommes tous tentés. Mais particulièrement, voyez, plus on s'approche de Dieu, plus on s'approche des enfants de Marie, ça, le diable en a horrible aversion. Et donc, nous sommes plus tentés. Voilà. D'accord ? Mais il faut pas. Mais c'est pour ça, mais il faut avoir le rosaire toujours dans la main. Parce qu'il a peur de ça. Voilà. Il faut pas avoir peur du diable. Il faut vraiment pas avoir peur, justement. Hein. Voilà. On a confiance, Marie, Jésus. OK ? Bon, écoutez, ça va ? Je n'ai fait que, je sais pas, enfin, la but, c'est ce qu'il faut faire. Hein. De toute façon, ce n'est qu'un. Après, on va passer à l'exercice complexique. Non, c'est bien, parce que maintenant, le but, c'est de prier. Alors, justement, on en est. Donc, le rosaire, c'est contemplation du visage du Christ. C'est contemplation, méditation, on s'imprègne. On va passer, je vais passer directement au numéro. Juste à 26, qui résume bien la lettre du rosaire. Voilà. Là aussi, Jean-Paul II n'est pas toujours facile à lire. Là, 80% du texte est facile à lire. 80%. Et là, il y a 20% d'un peu plus mystique, mais au même 90%. Donc c'est très court, vous allez voir. Donc numéro 20. La méditation des mystères du Christ est proposée dans le rosaire avec une méthode caractéristique, donc il y a une méthode, capable par nature de favoriser leur assimilation. Voyez, frères et sœurs, le chapelet, c'est pas dire « Je vous salue Marie, pleine de grâce, le Seigneur est avec toi, bénie entre les femmes, je vous demande ton père. » Non, ça c'est catastrophique. Non, alors là, il faut arrêter ça. Il faut arrêter ça, et ça écœure du chapelet, c'est pas le rosaire. Le but, c'est de s'imprégner des mystères du rosaire. Et ça, donc c'est dit dans la lettre, je dis, donc le curé d'Ars et tous les saints, et le curé de Répio, bon, je ne veux pas dire, dire. Alors, autre chose, c'est dire une dizaine. On dit une dizaine, on pense à des intentions, je vous aime. Et quand on dit le chapelet, le rosaire, le but, c'est de prendre un mystère biblique, l'annonciation. Voilà. Et on s'imprègne, on médite, on contemple. C'est une prière contemplative, en fait. En fait, c'est une prière ignatienne, un peu. On imagine, on retient, voilà, on va voir. Hein. Il y a des grâces à demander dans chaque mystère. Alors, je reprends Jean-Paul II. La méditation des mystères du Christ est proposée dans le rosaire avec une méthode caractéristique, capable par nature de favoriser leur assimilation. C'est une méthode fondée sur la répétition. Cela vaut avant tout pour le « Je vous salue Marie », répéter 10 fois chaque mystère. Et si l'on s'en tient à cette répétition d'une manière superficielle, on pourrait être tenté de ne voir dans le rosaire qu'une pratique aride et ennuyeuse. On dit « Je vous salue Marie ». Au contraire, on ne peut considérer le chapelet tout autrement si on le regarde comme une expression de cet amour qui ne se lasse pas de se tourner vers la personne aimée par des effusions qui sont toujours neuves et semblables. Et il va dire, Jean-Paul II, vous savez, Jean-Paul II, Jésus va demander à part 3 fois à Simon, est-ce que tu m'aimes ? 3 fois. Il a besoin d'une fois. 3 fois. Ben, la répétition, qui va fonder là-dessus sur la répétition. Hein, la beauté de la répétition. Voilà. Et le cœur, en fait, le cœur du Je vous salue Marie, c'est quoi ? Enfin, c'est qui ? C'est Jésus. Et Jésus, le fruit de tes entrailles, est béni. Donc, il dit que Jésus, c'est l'axe central. Hein, donc Marie nous conduit à Jésus. Et Jésus, le fruit de tes entrailles. Et Jésus. Et c'est pour ça qu'on va, c'est l'occasion de vous dire, donc Jean-Paul II s'appuie, répète Paul VI et Salut Marie de Montfort. Il propose, et moi, depuis que je fais ça, depuis les clausules, eh ben, maintenant le chapelet, quand je dis chapelet, oui, sans clausule, ça, c'est pour moi plus difficile. Alors, c'est Salut Marie de Montfort qui propose. Donc, Saint-Louis-Marion-Fort, c'est 1600 et quelques, je ne sais plus, bon, bref. Hein, qui donc était l'apôtre du rosaire aussi. Et c'est lui qui va dire, c'est vrai, pour que ça soit moins ennuyeux. Quand on médite, c'est ce qu'on va faire, on va commencer par l'Annonciation au Cana, eh bien, il propose de changer, au lieu de dire « Jésus, le fruit de tes entrailles, est béni », et « Jésus qui vient en nous est béni », l'Annonciation, et « Jésus qui vient en nous est béni ». Et c'est en lien avec l'annonciation. Marie, vous voyez, on change un petit peu. Alors, pas changer à chaque fois, parce que c'est un peu fatigant. Mais moi, je ferai. C'est pour ça que j'animerai les trois projets. Parce que je choisirai une clausule, toujours la même, presque tout la même. Je vais essayer, parce qu'avec l'habitude, j'aime bien changer un peu de temps en temps. Mais ça aide à me concentrer sur le mystère qui actualise. Vous voyez, tous les mystères bibliques, ce n'est pas du passé, mais c'est pour aujourd'hui. L'annonciation, c'était il y a 2000 ans, oui, mais c'est pour aujourd'hui maintenant. On l'a prié tout à l'heure, mais encore aujourd'hui, si je vais le dire une dizaine, je vais recevoir une grâce particulière. Parce que je suis la servante du Seigneur. Vous voyez, ce mystère de l'annonciation, je ne me lasse pas de dire, presque tous les jours je médite, parce que c'est le central. Et je suis la servante. Et en fait, c'est ce qu'on dit à l'Angélus, je suis la servante du Seigneur qui me soit fait son ta parole. Le Verbe s'est fait chair. Enfin, dans l'annonciation, tout est dit. Hein, voyez non, bon. Ça va? Voilà. Alors, on va passer à l'exercice pratique, parce qu'il est 46. Voilà, on va faire jusqu'au... Parce que vraiment, c'est d'arrêter à 18h30. Donc, le but, vous voyez, le but, c'est pas dire tout... Et donc, Jean-Paul II insiste beaucoup, c'est voilà, prendre son temps, c'est pas une course, c'est une prière contemplative. Peu importe si on dit de... Vous voyez, vous avez une demi-heure, je dis mon chapelet. Si vous avez dit qu'une dizaine, c'est pas grave. Si vous avez dit deux dizaines, cinq dizaines, c'est pas grave. Voilà, le but, c'est pas la quantité, c'est la qualité, c'est l'imprégnation, vous voyez. Hein voilà. Alors, on va. Alors, je ne sais pas si après pour Radio Espérance vous allez enregistrer ou pas. Voilà, ça peut être. Donc, on va faire. Alors, on va commencer ici. Voilà, on va commencer ici. On va faire les deux premiers ici. Et après, en fonction de l'inspiration, ça va. Vous êtes. Mais ça sera bien un peu bougé, je pense. Je pense qu'après le deuxième, on ira au troisième pour la croix. Et puis les résurrections et au Cénacle. Hein, on verra. Je pense qu'on va faire les deux premiers ici, tranquillement. D'accord ? Et après, alors là aussi, hein, ceux qui ont. Voilà, on dit j'ai le chapelet, vous pouvez partir, ce n'est pas mon truc, voilà, partez quand vous voulez, mais discrètement. Voilà. Il n'y a pas de. Alors, donc le début du chapelet, on l'a dit, on commence par la croix, le credo, hein, on l'a fait. Ensuite, il y a le Notre Père, hein, là on l'a fait aussi. Et après, trois Je vous salue Marie. Alors vous voyez, là aussi, trois Je vous salue Marie, c'est en lien, donc vous verrez, Jean-Paul II il explique ça très bien, hein, c'est très concret. Alors c'est ce qu'a fait aussi Manuel cet après-midi. Moi, j'aime bien dire « Je vous salue Marie », je pense à Père, Fils et Saint-Esprit. « Je vous salue Marie, fille bien-aimée du Père », ou en lien avec la foi. Foi, espérance et charité, soit les trois vertus, mais c'est pareil, trois vertus théologales, ou soit les trois personnes à la Trinité, mais c'est pareil. « Je vous salue Marie, pleine de grâce, voilà, fille bien-aimée du Père, moi, je vous salue Marie, mère de Dieu le Fils, je vous salue Marie, épouse de l'Esprit Saint. » Voilà, ça c'est l'introduction. Et ensuite après, « Gloire au Père ». Alors ça aussi, le sommet, Jean-Paul II le dit, le sommet, du chapelet, c'est le Gloire au Père. Il dit, mais ça serait bien de le chanter. Vous voyez, il donne très concret. J'étais content de le relire hier. Vous voyez, j'avais lu il y a 20 ans. Parce que et puis en fait, voilà. Et en fait, ça fait du bien de le relire. Voyez, et il est hyper, hyper concret. Voilà. Donc, Gloire au Père. D'accord ? Donc, ça, on va pas le faire. On va commencer par. Donc, vous voyez, c'est un peu une école. Hein, donc, je vais un petit peu. Voilà, on apprend. Hein, comme on apprend, c'est les deux prions. Et avec les conseils de Jean-Paul II. Donc, je vous propose comme premier mystère, alors du coup, comme voilà, Marie, l'Apocalypse, elle est là, mais on va prier avec Marie de l'île Bouchard. Vous savez, c'est l'île Bouchard, c'était le mystère de l'Annonciation. Hein, elle est apparue avec l'archange Gabriel. Hein, et puis, une autre apparition, elle a demandé d'embrasser la croix de son chapelet. Donc, vous voyez, si ce n'est pas clair, embrasser le croix de le chapelet, c'est Jésus, elle nous montre Jésus, et dit prier le chapelet. Pour avoir le bonheur dans les familles, c'est prier le chapelet. Bon. Au nom du Père, et du Fils, et du Saint-Esprit. Amen. Premier mystère joyeux, l'Annonciation. Réjouis-toi, Marie comblée de grâce, le Seigneur est avec toi. Voici que tu vas concevoir un fils. Tu le donneras le nom de Jésus. Comment va-t-il se faire puisque je suis vierge? L'Esprit Saint viendra sur toi et te couvrira de son ombre. C'est pour soi que celui qui naîtra sera saint. Je suis la servante du Seigneur. qu'il me soit fait selon ta parole. Fruit du mystère, l'humilité et accueillir l'Esprit Saint qui dépose en nous Jésus. Alors, ensuite, il y a une prière qui a été demandée que Marie à Fatima, Notre-Dame du Très-Saint-Rosaire à Fatima, a demandé qu'on dise après chaque dizaine. C'est une prière pour les âmes du purgatoire. Hein. Et donc ça, maintenant, l'Église, et Jean-Paul II en parle dans sa lettre, hein, on peut la dire, et voilà, c'est Marie qui nous demande de le dire. Donc, on peut, voilà, disons là. Hein. Ô mon Jésus, pardonnez-nous tous nos péchés, préservez-nous du feu de l'enfer, et conduisez au ciel toutes les âmes, surtout celles qui ont le plus besoin de votre sainte miséricorde. Donc, c'est ça, ce sont les âmes du purgatoire. Mais aussi, préserve-nous de l'enfer. Vous voyez, voilà, on demande à Jésus. Bon, alors ensuite, Jean-Paul II, et ça, ce n'est jamais fait, presque, très rarement fait. Jean-Paul II dit, on peut dire cette prière, puisque ça, qu'on vient de dire, mais aussi, il parle d'une petite prière conclusive, une prière conclusive du mystère qu'on vient de célébrer, de méditer. Alors ça, bon, moi j'ai fait un petit livret là, j'ai fait, oui, et puis aussi dans un petit feuillet aussi qui propose, hein, voilà, voilà aussi. Mais voilà, donc à chaque fois je vous propose une petite prière conclusive du mystère. C'est Jean-Paul II qui recommande fortement, mais c'est pas encore fait. Hein, mais ça viendra, grâce à vous. Hein. Donc, pour montrer que c'est une prière contemplative du mystère, voilà. Et donc je prends maintenant celle-là, elle est pas mal. Je vais en faire une. Marie. Laisse-nous toujours toucher par l'amour du Père et aide-nous à adhérer à sa volonté. Amen. Voilà. Premier mystère. On n'est pas obligé de tout de suite enchaîner sur le deuxième. On peut prendre des petits temps de silence. Vous voyez, le but, c'est pas la course. C'est pas de dire cinq dizaines. C'est pas de se débarrasser de mon chapelet. Ah, ça y est, j'ai mis cinq dizaines, ça y est. Non. On s'imprègne. Voilà. Il vaut mieux dire une bonne dizaine que cinq dizaines sans méditer. Hein, voilà. OK ? Très bien. Ça sera l'occasion de petite pause, de bien éteindre vos portables. Hein, c'est comme ça. Ça arrive toujours. Voilà, on éteint. Portable. Il y a un très bon site, Notre-Dame de. Si vous avez du mal à dire votre chapelet. 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Vous avez trois chapelets, matin, midi et soir. 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Et il y a un très bon site, des jeunes qui font ça, qui est venu, Notre-Dame, Marie Notre-Dame de la Lumière, qui font un chapelet tous les jours en direct à 19h, en fonction du thème. C'est remarquable. Voilà. Et ça vous aidera à dire le chapelet. Parce que dire le chapelet tout seul, pour une première, c'est pas facile. Hein, faut être, voilà, donc je vous donne des outils. Et puis vous avez des petits outils, vous aurez des petits feuillets jaunes là. C'est, voilà. OK ? Alors je regarde parce qu'il faut être fidèle à l'heure. Ça va ? On a une demi-heure ? On a 32 minutes, c'est parfait. Alors, deuxième mystère que je vous propose. Alors non, justement, on les a dit la visitation, là je prends des mystères un peu. Et là aussi, il y a une grande liberté. Voilà. Alors là, il y a des jours. Hein. C'est vrai que le samedi, avant le samedi, c'était la résurrection. Mais c'est Jean-Paul II qui a dit maintenant, on va faire joyeux, parce qu'il y a trois fois par semaine, et parce qu'il a rajouté les lumineux le jeudi. Donc, bon, bref, il a osé. Donc, tout ça, c'est expliqué dans la lettre du rosaire. C'est marrant. Quoi. Il va oser. C'est des traditions depuis 500 ans. Depuis 600 ans, et Jean-Paul II dit, bon, on peut améliorer un peu les choses. Donc, on va rajouter le mystère lumineux le jeudi. Voilà, vendredi, c'est la croix. Et puis, samedi, c'est le mystère joyeux. Mais on peut, en lien, voilà, on fait... Il y a la liberté. C'est le but, c'est pas... Voilà. Là, comme si on est en école, et puis la place de Marie, là, je vous propose de méditer Cana. C'est le deuxième mystère lumineux de Jean-Paul II. C'est Jean-Paul II, mystère lumineux, Cana. Donc, on annonce. Deuxième mystère lumineux, les noces de Cana. Ensuite, toujours quelques phrases de la parole de Dieu. Là, c'est la parole de Dieu qui nous compte. Ils n'ont plus de vin. Femme, que me veux-tu ? Mon heure n'est pas encore venue. Marie dit au serviteur, faites tout ce qu'il vous dira.
0: Et les disciples crurent en lui. Parole de Dieu, une petite méditation en lien pour nous aider à... Marie, tu es sensible à notre manque de vin. C'est pas la mort s'il n'y a pas de vin à mariage. Mais Marie, tu veux que la joie des époux soit complète. Marie, tu vas demander à ton fils de faire quelque chose. Tu vas lui montrer l'état de fête. Ils n'ont plus de vin. Tu vas constater. Et Jésus va faire ce miracle gratuit. 600 litres de vin. C'est la folie. Une folie d'amour. Et les disciples crurent en lui. Grâce à Marie, cette prière, et bien Marie, ça a amené la foi des 12 apôtres. Fruit du mystère, alors là, il n'y a pas de fruit du mystère classique, mais je vous propose, Marie, tu vois nos manques de vin, nos tristesses. Demande à ton fils Jésus de remettre la joie des noces, peut-être la joie dans le mariage, la joie de l'époux, la joie de... Rends-nous la joie dans notre famille. Un mariage, viens remettre la joie dans notre famille divisée, éprouvée.

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0: Seigneur, on rappellera tes immenses bontés, tous acclameront ta justice. Psaume 144, 7.

0: Voilà, alors on m'a demandé de vous parler de la manière de prêcher aujourd'hui. Eh bien, je pense que je ne vais pas parler du tout de ce que vous attendez sans doute. C'est un peu exprès, ce n'est pas la provocation, c'est simplement parce que c'est ce que j'ai constaté. On peut effectivement parler en chair à nos fidèles, mais nos fidèles sont de moins en moins nombreux. Donc je pense qu'aujourd'hui, il faut parler quand même à tout le monde. Et je vais partir un peu comme le faisait saint Paul, c'est-à-dire des rencontres que j'ai faites. Des rencontres que j'ai faites depuis un an ou un peu plus, même pour certaines fois. Et qu'est-ce que disent les gens aujourd'hui sur tout cela? Comment rejoindre les gens? Comment leur donner une espérance? Puisque c'est de ça dont il s'agit. Et pas seulement nos fidèles. C'est vrai que nos fidèles ont besoin d'entendre parler du paradis, de l'enfer et du purgatoire. On l'a entendu ce matin, on n'en parle plus beaucoup, donc il serait temps. Et même sans doute, si on les interrogeait sur cette question, nous entendrions quelque chose d'approximatif. Mais bon, nous n'allons pas interroger nos fidèles, mais plus globalement nos contemporains. Aujourd'hui, qu'est-ce qu'ils entendent? Qu'est-ce qu'ils sont capables de recevoir? Saint Paul, quand il prêchait aux gens qu'il rencontrait. Mais c'est un petit peu ce que je vais essayer de faire avec vous aujourd'hui, à partir des expériences que j'ai faites, pour voir après, d'abord je vais, pour voir un petit peu comment ce qui remonte de ce que l'on entend ici ou là. Je ne parlerai pas des émissions de radio, je parlerai des gens, vraiment des gens rencontrés. Tout d'abord, à partir de l'espérance, après je parlerai de la foi et peut-être de la charité, mais à partir de l'espérance. Donc, au mois d'avril et mai, l'année dernière, je suis allé au village de François. Le village de François, c'est une ancienne abbaye où aujourd'hui on reçoit des gens qui sont dans les difficultés, dans la vulnérabilité. Il y a des personnes handicapées, des personnes qui sortent de la rue, des prostituées qui veulent s'en sortir et aussi des personnes âgées. Et donc tout ce petit monde vit ensemble et j'ai été là pendant 2 mois parce que la maison démarrait. Elle n'était pas tout à fait démarrée d'ailleurs, mais elle commençait à démarrer. Et un jour, une dame passe et elle voulait rencontrer quelqu'un, elle voulait parler à quelqu'un absolument. Donc, eh bien, j'ai reçu cette dame, bien sûr, et je l'ai entendue. Et voilà ce qu'elle m'a dit. Elle m'a regardé. C'est une femme de 50 ans, visiblement bien mise, bien sûr elle, tout à fait cultivée, visiblement. Et me dit, mais je suis dévastée. Elle venait de perdre un garçon de 18 ans. Et elle me dit, mais quel est mon karma pour qu'il m'arrive une chose pareille? Alors évidemment, vous imaginez, prêcher les fins dernières, je ne pouvais pas citer le cardinal Ratzinger ni Urs von Balthasar. Il fallait que je trouve autre chose. Donc, eh bien, je l'ai accompagné sur son karma. C'est-à-dire, non pas pour valider le karma, mais pour voir avec elle ce que ça signifiait. Qu'est-ce que ça veut dire la samsara, la roue éternelle des destins, etc. On n'a pas été plus loin parce que visiblement, elle ne connaissait pas le bouddhisme, le hinayana, le mahayana, le grand véhicule, le petit véhicule. Non, c'était vraiment quelle était ma vie d'avant pour qu'il m'arrive un malheur aussi épouvantable. Et donc, j'ai fait tout un chemin avec elle jusqu'à lui poser la question fondamentale. Et ça m'est venu sans doute par l'Esprit Saint. Mais madame, la seule chose qui compte, c'est est-ce que vous pensez que vous reverrez votre fils un jour? Ah! Là, il ne s'agit plus de savoir la vie qu'on avait avant, pour qu'on ait mérité une chose pareille. Non, il s'agissait de, est-ce que la seule question importante, c'est est-ce que vous pensez que vous reverrez votre fils un jour? Ah là, évidemment, elle a commencé à m'écouter. Donc, j'ai pu commencer à parler, effectivement, de notre espérance et de ce que nous croyons par rapport à ceux qui sont partis et ceux que nous avons aimés. Et puis, au fur et à mesure de la conversation, j'ai posé une deuxième question. Est-ce que vous pensez, madame, qu'aujourd'hui, maintenant, vous pouvez lui parler? Ah! Évidemment, ça ouvre une toute autre perspective que la samsara. C'est la communion des saints, bien entendu, et j'ai parlé de la communion des saints. Et cette dame, après 2 heures, est partie avec un évangile, et bien voilà, une Française, tout à fait cultivée, tout à fait instruite, qui n'avait pas ouvert un évangile de sa vie. Et c'est cela, c'est à cela que nous allons être affrontés. Nous pouvons toujours essayer de parler à nos fidèles, les quelques-uns qui veulent bien rester, parce que ce n'est pas aussi extraordinaire que cela. Même à Paris, je sais qu'il y a 2 prêtres de Paris ici au moins, donc je vais faire attention à ce que je dis. 3, vous n'avez pas vu Luc. Bonjour Luc. Ben oui, parce que on a l'impression qu'il y a plein de monde dans nos églises, donc on est content, on a l'impression que ça marche bien chez nous, c'est autre chose que la province, tu parles. Il y a 100 000 pratiquants le dimanche, et il y a 2 200 000 habitants. Vous voyez le déficit, hein? Alors on est content parce qu'il y a plein de monde, on a du fric et tout, enfin ça va bien quoi. Mais en fait c'est une illusion, c'est une illusion. Qu'est-ce qu'on va faire pour aller toucher les 2 200 000 qui restent? C'est quand même cela la question, ça a toujours été ma question. Il ne suffit pas simplement de catéchiser ceux qui veulent bien encore venir jusqu'à chez nous, mais c'est comment on va pouvoir parler aux gens d'aujourd'hui. Et je pense que c'est cela. Et vous voyez, à partir de cette question, hélas, qui nous touche tous un jour ou l'autre, c'est-à-dire de la mort d'un proche, de quelqu'un que l'on aime. Et c'est pour ça que je crois qu'il faut vraiment qu'on prenne soin de la pastorale et funérailles. Bien souvent, on déserte, ça nous ennuie, etc. Et c'est vrai que quand j'étais, avant que je sois prêtre, quand j'assistais à des obsèques, je plaignais le prêtre. Hein, je disais, oh, le pauvre vieux, il est tout seul là, ils sont là comme des bouts de bois, c'est atroce, il est tout seul à chanter. Je disais, le pauvre vieux. Et puis, quand ça a été moi qui me suis trouvé là, chanter tout seul, j'ai trouvé ça formidable. Comme quoi, finalement, hein, voyez, la grâce, ça existe. Et donc. Voilà. Et comment faire pour les rejoindre? Vous savez qu'autrefois, le parcours funéraire nous appartenait complètement. Et puis, depuis quelques lois du XXe siècle, eh bien, le parcours funéraire ne nous appartient plus. Ce qui nous reste, c'est vraiment la portion congrue, c'est-à-dire très peu de choses, en fait. C'est-à-dire le moment des obsèques, où quelquefois la messe n'est même pas présente. Et ce moment, plus il est réduit, j'ai remarqué, et plus on cherche à le faire sauter. Oh ben les exemples sont nombreux. Pendant le Covid, par exemple, alors qu'on avait encore le droit d'accueillir des défunts dans nos églises à 30 personnes, eh bien, je me suis rendu compte que sur Paris, les obsèques, les pompes funèbres de la ville de Paris, eh bien, s'étaient octroyé le droit simplement de s'arrêter devant les églises, 2 minutes, montre en main, sans descendre le cadavre, évidemment, et de continuer. Sachant cela, évidemment, comme j'avais le numéro personnel de Madame Hidalgo, je me suis empressé de lui téléphoner. Ça m'a fait encore une amie de plus. Mais c'est formidable parce qu'en fait, on a beaucoup de chance. Hein. Il faut aimer ses ennemis. Et comme j'en ai de plus en plus, ça me fait beaucoup de gens à aimer. Et donc, j'en rends grâce. Enfin bref, donc j'ai dit à Madame Hidalgo, ça, c'est juste pas possible. C'est juste impossible. Et ça s'est arrangé. Elle m'a dit, non, mais Monseigneur, c'est une erreur, évidemment. Je vais corriger cela. Et donc, on a pu. Mais vous voyez, ce que je vois bien et ce que je pressens, c'est que nous sommes la partie fragile. Entre le matin, alors maintenant on n'a plus besoin de brassards des policiers hein, pour les obsèques, mais et les cimetières qui ferment à 5 heures, eh ben, nous, on est le maillon faible et on cherche à nous faire sauter. Comment reprendre la main sur cette question-là? Parce que le moment de la mort, c'est un moment crucial. Ça pose forcément des questions à tout le monde et en particulier à ceux qui ont perdu un défunt cher. Qu'est-ce qu'on leur dit? Parce que souvent, effectivement, dans nos obsèques, où, bon, on laisse parler les gens, et c'est important que les gens puissent s'exprimer, expriment leurs émotions, leurs souvenirs. Mais enfin, nous, on a autre chose à dire. On n'a pas seulement à se pencher sur le passé, sur le karma ou sur je sais pas quoi, ou sur la mémoire de ce que nous avons vécu ensemble, qui peut être magnifique en effet, mais qui ne suffit pas de consoler les gens. Est-ce que cette personne qui est devant moi dans son cercueil, elle a un avenir, oui ou non? C'est la seule question qui est intéressante. Le reste n'a aucun intérêt. On s'en fout, il est mort. Alors, bien sûr, on va dire tout ce qu'on a à dire, et c'est important. Mais ceci dit, est-ce qu'il a un avenir? Oui ou non? Et je pense que là, nous avons quelque chose à dire. Et il ne faut pas rater cela. On peut dire plein de choses sur le bien de la personne, bien sûr, et je crois qu'il faut le dire. Il faut avoir beaucoup de délicatesse envers les proches. D'ailleurs, entre parenthèses, je crois que, enfin, c'est pas votre cas, bien entendu, mais j'ai vu à plusieurs reprises la manière dont on accueille pour les gens qui viennent. Alors, oh, je le cite souvent parce que je l'ai vu quelques fois. Vous savez, un monsieur vient de perdre sa femme. Alors, c'est vrai qu'il met pas beaucoup les pieds à l'église, c'est vrai, mais il vient à l'accueil. Il tombe sur une dame gentille. C'est vrai, elle est gentille. Hein. Mais la première chose qu'elle fait, elle prend un papier, puis elle note son nom. Ah bah attendez, je vais voir, etc. Mais non, ce n'est pas ce qu'il faut faire. Ça, c'est ce que font les pompes funèbres. Nous, ce que nous avons à faire, c'est... Monsieur, vous avez perdu votre épouse? C'est triste, monsieur. Parlez-moi d'elle. Et puis, une fois qu'il a dit, justement, qu'il a exprimé son émotion, eh bien là, on peut-être lui proposer, est-ce que vous voulez qu'on fasse une prière pour elle? Et je crois que c'est là notre valeur ajoutée, si j'ose dire, parce que s'il vient faire une prière avec nous, il voit qu'il peut parler pour elle, qu'il peut demander quelque chose pour elle, qu'il peut encore faire quelque chose pour elle. Sinon, on ne peut plus rien faire. Et je pense qu'il est important que nous reprenions la main, et alors ça peut être en allant au cimetière, ça peut être en accompagnant les gens, mais vous voyez, entre l'accueil et le suivi, je pense que si on pouvait élargir le parcours funéraire, ce serait quelque chose d'important, parce que si on reste à la portion congrue, ça va sauter tout simplement. Et ça sautera de plus en plus. Et ça saute déjà. J'avais essayé, mais c'est un échec, à Paris, d'élargir le compas en accord avec certaines pompes funèbres, c'est-à-dire d'accueillir le corps le soir pour le lendemain, de façon à pouvoir organiser le soir des veillées de prière. Autrefois, on faisait ça dans les familles, vous savez, on faisait des veillées de prière, on accompagnait les gens, on recevait les gens, on les accompagnait dans la prière. Là, ça aurait pu, si on a une chapelle ardente, de mettre le cercueil et s'arranger quelquefois les pompes funèbres. Donc ça s'est fait quelquefois, mais en fait, ça n'a pas marché. Mais vous voyez, ce que je veux dire, c'est que là, à ce moment-là, par rapport à cette question de la mort, nous avons une parole d'espérance. Et c'est vraiment là-dessus que je voulais parler, parce que il faut bien que ces gens comprennent que la vie n'est pas une impasse. Si Jésus nous a dit « Je suis le chemin, la vérité et la vie », donc Saint Jean 14, 6, « Je suis le chemin, la vérité et la vie », ça veut dire que la vie n'est pas une impasse, c'est un chemin. C'est un chemin, et la plupart des gens pensent aujourd'hui que la vie est une impasse. Et c'est terrible de penser que la vie est une impasse, parce que si la vie est une impasse, mais elle n'a plus de sens du tout. Et nous avons quelque chose à dire, je crois, et donc notre foi, mais la question, donc je reviens à la question essentielle qui est à poser, c'est où est-il maintenant? Est-ce qu'il est heureux? Est-ce que je le reverrai un jour? Et notre foi permet de répondre à ces questions, même lorsque les gens n'osent plus les poser. Et je crois donc la foi conduit à l'espérance. Et je crois aussi, vous voyez que, donc je parle souvent des fins de vie parce que, on me demande d'en parler, les fins de vie c'est un moment très important, c'est un moment extrêmement intense où il peut se produire des réconciliations, des mots qu'on ne s'est jamais dit, des mots d'affection, de tendresse et d'amour qu'on ne s'est jamais dit. Mais je crois aussi que dans notre foi, on peut dire aux gens qu'ils peuvent encore faire un chemin de réconciliation et de communion toujours possible en dépassant les regrets. Combien de gens j'ai vu, alors dans le Covid c'était évident, mais bien en dehors même du Covid, des gens dire « mais j'ai pas eu le temps de lui dire, j'ai pas pu lui dire que je l'aimais » ou bien « je devais lui demander pardon, j'ai pas demandé pardon ». Eh bien, justement, dans cette communion des saints, nous pouvons les accompagner pour le faire. Et ça, je pense que par rapport aux gens, nos fidèles, mais pas seulement nos fidèles, en général, les gens en général qui s'adressent encore à nous, même s'ils n'ont plus vraiment la foi, mais est-ce qu'on peut dire qui a la foi ou qui ne l'a pas, je ne sais pas. Mais en tous les cas, on peut leur dire cela, et je crois que c'est important. Après, je vais parler toujours des signes d'espérance. Alors, je vais changer complètement de sujet. Il y a des sujets d'actualité, des sujets à la mode, des sujets qui intriguent les gens, mais vraiment qui les intriguent. Et parmi les choses qui les intriguent, c'est la fameuse histoire des near-death experiences, c'est-à-dire des expériences aux frontières de la mort. Alors, ça peut paraître folklorique, n'empêche que, moi, je m'y suis intéressé, au fait, par hasard, c'est encore le hasard d'une rencontre, toujours. C'est une fois une patiente, en 1980, elle venait du Canada, avec un bel accent canadien, et puis, cette dame me dit, mais vous savez, docteur, moi, j'ai pas peur de la mort. Bon, encore, enfin, des gens qui disent ça. Quand ils sont vivants, c'est facile. Bon, elle avait frôlé la mort et m'explique ce qu'elle avait vécu. J'avais jamais entendu parler de ça, donc de ces fameuses expériences aux frontières de la mort. Elle m'a dit, j'étais pas du tout croyante et maintenant vraiment je suis croyante, etc. Ah bon, j'ai dit, moi c'est bien déjà. Et donc elle me raconte tout cela. Voilà, très bien, elle m'explique. Bon, vous savez, je vais pas rentrer dans les détails des near-death experiences, mais en fait une expérience fondamentale d'une rencontre avec cet être lumineux qu'elle a pu nommer le Christ. Très bien. Bon, 6 mois après, elle m'appelle. J'arrive, douleur dans la poitrine, etc. Je lui fais un électrocardiogramme, infarctus massif. Donc je lui dis, écoutez, j'appelle tout de suite le SAMU. Elle me dit non. Je dis, attendez madame, c'est une question de vie ou de mort. Docteur, je vous ai dit que je n'avais pas peur de la mort. Ah, j'ai vu que c'était pas du cinéma là. Et je dis, je ne veux pas retomber dans les mains du cow-boy du SAMU. C'est son expression, je ne me permettrai pas de dire ça. Ah bon, très bien. Enfin, j'ai fait ce que j'ai pu et s'en est sorti, mais j'ai vu là que c'était pas du cinéma, qu'il y avait vraiment quelque chose qui s'était passé chez cette femme. Et donc,
1: j'ai commencé à étudier ça, voir exactement quelle était la réalité de ça et voir comment ça pouvait s'articuler avec notre foi. Et c'est comme cela qu'en 2001, puisqu'on a parlé effectivement de parler à nos fidèles du paradis, de l'enfer, du purgatoire, je me dis, il faut que je parle à mes fidèles de l'enfer, du paradis et du purgatoire, bien sûr. Mais si je fais ça tout à trac, ça ne va pas marcher terrible. Donc, j'ai fait 4 conférences et la première, c'était la NDR This Experience. C'était blindé. Il y avait du monde partout. Et au moins la moitié ou les 3/4 ne mettaient pas les pieds à l'église. Donc, voilà, c'est peut-être un artifice. Mais ceci dit, il faut se servir de tout ce que le bon Dieu nous donne pour pouvoir parler aux gens. Alors, j'ai parlé donc des NDR This Experience, mais les 3 séances suivantes, une consacrée au paradis, l'autre à l'enfer, et la dernière au purgatoire, et bien les gens sont restés. Seraient-ils restés autrement? Je n'en sais rien, mais en tous les cas, c'est aussi, voyez, à partir des questions que les gens se posent. Parce que c'est cela, parce que si vous répondez à des questions que les gens ne se posent pas, c'est sûr qu'ils ne vous écoutent pas. Mais en revanche, si ces questions-là nous sont posées, elles nous sont posées, elles nous sont posées, vraiment, je peux vous dire. Et qu'est-ce que vous en pensez, Père, de ces choses-là, etc. Qu'est-ce que nous sommes capables de répondre? Et je pense que, voilà, c'est important de partir de cela. Alors, à partir de cela, il y a un travail rationnel, oui, qui peut être assez compliqué. Vous savez que sur les dernières expériences, il y a beaucoup de choses qui nous obligent d'ailleurs à réfléchir à ce qu'on a vu tout à l'heure, entre le mince, l'animal, etc., l'esprit, la conscience, etc. Ça nous oblige à réfléchir. Et donc, qu'est-ce qu'on peut dire aux gens par rapport à cela? Qu'est-ce qui se passe au juste? La plupart des gens ne sont pas seulement ils sont en mort clinique, ils ne sont pas en mort biologique. Alors la différence de la mort clinique et la mort biologique que nous avons juste abordé ce matin sans l'approfondir, la mort clinique, c'est simplement le constat de l'arrêt cérébral, de l'arrêt cardiaque, etc. La mort biologique, c'est l'irréversibilité. Quand vous avez un arrêt cardiaque, il y a possibilité de réanimation. Entre la mort clinique et la mort biologique, il y a la réanimation. Après la mort biologique, c'est fini parce que c'est l'irréversibilité et le signe en est la décomposition du corps. Ce qui veut dire d'ailleurs pour nous, entre parenthèses, que Lazare, comme il sentait déjà, il ne s'agit pas d'une réanimation, il s'agit bien d'une résurrection. Bref, enfin, je m'égare un peu,

peut-être pour ça d'ailleurs qu'en 1970, entre parenthèses, on a entendu tout à l'heure qu'on parlait plus d'âme, parce que comme il l'a pas trouvé sous son scalpel, donc. Mais alors l'âme, la conscience, l'esprit, c'est très compliqué. J'y reviendrai peut-être tout à l'heure, mais pour l'instant, je ne parle que de cela. Et cette conscience, ça, c'est quand même quelque chose d'à peu près concret. Il n'y a aucun lieu dans le cerveau qui me permet de définir la conscience. Et pour ça, le neurologue Stanislas Dehaene parle d'espace neuronal global, qui signifie que la conscience correspond à une diffusion globale de l'information dans le cortex. Ça donne pas beaucoup d'enseignements, mais bon, ça veut dire simplement que la conscience ne dépend d'un organe particulier, mais de l'ensemble du fonctionnement du cortex. Après, Marc Jeannerot, plus proche de vous puisqu'il est un neurologue lyonnais, dit que la pensée et conscience sont deux activités disjointes. Ah. Et ce qui est intéressant, c'est qu'il y en a un autre qui s'appelle Eben Alexander, qui était un rationaliste qui niait absolument les NDE. Il se trouve que cet homme a fait, et il était persuadé que la conscience n'était rien d'autre qu'un programme informatique très complexe, il a fait une expérience personnelle de NDE, une colossale, c'est-à-dire que c'est... Et il a repris toutes les explications scientifiques, avancées pour l'expliciter, sans trouver de réponse satisfaisante. Et maintenant, il affirme, et je le cite, « Rien dans la physique du monde matériel, et notamment les structures complexes du cerveau, ne livre la moindre clé pour éclairer les mécanismes de la conscience. Plus important, il affirme, et ça c'est important, avoir vécu une expérience de l'amour inconditionnel. » Et je pense qu'au-delà bon, des explications physiologiques ou autres qui peuvent convaincre ceux qui veulent être convaincus, mais je pense qu'à chaque fois, toutes ces personnes qui vivent une NDE parlent toutes d'un amour inconditionnel. Ils ne disent pas tous qu'ils sont sauvés. Ils disent qu'ils ont rencontré l'amour inconditionnel. Alors, je ne sais pas si on peut aller plus loin, mais au moins, si les gens nous posent des questions, on dit que de toute façon, ces expériences nous montrent quelque chose d'extraordinaire. Non pas un paradis, le paradis comme le paradis de Mahomet, non, mais quelque chose d'une rencontre avec l'amour inconditionnel. Voilà, je pense qu'on ne peut pas aller plus loin. Après, j'ai fait une autre rencontre, c'était en revenant de Toulouse, enfin une fois que je revenais de Toulouse. Et vous savez, bon, le train fonctionne. D'ailleurs, ce matin, il fonctionnait pas. C'est pour ça que je suis en retard. Eh bien, à Toulouse, c'est pareil. À 6 heures du matin, j'arrive, le train supprimé. Aucune indication, personne pour vous renseigner. Bon, classique. Donc, je me retrouve avec deux jeunes femmes là. Qu'est-ce que ça ? On est obligé de prendre le train pour aller à Narbonne. Enfin, le cirque, quoi. Mais voilà, on commence à discuter. Deux petites jeunes femmes, une petite fleuriste de Toulouse et une autre qui travaillait aux impôts. Et ils ont vu que j'étais prêtre. Alors, ils commencent à discuter. Vous êtes prêtre, etc. Et on a discuté, et j'ai bien vu que ce qui a chopé chez elle, c'est vraiment la question de la science et la foi. Et comment vous pouvez croire ? Le problème de l'antinomie, pour la plupart des gens, hein, entre la science et la foi, est-ce que nous sommes capables de répondre à ça aussi ? Ça aussi, ça fait partie de la prédication, parce que nous pouvons toujours parler de la structure même de la prédication dans ce que nous croyons, et nous le faisons, mais il faut d'abord donner les raisons objectives de croire. Parce que là, il s'agit de la foi. Si la foi conduit à l'espérance, d'ailleurs c'est Benoît XVI qui, dans Spe Salvi, dit « La foi est espérance ». Et si la foi est impossible, où est l'espérance ? Et donc, il faut aussi rendre raison de notre foi et de pouvoir répondre aux questions contemporaines que les gens se posent. Et en particulier, ces dames de Toulouse avec qui j'ai fait un voyage, à la fin du voyage, ça allait beaucoup mieux. Mais au début du voyage, elles disaient, non, c'est juste pas possible. Il y a une antinomie entre ce que la science découvre et la foi. Très bien. Eh bien, j'ai fait un petit voyage avec elle, et je pense que c'est important, parce que ce qu'on entend ça entre l'antinomie, la science et la foi, c'est la science du 19e siècle, mais pas celle du 20e siècle. Et que les gens vivent encore sur cette question. Vous connaissez le dialogue entre Simon de Laplace, le grand scientifique de l'époque, et Napoléon. Simon de Laplace essaye d'expliquer, évidemment, toutes les réalités de la science, que la science va tout expliquer, qu'on n'a besoin de rien, et Napoléon lui pose la question, mais est Dieu dans tout ça ? Et Simon de Laplace a répondu, eh bien, Dieu est une hypothèse dont on peut se passer. Aujourd'hui, aucun scientifique ne pourrait dire une chose pareille. Ça, tout ce que dit Simon de Laplace, c'est vrai dans la physique newtonienne, c'est-à-dire macroscopique. Mais aujourd'hui, c'est complètement mis à mal. Alors, on ne démontre rien du tout. Je sais bien que deux scientifiques, là, ont essayé de montrer l'existence de Dieu. Ce n'est pas cela. En fait, je pense qu'il ne faut pas dire qu'on peut démontrer l'existence de Dieu à partir de la science. Mais je pense que la science est devenue beaucoup plus modeste.

tout simplement, je ne sais plus où est ma montre, que je... beaucoup plus modeste, tout simplement, parce que bon, je vais vous passer beaucoup de choses, mais par exemple, avec Einstein, le temps et l'espace varient en fonction de la vitesse de l'observateur, ce qui fait que ça met plein de choses en cause. Et puis plein d'autres choses, c'est-à-dire que au niveau, les théories de Newton sont vraies dans nos déplacements habituels, mais absolument pas confirmées dans la physique quantique, c'est-à-dire dans l'infiniment petit. Aujourd'hui, on sait que toutes les particules sont en relation les unes avec les autres, et que par exemple, l'observation suppose la participation du subject qui observe, c'est-à-dire que l'observateur interagit avec l'objet observé. Et donc, toute observation est accompagnée d'une indétermination, et c'est ça qui a donné le fameux théorème de la relation d'incertitude d'Heisenberg, qui d'ailleurs était croyant, entre parenthèses. Et donc, autrement dit, eh bien, ça remet beaucoup de choses. Ça veut dire que, je le cite, « l'incertain apparaît ici coextensif, sinon du réel, du moins à la connaissance que nous pouvons en avoir. » Donc, la science est devenue beaucoup plus humble, beaucoup plus modeste que celle de Simon de Laplace. Et, bon, je vous passe. Ce principe d'incertitude d'Heisenberg montre qu'il est impossible de définir une théorie scientifique avec une absolue certitude. Vous savez que le dogme, en science, ça s'appelle le paradigme. C'est la même chose. Quand vous êtes avec un scientifique, quand il vous parle de paradigme, c'est comme nous quand on parle de dogme. Mais ça n'existe pas en science. Ou ça n'existe plus. Et c'est cette façon paradigmatique ou dogmatique de la science qui fait qu'aujourd'hui, la plupart des gens sont incapables de concilier la foi et la science et donc se ferment à l'espérance. Et ça, c'est grave. Et donc, il faut pouvoir rendre raison de cela. Alors, on peut continuer. Par exemple, la première conclusion qui s'impose, c'est que l'incertitude est une donnée du réel. Elle n'est pas le produit de l'ignorance. Eh oui. L'incertitude, ça fait partie du réel. Je ne parle pas du monde immatériel, je ne parle que du monde matériel. Hein. Alors vous imaginez, le monde immatériel, c'est le monde de Dieu. Donc même dans ce monde que nous croyons complètement maîtrisé, eh bien, il y a une incertitude qui fait partie du réel et qui n'est pas le signe de notre ignorance, comme si on pouvait la dépasser un jour. Donc le réel est plus grand que la perception que nous en avons. Voilà la conclusion. Et donc, l'existence de Dieu, ou l'hypothèse de l'existence de Dieu, n'est pas l'explication d'une carence, mais une possibilité envisageable du réel. Eh ouais. Et donc, ça change tout. Alors, je sais bien qu'on ne peut pas expliquer ça tout à trac dans le train, quoique c'est ce que j'ai essayé de faire, et apparemment, ça a un peu fait bouger les lignes de ces deux jeunes femmes. Et puis, même en mathématiques, c'était la science dure et absolue. La science exacte, c'est les mathématiques. Eh bien, figurez-vous qu'il y a un Allemand, vous voyez les Allemands, mais il y a Ratzinger, il y a Kurt Gödel, qui est un mathématicien de 30 ans, qui a démontré que, c'est une démonstration mathématique, hein, eh bien, que les formules mathématiques ne représentent plus la réalité, mais la connaissance que nous en possédons. C'est-à-dire que là aussi, il y a ce qu'il appelle le principe d'incomplétude. Il y a des choses qui existent réellement et que nous ne serons pas capables de démontrer mathématiquement. C'est un problème mathématique, c'est une démonstration mathématique. Ça veut dire que, tout simplement, que eh bien, toutes ces vérités qui faisaient croire que la science allait dépasser complètement la foi, ou qu'il y avait une antinomie entre la science et la foi, eh bien, ne tiennent plus du tout aujourd'hui. Et si les gens sont encore à ce niveau-là, c'est parce que justement, ils n'ont pas la connaissance. Alors, je ne dis pas qu'il faut faire ça à chaque fois, mais c'est quand même les questions qui nous reviennent extrêmement souvent. Comment faire pour aller toucher les gens aujourd'hui? Parce que c'est ce qu'on me demande. Comment faire? Il faut quand même que, si la foi est possible, et si la foi conduit à l'espérance, comme le dit Benoît XVI, il faut pouvoir aussi revisiter la foi. Non pas le contenu de la foi, mais dire que cette foi n'est pas une aberration. Et je pense que ce n'est pas grand-chose, mais c'est énorme par rapport à l'état des lieux, si j'ose dire. Et d'ailleurs, Benoît XVI, pour reprendre encore dans Spe Salvi, puisque c'est quand même l'encyclique sur l'espérance qui nous concerne donc pour aujourd'hui, « Ce n'est pas la science qui rachète l'homme, dit-il, l'homme est racheté par l'amour. » Autre expérience qui m'a été donnée de vivre. Ah, cette fois, c'est quelqu'un de chez nous, c'est un prêtre, qui a appris qu'il était condamné.
Alors, évidemment, quand on apprend, on est bouleversé, même quand on a la foi. La question, c'est vous apprenez, vous êtes en pleine forme, ou vous vous croyez en pleine forme, et on vous annonce que vous avez un cancer avec des métastases partout. Et donc, que le pronostic est absolument terrible. Eh bien, c'est très intéressant, parce qu'en discutant avec ce prêtre, au départ, il disait, eh bien, moi, je ne veux pas rentrer dans la chimiothérapie, tout ça. Je ne veux pas prolonger ma vie pour prolonger ma vie de quelques mois, etc. C'est inutile, ça ne sert à rien. Je veux vivre vraiment ce que j'ai à vivre. Et ce qui est intéressant, c'est que il m'a parlé de quelque chose qui doit nous éveiller. C'est, il m'a dit plutôt le kairos que le chronos. Ah, c'est intéressant. Ça vous dit quelque chose, hein? Eh oui, plus que le théorème de Gödel. Bon, enfin bref, donc, kairos. Mais oui, c'est-à-dire la manière, l'expérience de ce que nous faisons au quotidien. Et puis, vous savez, il y a eu l'étude de la CAVIMAC sur la santé des prêtres. Alors, bien sûr, je l'ai reçue comme tout le monde, je regarde la santé des prêtres. Oh, finalement, ben, c'est pas mal, ils se portent pas si mal que ça, finalement, nos prêtres, c'est bien. Et puis, contrairement à ce que disent les mauvaises langues, ils sont pas du tout alcooliques, ils sont pas plus alcooliques que les autres. Par contre, il y avait le burn-out. Et ce burn-out, comparé à l'étude qui a été faite concomitamment avec les médecins du centre de la France, il y avait une différence. Vous savez qu'il y a trois causes de burn-out, en gros, c'est le surmenage, c'est la dépersonnalisation ou c'est la mésestime de soi. Chez les médecins, globalement, majoritairement, c'était le surmenage. Ni chez les médecins, ni chez les prêtres, c'était la dépersonnalisation. Heureusement, parce que la dépersonnalisation veut dire qu'on n'a plus d'empathie. Alors, si on n'a plus d'empathie quand on est prêtre et médecin, c'est quand même très embêtant. En revanche, 40% c'était dû à la mésestime de soi. Et alors ça m'a frappé. Et surtout les verbatims. Quand j'ai lu les verbatims qu'il y avait, les commentaires des prêtres, alors c'était pas que pour Paris, j'imagine. Mais enfin bon, il y avait quand même mon évêque est plus un manager qu'un pasteur. Mon évêque ne s'intéresse pas à ce que je fais, etc. Et donc, quelque part, on a donné sa vie au Seigneur. Et on se retrouve complètement isolé, perdu. Trois grands-mères à la messe et puis deux enfants au cathé. Enfin, non, c'est une caricature, évidemment. Mais enfin, quand même, c'est très dur. Et puis, je me suis dit, j'ai vu les vicaires généraux, je dis, bon, ben, il y a quelque chose qui va. Il faut qu'on fasse le tour comme ça. Faut qu'on comprenne ce qui se passe. Parce que là, il y a quand même quelque chose à comprendre. Et voilà. Et bien peut-être parce qu'on vivait plus le chronos que le kairos, justement. Et je pense que dans ce que nous avons à prêcher des gens aujourd'hui, il y a ça. Pourquoi il y a tant de burn-out? Et je vois bien quand les vicaires généraux me disaient, mais on y est tout le temps dans les paroisses. Et puis les prêtres me disaient, on ne les voit jamais. Donc il y a quelque chose. Eh bien, j'ai regardé mon agenda et j'ai compris que moi, c'était pareil. C'est-à-dire que, évidemment, quand on est archevêque de Paris, dans la journée, c'est pas vous qui faites votre agenda. Il est fait un an avant sans que vous ayez le droit de lui dire quoi que ce soit. Donc, alors j'étais content parce qu'à la fin de la journée, j'ai fait ça, j'ai fait ça, j'ai fait ça, j'ai fait ça, j'ai fait ça, j'ai fait ça. Ah, j'ai fait tout bien. Ben non, c'est nul. C'est nul parce qu'on n'est pas là pour accumuler des choses à faire. On est là comme le Seigneur pour une présence réelle. À quel moment, j'ai vraiment passé du temps avec les gens? À quel moment j'ai perdu du temps avec les gens? C'est-à-dire que j'ai accepté d'entrer dans la gratuité. Il n'y a pas que le Seigneur qui doit être une présence réelle, mais nous aussi. Et je me dis, quelque part, les prêtres sont sollicités sans cesse, ils accumulent des choses à faire, mais à quel moment vivent-ils vraiment, non pas un chronos, mais un kairos? Et si c'est vrai pour nous, si c'est vrai pour nous, si nous ne sommes plus capables de vivre un temps qui sert à rien, un temps de la gratuité, qui sur... Eh bien, je me dis, et on va rater la vie éternelle, parce que la vie éternelle, ce n'est pas après la mort, c'est maintenant qu'elle commence. À partir du moment où j'entre dans une véritable relation avec le Seigneur, si je prends le temps de l'oraison qui sert à rien, si je prends le temps de perdre du temps et d'être vraiment là, sans penser à ce que je vais faire avant ou ce que je vais faire après, ça, j'étais très attentif à ça, c'est parce que quand on a plein de choses à faire, la tentation, c'est au moment où je suis là avec vous, j'ai dit, ah, hier j'aurais dû faire ça, pourquoi j'ai pas dit ça, etc. Ou alors tout à l'heure j'aurais quelque chose à faire, ou demain j'ai ça à faire, etc. Donc on n'est jamais présent là où on est. On est toujours dans le chronos, mais jamais dans le kairos. Et il faut être dans le kairos pour comprendre ce qu'est la vie éternelle.
pas la vie éternelle après la mort, mais la vie éternelle qui a commencé maintenant, parce qu'elle a commencé maintenant, c'est notre foi. Comment on peut dire ça aux gens qui aujourd'hui sont en burn-out, sont toujours en train de courir comme des malades, et dans une société, alors peut-être moins chez vous, mais à Paris c'est évident, quand je suis revenu de 2 mois au village de Toulouse, en prenant le métro, je me dis, ils sont tous fous, ils sont tous cinglés. Et puis, 15 jours après, j'étais aussi cinglé qu'eux, quoi. C'est-à-dire, oui. Mais quelque part, comment voulez-vous comprendre ce qu'est la vie éternelle? Parce que sinon, on comprend la vie éternelle comme une éternité. Or, il n'y a pas d'éternité. Il y a une vie éternelle. C'est-à-dire, comment nous allons rejoindre l'éternel? Un seul instant unique d'amour absolu. Ces instants que quelquefois nous vivons aussi. Les gens vivent tout cela. Une contemplation devant un beau paysage, un moment d'une relation absolument exceptionnelle, où on est sur la même longueur d'âme que la personne. On a l'impression que le temps s'arrête. C'est ça, la compréhension de ce que peut être l'éternité. Et malheureusement, on vit de plus en plus dans un chrono, c'est une succession du temps, une succession des choses à faire. Et du coup, on passe à côté de la compréhension de ce que peut être la vie éternelle. Et si nous arrivons à vivre cela, c'est-à-dire ce kairos plutôt que ce chronos, les gens comprendront peut-être qu'il est plus important de vivre comme cela, parce qu'ils en font l'expérience eux-mêmes. Quel est celui qui, ne connaissant pas Dieu, n'a pas ces instants uniques, exceptionnels, où on a l'impression de vivre en plénitude? Et ce que le Seigneur nous dit, je suis venu pour qu'ils aient la vie en abondance, en Saint Jean 10. Je suis venu pour qu'ils... C'est quoi la vie en abondance? C'est ça la vie éternelle. Et d'ailleurs, Benoît XVI le dit, toujours dans Spe Salvi, puisqu'on a parlé de Ratzinger, je parle maintenant de Benoît XVI. Bon, voilà ce qu'il dit. La vie apparaît plus comme une... Il ne faut pas se tromper sur ce qu'est la vie éternelle. Celle-ci, je le cite, apparaît plus comme une condamnation que comme un don, et l'immortalité est plus comprise comme un fardeau que comme un don. Il nous faut apprendre dès maintenant qu'éternel ne veut pas dire interminable. L'éternité n'est pas une succession continue des jours du calendrier, mais quelque chose comme le moment rempli de satisfaction dans lequel la totalité nous embrasse. On a parlé tout à l'heure de cette expression. Le bien dans le tout et le tout dans le bien. La totalité nous embrasse et dans lequel nous embrassons la totalité. Il s'agirait du moment de l'immersion dans l'océan de l'amour infini. Spe Salvi numéro 12. Ça, c'est des langages qui peuvent rejoindre nos contemporains, parce qu'ils voient bien, la plupart des gens nous disent qu'on vit comme des fous, comme des imbéciles, etc. Et le faire rejoindre les moments où ils vivent quelque chose d'extraordinaire. Alors, c'est pas une prédication, et pourtant, c'en est une. Il s'agit pas, encore une fois, de prêcher en chair. Hein. C'est pas ça, c'est pas le but, c'est pas ce que je voulais faire aujourd'hui. Je peux le faire si vous voulez, mais il me semblait plus intéressant de voir comment on rencontre les gens, et ce que nous disent les gens à partir de ce qu'ils vivent ou de ce qu'ils ne vivent pas, ou l'impression des frustrations qu'ils ont, parce qu'il y a beaucoup de frustrations aujourd'hui, justement, à cause de cela. L'impression que la vie, c'est la vie qui nous possède, et non, on ne possède plus la vie. Après l'expérience spirituelle, là, ça serait plutôt de l'ordre de la charité. Après l'expérience, la foi, la charité. Je crois que tout être humain, à un moment, fait l'expérience d'un besoin d'amour inconditionnel. Les vrais moments de bonheur que nous expérimentons viennent de ces moments partagés où l'amour semblait nous faire toucher la plénitude de l'existence. Mais aussi, nous faisons l'expérience de la fragilité de l'amour, ne serait-ce que dans nos sentiments, mais ne serait-ce aussi que par la survenue de la mort dont je parlais en commençant. Et de là naît la perception d'une nécessité d'un amour absolu, inconditionnel. Vous voyez, on rejoint l'inconditionnalité des expériences aux frontières de la mort. Tout ça rejoint, il n'y a pas d'incohérence dans tout cela. Pour lequel nous sommes faits pour un amour absolu, inconditionnel. Et le message de l'Évangile nous révèle justement un Dieu qui aime jusqu'au bout. Cet amour inconditionnel nous fait comprendre ce qu'est la vie en plénitude et nous fait pressentir la vie éternelle. La vie éternelle, dit Jésus, c'est de te connaître, toi, le seul vrai Dieu. La vie éternelle, ce n'est pas la vie organique qui se continue, c'est pas la même chose. C'est la vie éternelle, c'est de te connaître, toi, le seul vrai Dieu, et de connaître celui que tu as envoyé, Jésus-Christ. Connaître. Connaître,
Étymologie, c'est naître avec. Eh bien oui, naître avec. Naître avec Dieu en Christ, ça s'appelle le baptême, évidemment. Et lors d'un baptême d'enfant, vous savez, le prêtre demande aux parents, « Que demandez-vous à l'Église ?» Ils répondent, « La foi. » Et le prêtre continue, « Et que donne la foi ?» Les parents disent, « La vie éternelle. » Ah ! Et ben voilà qui est intéressant, vous voyez. Donc, de cette nouvelle naissance vient la vérité de la vie, et qui n'est pas une simple expression de la matière biologique qu'on aurait par soi-même, mais qui est une relation qui trouve sa pleine manifestation dans une relation avec celui qui est la source de la vie. Et ça n'est pas une prédication, mais c'est que si, c'est pas seulement parce qu'ils viennent nous voir au baptême, mais quand on leur parle de la vie éternelle, qu'est-ce que ça veut dire connaître Dieu? C'est naître à nouveau. D'ailleurs, c'est ce que dit Jésus à Nicodème. Dieu est lui-même la vie et l'amour. La vie, on connaît la vie, l'expression organique de la vie. Mais ce qui est extraordinaire, vous voyez, quand Dieu crée l'homme, Adam, le glaiseux, il lui donne son souffle de vie. Et il dit dans la Bible, non pas que Dieu a créé la vie, mais Adam est devenu un être vivant. Et donc, quelque part, qui est porteur de la vie, mais parce que la vie lui a été communiquée. Alors, ce n'est pas la vie organique, c'est quelque chose de plus. C'est justement dont on peut parler à propos de l'âme spirituelle, puisqu'on a parlé de l'âme aujourd'hui. Bon, j'en reviendrai peut-être. J'ai encore plein de choses à dire, je sens que je vais être à la bourre. Bon, j'abrège. Donc, ce qui est certain, c'est que tout le monde, les croyants, mais pas seulement les croyants, tout le monde fait l'expérience d'un besoin d'amour inconditionnel. On a besoin de ce bonheur qui nous comble. Et pour sortir de l'incertitude, il faut accueillir la foi pour sortir de l'incomplétude, pour reprendre les termes scientifiques. Il lui faut accueillir l'espérance et pour entrer dans la vie, il lui faut l'amour. Je me rappellerai toujours d'une dame de 50 ans à la sortie d'une messe qui vient me voir. On avait prêché sans doute sur l'amour de Dieu. Et elle m'a dit, Monseigneur, mais moi, je n'ai pas été désiré par mes parents. Ils ne m'ont jamais aimé. Personne ne m'a jamais aimé. J'ai 50 ans, je n'ai jamais été aimé par personne. Qu'est-ce que vous voulez répondre? Alors là, on est mal. Là. Et alors, j'ai dit, mais écoutez, en tous les cas, ce dont je suis sûr, c'est que vous êtes devant moi et que vous existez. Et si vous existez, il y a forcément quelqu'un qui a voulu votre existence. Si ce n'est pas vos parents, c'est quelqu'un qui, de toute éternité, a voulu que vous soyez là, là, tout de suite, là, devant moi. Et donc, qu'il y a un amour qui nous précède depuis toujours. Alors, ça ne la console pas sur ses relations personnelles ici-bas, mais quelque part, ça la renvoie quand même, je pense, à l'essentiel, et que comprendre que si nous avons été voulus par amour, que notre destinée finale, on parle de fin dernière au pluriel, mais non, il y a une fin dernière, une finalité ultime, c'est d'entrer dans l'amour infini qui nous a voulu et qui a voulu notre existence. Et ça peut encore toucher les gens. Après, j'avais prévu quelque chose dans l'apprentissage pour la prière, etc. Mais puisqu'on a parlé de l'âme, j'ai simplement, qu'est-ce que les gens sont capables de comprendre aujourd'hui quand on parle de l'âme? C'est vrai que c'est pas évident. Si c'était déjà pas évident dans notre catéchisme et dans notre misselle, comme on l'a entendu tout à l'heure en 70, eh bien, qu'en est-il des gens de dehors quand on parle de l'âme? Qu'est-ce qu'ils comprennent? Ils comprennent quelque chose, mais qu'est-ce qu'ils comprennent au juste? Je pense qu'il n'est pas ce qu'ils comprennent, ce que j'ai expérimenté, moi, c'est qu'on peut leur parler de l'âme comme un principe de vie. Anima, on a parlé tout à l'heure, donc c'est vrai que ça vient des Grecs, mais quand même, l'anima, le principe de vie, c'est-à-dire que les végétaux ont une âme puisqu'ils sont vivants. Les animaux ont une âme parce qu'ils sont vivants. Et l'homme a une âme parce qu'il est vivant. Mais l'âme de l'homme, justement, est une âme spirituelle, c'est-à-dire capable de Dieu. Et c'est Dieu qui lui a insufflé ce souffle justement au moment de sa conception. C'est bien ce qui est suggéré dans le livre de la Genèse quand même. Et donc cette âme capable de Dieu, parce qu'elle est capable de Dieu, elle échappe à la mort organique. Elle échappe à l'élément organique, de l'élément matériel qu'est le corps. Mais cette âme reste définitivement marquée par l'individualité corporelle à laquelle elle a donné vie. Cette âme que vous êtes, je suis, etc., eh bien, ce qui m'a permis justement de construire cette âme capable de Dieu,
ce sont mes relations interpersonnelles. Et qu'est-ce qui me permet mes relations interpersonnelles? C'est mon corps. Et donc, même si le corps, l'âme, est immortelle parce qu'elle est spirituelle, capable de Dieu, et qu'elle rejoint celui qui l'a insufflé dans cette humanité, ça sera toujours l'âme de monsieur et de madame un tel. Et c'est pour ça que la réincarnation, ça ne marche pas. Et alors le corps, c'est une relation complexe. Aujourd'hui, vous savez, il y a la question, la manière dont on se comprend dans son corps, c'est soit j'ai un corps, soit je suis mon corps. C'est Gabriel Marcel, je suis un corps. Et j'ai un corps. Mais beaucoup de gens agissent comme s'ils avaient un corps comme une bagnole, quoi. C'est-à-dire qu'ils l'entretiennent, ils font de la muscu, etc. Et puis voilà. Mais on a l'impression qu'ils sont détachés, que leur corps est détaché d'eux-mêmes. La question, c'est comment on arrive à leur faire comprendre qu'il n'y a pas de corps sans âme et que ce corps, c'est eux. Je suis ce corps. Et ça, c'est quelque chose aussi, parce que sinon on n'arrivera jamais à parler de l'âme, du corps et de l'immortalité de l'âme par rapport au corps qui meurt. C'est pour ça que les gens disent, ben, de toute façon, maintenant il n'y a plus rien, chut, on va partir en fumée. On en a parlé un peu ce matin. Bon, si c'est un péché dans l'Ancien Testament. Et l'esprit. Alors l'esprit, c'est plus compliqué parce que ça recouvre beaucoup de choses. Ça peut recouvrir la conscience, ça peut recouvrir l'intelligence. Quand il s'agit de l'esprit humain, il recouvre des réalités différemment comprises. La pensée humaine, on pense la pensée verbale, mais on sait qu'il existe une pensée non-verbale, que quelqu'un est tout à fait capable de réfléchir, de penser avec une pensée non-verbale. Bon, je vous passe les questions. J'aurais pu prendre des exemples précis dans la pédiatrie, etc., comment un enfant découvre la relation. Un enfant, vous savez, s'il n'est pas aimé à la naissance, il se laisse mourir. Il n'est pas pris dans les bras. Il y a plein de choses comme ça qui sont étonnantes. Il reconnaît sa mère, la façon dont elle lui parle. Non pas sur le timbre de la voix, mais quand elle lui parle avec douceur, il la reconnaît. C'est la première chose qu'il reconnaît. Il reconnaît sa mère à la façon dont elle lui parle, et non pas sur le timbre de la voix. Enfin bref, tout ça pour vous dire que nous sommes fondamentalement des êtres de relation, et que cette pensée verbale, cette pensée non verbale, est-ce que c'est l'esprit ? Je dis ça parce qu'il y a tellement de confusion, on l'a vu tout à l'heure d'ailleurs, hein. Mais je pense que si on voulait parler d'esprit pour nous, tout au moins, il faudrait parler de dire que c'est la fine pointe de l'âme capable de Dieu. C'est ce que je disais, l'âme, c'est le principe de vie. C'est le principe de vie commun à tous les vivants, avec une âme végétative, une âme sensitive, etc., etc. Vous connaissez les classifications, je ne vais pas revenir dessus. Mais l'âme spirituelle, eh bien peut-être qu'on pourrait définir l'esprit comme celui qui est capable de recevoir l'Esprit Saint, l'Esprit de Dieu. La fine pointe de l'âme capable de recevoir justement l'Esprit. C'est compliqué. Après, il y a la résurrection des corps, j'avais prévu, mais je pense que c'est quelque chose d'important, mais on vous en parlera sans doute dans la suite, et donc je m'abstiens. Mais la résurrection des corps parvient de notre foi, et je me demande si beaucoup de nos catholiques qui disent le credo croient vraiment à la résurrection des corps, mais je laisse ça en suspens.

0: Ne donnez à personne sur terre le nom de Père, car vous n'avez qu'un seul Père, celui qui est aux cieux. Matthieu 23, 9.
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0: Le Seigneur soit avec vous.
1: Et avec votre esprit.
0: Aujourd'hui, dimanche de la Sainte Famille, nous disons l'Évangile de Jésus-Christ selon saint Luc. Gloire à toi, Seigneur. Chaque année, les parents de Jésus se rendaient à Jérusalem pour la fête de la Pâque. Quand il eut 12 ans, ils montèrent en pèlerinage suivant la coutume. À la fin de la fête, comme ils s'en retournaient, le jeune Jésus resta à Jérusalem à l'insu de ses parents. Pensant qu'il était dans le convoi des pèlerins, ils firent une journée de chemin avant de le chercher parmi leurs parents et leurs connaissances. Ne le trouvant pas, ils retournèrent à Jérusalem en continuant à le chercher. C'est au bout de 3 jours qu'ils le trouvèrent dans le temple, assis au milieu des docteurs de la loi. Il les écoutait et leur posait des questions, et tous ceux qui l'entendaient s'extasiaient sur son intelligence et sur ses réponses. En le voyant, ses parents furent frappés d'étonnement, et sa mère lui dit, « Mon enfant, pourquoi nous as-tu fait cela? Vois comme ton père et moi nous avons souffert en te cherchant. » Il leur dit, « Comment se fait-il que vous m'ayez cherché? Ne saviez-vous pas qu'il me faut être chez mon père ?» Mais ils ne comprirent pas ce qu'il leur disait. Il descendit avec eux pour se rendre à Nazareth et il leur était soumis. Sa mère gardait dans son cœur tous ces événements. Quant à Jésus, il grandissait en sagesse, en taille et en grâce, devant Dieu et devant les hommes. Acclamons la parole de Dieu. Louange à toi, Seigneur Jésus. Jésus a 12 ans. Eh oui, c'est l'âge de la préadolescence, hein. Tous les parents savent que c'est une période difficile. Mais oui, on est sorti de l'enfance. Et l'enfant sort de son regard admiratif. Maman, c'est la plus belle. Papa, c'est le plus fort. Et malheureusement, à cet âge-là, à 12 ans, on commence à avoir un réalisme un peu cruel. Et oui, hélas. Et donc, il y a un moment difficile. Eh bien, serait-ce le cas de Jésus? Est-ce un adolescent un peu rebelle qui commence à voir des choses et qui le font remettre en question ce qui est sa famille? Eh bien, pas du tout. Pas du tout, parce qu'il est dit dans l'Évangile que Jésus leur était soumis. Et donc, il ne s'agit pas du tout d'une crise d'adolescence. 12 ans pour un enfant juif, mais c'est la bar mitzvah, bien sûr. Et qu'est-ce que c'est que la bar mitzvah? C'est le droit de l'enfant de lire la parole de Dieu et de la commenter. Et donc, vous voyez, d'ailleurs, on devrait en prendre de la graine, entre parenthèses, parce que quand nous célébrons, nous donnons la confirmation à des jeunes gens, malheureusement, souvent, on ne leur donne pas les responsabilités qui vont avec. Or, ils ont reçu l'Esprit-Saint. Peut-être il faudrait s'inspirer de cela. Jésus, à 12 ans, peut commenter devant les docteurs de la loi, s'il vous plaît, la parole de Dieu. Et Jésus reste au temple. Mais il reste au temple, non pas comme un ado rebelle, mais pour accomplir ce pourquoi il est venu sur la terre, c'est-à-dire porter la parole de Dieu, parce qu'il est lui-même la parole de Dieu. Il donne à ses docteurs de la loi l'intelligence de la parole de Dieu, forcément, puisque c'est la parole de Dieu faite chair. Et donc, voilà, il était normal qu'il soit dans le temple, parce que le temple, c'est le lieu de la présence de Dieu, et que Jésus se révèle tel. Et donc, dans la caravane qui reconduisait, bien sûr, les parents, eh bien, ils étaient persuadés qu'ils étaient avec la famille. C'est de grandes caravanes, vous savez, donc les enfants sont ensemble. Pendant une journée, on peut penser, effectivement, qu'il est avec les autres. Eh bien, le soir, il n'est pas là. J'ai eu l'occasion d'accompagner des parents qui avaient perdu leur enfant, et qui, perdu, pas parce qu'il était mort, mais parce qu'il ne savait pas où il était, mais c'est une angoisse terrible. Je peux vous dire que quand ça dure un peu, c'est absolument terrible. Et cette angoisse dont parle Marie, on peut très bien la saisir. Qu'est devenu l'enfant? Est-il vivant? Est-il mort? Qu'est-ce qu'il est passé? Etc. Voilà, c'est quelque chose de terrible et c'est bien ce que partage Marie. Ton père et moi, nous te cherchions angoissés. Jésus ne leur reproche rien, il leur dit simplement « Pourquoi m'avez-vous cherché, entre parenthèses, ailleurs que dans le temple ?» Parce qu'ils l'ont cherché pendant 3 jours. Eh oui, pendant 3 jours. Ils auraient dû venir directement au temple, puisque c'est là justement où il était venu pour le pèlerinage. Donc voilà, ils ont dû le chercher dans leur connaissance, etc. Et Jésus, ce n'est pas un reproche, mais leur dit « Voilà, si vous saviez qui j'étais et vous savez qui je suis, C'est là qu'il fallait venir me chercher. Voilà. Mais dans ce rencontre, vous voyez que là, bien que ce soient les êtres sans doute qui ont porté le plus d'amour dans les familles, Marie, Joseph, Jésus, eh bien, l'amour n'empêche pas l'incompréhension. Et pour nous aussi, hein, ça peut être un signe, hein, voilà. Mais ce qu'il faut comprendre, c'est que l'incompréhension est utile pour devenir plus intelligent dans l'amour. Je le crois. Parce que vous voyez, les signes sont donnés. Il le retrouve le troisième jour. Marie médite tout cela dans son cœur. Elle le garde à travers elle. Et quand Jésus sera crucifié, peut-être elle a compris qu'elle le retrouverait le troisième jour, le jour de sa résurrection. Quand Jésus parlera, le troisième jour, je ressusciterai. Il l'a dit à ses apôtres et Marie l'a entendu certainement. Et donc cet épisode lui fait comprendre qu'elle va le retrouver. Vous voyez, nos incompréhensions nous permettent d'avoir l'intelligence de quelque chose de plus grand, de plus fort, pour aimer davantage. Ne nous arrêtons pas à ces incompréhensions qui nous divisent. Si c'est cela, nos familles sont meurtries. Non. Regardons comment ces incompréhensions nous permettent de faire comme la Vierge Marie, de comprendre davantage pour aimer davantage. Ne nous arrêtons jamais à nos incompréhensions. Faites comme Marie. Gardez tout cela dans votre cœur.

On va parler de la famille et de la joie dans la famille, de la joie du ciel. Alors, on ne peut pas parler de la famille sans se tourner vers maman. Je vous salue Marie, pleine de grâce. Le Seigneur est avec vous. Vous êtes bénie entre toutes. Et Jésus, le fruit de vos entrailles, est béni. Sainte Marie, Mère de Dieu, priez pour nous. Et à l'heure. Amen. Notre-Dame de Lourdes, notre maman du ciel. Vous n'avez pas l'air motivé, vous avez pris mieux. Hein. Notre-Dame de Lourdes. Ah voilà, ça ressemble à quelque chose. Oui, je reviens de Paris, mais via Marseille en fait, parce que j'habite à la Sainte-Baume, qui est un couvent qui est perché dans une montagne au-dessus de Marseille, où nous gardions un sanctuaire qui est dédié à Sainte-Marie-Madeleine. Alors la joie de la conversion, ça... on connaît. On va parler un peu de cette joie dans la famille. Je voulais commencer par vous raconter un petit peu quelque chose. Je ne peux pas ne pas vous le raconter ici. Ça se passe le 14 août 91, juste à côté, dans l'ancien bâtiment qui existait, qui était un accueil pour nos frères malades. Il y avait un sous-sol et nous étions une quarantaine de jeunes réunis. Ça faisait 4-5 ans quand nous venions tous en pèlerinage pour servir les malades. Et nous avions entre 18 et 30 ans. Et on a fait un petit témoignage. Et pendant ce témoignage, on a découvert que parmi nous, il y avait à peu près 7 ou 8 couples qui s'étaient formés. Alors certains étaient juste... ils venaient de se mettre ensemble, comme on dit. D'autres... allaient se fiancer, d'autres venaient de se fiancer, d'autres venaient de se marier, enfin, il y avait un peu de tout comme ça. Et ce soir-là, le Seigneur m'attendait à travers, c'était même pas les témoignages, on disait, comment as-tu passé ce pèlerinage, et le Seigneur m'attendait à travers le témoignage de ces couples. Ce soir-là, j'ai fait l'expérience, parce que c'était mes amis, de la sainteté, de la présence de l'Esprit-Saint, de Dieu, dans l'appel au mariage, à fonder une famille qu'ils avaient reçue. Et ce soir-là, c'était merveilleux. Et je suis parti en courant, je ne sais pas où j'allais. Ne me demandez pas, il y avait la procession, c'est le 14 août au soir. Je suis parti en courant, j'étais ému. Alors je passe le pont, et puis je vais au-dessus de la grotte. J'avais deux amis qui couraient après moi. Où vas-tu? Venez, venez, je sais où je vais. Jusqu'à aujourd'hui, je ne sais pas pourquoi j'allais là. Hein. Et quand je suis arrivé au-dessus de la grotte, à l'entrée des lacets, j'avais fait une expérience intérieure de la présence de Dieu, et quand j'arrive au-dessus de la grotte, là je vois arriver un monsieur habillé en blanc, comme ça, et j'arrive, je dis, vous êtes dominicain? Il me dit oui, c'est la deuxième fois que je voyais un dominicain. Et je lui dis, je veux venir dans votre couvent. Et 3 jours après, j'étais dans son couvent à Toulouse, et là le Seigneur m'a parlé très clairement, en 30 secondes, je suis arrivé dans l'église. Quand je suis rentré dans cette église, je n'avais pas de vocation particulière, j'avais 21 ans, et le Seigneur m'a dit, c'est ici. J'ai dit, ok, d'accord. Si tu as décidé, Seigneur. Et quand je suis ressorti 5 minutes après de cette église, je savais que j'allais, enfin, en tout cas, j'étais persuadé, je le suis encore, que le Seigneur m'appelait à devenir religieux, prêtre, dominicain, à quitter la Martinique, à devenir missionnaire chez les sauvages. Bon. Béni soit le Seigneur. Et je vous raconte ça parce que cette expérience justement d'un appel surnaturel, de la présence surnaturelle, cette émotion surnaturelle, ben je l'ai faite à ce moment-là parce que des amis entraient dans ce projet de fonder une famille. Et le thème de la famille et de la joie, c'est pas un thème parmi d'autres. On peut dire la joie surnaturelle et le pique-nique au bord du Gave. Bon, c'est un thème, pourquoi pas, on pourrait dire la joie surnaturelle et les fraises tagada. Ça, je vous promets que je peux l'aborder aussi. Bon, mais quand on parle de la famille et de la joie surnaturelle, on est au cœur même du machin, du truc, quoi. On est dedans, on est au cœur de cible. C'est le lieu même de la joie surnaturelle. Alors, je vais vous donner une preuve négative. Dernièrement, on va dire dans un autre monde, dans un autre pays... il y a un ministre qui voulait faire campagne contre un parti politique. Et comme les sondages révélaient que ce parti politique allait gagner dans tel coin, dans tel autre, etc.,
le ministre en question, il est allé faire des meetings dans chaque ville pour lutter contre ce parti politique qui était son ennemi. Eh bien, je crois que l'on peut faire la même chose avec le démon pour voir où sont les lieux où Dieu veut se rendre présent, là où Dieu va gagner, là où Dieu a déjà gagné d'ailleurs. Mais enfin, il n'est pas très... Il veut lutter contre Dieu, donc le démon, je vais dire qu'il n'est pas très intelligent. Si, il est très intelligent, mais malheureusement, il sait très bien qu'il est perdant, mais il essaie de grappiller quand même. Et où est-ce que le démon attaque le plus fort, le plus violemment, avec le plus de haine? C'est la famille. C'est pour ça que ce n'est pas un thème parmi d'autres, la joie du ciel dans la famille. C'est un thème qui est au cœur même de ce que Dieu veut pour le monde, au cœur même de ce que nous devons vivre, au cœur même de notre chemin de sainteté, de l'expérience, et je dis bien, je choisis mes mots, frères et sœurs, de l'expérience de la joie et de l'expérience de la joie du ciel. Si le démon attaque si fort, avortement, euthanasie, sexualité, etc., au cœur même de la famille, c'est que, précisément, c'est le lieu même où Dieu flamboie, le lieu où Dieu se révèle, le lieu même où Dieu fait faire son expérience, l'expérience de lui-même, de ce qu'il est, de ce qu'il veut pour l'être humain, pour son salut. Car le démon est terriblement jaloux de ce bonheur que nous avons de connaître Dieu, de vivre en Dieu, de ce projet que Dieu a pour nous, de nous passer l'habit de fête, de nous donner un anneau alors que nous étions perdus, que nous étions partis. Le projet de Dieu, hein, de faire tuer pour nous le veau gras. Ça doit être bon, le veau gras, moi. J'ai l'intention de commettre beaucoup de péchés parce qu'on ne m'a jamais offert de veau gras encore à manger. Mais je veux le veau gras pour moi tout seul, hein, je vous préviens tout de suite. Hein. On reviendra tout à l'heure, justement, à la jalousie entre frères et sœurs. Bon, alors, la famille, donc c'est ce lieu même que Dieu veut, ou Dieu veut que nous fassions l'expérience de sa présence. Donc, un autre personnage très important pour nous nous a donné ce thème de la famille comme central. Très récemment, il se définissait lui-même comme le pape de la famille, c'est Jean-Paul II. Et je me suis amusé à relire la lettre de Jean-Paul II aux familles, une lettre de 94, et puis un discours qu'il a prononcé à Sainte-Anne-d'Auray, certains d'entre vous y étaient peut-être, pour les familles. Et j'ai eu la surprise, en scrutant ces textes, de voir dans la parole de ce prophète, qui est Jean-Paul II, de voir dans sa parole qu'il assigne à la famille un rôle central que l'on pense être celui des communautés religieuses. Donc finalement, les prêtres, les religieuses, les religieux sont faits pour manifester dans le monde, et c'est vrai, pour être un signe de la gloire de Dieu, de la présence de Dieu, de l'amour de Dieu. C'est vrai, une sœur en train de chanter, en train de danser. C'est trop beau. C'est vrai. L'accueil et la formation des jeunes, l'accueil des personnes handicapées ou des personnes malades, tout ça, c'est des trucs de bonnes sœurs. Le pardon, c'est des trucs de curé. Et voilà que Jean-Paul II dit, non, c'est d'abord des trucs de famille. D'abord dans la famille. D'abord le lieu de cette expérience de la famille. Et il va, vous connaissez cette expression qui n'est pas de Jean-Paul II, elle est de Paul VI, mais lui il a énormément développé, Saint Jean-Paul II, l'expression de la civilisation de l'amour. Et sa définition de la civilisation de l'amour, c'est une civilisation de famille. La civilisation de l'amour, c'est une communion de famille. C'est un ensemble de familles unies. Et c'est dans la famille que naît la civilisation de l'amour. Alors, ce n'est pas un scoop non plus. Dès les origines, Dieu a voulu que la famille soit au centre même du royaume de Dieu, que la famille soit centrale, et qu'elle soit le noyau, hein, l'atome minimal. L'atome, c'est-à-dire qu'on ne peut pas couper. Donc, l'atome, justement la famille, l'unité familiale. Et c'est pour ça que le démon, il veut couper l'atome. Et quand on coupe un atome, ça donne une bombe atomique, c'est ça. Hein, moi, je ne suis pas un grand scientifique non plus. Hein, je suis plutôt théologien que scientifique, mais enfin bon. Et donc la famille est au centre de la civilisation de l'amour. Et Jean-Paul II, qui n'a pas eu de famille, ou nous a, comme beaucoup de personnes, malheureusement, nous a énormément insisté sur la famille qui vient répondre finalement
à des grands projets sociaux, enfin, on dit maintenant sociétaux, hein, là, des grands projets. On a l'impression que la société va être changée, vous savez, par des gens qui font des grands projets politiques. Je suis archi partant pour la politique, j'encourage les chrétiens à s'engager en politique. Voilà. Mais pour changer le monde, il faut se méfier plutôt des familles, en particulier des petites grand-mères. Alors ça, c'est les pires. Hein. Ah, moi, si j'étais un ennemi de l'Église, je serais un ennemi des petites grand-mères. Et la petite grand-mère, qui depuis des années, au lieu de regarder Santa Barbara à la télé, dit son rosaire. Enfin, ça n'existe plus, Santa Barbara, mais Amour, Gloire et Beauté, enfin, j'en sais rien. Et qui dit son rosaire. Elle a déjà évangélisé ses enfants. Elle a déjà évangélisé ses petits-enfants. Et là, elle s'attaque déjà à ses arrière-petits-enfants. Eh bien, les petites grand-mères, méfiez-vous. Et la famille, ça commence par là. Et c'est vrai. C'est vrai. Quand on, aujourd'hui, vous savez, il y a quelques milliers de catéchumènes dans notre pays, des jeunes, et j'ai eu la joie, quand j'étais à Bordeaux, de préparer à peu près chaque année une dizaine de catéchumènes au baptême, et quasiment tous disaient, ben, je suis là parce que ma grand-mère m'emmenait. Mes parents n'ont pas voulu que je sois baptisé, ils m'ont laissé ceci, ils m'ont fait ça, etc. Bon, bref, on ne juge pas les parents, on ne juge personne d'ailleurs. Mais ma grand-mère m'emmenait de temps en temps allumer une petite bougie. Et alors, maintenant que j'ai grandi, maintenant que je suis adulte, je demande le baptême, je demande la foi, je me rends compte que ce qu'elle me donnait était très fort. Et vous voyez, la famille, ça paraît tout fragile, la petite grand-mère, là, mais ça, c'est beaucoup plus efficace qu'un gros dominicain. Hein. Pourquoi vous riez là? Je le prends très mal. Bon, alors, la joie du ciel, c'est quoi cette joie du ciel? Alors, si je me lance dans cet enseignement sur la joie, on risque de passer tout l'enseignement là-dessus, alors je veux quand même montrer, essayer de vous partager avec vous comment la famille est le lieu de cette expérience. La joie du ciel, c'est la joie d'avoir tout donné. C'est la joie de tout donner. Hein? J'écoutais l'enseignement hier sur le sourire, parce que grâce à la radio, grâce à Radio Espérance, on peut écouter les enseignements que l'on donne. Ça tombe bien. Enfin, rien ne vaut la présence à la session, hein, c'est sûr. Mais quand on n'y est pas, on essaie de goûter comme on peut. Et Mgr Lagoutte vous parlait de cette définition de Thérèse, aimer c'est tout donner. Hein? Aimer c'est tout donner. Eh bien, justement, cette joie de tout donner, c'est une joie extrêmement importante. Parce que le monde, lui, définit la joie comme la joie, non pas de tout donner, mais de tout prendre. On avait un vieux père au couvent de Bordeaux qui est décédé cette année, le père Ranquet, qui était un grand spirituel, et disait, il y a deux façons, il y a d'aimer, l'amour qui prend et l'amour qui donne. Il faisait le geste. Il dit, regardez bien, l'amour qui prend et l'amour qui donne. Et l'amour qui donne, c'est l'amour qui reçoit. Et à partir de ça, on a tout compris. On a tout compris. Parce que l'amour qui prend, hein, c'est le plaisir. Le plaisir, j'ai rien contre. Vous voyez bien que j'ai rien contre les plaisirs, moi. Vraiment. Mais c'est une joie éphémère. C'est une joie éphémère, c'est une joie qui disparaît. Et donc on va définir le bonheur dans ce monde, et on va mettre ça dans nos têtes, à coup de publicité, à coup d'affaiblissement, justement à coup de destruction de la famille. Et donc une fois que je suis privé de ma famille, j'ai plus autour de moi, la seule source de joie que j'ai, c'est de consommer. C'est de suivre les publicités, de dire tu seras joyeux si tu achètes la belle voiture. Je n'ai besoin de personne, les David sonne. Ah, c'est ça. Je n'ai besoin de personne. Tout est dans la chanson. Je n'ai besoin de personne en Harley Davidson. Donc, pas de famille, pas de machin, pas de Dieu. J'ai la source de ma joie. Vous voyez ? J'ai la source de ma joie. Et si je suis en famille, par contre, justement, j'ai l'autre joie, la joie de donner et de recevoir. C'est pas une joie facile. Vous le savez très bien. C'est pas une joie facile. Et aujourd'hui, qu'on soit catholique, chrétien, converti ou pas, la famille restera toujours un combat. Comme me disait un de mes pères maîtres, la famille, ça commence avec Caïn et Abel, et ça commence mal, quoi.
Donc c'est un combat. Or précisément, la famille, même imparfaite, parce que la famille parfaite, mais on s'en fiche, je vais rester poli. La famille parfaite, impeccable, machin. Mais bien sûr que c'est beau et c'est réalisable. Je prépare, j'ai cette joie de préparer quelques dizaines de couples au mariage. C'est un bonheur de leur montrer le chemin de la perfection, mais c'est un bonheur plus grand encore. Et je leur dis pour les familles ici, pour ceux qui ont des familles brisées, pour ceux qui ont des familles qui n'existent plus, ou dont les membres sont au ciel, pour ceux qui ont des familles qui ont été abîmées par je ne sais quelle drogue, par je ne sais quel problème d'argent, ou de séparation, de division, je le dis pour des familles religieuses, je le dis pour tous, le chemin de l'imperfection est un chemin qui est plus fort encore aux yeux du Seigneur. Lorsqu'au cœur de l'imperfection, le Seigneur est présent et se révèle quand même. Lorsque le démon a tout fait pour briser une famille, pour briser un couple, pour briser, et que malgré les imperfections et les divisions, on reste sur le chemin de l'amour et du don de soi. Ça, c'est encore plus fort de la part de Dieu. Oui, c'est encore plus fort. Parce que c'est une grâce immense. Et donc la famille, même abîmée, reste le lieu de la révélation de la joie de Dieu, de l'expérience de la joie qui vient de Dieu. Et donc je vous disais, il y a deux joies. Hein. Il y a cette joie de prendre, qui est la jouissance. Elle n'est pas mauvaise, encore une fois, mais quand elle devient le centre, le tout, l'alpha et l'oméga de nos vies, ben, cette joie-là, elle est destructrice. Et puis, il y a la joie de donner. La joie de se donner. Et même, on va franchir un pas de plus, parce que c'est la joie que nous aurons dans le ciel, ça s'appelle la béatitude. C'est la joie de ne plus rien avoir. Ça, c'est une joie. Je n'ai plus rien. J'ai tout donné. J'ai découvert ça un jour. J'étais très fatigué parce que j'ai une vie très calme. Les doigts de pied en éventail au bord d'un fleuve. Un jour, j'ai épuisé. Et je monte. J'avais pas pu célébrer la messe avec mes frères. Donc j'avais un garçon qui m'attendait. J'allais célébrer la messe dans un petit oratoire. Et je monte l'escalier. Je me dis là. Je célèbre la messe, et après je ferme, je vais dans ma cellule, je ferme la porte à clé, je mets « Do not disturb », ne me dérangez pas, en créole c'est « pas déranger moi ». Et ensuite, je me couche et je dors pendant 10 jours, je ne veux voir personne. Alors je monte, tac, tac, tac, je mets mon homme, je commence à célébrer la messe, et la première lecture était « La veuve de Sarepta ». Et là, vous savez, la farine qui ne s'épuise jamais, la jarre d'huile qui ne s'épuise jamais. Et j'ai découvert ce jour-là que le Seigneur ne donnait pas à cette veuve une jarre remplie de farine et une cruche remplie d'huile en lui disant « Maintenant, tu fais des économies, tu gères jusqu'à la fin de la famine. Hein. » Allez. Donc, avec parcimonie, elle serait allée chaque jour dire « Allez, un petit peu de farine, comme ça on va gérer jusqu'à la fin. » Non, non, pas du tout. Le Seigneur lui a donné chaque jour exactement ce qu'il faut pour vivre. Pour donner à manger au prophète, à son fils et à elle. Et donc, chaque jour, elle arrive et la farine est épuisée, l'huile est épuisée. Et donc, chaque jour, elle doit refaire un acte de confiance et se donner à Dieu. Et chaque jour, elle arrive le matin et « Ah, youpi, il y a de la farine et de l'huile !» Donc, la joie est une joie de chaque jour. Pas la joie d'un coup en disant « Ah, j'ai un gros tas à gérer, j'ai un capital, j'ai des économies, maintenant que j'ai mes économies, je suis comme l'oncle Picsou, pour ceux qui regardent des bandes dessinées, et je suis devant avec mon capital, et ma joie, c'est mon trésor. » Non, non, non, non, c'est pas ça. D'où la pauvreté, et même les blessures de nos familles, qui sont encore plus fortes finalement que la plénitude. C'est la joie d'être chaque jour nourri d'amour par le Seigneur. La joie de dire chaque jour, ben, on y est arrivé. Je suis arrivé à ne plus rien avoir. Je suis père de famille, mère de famille. J'étais au bout de mes limites. J'ai dû pardonner à mon mari qui est insupportable. Il regarde ses matchs à la télé alors qu'il y a plein de choses à faire. Pardonner à ma femme qui parle dans ma tête pendant que je regarde mon match. Non, mais des trucs importants quand même. Hein. Ah non, mais c'est du lourd. Ah ouais. Et on se couche en se disant, bon, malgré ça, je l'aime quand même. Ma jarre de farine est épuisée. Je suis fatigué, j'ai l'impression d'être à bout. Et tout le jeu du démon sera de dire, mais non, mais tu sais, ailleurs, tu pourras avoir une cruche remplie. D'ailleurs, si tu es tout seul,
si tu es sans famille, si tu laisses ça tomber, si tu n'as pas d'enfant, si tu n'as pas de mari, pas de femme, pas de parents, tu seras tellement plus heureux parce que ce que tu as, ce sera pour toi. T-O-U-A. Je ne sais pas si c'est traductible en... pour toi. Voilà. Et alors, vous voyez, le mensonge, hein, le mensonge, c'est terrible, cette expérience menteuse de l'ennemi. Et encore une fois, c'est une révélation profonde du projet que Dieu a sur la famille. Le projet pour la famille, qu'elle soit le lieu même de l'expérience, hein, l'expérience de la joie du ciel. Cette joie de tout donner, hein, et qui est très profonde parce qu'elle s'inscrit dans des choses très naturelles précisément. Et c'est là qu'on se dit, mais si c'est si naturel, c'est qu'il n'y a pas de surnaturel. Alors il n'y a rien de moins catholique que la phrase que je viens de prononcer. On se dit, si c'est naturel la famille, par exemple, les relations sexuelles, il n'y a rien de plus naturel. Alors on nous dit, mais non, vous êtes des animaux, si vous avez des relations sexuelles, c'est que vous êtes des, comme les animaux, comme les bonobos. Vous connaissez les bonobos? Ce sont des grands singes. Ça, c'est plus facile à traduire quand même, hein? Les grands singes. Alors les bonobos, c'est extraordinaire parce que le bonobo est capable d'avoir plusieurs centaines de relations sexuelles au cours de la journée. Ah ben c'est un modèle. Pour l'homme moderne, c'est pas la joie, c'est le pied. Enfin, c'est vraiment extraordinaire. C'est ce que je veux. Hein? Le problème, c'est que le bonobo, quand il a une relation, d'ailleurs, c'est pas une relation sexuelle du tout, il utilise ses organes génitaux pour dominer un autre individu de son espèce. Vous voyez comment le vice s'introduit, parce qu'on parle de sexe, mais sûrement le mensonge du démon nous dit votre modèle dans les relations sexuelles, il n'y a rien de plus naturel, etc. C'est pas du tout comme la prière qui est très surnaturelle. La relation sexuelle, au contraire, c'est vraiment, parce que c'est à la racine de la famille, la relation sexuelle. C'est le lieu, là encore, c'est le foyer, c'est le feu dans lequel nous naissons. Vous voyez que vous pensez que Dieu est absent de ce feu? Mais au contraire, il ne peut qu'être présent dans le feu de la relation sexuelle.

que Dieu a voulu pour l'homme et la femme et qui est au cœur même de la famille, de la complémentarité homme-femme. Et donc l'ennemi a voulu dire, mais non, a détourné notre regard sur la sexualité. Détourner notre regard. Et donc la relation sexuelle, c'est la recherche, encore une fois, du plaisir. Pour moi, M-O-U-A. Alors que Dieu nous donne au contraire une toute autre direction, car le modèle pour nous de la sexualité, c'est la Sainte Trinité. S'il vous plaît, les deux ne feront qu'une seule chair, dit l'Écriture, parce que les trois ne font qu'un dans la Sainte Trinité. Et ce n'est pas simplement une sublimation, parce que ce dimanche matin, on est dimanche, il fait beau et qu'on est à Lourdes et que j'ai des envolées lyriques. C'est une expérience, et quand je l'enseigne, j'ai la joie de l'enseigner à des couples chrétiens et que je vois que ces couples témoignent, et je ne suis pas le seul à enseigner, c'est l'Église qui l'enseigne. Enfin, mon expérience est la suivante, et qui me disent, mais David, c'était donc ça. Je me rappelle cette jeune fille, cette jeune femme, qui avait vécu loin de Dieu une relation avec un homme extrêmement désastreuse pendant 7 ans, qui l'avait abîmé intérieurement et ne croyait plus en l'homme, en la sexualité, n'en parlons pas. Pour elle, c'était quelque chose d'horrible, des souvenirs, mais odieux. Et je la vois encore convertie avec son fiancé. On en parle et elle n'arrivait pas à se marier, elle n'arrivait pas à accepter d'entrer dans le mariage parce qu'elle avait des souvenirs de sexualité où les gens, ils ont tout fait. Enfin, ils ont fait n'importe quoi surtout. Et donc, puis c'était tout sauf le lieu où elle se sentait aimée, désirée. C'était tout sauf ça. Et pourtant, la sexualité de ce monde, c'était « je te prends, tu me prends par la barbichette ». Enfin, la barbichette, vous voyez, dessus, voilà. Hein. Donc c'était censé être plutôt fun. On essaie ça, on essaie ci, machin, etc. Enfin, tout est permis, tout est possible, dès que, etc. Mais cette fille, en réalité, elle avait vécu, et comme beaucoup, beaucoup, beaucoup d'autres, je donne un exemple, mais c'est tellement général, l'expérience d'une sexualité où elle était dominée. Ou dominée, je te domine, tu me domines, par la barbichette aussi. Où on est complice ensemble de mal, mais où on ne se donne pas. On est là pour prendre, et donc pas de joie, beaucoup de plaisir, et encore de moins en moins de plaisir, surtout du côté féminin, où le plaisir féminin est à 95% spirituel, ce qui fait rentrer une femme dans la courbe de plaisir. C'est bien une réalité spirituelle, c'est-à-dire c'est la capacité de faire confiance à son époux, à celui qui est capable de monter sur la croix pour elle, c'est ça qui fait rentrer une femme dans le plaisir. Donc de moins en moins de plaisir pour l'homme aussi, de plus en plus d'insatisfaction finalement, voilà le signe. Alors cette fille ne voulait pas, on en a parlé des heures, je la vois encore pleurer, en imaginant simplement avoir des relations sexuelles avec le garçon qu'elle aimait, parce que c'était l'horreur, il fallait passer par là. Puis on a travaillé, on a parlé, etc. Et après le mariage, je vois arriver une jeune femme. On aurait dit une sœur des béatitudes qui venait de louer Dieu pendant 2 heures. Et elle me dit, mais c'était donc ça. C'était donc ça, faire l'amour. C'était donc se sentir aimé entièrement par l'homme que j'aime et me donner entièrement à lui dans la confiance. C'était ça alors, mais je ne savais pas. J'ai rien vécu alors ça pour avoir des relations, elle en avait eu, mais pas vivre l'amour. Et donc au cœur de cette relation sexuelle, il y a précisément le modèle de la Trinité. J'ai envie de dire l'icône, une icône de la Trinité. La famille est une icône de la Trinité, puisque justement l'union d'un homme et d'une femme, ouverte à la vie, va donner un fruit, et le schéma qu'on pourrait faire en parlant de la Trinité, schéma limité, eh bien, ce schéma s'applique aussi à la famille. C'est le même schéma. Sur terre, la famille est, en étant ce qu'elle est. Et même la famille au sens naturel du terme. Je ne parle pas encore de la famille chrétienne qui célèbre, qui célèbre son Dieu, qui se tourne vers Dieu. Mais déjà, en étant, et c'est ça toute la force, la puissance du Seigneur dans sa création, en créant la famille, en créant l'homme et la femme, il les créa. À son image et à sa ressemblance, il nous donne, en étant homme et en étant femme, de faire déjà une expérience au sein de la famille, au sein de l'union, une expérience de sa joie de donner, sa joie de tout donner, sa joie de ne

plus rien à voir. Évidemment, hein, il y a ce chemin qui est bien imparfait pour nous par rapport à la Trinité, parce qu'il y a le péché, le péché originel en nous, il y a les égoïsmes. Et donc on n'y arrive pas toujours, mais la joie que Dieu nous donne reste là malgré le péché, si on sait la découvrir, si on sait la rechercher, voyez. Si on sait la rechercher, si on sait toujours la contempler, et c'est là que nous avons besoin effectivement de l'expérience de la vie théologale, de la vie dans la foi. Parce que malheureusement, beaucoup n'en font pas l'expérience, parce qu'ils ne le savent pas. Ça me touche beaucoup. Les couples chrétiens ne sont pas pires. Les familles chrétiennes ne sont pas pires ou meilleures que les autres. Notez bien, si on était le club d'élite, les meilleurs, on ne serait pas nombreux, mais enfin bon. Mais le Seigneur a voulu l'inverse de tout temps. Il a voulu parfois qu'on n'ait pas forcément les gens les mieux éduqués, les plus riches, les plus regardés parmi vous, dit saint Paul. Il n'y a pas des gens bien nés, etc. Et souvent, il y a en nous des blessures guéries, certes, par la grâce, mais qui laissent des traces dans nos vies. Et nous entrons dans nos familles, nous sommes dans nos familles, comme ça, quoi, avec ces blessures. Alors, quand on regarde les statistiques, on dit qu'il y a un mariage sur trois qui se termine par un divorce en France, et un mariage sur deux. Alors, quand je prépare des couples au mariage, je dis, bon, alors, un mariage sur deux. Alors, un, deux. Enfin, là, sur trois. Un, deux, trois. Ah! Raté, bye bye, 1, 2, 3, allez hop, oups. Je dis, mais c'est pas vrai, c'est pas automatique, c'est comme les antibiotiques, c'est pas automatique. Un couple qui va à la messe le dimanche, c'est pas un couple sur 3, c'est peut-être un couple sur 20, sur 30. Je dis pas qu'on n'a pas de blessure aussi, qu'il n'y a pas d'imperfection, d'ailleurs nous savons, nous allons vers Dieu personnellement, mais aussi en famille, en boitant avec nos imperfections. Et un couple qui prie, il y a aussi des couples qui prient, qui se séparent. Mais c'est 1 sur 50, 1 sur 100 peut-être. C'est pas 1 sur 2 ou 3. Pourquoi ? Parce qu'aujourd'hui, justement, raison de plus, à cause du péché, la famille a absolument besoin que Dieu la tienne, de faire l'expérience surnaturelle de Dieu pour être elle-même ce qu'elle est. Elle en a besoin. J'aurais aimé pouvoir dire à toutes les familles de la terre, mais allez-y, faites comme vous voulez, comme vous pouvez, etc. C'est même pas la peine d'avoir Dieu dans votre vie. Votre nature suffit. Elle aurait suffi s'il n'y avait pas le péché, s'il n'y avait pas le mal, s'il n'y avait pas la culture de mort. Notre nature est faite pour le bonheur, elle est faite pour imiter Dieu. J'en ai parlé à l'instant dans la sexualité, donc il n'y aurait pas eu de problème. Le problème, c'est qu'il y a le péché, il y a le mal, il y a le vieillissement. Un truc que je ne comprends pas. Je me brosse les dents le dimanche, et le vendredi suivant, quand je dis bonjour à quelqu'un, la personne tombe dans les pommes. Mais ça devrait suffire. Je me suis brossé les dents, je n'ai pas mangé quelque chose qui sent mauvais, j'ai mangé que des choses bonnes, vous voyez. Si on ne renouvelle pas le pardon régulièrement, ça finit par s'empoussiérer, par sentir mauvais. Et pour pardonner, c'est les fameuses trois bûches qu'il faut mettre dans notre foyer. La première bûche, c'est le don. Et la famille est le lieu du don. D'abord, de l'époux à l'épouse, puis l'enfant qui arrive comme un don de Dieu, et qui apprend à être un don lui-même, se définir soi-même. Et Jean-Paul II insiste là-dessus. J'ai pris une citation de Jean-Paul II que je voudrais vous citer. Ça, c'est le bruit de la recherche de la citation. Plus que toute autre réalité humaine, la famille est le milieu dans lequel l'homme peut exister pour lui-même par le don désintéressé de soi. L'enfant fait don de lui-même à ses frères, à ses sœurs, à ses parents et à toute sa famille. Vous imaginez l'expérience que l'on fait dans la famille. L'enfant se définit comme un cadeau. Voilà le projet de Dieu, mes amis. L'enfant se définit comme un cadeau. J'arrive et je me dis, mais je suis un cadeau. Je suis un cadeau pour mes parents. Je suis un cadeau pour mes frères et sœurs. Je suis un cadeau, un don que Dieu fait. Et non seulement je m'offre, mais j'apprends à recevoir l'autre comme un cadeau. Alors ça, l'ennemi, il n'est pas d'accord du tout. Aujourd'hui, l'enfant, c'est une catastrophe, un accident. Un embêtement.
Je reste poli, on est dans une église, il y a des sœurs, elles peuvent tomber dans les pommes. Oui, comment notre mentalité, au fur et à mesure, la haine pour l'enfant. Il y a un député de, la majorité actuelle en France qui a dit qu'au bout de 3 enfants, on devrait supprimer, il l'a dit, c'est écrit, il devrait supprimer les allocations familiales. Parce que avoir 3 enfants, plus de 3 enfants aujourd'hui, mais c'est vraiment une honte. Ça détruit la planète. Ça détruit la planète. C'est une catastrophe. Alexandre et Anne, vous avez combien d'enfants, vous? 4? Oh là là là là, mais c'est une honte, là. Arrêtez! Vous avez cassé vous avez détruit la planète, là. Et puis ça va vous coûter trop cher. Gardez votre argent pour faire autre chose. Vous irez en boîte de nuit, tout seul devant un miroir avec des lumières. La boîte de nuit, hein. Ça dit tout le programme, d'ailleurs. Là aussi, c'est comme j'ai besoin de personne en Harley Davidson. Une boîte de nuit. Tu es enfermé dans une boîte de nuit. Le démon, il ment presque pas parfois. Il nous dit la vérité, mais c'est nous qui ne la voyons pas. C'est là. Alors que cette expérience de la béatitude, de la joie du ciel, et vous voyez, Dieu a inscrit ça dans la nature même. Et c'est ça qui est beau. La famille devient un sacrement de la Trinité, une icône de la Trinité. Le mot sacrement est un peu fort, mais comme le mariage est le sacrement de l'union du Christ et de son Église, de Dieu et de l'humanité, j'étends un peu le mot. Vous ne direz pas ça à des théologiens, hein. Une icône, en tout cas. La famille est une icône de la Trinité, de l'union qui existe en Dieu. Alors, le problème, c'est que pour nous, à cause de ce chemin de l'imperfection dont je parlais, eh bien, la famille doit faire l'expérience de la... doit construire cette unité. Elle le reçoit par sa nature. Mais il faut qu'elle devienne ce qu'elle est, d'une certaine façon. Parce que le péché l'a détournée. Il faut devenir cette unité que nous sommes par nature, mais désormais, on a besoin de la présence de Dieu, encore une fois, pour nous tirer vers le haut. J'en étais là. Alors, comment on fait? Mais par des choses très naturelles. Par exemple, la table, le repas. Ah, c'est mon passage préféré dans l'Écriture. Pourquoi vous riez? Je crois, il faudrait vérifier, c'est premier livre des rois, chapitre 19, verset 7, je crois, ou c'est deuxième livre, chapitre 7, verset 19. Enfin, c'est quelque chose comme ça. À un moment donné, il y a Élie qui est complètement découragé. Il est tout seul dans le désert parce que la reine Jézabel veut l'assassiner. La veille encore, Élie, il a détruit 450 prophètes de Baal. Il les a passés par le feu, il a remporté une immense victoire, il a fait descendre le feu du ciel, etc. Mais le lendemain, c'est la déprime totale. Et il arrive dans le désert, il voit un genêt. Alors un genêt, c'est un arbuste. On imagine le désert total et puis un genêt, tout seul. Et comme il a besoin d'amour, eh bien, il va vers le genêt parce qu'il n'a que ça. Bon. Et il se couche au pied du genêt, où il y a un petit peu d'ombre, et il s'endort et il veut mourir. Il veut mourir. Dis-je, voilà. Et là, l'ange arrive, et c'est mon passage préféré de l'Écriture auquel je pense chaque matin. Et l'ange lui dit, lève-toi et mange. C'est pas beau, ça. Ça, c'est des coups. C'est des coups à devenir croyant. Hein, c'est des coups à devenir chrétien. Lève-toi et mange. Seigneur, tu penses à moi, vraiment. Tu me connais. Dès le sein maternel, je t'ai formé. Oui, Seigneur. Mais la table, et vous voyez, c'est un objet simple. Comme me faisait remarquer un philosophe dernièrement, la table, c'est un objet beaucoup plus simple qu'une tablette électronique là, ou un smartphone. Et pourtant, lorsque le Seigneur nous réunit, lorsqu'il réunit ses enfants, ce n'est pas autour d'une sainte tablette électronique, ni d'un sacré smartphone, mais il nous réunit autour d'une sainte table. Et il y a des, vous voyez, c'est très naturel. Hein, on est dans le fondement même de l'expérience de Dieu dans ce monde. On est dans la source même. La table, le repas, la tradition familiale, le nom de famille, les petits noms que l'on se donne dans la famille. Moi, j'étais en train de réfléchir l'autre jour, je me suis rendu compte que je ne connaissais quasiment pas les prénoms de mes tantes parce qu'elles avaient toutes des surnoms. Il y a Tati Piquine, Tati Lila, Tati Pompon, Tatane. Je ne connaissais même pas les prénoms parce que dans la famille, on donne des petits noms. On crée cette unité, elle doit se créer
humainement, par des petites choses, hein, par cette finesse des parents en particulier, hein, de trouver les moments sacrés, les moments sacrés de la famille. Il y a dans la famille des moments sacrés. Les époux, les parents, c'est deux fonctions différentes, être époux et parent. Mais en fait, dans ce rôle qu'ils reçoivent le jour de leur mariage, reçoivent le ministère de trouver ces moments sacrés, ces lieux sacrés où la famille se retrouve. Et ces moments sacrés sont sacrés. Sacré, ça veut dire qu'on ne touche pas. On ne touche pas à un moment sacré. L'anniversaire de maman d'aînée, c'était ma grand-mère. Bon, je connaissais quand même son prénom, je crois que c'était René, mais enfin bon. Mais c'est sacré. C'est noté dans l'agenda et on n'y touche pas. On ne fait pas autre chose ce jour-là. Comment la famille va créer ce moment sacré? Puis au cours de ce moment sacré, bien finalement, il faut toujours qu'il y ait un bon repas. Hein. Ça, c'est la petite recette du père Macaire. Il faut toujours qu'il y ait un bon repas. Enfin, le meilleur possible, si on n'a que des nouilles et des nouilles, eh bien, on fait des nouilles et des nouilles. Mais un petit côté, surtout les femmes, vous avez ce don-là, je ne sais pas comment vous faites, pour trouver un moyen de rendre joyeux le petit moment qui pourrait être banal, qui pourrait être purement efficace. On va bouffer. Vous vous rappelez, on nous promettait qu'en l'an 2000, on n'aurait plus besoin de manger. Hein, on aurait des pilules nutritives. On se lèverait le matin, on aurait 3 pilules, hop, on a l'aliment pour la journée, c'est bon, tout ira bien. Bon, Dieu merci, ça ne s'est pas passé. Et va toujours demeurer justement l'invention du moment sacré qu'il faut créer, qu'il faut trouver le moment joyeux. Et au sommet de ce moment sacré, c'est le dimanche. J'ai souvenir, en étant un sabbat avec la communauté des Béatitudes, que c'est la mère de famille ou une sœur qui allume les bougies comme dans le sabbat juif. Je ne me trompe pas. Hein, c'est la femme, et là c'est le rôle des femmes maintenant. J'ai parlé de la sexualité, j'ai parlé du petit moment, et le rôle des femmes pour créer ce sacré dans une famille, pour qu'on n'ait pas cette réduction à l'efficace, cette vision masculine, avec des guillemets si vous préférez, mais qui, l'efficacité, la vision efficace du monde masculine, la femme va au-delà de l'efficacité, elle a une vision non pas de l'efficacité mais de la fécondité. Ça tombe bien, l'Esprit Saint est de ce côté-là aussi. Hein, l'Esprit Saint, lui, il est beaucoup plus fécond qu'efficace, mais la fécondité est beaucoup plus efficace. Oui. C'est la différence entre fabriquer une fleur en plastique et faire pousser une fleur dans son jardin. La fleur en plastique, je l'ai fabriquée, elle est là, elle va tenir à tout jamais. Mais la fleur du jardin, je l'ai laissé pousser, j'ai attendu, mais elle est beaucoup plus belle quand même. Vous êtes d'accord avec moi? Eh bien, c'est ça. Ces moments sacrés qui vont pousser dans la famille. Une famille, c'est comme un enfant, c'est comme toute réalité vivante. On ne tire pas sur une plante pour la faire pousser. Et ce moment sacré après moment sacré, qu'il faut choisir, qu'il faut connaître, qu'il faut repérer dans sa famille, c'est tel repas, telle date, tel lieu, telle coutume, telle joie. Moi, c'était le moment sacré, c'était la prière du soir avec maman. Papa n'était pas là, mais il y avait maman. Et maman était infirmière, donc on avait la prière des malades. Alors, Seigneur Jésus, merci pour cette journée bien passée. Fais que nous passions une bonne nuit, sans danger, ni accident, ni mort subite. Alors, à mort subite, parce que ma mère avait été infirmière, donc elle était infirmière avec des religieuses, et donc on priait pour les malades, pour qu'il n'y ait pas de mort subite pendant la nuit. Alors, à mort subite, c'était la tradition, c'était un moment sacré, mon frère et moi, on éclatait de rire pendant la prière, voilà. Sans danger, ni accident, ni mort subite. Regardez, mon frère, là on éclatait de rire, c'était le code. Bon, c'était pas très pieux, mais quand même, c'était un moment sacré. Moment sacré avec papa, j'oublierai jamais, papa, lui, il me lisait la Bible le soir pour m'endormir. Il prenait une parole de la Bible et puis il me la lisait. Parce qu'il avait, lu quelque part où son aumônier lui avait dit que les petits juifs apprenaient à lire dans l'Écriture. Et il avait trouvé ça merveilleux. Apprendre à lire dans la parole de Dieu. Les premiers mots que je lis sont la parole de Dieu. Et donc du coup, lui, le soir, quand je m'endormais, il venait me lire la parole de Dieu. Et je rends grâce à Dieu pour mes parents, qui n'étaient pas parfaits, mais enfin, bon, comme ce sont mes parents, ils devaient être un petit peu parfaits quand même. Autre expérience. Votre expérience, je dis, ces moments sacrés que l'on crée pour ressembler ressembler à la Sainte Trinité. Voilà ce que dit Jean-Paul II. Le nous divin
constitue le modèle du « nous » humain. Le « nous » de Dieu, quand il parle dans l'Écriture, qui dit « nous hein, », cela correspond à le modèle du « nous » humain de la famille, formé de l'homme, de la femme, créé à l'image de Dieu et à sa ressemblance. Et donc, encore une fois, il y a des choses qui font cette unité, ces choses-là sont sacrées, je disais la table, les traditions, l'humour, hein, chaque famille a son humour. Ah bien, il faut le cultiver, il faut savoir le faire. Les souvenirs, les photos de famille, c'est très à la mode, mais c'est très important quand même. Hein. Il y a quelque chose qui crée l'unité parce que cette unité, elle est attaquée. Le diable, c'est bien le diviseur, celui qui veut diviser. Et je crois qu'il n'a pas perdu totalement son temps en attaquant la famille. Hein. C'est un bon tacticien, le diable. Et encore une fois, en attaquant la famille, il a réussi un grand coup. Et il l'a attaqué de tout temps. Hein. La première chose qu'il a attaqué, c'est l'union, effectivement, du couple. Hein. Adam et Ève qui se séparent à cause de la convoitise. Puis Caïn et Abel. Puis la famille humaine à Babel. Alors, deux autres expériences, s'il me reste un peu de temps, c'est bon. Deux autres expériences surnaturelles et de la joie surnaturelle dans la famille. L'expérience de la procréation. Bon, on en a déjà un petit peu parlé, mais le mot dit tout ce qu'il dit. Hein. L'homme et la femme procréent. Dieu est créateur. L'homme et la femme participent à la création de Dieu. Et là aussi, vous voyez, la différence entre l'efficacité par laquelle on construit aujourd'hui, hein, on va vouloir absolument rentrer dans une efficacité. D'un côté, et je n'ai pas besoin de vous le dire, vous le savez mieux que moi, on va supprimer des petits êtres qui ne sont pas nés, et de l'autre côté, on va tout faire pour fabriquer des enfants, pour les fabriquer. Donc on va passer, encore une fois, on va rejeter la fécondité, parce que la fécondité, c'est un acte d'humilité profonde. Hein ? Je tends les mains vers toi, Seigneur, je reçois de toi cette fleur pour la faire pousser, il a fallu de l'humilité. J'ai découvert ça en allant camper une fois avec mes guides, dans une famille d'agriculteurs. Il pleut, ben, on répare les tracteurs. Il pleut pas, on va moissonner. On est humble, c'est-à-dire qu'on attend aussi. Évidemment, on met des produits pour que ça pousse mieux, on travaille, on bosse, ça c'est sûr. Mais quand on est devant cette nature, devant la vie, on est obligé de laisser Dieu pour faire pousser les choses. Inversement, ben, en ville, c'est la naissance d'un certain athéisme. Après tout, quand je regarde ici, s'il n'y avait pas la nature, je pourrais croire que tout ce qui est ici est fait par la main de l'homme. Heureusement, je cache les fleurs. Hein? Tout ce qui est ici, c'est l'homme qui l'a fait. Donc du coup, je n'ai pas besoin de Dieu pour construire Sainte Bernadette si je n'ai pas la foi. Ce n'est pas vrai. Fondamentalement, si Dieu n'avait pas créé tous ces matériaux, je ne l'aurais pas fait. Mais vous voyez, ce projet inhumain, athée, de tout construire par ses mains et de ne pas laisser les choses pousser. Je sens que j'ai de la concurrence. Viens prêcher avec moi. La fécondité, c'est ça. Et la procréation, eh bien, les parents, justement, doivent accepter cette humilité de laisser venir la vie. Une jeune femme que j'accompagne au mariage, qui a été très loin de Dieu, elle reste encore marquée par cet éloignement de Dieu, physiquement, dans sa façon, pas de s'habiller, mais de se maquiller avec des trucs très noirs. Elle a été dans des choses très sombres. Est allée très loin, elle a fait des expériences de stupéfiants, des expériences sexuelles, enfin, etc. Très éloignée, évidemment, de Dieu, mais de débauche très complète. Et voilà qu'un jour, elle est tombée enceinte. Et malheureusement, il faut le dire les choses comme ça aujourd'hui, elle a gardé l'enfant. Enfin, je suis très heureux qu'elle ait gardé l'enfant. Mais ce qui me désole, c'est qu'on puisse simplement déjà se poser la question, tu vas le garder ou pas? Déjà ça vient de l'ennemi. Hein? Comment? On peut ne pas garder la vie qui vient, plus la vie humaine. Bon. Et cette expérience, elle me l'a dit, c'était cette semaine. C'est tout frais comme témoignage. Elle m'a dit, j'ai rencontré Dieu dans cette expérience, de donner la vie. Qu'est-ce qu'elle a rencontré en fait? Eh bien l'humilité. L'humilité d'offrir son corps, d'offrir toute sa vie. La joie dont je vous parlais là, la joie de tout donner. La joie de ne plus regarder son nombril, pour certains c'est plus difficile que d'autres. Enfin bon, d'être tout le temps centré sur soi. Quel mensonge.
Voilà encore une autre expérience d'être procréateur, de dire Seigneur, tu m'as choisi, moi, pour donner la vie. Tu m'as choisi, moi, pour transmettre la vie. Alors, rassurez-vous, c'est une expérience que nous qui sommes consacrés à Dieu, nous faisons aussi. Seigneur, tu m'as choisi, moi. Je vois ces prêtres là en train de confesser. Tu m'as choisi, moi, Seigneur, pour donner ton pardon, pour engendrer à la vie tes enfants. Je m'appelle ma première confession, ma première messe, j'ai attendu pendant des années. À chaque fois que je voyais un prêtre tenir l'hostie comme ça, j'ai dit, oh, moi. M-O-U-A. Enfin, toi, Seigneur. T-O-U-A. Bon. Mais je ne m'attendais pas à ma première confession. Et là, c'est quelque chose que vous ne savez pas, si vous n'êtes pas prêtre. Mais sachez, le bonheur du prêtre de confesser. Quand je ne vais pas bien, je vais confesser. Non pas pour me réjouir des péchés des autres, mais c'est extraordinaire de voir le pardon. Quand il y a des gros poissons, vous savez, des gens qui arrivent avec des gros péchés qui sentent mauvais, là. Des gros péchés qui puent. Et vous voyez tout ça se transformer en sacrifice de bonne odeur pour le Seigneur. Mais vous faites une expérience du regard de Dieu lui-même. Le prêtre, c'est d'abord un confesseur. Et un chrétien, c'est d'abord un confessé. C'est vraiment une expérience extraordinaire. Quel malheur le jour où nos prêtres ont arrêté de confesser parce qu'ils n'avaient pas le temps, ils font des réunions à la place. Ça ne nourrit pas son homme. Enfin, de moins en moins, Dieu merci. Ça ne nourrit pas spirituellement son homme. Et donc nous participons, 20 minutes, c'est bon, alors, ça ne participe pas, si vous voulez, on n'a pas cette joie de procréer, parce que le prêtre, hein, qui est le père, qu'on appelle les pères, le père qui donne la vie, et donc le prêtre n'a pas d'enfant, mais il transmet la vie. Alors, je ne suis pas religieuse, mais j'aurais bien aimé être religieuse pour voir comment ces religieuses m'ont transmis la vie à moi. Moi j'ai été éduqué par des sœurs. Il y en a encore une qui vit avec moi à la Sainte-Baume, c'est une dominicaine. Elle a 74 ans. Enfin, hier, on était avec un groupe de jeunes à minuit en train de danser. Elle donne la vie, cette femme, depuis 40 ans. Je la connais depuis... J'ai 45 ans. Et je la connais depuis 42 ans quand même. Hein. Et bien, elle n'a pas changé. Elle donne la vie. Elle donne l'amour. Elle transmet la vie de Dieu. Donc cette expérience de procréation, nous la faisons de façon surnaturelle, les consacrés. Mais dans la famille... On fait cette expérience, justement, de participer par notre corps. Mais voyez comment Dieu est puissant, mes enfants. Amen. On participe par notre corps à la création de Dieu. Bien sûr, par notre intelligence, par notre travail, par les actes que nous posons. C'est la fonction royale, la prophétie, par nos paroles, la fonction... prêtres, prophètes et rois, prêtres, nous offrons à Dieu le monde, ça ce sont des fonctions, mais en étant un homme et une femme dans l'acte même de donner la vie, par notre corps, Dieu passe par là pour nous faire l'expérience de sa joie, qu'il soit béni le Tout-Puissant, amen. Dernière expérience, celle qui pour moi est la plus importante aujourd'hui, compte tenu du monde dans lequel nous vivons, c'est l'expérience que j'appellerais celle de la bénédiction. Parce qu'aujourd'hui, ce dont le monde souffre, c'est la malédiction. Et je l'ai découvert ici même, lors du voyage du pape Benoît XVI. Monseigneur Perrier, l'ancien évêque de Lourdes, a accueilli le pape Benoît en lui disant « Très Saint-Père, je suis très content que vous vous appeliez Benoît. » Parce que Benoît, ça veut dire béni. Et il a dit « Ce monde se croit maudit. » Et c'est le mal du siècle, mes enfants. C'est le mal de ce monde, un démon que les anciens avaient appelé la sédie. J'ai pas le temps d'en parler, mais c'est le mal de la tristesse, de la malédiction. J'ai l'impression que l'amour de Dieu ne peut pas me toucher. Comme m'a dit un jeune sataniste une fois, je suis persuadé que Dieu me déteste. Et c'est ça qui le maintenait dans les ténèbres. Le monde est persuadé de n'être pas aimé par Dieu, de n'être pas béni. Personne dit du bien de moi. Et ce garçon me disait, tu sais David, quand je croise quelqu'un dans la rue, je suis persuadé que cette personne me déteste. Alors moi je lui réponds, ouais, tu sais, je me rends compte au moment où il me dit ça, je lui dis, ben moi c'est l'inverse, quand je rencontre quelqu'un, a priori c'est quelqu'un que j'aime et qui m'aime. Et je lui dis ça comme ça, je relève les yeux et je le vois qui pleure. Je vois, il a mis du rimmel sur ses yeux, vous savez, pour être bien noir, etc. Enfin noir, pas noir comme ça, enfin, bon, ouais, c'est pas grave. Et je voyais les larmes qui coulaient comme ça sur ses joues.
simplement parce que je lui avais dit, mais non, eh oh, on n'est pas maudit, certainement pas par Dieu, on se maudit nous-mêmes. Tu as l'impression que tu as fait tellement de bêtises, que tu es allé tellement loin dans le mal, qu'il y a une auto-malédiction. Mais Dieu te bénit. Or, cette expérience de la bénédiction, on l'a fait d'abord en famille. C'est une expérience de dire, mais je suis aimé pour moi-même. Je peux être pardonné quand je fais une erreur. J'ai droit à l'erreur. J'ai droit de ne pas être tout le temps un père de famille idéal. J'ai droit de ne pas être tout le temps une mère de famille parfaite. Je peux mettre trop de sel dans mes nouilles. Et je suis aimé quand même. Comme disait une épouse, mais qui était un cordon bleu. Je dis, mais c'est merveilleux ce que vous faites. Elle me dit, mais si vous saviez, mon père, au début du mariage, c'était l'horreur. Je faisais très mal à manger. J'avais honte. Et mon mari est toujours revenu manger à la maison, alors qu'il le puait au restaurant. Il est toujours revenu et il disait, je mange ce que me donne ma femme. Eh bien, elle était devenue un cordon bleu. Et si on pouvait devenir joyeux, heureux, parce qu'on avait droit à l'erreur dans la famille. On a droit à être béni. Et cette première expérience, on doit la faire dans la famille. On peut la faire dans la famille. On est aimé pour soi-même. On n'a pas droit à l'erreur à l'école. Vous êtes en quatrième, vous ratez le devoir de maths du deuxième trimestre. C'est bon, votre vie est foutue. Vous n'allez pas passer au lycée. Vous n'avez pas votre emploi. C'est la catastrophe. Les jeunes vivent avec... Il y a des enfants de CM2 qui sont sous antidépresseurs. Parce qu'on n'a pas droit à l'erreur dans le monde, nulle part. Il faut être une super épouse, un super mari, un super professionnel et même un super catho, une super religieuse. Ce que Dieu veut faire de nous, ce sont des saints. Et un saint, ce n'est pas un super machin. Un saint, c'est un pécheur pardonné, c'est quelqu'un de béni. Et ce sont les familles qui fabriquent des saints. Amen. Gloire à toi, Seigneur.

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2: Tu te nourriras du travail de tes mains. Heureux es-tu, à toi le bonheur. Psaume 127, 2.

En quelques mots, je me présente, donc je suis le père Lionel Dalle, je suis prêtre de la communauté de l'Emmanuel du diocèse de Toulon depuis 17 ans. Et après avoir été en paroisse aujourd'hui, je suis vicaire général du diocèse. On est 3 vicaires généraux, donc c'est des espèces d'adjoints de l'évêque. Et dans ma mission de vicaire général, il y a notamment accompagner les paroisses pour qu'elles deviennent plus missionnaires. Voilà. Mon sujet d'aujourd'hui, on va projeter les diapos. Voilà. Mon sujet d'aujourd'hui, c'est l'appel à la mission, donc la dernière étape de votre parcours. Alors, je voulais commencer par des mauvaises nouvelles. Non pas pour vous déprimer, mais pour être sûr qu'on regarde le réel. Voyez, qu'on soit pas dans un rêve. Donc c'est des nouvelles douloureuses, je vous préviens. Peut-être certains ont déjà vu, puisque ça chevauche un petit peu le parcours qu'a fait le père Luc Pialou. Mais voilà. C'est pas du tout l'essentiel. C'est juste que je pense qu'il faut qu'on regarde la vérité en face. Voilà. Du coup, je vous ai préparé 3-4 slides hyper déprimants. Donc ne soyez pas déprimés. Hein. Voilà. Donc ça, c'est les taux de pratique sur 70 ans. Donc en 1960, 94% des enfants étaient baptisés, des enfants en France, dans les 3 mois qui suivaient leur naissance. Aujourd'hui, 30% des enfants sont baptisés dans les 7 ans qui suivent leur naissance. Prêtres, il y avait à cette époque 41 000 prêtres, aujourd'hui il y en a 10 000, on va vers 7 000, 5 000. C'est ça l'horizon dans les 5 ans qui viennent, 5-7 ans. Le taux de pratique était de 25%, c'est inimaginable aujourd'hui. Je ne sais même pas comment on ferait pour accueillir 25% des Français aujourd'hui. Heureusement, ils ne viennent pas. Voilà. Donc, aujourd'hui, c'est 1%, vous voyez. Mais déjà, on a des problèmes pour se confesser, vous voyez, parce qu'on n'a pas assez de prêtres, mais alors voilà. Aujourd'hui, c'est 1-2%. Et le denier, c'est 1,5%. Ça correspond, je pense, à peu près au nombre de pratiquants. Je ne sais même pas comment on peut. Enfin, c'était 60% des gens qui contribuent à la vie de l'Église. Ça semble impensable. 70 ans, c'est pas si vieux, hein. Peut-être qu'il y en a parmi nous qui ont 70 ans, hein. Voilà. Ok, vous êtes bien déprimés. Il y a eu un sondage en 2021 qui disait 51% des Français se déclarent non chrétiens. C'est la première fois qu'il y avait plus de gens qui se déclaraient non croyants que de croyants. La suite, ça c'est la courbe des mariages catholiques en France sur 30 ans. On passe en gros de, bon ça marche pas mon truc, 147 000 en 1990, à 23 000, je crois, en période Covid, donc je n'ai pas le chiffre de 2021, mais juste avant, c'est 40 000. Donc on passe de 147 000 à 40 000 en 30 ans. Vous voyez l'extraordinaire régularité de cette courbe. C'est juste flippant. La question, c'est quand est-ce qu'on va atteindre le zéro? Alors, ensuite, ça, c'est la courbe des ordinations, peut-être certains l'ont déjà vu, sur 300 ans. Au sommet... au milieu du 18e, on a ordonné en France 5000 prêtres par an. Il faut imaginer que dans 5 à 10 ans, il y aura 5000 prêtres en tout en France. Donc chaque année, il y en avait 5000. Il y a eu un énorme chute au moment de la Révolution française. Après, c'est remonté. En sortie de guerre, on ordonnait en France à peu près 1000 prêtres, plus de 1000 prêtres par an. Et ce qui est très nouveau, c'est cette espèce de palier à ras du sol, là, aujourd'hui depuis 30 ou 40 ans, depuis à peu près les années 80, donc ça fait 40 ans, on ordonne 100 prêtres par an, grosso modo, de 120, aujourd'hui on est peut-être à 90 par an. Donc un niveau très très bas. Il y a un livre récent qui est sorti, l'année dernière. Chantal Delsalle est une philosophe qui se dit chrétienne, assez conservatrice, elle a été assez... en avant quand il y a eu le mariage pour tous, elle a lutté contre cette loi et elle dit, donc on ne peut pas la soupçonner si vous voulez d'être une ennemie de la foi, hein. Et elle dit ceci, donc elle a écrit un livre qui s'appelle La fin de la chrétienté. Elle dit, nous n'avons pas encore pris en compte la transformation majeure qui se produit à notre époque, la fin d'une civilisation vieille de 16 siècles. Après maintes hésitations, j'utilise le mot glaçant d'agonie. Car la mort de la chrétienté n'était pas, loin de là, une mort subite. C'est pas une surprise, elle dit. Mais la chrétienté se bat depuis 2 siècles pour ne pas mourir. Elle dit que ça a commencé depuis la Révolution. Et c'est en train de se produire depuis 200 ans. La suite du texte, elle est si ancienne qu'elle a d'abord cru pouvoir prétendre à une sorte d'immortalité. C'est-à-dire, on s'est toujours dit, mais on est dans une civilisation chrétienne. Et ça sera comme ça pour toujours. Vous voyez? Puisque ça faisait 1600 ans qu'on était dedans. L'Église est éternelle pour les catholiques, mais la chrétienté, c'est bien autre chose.
Il s'agit de la civilisation inspirée, ordonnée, guidée par l'Église. Chantal Delsol dit « Cette civilisation, qu'on peut nommer chrétienté entre guillemets, qui s'est bâtie sur la foi, qui prend le point de bascule au IVe siècle. Quand Constantin en 312 autorise la foi chrétienne, alors qu'avant c'était interdit, et puis en 392, je crois, faudrait vérifier la date, Théodose impose la foi chrétienne comme la religion de l'Empire. À ce moment-là, toutes les valeurs païennes sont en gros renversées et on implante les valeurs chrétiennes. Et on va vivre sous ce régime en France, en Europe, pendant 1600 ans. Et aujourd'hui, on assiste au phénomène inverse. Toutes les valeurs promues par l'Église, par la foi, sont battues en brèche et on voit plein de lois qui autorisent ou qui promeuvent exactement le contraire. Et donc, c'est le signe de la fin d'une période qui est cette civilisation qui a 16 siècles qui est en train de disparaître. Elle dit, c'est pas la mort de la foi, mais c'est la mort de cette civilisation chrétienne. Ok ? C'est juste flippant. Voilà, ça c'est un article de la Croix récent. Donc tous on a été marqués par ce genre d'annonce. Il y en a eu un, puis deux, puis après il y en a plusieurs. Là ça fait référence à François de Foucault. Des gens qui donnent leur vie pour donner la vie de Dieu se suicident. C'est signe d'un immense malaise dans l'Église, ils ne trouvent pas leur place dans leur ministère, ça n'a plus de sens ce qu'ils font. Voilà. Ils subissent, si vous voulez, moi je vois bien, hein, les prêtres de plein fouet, le fait que chaque année, il y a moins de mariages, il y a moins de baptêmes, il y a moins de gens à la messe. Ils se disent, mais pourquoi je suis là ? Enfin, c'est une partie de l'équation. Et puis, ça c'est un des fondateurs, ils sont deux, hein, de Petit Bambou, une application de méditation à coloration bouddhiste, hein, voyez la pub derrière. Hein. Et donc, Petit Bambou a aujourd'hui, ça date de 2021, le gars est du Nord, hein, donc c'est dans la Voie du Nord, a 8 millions d'abonnés qui méditent sur Petit Bambou. Je rappelle juste que la méditation, c'est un autre nom pour dire la prière, hein. C'est quand même notre spécialité, non ? Non ? Eh bien, il y a des gens qui ont lancé une appli pour aider d'autres à se mettre dans la paix et tout. Ils ont 8 millions d'abonnés. Savez-vous combien il y a de gens qui viennent à la messe chaque dimanche à peu près en France ? 1 à 2 millions. Alors, on peut carrément se déprimer en voyant ça, en se disant ils sont 4 fois plus nombreux ou 8 fois plus nombreux sur Petit Bambou plutôt qu'à la messe dimanche, ou on peut se dire aussi, positivement, en fait, le désir de Dieu, le désir de trouver la paix intérieure est toujours là dans le cœur des gens. Sauf que on est carrément ringardisé, nous l'Église, et il ne s'adresse plus à l'Église, il s'adresse à Petit Bambou. Faut juste qu'on ouvre les yeux. Voilà. Dernière chose, ça c'était le Figaro l'été dernier. C'est pas cet été, l'été dernier. Le texte qui va avec cet article est le suivant. C'est le même constat dans toute la France. Les abbayes font le plein, particulièrement cet été. Nous sommes submergés par les demandes, témoigne Sœur Anne, religieuse à Notre-Dame de Boulor. Même chose à l'abbaye Sainte-Marie de la Grâce, où les chanoines réguliers de la Mère de Dieu accueillent les gens qui viennent. Ou encore au monastère de Corbara en Corse, mais aussi à Font-Gombeau, La Trappe, La Pierre-qui-Vire, Solème, Citeaux. La radicalité monastique fondée sur le dépouillement est en passe de devenir le rêve suprême de notre époque. Plus nous avançons vers le matérialisme débridé qui la caractérise, plus ce rêve devient fort. Donc d'un côté, on est carrément ringardisé, et d'un autre côté, en fait, les gens cherchent toujours le silence, la présence de Dieu, la paix intérieure. Voyez le... On pourrait aussi, j'ai pas réussi à le faire, projeter la courbe des demandes des sacrements de baptême adulte qui augmente, qui est passé en gros de 2500 à 4000, baptême d'adultes chaque année. Après, c'est pas une augmentation très forte, mais c'est assez régulier. Il y a de plus en plus de gens qui demandent le baptême à l'âge adulte. Maintenant, c'est un phénomène qui est petit par rapport au grand phénomène qui est les gens quittent l'Église, enfin ne viennent plus à l'Église catholique. Voilà. Alors, l'Église va-t-elle disparaître ? Alors, la première chose à dire, c'est que des temps difficiles sont devant nous. On peut dire, on y est déjà, hein ? Mais ils sont aussi devant nous. Nous entrons dans une phase où la foi chrétienne est très,
très minoritaire. On est une composante parmi d'autres. Peut-être pour certains c'est une évidence. Je pense au monde rural qui voit ça de façon très fort. Peut-être pour d'autres c'est pas du tout une évidence. Parce qu'on a quand même des zones où il y a plein de monde à la messe, il y a même pas la place de se garer sur le parking. Et franchement, on peut vivre dans une espèce d'illusion que c'est comme avant. En fait, ouvrons les yeux, ça n'est plus comme avant. Ça n'est plus comme avant. Ce mouvement est très fort. Il est en train de se produire et il va se produire. On va pas dire qu'il est irrévocable, mais en tout cas, il a lieu. Et du coup, sortons du déni, mais en même temps, soyons pas désespérés. Voilà. Deuxième chose, ah oui, je voulais vous citer un texte que Joseph Ratzinger a écrit en 1969, c'est-à-dire il y a combien de temps ? 50 ans, qui dit ceci : de la crise actuelle émergera l'Église de demain, une Église qui aura beaucoup perdu, elle sera de taille réduite et devra quasiment repartir de zéro. Elle ne sera plus à même de remplir les édifices construits pendant la période prospère. Le nombre de ses fidèles, le nombre de fidèles se réduisant, elle perdra nombre de ses privilèges. Hein? Elle devra quasiment repartir à zéro. Il y a 50 ans, Joseph Ratzinger écrit ça. C'est carrément dingue parce que c'est en train de s'accomplir. La suite du texte. Pour moi, il est certain que l'Église va devoir affronter des périodes très difficiles. La véritable crise vient à peine de commencer. Il faudra s'attendre à de grands bouleversements. Mais je suis tout aussi certain de ce qu'il va rester à la fin. Une église de la foi. Il est fort possible qu'elle n'ait plus le pouvoir dominant qu'elle avait jusqu'à maintenant. Mais elle va vivre un renouveau et devenir la maison des hommes où ils trouveront la vie et l'espoir en la vie éternelle. Donc voyez ce que dit Joseph Ratzinger. Le futur est une espèce d'énorme épreuve pour l'Église, je pense qu'il parle pour l'Europe, hein, où il dit elle va comme être dépouillée de tous ses privilèges, il y aura beaucoup de lieux qui seront vides, elle devra comme repartir à zéro, mais il restera une chose, une Église de la foi, où les gens viendront trouver la vie et l'espoir en la vie éternelle. On a appelé ce texte la prophétie de Joseph Ratzinger, tellement ça semble en avant sur son temps, et tellement ça correspond à notre temps actuel. Ok ? Donc voilà, là on est déprimé. Non ? Non, ça va. Alors, ce qu'on vit est un changement de paradigme, c'est-à-dire nous passons d'un monde à un autre. Ce changement de paradigme, comment est-ce qu'on peut le nommer ? Je reprends ce que disait Chantal Delsol, hein. C'est le passage entre une église qui est la référence ou une référence majeure dans la société à une église qui n'est plus considérée ou qui est ultra minoritaire. C'est-à-dire que l'église catholique qui a, on pourrait dire, imprégné la France, aujourd'hui, est carrément sur la touche, ringardisée, et n'est plus considérée comme une référence pertinente dans le monde social, dans le monde de la vie, du point de vue des lois, voilà. Et ça fait 1600 ans qu'on vit sous ce régime, et du coup, c'est juste un changement incroyable à vivre pour nous. Je pense que c'est de l'ordre du deuil, il y a quelque chose de l'ordre du deuil à faire. C'est-à-dire qu'il y a beaucoup de gens qui se disent « je me suis trompé d'époque. J'aurais tellement préféré vivre avant la Révolution, où voilà, l'Église était florissante. » Vous voyez. En fait, nous avons été choisis pour vivre dans cette époque par Dieu. Donc on ne s'est pas trompé d'époque. C'est juste que Dieu nous donne cette mission aujourd'hui, dans l'époque qui est telle qu'elle est aujourd'hui, de porter l'Église dans le monde d'aujourd'hui. Du coup, il va falloir réapprendre à penser différemment et en particulier, en gros, hein, on se retrouve un peu dans la situation des premiers chrétiens. Si vous voulez, quand Jésus meurt, en 33 après Jésus-Christ, ils sont 12, 15, 20. Ils ont devant eux l'Empire romain c'est un empire païen, l'empereur c'est un dieu, et ils ont face à eux des lois qui sont tout à fait contraires à la vie chrétienne. Et en 300 ans, ils vont porter la foi de telle manière que, en 312, Constantin, comme je le disais, autorise la foi chrétienne, en 392, Théodose l'impose, ce qui n'est peut-être pas la meilleure des choses. En tout cas, ils ont fait basculer l'Empire romain en 300 ans. Quand même incroyable, non ? On considère qu'en 300, il y avait 10% des gens de l'Empire romain qui étaient devenus chrétiens. Ben voilà, peut-être on se trouve dans ce moment où il va falloir comme repartir à zéro. Ok ? Ok. Du coup, abandon, confiance et mission.
quand je regarde ce que je vous ai dit, si vous voulez, comme prêtre, j'ai juste des angoisses et je me dis, merde, qu'est-ce qu'on va faire? Après, je me dis, heureusement, je ne suis pas le patron, je ne suis ni le pape, ni voilà. Mais même si je l'étais, en fait, c'est Jésus qui mène les choses. Donc, nous sommes dans la main de Dieu. Nous sommes dans la main de Dieu et Dieu donne la grâce pour traverser ce que nous avons à traverser. Du coup, la première chose à faire, c'est s'abandonner à Dieu davantage. Voilà. Jésus n'a jamais dit qu'on ne traverserait pas des épreuves. Il n'a pas dit, si vous êtes chrétien, ce sera la belle vie, vous n'aurez aucune épreuve. Il a dit non. Non, non, non, non. Par contre, je suis avec vous tous les jours jusqu'à la fin des temps. Tous les jours jusqu'à la fin des temps. Du coup, on peut s'abandonner à lui, on peut se confier à lui, et puis il y a une autre dimension qui est, on doit un peu se réveiller sur la mission. Voyez ? Et donc, c'est vraiment mon sujet d'aujourd'hui. Il y a plein de causes qui expliquent ce qui se passe aujourd'hui. Il y a plein de livres, je vous invite à les lire. Aujourd'hui, je ne l'ai pas du tout fait. Il y a des causes externes à l'Église, la société qui change et tout. Il y a certainement des causes internes à l'Église. Bon, je n'ai pas analysé pourquoi on se trouve là aujourd'hui. Par contre, je peux vous donner quelques idées sur qu'est-ce qu'on doit faire maintenant. Donc, c'est plutôt l'axe de la suite de mon propos. Voilà. Alors, la première chose qu'on doit faire, le pape François il dit, c'est qu'on ne doit pas dire on va faire comme on a toujours fait. Il dit ça ne peut pas être un critère. Hein? Donc si notre pastorale, dans la pastorale, il y a deux choses. Il y a le message. Le message ne change pas. C'est Jésus-Christ qui est mort, qui est ressuscité, qui nous aime, qui a donné sa vie pour nous. Jésus est le même hier, aujourd'hui et demain. Par contre, la façon dont on porte ce message, dont on l'annonce, ça change. Et ça s'adapte au temps. Et le pape François, il nous dit, il faut qu'on s'adapte. Mais le poids de nos habitudes rend ceci difficile. Donc on a une difficulté à changer. C'est pour ça qu'il dit, on a toujours fait ainsi, c'est une phrase qui revient dans les paroisses, ça ne peut pas être un critère valable. Ok ? Et il dit, je rêve qu'on mette en premier un choix missionnaire, c'est-à-dire la mission. Et donc un choix qui soit capable de... À partir de ce choix, de la mission, on soit capable de transformer tout, toute chose, hein, il explique, hein, les habitudes, les styles, les horaires, le langage, les structures ecclésiales pour qu'elles deviennent un canal adéquat de l'évangélisation et pas pour l'autopréservation. Nous, on fait le contraire, c'est-à-dire qu'on ne change pas nos habitudes, nos styles, nos horaires, notre langage, notre structure et on fait de l'autopréservation. L'air de rien, c'est chaud, hein ? Le défi, il est grand. Donc, il dit, on doit changer notre façon de penser en se disant, on doit penser à partir de l'évangélisation, c'est-à-dire des gens qui ne viennent pas, pour qu'on puisse leur annoncer la bonne nouvelle de Jésus-Christ. Alors, dans la mission, il y a trois dimensions. On peut voir dans la mission trois dimensions fondamentales. La première dimension, c'est une dimension personnelle. Chacun d'entre nous, on doit, c'est ce que disait la petite vidéo avant, hein, être témoin, annoncer Jésus-Christ à ceux qui nous entourent. Chacun d'entre nous, on a cette responsabilité, c'est la dimension personnelle de l'évangélisation. Il y a une autre dimension de l'évangélisation qui est la dimension sociale qui vise à transformer le monde pour qu'il soit plus juste, plus respectueux des petits, plus tourné vers la vérité et le vrai bien, le bien véritable. Ça, c'est vraiment le monde du travail, et de tout l'engagement associatif. Et puis il y a une troisième dimension, qui est une dimension ecclésiale. Comment est-ce qu'on peut revitaliser l'Église ? Comment est-ce qu'on peut la transformer pour qu'elle soit, comme le dit François, plus adéquate à sa mission ? Et donc je voulais maintenant décliner ces trois dimensions. Donc dimension personnelle, c'est que, à notre hauteur, on a tous une responsabilité qui est d'être témoin de Jésus. Je vous ai remis cette phrase de Paul VI, évangéliser la grâce et la vocation propre de l'Église, son identité la plus profonde, l'Église existe pour évangéliser. C'est assez étonnant comme phrase, hein ?
J'ai été dans une paroisse et j'ai fait un sondage. J'avais 40 personnes qui étaient les gens les plus impliqués dans la paroisse. Je leur ai donné des post-it et je leur ai dit, vous allez m'écrire maintenant une phrase pour me dire à quoi sert l'église, à quoi sert votre paroisse. Et donc les gens ont répondu, la paroisse sert pour me donner l'Eucharistie, la paroisse sert pour me donner le pardon de Dieu, la paroisse sert, voilà, certains ont dit la paroisse sert pour annoncer Jésus-Christ à ceux qui ne le connaissent pas. Après j'ai classé en deux colonnes, la paroisse est là pour moi. Et l'autre côté, la paroisse est là pour ceux qui ne sont pas là. J'ai eu 75%, la paroisse est là pour nous, et 25%, la paroisse est là pour ceux qui ne sont pas là. Je pense qu'il y a des paroisses où j'aurais 100%, 99%, la paroisse est là pour moi. C'est quand même un problème. Hein. Parce que Paul VI dit, c'est bizarre, mais l'Église a sa vocation en dehors d'elle-même. En permanence. On peut avoir l'image du Père miséricordieux de la parabole des deux fils, hein, qui est à l'extérieur de la maison et qui attend le fils prodigue. Et qui a comme les yeux fixés sur l'extérieur et qui attend qu'il revienne. Alors la réponse c'est, pour l'intérieur ou pour l'extérieur ? La réponse c'est, la paroisse vous nourrit pour que vous alliez en mission. La paroisse ne vous nourrit pas pour que vous engraissiez. Comprenez ? Le pape François il dit, connaissez la parabole des 99 brebis, hein ? Il y a 99 brebis, il y en a une qui est perdue, le bon pasteur va à la rencontre et va la chercher, celle qui est perdue. Il dit non mais aujourd'hui c'est l'inverse. Il y a 99 brebis qui sont perdues, il n'y en a plus qu'une. Et qu'est-ce qu'on fait ? On la caresse, on la soigne, on la nourrit, on la peigne. Et il dit, mais on n'est plus des pasteurs, on est devenus des coiffeurs. Ok ? Donc il va falloir aller chercher les 99 brebis à l'extérieur. Voilà. Donc peut-être, vous êtes dans une paroisse où il y a plein de monde. Ça veut dire que vous avez une force qui vous est donnée pour aller à l'extérieur. Comment vous faites pour aller à l'extérieur ? L'Église existe pour évangéliser. Le pape François qui dit, tout chrétien est missionnaire dans la mesure où il a fait 8 ans de séminaire et il a des diplômes en théologie. Non, il dit, tout chrétien est missionnaire dans la mesure où il a rencontré l'amour de Dieu. Donc vous êtes missionnaire, si vous voulez, dès que vous rencontrez l'amour de Dieu, vous devenez missionnaire. Donc missionnaire, c'est une compétence très basse. Parce que souvent on croit que missionnaire, ça veut dire être prêtre, être religieuse, avoir été formé. Non, ça c'est théologien, enseignant. Missionnaire, c'est autre chose, c'est témoin. C'est pas prof de Bible, hein, ou prof de théologie. C'est témoin. Et dès qu'on a rencontré l'amour de Dieu, on devient témoin parce qu'on a dans notre cœur une chose brûlante qui est Dieu même. Et c'est dingue, parce qu'il aime tout le monde et ils le savent pas. Et du coup, on se dit, mais comment leur dire ? Voilà, on est missionnaire. La suite de ce texte, c'est ça. Donc, la joie de l'évangile 120. Tout fidèle, s'il a vraiment fait l'expérience de l'amour de Dieu qui le sauve, n'a pas besoin de beaucoup de temps de préparation pour aller l'annoncer. Et ne peut pas attendre d'avoir reçu beaucoup de leçons ou de longues instructions. Donc, si vous avez rencontré l'amour de Dieu, il y a deux cas. Soit vous n'avez pas rencontré l'amour de Dieu. Vous êtes à Paray-le-Monial, c'est la ville où Dieu a manifesté son amour. Je vous invite à demander. Dieu va répondre à votre prière, je n'ai pas de doute là-dessus. Comment est-ce qu'on fait pour demander ? On dit, Seigneur Jésus, viens me montrer combien tu m'aimes. J'ai besoin de connaître cet amour. Et on refait cette prière jusqu'à ce qu'elle soit exaucée. On peut demander aussi à des frères et sœurs de prier pour moi. C'est simple. Et Dieu répond. Parfois, Dieu répond, parfois il attend un peu. Si vous avez fait, donc voilà, si vous avez fait cette rencontre, si vous pouvez dire, moi, je me souviens, enfin voilà, j'ai fait de l'expérience. Moi, je vous ai raconté comment ça s'est passé pour moi quand j'avais 17 ans. C'est pas une chose extraordinaire, hein. Eh bien, vous êtes qualifié pour être missionnaire. Qu'est-ce que vous faites pour être missionnaire ? Arrêtez de dormir. Ok, donc voilà. Comment est-ce que je témoigne de la joie de croire autour de moi ? C'est une question qui doit tous nous habiter. Tous. Le pape François dit, ne nous laissons pas voler la douce joie d'évangéliser. C'est vraiment une des très grandes joies que de pouvoir parler de Jésus. Parfois, quand on parle de Jésus, on se prend des claques. Ça veut dire que soit on a été pas très à l'écoute, soit c'est normal, c'est comme ça. C'est pas grave. C'est pas grave.
J'avais un curé qui disait, qui parmi vous a déjà proposé le baptême à quelqu'un qui n'est pas baptisé? Vous voulez qu'on fasse le test? Et on fait le test. Levez la main si vous avez déjà eu l'occasion de dire à quelqu'un, tu pourrais te faire baptiser. Levez la main. Bravo! Levez la main les autres maintenant. Levez la main les autres. On va prier pour vous. On va prier pour vous pour que vous ayez l'occasion de faire cette extraordinaire proposition. Ok? Que l'année prochaine, tout le monde lève la main. Donc première dimension de l'évangélisation, la dimension personnelle. Tous, nous sommes des missionnaires. Deuxième dimension, la dimension sociale. La tâche première des laïcs, c'est la transformation du monde. Du coup, vous êtes, je pense, voilà, laïcs, de ce que je vois, 99%, là, 80. Votre tâche est dans le monde, ça n'est pas dans la sacristie. Et le monde est le champ propre d'action des laïcs, c'est ce que dit Paul VI. C'est-à-dire le monde politique, le monde social, le monde économique, le monde de la culture, des sciences, des arts, de la vie internationale, des médias. Tout ça, c'est votre champ d'action. Et Dieu vous envoie pour transformer ce monde et le rendre plus juste. Ça ne veut pas forcément dire annoncer explicitement Jésus-Christ. Mais quand vous participez à la création d'un monde plus juste, vous évangélisez. Ça fait partie de l'évangélisation et c'est la tâche première des laïcs. Donc, il y a toute la question. C'est le quatrième chapitre de la joie de l'évangile, vous pouvez aller le relire, qui s'appelle la dimension sociale de l'évangélisation. Donc, c'est une dimension très

et qui contredit ça. C'est-à-dire, vous vous dites, moi je gagne ma vie, mais en fait je fais un truc qui détruit la planète. Ou qui contribue à l'accroissement des inégalités. Vous ne pouvez pas faire ça. Il faut demander à Jésus de trouver sa place. Comment je peux améliorer le monde? En même temps, vous devez vivre, hein. Ça ne veut pas dire. Donc, c'est pas forcément simple, hein. Voilà. Donc, quelle est la cause qui me touche? Je crois que vous avez réfléchi à cette question avec, à partir de la question de forme, là. Peut-être hier ou avant-hier, je ne sais plus. Donc, qu'est-ce qui fait battre mon cœur? Qu'est-ce qui résonne en moi? Qu'est-ce qui est au service des autres? Quelle est la passion de mon cœur? Parce que si je trouve la passion de mon cœur et que j'arrive à travailler dans ce domaine, ma fécondité va être dingue. Et je vais avoir de l'élan. Quelles sont les personnes qui m'inspirent et qui changent le monde positivement? Que je pourrais imiter, que je pourrais rejoindre? Comment puis-je contribuer? Ça veut dire vivre des expériences, ça veut dire chercher, ça veut dire essayer. C'est pas facile de trouver sa vocation. Hein? C'est tout, voilà. Après, vous pouvez aussi l'être, enfin, trouver votre vocation dans une institution qui n'a pas forcément ces valeurs-là, mais vous les portez. Mais il ne faut pas qu'elles contredisent ces valeurs-là. Alors. Ok? Je m'arrête là-dessus. Je m'arrête là pour cette question. Troisième, donc il y a première dimension personnelle, deuxième dimension sociale de l'évangélisation, troisième dimension ecclésiale, revitaliser l'Église. J'ai écrit tout à l'heure, l'Église va-t-elle disparaître? Alors il y a une parole qui nous dit, et moi je te le dis, tu es pierre, sur cette pierre je bâtirai mon Église et la puissance de la mort ne l'emportera pas sur elle. Donc Jésus a donné à l'Église les promesses de la vie éternelle. Donc ça nous détend. Ça nous détend. Mais il n'a pas dit, je te promets que les puissances de la mort ne l'emportera pas sur elle en France. Donc pour chez nous, il faut quand même qu'on se... Enfin, et aussi, il dit cette phrase parce que des apôtres vont s'engager et avec la puissance de la grâce, ils vont pouvoir contribuer à la vie de l'Église. Voyez ? Donc c'est quand même un défi pour nous. Alors, je reviens sur... Peut-être certains ont déjà vu ça, parce que Luc a pompé tous mes trucs. Je lui en veux pas. Voilà. Ça, c'est une fresque qui est dans la basilique à Assise, en haut. Il y a la vie de François d'Assise qui est racontée en fresque, comme une bande dessinée. Et il y a cette fresque qui représente le songe d'Innocent III. Nous sommes en 1210, l'Église va mal, voire très mal. Le pape s'appelle Innocent III, il a 37 ans. Pape très jeune. Et un mendiant se présente pour rencontrer le pape et demander la validation d'une règle. Ce mendiant n'est même pas reçu, on le jette dehors, on lui dit dégage. Ne veuillant pas déranger le pape avec tes histoires. Mais dans la nuit, le pape fait un rêve. C'est presque un cauchemar. Il voit sa basilique, l'église du Latran, sa cathédrale, s'écrouler. Et il voit un mendiant qui se met sous le coin de sa cathédrale et qui la retient de l'écroulement. Et il comprend que ce mendiant, c'est le gars qui l'a fait jeter dehors. Alors il le rappelle le lendemain. Il dit, viens, viens. Et François d'Assise vient et dit, moi je voudrais une règle qui nous permette de vivre l'évangile à la lettre, dans la pauvreté. Et ce que dit l'évangile, on veut le vivre directement. Le pape dit, non, mais c'est pas possible. Le pape a un conseiller qui lui dit, Saint-Père, faites attention, vous êtes en train de dire qu'on ne peut pas vivre l'évangile. Il dit, bon, allez, va pour ta règle. Et François sort, et il sort avec sa règle, on l'autorise. Et en fait, en priant, il entendra cette phrase, François, rebâtis mon église, qui, comme tu le vois, tombe en ruine. Alors, je voulais dire deux choses là-dessus. La première, c'est une parole qui a résonné vraiment dans mon cœur quand j'étais assise. J'ai prié devant le crucifix, on l'a encore, hein, où François a entendu cet appel. Premier enseignement, le problème de l'Église n'est pas nouveau. Vous voyez, 1210, Jésus lui-même dit « Mon Église tombe en ruine ». Donc, voilà. Donc, si c'est difficile pour nous aujourd'hui, on peut se consoler en disant « C'était aussi difficile à d'autres époques ». Et deuxièmement, vous entendez Jésus qui dit « François rebâtit mon Église ». Donc, François va comprendre « rebâtit la chapelle ». En fait, l'appel de Dieu est plus large, rebâtit l'Église. Je pense qu'aujourd'hui, il nous adresse cet appel. Et moi, de la part de Jésus, je vous l'adresse. Vous pouvez mettre votre prénom et écouter la parole résonner dans votre cœur. Rebâtis mon Église, qui, comme tu le vois, est en grande difficulté. Donc, comment faire? Je voulais vous proposer deux choses. Donc, dimension ecclésiale. Là, j'ai mis la mission, mais c'est dimension ecclésiale, simplement.

1. Revitaliser nos paroisses. 2. Réimplanter des églises à partir de zéro. Alors, revitaliser, transformer nos paroisses. Peut-être vous avez déjà vu ces slides, je les passe hyper vite. Parfois la paroisse, c'est méga compliqué. On arrive, on se dit, oulala, mais qu'est-ce que je dois faire moi? Ou parfois c'est une accumulation d'activités incroyable, voyez. Parfois c'est un seul service où on vient demander, je voudrais mon père, je voudrais une prestation. La musique de Titanic pour faire la sortie de... pour mon mariage, c'est sur le parvis de l'église. Ah non, non, non, non, non, la foi, non, non, non. Mais par contre, la musique du Titanic, oui. Ouais. Et du coup, parfois, c'est carrément épuisant. Les fidèles et les prêtres sont épuisés. Alors, la paroisse, c'est pas ça. La paroisse, c'est plutôt ça. C'est-à-dire, comment est-ce que c'est un lieu qui fait grandir les gens? De l'extérieur de l'église vers les disciples missionnaires. Normalement, on vous a parlé de ça tout au long de la session. Et donc, c'est faire en sorte que nos paroisses redeviennent ces jardins, voyez, fertiles, où on fait grandir les gens. Ça veut dire réfléchir en termes de processus. Peut-être vous avez vu cette idée du processus, c'est-à-dire d'étapes qui permettent aux gens de grandir et à la grâce de se déployer en eux. Donc la session, elle était construite à partir de cette échelle, en commençant par la prière, la rencontre de Jésus. La fraternité, comment est-ce qu'on peut travailler ensemble, être une famille? Comment est-ce qu'on peut s'enraciner en Jésus, la formation? Comment est-ce qu'on s'engage dans le service? Et aujourd'hui, moi, je vous fais la mission. Ça correspond, si vous voulez, à des cercles d'engagement qui sont représentés. Le monde, voyez, c'est tous les gens qui nous entourent. La foule, c'est ceux qui se questionnent un peu sur Jésus. Et donc, on doit leur proposer la rencontre avec Jésus. La famille, c'est ceux qui se rassemblent, qui vivent la fraternité. Les disciples, c'est ceux qui s'engagent à la suite du Christ. Les disciples serviteurs, c'est ceux qui s'engagent plus encore dans le service. Et les disciples missionnaires, c'est vous, ce que vous engagez dans la mission. Voilà. Et donc l'idée, c'est de reprendre nos paroisses pour qu'elles réfléchissent comme ça, en dynamique, plutôt qu'en statique. Voyez ? Et pas en accumulation d'activités. Voilà. Du coup, comment je sers dans ma paroisse ? Peut-être vous êtes sans paroisse fixe. Hein, vous vous promenez. Peut-être vous n'allez pas dans la paroisse. La paroisse, c'est la fontaine du village à laquelle tout le monde vient étancher sa soif. Donc je vous invite à rejoindre une paroisse et à vous lier avec elle. La logique, c'est d'aller au plus près. Peut-être, si c'est compliqué, vous pouvez aller dans un lieu qui vous convienne. Mais il faut tous qu'on soit incarné dans un lieu. Vous voyez, il y a une dimension personnelle dans la foi, il y a une dimension communautaire. La paroisse permet de vivre cette dimension communautaire. Il y a aussi une dimension universelle qu'on vit en diocèse ou même dans l'église universelle. C'est aussi la famille de Dieu qui se réunit pour louer Dieu. Du coup, comment je reçois dans ma paroisse, comment je sers dans cette paroisse qui est ma famille, qui n'est pas un supermarché spirituel, mais qui est ma famille. Donc ça, c'est vraiment travailler à revitaliser ma paroisse pour qu'elle corresponde, qu'elle devienne une famille, une fontaine où tout le monde peut venir étancher sa soif. Il y a une autre question qui est de dire, mais qu'est-ce qu'on fait dans les lieux où il n'y a plus rien? Alors, c'est une question qui est un peu provocante, parce que, comme je le disais, on a maillé la France d'églises, chaque village en a une, et on avait maillé avec des curés partout, partout. Sauf qu'aujourd'hui, c'est comme un gruyère, il y avait des petits trous, puis les trous s'agrandissent, et on va progressivement vers des très grands trous dans le gruyère. Alors, c'est nouveau pour nous Français de se trouver dans une situation où il y a des gens autour de nous qui n'ont jamais entendu parler de Jésus, mais jamais. Ils n'ont pas d'a priori négatif, c'est bien, hein. Voilà. Mais c'est quand même une situation nouvelle. Alors, du coup, comment est-ce qu'on peut réfléchir pour ces zones? Est-ce qu'on doit se dire tant pis, c'est foutu? Ou est-ce qu'on peut réfléchir différemment? Donc l'idée, c'est de se dire, est-ce qu'on peut réimplanter des églises comme une petite pousse là où c'est vide? Voyez? Qu'est-ce que ça veut dire réimplanter des églises? Réimplanter des églises, en fait, ça veut dire réimplanter des communautés. Hein, quand je parle d'église, c'est pas reconstruire un bâtiment, mais c'est d'abord un groupe de chrétiens. Les chrétiens peuvent se réunir dans une maison. Ça commence, vous savez que le christianisme a commencé comme ça. Quand est-ce qu'on a construit des églises? À partir du 4e siècle. Des bâtiments églises, hein, parce qu'avant, c'était interdit d'être chrétien. Donc, pendant 300 ans, la foi s'est propagée dans les maisons, sans bâtiment. Donc, réimplanter des églises, ça veut dire réimplanter des communautés de chrétiens, des petites communautés de chrétiens. C'est pas une idée nouvelle, hein. C'est pas une idée nouvelle, puisque l'Église catholique parle de ça. Si vous voulez, elle sépare, dans sa vision, elle sépare le monde en deux.
un peu l'Occident, pays où l'Église est installée, on vit, voilà. Et puis les terres de mission, on appelle ça mission Agentes, et c'est Afrique, Asie, des endroits où l'Église n'a, le nom de Jésus n'a jamais été annoncé. Par exemple, Chine, on doit implanter l'Église, et donc elle parle de plantatio ecclésiae. Ce que je veux dire, c'est que je ne suis pas en train de vous inventer un truc nouveau, je suis en train de ressortir un truc ancien qui s'applique à l'Afrique et à l'Asie, et c'est juste de dire, je crois qu'aujourd'hui, on est concerné par la repartir de zéro. Nous aussi, la France. Voyez ? Donc, on pourrait imaginer appliquer en paroisse ce qui s'est vécu, soit dans les églises de mission, Afrique-Asie, soit dans les monastères, par exemple. Que font les monastères ? Quand ils sont nombreux, mettons 60 moines, ils disent, bon ben voilà, on va prendre 20 moines et ils vont partir fonder un monastère, un autre. Saint Bernard a fait ça. Je crois qu'il a fondé. Ils disent, bon ben voilà, on va prendre 20 moines et ils vont partir fonder un monastère, un autre. Saint Bernard a fait ça. Je crois qu'il a fondé, je ne sais plus, 67 monastères de son vivant. Quand il meurt, je crois, dans l'ordre cistercien, il y a 300 monastères qui sont entrés. Lui-même en a fondé plus qu'un par an. Donc les monastères ont fait ça. Pourquoi est-ce qu'on ne ferait pas la même chose en paroisse, quand une paroisse est vivante? Pourquoi elle n'irait pas revitaliser une paroisse vide? J'ai proposé ça à un groupe. Il y a un gars qui a levé la main qui m'a dit « Absolument impossible ». Alors j'ai dit « D'accord, enfin, c'est juste étonnant parce que il y a des gens qui l'ont fait avant nous, enfin qui sont en train de le faire. Et ils habitent en Angleterre et ce sont des Anglais qui sont anglicans. Et donc je voulais vous raconter ça parce que j'ai découvert ça. C'est-à-dire ils ne nous ont pas attendus pour bouger. Je vous raconte une histoire. Donc vous avez à gauche la paroisse qui s'appelle Holy Trinity Brompton, HTB. C'est une paroisse très dynamique qui a lancé le parcours Alpha. Peut-être vous connaissez le parcours Alpha. Il vient d'une paroisse anglaise, pas très grande, dans le centre de Londres. En 1986, cette paroisse déborde de gens. Et se dit, c'est quand même dommage, parce qu'à 2 miles, 3 kilomètres, il y a Saint-Barnabas, 1200 places, 20 fidèles. Est-ce qu'on ne pourrait pas reprendre cette église? Alors ils en parlent. Donc on est en monde anglican. Donc c'est pas catholique, hein, c'est anglican, mais il y a quand même des évêques et des pasteurs qui sont mariés. Donc ils en parlent à l'évêque, il dit, n'y pensez même pas. Et puis ils insistent, et finalement l'évêque dit oui. Du coup, ils forment pendant un an 100 fidèles, un pasteur et tout ça, et les 100 fidèles partent et vont à Saint-Barnabas. Aujourd'hui, ils disent, on fait plus ça parce que 100, c'est trop massif. Alors on fait des équipes beaucoup plus petites. Sauf que, 7 ans plus tard, la paroisse est revitalisée au point que elle envoie elle-même 50 fidèles plus au nord pour refonder une autre paroisse. La greffe a prise. Ils vont faire ça 30 fois. Comme ça. Jusqu'en 2013, où le diocèse lui-même dit ce truc-là, d'implanter une paroisse à partir d'une autre paroisse, on va en faire un processus diocésain. Il n'y a pas que HTB qui peut le faire, tout le monde peut le faire. Et on va faire une formation pour apprendre à faire ça. Moi, quand j'ai découvert ça, je me suis dit, c'est juste dingue. On va aller... Et donc, ils ont fait un cycle de formation qui dure sur 7 semaines, 7 jeudis, pendant 7 semaines. Alors, j'ai dit, pourquoi est-ce que nous, on n'irait pas chez eux apprendre cette formation et essayer de le faire chez nous? Donc, ça demande beaucoup d'humilité, parce qu'il faut admettre que nous, Français, on puisse apprendre des Anglais. C'est quand même dur, ça. Un. Et deux, nous, catholiques, on puisse apprendre des Anglicans. Donc c'était vraiment un test d'humilité et on a été avec un groupe de Toulon suivre la formation en Angleterre. Donc c'était dingue parce qu'on prenait l'avion le matin, on courait, on arrivait à 10h, ça commençait, on suivait le machin. Donc on s'est retrouvé dans un groupe, on était 150, il y avait 10 projets, nous on était un projet et ils nous ont vachement bien accueillis, ils ont prié pour nous, on a fait 4 jeudis, puis après on a fait un peu à distance et on est parti en se disant bon, est-ce qu'on a un projet? Et le premier jour, à midi, au bout de 2 heures de formation, on disait, c'est sûr, on va le faire. L'équipe était surmotivée et on se disait juste, quand est-ce qu'on commence? Et du coup, on s'est lancé. Alors, je voulais juste vous montrer comment ils voient les choses, les Anglais. Donc ça, c'est tiré de leur slide. Ils disent, une église touche entre 2 et 10% de
sa population. 10% c'est quand on est à Versailles, hein. Sinon c'est plutôt 1-2%. Ça veut dire que 99% des gens, 95% des gens ne sont pas touchés. Et donc les actions qu'on fait classiquement ne sont pas suffisantes. Pourquoi est-ce qu'on ne regarderait pas tout ce qu'il y a autour de l'église? C'est-à-dire les quartiers nouveaux, les lieux de travail, les quartiers résidentiels, les lieux publics, les cafés, d'autres lieux de culte qu'on a, les écoles. Ça, c'est la paroisse Sainte-Marie. Et tous ces lieux, il n'y a pas de présence d'église. Et pourquoi on ne se poserait pas la question, comment est-ce qu'on rejoint ces gens? Et on essaye de faire une action dans un de ces lieux. On ne fait pas tout, hein. Voilà. Et donc, ils disent, toute paroisse peut devenir une église qui implante, voilà, à l'intérieur même de sa zone géographique, en essayant de faire une action novatrice pour rejoindre des gens qui ne viennent pas à l'église, par exemple dans les écoles. Ou alors des petits groupes dans des quartiers résidentiels. Ou alors un lieu de culte qui est désaffecté, comment est-ce qu'on peut le réinvestir, voilà. Ou on fait des rencontres dans un café. On trouve des idées nouvelles et on trouve des modèles nouveaux pour toucher des gens qui ne viennent pas d'habitude à la messe. Et on les garde pendant un temps jusqu'à ce qu'ils soient prêts à rejoindre la grande église. Première méthode. Deuxième méthode. Pourquoi est-ce que la paroisse Sainte-Marie pourrait pas envoyer des missionnaires à la paroisse Saint-Joseph qui est toute vide? Peut-être elle est à 5 km, peut-être elle est à 10 km. Parfois, sans déménager, on peut changer de paroisse et aller dans un lieu désaffecté ou en grande difficulté. Donc certaines paroisses sont appelées à refonder une paroisse voisine. Alors nous, c'est ce qu'on a voulu faire. Et on s'est dit, donc ça c'est à Toulon, dans la ville de Hyères, il y avait une grande paroisse centrale, 1200 fidèles. Et elle a autour 8 lieux de culte. Et on en a choisi un, qui s'appelle Sainte-Douceline, une église, elle est comme ça. Vous voyez, elle a été construite dans les années 50, et il y a encore une petite communauté chrétienne de 40 fidèles, mais qui est assez âgée. Elle était très vivante dans les années 50, mais aujourd'hui, elle est dans un quartier, un peu comme une cité, et elle est en train de mourir doucement. Alors, il y a une famille qui est venue à Londres avec nous, là, vous les voyez, hein, c'est des vrais gens, comme vous, ils ne sont pas meilleurs, et ils se sont dit, nous, on est prêts à déménager et à venir habiter dans le presbytère avec nos enfants. On a demandé, nos enfants sont d'accord. On a été suivre le cours avec eux, et pendant un an, on s'est préparé pour commencer le lancement d'une nouvelle communauté chrétienne dans cette église de Sainte-Douceline. Le truc, c'est que ça a commencé en plein Covid, mais c'est pas grave, on s'est pas découragé. Alors, regardez ce que dit Jean-Paul II. Non, François, à La Rotte, en janvier 2020, j'exhorte les pasteurs à soutenir les couples d'époux missionnaires qui sont humbles et disponibles pour rejoindre ces places et ces immeubles de nos métropoles que la lumière de l'Évangile et la voix de Jésus n'atteignent pas et où elles ne pénètrent pas. Donc c'est ce que je fais, je vous exhorte et je vous encourage en vous disant, est-ce qu'il n'y en a pas parmi vous qui sont prêts à quitter le cocon de votre église, qui ont beaucoup reçu, qui savent tout sur tout, pour partir dans un lieu où il n'y a rien? En groupe, hein, et formé. Pas comme ça, on vous lâche, puis après, voilà, au bout de 3 ans, vous êtes déprimés et désespérés. Non, ensemble. Donc nous, on a fait ça, ça fait 2 ans, c'est en train de grandir. Pour l'instant, on n'a pas beaucoup de conversions, mais la famille, elle est très insérée dans le quartier. On est en train de lancer un grand jardin partagé. La mairie, elle a donné tout un terrain. Donc la porte qu'on a choisie pour toucher les gens, ce jardin dans la cité. Et puis, ils vont aller vers des actions qui sont maintenant plus peut-être d'annonces de Jésus-Christ, d'invitations au parcours Alpha et tout ça. Il y a d'autres paroisses qui réfléchissent à des choses comme ça. Par exemple en Bretagne, à Ploubalay, à Dinard, voilà. Donc c'est pas unique. Qu'est-ce que je voulais vous dire? C'est qu'on a fait du coup une formation. Il faut que j'aille vite, c'est la fin, je pense. Ok. On a demandé aux Anglais, est-ce qu'on peut pas prendre votre formation et la faire en français? Ils nous ont dit oui, on vous donne tout. Du coup, on a fait l'année dernière un premier cycle prototype pour faire ça. Et cette année, on va le refaire, donc 3 fois 2 jours sur 3-4 mois, pour des gens qui sont prêts à aller implanter des églises dans des lieux où il n'y en a plus. Voyez ? En Angleterre, je voulais juste terminer par ça, l'impact de ce truc est énorme. Ça, c'est là, j'ai pris en photo, hein. Donc ça, c'est une photo qui mesure l'impact de cette opération. Vous avez une courbe en barre qui descend.
ce sont le nombre de fidèles pratiquants de 950 000 à 700 000 de 2017 à 2030. C'est la projection que font les Anglais sur la décroissance de la pratique, qui est à peu près régulière. Vous avez une courbe qui monte comme ça, qui est ce qui projette l'impact de l'implantation d'églises dans la zone de Londres. Leur objectif, c'est d'ici 2030, 275 nouvelles églises implantées d'ici 2030. Et la synthèse des deux, vous voyez une courbe qui se stabilise et qui remonte un peu. La courbe s'appelle Reversing the Decline, inverser le déclin. C'est-à-dire qu'ils considèrent que d'ici 2030, le déclin, enfin, l'église anglicane à Londres sera en croissance numérique. Je ne dis pas ça parce que c'est les chiffres qui sont importants, mais c'est juste pour vous dire que ces choses-là ont un vrai impact et considèrent qu'aujourd'hui, c'est le moyen privilégié pour toucher des nouvelles personnes. Ils ont... je vous montre hyper vite ça. Voilà. Ils ont un projet de dire... Ils ont déjà implanté 2700 églises dans l'ensemble de l'Angleterre aujourd'hui et leur rêve, c'est de dire pourquoi est-ce qu'on n'imaginerait pas 10 000 églises réimplantées d'ici 2030 ? Quand j'ai entendu ça, moi, je me suis dit, c'est juste dingue. Nous, on va fermer 10 000 églises, ils vont en ouvrir 10 000. On peut faire quelque chose, non? Ok, on peut faire quelque chose. Voilà. Donc, notre idée, c'est de pomper ce qu'ont fait les Anglicans et de le faire à la façon catholique. Et ils sont d'accord. Voilà. Voilà, ça c'est 2472 églises déjà implantées en 2018 et leur objectif, c'est 10 000 d'ici 2030. Voilà. Voilà. Alors je termine là-dessus. Trois questions qui reprennent les trois dimensions de l'évangélisation. Comment moi je témoigne personnellement? Comment je participe à la transformation du monde? Comment je m'implique dans la revitalisation de l'Église? Ça, c'est des questions pour vous. Et ensuite, des propositions pour continuer à avancer. Je vous donne des idées. Par exemple, visionner en groupe dans votre paroisse le parcours Va rebâtir mon église qui est sur Emmanuel Play et qui vous permet de réfléchir sur votre paroisse, comment la transformer. Ou alors acheter à la librairie le livre Changer dont on vous a parlé, qu'on dédicacera, qui est un livre où il y a 10 personnes qui ont contribué, notamment des prêtres et des laïcs, avec le Père Luc, moi-même j'ai été contributeur. Une autre idée, c'est aller visiter une paroisse qui se transforme. On peut vous donner des adresses dans ces cas-là. Envoyez un mail à Luc, le père Luc. Luc Pialou, il a mis son mail. Vous voyez, Dinard, Reims, Toulon, Lyon, dans la région parisienne. Il y a des églises près de chez vous qui sont un peu plus avancées, qui peuvent vous inspirer. Une autre idée, c'est revenir l'année prochaine pour participer au parcours vraiment de transformation missionnaire. Une autre idée, c'est de dire, moi je suis disponible pour réfléchir à l'implantation d'une église dans un lieu défavorisé. Dans ces cas-là, envoyez-moi un mail à implantereglise@gmail.com et nous, on va faire un parcours qui va avoir lieu cette année, sur 2022-2023 et on cherche des gens qui sont disponibles pour le faire. Les Mosser que vous avez vus, ils continuent à travailler, mais ils ont pris du temps pour la mission. Ils font les deux en même temps. Voilà. Ok ? Ok, on va prier juste un instant avant de terminer. Voilà, Seigneur Jésus, merci pour cet appel à la mission que tu nous envoies, que tu nous adresses dans notre Église en France qui est en difficulté. Tu nous as choisis depuis toute éternité pour être les bonnes personnes, pour rebâtir l'Église, et tu nous envoies en nous disant « Va, rebâtis mon Église qui, comme tu le vois, tombe en ruine. » Seigneur, nous voulons te dire « Je suis disponible. » Je veux contribuer à mon niveau, à ma manière, là où je suis, de façon personnelle, à la transformation de la société et à la revitalisation de l'Église en France. Seigneur, montre-moi où tu m'appelles et viens me donner la joie de la mission. Amen.

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2: Jésus dit, « Jeune homme, je te l'ordonne, lève-toi. » Alors le mort se redressa et se mit à parler. Luc 7, 14, 15.

Oui, bonsoir mes chers frères et sœurs, ici et partout. Ce soir, je voudrais parler du découragement. C'est toujours un danger de perdre le courage dans nos épreuves. Et chacun qui s'approche de Dieu est mis à l'épreuve. Et il est purifié pour s'approcher de Dieu. Et cette purification est une grâce, mais elle peut être douloureuse et obscure. Pour moi, un modèle de ce découragement sont les disciples d'Emmaüs. Parce que là, on voit que les disciples aussi, ils passent par une, disons, philosophiquement, déconstruction de leurs propres idées pieuses qu'ils avaient de Dieu et de leur propre vocation. C'était encore un peu trop humain, comme ils s'en pensaient, comme ils se sont imaginés le royaume de Dieu, le royaume messianique. Ils ont eu des difficultés à comprendre que le Messie va souffrir et que à la fin du cheminement terrestre de Jésus, il y avait eu une destruction finale qui a semblé être sans issue. Malgré que Jésus a parlé très clairement qu'il va être livré aux païens, que le Messie, le Fils de l'homme, va souffrir, mais qu'il, le troisième jour, il va ressuscité. Et nous maintenant, avec notre cheminement derrière le Seigneur, nous passons d'une manière spirituelle mais réelle par tous ces 3 jours de la passion du Christ. Nous faisons l'expérience dans la souffrance, dans l'épreuve, du Vendredi Saint. Là, tout est obscur. Tu vois la destruction. Tout est mis en décombre. Tu n'as pas de succès. Tu meurs. Tu es malade. Tu souffres. Tu ne vois pas la nouvelle vie. Tout semble perdu et on ne connaît pas encore la porte qui va s'ouvrir. Et c'est là où il faut avoir une force de foi que la Sainte Vierge a tenu debout, de rester debout en face de la croix et de ne pas désespérer, mais pas non plus de se révolter contre les desseins de Dieu qui permet l'épreuve, qui permet la souffrance, qui permet une situation subjective, mais quelquefois aussi objective, qui semble de ne plus connaître une issue, qui semble totalement clos, un huis clos, ça veut dire vraiment sans issue, c'est un petit enfer dans lequel on est vraiment emprisonné. Spirituellement, parce que tout est douloureux et tout semble sans espérance. Et c'est vraiment la fin des possibilités humaines. Mais, tu vois, là où les possibilités humaines viennent à leur bout, ça veut dire à leur fin, il n'y a plus les possibilités humaines. C'est tout, c'est terminé. Qu'est-ce que tu fais avec 2 poissons et 4 pains pour nourrir une foule? Qu'est-ce que tu fais en face du sépulcre de Lazare
qui est déjà en décomposition. Jésus vient 4 jours trop tard, mais il a permis cela parce qu'il a voulu donner encore une fois un grand signe qu'il est le maître de la vie, que Dieu a les possibilités, même là où humainement dit il n'y a plus de possibilités. Lazare est mort, il pue, c'est fini, tu ne peux plus ouvrir le tombeau. Il n'a plus d'espérance. C'est un fait. Que veux-tu? Seulement pour décrire la fin des possibilités humaines. Et c'est là où commencent les possibilités de Dieu. C'est toujours comme ça. C'est là où commencent les possibilités de Dieu, parce qu'un mot de clé, pour Dieu, rien n'est impossible. Crois-tu, Marthe? Oui, je crois qu'il va être ressuscité à la fin des temps. Elle ne pense pas que Jésus va l'appeler du tombeau. Mais elle dit, même maintenant, je crois que tout est possible. Alors, c'est cette foi que nous devons activer quand nous sommes vraiment dans des difficultés où nous ne connaissons pas l'issue, la sortie. Et c'est cette foi forte que la Sainte Vierge n'a jamais perdue. Ça, c'est espérer contre toute espérance. Mais ça veut dire espérer contre toute désespérance. Et ça, c'est le Vendredi Saint. Dieu n'intervient pas au moment où il laisse mourir Lazare, il laisse mourir Jésus. Il est provoqué par les ennemis. Oui, descends de la croix. Alors, nous croirons. Tu as aidé à des autres. Aide-toi-même maintenant. Et nous croirons. Et le croyant ne peut pas se défendre. Il est mis à l'épreuve, il semble être abandonné et on se moque de lui, de sa foi. Et il ne peut pas se prouver au monde, donner la preuve que Dieu est avec lui, qu'il a eu raison avec sa foi, son espérance. Il ne peut pas se défendre. Il est vraiment faible. Il est anéanti d'une manière ou de l'autre. La croix est toujours quelque chose qui nous anéantit. Nous ne sommes pas au-dessus de la croix. Nous sommes sous la croix. Et nous tombons aussi sous la croix. Nous ne sommes pas, par la foi, immunisés comme des surhommes, des êtres qui ne peuvent pas être blessés, comme Siegfried, l'héros. Mais il avait aussi une tout petite lieu au dos où il était blessé, où on a pu le blesser, même le tuer. Alors, il n'y a pas cet héroïsme de cette manière-là. On reste tout sensible et la souffrance et la croix peuvent nous anéantir et nous porter jusqu'au bout et presque nous surpasser d'une manière et de l'autre. Ça, c'est le Vendredi Saint. Et après, c'est Samedi Saint. Jésus est mis au sépulcre. Tout est calme. L'ancien est détruit et passé. Le nouveau, tu ne vois pas. C'est aussi un état mystique entre la résurrection, entre la solution et la vie nouvelle,
le chemin nouveau que Dieu va t'ouvrir et cette fin. On n'est pas à la maison en Dieu, on n'est pas à la maison en terre, on est vraiment entre ciel et terre, mais on est dans la paix, dans une calme surnaturelle. On est épuisé, on a donné le sang, mon enfant est mort, je l'ai enterré. Je suis calme, je suis dans la paix, mais aussi dans la douleur. Et j'attends que Dieu nous amène en avant. Et après, il y aura le troisième jour où tout change. Tout d'un coup, ça porte des fruits. Tout d'un coup, une porte s'ouvre avec des nouvelles dimensions aussi de fertilité et d'union avec Dieu, de consolation aussi. Alors, on passe par ces trois jours et il faut toujours rester près d'elle pour arriver, pour ne pas perdre la foi. Et c'est une transformation qui se fait dans ces trois phases. C'est une transformation, notre idée trop humaine, notre désir trop humain, l'amour propre, l'attachement à soi-même, tout est purifié par ce cheminement et par l'expérience de la croix. Et maintenant, dans le livre de Jésus, Sirach 4, 15 à 19, je dois le traduire maladroitement parce que je ne parle pas bien français, mais je vous traduis le passage, ça m'a frappé. Là, Dieu parle, la sagesse parle, et Dieu dit, je vais à ses côtés inconnus. Maintenant, on voit les disciples d'Emmaüs. Jésus marche avec eux, mais inconnu. Ça veut dire que l'âme ne le reconnaît pas tout de suite que c'est Dieu qui marche à ses côtés, qui le porte et qui commence à lui parler dans l'épreuve d'une manière très paradoxale. On peut sentir Dieu très loin, mais en réalité, il est très, très proche. Il est plus proche que jamais. Alors, il dit dans l'Écriture, « Je marche à ses côtés inconnus et je le mets à l'épreuve. » Le fidèle, je le mets à l'épreuve. Je laisse venir sur lui des tentations, des angoisses. Je permets que des angoisses l'envahissent. Pensez à Jésus au jardin des Oliviers. Quelles angoisses! Jusqu'à son cœur soit rempli de moi. Ça, c'est le but. Dieu ne joue pas avec nous. Dieu permet les souffrances, mais l'unique but de toutes ces épreuves, l'unique but est jusqu'à ce que son cœur soit totalement rempli de moi. Et ça, c'est une grande grâce. Ça, c'est le meilleur, le mieux qui peut nous arriver, d'être rempli de la présence de l'Esprit Saint, de la présence divine dans notre âme, dans nos rapports, dans notre vie. Et il dit aussi,
vous recevrez la force d'en haut quand l'Esprit Saint viendra. Alors, Jésus, Dieu, ne nous laisse jamais sans sa grâce, même surabondante. Il permet l'épreuve, mais pas sans son assistance. Il peut opérer dans le fond de notre âme. D'une manière, il peut porter un homme de l'intérieur, comme nous ne pouvons pas le consoler de l'extérieur. C'est une action divine. Mais aussi les saints ont dû lutter, aussi contre le découragement et la pusillanimité. Il y a eu des phases, Saint Paul écrit dans sa lettre, j'étais dans un état où j'ai presque voulu désespérer de la vie. Mais après est arrivé, je ne sais pas, c'était Timothée ou c'était Silas avec des bonnes nouvelles, et ça l'a élevé de nouveau. Mais il était vraiment très proche, presque à désespérer. Saint Paul, le même qui dit au milieu de toutes mes épreuves, je surabondonne des joies, des consolations que Dieu me donne. Tous les deux est possible. Mais la grâce peut être aussi obscure. Et surtout, la grâce obscure précède des grâces lumineuses très fortes. Parce que la grâce obscure nous prépare à recevoir les grâces lumineuses, transformantes, performatives, de vie nouvelle. Mais nous allons à travers ces trois jours, vendredi saint, samedi saint, dimanche de résurrection, et chaque jour a un caractère très particulier comme la souffrance est perçue et vécue. Et maintenant, je dis toujours aux hommes qui sont mis à l'épreuve et qui se communiquent à moi, le premier que je les enseigne, c'est de rester dans l'enfer, de ne pas vouloir trop vite échapper, sortir des difficultés, de ne pas vouloir trop vite une solution de Dieu, un miracle de Dieu, de n'être pas impatient, de ne pas être impatient, et de ne pas non plus se révolter, comme moi je l'ai fait une fois. Je suis allé auprès de la croix, dans ma chambre, il y a un crucifix, j'ai fait comme ça. Je me suis effrayé de moi-même, et là j'ai découvert que c'était le démon. Ça, c'est le démon. Ça, ce n'est pas l'Esprit Saint. Et là, il s'est dévoilé l'influence du démon qui me pousse dans sa révolte. Le démon veut toujours me tirer, m'infecter de sa propre révolte contre Dieu. Alors, c'est toujours le danger dans la souffrance de se révolter, de défier Dieu. Au lieu de lui faire confiance. Alors, Saint Silouan, le Staretz, il a entendu ce mot intérieur pour sauver son âme. Reste dans l'enfer, mais ne désespère pas. Ça m'a aidé beaucoup, beaucoup, cette phrase. Reste dans l'enfer. Ma mère a toujours préparé des pommes de terre dans un réseau
de faire vaporiser avec quelque chose là que la vapeur peut échapper. Et ce truc est chauffé, la pomme de terre, c'est moi, la pauvre, la pomme de terre est là-dedans. Elle veut échapper cette fois, cet enfer. Elle ne veut pas rester là-dedans, elle ne veut pas souffrir, elle ne veut pas les difficultés, elle ne veut... Mais elle doit apprendre à être patient, abandonné à la main de Dieu, rester dans l'épreuve, mais ne pas désespérer. Elle ne s'aperçoit pas que la pomme de terre se transforme. Elle devient souple. Après, tu peux la manger. Elle devient goûtable, si tu veux. Alors, c'est une transformation, une sanctification. Pour cela, c'est important de ne pas vouloir tout de suite échapper les difficultés, les épreuves, l'étroitesse de la vie quotidienne, du mariage, de ce problème, de ce conflit. Mais de faire confiance là-dedans. Le principe est, ce que je peux changer, je change. Moi, j'ai toujours des possibilités pour chercher une solution peut-être, ou bien c'est une maladie, je peux la soulager avec un traitement. Je peux ce que je peux, mais il y a toujours un reste saint, une reste sainte que tu ne peux pas disposer, dont tu ne peux pas disposer. Tu ne peux rien faire. C'est la providence de Dieu qui est plus fort. Alors, ce que nous ne pouvons pas changer, nous devons porter. Supporter Dieu. Supporter l'action divine. Supporter les permissions de Dieu. Tout ce que Dieu permet. Et prier que ta volonté se fasse. Je porte la croix, je reste sous la croix, mais je ne désespère pas. Je reste dans l'enfer, mais je te fais confiance. J'espère contre toute espérance ressentie. Ça, c'est la première chose que j'enseigne. Et de ne pas méfier Dieu parce que dans l'épreuve, on ne ressent pas la proximité de Dieu. On ne ressent pas l'amour de Dieu. Au contraire, on se ressent abandonné. Abandonné. Comme Jésus prie le psaume, Dieu, mon Dieu, pourquoi tu m'as abandonné? Ou le prophète prie, pourquoi tu n'écoutes pas, tu ne corresponds pas à mes larmes? Et je crie, mais tu ne réponds rien. Alors, on prie, mais on ne ressent rien. Pas de réponse de Dieu. Ça, c'est le côté qu'on expérimente dans l'épreuve. Et là, Job prie, et ça, c'est le deuxième mot qui m'a toujours aidé beaucoup. Il prie, même si tu me tues, je te fais confiance. Même si tu me tues, j'ai confiance en toi. C'est Dieu, c'est Job qui s'adresse à Dieu. En réalité, ce n'est pas Dieu qui me tue, mais Dieu permet beaucoup de difficultés pour le bien, pour le salut du monde, pour la réalisation de ma vocation, pour la gloire qu'il veut me donner. Le Messie ne devait-il pas souffrir tout cela pour entrer de cette manière dans sa gloire éternelle? Et c'est la même chose, la même sagesse pour nous. Toi, ne dois-tu pas passer par toutes ces épreuves et ces souffrances pour entrer dans cette gloire que Dieu veut te donner? Alors, mais là, il faut avoir une foi surnaturelle, une espérance
surnaturel, un amour surnaturel, un amour de Dieu qui prie que ta volonté se fasse, une espérance qui ne se laisse pas vaincre, qui espère contre toute désespérance, même si Lazare pue déjà, tout est possible à Dieu. Tout est possible. Et il l'a montré. Et une foi forte, même si c'est pour moi, comme si tu m'avais abandonné et livré à la mort, même si c'est pour moi, comme c'était toi qui me tues, parce que c'est toi qui permets tout cela, que les hommes me font, j'ai confiance en toi. Ça, c'est Job. Et combien il est béni à la fin. Combien tout se tourne vers le mieux. Alors, ces deux paroles restent dans l'enfer, mais ne désespère pas. Et même si tu me tues, j'ai confiance en toi. Ça, c'est très important. Et après, il y a quatre vérités qu'il ne faut pas oublier. Quand on est dans l'épreuve, dans la souffrance, la première vérité qu'il ne faut pas oublier, c'est Dieu m'aime. Dieu m'aime. La deuxième, ça ne surpasse pas tes forces. Ça ne surpasse pas tes forces. Parce que Dieu ne met pas à l'épreuve outre de quelque chose qui surpasse mes forces. Troisièmement, ça va passer. Ce n'est jamais pour toujours. La souffrance a un certain caractère d'éternité parce que c'est existentiel et absolu dans ce moment. Ça semble une éternité. Ça semble une perte pour toujours, une destruction absolue le vendredi saint. Tout est détruit. Le Messie est mort. Il n'a pas eu de succès. Il était abandonné de tous les disciples. Il était dévalorisé en face du peuple saint comme un comme quelqu'un qui est blasphématoire. Il était condamné. Des hommes et aussi des autorités religieuses. Alors c'est absolu. Ça semble une éternité. C'est vraiment existentiel. Et malgré tout, c'est passé. Il n'est pas resté dans cet état-là. Il était mis en tombeau, mais il est ressuscité. Et ça va aussi arriver avec toi, avec toutes tes épreuves. Alors, et le quatrième conseil que je donne, ce que tu peux changer, soulager, tu fais. Mais ce que tu ne peux pas changer, tu dois porter avec espérance. Ces quatre vérités sont importantes dans l'épreuve. Dieu m'aime, ça ne surpasse pas mes forces, ça va passer, et ce que je ne peux pas soulager ou changer, je dois porter dans cette force que la foi m'inspire. Et puis, il y a des mesures aussi humaines qui soulagent l'âme souffrante. Saint Thomas d'Aquin donne 5 conseils pour soulager l'âme dans l'épreuve. Et ça m'a étonné parce qu'il donne des conseils très humains. D'abord, se permettre quelque chose qui me fait du bien, qui me donne un peu de joie, un peu d'espérance. Une jolie musique, quoi qu'il soit, de me soulager un peu dans ma dépression. Le deuxième, pleurer. Pleurer, c'est très important, parce que les larmes soulagent l'âme.
Se confier à un ami, c'est très important. De parler avec un homme de Dieu, une femme de Dieu, une bonne amie, de s'exprimer. Parce que quand on s'exprime, on enlève la pression. Et dans l'exprimer, il y a la pression de la souffrance qui est sur mon âme. Et quand je peux m'exprimer, ça me soulage toujours. Alors, se confier à un ami. Et contempler la vérité, c'est ce que nous faisons maintenant. Contempler la vérité de foi, contempler la passion du Christ, contempler les épreuves des saints, contempler l'enseignement des lettres des apôtres, des mystiques, contempler la vérité pour me motiver à réaliser la foi. Et se baigner et dormir, dit prendre une douche, changer les vêtements, et ça, selon mon propre expérience, quand j'étais dans ma jeunesse, dans un état dépressif, bien souvent j'ai fait ça, j'ai pris une douche, c'est comme quelque chose de psychologique. Et j'ai changé les vêtements, j'ai pris une autre couleur. Ça m'a, paradoxalement, ça m'a aidé d'une manière. Et moi, j'ajoute encore courir. Faire un effort physique, comme par exemple courir, sportif. Aller dans la nature, courir. Parce que dans ce mouvement, on court, c'est une agressivité contre toutes les forces qui me tirent en bas. Je me surmonte, je cours. Je surmonte des obstacles physiques, je cours. Et je me fatigue physiquement, c'est très bon pour le psychique. Dans la dépression, c'est très efficace. Parce qu'aussi, quand on a un effort physique, il y a le dopamine qui est libéré et qui aide. Parce que nous sommes âme et corps. Ça veut dire que nous sommes psychiques, nous sommes affectifs, nous ne sommes pas des esprits purs comme les anges. Alors la souffrance a aussi un effet sur notre affectivité, sur notre psychique, et même ça peut paralyser le corps. On est comme paralysé et on perd toute initiative, on devient vraiment dépressif. On ne veut plus se lever du lit, on veut seulement rester au lit. Alors il faut une agressivité de sortir du lit et de faire un peu du sport si tu veux, mais ça c'est vraiment un médicament. C'est vraiment un médicament. Et c'est aussi comme un certain optimisme qui est là-dedans, une force de résistance. Et les saints du désert, ils sont aussi pris un mot de l'Écriture et ils ont répété ce mot de l'Écriture. Pour vaincre le démon qui les a attaqués, mais aussi l'état spirituel et psychique pour le soulager. Par exemple, dans un psaume, le prophète dit « Pourquoi tu es tellement inquiet, mon âme ? Fais confiance en Dieu et tu verras qu'il va te sauver. » Alors, avec ces mots,

de Dieu dans mon cœur pour me pousser à la confiance dans une situation où ça semble mes possibilités sont à la fin. Je ne sais plus. Une fois, j'étais dans la salle de bain comme Père Abbé. J'étais le dos vers le mur. J'étais totalement à plat. Et j'ai dit à Jésus, écoute, Seigneur, moi, je ne sais plus rien. Je suis à la fin de mes possibilités. Je ne connais plus d'issue de sortie. Et là, il m'a inspiré. Dans ce moment-là, il m'a donné la solution, par exemple. Alors, les mots de l'Écriture, par exemple, l'esprit vivifie, la chair ne sert à rien. Ouh. Il y a beaucoup des mots inspirés de l'Esprit Saint, et avec ces mots de l'Écriture, je peux combattre et résister le démon qui m'attaque, qui veut m'obscurcir et veut me pousser à la désespérance. Comme ça, nous devons lutter, et naturellement avec les invocations brefs, pas toujours avec des longues prières, mais des invocations brefs, mais très fortes, par exemple. Mon Dieu, viens à mon aide. Même en faisant la croix, quelquefois, je fais la croix dans des tentations. Donc, quand je ressens des tentations, et si je fais la croix et je crie vers Jésus, Seigneur, viens à mon aide. Ou Jésus, aide-moi. Ou Sainte Vierge, sauve-moi de cette tentation. Tu fais une croix, les démons, ils n'aiment pas cela. Ils doivent se retirer. Comme ça, on peut vaincre. Alors, ça, c'est un peu ce que j'ai dû apprendre dans toutes mes épreuves. Et Saint-Charles de Foucault dit, la foi ne craint rien. Tous les cheveux sont comptés. Et ce que Dieu veut va toujours aboutir au bien de ses enfants. Tout ce qui arrive doit servir ton salut. Et pour cela, soit qu'il t'arrive souffrance, santé, maladie, vie ou mort, la foi se contente. Et la foi ne craint rien. Charles de Foucault. Merci.

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2: On dira ta force redoutable, Seigneur, je raconterai ta grandeur. Psaume 144, 6.

Je ne sais pas si cette prière vous a été déjà lue, mais je vais vous la lire en entier, d'où est tirée cette parole. Méditez souvent sur les souffrances que Marie, notre bonne mère, endura au pied de la croix où son cher fils était cloué. C'était la résolution que Bernadette a prise. Quelle dut être profonde la douleur dans ce cœur si sensible de la mère de Jésus, en voyant ce cher corps tout meurtri de coups et contemplant les lambeaux de chair qui tombaient et le sang qui ruisselait de la tête aux pieds de ce sacré corps. Toute autre femme que Marie se serait affaissée en présence d'une si cruelle douleur. C'est avec justice que cette bonne mère est nommée la femme forte, puisqu'elle se tient debout au pied de la croix, où notre Seigneur nous recommande dans la personne de Saint Jean en lui disant: Femme, voilà votre fils, et vous, fils, voilà votre mère. Ô Marie, c'est au fort de la douleur et de l'épreuve que vous êtes devenue ma mère. Je dois donc avoir une grande et entière confiance en vous. Lorsque je serai sous le coup de l'épreuve de la part des créatures, et que je serai exposé à la tentation et la désolation de mon âme, je viendrai me réfugier dans votre cœur, ma bonne mère, et vous prier de ne pas me laisser périr, de m'accorder la grâce d'être soumise et confiante dans l'épreuve, à votre exemple, de souffrir avec amour. Que je reste comme vous, debout au pied de la croix et cloué sur la croix, si tel est le bon plaisir de votre cher fils. Jamais une enfant dévouée à Marie ne pourra périr. Ma bonne mère, ayez pitié de moi. Je me donne tout entière à vous, afin que vous me donniez à votre cher fils, que je veux aimer de tout mon cœur. Ma bonne mère, donnez-moi un cœur tout brûlant pour Jésus. J'ai tenu à vous lire, je ne sais pas si vous l'aviez déjà lu avant, vous avez ça dans le carnet des notes intimes que se trouve à la librairie de Sanctuaire. Ça vaut la peine, il y a des bijoux là-dedans. J'ai tenu à vous lire ce texte parce que si vous l'avez bien remarqué, tout en demandant à la fin, c'est d'être brûlé d'amour, n'est-ce pas, pour Jésus, c'est dans un contexte globalement de souffrance et d'épreuve. Jésus, vous connaissez, avait déjà dit qu'il était venu apporter le feu sur la terre. Vous avez ça dans l'évangile de Saint Luc, au chapitre 12, verset 49. Il est dit ceci: Je suis venu jeter un feu sur la terre, et comme je voudrais que déjà il fût allumé. Je dois être baptisé d'un baptême et qu'elle n'ait pas mon angoisse jusqu'à ce qu'il soit consommé. Dans ce texte de Saint Luc, dans cette prière de Jésus, est aussi lié, n'est-ce pas, le feu de l'Esprit, puisqu'il s'agit bien du feu de l'Esprit, du feu de l'amour, et en même temps, dans le verset suivant, il est question des angoisses et de ce baptême pour lequel il est venu. D'accord? Le feu que Jésus vient nous apporter, qui est le feu de l'amour, eh bien, c'est eh bien ce feu qui nous permettra de aimer comme Dieu aime. C'est l'amour de charité. Ce n'est pas un amour de pur sentiment. C'est un amour qui engage toute la vie au point que Jésus nous a dit, il n'y a pas de plus grand amour que de donner sa vie pour ceux que l'on aime. Encore là, Jésus met en relation, eh bien, l'amour et le don de la vie. Il n'y a pas de plus grand amour que de donner sa vie pour ceux que l'on aime. Et je veux bien souligner, n'est-ce pas, que Jésus ne dit pas de se laisser prendre la vie, mais de la donner. Et de la donner librement, volontairement,
consciemment, et je me permets d'ajouter, parce que je le crois, joyeusement. Car l'amour vrai est source de bonheur. Ça, je pense que vous en êtes tous convaincus. Encore faut-il savoir, on pourrait dire, c'est quoi l'amour vrai, pas ? Eh bien, l'amour vrai, c'est celui qui vient de Dieu. C'est le plus vrai. Alors, j'ai pensé à cette parole de Jérémie, qui est bien connue, où il est dit ceci dans Jérémie 20, verset 7 suivant. « Tu m'as séduit, ô Dieu, et je me suis laissé séduire. » Vous voyez, deux libertés qui se rencontrent. Et il est question de séduction, hein, et de séduction dans l'amour. Je pense qu'en général, quand on parle de l'amour et de la séduction de l'amour et de la beauté de l'amour, on est tous contents. Pas ? Et il y a un peu le cœur qui fait tic-tac, tic-tac, tic-tac. Hein ? Et plus on est envahi par l'amour, plus on est envahi par les sentiments de l'amour, la tendresse, la compassion, la miséricorde, dont je pense qu'on vous en a parlé en abondance, n'est-ce pas, ces jours-ci, et bien plus on est heureux. Et, j'allais dire, comme Jérémie, on se fait avoir. Voilà. J'espère que vous vous laissez avoir, vous vous laissez faire avoir, même si pour certains parmi vous, peut-être aujourd'hui, après s'être laissé avoir, vous avez commencé déjà à râler. « Tu m'as séduit, ô Seigneur, et je me suis laissé séduire, librement et volontairement. Tu m'as maîtrisé. » Ça commence à mal prendre d'autres tournures de vocabulaire. « Tu m'as maîtrisé, tu as été le plus fort. » Je suis prétexte continuel aujourd'hui, c'est moi qui ajoute l'aujourd'hui, je suis prétexte continuel à la moquerie, la fable de tout le monde. Chaque fois que j'ai à parler, je dois crier et proclamer violence et dévastation. Il est séduit par Dieu, il est dans les bonheurs de l'amour, il vit dans un contexte en même temps, parce que la vie est la vie, hein, dans un contexte de violence contre lui, et contre lui qui est prophète. Je suis prétexte continuel à la moquerie, la fable de tout le monde. Chaque fois que j'ai à parler, je dois crier et proclamer violence et dévastation. La parole de Dieu a été pour moi source d'opprobre et de moquerie tous les jours. Je me disais, je ne penserai plus à lui. Ah, c'est beau l'amour. Je ne penserai plus à lui, qui m'a séduit et dont je me suis laissé séduire. Je ne parlerai plus en son nom, mais, ah, je trouve ça très beau, mais c'était en mon cœur comme un feu dévorant, enfermé dans mes os, je m'épuisais à les contenir, mais je n'ai pas pu. Quelque part ailleurs, il dit même, je ne vais pas vous le lire en entier, vu cette expérience qu'il fait, double expérience, que vous faites, que nous faisons, pas ? Avec Dieu et avec les hommes et les femmes, bien entendu. Il va dire, voilà, maudit soit le jour où je suis né. Oula, un prophète. C'est un des premiers prophètes que j'ai découvert dans ma jeunesse. Et j'étais très heureux de voir qu'un prophète se permet de dire des choses pareilles. Maudit soit le jour où je suis né, le jour où ma mère m'enfanta et qu'il ne soit pas béni. Maudit soit l'homme qui annonça à mon père cette nouvelle. Un fils, un garçon est né. Il le combla de joie. Que cet homme soit pareil aux villes, que le Seigneur a renversé sans pitié. Pas doux, hein? Qu'il entende le cri d'alarme au matin et le cri de guerre en plein midi, car il ne m'a pas fait mourir de l'essaim pour que ma mère soit un tombeau et que ses entrailles me portent à jamais. Pourquoi donc suis-je sorti du sein? Pour voir tourment et peine et finir mes jours dans la honte. Vous vous attendiez, avec le titre du Carrefour, à entendre parler des choses pareilles? Non. On ne vous l'a pas encore dit, non? Bien. Alors, il y a l'amour. Et nous désirons avoir un amour ardent. Vous le souhaitez tous et toutes? Brûlant. Vous savez ce que ça veut dire, brûlant?
Ça brûle. Vous souhaitez être brûlé. Vous souhaitez donc souffrir. Alors, je vais faire un test. Qui parmi vous veut être brûlé d'amour? Levez la main. Oui, il y en a qui ne les lèvent pas parce qu'ils savent la suite. Alors, vous êtes nombreux à avoir levé la main, quand même. Combien parmi vous souhaitent souffrir d'amour? Mon bien-aimé. Voilà. Je pourrais m'arrêter là pour le carrefour, vous savez, parce que vous avez tout compris. Lorsque Jésus nous a invités à venir à sa suite, il a dit quoi? Que ceux qui veulent mettre mes disciples, alors en général, on commence comme vous avez commencé, qu'ils prennent sa croix. C'est pas très encourageant. Bien, ça commence pas par là. Ça commence par celui qui veut venir à ma suite. Il y a trois choses. Qu'il se renonce à lui-même, qu'il se lui-même renonce à lui-même. Il n'y a pas besoin des autres. Les autres vont vous aider, certes, que vous leur demandiez ou pas. Mais je choisis, si vous aimez Saint-Louis-Marie Grignon de Montfort, je vous invite à lire, parce qu'il fait un commentaire là-dessus, qui est très beau, très fort. Il faut renoncer à lui-même. Si vous voulez rentrer dans mon royaume, c'est pareil. Si vous voulez vivre avec moi, si vous voulez goûter l'amour divin, alors renoncez à vous-même, librement, volontairement, consciemment. Deuxième pas, qu'il prenne sa croix. On oublie toujours la suite. Parce qu'on est prêt à prendre la croix de temps en temps. Hein, quand il le faudra bien. Hein. Eh bien, Jésus dit qu'il prenne sa croix chaque jour, qu'il la prenne, pas qu'il la supporte. Ouh là là. Qu'il la prenne, lisez encore celui Marie Grignon de Montfort, j'ai oublié de prendre son livre, mais j'aurais pu vous le lire. Qu'il prenne sa croix volontairement, librement et consciemment. Et troisième, qu'il me suive. Voilà. Celui qui veut me suivre, il n'a pas commencé par dire, eh bien, mais suis-moi. Non. Jésus sait très bien à qui il cause. N'est-ce pas? Voilà. Et il va falloir effectivement faire une démarche libre et volontaire. On ne peut pas connaître un véritable amour, vous le savez mieux que moi, s'il n'y a pas une démarche libre, volontaire et consciente. D'accord? Alors, choisir l'amour ardent, c'est choisir le feu. Et vous ne pouvez pas prendre le feu et y demeurer sans vous brûler. Dites-moi comment vous allez faire. Vous êtes saphir, ou je ne sais pas comment je connais ça, hein, quel est de ce qui passe par le feu, mais il ne reste pas longtemps quand même. Demeurez à moi. Demeurez dans mon amour, dit Jésus. Il ne dit pas passez. Dans mon amour. Il ne dit pas prenez un petit peu. Il dit demeurez en mon amour. Demeurez dans l'amour de Dieu, ça veut dire demeurez jour et nuit. Il n'y a pas de parenthèse. Je suis certain que vous êtes comme moi. Si vous trouvez un amour beau, vous souhaitez rester là toute votre vie, que ça dure l'éternité. Oui ou non? Hein, vous êtes dans les bras de quelqu'un qui vous aime bien. Oh, qu'est-ce qu'on est bien? Qu'est-ce qu'on est bien? Oh, je ne vais pas partir. Hein? Mais c'est ça. Et la découverte de l'amour de Dieu mène à ça. C'est pourquoi les saints, et j'ajoute les saints, qui ont une vertu. Normalement, on parle des vertus héroïques des saints, n'est-ce pas? Avant de canoniser au moins, hein, il faut prouver qu'il a eu des vertus héroïques, les saints. Mais les saints sont tout d'abord, et avant d'avoir les vertus héroïques, ils sont des gens intelligents. Il y en a parmi vous? Moi, je me considère intelligent, alors je ne sais pas si vous me considérez ou pas. Okay. Il faut de l'intelligence, de la bonne intelligence. Nous sommes chez la Vierge Marie. Je dis souvent qu'on dit la Vierge Marie est humble. Vous êtes d'accord ou non? Pourquoi? Parce qu'elle est... Et en quoi elle fait preuve d'intelligence, la Vierge Marie?
Comment? Dans son choix. Qu'est-ce qu'elle a choisi? Elle a choisi le oui. C'est ça? Elle est intelligente dans son oui, c'est certain. Mais Marie n'a pas dit oui. Vous trouvez ça oui dans le texte? Ah non. Alors, comment a-t-elle dit oui? Comment? Qu'il me soit fait selon ta parole. Très bien. Elle a commencé par dire, on lui annonce quand même des choses belles, non? À la Vierge Marie. Vous êtes d'accord, non? Comme à vous, à moi, quand on nous a annoncé, on va à Lourdes pour demander une brûlure d'amour. Mais bon, on s'y précipite, c'est sûr. Okay? Donnez-moi un cœur brûlant d'amour pour Jésus. Qui c'est qui ne le veut pas de ceux qui connaissent Jésus? Moi, le premier. Hein? Mais la Vierge Marie, il a été intelligente. Pourquoi? Parce que Dieu, par l'intermédiaire de l'ange, lui a dit, après avoir dit quelque chose d'important, tu es comblé de grâce. Important, il faut commencer par les deux. Okay? Réjouis-toi, Marie. Rentrez dans la joie. Et je voulais dire à vous aussi. On vous l'a dit depuis le début, je suppose ici, non? Okay? Rentrez dans la joie, exultez de joie, n'est-ce pas? Dansez de joie, mais pas simplement dansant là. Comment? Alléluia, alléluia. Okay? Même dans le fauteuil, là. Voilà. Exaltez de joie. Oui? Bien. C'est ce que dit Dieu, hein? Réjouis-toi, Marie, tu es comblée de grâce. Tu as la plénitude du don de Dieu. D'accord. Tu as la plénitude de l'amour, de la tendresse de Dieu. Chesed. Okay? Tu es comblée de grâce. Le Seigneur est avec toi. Parole que Dieu avait déjà dit souvent par les prophètes à son peuple et qu'elle reprend pour Marie. D'accord? Le Seigneur est au milieu de toi. On nous l'a rappelé ces jours-ci, et nous célébrons l'Eucharistie tous les jours. Hein? Le Seigneur est avec toi. Et il lui annonce donc la naissance de Jésus, d'un enfant. Elle qui s'était engagée à la virginité, n'est-ce pas, avec Joseph, pose la question, comment cela se fera-t-il? Ça change mes plans. Pas bien. Alors l'ange va lui dire, l'Esprit de Dieu, l'ombre de l'Esprit, hein, l'Esprit te couvrira de son ombre, c'est pourquoi ce qui naîtra de toi sera appelé saint. Bien. Marie a entendu une parole, elle a posé une question pour comprendre comment cela se fera-t-il, n'est-ce pas? Et on lui a donné une réponse, l'Esprit Saint viendra sur toi, il te couvrira de son ombre. Et ce qui était impossible aux hommes deviendra possible. Tu sais ce que ça veut dire, hein? Et la Vierge Marie répond, pas qu'il me soit fait. Elle commence par une parole d'intelligence. Qu'est-ce qu'elle a dit? Voici. Voilà. Alors, voici l'esclave du Seigneur. Je vais changer, hein? Marie a dit, je suis, vous prenez la traduction servante, moi je préfère la traduction esclave. Et on peut les traduire de deux manières. Dans ma langue, on traduit plutôt esclave. Voici l'esclave du Seigneur, ça sent, okay, pas très bien. Qu'il me soit fait selon ta parole. Pourquoi j'ai choisi je suis l'esclave? Dans la tête, dans notre tête à nous, l'esclave, c'est celui qui dépend en tout de son maître. Un homme, esclave d'un autre homme, c'est insupportable. Aucun homme n'a le droit d'être maître et seigneur absolu de la vie et de la mort d'un homme. On est d'accord? C'est pour ça qu'on n'aime pas le terme esclave. Okay? On a bien lutté contre l'esclavage dans l'histoire de l'humanité. Et on a raison. On a raison. Okay? Mais quand Marie parle, elle parle à Dieu. Elle dit être esclave de Dieu. Elle n'a pas dit « je suis esclave de Joseph ». Merci pour les femmes. Voilà. Il n'a pas dit ça. Je suis l'esclave de Dieu. Et il veut dire que elle reconnaît que tout en elle dépend de Dieu. Vous avez parlé de soumission. Okay? Mais c'est reconnaître intelligemment, et en cela est humble. Elle ne sait pas, Marie ne sait pas abaisser plus bas qu'il ne faudrait. Elle ne pouvait pas.
Personne d'entre nous peut s'abaisser plus qu'il ne faut. Pour s'abaisser plus qu'il ne le faut, dans l'humilité, il faudrait disparaître. Ne plus être. Ce n'est pas question de plus haut, plus bas, en hauteur par rapport à la terre, n'est-ce pas? C'est par rapport à l'être. Sans Dieu, je ne suis pas. C'est ça, c'est l'affirmation fondamentale. J'existe parce que Dieu existe. Et je continue à exister parce que Dieu continue d'exister. Ma vie dépend absolument, en toute chose, pas dans la prière, tout, dans le travail, dans ce qui existe, tout, dépend de Dieu. Ça a été la proclamation de Marie. Son premier acte, disons, premier acte de foi. Tu es Dieu. Et je ne suis rien. Deuxième chose qu'elle a dit de la Vierge Marie, une fois avoir reconnu qui elle est, elle dit aussi qu'il me soit fait selon ta parole. Ça veut dire, en bonne traduction je crois, fais toi ce que toi tu as dit. C'est quelque part mettre Dieu au pied du mur. Tu as parlé, tu es Dieu, tu ne mens pas. N'est-ce pas? Je crois en toi. Donc, puisque tu peux ce que je ne peux pas, eh bien, fais-le. Puisque c'est ta volonté de le faire et que tu me demandes à moi d'accueillir ton action à moi que je ne pourrais pas réaliser seul. D'accord? Petite parenthèse, je dis, Marie aurait pu avoir un enfant avec Joseph. Oui ou non? Oui, d'accord. Donc elle aurait pu être mère d'un homme avec Joseph, mais elle n'aurait pas pu être jamais la mère de Dieu sans Dieu. Voilà, c'est clair. Hein? C'est Dieu Père, n'est-ce pas, qui a intervenu par l'Esprit Saint pour faire concevoir dans le sein de Marie son fils à lui. Cet enfant Jésus, qui depuis le sein de sa mère, retenez nos biens, depuis le jour de la conception, on a besoin de rappeler des choses fondamentales de nos jours, n'est-ce pas, dans notre société, depuis la conception est fils de Marie, fils de Dieu. C'est pourquoi il est homme et Dieu. Et dans cet homme-là, j'insiste sur des choses qui vont nous servir après pour notre réflexion, n'est-ce pas? Dans cet homme-là, si vous le voyez aujourd'hui, Jésus, si vous étiez du temps de Jésus, n'est-ce pas? Quand il est né, vous auriez vu, comme tout le monde, un enfant de monsieur et d'une femme, on aurait dit, n'est-ce pas? Il devait être très beau, sûrement, hein? Rayonnant sûrement de sainteté, comme quelqu'un qui est dans la sainteté rayonne, encore plus quand c'est Jésus, bien entendu. Okay? Puisque le saint, n'est-ce pas? Mais combien de gens sont passés à côté sans s'en rendre compte? Il n'y avait pas des rayons qui sortaient, n'est-ce pas? Qui faisaient que tout le monde s'arrêtait en disant qu'est-ce qui se passe là-dedans? Okay? Il y a des rayons qui sortent de la grotte? Non, il n'y avait rien, rien du tout. Rien. Okay? Et quand il a grandi, c'était pareil. Ils ont vu un enfant, homme. Ils ont vu un homme grandir, un jeune, un adolescent, c'était comme vous et moi. Ils n'ont rien vu d'autre. Certains ont su qui il était. Et certains ont su, et plus tard dans sa vie publique, ils vont voir des signes qui prouvent qu'il y a une puissance en lui, alors qu'on est un homme, et comme on a dit de lui, le fils du charpentier. Comment se fait-il qu'il ait une telle sagesse alors qu'il est le fils du charpentier? Étonnant. Mais de cet homme-là, homme, bien homme, okay, si vous voulez être convaincu de ça, lisez l'Épître aux Hébreux. Bien homme dans la chair, n'est-ce pas? Eh bien, est sorti, s'est manifesté une puissance de guérison, de salut, de résurrection de vie, etc. Bien. Lorsque nous demandons au Seigneur d'être brûlant d'amour pour Jésus, nous demandons, bien sûr, d'aimer Jésus qui nous a aimés. Nous demandons à travers Jésus d'aimer le Père, qui nous a tant aimés, qu'il a envoyé son Fils, son unique. On est d'accord? Quand je demande d'être uni à Dieu, et que je suis
païen. La part d'entre vous, je suppose, vous n'êtes pas païen. Vous êtes baptisé. D'accord ? Bien. Lorsque je ne suis pas baptisé et que je demande cette union au Christ, par où elle passe ? Par le baptême, non ? Le baptême m'unit fondamentalement, et j'aime bien employer les termes qu'emploie Saint Paul d'une autre manière, ontologiquement au Christ. Saint Paul nous dit que nous ne faisons plus qu'un seul et même être. Je vous lis ça dans les chapitres 6 de l'Épître aux Romains. Que dire alors ? Qu'il nous faut rester dans le péché pour que la grâce se multiplie ? Puisque là où le péché a abondé, la grâce a surabondé. Bien. Si nous sommes morts au péché, comment continuer de vivre en lui ? Si j'ai renoncé un jour au péché, frères et sœurs, c'est pourquoi la démarche de conversion doit être authentique. C'est pourquoi vous comprenez que si je ne renonce pas à tout péché, on ne peut pas pardonner tout. Je ne suis pas restauré. Hein ? Je me permets de faire une petite parenthèse, parce que j'étais confronté à ça ce jour-ci aussi, n'est-ce pas ? Vous vivez maritalement avec quelqu'un qui n'est pas votre mari ou votre femme. Vous demandez le sacrement de réconciliation. Le prêtre ne peut pas vous dire « Je te pardonne tous tes péchés ». S'il veut être vrai, il devra dire « Je te pardonne la plupart de tes péchés, sauf celui-là ». Mais je ne peux pas dire ça alors que tu demeures dans le péché. Est-ce clair ou pas ? Et je suis dans le péché. Le péché, ça veut dire, n'est-ce pas, que je suis dans une attitude qui est mensongère, qui n'est pas vraie. Je suis dans une attitude qui est contraire à la parole de Dieu, n'est-ce pas ? Et par conséquent, je ne suis pas dans la plénitude de l'amour de Dieu. Celui qui m'aime mettra en pratique mes commandements. C'est pas ça qui est dit. Voilà, c'est peut-être dur, mais la vérité nous rend libres et la vérité qui est Jésus nous sauve. Et il nous est important d'emprunter. L'amour et la vérité vont ensemble. Amour et vérité se rencontrent, justice et paix s'embrassent, dit le psaume. Si nous sommes morts au péché, comment continuer de vivre en lui ? Voilà, c'est ça. Je ne veux pas le péché, je ne veux pas être coupé avec Dieu. Je veux l'amour de Dieu, je veux être habité par Dieu lui-même. Comment il peut habiter là-dedans ? Il vient nous visiter, c'est sûr, hein ? Il ne le laisse pas dehors. Ou bien ignorez-vous que baptisés dans le Christ Jésus, c'est dans sa mort que tous nous avons été baptisés. Nous avons donc été ensevelis avec lui par le baptême dans la mort, afin que, comme le Christ est ressuscité des morts par la gloire du Père, nous vivions nous aussi dans une vie nouvelle. Car si c'est un même être, retenez bien ça, car si c'est un même être avec le Christ que nous sommes devenus, par une mort semblable à la sienne, nous le serons aussi par une résurrection semblable. Si nous sommes morts avec le Christ, nous vivrons aussi avec lui. Voilà, c'est un même être que nous faisons avec le Christ. Nous ne sommes pas d'autres Christ. Nous sommes Christ. Vous suivez ou pas ? Il n'y a pas 40 000, il y a. Si Christ veut dire ouin, nous sommes tous beaucoup de ouin. Moi aussi, je suis ouin. Hein ? D'accord ? Mais dans la vision de l'Église et de la Révélation, je fais avec le Christ un seul et même être. Ce qu'il est, je le suis. Ce n'est pas le Père Luce qui est en train de vous dire ça. Hein? Enfin, c'est celui qui vous le dit, qui vous le transmet. Mais ce n'est pas lui qui est en train de l'inventer, ce sont les Pères de l'Église qui le disent. Je peux vous lire un texte qui nous le rappelle. Eh bien, je vais vous le lire, parce que c'est mieux d'avoir des références certaines. C'est Saint Grégoire de Nassiance qui dit ceci. Qu'est-ce que l'homme pour que tu te souviennes de lui ? Quel est autour de moi ce nouveau mystère ? Je suis petit et grand. Et deux. Je suis petit et grand. Humble et élevé. Mortel et immortel. Si vous n'êtes pas d'accord avec quelque chose comme ça, vous vous levez, vous dites, hein, je ne suis pas d'accord. Mortel et immortel, terrestre et céleste. Il faut que je sois enseveli avec le Christ, que je ressuscite avec le Christ, que j'hérite avec lui, que je devienne, écoutez bien, que je devienne fils de Dieu et
Dieu même. Vous avez bien écouté? Que je devienne fils de Dieu. Ça toujours nous, hein? Quand on nous dit vous êtes fils de Dieu, ça ne pose aucun problème. Okay? Nous sommes fils, fils de Dieu, ça va. Okay? Bien. Mais quand on nous dit Dieu même, alors là, pardon, mon père, n'exagérons rien. Hein? Eh bien, ce n'est pas moi qui exagère. Vous êtes tous des dieux. C'est une parole que Jésus lui-même a citée des Écritures, quand on l'a accusé de se dire fils de Dieu. Vous n'avez pas lu qu'il est écrit « Vous êtes tous des dieux ». C'est dans la bouche de Jésus. Hein. Voilà ce que nous indique ce grand mystère, celui d'un Dieu qui s'est fait homme et pauvre pour nous. C'est pour relever la chair, sauver son image, puisque tout homme, avant le baptême, est déjà image de Dieu. Tout homme, même les pécheurs. C'est pour relever la chair, sauver son image, remodeler l'homme, afin que tous nous devenions un seul être dans le Christ, qui, en nous tous, il est devenu parfaitement tout ce qu'il est lui-même. Retenez ces phrases-là. Qui, en nous tous, il est devenu parfaitement tout ce qu'il est lui-même. En nous, en chacun de nous, baptisés, pas, vivant de la grâce, certainement. Mais dans le baptême, c'est cela. Ainsi n'y a-t-il plus chez nous l'homme et la femme, il n'y a plus de barbares, ni sauvages, ni esclaves, ni hommes libres, car ce sont là des destinations qui viennent de la chair. Nous portons seulement en nous l'empreinte de Dieu par qui et pour qui nous sommes créés. Cette empreinte nous a formés et marqués de telle sorte qu'elle seule permet de nous reconnaître. Autrement dit, et c'est important, certains m'ont déjà entendu dire tout ça, hein, mais il me semble important dans ce que nous vivons de nos jours de rappeler ce vérité fondamentale de la théologie, qui sont la vie réelle d'un chrétien, n'est-ce pas? Nous ne pouvons nous reconnaître dans ce que nous sommes que dans la mesure où nous nous ressemblons à Dieu. Et la figure qui nous permet de reconnaître si nous sommes comme Dieu, eh bien c'est Jésus et la Vierge Marie. Parce que l'un est Dieu de nature, l'autre est comblé de Dieu par grâce. Mais je reviens encore. N'imaginez pas, n'allez pas, tout après cet enseignement, aller voir la Vierge Marie à la grotte, lever les yeux vers le haut pour dire « Toi, oui, parce que tu es là-haut. » Regardez la statue, si vous voulez. Et regardez la statue d'une femme. C'est ce que je vois, en tout cas, quand j'y vais. Okay? Il y a une dame là. Okay? Bon. Eh bien, cette femme-là, femme, fille d'Adam et d'Ève, comme vous et moi, n'est-ce pas? En elle, il y a la plénitude de la grâce, du don de Dieu, de la vie divine. J'ai pris du temps, quand j'étais jeune, à avaler ce que dit Saint-Louis Grignon de Montfort, parlant de Marie, en la nommant la divine Marie. À l'époque, je fréquentais beaucoup les protestants, et j'ai dit, pourvu qu'ils ne lisent pas ça. Alors là, vraiment, alors là, si jamais ils veulent lire ça, c'est cuit. Okay. Voilà, il a été question de demander que Saint-Louis Marie Grignon de Montfort soit nommé docteur de l'Église, n'est-ce pas? Et je me suis dit, ça va passer mal. J'ai pris du temps, mais j'ai fini par comprendre que ce que dit Saint-Louis Marie de Grignon de Montfort, la divine Marie, c'est le dessein de Dieu. C'est l'œuvre de Dieu. C'est ce qu'il veut faire de vous et moi. Et j'ajoute, c'est ce qu'il a fait de vous et moi le jour de notre baptême. Vous, Marguerite, Thérèse, Jean, Louis, okay, vous êtes divin. Vous êtes d'accord? Vous pouvez lever la main ceux qui vous reconnaissent comme divin? Alors là, je ne sais pas qui sont les intelligents, ceux qui lèvent ou ceux qui ne lèvent pas. Ceux qui ne les lèvent pas sont réalistes au moins, ça c'est sûr. Okay. Je dis d'un réalisme très terrestre. Et les autres sont réalistes, même s'ils ne sont pas parfaits, d'un réalisme céleste. Et comme il vient de le dire Saint Grégoire, nous sommes terrestres et célestes. Donc tout le monde là-dedans avons un peu raison quelque part. Okay. Ouf, ça va. Bien. Alors, je vais vous lire encore un autre petit texte. Vous avez le petit Magnificat, c'est magnifique. Il y a plein de textes, ces perles. Saint Robert Bellarmin, c'était il n'y a pas très longtemps,
qui nous était donné ce texte. Il dit ceci. L'homme pécheur est semblable au fer qui, éloigné du feu, ce sont des images que sont chères aussi à Saint Jean de la Croix. L'homme pécheur est semblable au fer qui, éloigné du feu, reste noir, froid, dur et pesant. Mais qui change en quelque sorte de qualité, devient brillant, chaud, mou et léger dès que le feu agit sur lui. Magnifique. Tout pécheur est privé de la lumière intérieure. Il marche dans les ténèbres et par là imite la noirceur du fer. Vous savez, très souvent, j'ai l'impression que nous croyons que nous sommes fer. Nous sommes trop convaincus, okay, que nous sommes, je vais ajouter ceci qu'on ne dit pas habituellement, mais je crois que dans la pensée y est, que nous sommes par nature pécheurs. Vous le croyez? Eh bien non. Est-ce que Dieu a créé Adam et Ève pécheurs? Il les a créés pécheurs, oui ou non? S'il les a créés, oui, libres, bon, vous allez pencher du côté du péché, parce qu'ils étaient libres et qu'ils ont pu pécher. Mais il les a créés, et c'est dit tel quel, à son image, à leur image et à leur ressemblance. Est-ce qu'il y a du péché en Dieu? Donc, il les a créés sans péché. De nature, l'homme et la femme que vous êtes et moi, nous sommes comme Dieu, saints. Le Père Brito l'a rappelé ce matin, pour finir. Nous sommes saints, il a dit. C'est pourquoi d'ailleurs, entre parenthèses, Dieu peut se permettre de dire une chose qui nous semble énorme. Soyez saints, mais il ne dit rien d'extraordinaire, mes frères et sœurs. Il dit soyez normaux. Soyez ce que vous êtes. Si vous êtes ce que vous devez être, vous mettrez au monde entier. Si vous êtes ce que vous devez être, alors je vais me permettre de changer la phrase. Si vous êtes ce que vous êtes, quand j'étais à Rome, et que c'est le pape Jean-Paul II a dit cette parole, c'est cette version-là que j'ai entendue. Apparemment, je dois me rendre à l'évidence que ce n'était pas celle-là, n'est-ce pas? Puisque c'est traduit autrement, donc je suppose qu'ils sont allés aux sources, n'est-ce pas? Je n'ai pas eu le temps d'aller aux sources. Mais surtout que c'était une parole, je crois, qu'il a dit et qui n'était pas écrite. Il a dit après avoir lu son discours, hein, à la fin. Hein, il partait et il a dit aux jeunes qui étaient là, hein, si vous êtes ce que vous êtes, vous mettrez le feu au monde entier. Et je dis ça. Je crois que Jean-Paul II est d'accord avec moi. Oui, il est intelligent. Tout pécheur est privé de la lumière intérieure. Il marche dans les ténèbres et par là imite la noirceur du fer. Il nous faut nous convaincre que nous sommes de nature sainte. Soyez saints comme je suis saint et soyez saints parce que je suis saint. Ça fait allusion, je crois, à la création où Dieu a dit « Créons l'homme à notre image et à notre ressemblance ». Voilà, revenez à ça. Et le Christ est venu nous ramener à ça. Et il est venu nous libérer du péché qui ne fait pas partie de notre nature. Qui s'est collé. Nous ne sommes avec. Nous ne sommes pas avec le péché. Nous ne sommes avec ce qu'on appelle le péché originel, n'est-ce pas? Mais nous naissons, on dit, sur l'esclavage du prince de ce monde, si vous voulez. Voilà, okay? Et le Christ est venu nous libérer de celui qui se croit le roi du monde, alors qu'il est ça trompe parce qu'il brille, paraît-il, beaucoup. Mais voilà, qui n'est qu'un serviteur de Dieu, point. Qui fait ce qu'il fait parce que Dieu lui permet de le faire, point. Pardon? Et qui est jaloux de l'homme? Ah oui, alors tout plein, bien sûr. Surtout qu'il voit que l'homme est intelligent et que lui, étant très intelligent, il avait perdu la tête. Donc, si jamais il y en a une. Il marche dans les ténèbres par la limite à la noirceur du fer. Mais si le fer tout noir et tout sale qu'il est échauffé par le feu, c'est-à-dire si les pécheurs quittent le péché, quittent les péchés. Frères et sœurs, on a parlé de conversion aujourd'hui à la messe, n'est-ce pas? Convertissez-vous. C'est la première parole que je crois que Jésus a dite lorsqu'il a commencé son apostolat, son ministère. Convertissez-vous. Saint Jean-Baptiste a dit, convertissez-vous. Et l'Église continue de dire, convertissez-vous. Et en avant, convertissez-vous. Okay? Il y a une parole qui m'a beaucoup frappé l'autre jour. C'est, je
crois que c'était Monseigneur Legal qui l'a cité, puisqu'il a cité la parole du texte du jour que nous, on n'a pas lu à ce moment-là. Okay, puisque c'était la fête. Et c'est « Jusque à quand refuserez-vous l'innocence ?» Et j'aime bien cette parole, je n'avais jamais remarqué. « Jusque à quand refuserez-vous l'innocence ?» Elle est donnée. Pourquoi vous ne la prenez pas ?« Jusque à quand refuserez-vous d'être réconcilié avec Dieu ?» L'apôtre Paul dit qu'il y a un ambassadeur pour nous réconcilier avec Dieu. Laissez-vous réconcilier par Dieu. Il dit même, laissez-vous réconcilier. Il va agir, lui, laissez-le faire. Jusqu'à quand? Jusqu'à quand vous allez rester inintelligemment? Je voulais dire à vous et à moi. Hein? Je ne suis pas en train de vous juger. Je suis en train d'essayer de faire comme, un peu comme Jésus, de nous réveiller. Jusqu'à quand vous allez continuer dans les malheurs de la vie, dans les tristesses, dans les amertumes, dans la jalousie? Jusqu'à quand? Dieu vous donne le bonheur. Et comme bon maître, il nous donne la méthode. Vous voyez, quand on parle de l'amour de Dieu, c'est le feu, le feu, le feu. Voilà, vous connaissez, il y a des chants qui disent le feu, feu, feu d'esprit, feu d'esprit. Je dis, si le feu venait à certains moments, quand on le lui demande, c'est parce qu'il en resterait beaucoup. Et beaucoup à danser encore. Je ne suis pas certain. Okay? C'est pas oh là là, oh, il y a une chaleur, il y a des émotions et oh là là, à en tomber par terre, je suis oh, okay. Oui, il y a de ça. Ouais, quand vous tombez amoureux de quelqu'un, il y a de ça, non? Toc toc toc toc toc, bien, ok, le premier jour. Non, parfois aussi le deuxième, troisième, quatrième. Oui, même au dixième, parce que le septième, huitième et neuvième, ça a été un petit peu difficile, mais on le rattrape le dixième. Oui, on est d'accord. Bien, il y a quelqu'un aujourd'hui qui m'a dit qu'il célébrait son anniversaire de noces et qu'il a été un bonheur continu. C'est magnifique d'entendre ça. 57 ans. C'est-à-dire, si le pécheur quitte le péché, c'est pas « Seigneur, enlève-moi le désir du mal. Seigneur, enlève-moi ma colère. Seigneur, enlève-moi ce mal. » Dieu te répond, enlève-le. Tu te mets en colère parce que tu veux toujours faire ce que tu veux. Eh bien, décide-toi à ne plus faire tout ce que tu veux. Mais ce n'est pas compliqué. Croyez-moi, ce n'est pas compliqué. C'est douloureux, mais pas compliqué. Si vous voulez venir à ma suite, prenez la croix chaque jour. C'est la cohérence, frères et sœurs. Parfois, on crie comme si c'était... Enfin, il ne faut pas exagérer. Enfin, voilà, parlez-nous de la résolution, Père, parce que... quand même mieux. Hein? La mort, la mort, la mort, c'est bon. Hein? C'est bien, c'est bien, c'est bien. Il faut mourir, on sait bien. Mais disez-nous, Seigneur, la résurrection. Très bien. Et pour ressusciter, il faut mourir. Donc il faut apprendre à mourir pour ressusciter. Si les pécheurs quittent les péchés et se tournent vers Dieu, peu à peu, ils commencent à être éclairés et à découvrir clairement la vérité dans la lumière divine. Divine. Selon ces paroles de David, c'est dans votre lumière que nous verrons la lumière. Le feu ne substitue pas seulement la clarté à l'obscurité du fer, mais encore de froid qu'il était, c'est jusqu'à quelle heure? Il les rend brûlants, etc. Bon. Dès que Dieu l'a embrassé du feu de la charité, il devient courageux comme un lion qui répand la terreur. Par ses rugissements, il triomphe de toute par sa force. Magnifique. Non? C'est bien ça, non? Saint Fulgence des Ruspes. Notre roi, alors qu'il était le Très-Haut, est devenu vers nous dans l'humilité. Mais s'il ne pouvait pas venir les mains vides, il a porté à ses soldats un don magnifique, non seulement pour leur confier une richesse considérable, mais aussi, retenez bien, pour les rendre absolument invincibles dans le combat, absolument invincibles dans le combat, car il leur a porté le don de la charité. Ah, l'amour divin qui conduirait les hommes à partager la vie divine. Frères et sœurs, il nous reste 6 minutes. Même pas, 5 peut-être. Je n'ai pas dit la moitié de ce que je voulais vous dire. Mais, je voudrais dire ceci. Et c'est le cœur déchiré que je vous le dis. Je voudrais crier pour me l'entendre moi-même, plus fort. Il nous est indispensable,
nous voulons être renouvelés dans notre cœur. Et certains parmi vous m'ont déjà entendu dire, nous demandons souvent à Dieu de changer notre cœur. Oui ou non? Et vous mettez là la main sur le cœur. Et Seigneur, change mon cœur, que je puisse aimer comme tu aimes. On est d'accord? Combien parmi vous ont mis leurs propres mains, sur leur tête? Combien? Eh bien, tant que nous ne mettrons pas la main sur la tête, pour demander à Dieu, change ma tête, change mon système de raisonnement, change mon intelligence, Saint Paul parle, laissez-vous renouveler, que votre intelligence soit renouvelée par l'Esprit Saint. Le renouveau dans l'esprit, il doit passer par la tête. Parce que la tête, c'est celle qui commande. Si ou non? Je peux aimer de manière très forte, passionnée et complètement désordonnée. Oui ou non? Et j'aime passionnément. Un homme qui aime une femme qui n'est pas la sienne et qui est prêt à donner sa vie pour elle, il l'aime divinement. Eh oui. Eh oui. Je l'ai dit. Et si je suis contraire à la théologie, comme on le dit. Okay? Pourquoi? Il aime d'un amour fou, d'un amour qui veut donner sa vie. Il est prêt à tout pour elle. Il n'y a pas de plus grand amour que de donner sa vie pour ce que l'on aime. Qu'est-ce qui est mauvais? C'est qu'il n'est pas bien dirigé. Il n'est pas placé là où il faudrait. Et alors, il ne s'épanouit pas, bien sûr. C'est la perle qui est jetée au cochon. Mais la perle demeure perle. Ah, ça, il n'y a pas de doute. Ah, il faut demander que cet homme-là, eh bien, garde le même amour fou pour sa femme. C'est pour ça que j'ai dit aux femmes, okay, renseignez-vous du parfum de l'autre, okay, et mettez-le-vous sur vous. Voilà. Okay. Voilà. Et renseignez-vous des menus qu'il lui fait, parce qu'il il est content. Et faites le même, mais voilà, avec un peu plus de piquant. Et voilà. Okay. Voilà. Alors. Voilà. Alors, il en faut changer la tête, frères et sœurs. Je n'ai pas le temps de vous les lire, mais il n'y a pas besoin de vous les lire, vous les lirez. Lisez tous les sermons sur la montagne. On vous a dit, œil pour œil, je vous dis, aimez vos ennemis. Faites du bien à ceux qui vous font du mal. Bénissez ceux qui vous maudissent. Donnez à ceux qui vous prennent. Frères et sœurs, tant que cette logique-là ne sera pas dans notre tête, nous ne pourrons pas aimer comme Dieu aime. Il n'y aura pas d'amour brûlant. Il y aura passionné peut-être. Et il vous fera beaucoup de mal. Et ce qui l'emportera, ce sera l'amour violent de vous-même. Et vous répondrez toujours parce que vous êtes blessé. Parce que vous êtes humilié vous-même. Qui il y a de plus humilié que Jésus? Le Fils de Dieu. Qui nous humilions? Jésus. Et il nous accueille, il nous pardonne. Sans condition, oui ou non? La seule condition, c'est que j'accepte de changer de route, c'est tout. C'est-à-dire de quitter la logique du monde pour aller dans la logique de Dieu. Dans les armes de l'esprit, une des armes, vous lirez Saint Paul aux Éphésiens, au chapitre 6, verset 10 et suivant, une des armes, il y a la vérité comme ceinture. Et ça, la vérité, c'est la parole de Dieu. Okay? Voilà. Et la vraie parole de Dieu, en entier. Le père Brito a cité ce matin cette rencontre de Jésus avec les disciples d'Emmaüs, ou des disciples d'Emmaüs sur Jésus, n'est-ce pas? Et il nous rappelait, et le cœur se réchauffait en écoutant Jésus. Nous pouvons rester dans le fait qu'ils écoutaient Jésus. La voix de Jésus a dû vraiment toucher fortement leur cœur. Ça, rien à voir. Rien. Il leur expliquait les Écritures. Et tout ce qui est dans les Écritures est écrit pour qu'ils comprennent la passion et la mort et la résurrection du Christ. Il leur expliquait que pour aimer, indispensablement, parce qu'on est dans ce monde des pécheurs, qui refuse Dieu et qui refuse la vérité et qui refuse l'amour et la miséricorde, nécessairement, si tu es du côté de Dieu, tu vas souffrir. Et il n'a pas menti. Et il leur explique les Écritures. Frères et sœurs, nous sommes invités à lire les Écritures. Notre pape nous invite beaucoup, non? Il faut les manger, les Écritures. Et il faut s'arrêter dans les paroles les plus dures, les plus exigeantes, les plus vraies des Écritures. Lisez votre vie, vos expériences, vos blessures, vos combats, vos silences de Dieu, tout ce que vous voudrez là-dedans. Lisez-le à la lumière de l'Écriture. Lisez à la lumière de la passion du Christ. C'est le Christ mort et ressuscité que nous proclamons. Ce n'est pas un autre. Je ne vais plus rien savoir si ce n'est le Christ crucifié. Si vous ne voulez rien savoir du Christ crucifié, je devrais mettre beaucoup de nuances pour ceux qui sont très blessés. Certes, certes. Hein? Vous le mettrez, le Saint-Esprit, le mettra, la Vierge Marie le mettra.
J'en suis certain. Mais on ne peut pas soigner quelqu'un avec seulement des petits pansements. Il faut mettre des choses qui soignent. Et la parole de Dieu soigne. La parole de Dieu nous révèle. L'amour vrai de Dieu nous révèle. Écoute Israël, écoute. Et tu aimeras. Si tu n'écoutes pas la parole de Dieu, si tu ne la conformes pas ta vie à la parole de Dieu, si tu es tout le temps en train de dire « Oui, mais, il ne faut pas exagérer. » Est-ce que Dieu exagère étant divin? Dites-moi. Non, hein? Eh bien, croyez-moi. Enfin, je réécouterai la cassette après de ce que je dis. Okay? Croyez-moi. Okay? Croyez-moi, n'est-ce pas, que pour nous, c'est la même chose. Nous sommes divinisés. Retenez ça. J'ai en moi, par le feu de l'Esprit que je reçus au baptême, par l'Esprit que je réclame après la confirmation, par l'Esprit que nous réclamons dans nos actes, dans nos lieux de prière. Viens, Esprit Saint, je l'ai en moi. J'ai la puissance de Dieu en moi. Et Père Brito l'a dit ce matin. Nous sommes saints. Je suis fort en celui qui me rend fort. Saint Paul parle aux jeunes, il leur dit, vous êtes fort, vous avez vaincu le mauvais. Il sait ses paroles. C'est celui qui dit, qui est faible, dit « Je suis fort !» C'est Dieu qui le dit souvent dans les moments de guerre et de combat. S'il doit m'arrêter, qu'on m'arrête. Okay? Pas. Voilà. Okay? Voilà, mettons, frères et sœurs, croyons simplement. Allons devant la Vierge Marie, si vous voulez. Allez devant le Seigneur, les cœurs transpercés. Et dites-lui « Je le veux, je veux, je veux aimer. Je veux aimer comme tu aimes. Je suis prêt à souffrir pour aimer. » La petite Thérèse disait, elle lisait Bernadette, elle ne dit pas autre chose. Okay? Si vous lisez le petit fascicule là-dedans, elle dit la même chose tout le temps. Elle revient okay? là-dessus. La petite Thérèse Bézi disait ceci, « Souffrir par amour est le plus pur bonheur. » Vous voulez le bonheur? Vous voulez le bonheur? Je suis certain qu'au début de cette carrefour, vous auriez dit oui tout de suite. Okay? Frères et sœurs, je fais avec vous, au de moi, ce que le veulent. Acte de foi. Je veux aimer. Je veux aimer comme toi, Dieu. Je veux aimer comme toi, Jésus. Et parce que je veux aimer comme toi, je ne peux pas le faire sans toi. Chapitre 15, l'épître de Saint Jean. Hein? Ça m'a, vous ne pouvez rien. Je sais qu'en toi, cela est possible. Je le veux. Tu m'as dit qu'on va souffrir. Je veux souffrir pour aimer. Je suis prêt, Seigneur, à être broyé pour aimer mes ennemis. Je veux. Et parfois, je l'ai dit en tremblant, je veux aimer jusqu'à mourir d'amour. Je le veux. Combien d'entre vous le veulent? Mettez-vous debout ce qu'il voulait. Là, je ne rigole pas. Je demande des collaborateurs dans ce chemin qui est le mien et celui de l'Église. Est-ce que nous sommes prêts à partir d'aujourd'hui, si vous le voulez? Si vous n'êtes pas prêt, ne vous levez pas. Okay? Je comprends très bien. Okay? Personne n'est pas à vous regarder. Mais pourquoi je vous dis ça? Dans l'Église, frères et sœurs, nous avons besoin des autres qui nous le redisent. J'ai besoin des amis vrais. Et les vrais amis, ce n'est pas ceux qui, comme Pierre, me diront « Non, tu n'iras pas à Jérusalem. » Parce qu'à Jérusalem, on pouvait te tuer. À Jérusalem, tu vas souffrir. Je ne veux pas des amis comme Pierre. Moi non plus. Et je ne veux pas être ami des autres comme ça. Non plus. Qu'on n'attende pas, c'est la compassion mielleuse. Okay? Non, je veux qu'on m'aide, aidez-moi par votre prière, aidez-nous à nous prêtres qui nous sommes consacrés pour être configurés au Christ. Aidez-nous les consacrés à être vraiment consacrés, c'est-à-dire livrés au feu de l'amour. Et que nous puissions aimer jusqu'à la déchirure du cœur, jusqu'à la déchirure du corps, s'il le faut un jour. Que nous puissions aimer comme Dieu. Le monde aujourd'hui a besoin des témoins de Dieu. Donnez Dieu. On nous l'a dit, non, ce jour-ci? Il faut donner Dieu. Il n'y a rien d'autre. Celui qui n'en donne pas Dieu ne donne rien, disait notre cher pape Benoît XVI. Je ne sais pas si les suivants sont là, mais voilà.

Le prophète Michée annonçait déjà la merveilleuse histoire racontée par Jésus. Ce Père riche en miséricorde, qui accueille chaleureusement son Fils prodigue. Écoutons d'abord le prophète. « Comme au jour où tu sortis d'Égypte, Seigneur, fais-nous voir tes merveilles. Quel est le Dieu comme toi qui enlève la faute, qui pardonne, qui prend plaisir à faire grâce ?» Saint Paul dira plus tard, « Si Dieu nous a tant aimés en nous donnant son Fils, comment pourrait-il nous abandonner ?» Et c'est déjà dans l'Ancien Testament, le Père plein de bonté de la parabole, vers lequel se tournent ses enfants. « Aie pitié de nous, foule aux pieds nos fautes, jette au fond de la mer tous nos péchés. » Les saints nous disent « Pitié pour nous, Seigneur. Retourne, jetons nos péchés dans le cœur de Dieu, en toute confiance. Son cœur est comme un océan d'amour. Avec confiance, demandons-lui, comme le prophète, « Accorde-nous grâce, fidélité. » La fidélité. La fidélité des baptisés, des consacrés, de notre famille religieuse qui fête aujourd'hui sa naissance. La fidélité des gens mariés, votre fidélité à tous. Sûr d'être aimé, sûr d'être écouté dans nos prières, d'être pardonné dans nos confessions, nous nous tournons vers notre Dieu riche en miséricorde, comme la parabole nous le montre si bien. Car en fait, nous sommes tous cet enfant que le péché a détruit, éloigné de son Père. Il partit au loin, menant une vie de désordre. Et puis la faim se faisant sentir, la grâce de Dieu surtout agissant en lui, il va retrouver le chemin de la maison, le chemin de son cœur. Voilà la conversion, un retournement, une démarche qui consiste à quitter une mauvaise vie, à abandonner le mal, et aussi la profonde misère dans laquelle le péché nous met. Car on n'est pas heureux quand on a commis le péché. Alors il se leva pour aller vers son Père. « Je me lèverai, j'irai vers mon Père. » L'Église nous dit « Revenez au Seigneur votre Dieu. » Et ce qui est bouleversant, c'est de voir que Dieu nous attend depuis toujours. C'est lui qui nous a aimés le premier. Nous le quittons parfois, lui ne nous quitte jamais. Comme c'est bien dit dans la prière eucharistique, la quatrième, tu n'as pas abandonné l'homme au pouvoir de la mort. Dans ta miséricorde, tu es venu en aide à tous les hommes pour qu'ils te cherchent et puissent te trouver. Ce Père, c'est Dieu. Il est saisi de compassion, bouleversé, dès qu'il voit son enfant pécheur revenir à lui. Il y a grande joie au ciel pour un seul pécheur qui revient. On serait tenté parfois de se dire « Dieu ne peut pas me pardonner, mes péchés sont trop nombreux ou trop graves ». Non, Dieu nous aime toujours. On peut même dire que plus nous sommes pécheurs et plus il nous aime. Ça ne veut pas dire bien sûr qu'il faut pécher beaucoup pour être aimé beaucoup de Dieu, non. Mais il n'est pas venu pour les justes, mais pour les pécheurs. Pas pour les bien portants, mais pour les malades que nous sommes. Il vient guérir et sauver. Il vient offrir à tous sa miséricorde. Il attend tout simplement notre retour vers lui, l'ouverture de notre cœur. Il n'y a que l'orgueil qui peut bloquer. « Dieu, je n'ai pas besoin de toi, j'y arriverai tout seul. » Si nous nous abandonnons à lui, alors c'est une surabondance d'amour. Un amour qui reprend tout. Un amour capable de tirer du mal un plus grand bien. Un amour qui nous recrée, qui nous donne un cœur nouveau. Le pardon de Dieu, ce n'est pas seulement une simple amnistie, c'est une surabondance de miséricorde, toujours plus forte que le péché. Chacun à leur manière, nos frères et sœurs, les saints nous disent nos péchés, mais c'est

Une petite poussière, un petit grain de sable devant une immense montagne d'amour. Alors, ayons confiance. Cette confiance, Jésus veut que nous l'ayons envers lui et aussi envers nos frères. Car au cœur de chacun, il y a toujours une possibilité de conversion, de retour vers Dieu. Nous l'espérons, nous le demandons dans notre prière. Enfin, il y a le fils aîné. Il est resté à la maison paternelle, quelqu'un de très bien, on peut dire aujourd'hui de très obéissant, de très pratiquant. Et pourtant, le père est obligé de lui dire, « Mon enfant, tout ce qui est à moi est à toi. » Apparemment, il restait à la maison, mais son cœur était loin de son père. Comme Dieu s'en plaint dans l'Écriture, ce peuple m'honore du bout des lèvres, mais son cœur est loin de moi. Lui non plus, le fils aîné, n'avait pas compris grand-chose de l'amour de son père. Le plus jeune, lui, à cause de son péché, de sa vie au loin, à cause surtout du pardon reçu, à cause de la tendresse de son père, comprend enfin combien il est aimé. Nous célébrons l'Eucharistie en ce jour où, religieux de Saint-Vincent de Paul, nous nous souvenons, dans l'action de grâce, de la naissance de la bénédiction de l'Église sur notre famille religieuse. Célébrons avec ferveur, avec foi, le sacrement de l'amour, l'Eucharistie.

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2: Toi, fils d'homme, je fais de toi un guetteur pour la maison d'Israël. Lorsque tu entendras une parole de ma bouche, tu les avertiras de ma part. Ézéchiel 33, 7.

que je voulais vous dire en premier, en introduction, c'est que cette grâce de louange qu'un certain nombre d'entre vous vous avez reçue, il faut savoir la garder et l'entretenir. Il faut savoir la vivre au quotidien. La grâce de louange, c'est pas simplement pour quand on est ensemble. La grâce de louange, c'est à tout instant de notre vie, à tout instant de notre quotidien, c'est la mise en œuvre de ce que saint Paul nous dit, l'amour peut tout, l'amour croit tout, l'amour endure tout, l'amour ne passera jamais. Cet amour qui ne passera jamais, c'est cet amour qui nous donne de pouvoir traverser les angoisses, les peines, les abîmes, les détresses, les impasses, les douleurs. L'amour ne passera jamais parce que l'amour nous ouvrira toujours un chemin. Et la grâce de louange, c'est cet acte de foi en l'amour qui n'est jamais soumis à l'échec. Je ne crois pas à l'échec dans une vie. Parfois, peut-être, vous êtes dit, là, c'est un vrai échec. Là, ma vie se heurte à un mur. Là, ce que j'avais construit depuis 20 ans s'effondre. Là, il y a une blessure que je ne traverserai jamais. Ce n'est pas vrai. Le mal n'aura jamais le dernier mot dans l'histoire de l'humanité. Le mal n'aura jamais le dernier mot dans mon histoire, car je crois en la victoire du Christ sur la croix. Je crois en la victoire de la résurrection. Et c'est cet acte de foi qu'il faut faire. Si vous ne posez pas cet acte de foi, alors oui, vous pourrez dire « Ma vie est devant cet échec, ma vie est devant cette angoisse, ma vie est devant cette absence d'avenir. » Le Christ vous invite à croire en la victoire de l'amour. Et croire en la victoire de l'amour, ce n'est pas une méthode pour simplement se dire « ben voilà, l'amour peut tout, l'amour croit tout ». C'est un acte de foi devant la croix du Christ. Devant la croix du Christ, vous vous dites « eh bien oui, l'amour que le Christ me dit et me donne sur la croix, il est plus fort que tout ». Tout à l'heure, dans la louange, il y avait cette parole d'Isaïe. Tu as du prix à mes yeux et je veux faire de toi la lumière des nations. Ce n'est pas pour qu'on puisse se dire j'ai de la valeur et je suis une lumière. Ce n'est pas pour se prendre pour le soleil que l'on dit que l'on devient la lumière du monde. C'est parce qu'on se prend pour la lune, c'est-à-dire pour l'astre qui reflète la lumière du soleil, c'est-à-dire pour celui et celle qui sont appelés à refléter la lumière de cette victoire de l'amour, la victoire du Christ. Donc, ne vous prenez pas pour le soleil, prenez-vous pour la lune, c'est mieux. Au moins ça, vous le garderez peut-être dans votre tête, et peut-être que vous découvrirez quel est le père de l'Église qui a dit ça, parce que si vous cherchez sur Google, vous trouverez la phrase. Donc, je vous le donne pour savoir mes plagiats. Ça aide toujours de pouvoir retrouver, mais Internet vous aidera. Prenez-vous pour la lune, car mon soleil, c'est le Christ. Mon soleil, c'est le Christ, et c'est lui que je suis appelé à refléter. C'est lui que je suis appelé à dire. Je ne suis pas par moi-même, je suis par un autre. Et donc je suis par le Christ. Ma vie ne prend son sens que parce qu'elle est ancrée, enracinée dans le Christ. Non pas dans une idée du Christ, mais dans la personne du Christ qui se donne à moi dans les sacrements et dans l'amour de l'Église. Vous avez parfois médité et réfléchi sur la Vierge Marie après la Pentecôte, lorsqu'elle recevait le corps du Christ de Saint-Pierre. Et lorsque Saint-Pierre, célébrant l'Eucharistie,
disait à la Vierge Marie en lui donnant le pain de l'Eucharistie, « Ceci est mon corps livré pour vous », et qu'elle recevait dans l'Eucharistie le corps de son Fils, qu'elle avait porté pendant 9 mois, qu'elle avait accompagné dans son enfance, dans sa jeunesse, qu'elle avait nourri, qu'elle avait suivi sur les routes de Galilée et de la Décapole et de la Judée, qu'elle avait recueilli au pied de la croix, mère douloureuse, debout au pied de la croix, recevant le corps de son Fils, et qu'elle avait contemplé dans le secret et dans l'intimité de la résurrection. Et voilà qu'elle recevait le corps du Christ ressuscité, le corps de son Fils, lorsque Saint-Pierre célébrait l'Eucharistie et qu'elle assistait à la célébration de l'Eucharistie. La Vierge Marie alors vous fait comprendre ce que c'est qu'être une vraie femme, un vrai homme. L'orgueil de l'homme, l'orgueil de toute personne humaine, c'est de penser réussir par soi-même. Oui, je vais aimer, mais par moi-même. Oui, je vais être victorieux des échecs, mais par moi-même. Oui, il y a des obstacles à franchir, je les franchirai par moi-même. Mais où est la foi dans ce « par moi-même » ? Où est le Christ dans ce « par moi-même » ? Dans ce cas-là, reprenez sans cesse la Vierge Marie dans la célébration de l'Eucharistie. La Vierge Marie dans la célébration de l'Eucharistie présidée par saint Pierre après la Pentecôte. Alors vous comprendrez ce que c'est que vivre, porter, recevoir le corps du Christ comme la Vierge Marie l'a porté dans sa vie après la Pentecôte. Et vous comprendrez ce que c'est que porter et être porté par celui que vous recevez dans l'Eucharistie. Devenez celui que vous recevez, comme le dit saint Augustin. Si vous vous prenez pour la lune, alors vous oserez communier dans l'Eucharistie et être porté par celui que vous recevez pour le devenir. Devenir celui que vous recevez. Refléter la lumière du soleil, refléter la lumière du Christ. Mais il nous faut aller plus loin. Il nous faut aller plus loin jusqu'à entrer dans l'amour de l'Église. Être dans le monde sans être du monde, c'est appartenir au corps du Christ qui est l'Église. Vous ne pouvez pas dire « je crois » sans dire en même temps « j'aime l'Église ». C'est le même mouvement qui vous fera dire « Je crois, Seigneur, tu es la source de la vie » et qui vous fera dire « J'aime l'Église comme j'aime mon corps ». On ne peut s'aimer soi-même sans aimer son corps. On ne peut s'aimer soi-même sans aimer le corps du Christ ressuscité qu'est l'Église et dont le Christ est la tête. La tentation de diviser la tête du corps, le Christ de l'Église, c'est la tentation finalement de l'autonomie, de choisir sa foi, de se construire son Christ, de se construire la foi, son Dieu, à sa propre image. Ce n'est plus être la lune qui reflète la lumière du soleil, c'est effectivement l'orgueil du soleil qui n'a pas besoin des autres, l'orgueil de se prendre pour la lumière, l'orgueil de l'âne qui croit que ceux qui acclament à l'entrée de Jérusalem acclament l'âne alors qu'ils acclament le Christ. Alors, si notre vocation c'est effectivement d'être des ânes, c'est-à-dire de porter le Christ, que l'âne ne se prenne pas pour celui qu'il porte. Ça vous restera comme le soleil et la lune. Quand vous croiserez des ânes dans les rues, vous y penserez. Mais enfin, il n'y en a pas beaucoup à Lyon ni à Paris, en tout cas. Je ne sais pas dans les autres villes. Mais pourquoi est-ce que je vous dis ça dans ce rapport au monde ? J'arrive donc à mon troisième point. Tout à l'heure, dans la louange,
vous rappeler de la monition prophétique qui nous a été dite par quelqu'un, j'ai oublié son prénom, mais enfin c'est pas grave. Elle nous disait, j'attends parce que j'essaye de, d'abord que vous, dans votre mémoire, vous essayez de vous rappeler ce qui a été dit, parce que c'est trop facile qu'il y en ait un seul qui s'en rappelle ici. Alors il faut que j'attende de voir si vous, vous vous rappelez de ce qui a été dit. Ce qu'elle nous disait, ça vous donne déjà un indice, c'est une femme qui l'a dit, c'est que nous avions tous la dignité de filles et de fils de Dieu. Le point d'insistance dans la parole qui avait été dite, c'est le point d'insistance sur la dignité. Oui, nous avons la dignité de filles de Dieu, de fils de Dieu, si nous acceptons de refléter la lumière du Christ, si nous acceptons d'être l'âne qui porte le Christ, c'est-à-dire de vivre des sacrements, si nous acceptons que notre corps soit le corps du Christ qui est l'Église, et non pas notre propre agir, notre propre personne, comme si nous étions le nombril du monde. Cette dignité, elle est seulement par grâce et par miséricorde. Nul ne mérite la dignité que le Christ lui donne. Nul ne mérite cette dignité d'être justifié par Dieu. Si quelqu'un pense mériter l'amour dont il est aimé, il est le plus pauvre des êtres humains. L'amour dont on est aimé, même dans l'amour mutuel, ne se mérite jamais. Jamais nous ne méritons l'amour que nous recevons. L'amour est gratuit. L'amour est un don immérité et c'est pour cela que c'est un don qui transforme, qui nourrit, et qui accomplit une existence. L'amour ne s'achète pas, et l'amour ne s'achète pas par les mérites. Vous n'achèterez pas l'amour de Dieu par les mérites de votre comportement, même si vous faites beaucoup d'efforts. Au contraire, ces efforts ne seront peut-être qu'une part de l'expression de l'orgueil que vous aurez à vous mettre face à Dieu et non pas à genoux devant Dieu. Nous sommes dignes par pure grâce, parce que nous portons la dignité de Dieu au cœur même de notre indignité, par pure miséricorde. Et cette miséricorde que nous recevons, nous en sommes les dispensateurs pour le monde. Être dans le monde, c'est d'abord être miséricorde au cœur du monde. Nous ne sommes pas là pour condamner le monde. Le Christ est entré dans le monde pour que le monde soit sauvé. Il y a un amour profond du monde, non pas pour refléter le monde, mais pour que le reflet du Christ puisse atteindre le monde. Ce reflet du Christ qui atteint le monde, c'est la miséricorde que nous avons les uns pour les autres dans l'Église, et que parce que nous la vivons dans l'Église, elle est répandue pour le monde. Ce que le Christ donne à l'Église d'être, l'Église l'est pour le monde. C'est la troisième phrase que vous pouvez retenir. Je vous donne comme ça des résumés rapides, hein. La première phrase, c'est l'histoire du soleil et de la lune. J'espère que vous n'avez pas encore oublié. La deuxième phrase, c'est l'histoire de l'âne. Ça devrait rester. La troisième phrase, c'est ce que le Christ donne à l'Église d'être, l'Église l'est pour le monde. Qu'est-ce que le Christ donne à l'Église d'être, lié à cette dimension de la dignité? La Vierge Marie, nous la célébrons, et particulièrement à Fourvière et particulièrement à Lyon, dans la fête de l'Immaculée Conception de la Vierge Marie. Qu'est-ce que c'est que l'Immaculée Conception de la Vierge Marie? C'est qu'elle a été préservée de tout péché. Elle n'a pas commis le péché. Est-ce donc si étranger à ce que nous sommes ou si intime à ce que nous sommes, cette fête? Être préservée de tout péché, être préservée du péché originel, c'est marquer ce qu'est
profondément l'homme dans le dessein du Père. Nous sommes faits pour être sans péché. Nous ne sommes pas créés pour notre nature pécheresse, nous sommes créés pour notre nature pure, vraie, sans péché. Et c'est bien le but de notre vie sur terre, c'est passer de l'homme qui commet le péché à celui qui ne peut plus faire de péché. Tant que nous sommes en pèlerinage sur la terre, nous ferons des péchés. Lorsque notre pèlerinage s'achèvera sur la terre et que nous entrerons dans la communion avec Dieu, nous ne ferons plus de péchés. Et c'est bien cela, la force et notre espérance. C'est ce jour où nous passerons de la condition de pécheur à la condition de celui qui ne fera plus de péché, parce que nous serons entrés par la mort dans la communion avec Dieu. Cette dignité d'être sans péché, elle nous rappelle aussi dans ce pèlerinage sur terre qu'en nous, nous avons chacun et chacune un lieu de pureté et un lieu de vérité. Nous avons chacun en nous un lieu virginal auquel il faut sans cesse se rendre en pèlerinage. C'est le pèlerinage de la prière intérieure. Le pèlerinage de la prière intérieure, c'est entrer dans ce lieu virginal où la vérité de l'homme, la vérité de ce que nous sommes, nous est révélée, nous est manifestée, et où la puissance et le désir d'aimer et d'être aimé est en nous comme un germe de pureté, une puissance de bonheur, une force pour construire, une joie pour accueillir. C'est cela, la beauté même de ce pèlerinage intérieur qui nous amène à retrouver en ce lieu virginal qu'il y a au fond de nous-mêmes, la beauté du visage de Dieu que notre propre visage est appelé à refléter au quotidien de notre existence. Refléter le visage du Christ parce qu'on est membre du corps du Christ, parce qu'on aime le Christ et parce qu'on vit du Christ dans les sacrements. Alors, je le sais, il ne faut pas rêver notre condition dans le monde. Il ne faut pas rêver ce rapport du chrétien au monde. Il est sûr que lorsque nous voyons la souffrance de nos frères chrétiens en Syrie, et hier, je peux vous le dire, je recevais un mail d'un évêque de Damas, et donc je vois bien la souffrance qu'ils vivent, et je le sais directement, puisque l'Internet marche encore entre Damas et le reste du monde. Et donc cette question de la souffrance des millions de réfugiés qu'il y a au Liban, des millions de réfugiés syriens, c'est quand même pour nous un profond et une profonde souffrance à l'intérieur de notre corps qui est l'Église. Il faut quand même mesurer aussi du côté du Pakistan la profonde souffrance des chrétiens dans le monde et ces fameuses lois anti-blasphème qui font que des chrétiens sont condamnés à mort. Mesurons ce que ça veut dire, cette phrase « Vous êtes dans le monde, mais vous n'êtes pas du monde ». Je ne tiens pas à ce qu'elle soit simplement interprétée à une manière franco-française, comme si la France était le nombril du monde et comme si notre vision de la mondialisation et de la fraternisation universelle se résumait par les questions de laïcité à la française. Ayons cette vision générale du monde. Comprenons ce que c'est que les grands enjeux qu'il y a dans l'avenir et ces grands enjeux que nous avons à vivre, même si nous avons à les vivre aujourd'hui dans notre monde. Il faut mesurer les tentations qui sont présentes en France pour les chrétiens dans ce rapport d'être dans le monde et en même temps de ne pas être du monde. Parce que pour les plus vieux d'entre nous, je pense à ceux qui ont plus de 60 ans, ce n'est pas encore l'âge de la retraite, mais
c'est déjà un certain âge quand même, par rapport aux plus jeunes. Pour les plus de 60 ans, quand ils ont grandi dans un monde où la culture qui se disait une culture chrétienne se confondait avec la culture du pays. Et encore maintenant, pour un certain nombre d'entre eux, la rupture entre la vie évangélique et la vie dans la société est pour certains d'entre eux insupportable. Et la réponse qu'ils font, c'est il faut que l'Église s'adapte, il faut que l'Église évolue, il faut que l'Église soit plus moderne. C'est la tentation du syncrétisme, c'est la tentation de faire de l'Église le semblable, l'image de ce qui se fait dans le monde, parce qu'on n'est pas apte à porter la distance entre le Christ et le monde. Nous ne sommes pas prêts à porter le drame et la force du salut de la croix, et nous nous laissons enfermer dans la mondanité de ce monde. Le radicalisme évangélique, c'est accepter d'être fidèle au Christ et à son amour, parce que c'est accepter d'être un visage d'espérance pour le monde. Il faut que nous acceptions de porter cette différence, cette distinction. Il faut que nous acceptions de porter cette incompréhension. Ne pensez pas que l'amour chrétien, que l'amour du Christ sera accueilli par tous. C'est un signe de contradiction dans le monde. C'est un signe de contradiction que la fidélité. C'est un signe de contradiction que le pardon. C'est un signe de contradiction dans un couple de n'avoir qu'une seule femme ou qu'un seul époux et d'en plus de lui être fidèle. C'est un signe de contradiction, mais c'est un signe d'espérance. C'est un signe d'espérance car c'est un signe qui montre la dignité et la grandeur de l'homme. Mais cela nous demande d'aimer la croix comme un signe de contradiction, comme un signe de victoire, comme un soleil qui éclaire la destinée et la joie de l'homme, qui inscrit l'espoir que nous avons, la lumière pour l'homme, la victoire de l'amour, la liberté pour l'homme. C'est la première tentation. C'est la tentation de devenir semblable au monde et de vouloir faire de l'Église le reflet du monde et non pas le reflet du soleil, le reflet du Christ. C'est une tentation difficile parce qu'il faut que cette distance, cet acte du Christ, espérance devant notre monde, qui ouvre notre monde pour qu'il ne se referme pas sur lui-même, soit un acte de charité et non pas un acte de jugement. Un acte de charité, ça veut dire que cette distance, cette autre manière d'être, cette autre manière de vivre, cette autre manière de vivre la pauvreté aussi, ça soit une manière évangélique, charitable de le montrer et non pas une manière de juger ou d'accuser. En rien nous ne devons accuser celui qui pense, qui agit ou qui vit autrement que selon l'Évangile. Mais en toutes circonstances, nous devons marquer notre amour de la personne humaine sans complicité avec les actes de la personne humaine. Cette distinction entre personne et acte est l'essentiel même de ce qui permet la charité dans ce rapport au monde. La deuxième tentation, c'est la tentation du repli sur soi. Ne vivre plus qu'entre chrétiens. Vous serez très déçus d'ailleurs, parce que, enfin, c'est peut-être pas drôle, mais si vous vous retrouvez qu'entre chrétiens, vous aurez toute la réalité du monde qui sera présent, parce que la violence, la trahison, les tentations et tout ça, elles ne sont pas simplement à l'extérieur de nous, hein, elles sont très présentes en nous. Le combat spirituel, ce n'est pas nous les purs et les autres les impurs, c'est bien nous qui sommes impurs et sauvés par pure miséricorde et pure grâce. Mais c'est la tentation de faire des villages de chrétiens ensemble qui pensent pareil, qui disent pareil,
qui sont semblables les uns aux autres. C'est la tentation du repli sur soi. C'est une grande tentation dans notre société d'aujourd'hui. Mais la notion de nouvelle évangélisation est bien là pour nous emmener à ne pas vivre cette tentation du repli, cette tentation qu'on pourrait appeler la tentation Amish, c'est-à-dire du village qui arrête le temps et qui arrête l'histoire, qui reste entre soi. Nous avons un vrai rapport au monde qui est un rapport de vivre l'Évangile, non pas en prosélyte, mais en révélateur. L'Évangile nous précède dans le cœur de l'autre. Le monde attend l'Évangile. Le monde attend le prince de la paix. Le monde attend le pardon. Le monde attend la bonne nouvelle de la pauvreté. Vous croyez que la course à la richesse permettra de construire la paix entre les hommes? Et vous croyez que vous serez toujours indemne des guerres en France en les faisant faire à l'étranger pour garder vos richesses? Vous croyez qu'on réussira à se construire la paix sur le dos des guerres des pays pauvres ou sur le dos des millions de gens qui mourront de faim à côté? Et vous croyez que vous pourrez construire la paix pour vous aux dépens des autres et en refusant l'immigration de ceux dont vous aurez étranglé la vie? Non, mais il faut être un peu conscient de ce qu'on fait, conscient de la force de l'Évangile, justement, dans ce rapport au monde. C'est-à-dire, il faut être conscient que nous aurons à changer nos manières de vivre au nom de l'Évangile, si nous voulons vivre l'Évangile. Il faut avoir conscience que c'est un renversement total de notre manière de vivre, que c'est mettre le Christ au centre, et que l'appel à la conversion, c'est un appel à la conversion qui demande un engagement de tout nous-mêmes au service de la paix, au service de la coopération, au service du partage des richesses, au service de la fraternité universelle. C'est donc ce moment-là qu'il faut que nous prenions comme un moment, un kairos dans notre histoire. Un kairos, c'est-à-dire un moment favorable. Nous sommes à un moment étonnant et merveilleux de l'histoire de l'humanité. La génération la plus jeune d'entre nous, c'est-à-dire ceux qui ont moins de 30 ans, ont une chance fantastique. Ils connaissent la terre entière, le monde entier, comme une famille humaine. Si vous n'avez jamais rencontré quelqu'un d'un autre pays, vous n'avez qu'à prendre l'avion. Pas forcément pour aller dans un autre pays, hein. Moi, ma voisine d'avion, hier, elle repartait en Nouvelle-Calédonie. Alors vous allez me dire, c'est la France, c'est un territoire d'outre-mer. Mais c'est quand même un peu plus loin. Cette fraternité avec tous les peuples, nous avons et nous pouvons la construire. Et l'Évangile d'aujourd'hui, c'est la fraternité universelle au nom d'un Dieu Père. Et nous avons à porter cette fraternité universelle. Nous avons à la construire. Des milliers, de jeunes partent en coopération de différents pays vers d'autres pays. Nous avons plus de 1000 prêtres d'autres pays qui viennent évangéliser la France et qui animent nos paroisses en France. Et vous croyez que cette fraternité universelle-là, nous n'avons pas à rentrer dans ce partage, dans cette manière de le vivre? Le corps du Christ qu'est l'Église, ce n'est pas l'Église seulement paroissiale que vous connaissez. Cette église paroissiale, elle porte l'église universelle de votre diocèse, de tous les diocèses du monde. C'est cette fraternité dans la gratuité, dans le partage des richesses, dans le partage des biens, au nom du Christ qui nous demande de ne pas posséder pour nous, mais de servir pour l'autre. Notre mère, la Vierge Marie, est la mère de l'Église et elle est la mère de tous les hommes. C'est elle qui nous portera à vivre ce qui nous est impossible, mais ce qui est aujourd'hui le kairos, le moment favorable de la nouvelle évangélisation, de porter l'Évangile en portant la dignité de l'homme, non pas de sa naissance à sa mort, mais de sa conception à l'éternité, parce que nous croyons en la résurrection. Et que nous croyons que ce qu'est l'homme de sa conception à l'éternité est un tel
visage de vie et d'espérance que nous avons à le porter, à le témoigner et à en témoigner par le langage de la charité, de l'amour qui donne tout. Une vie, ça se perd. Nous perdrons tous notre vie un jour ou l'autre. Mais ce que nous pouvons choisir librement de faire, c'est de donner notre vie. Si nous perdons tous notre vie, donner notre vie est à notre porte. Donner notre vie prendra tout son sens. Donner notre vie pour la fraternité sera la source de la joie éternelle dans notre cœur et dans celui du frère et de la sœur.

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2: Voyant Jésus venir vers lui, Jean déclara : Voici l'agneau de Dieu qui enlève le péché du monde. Jean 1, 29,

Donne-nous aujourd'hui notre pain de ce jour. Quatrième demande. Donne-nous pour aujourd'hui ce dont nous avons besoin, le pain pour aujourd'hui. Si vous regardez bien, la demande qui suit, pardonne-nous nos offenses. Celle-ci, elle concerne non pas aujourd'hui, le présent, mais elle concerne le passé. Pardonne-nous ce que nous avons fait et qui n'était pas bien. Pardonne-nous toutes ces offenses par lesquelles nous t'avons blessé. C'est le passé que le Seigneur doit guérir pour que nous puissions bien vivre dans le présent. Et puis les deux dernières, délivre-nous du mal, ne nous soumets pas à la tentation, ça porte sur le futur. Préserve-nous des tentations qui risquent de nous guetter et qui vont nous détourner de toi. Et délivre-nous de ce mal qui sans cesse nous menace et qui risque dans l'avenir de nous détourner. Autrement dit, ces quatre demandes des biens dont nous avons besoin ici-bas, elles comportent magnifiquement ces trois dimensions du temps, l'aujourd'hui. Mais pour que nous puissions aujourd'hui recevoir le pain de Dieu, il faut que le Seigneur nous pardonne ce que nous avons fait déjà de mal, qui nous éloigne de lui, et que dans le futur, il nous protège de tous ces dangers qui sans cesse vont nous éloigner du don de son pain. Voyez la construction magnifique de ces quatre demandes. La première, la plus importante, celle qui est intermédiaire, donne-nous aujourd'hui notre pain de ce jour. Parce que ce qui va nous permettre de tendre vers les réalités d'en haut, de sanctifier le nom de Dieu, d'accueillir son règne, de faire sa volonté, c'est le pain que le Seigneur va nous donner aujourd'hui. Au cœur de notre vie, et c'est la demande centrale de notre Père, donne-nous ici ce pain grâce auquel nous pourrons parfaitement entrer dans ton amour. Mais il faudra aussi les trois dernières demandes, que nous soyons guéris du mal passé et protégés du mal futur. Voilà donc au cœur du Notre Père, notre demande d'aujourd'hui, donne-nous aujourd'hui notre pain quotidien. Apparemment, rien de plus simple. Aujourd'hui, de tout de suite, donne-nous, nous ouvrons les mains. Mais voilà que dans cette phrase, il y a deux mots qui sont les plus importants et qui sont extrêmement difficiles à bien comprendre. Quels sont ces deux mots fondamentaux de cette phrase? Le pain, donne-nous notre pain. Et l'autre mot, très important, nous passons dessus la plupart du temps, mais qui est un mot très difficile, c'est celui qu'on traduit en français par « notre pain de ce jour, quotidien », en latin « quotidianum », ce pain quotidien. Oh, vous me direz, c'est très simple, c'est extrêmement compliqué. Pourquoi? Ce pain que nous demandons au Seigneur, qu'est-ce que c'est que ce pain? De quoi s'agit-il? Peut-être qu'il y en a-t-il qui pourront lever la main tout de suite et donner la réponse. Ils auront probablement en partie raison, mais ils auront en partie tort, parce que personne ne sait vraiment qu'est-ce que c'est que ce pain dont parle Jésus. Et depuis 2000 ans que les chrétiens méditent cette prière, personne ne s'est mis complètement d'accord pour nous dire qu'est-ce que c'est que ce pain. De quoi s'agit-il? Est-ce que c'est le pain fait avec du blé et du froment, cuit au four? Est-ce que c'est le pain de vie, le pain eucharistique? Est-ce que c'est la parole de Dieu? Qu'est-ce que c'est que ce pain? De quoi s'agit-il? De quoi parle Jésus? Et autre mot encore plus compliqué, le mot qu'en français nous traduisions par « de ce jour », en latin « quotidianum », panem quotidianum », ce pain de ce jour. Derrière ce mot, dans l'original de l'évangile de Matthieu et de Luc, il y a un mot grec dont personne, absolument personne, ne sait ce qu'il veut dire. « Epiousios », un mot grec qui n'existe nulle part ailleurs dans toute la Bible, uniquement dans le Notre Père. Et c'est un mot que probablement les premiers chrétiens, peut-être Matthieu ou Luc, ont inventé, qu'on ne trouve nulle part dans toute la littérature grecque. Un mot absolument unique, de sorte que personne ne sait exactement qu'est-ce que ça veut dire, ce mot « epiousios ». 10 traductions sont possibles. En français, nous avons choisi par « de ce jour ». Mais il semble bien qu'en grec, ça signifie plutôt « demain », le pain de demain. Ça peut signifier aussi « le pain nécessaire ». Ça peut signifier aussi un mot technique que les premiers pères grecs ont voulu choisir, le pain supersubstantiel. Saint Jérôme, dans la Vulgate, traduit ce mot par supersubstantiel. Qu'est-ce que ça veut dire? Imaginez si tous les jours, nous devions demander à Dieu, donne-nous le pain supersubstantiel. Personne n'y comprendrait rien. C'est pourtant probablement un des sens de ce mot. Depuis 2000 ans, les chrétiens
cherche et ne trouve pas exactement quel est le sens de ce mot. Il est bien pour nous de traduire par « de ce jour », mais il faut savoir qu'il y a beaucoup d'autres traductions possibles. Alors que faire ? Plutôt que de nous dire « j'ai la bonne traduction », accueillons toutes les traductions qui ont été recueillies dans la tradition de l'Église, et nous pourrons ainsi parvenir à une plénitude de sens. Lorsque nous nous adressons au Seigneur, nous pourrons lui demander la totalité de ce que peut-être il nous demande de lui demander. Et c'est pourquoi je vais principalement, aujourd'hui avec vous, dégager trois sens que l'on peut donner au mot « pain ». Quand nous demandons au Père qui nous donne ce pain, quels sont les trois grands sens possibles que l'on peut donner à ce pain ? Qu'est-ce que nous demandons vraiment au Seigneur ? Tout d'abord, nous verrons l'interprétation qu'on appelle spirituelle. Le pain que nous demandons au Seigneur, c'est le pain de vie, c'est l'Eucharistie. Mais nous verrons aussi que dans la tradition chrétienne, on a toujours compris aussi qu'il s'agit du pain matériel, le pain corporel, le pain matériel que nous consommons tous les jours. Et puis nous verrons qu'il y a aussi une troisième signification du mot pain, qui est le pain de notre esprit, de notre intellect, c'est la parole, le pain que Dieu nous donne pour ouvrir notre intelligence à son mystère. Ce pain indispensable sans lequel nous ne pouvons pas vraiment entrer dans la consommation du pain de vie. Commençons tout d'abord par l'interprétation spirituelle, qui est la plus importante, la plus fondamentale. Ce pain que nous demandons au Seigneur tous les jours, et vous le savez bien, c'est d'abord le pain de vie. C'est le Christ lui-même. C'est le pain eucharistique. C'est le sens spécifiquement chrétien de cette quatrième demande. Faire que le Christ, qui est notre pain, devienne vraiment notre nourriture, car lui seul est vraiment capable de nous nourrir. Et c'est bien ce sens profond que les pères ont toujours compris. Je vous lis un très beau passage de Tertullien, un père de l'Église du IIIe siècle, qui écrit ceci. Il convient de donner un sens spirituel, non pas matériel, spirituel à cette parole « Donne-nous aujourd'hui notre pain de chaque jour ». Car le Christ est notre pain, parce qu'il est notre vie, et que notre vie, c'est le pain. Tout est là. Notre vie, c'est de manger du pain. Mais notre vrai pain, c'est le Christ, parce que lui seul est la vraie vie. Et en consommant le Christ, nous consommons la vraie vie, non pas la vie matérielle qui va en se détériorant et vers la mort, mais la vie éternelle. C'est le sens radical de ce pain eucharistique et de la mendication de ce pain qui nous est absolument vital. Mais pourquoi cette mendication de Jésus ? Pourquoi avons-nous besoin de manger Jésus, de cette nourriture du pain de vie ? Écoutons un autre père de l'Église, Origène, qui médite sur un des sens possibles de ce que nous traduisons par « de ce jour », supersubstantiel, épiousios, supersubstantiel. Eh bien, c'est le pain par lequel notre substance, notre être, notre identité profonde est transformée dans la substance du pain que nous mangeons. Lorsque nous mangeons ce pain supersubstantiel, nous sommes transformés dans la substance même de celui que nous mangeons, Dieu lui-même, le Verbe rédempteur. Écoutez Origène, il fait une belle comparaison avec le pain matériel. Le pain corporel, dit-il, nourrit et fortifie la substance du corps de celui qui s'en nourrit. Quand je mange mon pain tous les jours, je me fortifie de la substance du pain que je mange et il entre dans ma substance, dans mon être. Eh bien, de même, dit Origène, le pain de vie descendu du ciel donne sa propre vertu à l'esprit et à l'âme de celui qui le mange. De la sorte, il devient le pain supersubstantiel que nous demandons. Voyez cette identification entre les substances, la mienne, et celle de Jésus que je mange. Et dit Origène, notre vraie substance, ce n'est pas le corps. Notre véritable identité, c'est notre âme. Et notre âme, elle ne se nourrit pas du pain corporel, elle se nourrit du pain spirituel, du pain divin, du corps et du sang de Jésus, qui nous transforme en lui-même. Nous devenons ce que nous mangeons. Voilà pourquoi il nous est si important de consommer ce pain qui nous transforme en lui-même. Mais alors, une question se pose. Pourquoi
nous faut-il demander ce pain au Père? Pourquoi devons-nous supplier notre Père de nous donner ce pain de vie? Quand on demande quelque chose à quelqu'un, c'est parce qu'on a peur qu'il ne veuille pas nous le donner ou qu'il ne prend pas l'initiative de nous le donner. On préfère toujours que quelqu'un nous donne tout de suite, sans avoir besoin de demander. Est-ce que Dieu rechignerait à nous donner ce pain eucharistique? Est-ce qu'il manquerait de générosité? Est-ce qu'il n'y aurait pas assez pour tout le monde? Est-ce que Dieu aurait été trop chiche dans la production de ce pain de vie? Évidemment non. Vous voyez bien que le problème est inverse. Si nous demandons ce pain au Père, donne-nous notre pain de ce jour, c'est que le problème, il est de notre côté à nous qui demandons, non pas du côté de Dieu. Dieu qui veut toujours nous donner. Mais si nous lui demandons de nous donner, c'est parce qu'il y a des problèmes de notre côté. Et donc, quand nous demandons à Dieu de nous le donner, nous lui demandons en fait qu'il nous aide à vraiment pouvoir recevoir ce qu'il veut nous donner. Vous savez que le problème, il n'est pas du côté de Dieu. Dieu veut inviter tous les hommes. Le problème, c'est que tous les hommes ne répondent pas à son invitation. Dites aux invités, « J'ai apprêté mon banquet, mes taureaux, mes bêtes grasses ont été égorgées, tout est prêt, venez !» Mais eux, n'en ayant cure, s'en allèrent, qui a son champ, qui a son commerce, et les autres, s'emparant des serviteurs, les maltraitèrent et les tuèrent. Le problème, c'est pas que le Seigneur ne nous invite pas, c'est que nous avons autre chose à faire que de recevoir son pain. Nous préférons faire du sport, nous détendre, partir en vacances, regarder la télévision, beaucoup plus que de nous laisser nourrir par son pain. Le problème, il est donc bien de notre côté. Alors qu'est-ce que ça veut dire que de demander ce pain? Eh bien tout d'abord, on peut comprendre cette demande au sens où le fait que le Seigneur fasse à son Église le don de pouvoir célébrer l'Eucharistie. Que l'Église soit suffisamment en paix, suffisamment forte, suffisamment fervente pour pouvoir célébrer l'Eucharistie. Quel est le courage de le faire? Quelle est l'audace de le faire? Qu'elle ne soit pas persécutée pour le faire? Et puis peut-être, une attention qu'il nous faut porter tout particulièrement quand nous récitons notre Père, donne-nous, Seigneur, les ministres grâce auxquels nous pourrons consommer le pain de l'Eucharistie. Quel drame, en effet, si venaient à disparaître les évêques, les prêtres, les diacres, tous ceux qui ont été envoyés pour nous donner ton pain. S'ils venaient à manquer, s'il n'y en avait plus, si l'Église ne pouvait plus se rassembler pour célébrer ton sacrifice, quel malheur terrible! Et c'est cette angoisse, ou plutôt cette inquiétude, que nous devons porter chaque fois que nous disons « Donne-nous notre pain quotidien ». Oui, donne-nous les ministres sans lesquels nous risquons de mourir de faim. Bien sûr, on le sait, les petites communautés chrétiennes ont pu traverser les siècles sans prêtres, sans évêques, par la seule force de leur prière, du rosaire en particulier. Mais ça n'est pas le régime normal. Le régime normal, c'est que nous ne pouvons grandir dans la foi qu'avec ce pain qui est le centre de notre vie. Et il faut donc que nous prenions très au sérieux la prière pour les vocations, que nous ne satisfaisions pas ou que nous ne nous endormions pas devant le tarissement des vocations. Nous avons un besoin vital du pain de Dieu et donc de ces pauvres ministres très fragiles et pourtant indispensables par lesquels nous le recevons. Premier aspect auquel on ne pense pas souvent quand on récite cette formule, donne-nous les boulangers qui vont cuire pour nous le pain véritable, le seul indispensable. Mais aussi, on peut comprendre cette demande d'une autre manière, que les pères avaient très bien comprise. Donne-nous, Seigneur, la grâce de mériter ce pain que tu nous donnes. Donne-nous la grâce de ne pas être indignes du don que tu veux nous faire. Certes, on ne mérite pas la grâce de Dieu. On ne mérite pas l'Eucharistie comme une récompense. Mais notre liberté peut nous rendre indignes de ce don. Et l'Église a toujours eu conscience que si le baptême est un don absolument gratuit, qui nous lave de tous nos péchés, que le plus grand des brigands, lorsqu'il est baptisé, est purifié de tous ses péchés. Mais au cours de notre vie chrétienne, nous sommes responsables de la qualité de cette vie nouvelle que Dieu nous a donnée, et nous pouvons nous rendre indignes de l'Eucharistie. Et dès les premières générations, les chrétiens savaient que certains n'étaient plus dignes de monter à l'autel, n'avaient pas le droit d'y monter, n'avaient pas le droit de s'approcher de la table, car ils avaient gâché le don de Dieu par leurs péchés. Alors que les chrétiens devraient se laisser revêtir de blancheur jour après jour davantage, certains laissent la robe du péché recouvrir la robe du baptême, et de sorte qu'ils ne sont plus vraiment dignes de s'approcher. Et c'est une grande inquiétude que nous devons avoir, que le Seigneur nous rende toujours dignes de nous approcher de sa table. Écoutons Cyprien de Carthage, un des premiers qui a bien compris ce point dans cette demande. « Pour obtenir ce pain, nous prions tous les jours.
Nous ne voudrions pas, alors que nous sommes dans le Christ et que tous les jours nous recevons l'Eucharistie comme nourriture du salut, à cause d'une faute grave, être obligés de nous abstenir de la communion. N'oublions jamais que le péché nous éloigne de cette grâce extraordinaire de pouvoir nous approcher de l'autel du Seigneur. Ce serait nous priver du pain du ciel, nous séparer du corps du Christ. Extrême responsabilité qui est la nôtre, nous ne pouvons approcher de la table du Seigneur que si nous en sommes dignes, si nous n'avons pas gaspillé le don de Dieu. Et écoutons également Augustin. Si par ce pain quotidien vous entendez ce que les fidèles reçoivent à la messe, c'est encore à bon droit que nous faisons à Dieu cette prière « Donne-nous aujourd'hui notre pain quotidien » en lui demandant la pureté de vie qui nous rendra dignes de participer à l'autel. Chaque fois que nous récitons cette phrase « Donne-nous notre pain quotidien », au plus profond, c'est de demander au Seigneur la grâce de persévérer dans la fidélité à ses commandements, d'être vraiment digne de nous approcher de son autel. Nous ne savons hélas que trop combien de scandales ont été provoqués et sont encore provoqués par de ces chrétiens qui s'approchent de l'Eucharistie, qui vont communier, alors qu'ostensiblement leur vie n'est pas en conformité avec la volonté de Dieu. Ils sont des pécheurs, des voleurs, des menteurs, tout le monde le sait. Qui n'a pas entendu parmi nous des incroyants qui disent « Oui, regardez-le, il va à la messe tous les dimanches. C'est un voleur, c'est un menteur, un ambitieux. » Quel contre-témoignage stérile que ces pratiquants qui reçoivent l'Eucharistie sans demander au Seigneur la grâce profonde d'une pureté de vie et qui depuis des siècles et encore aujourd'hui provoquent un scandale terrible dans l'Église. Il nous faut donc demander très profondément pour tous les chrétiens, pour chacun personnellement et pour le corps de l'Église, cette pureté de vie qui nous permet seule de mériter de nous approcher du corps du Christ. Donne-nous la grâce de mériter ce pain que tu nous donnes. Mais est-ce seulement une affaire de mérite? Il y a quelque chose de plus profond encore qu'il nous faut demander au Seigneur. Oui, Seigneur, donne-nous la grâce non seulement de mériter ce pain quotidien, ce pain de vie, mais donne-nous la grâce de le désirer vraiment. Car beaucoup plus profond encore que le mérite, beaucoup plus profond que ce qui nous rend dignes de le recevoir, il y a la vérité du désir que nous devons avoir de ce pain. Car là est le cœur de notre alliance avec Dieu, le cœur de notre relation d'amour avec Dieu. Le Seigneur nous invite à la table. Mais dans quelle disposition allons-nous à cette table? Y allons-nous simplement par habitude, par conformisme, par devoir? C'est très bien, mais c'est un peu court. Ou y allons-nous vraiment parce que nous le désirons du plus profond de nous, parce que nous avons fait en sorte, où la grâce de Dieu a fait en sorte que, au plus profond de notre désir, il y ait cette attente du pain de Dieu, ce désir du pain de Dieu. Or là est en quelque sorte, de quelque manière, tout le problème de notre vie spirituelle, tout le combat de notre vie spirituelle. Le pain corporel, inutile de demander à Dieu de le désirer. Tout homme désire naturellement manger du pain de froment, ou du riz, ou de la nourriture. Ce désir est absolument naturel, il est inutile que le Seigneur le fasse naître en nous. Mais le pain de vie, c'est tout à fait différent. Qui peut dire qu'il désire naturellement le pain de vie? Qui peut prétendre désirer naturellement courir vers Jésus, comme la bien-aimée court vers son bien-aimé? C'est que le désir du pain de vie, l'amour de l'Eucharistie, ça s'apprend, ça n'est pas naturel. Laisser un enfant totalement ignorant du Christ et du don de l'Eucharistie, jamais il ne désirera y aller. Il ne désirera y aller que si on lui a appris le prix infini de ce qui est donné, s'il a été éduqué dans la foi, si d'autres hommes, ses parents, des amis lui en ont parlé. Il faut donc apprendre en nous, il faut nous éduquer les uns les autres à vraiment désirer le pain eucharistique. Car les blessures du péché font que nous ne le désirons pas naturellement. Et nous savons bien que c'est tout notre problème dans la vie spirituelle. Nous désirons quantité de choses. Mais qui peut dire que vraiment il désire plus que tout et exclusivement, d'une certaine manière, le pain eucharistique? C'est le drame des invités qui se dérobent à la noce.

c'est-à-dire met dans nos cœurs, met dans le désir des hommes, dans le cœur des hommes, le désir d'aller vers toi. Et c'est l'occasion profonde de nous rappeler que le Seigneur nous appelle, non pas comme des esclaves, qu'il force à venir vers lui, en les poussant, en les menaçant. Le Seigneur n'est pas un chasseur de papillons qui nous attrape dans son filet de force. Le Seigneur nous appelle des amis. Et un ami ne va vers son ami que s'il le désire, librement. Au cœur de notre vie spirituelle, il y a ce grand mystère de notre liberté qu'il faut éduquer au véritable désir. Il nous faut apprendre à désirer librement aller vers le Seigneur. Non par contrainte, non par habitude, non par devoir. Car tout cela, tôt ou tard, ça s'arrête, ça tombe court, ça ne marche plus. La seule chose qui peut vraiment marcher, c'est le désir profond. Nous devons cultiver en nous ce désir ardent d'aller vers Jésus pour qu'il devienne rayonnant, contagieux et que tous les hommes autour de nous désirent peu à peu à leur tour venir vers Jésus. Oui, posons-nous la question, est-ce que nous désirons vraiment le pain de vie? Est-ce que nous y allons seulement par devoir tous les dimanches parce qu'il le faut? Ou est-ce que nous demandons au Seigneur la grâce de cet empressement à courir vers l'Eucharistie, à courir à la messe, voire chaque jour, parce que nous avons besoin, comme des amoureux, de la proximité de leur bien-aimé? Cultivons-nous suffisamment la joie de notre participation à l'Eucharistie? Que ce ne soit pas simplement un devoir, mais que ce soit l'épanouissement de notre désir le plus profond. Oui, voilà vraiment ce qu'il nous faut demander au Seigneur dans cette prière. Donne-nous la joie ardente de nous approcher de toi avec des cœurs rayonnants, qu'au cœur même de nos souffrances, de nos épreuves, nous apprenions à te désirer vraiment, à être joyeux du don que tu nous fais et à vouloir toujours plus nous nourrir de toi. Voilà cette interprétation spirituelle, telle qu'on peut la comprendre. Pourquoi demander au Seigneur ce pain de vie? Pour vraiment le mériter et surtout pour vraiment le désirer. Mais, je vous le disais au début, il y a une autre interprétation de ce pain que nous demandons au Seigneur tous les jours, plusieurs fois par jour. Une autre interprétation, le mot pain peut signifier autre chose que le pain eucharistique. Même s'il ne désigne rien de plus profond que le pain eucharistique, que Jésus, il peut aussi et il doit aussi désigner le pain corporel, le pain matériel, le pain que nous consommons tous les jours, le pain qui est cuit chez le boulanger. Mais attention, nous savons bien dans le langage biblique, spécialement dans les évangiles, que par l'expression de pain, il s'agit non seulement du pain de froment, mais de toute nourriture. Partager le pain avec quelqu'un, qu'est-ce que c'est? C'est partager le repas. Toute nourriture, l'expression pain désigne toute nourriture, et même plus largement tout ce qui est nécessaire à notre vie. Le vêtement, le logement, tout ce dont nous avons besoin pour vivre. Et c'est ça qui est contenu dans cette expression. Tout ce qui est nécessaire à notre vie. Saint Augustin l'avait très bien compris dans son commentaire. Ce qui nous est indispensable pour la vie de chaque jour regarde d'abord la nourriture corporelle, mais aussi le vêtement. Mais on prend la partie pour le tout. Et en demandant le pain, nous entendons tout le reste. Augustin l'a très bien compris, quand Jésus nous dit « demander le pain quotidien », c'est demander non seulement le pain de froment, c'est demander tout ce dont nous avons besoin pour vivre. Le vêtement, le logement, la santé, tout ce qui est indispensable à notre vie, tout ce dont nous avons besoin. Ah, ça, nous savons ce que c'est que ce pain. Et nous savons ce que c'est que d'avoir besoin de ce pain. Mais une objection est venue, que l'on trouve chez beaucoup de pères de l'Église qui se scandalisaient à l'idée que l'on puisse demander à Dieu du pain matériel. Comment demander à Dieu ce que Jésus lui-même nous a dit de ne pas nous préoccuper, ce dont Jésus nous a dit de ne pas nous préoccuper? Je vous cite un passage d'Origène, un très grand père de l'Église, mais qui n'a rien compris à cette demande du pain matériel. Regardez ce qu'il nous dit. Il se scandalise qu'on puisse demander à Dieu le pain de tous les jours. « Donne-nous aujourd'hui notre pain supersubstantiel. Certains exégètes supposent que nous devons prier pour le pain matériel. Il est nécessaire de réfuter leur erreur. Comment celui qui nous fait demander les biens majeurs, spirituels, alors que le pain corporel n'est ni un bien spirituel, ni l'objet d'une demande majeure, pourrait-il oublier son enseignement et nous demander de supplier le Père pour un bien infime et terrestre? Comment Jésus pourrait-il nous demander de demander au Père du pain, alors que Jésus lui-même nous dit « Ne vous souciez pas de ce que vous

mangerez. Matthieu 6, 25, 31, c'est vrai, Jésus nous le dit très, très clairement. Ne vous inquiétez pas pour votre vie de ce que vous mangerez, ni pour votre corps de quoi vous le vêtirez. La vie n'est-elle pas plus que la nourriture et le corps plus que le vêtement? Ne vous inquiétez pas en disant qu'allons-nous manger, qu'allons-nous boire, de quoi allons-nous nous vêtir? Ce sont là des choses dont les païens sont en quête. Or, votre Père Céleste sait que vous en avez besoin. Et Origène dit, puisque Jésus nous dit de ne pas nous soucier du pain, du vêtement, du logement, de la santé, il ne faut pas demander au Père de nous le donner. Parce que c'est indigne, Jésus ne peut pas s'être contredit. Vous voyez cette difficulté qui a arrêté beaucoup de pères de l'Église, qui refusaient que l'on demande à Dieu le pain de tous les jours. Il est bien nécessaire à la vie de tous les jours. On ne demande à Dieu que ce qui est spirituel, on ne lui demande pas le matériel. Et puis, autre objection, pourquoi demander à Dieu ce qui relève de notre propre responsabilité? C'est à nous de gagner notre pain, c'est à nous de travailler, c'est à nous de produire. Ce n'est pas à Dieu de nous venir en aide en nous laissant passifs. Mais ces objections, il nous faut être attentifs à ce qu'elles sont très dangereuses. Il y a un véritable danger dans ces objections qui refuseraient de demander au Père le pain de tous les jours dont nous avons besoin immédiatement. Pourquoi? Et c'est très clair chez Origène. Ça consiste à dire, Dieu, il faut lui demander uniquement ce qui est spirituel. Demandons-lui seulement les biens du ciel, le pain eucharistique. Ne lui demandons pas le pain de la terre. Pourquoi? Parce que ça consiste à dire que Dieu ne s'occupe que du spirituel et ne s'occupe pas du tout du matériel. Comme s'il y avait une cassure, une séparation radicale entre le spirituel et le matériel. Cette perspective est extrêmement dangereuse et tout à fait contraire au profond de notre foi, qui consiste à dire au contraire que Dieu est le créateur du matériel comme du spirituel, et que Dieu nous conduit au spirituel aussi par les réalités matérielles, et que nous ne pouvons pas aller à Dieu sans prendre en compte notre dimension corporelle, physique, matérielle, concrète. Nous en avons besoin pour aller à Dieu. Et le Seigneur sait très bien que pour nous conduire aux réalités d'en haut, il prend soin aussi des réalités d'en bas. Et c'est pourquoi il ne faut pas craindre de demander les réalités matérielles. Et Augustin l'avait très bien compris, qui nous dit ceci. Quel est ce pain que nous demandons? Pourquoi l'appelons-nous quotidien? Lui aussi est nécessaire, car sans lui, nous ne pouvons pas vivre. Voilà le bon réalisme d'Augustin. Sans le pain de tous les jours, nous ne pouvons pas vivre. Nous ne pouvons vivre sans pain. Certes, il serait outrecuidant de demander à Dieu les richesses, mais non pas de lui demander le pain quotidien. Il ne faut pas confondre ce qui nourrit notre orgueil, les richesses, avec ce qui nourrit notre vie, le pain de tous les jours. Extrêmement belle distinction qu'Augustin a très bien comprise. Et c'est pourquoi un autre père de l'Église, Jean Chrysostome, qui avait très bien compris ça, nous dit cette phrase très belle. Il nous faut demander spirituellement les réalités matérielles. Nous avons besoin des réalités matérielles. Le Seigneur le sait. Et le Seigneur nous vient en aide aussi dans les réalités matérielles et physiques. Il veut nous guérir dans le corps. Il veut aussi nous donner la santé, le confort, la qualité de vie. Mais il veut que nous lui demandions spirituellement ces réalités matérielles. Je vous cite Jean Chrysostome. Remarquez combien le Seigneur réclame de la spiritualité même dans ce qui regarde le corps. Là est la vraie foi chrétienne. Il faut prendre soin de son corps, mais en prendre soin spirituellement. Demander à Dieu spirituellement les biens de ce corps, les biens de ce monde. Qu'est-ce que ça veut dire demander spirituellement les biens matériels? Et c'est ce que le bon sens du peuple chrétien a toujours compris. On peut tout demander à Dieu. Il faut tout lui demander. Les succès aux examens, que sa fille trouve un bon mari, que l'on ait un bon travail, que l'on soit guéri, on peut tout demander à Dieu. Avoir du pain tous les jours à table, oui. Mais il faut le demander spirituellement, c'est-à-dire de manière conforme à la volonté profonde de Dieu. Qu'est-ce que ça peut vouloir dire, demander spirituellement le pain matériel? Eh bien, tout d'abord, vous l'avez compris en écoutant Augustin, il nous faut ne demander que le pain, non pas les richesses, non pas la gloire, non pas le superflu, demander ce qui est nécessaire à la vie, de manière à pouvoir se tenir droit dans son humanité pour marcher vers Dieu, pour écouter Dieu et répondre à son appel. Nous avons besoin d'être bien dans notre humanité, nous avons besoin de ce qui est nécessaire, mais nous n'avons sûrement pas besoin du superflu, de ce qui va nous détourner de l'essentiel.
Autrement dit, ce qu'il nous faut demander, c'est ce qui est nécessaire. Et c'est un des sens possibles du mot quotidien, ce dont on a besoin chaque jour pour vivre. Non pas de tirer des plans sur la comète, non pas de désirer des châteaux en Espagne, mais désirer ce qui chaque jour nous permet de nous tenir droitement devant Dieu. Ce qui est nécessaire, ce qui est convenable. Autre mot très important, on pourrait dire notre pain convenable, le pain qui convient à notre vie spirituelle, parce qu'il nourrit bien notre vie matérielle. Et ça s'oppose évidemment au superflu, au futile. Demander à Dieu de devenir milliardaire, tout le monde l'aura compris, ça n'est pas vraiment une demande spirituelle. Demander à Dieu d'avoir un travail avec un salaire droit, honnête et juste, voilà ce qu'il faut demander à Dieu. Demander à Dieu de devenir un voleur, de réussir un mauvais coup, voilà ce qui est une supercherie et un quasi-blasphème contre Dieu. Voyez donc comment demander le pain de tous les jours, c'est apprendre à demander ce qui est bon, ce qui est juste, et nous éduquer peu à peu à une véritable sobriété qui doit être la caractéristique du chrétien, une vie sobre, non pas une vie de misère, mais une vie sobre, une vie frugale, une vie qui sait se contenter de ce qu'il a, une vie de simplicité. Et c'est ce que les consacrés doivent rappeler au cœur de l'Église. Les consacrés sont là pour nous rappeler que toute la vie chrétienne doit se concentrer au point de vue matériel sur le minimum, sur le strict nécessaire, une vie frugale, qui ne soit pas misérable, laide, mais qui peut être belle dans sa frugalité même, dans sa simplicité. Et tous les chrétiens doivent avoir à cœur de demander ce qui est juste, conforme à la volonté de Dieu, et non pas le nécessaire. Que de scandales dans l'Église en voyant des riches qui arborent ostensiblement une pratique chrétienne et qui étalent leurs milliards, leurs millions, de manière impudique, impudente. Non, nous, chrétiens, nous savons que nous devons demander le raisonnable, le juste, le convenable, pour vivre en conformité avec la volonté de Dieu. Ne demandez que le pain et non pas les richesses superflues. Et aussi, ne demandez que le pain d'aujourd'hui, non pas le pain de demain, mais le pain d'aujourd'hui. Le pain qui manifeste notre confiance dans le Seigneur. Cette confiance qui nous libère des inquiétudes des affaires de ce monde. Cette confiance qui nous apprend l'abandon filial. À avoir confiance dans ce Père du ciel qui compte sur nous, qui veille sur nous, et qui nous donne lui-même ce dont nous avons besoin. Je vous cite Cyprien de Carthage. Nous pouvons aussi comprendre cette demande de la façon suivante. Nous avons renoncé au siècle. Par la grâce de la foi, nous avons rejeté ses richesses et ses séductions. Nous demandons simplement la nourriture, puisque le Seigneur nous dit « Quiconque ne renonce pas à tout ce qu'il possède ne peut pas être mon disciple. » Celui qui commence à être le disciple du Christ et renonce à tout doit demander la nourriture du jour et ne pas se préoccuper à longue échéance. Car le Seigneur dit encore « Ne vous inquiétez pas pour demain. Demain s'inquiétera de lui-même. » À chaque jour suffit sa peine. Matthieu 6, 34. Extrêmement belle intuition de Cyprien. Le Seigneur nous apprend à demander le pain d'aujourd'hui pour ne pas être obsédé par le futur, par ce qui se passera, par la crainte de manquer, par l'anxiété d'être dépouillé. Non, le disciple de Jésus apprend à s'abandonner jour après jour au Père, à ne pas tirer des plans sur la comète, mais à s'abandonner jour après jour au Père. Voilà ce qui est au cœur de cette demande, donne-nous aujourd'hui notre pain quotidien. Apprendre à ne nous inquiéter vraiment que des réalités spirituelles, que des affaires du royaume. Jésus nous le dit lui-même, cherchez d'abord le royaume, tout le reste vous sera donné par surcroît. Et c'est merveilleux d'imaginer ça. Le Seigneur nous demande que chaque jour nous lui demandions le pain, parce que nous savons qu'il va nous le donner. Notre vraie préoccupation, elle ne doit pas porter sur ce pain-là, que le Seigneur de toute façon nous donnera par surcroît. Notre vraie préoccupation, elle doit porter sur le royaume de Dieu. Il n'y a que ça qui doit nous obséder. Cessons d'être obsédés par les biens matériels. Le Seigneur pourvoira. Soyons obsédés, soyons inquiets de la qualité de notre vie spirituelle, de notre qualité, de notre désir du royaume. Voilà comment il nous faut apprendre à distinguer l'inquiétude primordiale que nous devons avoir, la seule à qui il faut donner notre cœur, l'inquiétude du royaume. Est-ce que vraiment j'aime le Seigneur suffisamment ? Est-ce que vraiment je reçois suffisamment tout ce qu'il me donne? Est-ce que vraiment je me conforme suffisamment à sa volonté? Et toutes les autres inquiétudes qui doivent être secondaires, relatives, les inquiétudes matérielles, économiques, sociales, physiques, elles sont importantes, mais elles ne doivent pas être premières. Il est légitime de nous inquiéter pour le pain corporel, mais il ne faut pas que cette inquiétude devienne primordiale. Il faut tout rapporter à l'inquiétude fondamentale, l'accueil du royaume. Est-ce que nous sommes vraiment brûlés par l'accueil de ce royaume?
Et c'est pourquoi le Seigneur, curieusement, nous invite à compter sur lui pour le pain qu'il va nous donner. Ça ne signifie pas qu'il ne faut pas travailler, mais ça signifie qu'il faut travailler sans être obsédé par son travail. Ça ne signifie pas qu'il ne faut pas gagner son pain, il faut le gagner, mais sans être obsédé par cela, en laissant le Seigneur compter sur nous. Voilà ce qui est au cœur de cette demande. Apprends-nous, Seigneur, à ne pas nous obséder par ces biens matériels, mais à être obsédé par la venue de ton royaume. Tu te chargeras toi-même de nous donner par surcroît tout ce dont nous avons besoin. Autre aspect, enfin, de ce pain corporel que nous demandons. Pourquoi disons-nous « notre pain quotidien » ? Notre. Pourquoi pas « mon pain quotidien » mais « notre pain » ? Qu'est-ce que veut dire « notre » ? C'est-à-dire un pain unique pour plusieurs. C'est ça la force de ce mot « notre pain ». C'est un seul pain, mais qui est pour plusieurs. Voilà qui doit nous inviter aussi à cultiver chaque jour dans cette prière la vertu du partage, la vertu de la communication. Ce pain que nous demandons, il n'est pas pour moi tout seul, il est pour nous tous. Et lorsque j'en reçois, je dois le partager. Prise de conscience qui doit être nôtre jour après jour, de la gravité, de l'urgence, de tous ceux qui sont dans le besoin autour de nous. Le Seigneur va les aider à travers nous. Le Seigneur veut que nous soyons les instruments de sa providence, que nous nous soucions des plus pauvres, des souffrants, que nous allions vers eux, que nous leur partagions ce pain que nous avons reçu, cette santé qui est la mienne et qui n'est pas que pour moi, qui est pour ceux qui n'en ont pas. Cette responsabilité humaine, lorsque je dis notre pain, je m'engage à partager tout ce que je reçois avec mes frères. Et comment ne pas relier cette demande, donne-nous notre pain, avec la parabole du pauvre Lazare, ce riche qui recevait son pain, mon pain. Merci Seigneur du pain que tu me donnes, que je garde pour moi, et qui me rend incapable de voir mon frère à ma porte. Lorsque nous demandons notre pain, ça doit nous ouvrir les yeux immédiatement à tous ceux qui nous entourent, proches et plus loin, pour leur apporter ce que nous pouvons en partageant ce que le Seigneur nous a donné. Donne-nous notre pain, c'est demander au Seigneur de faire de nous des disciples attentifs aux besoins de leurs frères et qui cherchent à les servir. Pain spirituel, cette Eucharistie qu'il nous faut apprendre à désirer toujours plus. Le pain matériel dont nous devons apprendre à le demander spirituellement, en conformité avec le dessein de Dieu, pour faire de nous des disciples confiants dans leur Père, qui savent partager. Il y a une troisième signification du mot pain. Une troisième signification qui s'apparente au sens spirituel, mais qui est différente du pain eucharistique. Et ça, c'est saint Augustin qui l'a magnifiquement perçu. Le troisième sens du pain que nous demandons au Seigneur, c'est la parole, le pain de la parole. Et nous pouvons dire tout de suite qu'entre le pain matériel qui nous est nécessaire et qu'il nous faut demander au Seigneur, et entre le pain spirituel parfait, le pain de vie qui est le corps et le sang de Jésus offert pour nous en nourriture, il y a un troisième pain, le pain de la parole, le pain de ce que Dieu nous donne à notre esprit pour que nous l'écoutions, que nous le recevions, que nous le méditions, pour que nous puissions passer sans cesse du pain matériel au pain de vie, il nous faut nécessairement passer par le pain de la parole. Ce pain de la parole, c'est tout ce par quoi Dieu nous parle et par quoi nous parlons à Dieu. Écoutons Augustin, qui est le premier des pères de l'Église à avoir magnifiquement dégagé ce troisième niveau de signification. Ce pain, ce que je vous explique maintenant, c'est Augustin qui était en train de parler à ses fidèles, ce que je vous explique maintenant, c'est-à-dire mes paroles, mais la parole de Dieu que je commente, c'est aussi notre pain quotidien. Oserais-je dire que même ce que je vous partage aujourd'hui, c'est un peu de ce pain de la parole. Ce pain quotidien, c'est encore dans les lectures que vous entendez chaque jour à l'Église, dans les hymnes que l'on chante et que vous chantez joyeusement. Tout cela est nécessaire à notre pèlerinage. Vous voyez, c'est du pain parce que c'est nécessaire au pèlerinage. Lorsque nous serons parvenus au terme, est-ce que nous lirons encore des livres ? Est-ce qu'au ciel, il y aura encore des éditeurs et des livres ? Ne verrons-nous pas le Verbe ? Ne l'entendrons pas ? Ne mangerons-nous pas face à face avec lui, comme le font maintenant les anges ? Et les anges ont-ils besoin de livres, de commentateurs, de prédicateurs ? Nullement, car leur lecture consiste à regarder et ils voient la vérité elle-même. Ils s'abreuvent à cette source profonde dont nous ne recevons que quelques gouttes à travers la parole. Mais assez sur le pain quotidien. Voyez cette magnifique perception qu'a Augustin, qu'ici-bas, nous avons besoin de la parole. Au ciel, il n'y aura plus besoin d'écouter, de lire, de méditer, de chercher. Nous verrons face à face. Mais ici-bas, nous ne pouvons aller vers le Seigneur qu'en écoutant ce qu'il nous a dit de lui-même et qu'en laissant monter en nous des paroles qui s'adressent à lui.
Et cela nous est grandement nécessaire. Et chaque fois que nous prions le Seigneur, donne-nous notre pain quotidien, réfléchissons-nous suffisamment sur l'importance vitale de l'écoute, de la fréquentation de la parole, des mots qui viennent pénétrer notre intelligence. Car réfléchissons bien, il est absolument impossible d'aimer Dieu, impossible d'aller à Dieu librement, impossible de lui répondre sans d'abord prendre le temps de le connaître, sans accueillir sa vérité. Si nous ne prenons pas le temps de méditer la parole de Dieu, d'écouter ce que l'Église, ministre de la vérité, nous transmet à son sujet, nous allons nous égarer et nous finirons nécessairement par fabriquer des dieux à notre image, à faire de l'idolâtrie. La parole de Dieu nous est vitale pour rester fidèles à la vérité de Dieu. Sans cesse, nous allons imaginer d'autres dieux. Il suffit de regarder la multitude des religions qui nous entourent. Les hommes savent inventer de multiples dieux. Mais le Dieu véritable qui nous a donné sa vraie parole pour que nous allions vraiment vers lui, le vrai Dieu, veut que nous prenions humblement le chemin de l'écoute, et de l'écoute quotidienne. C'est chaque jour que nous devons ouvrir l'Évangile, chaque jour que nous devons rectifier notre intelligence qui risque toujours de s'égarer. Car notre liberté ne peut toucher vrai que si elle se laisse d'abord éclairer par l'intelligence. Et il faut dénoncer ce danger fréquent dans l'Église, de la méfiance pour l'intelligence, de la méfiance pour la parole, comme si l'on pouvait aller directement à Dieu. Non, il nous faut nécessairement, patiemment, humblement, écouter la vérité de Dieu, savoir discerner ce qui est vrai de ce qui est faux. Et pour ça, en allant au bon pâturage, Dieu nous a donné le bon pâturage de sa parole, dans lequel on ne trouve aucune herbe vénéneuse, alors que dans beaucoup d'autres lectures, dans beaucoup d'autres traditions spirituelles et religieuses, à côté de bonnes choses, il y a des champignons empoisonnés. Seulement dans la parole de Dieu se trouve la nourriture bonne pour notre esprit, qui va nous délivrer de l'erreur. Prenons-nous suffisamment au sérieux dans notre vie, entre les soucis des affaires quotidiennes et le désir de Jésus, eucharistique, prenons-nous suffisamment au sérieux cette médiation de l'écoute de sa vérité pour façonner notre esprit dans sa vérité. Dans notre vie de foi, avons-nous suffisamment saisi l'importance de cette parole écoutée ? Trop souvent, on imagine la piété comme un contact direct avec le Seigneur, sans la médiation de notre intelligence, comme si notre volonté pouvait d'elle-même aller vers Dieu parfaitement, sans la médiation d'une intelligence qui apprend à discerner ce qui est vraiment bien, ce qui est vraiment vrai, sans le passage par le questionnement. Posons-nous vraiment des questions à Dieu ? Avons-nous le courage de lui poser des questions qui montrent que notre intelligence le cherche vraiment ? Demandons-lui vraiment l'amour de sa parole ? Désirons-nous vraiment qu'il nous instruise ? Ce n'est pas pour rien que depuis toujours, l'Église a compris que le Seigneur ne se donne dans son sacrement eucharistique qu'après l'écoute de la parole. Aucune liturgie eucharistique ne peut avoir lieu qui ne soit précédée d'abord par une liturgie de la parole. Que faisons-nous pendant la liturgie de la parole ? Est-ce qu'on pense à autre chose ? Est-ce qu'on récite son chapelet ? C'est déjà bien. Mais c'est beaucoup mieux d'écouter ce qu'ils nous ont dit. Et jamais on ne rendra grâce suffisamment au Seigneur pour le don de la réforme liturgique qui nous permet d'écouter la parole de Dieu dans notre langue, de la comprendre. Nous faisons-nous effort en cultivant cette parole jour après jour, en nous instruisant, en écoutant des enseignements ? Que pouvons-nous garder de cette parole si nous ne prenons pas le soin de vraiment la faire nôtre, de devenir des amoureux de la parole ? Il faut demander au Seigneur qu'il lui rende cet amour de la parole. Dans les années 1970, il y a eu un merveilleux redécouverte de la beauté, de la nécessité de la parole de Dieu. Il ne faut pas que ça s'essouffle. Il faut que nous prenions au sérieux cet amour de la parole de Dieu. Nous devrions l'avoir sur notre bureau et tous les jours l'ouvrir. Sans elle, notre vie spirituelle va s'affadir et risque de tomber dans une mauvaise direction. Demandons, Seigneur, cette grâce de nous nourrir vraiment du pain de sa parole. Et pour terminer, permettez-moi de faire comme une synthèse de ces trois pains qu'il nous faut demander au Seigneur. Le pain matériel, le pain corporel, le pain de vie, qui est le centre, le sommet de notre vie ici-bas, vers lequel doit converger tout notre désir. Et au milieu, ce pain de la parole, sans lequel nous ne pouvons pas vraiment aller vers le pain eucharistique. Mais ce pain de la parole, qui à lui tout seul est insuffisant. Et permettez-moi de faire une relecture de quelques textes fondamentaux de la tradition eucharistique, en particulier le récit de la manne, dont on sent très bien qu'il est au cœur de cette demande de notre Père. Donne-nous, Seigneur, notre pain quotidien, comme tu as donné à ton peuple au désert pendant 40 ans cette manne quotidienne. Essayons de comprendre, à la lumière des Pères, le sens profond de cette manne. Je vous relis au livre de l'Exode. Chapitre 16, verset 4. Lorsque le Seigneur parle,
voici que du ciel, je vais faire pleuvoir pour vous du pain. C'est du pain très matériel pour manger. Je vais faire pleuvoir pour vous du pain. Le Seigneur se soucie de son peuple. Il donne à son peuple le pain matériel. Le peuple sortira et ramassera chaque jour ce qu'il faut pour ce jour. Ah, c'est le pain quotidien. Chaque jour, le peuple ramassera ce qu'il faut pour ce jour, pas pour demain. Apprenez à ne ramasser que ce qui est nécessaire pour aujourd'hui. Et le Seigneur continue, « Je veux l'éprouver pour savoir s'il marchera ou non suivant ma loi. » Le sixième jour, quand ils prépareront ce qu'ils ont rapporté, il y aura le double de ce qu'ils ramassent chaque jour. Le jour du Shabbat, ils n'iront pas ramasser, mais il ne faut pas qu'ils meurent de faim. Donc le vendredi, ils ramasseront double portion. Mais les autres jours, le Seigneur dit, « Je vais l'éprouver pour savoir s'il marchera ou non suivant ma loi. » C'est-à-dire, je vais voir si ce peuple est capable de m'obéir. Est-ce qu'il est capable de résister à la tentation, d'accumuler et de prendre pour demain ce qu'il ramasse aujourd'hui? Ou est-ce qu'il saura ne ramasser pour aujourd'hui que ce qu'il faut pour aujourd'hui? La gourmandise fait que « Ah, je vais prendre une réserve pour demain et pour après-demain. » Et le Seigneur dit « Pas du tout, ce serait une désobéissance. Et je vais vous éprouver. Serez-vous capable de ne ramasser chaque jour que ce qu'il faut pour ce jour d'aujourd'hui, sans vous préoccuper du lendemain, en ayant confiance que je suis avec vous? Je veux l'éprouver pour savoir s'il marchera ou non. » Vous voyez, le Seigneur donne le pain, mais il donne aussi sa parole, son commandement, sa volonté. « Ma volonté, c'est que vous ne ramassiez pas plus que ce qu'il faut pour chaque jour. C'est mon commandement. Saurez-vous y être fidèle ?» Et ce commandement est beaucoup plus important que le pain matériel, car ce commandement, c'est ce qui va vous permettre d'être unis à moi, de devenir mes fils. Si vous m'obéissez, vous deviendrez vraiment mes fils. Autrement dit, ce pain matériel que je vous donne, c'est une occasion pour vous d'apprendre à devenir vraiment mes fils, à m'obéir, à entrer dans la conformité à ma volonté, à réfréner vos instincts, vos gourmandises, vos appétits, vos inquiétudes. Non, apprenez à vous abandonner à moi et vous ferez ma volonté. Et ce même thème, on le retrouve au Deutéronome, chapitre 8, verset 2-6. Très beau texte. « Tu te souviendras de tout le chemin par où le Seigneur ton Dieu t'a fait marcher durant ces 40 ans, dans le désert, afin de t'humilier et de te mettre à l'épreuve, pour savoir ce que tu avais dans le cœur et si tu observais ou non ses commandements. » C'est la même idée. Chaque jour, je te donnais la manne en te demandant de ne ramasser que ce qui est nécessaire. Parce que je veux t'éprouver. Est-ce que vraiment tu m'aimes, moi, ton Père ? Est-ce que vraiment tu me fais confiance ? Et le texte continue. « Il t'a humilié et t'a fait avoir faim, puis il t'a nourri de la manne que tu ne connaissais pas et que n'avaient pas connu tes pères, afin de te faire savoir que l'homme ne vit pas seulement de pain seul, mais que l'homme vit de tout ce qui sort de la bouche de Dieu. » Quand Dieu donne la manne, il donne surtout sa parole. Ce n'est pas simplement la manne matérielle qui compte, c'est la parole qui sort de la bouche de Dieu. C'est l'obéissance à ces commandements qui est beaucoup plus importante encore que le fait de manger la manne. Et le Seigneur a éprouvé son peuple. Que s'est-il passé? Le peuple a-t-il été capable de vraiment obéir à Dieu? Le peuple a-t-il été capable de réfréner ses inquiétudes, de réfréner sa gourmandise, de réfréner son désir des choses matérielles? Eh bien, nous le savons bien, non. Le peuple a sans cesse désobéi. Et c'est le drame de tout le peuple dans ces 40 ans. D'avoir désobéi. Et c'est le drame de tout le peuple d'Israël. Et c'est notre drame à nous, tous, que la parole de Dieu, nous ne sommes pas vraiment capables de bien y obéir. Sans cesse, nous passons notre temps à désobéir à Dieu. Autrement dit, cette parole que Dieu nous donne, qui doit nous conduire vers lui, qui nous donne le bon chemin, elle est tellement exigeante et difficile que nous sommes incapables de bien l'accomplir. Et vous savez que c'était ce qui est au cœur du dialogue de Jésus avec les pharisiens. Les pharisiens étaient persuadés qu'en étant fidèles à la parole de Dieu, ils pourraient entrer dans le royaume. Ils étaient capables par eux-mêmes d'obéir à la loi de Dieu. Ils étaient capables d'être conformes à la volonté de Dieu. Et le Seigneur devait sans cesse leur rappeler qu'ils étaient pécheurs comme les autres et que pas plus que les autres, ils n'étaient capables de vraiment obéir à Dieu. Ils étaient désobéissants comme les autres, voire plus que les autres, car ils devenaient orgueilleux par la conviction erronée d'être fidèles à la volonté de Dieu. Alors nous comprenons bien dans ce rapport entre le pain quotidien et le pain de la parole qui ne nous rend pas suffisamment capables de bien recevoir le pain quotidien, qui ne nous permet pas vraiment d'être conformes à la volonté de Dieu, pourquoi a-t-il fallu que vienne ce troisième pain, le pain eucharistique, le pain de vie? Parce que seul ce pain de vie, Jésus lui-même que nous consommons, nous permet d'accomplir la parole de Dieu. Les commandements de Dieu laissés seuls sont pour nous
un fardeau qui peut nous conduire à la mort car nous ne sommes pas capables de bien les appliquer. Le pain de vie, c'est le Verbe de Dieu, le commandement de Dieu fait chair, c'est l'amour de Dieu incarné. Si Jésus se donne à manger, c'est pour que nous puissions devenir capables d'observer ses commandements. Autrement dit, sans le pain de vie, nous sommes incapables d'accomplir la parole de Dieu. Le pain de vie, c'est ce qui nous permet de nous transformer jour après jour dans l'amour même, dans l'amour personnifié en Jésus. Car Jésus seul peut dire « Ma nourriture, c'est de faire la volonté de celui qui m'a envoyé ». Notre nourriture, ça n'est jamais seulement la parole de Dieu. Nous sommes incapables de nous nourrir que de la parole de Dieu, car nous ne savons que lui désobéir. Jésus, lui, peut dire « Sa nourriture, c'est de faire la volonté de Dieu ». Et lorsqu'il dit « Je suis le pain de vie », celui qui croit en moi à la vie éternelle, vos pères ont mangé la manne et sont morts. Ils avaient les commandements, mais ils sont morts parce qu'ils n'ont pas su obéir aux commandements. Alors que ce pain de vie qui descend du ciel, pour qu'on le mange et ne meure pas. Je suis le pain descendu du ciel. Et c'est en cela qu'il nous faut rendre grâce fondamentalement à Jésus d'être notre nourriture, parce qu'il nous permet de devenir jour après jour davantage capables d'obéir à la volonté du Père, d'attendre son royaume, de faire sa volonté. Sans Jésus eucharistique, sans Jésus le pain de vie, nous sommes condamnés à nous égarer parce que nous sommes incapables de bien obéir aux commandements et à la parole de Dieu. C'est en nous unissant au pain de vie que nous pouvons vraiment mettre en œuvre la parole de Dieu. Voilà cette logique magnifique de toute notre vie chrétienne. Ne pas craindre de demander au Père le pain quotidien, car il veut notre bien, il veut notre vie. Lui demander la grâce d'accueillir sa parole afin de conformer notre vie à sa volonté. Mais pour pouvoir le faire, plus encore de le recevoir lui, Jésus, qui vient nous donner sa propre force pour être capable de bien écouter la parole de Dieu et de bien nous comporter en hommes et en femmes libres qui découvrent chaque jour davantage qu'ils sont vraiment enfants de Dieu. Voilà cette plénitude du pain qu'il nous faut demander chaque jour au Seigneur, au cœur du Notre Père. Donne-nous notre pain quotidien. Donne-nous Jésus, grâce auquel nous pourrons écouter tes commandements et les mettre en pratique et ne pas craindre d'être des hommes et des femmes qui se soucient les uns des autres, qui reçoivent tes dons pour pouvoir te les rendre en action de grâce et plus que tout au sommet de leur vie dans la Sainte Eucharistie où Jésus lui-même continue de se donner pour que nous montions avec lui vers le Père et que nous puissions nous préparer à nous asseoir au banquet où il n'y aura plus qu'un seul pain, Jésus, le Verbe éternel, le grand prêtre qui s'offrira au Père avec nous et qui nous unira sans cesse au cœur de la Sainte Trinité. Ainsi soit-il.

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2: Accueille les paroles de ma bouche, le murmure de mon cœur, qu'ils parviennent devant toi, Seigneur, mon rocher, mon défenseur. Psaume 18, 15.

pour cette réflexion sur le thème, toujours de la Sainte Eucharistie, qui est récapitulé par cette parole de Saint Paul aux Galates. Il m'a aimé et s'est livré pour moi. Au travers de cette parole qui, on peut dire, concentre tout le mystère de notre rédemption et donc le mystère de l'Eucharistie, qui est un mystère d'amour et qui est aussi un sacrifice. Sacrifice, c'est-à-dire que dans l'Eucharistie, le Seigneur continue à s'offrir. Il s'est offert dès l'incarnation, n'est-ce pas ? Tu m'as donné un corps, Seigneur, et je viens faire ta volonté. Hein, on peut dire que dès l'instant de l'incarnation, le petit, tout petit Jésus dans le sein de sa maman, c'est déjà l'agneau qui sera offert sur la croix, qui sera offert à la Sainte Cène, qui sera offert sur la croix et qui sera offert sur l'autel. C'est dans le même mouvement. Il ne faut pas séparer ce que Dieu a uni. Nous, Français un peu cartésiens, on a un petit peu tendance, vous voyez, à séparer les choses. Alors bien sûr, chaque événement a sa nature, puisque Jésus s'est incarné, donc il s'est incarné dans le temps, dans la succession des événements. Ce qui se passe au moment de la Sainte Cène est différent dans le temps que ce qui se passe sur le Golgotha, déjà à Gethsémani, puis ce qui se passe à chacune de nos messes. Mais ces événements, on peut dire, sont récapitulés dans cette parole de Saint Paul. Il m'a aimé et il s'est livré pour moi. Pour moi. Dans l'Eucharistie, Jésus revêt, comme au calvaire, comme à la Sainte Cène, la forme du sacrifice et de l'immolation. Donc voici aujourd'hui cette réflexion très importante, très délicate aussi à traiter. Et je m'adosse, je me pose bien sûr à la fois sur toute l'enseignement de l'Église, et plus particulièrement dans les lumières que Saint Pierre-Julien Aymard nous a apporté, nous apporte. Alors l'idée, c'est pas une idée parce que nous ne sommes pas dans l'idéologie, mais la vision, la contemplation, la lumière qui éclaire toute la pensée de Saint Pierre-Julien Aymard, et celle-ci, souvenons-nous, c'est l'épître aux Philippiens, où Pierre-Julien voit bien comment Jésus s'est anéanti, c'est-à-dire qu'il s'est offert. Au travers de cet anéantissement, dans l'incarnation, où il se fait petit, tout petit bout de chou dans le sein d'une maman merveilleuse, la très sainte Vierge, mais il s'inscrit aussi dans une lignée, dans une généalogie, où on voit comment Jésus s'inscrit dans la famille des pécheurs. Il mangera à la table des pécheurs. Ça lui sera reproché, vous savez, pendant sa vie publique, mais il a déjà mangé à la table des pécheurs en se faisant homme. Cet anéantissement se poursuivra plus encore dans le fait de manger, on peut dire, les péchés. Il va vraiment les manger, les faire disparaître, mais il se fera péché pour nous, dit encore Saint Paul. L'anéantissement se poursuivra dans la mort ignominieuse que nous venons de méditer dans le chapelet des mystères douloureux avec Marie, où il sera vraiment méprisé, humilié, couvert de crachats, d'immondices, de blasphèmes. Vraiment,
une descente, un anéantissement voulu par amour, hein, parce que bien sûr Jésus n'est pas masochiste, hein, et on voit très bien que à Gethsémani, Jésus supplie son Père si c'était possible. Jésus est un homme équilibré. C'est pas un fou, c'est pas quelqu'un qui est malsain. Si c'était possible que cette souffrance s'éloigne de moi, mais non pas ma volonté, mais la tienne, car c'est le Père, bien sûr, qui envoie son Fils, hein, comme Abraham, qui avait géré justement cette paternité, qui offre son fils Isaac sur le bûcher. Cette fois-ci, ça ira jusqu'au bout. Alors que pour Isaac, Dieu avait retenu la main d'Abraham pour ne pas le sacrifier, pour ne pas donner l'idée d'un Dieu cruel. Vous voyez, Dieu n'est pas cruel. Dieu offre son fils et son fils acquiesce par amour à cet anéantissement dans la mort dans laquelle il va plonger pendant deux nuits et une journée. Nous connaissons bien sûr la réponse du Père qui le ressuscite, à la droite duquel il est désormais. Donc c'est vraiment le triomphe de la vie, le triomphe de la lumière, le triomphe du pardon, le triomphe de la miséricorde. Mais Saint-Pierre-Julien Aymard, si j'ose dire, va encore plus loin dans sa contemplation, de façon tout à fait légitime, sinon il ne serait pas saint, et ça va tout à fait dans l'interprétation que l'Esprit-Saint accorde à ses enfants dans l'Église. Il voit de façon merveilleuse que dans l'Eucharistie, il y a une prolongation, un prolongement de l'incarnation. Ça, c'est tout à fait traditionnel, c'est tout à fait dans tous les pères de l'Église, dans tout l'enseignement des conciles et des... L'Eucharistie constitue un prolongement du mystère de l'incarnation, comme Jésus s'est incarné en Marie, il s'incarne encore dans l'Église, hein. Marie est le prototype, on peut dire, humain du mystère de l'Église, et il s'incarne par l'Esprit Saint. D'ailleurs, vous avez remarqué qu'il y a ce qu'on appelle l'épiclèse, lorsque les prêtres imposent les mains sur les oblats et invoquent l'Esprit Saint, exactement comme l'Esprit Saint est venu couvrir de son ombre la Vierge Marie pour qu'elle conçoive l'agneau, celui qui va être offert. Il se passe la même réalité de façon mystique. Quand on dit mystique, ça ne veut pas dire un peu bizarroïde ou nébuleuse. Ça veut dire que c'est un mystère qui se passe réellement, qui nous dépasse, qui se passe en nous dépassant. C'est ça ce qu'on appelle le mystère. C'est pas, pardonnez-moi l'expression, mystère et boule de gomme, circuler, il n'y a rien à voir. C'est tout à fait l'inverse. C'est Dieu qui est à l'œuvre, réellement, dans une réalité plus concrète que la création que nous voyons, une réalité dans laquelle nous sommes invités à nous plonger par la contemplation, par l'intelligence aussi. Notre intelligence grignote, si j'ose dire, chaque jour un peu plus, au rythme de notre fidélité, de notre contemplation, quelque chose du mystère. Fides Querens intellectum, disent les scolastiques, hein, notre foi est une lumière pour notre intelligence. Et c'était une des grandes joies, d'ailleurs, des chrétiens, des chrétiennes, d'approfondir leur connaissance de Jésus, leur connaissance du mystère à la lumière de leur foi. Hein, c'est un des plus grands plaisirs intellectuel, mais au sens surnaturel du terme, vous voyez. C'est un grand plaisir. Voilà, alors la contemplation de Saint Pierre-Julien Aymard nous invite justement à voir dans l'Eucharistie la dernière et la plus profonde, oui,
est la plus utile pour nous, puisque nous ne sommes plus, nous, au calvaire, c'est fini. L'événement historique, alors bien sûr, dans l'éternité de Dieu, il existe, car Dieu voit tout dans son éternité comme si c'était présent. Mais nous ne sommes pas encore dans l'éternité. Nous sommes dans le temps, n'est-ce pas, le temps de l'Église, notre temps, dans lequel les événements se succèdent. Voyez. Et donc, ce temps de l'Eucharistie, c'est le nôtre. Cette Eucharistie qui va être célébrée tout à l'heure, ces Eucharisties qui sont célébrées en ce moment dans le monde entier. Alors donc, la vision, contemplation de saint Pierre-Julien Aymard, elle est celle-ci. Il s'est encore plus anéanti, dit-il, encore plus dans le mystère eucharistique. C'est pourquoi, justement, l'Église a toujours proclamé, contre vents et marées, becs et ongles, si j'ose dire, mais moucheté, sans, en douceur, mais avec force, que la messe est un sacrifice, le saint sacrifice de la messe. Et vous savez que c'est la grande pierre d'achoppement à l'occasion de la crise protestante du XVIe siècle, et qui, ici ou là, même, on peut dire à l'intérieur de l'Église, parfois ressurgit. C'est un mystère tellement puissant, que là, il faut faire attention. Il faut faire attention. Alors, que nous dit l'Église, justement? Alors, l'Église nous dit, dans les grands conciles, alors justement, je reviens au concile qui a été suscité par l'Esprit-Saint au XVIe siècle, donc le fameux concile de Trente, qui s'est réuni à l'occasion de la crise protestante. Sur ce point précis, pas tant de la présence réelle, parce que Martin Luther croyait en la présence réelle. Zwingli un peu moins, bon, ensuite ça s'est dégradé. Mais voyez, l'Eucharistie n'est pas le sacrement de la présence réelle. Ce n'est pas que le sacrement de la présence réelle. C'est le sacrement du sacrifice. Alors, le Saint-Concile de Trente, repris par le Concile Vatican II, c'est que à l'autel, le Christ offre de façon non sanglante, puisque le caractère sanglant de la passion de Jésus lié au péché, à la violence du péché et des hommes, est un événement révolu dans le temps. Il garde toujours sa valeur d'éternité, mais dans le temps, pour nous, il est révolu. Nous ne sommes plus au temps du calvaire. Mais Jésus a voulu, justement, le grand prêtre éternel que nous avons, Jésus-Christ, désormais ressuscité, et qui a voulu, justement, que le mystère de son sacrifice puisse être pérenne, a institué le sacerdoce catholique, dans lequel et sur lequel il va continuer à s'offrir. Alors, le Concile de Trente nous dit, à la messe, tout est comme à la Sainte Cène, comme au calvaire, ces événements qui ne font qu'un, vous voyez, spirituellement. C'est le même prêtre, Jésus, grand prêtre éternel, uni à son sacerdoce catholique, uni à chaque prêtre qui célèbre. C'est la même victime, déposé sur l'autel, c'est lui. Pas simplement sous l'aspect de sa présence réelle, mais sous l'aspect de son sacrifice. C'est pour ça qu'à la messe, on ne consacre pas simplement une hostie. On ne pourrait pas, un prêtre, sous prétexte par exemple qu'il manquerait des hosties pour donner la communion à des malades, vous voyez, et que le prêtre n'aurait pas de vin, le prêtre ne pourrait pas consacrer, ce serait invalide. Vous voyez, la consécration se fait toujours sous le signe du pain et du vin,
du corps et du sang. Je me répète, mais la messe, l'Eucharistie, ce n'est pas le sacrement de la présence réelle, c'est le sacrement du sacrifice du Seigneur, dont le fruit, bien sûr, est qu'il est présent. Il est là, comme disait le Saint Curé d'Ars. Entre deux messes, on conserve à juste titre, ici comme dans toutes les églises du monde, une hostie qui a été consacrée à la messe précédente pour continuer à l'adorer et pour le donner aux malades, aux gens qui ne peuvent pas venir à la messe. Donc, le Saint Concile de Trente nous dit que tout ce qui s'est passé sur le calvaire se réalise dans la messe, à la différence que ce n'est plus un sacrifice sanglant. Jésus a assez souffert comme ça, et il a souffert pour tous les péchés de tous les temps. Tout est accompli, dit Jésus sur la croix, parce que effectivement Jésus est Dieu et que dans sa divinité, dans le caractère présentiel, comme on dit aujourd'hui, de tous les hommes, de tous les temps, de tous les péchés, il a été capable, voyez, de jouer, c'est pas le mot, pardonnez-moi, mais voyez, sur ces deux natures, sa nature divine et sa nature humaine plongée dans notre temporalité, il y a 2000 ans, à Jérusalem, sur le Golgotha, et sa nature divine, capable d'embrasser, voyez, tous les péchés de tous les hommes, et en particulier, il s'est livré, il m'a aimé, il s'est livré pour moi. Pas en vrac, pas en général, pas de façon collectiviste, collective, mais de façon personnelle. Il s'est livré pour moi. Merveilleux, hein. Alors donc, Saint-Pierre-Julien Aymar nous dit que cet anéantissement ultime s'exprime dans l'extrême pauvreté des signes que Jésus a choisis pour nous donner tout son amour, tout son pardon, toute sa miséricorde. Et c'est pourquoi la messe est une offrande qui s'inscrit justement dans cet anéantissement. Souvenons-nous, Jésus est venu, nous dit Saint Jean, ruiner, détruire l'œuvre de Satan, qui a marqué profondément l'humanité dès l'origine. Nous sommes encore marqués par ce qu'on appelle la concupiscence, même si le bon Dieu a voulu justement que nous soyons purifiés par le baptême, mais il nous a laissé dans sa sagesse la marque, voyez, de cette blessure qu'on appelle la concupiscence. Il n'y a que la Vierge Marie qui en a été exemptée totalement par son Immaculée Conception, mais le bon Dieu a voulu justement que nous soyons encore marqués pour que notre nature ne l'oublie pas, voyez, n'oublie pas, d'une part, et d'autre part, pour que le Seigneur nous fasse participer aussi, ce qu'on appelle le combat spirituel. Voyez, nous ne recevons pas cette rédemption comme un réceptacle passif, voilà, bon, on vient et on consomme de la religion, on consomme le sacrement. Non, non, et on est invité à lutter. Saint Paul ira même dans Colossiens, je crois, où il dit, n'est-ce pas, j'achève en ma chair ce qui manque à la passion du Christ. Extraordinaire. Comme si le Christ, c'est pas comme si. Saint Jean-Paul II médite merveilleusement ce passage aux Colossiens en disant, la passion de Jésus, la rédemption de Jésus sur la croix, etc., il a voulu la laisser ouverte pour que nous puissions y participer. Vous voyez, on ne reçoit pas comme ça en bloc. Bien sûr, c'est lui qui nous sauve, c'est lui qui fait le plus gros travail, si on peut dire, travail, sens de la souffrance. Ah oui, oui, oui, ça, Seigneur Jésus, c'est toi qui as porté la croix d'une façon. Mais tu nous laisses, ce qui explique que la croix est au cœur de la vie chrétienne. Il faut qu'elle reste au cœur de la vie chrétienne, vous voyez.
Aujourd'hui, on voudrait s'en débarrasser complètement. On aurait tendance à dire « Ah, Jésus est ressuscité !» Ben, bien sûr. Allez, c'est fini la croix. Ce serait une grave erreur. Grave erreur. Et on ne peut vraiment, à notre tour, chacun, de façon unique, rentrer dans le mystère de la résurrection que progressivement, qu'en portant notre croix tous les jours. C'est ce que Jésus a dit à ses disciples. Si tu veux être mon disciple, il leur dit pas, bientôt, tu sais, je vais ressusciter. Après, tu seras tranquille, il n'y a pas de souci. Tu iras au paradis direct. C'est pas ce que Jésus dit. Tu veux être mon disciple? Porte ta croix tous les jours. Vous voyez, et on a mal interprété cette parole de Jésus, hein, comme si Jésus nous disait, ah ben, tu vas en baver, hein, tu vas voir. C'est ça qu'on a voulu un moment se débarrasser de la croix. Enfin, je dis un moment, encore. J'ai pas mal d'amis paroissiens, etc., qui disent, mais mon père, c'est fini tout ça. C'est fini. Non, c'est pas fini. Ce serait une grave erreur. Grave erreur pour nous. Si tu veux être son disciple, c'est-à-dire le suivre, être avec lui, son ami, je ne vous appelle plus, comment dit Jésus, hein, je vous appelle mes amis, hein, je vous appelle plus serviteur, je ne vous appelle plus consommateur de religion. Voyez? Consommateur de religion. Moi, je vois bien ça, moi, je suis curé de paroisse, hein, des gens qui viennent vous demander, mais c'est très beau, je sais bien, heureusement. Le baptême, et puis après vous les voyez plus. La première communion, puis vous les voyez plus. Voyez, c'est une tentation. Saint Paul lui-même le dit. J'ai la tentation de vouloir revêtir le vêtement de la résurrection. En me disant, ça y est, c'est fini, je suis tranquille. Saint Paul lui-même. Alors, vous vous rendez compte, nous? Saint Paul lui-même a eu, alors heureusement qu'il a eu cette tentation parce qu'il nous en fait profiter en disant non, attention les gars, attention. C'est une miséricorde merveilleuse, c'est une sagesse merveilleuse, c'est un amour, un signe d'amour, de respect pour nous, de respect de notre dignité, de vouloir nous faire participer. De vouloir nous faire participer à notre rédemption et à la rédemption du monde, parce que dans cette perspective, nous ne sommes pas conviés à être des individualistes, hein, mais je participe à ma propre rédemption, et comme le Seigneur me dit en même temps d'aimer mes frères et mes sœurs, tout d'un coup, je réalise que cette participation, elle est pour moi, mais elle est encore plus pour les autres. Et Saint-Pierre-Julien Aymar nous dit, en contemplant, que le mystère de la Sainte Eucharistie, dans le mystère de la Sainte Eucharistie, il y a comme une prolongation mystique, mystérieuse, du calvaire. Prenez et mangez, ceci est mon corps, ceci est mon sang. Alors les signes eucharistiques, alors bien sûr ils sont entourés, revêtus de grâces multiples, mais les signes objectifs, car vous savez que les sacrements sont des signes objectifs. Il faut que l'eau coule pour que l'enfant soit baptisé. Il faut pas que ce soit abracadabra, pchipchi. On peut pas célébrer la messe si on n'a pas du pain et du vin, et un peu d'eau, c'est possible. Il n'y a pas de messe sinon. On peut pas célébrer la messe si le prêtre n'a pas la foi catholique, si tout d'un coup il commence à délirer dans son... Et à la limite aussi, vous voyez, la communauté. Si la communauté, par exemple, à un moment donné, il n'avait plus la foi catholique, il n'y aurait plus la messe non plus. Vous voyez, on en arrive, une communauté protestante aujourd'hui qui se rassemble et qui célèbre la Sainte Cène, car il célèbre la Cène, c'est pas la messe. Parce que unanimement, la communauté, l'assemblée, n'a pas l'intention, avec le pasteur, de célébrer la messe. Donc il n'y a pas la messe.
La scène, il n'y a pas de présence réelle, il n'y a pas de sacrifice. Il y a, comme ils disent, une présence là où deux ou trois sont réunis en mon nom, je suis au milieu d'eux. Alors, bon, c'est tout à fait respectable. Tout à fait respectable. Mais ce n'est pas la messe. Voyez ? Voilà. Alors, revenons. Le signe de l'Eucharistie qui manifeste dans la foi de l'Église, c'est du pain et du vin. C'est ce que Jésus a fait. Là, on n'invente rien. Alors, tout ça pour se replonger, vous voyez, dans ce contexte culturel. La messe s'inscrit toujours dans la dimension de l'incarnation de Jésus. On ne pourrait pas célébrer la messe avec autre chose que ce avec quoi Jésus a célébré la messe de façon

bien d'accord là-dessus. Mais c'est moi, en tant que prêtre catholique, comme tous les prêtres catholiques, n'est-ce pas, qui investis de ce ministère extraordinaire. Hein, sans prêtre, il n'y aurait pas d'église, chers amis. Sans prêtre, il n'y a pas d'église. Jésus a institué l'église, d'abord, comme 12 prêtres. 12 apôtres, 12 prêtres. Et c'est ensuite que la communauté s'est épanouie dans ce qu'on appelle le sacerdoce baptismal, qui sont des participations au sacerdoce ministériel, ne séparant pas ce que Dieu a uni. Consécration séparée du corps et du sang de Jésus, ceci est mon corps, ceci est mon sang, livré pour vous. Toute la prière eucharistique se déploie ensuite dans une contemplation de cette réalité qui est déposée sur l'autel, le corps et le sang de Jésus, qui desquels émanent, mais ça nous ne le voyons pas, c'est pour ça qu'on dit que c'est mystérieux, mystique, de la même façon que émaner de la, du corps de Jésus quand il se promenait, enfin, il se promenait pas, mais quand il est déambulé au milieu des siens à Jérusalem et sur les chemins de, on voyait pas, hein, toutes les grâces qui jaillissaient. Hein. Alors nous aussi, on est dans cette contemplation, vous voyez, sur le, on est vraiment, le prêtre est absorbé complètement et invite toute l'assemblée à être absorbée. La messe est contemplative, vous voyez, contemplative. Totalement absorbé par le corps et le sang de Jésus, dont on sent dans la foi que jaillissent des fleuves de grâce, des fleuves d'eau vive, des fleuves de sang rédempteur. Il y a une parole de saint Pierre qui, dans une première épître, je crois, au second, je n'ai pas seulement la mémoire, mais je le citerai peut-être tout à l'heure, parce qu'elle est trop belle, il salue l'Église de Dieu, qu'il décrit comme ce peuple aspergé par le sang du Christ. C'est la dédicace d'une de ses lettres, hein, vous pourrez aller la voir. Je salue, n'est-ce pas, le peuple aspergé par le sang du Christ. Nous sommes aspergés. Quand on vient à la messe, je cite encore cette mystique que j'aime beaucoup, Claire Ferchaud, qui est entré au ciel en 1972, donc vous voyez, c'est relativement récent. Et le Seigneur a permis, lui permettait de voir ce qui se passait mystiquement, et elle voyait qu'à partir du moment où le prêtre consacre le corps et le sang de Jésus, le sang commence à bouillonner. Ça bouillonne, et ça commence à déborder sur le prêtre d'abord, sur le prêtre. Qui joue le rôle du Christ. Le prêtre est complètement couvert de sang, l'autel, ensuite ça déborde, et ensuite ça couvre toute l'assemblée. Alors d'autant plus qu'on est dans ce mystère de la contemplation, vous voyez. Ce peuple aspergé par le sang. Vous voyez que c'est pas de la mystique de bazar que je suis en train de vous vendre là. Je vous le vends pas d'ailleurs, je vous le donne. C'est gratuit. C'est inscrit dans la révélation. Nous sommes un peuple aspergé. Alors ce sang déborde et la prière, la contemplation, la louange, sacrifice de louange qui participe au mystère. C'est un sacrifice aussi de louange. Notre louange participe, notre foi, notre amour, on est plongé dans la totalité de... Autre geste qui s'inscrit, vous voyez, dans bibliquement, évangéliquement en tout cas, c'est la fraction du pain. À un moment donné, le prêtre prend l'hostie et la rompt. Et vous savez que le mot fraction du pain, on le trouve bien sûr dans... Vous reconnaissez les disciples d'Emmaüs, où les disciples d'Emmaüs reconnaissent Jésus dans la fraction du pain. Vous voyez, dans la liturgie eucharistique, la fraction du pain est un moment très important. C'est pas simplement pour, c'est pas le pain du partage, comme on a dit à un moment donné. Bien sûr, Jésus. Mais Jésus partage pas, il donne tout. La messe n'est pas un partage. J'insiste beaucoup là-dessus. Pourquoi? Parce que combien de fois j'ai entendu la messe

0: c'est un partage. Non, ce n'est pas un partage. Dieu se donne tout. Et vous avez remarqué que ce n'est pas l'hostie qui a été brisée que nous recevons, c'est une hostie, bon. Il n'y a que sur l'autel qu'il y a la fraction du pain, qui nous exprime la fraction, la brisure du Seigneur Jésus. Jésus a été brisé. Brisé, donc c'est une expression de sa passion qui s'exprime dans ce geste. Tout simple, tout humble. Les gens vont dire, mais vous allez chercher midi à 14h. Non, c'est pas midi à 14h. C'est l'anéantissement des signes humbles. On peut dire que, à la lumière de la spiritualité thérésienne, de la petite Thérèse de Lisieux, la messe est vraiment marquée par l'esprit d'enfance. Vous voyez? Il faut aller à la messe comme un petit enfant. Comme un petit enfant qui fait sa première communion. C'est parce que petit à petit, on a commencé à vouloir jouer les gros bras, etc., à dire, ah ouais, bon, c'est pas ça la messe, mais il faut l'adapter à son temps, et puis non, c'est plus possible, la croix, la passion, les raisonnements, etc. Les raisonnements qui aboutissent des fois à des hérésies. Parce que c'est l'orgueil. Parce qu'on veut pas rester comme un petit enfant au pied de l'autel. Troisième signe, si on peut dire, hein, je suis un peu cartésien là, mais tout ça en aspergé par le, c'est-à-dire que chaque geste, chaque signe de croix, chaque élément de la liturgie est aspergé de sang, est participation au saint sacrifice. Et d'autant plus que vous et moi, nous avons mieux conscience que Jésus nous invite à être son disciple et à porter notre croix. Avec fierté. Non pas accablé, vous voyez. On vient à la messe avec ses croix, non pas... bien sûr, il y a des croix qui sont très lourdes, on est bien d'accord, on joue pas les... on n'est pas fiers, hein, d'être accablé, mais on est tellement heureux d'apporter notre petite croix, malgré tout, par rapport à celle de Jésus, et de la plonger dans le calice, au moment de l'offertoire, qui est si important. Hein, j'oublie pas, mais c'est surtout l'offertoire, ouais, qui est pour nous l'occasion, avant même la consécration, d'être plongé par cette petite goutte d'eau qui est plongée dans le mêlé au vin, et qui sera là tout à l'heure. La petite goutte d'eau, c'est notre croix qui sera dans le calice, qui sera le sang du Christ, qui participera au sang du Christ. Vous voyez, nous serons peut-être encore plus qu'aspergés, nous serons participants. Hein, les pères du Concile Vatican II insistent beaucoup, hein, sur ce que notre participation active, hein, participatio activa. Alors, le dernier signe fort de la participation, de notre participation, non, le dernier signe fort, oui, de notre participation, mais du caractère sacrificiel de la messe, c'est la communion. Alors donc, une personne que j'ai croisée hier me pose cette question, je lui dis, je le traiterai demain. Qu'est-ce qui se passe quand je communie? Jésus disparaît, ou est-ce qu'il est encore là? Bonne question. Eh bien, écoutez bien la réponse que nous donne toute la tradition de l'Église, bien sûr, mais d'une façon très, lumineuse, d'une façon très lumineuse par Saint-Pierre Julien Aymar. Écoutez bien, parce que là, on est vraiment moi, ça m'a touché. Je ne célèbre plus la messe de la même façon depuis que j'ai reçu cette bonne nouvelle. Pendant longtemps, on m'avait dit, dans le droit canon, etc., ou dans les principes liturgiques, tant que le prêtre n'a pas communié, le sacrifice n'est pas consommé. Bon, ça me paraissait logique, mais je n'avais pas tellement approfondi. Bon, par exemple, jadis, c'était un peu malheureux, mais les gens ne communiaient pas. Vous savez qu'on a mis, ça c'était un peu les derniers soubresauts du jansénisme, où il fallait être saint pour communier, ben, au moins il faut se confesser, ça on est bien d'accord. Hein, mais s'il fallait attendre d'être parfait pour communier, bon, alors moi du temps de mes grands-parents par exemple, à la messe dominicale, les gens ne communiaient pas. Hérésie quoi, hérésie spirituelle. Ils communiaient une fois l'an, à Pâques, on disait faire ses Pâques. Ça veut dire faire ses pas, c'est très, très bizarre. On devait, c'est vraiment le minimum syndical, vous voyez, on se confessait à Pâques, on communiait à Pâques, et après, truc dingue, quoi. Aujourd'hui, on est passé un peu dans l'excès inverse. Les gens, à part Notre-Dame-du-Lot, et dans quelques autres endroits quand même, les gens se confessent beaucoup moins. Moi, dans ma paroisse, très peu. Je suis obligé de remettre sans arrêt, très très peu. Les jeunes, pratiquement plus. Et tout le monde communie. Ah, pas. Vous voyez, on est passé d'un extrême à l'autre. Alors, je reviens parce que je sens que vous êtes tendus, et moi aussi. Qu'est-ce qui se passe? Alors, donc, on m'avait dit, et c'est toujours vrai, tant que le prêtre n'a pas communié, le sacrifice n'est pas plein et entier. Et Pierre-Julien Aymard, mais oui, mais c'est bien sûr. Parce que la communion du prêtre, et si possible de l'assemblée, mais admettons que par impossible l'assemblée ne communie pas, ce serait dommage, mais le sacrifice serait plein et entier, par contre il n'aurait pas tous les fruits, ce serait dommage. Donc l'idéal, c'est ça, c'est consécration séparée du corps et du sang de Jésus, avec les paroles de Jésus qui donnent sens, le sacrifice de louange de nos lèvres, le sacrifice de notre foi, le sacrifice de notre amour, tout ça qui participe pleinement, le sacrifice de ma croix que je porte et que je dépose avec la croix du Christ dans le calice, et la fraction du pain qui exprime justement comment Jésus a été brisé sur la croix, et enfin l'ultime anéantissement du Christ dans sa manifestation sacramentelle, c'est ce qu'on appelle la manducation. Qu'est-ce que c'est que la manducation? C'est la communion, bien sûr, mais le geste de manducation, on a voulu « prenez et mangez », dit Jésus. Jésus dit bien « prenez et mangez ». Jésus dit pas « prenez et adorez ». Ben, on adore, bien sûr, mais « prenez et mangez ». Et Jésus aurait pu dire « prenez et aimez-moi, prenez et... » Voilà, non, prenez et mangez. Vous voyez, le signe sacramentel est très précis. Si on sort de ça, on est dans l'hérésie, on est dans l'erreur. Prenez et mangez. Ça veut dire que le fait de manger l'hostie participe de l'anéantissement du Christ. Lorsque, pardonnez-moi, il va falloir être très concret... L'hostie, quand elle est dans ma bouche, c'est le corps du Christ, vous êtes d'accord? Mais ça ne dure pas longtemps. Pourquoi? Parce qu'il faut manger. Je me souviens de l'époque où on disait « Oh, quand tu reçois l'hostie, laisse-la fondre tout doucement sur ta langue pour pas... » Eh, c'est pas clair, ça. Bien sûr qu'il faut avoir du respect. On ne mange pas l'hostie comme on mange un bout de pain banal, comme ça, vous voyez, je veux dire, il y a un respect, la manducation, c'est pas, le mot lui-même, vous voyez, a été fabriqué, a été conçu pour bien nous montrer qu'il s'agit de manger par respect, mais pas que spirituellement, car ce Jésus qui est dans l'hostie, il est réel, là, on est bien d'accord que c'est la présence réelle. Il y a son corps, uni à toute son humanité, ressuscité, et à sa divinité. Il y a le Père, le Fils, par concomitance, il y a toute la Trinité. Mais ce que je mange, c'est le corps du Christ. Et si j'ai la chance, parce que c'est souhaitable de le faire le plus souvent possible, quand on peut, de boire le sang du Christ, ou au moins par intinction, j'ai le sang du Christ. Une fois que j'ai mangé, qu'est-ce qui se passe? Humainement parlant, le bon Dieu m'a conçu pour que la salive consume l'aliment C'est-à-dire, il va perdre sa nature première. Hein, comme disait saint Augustin, quand tu manges une orange, tu vas la manger de telle façon que ce qui faisait d'elle une orange va faire pour toi des vitamines pour tes muscles, ton cerveau, etc. Ça va devenir... Donc, il n'y a plus d'orange. Dans l'estomac, il n'y a plus d'orange. Déjà dans la bouche, il n'y a plus d'orange. Eh bien, dans ma bouche, lorsque je mange, il n'y a plus le corps du Christ. Il n'y a plus le corps du Christ. C'est-à-dire qu'il est anéanti complètement. Donc, on arrive au dernier stade de l'anéantissement par amour pour moi. Et qu'est-ce qui reste en moi ? Ben, le but de tout cela, sa divinité, unie à mon humanité. Vous voyez ? Vous serez comme des dieux. Satan nous a embarqués dans un truc qui est un mensonge, qui est une fake news, comme on dit aujourd'hui. Heureusement qu'on ne l'a pas suivi. Jésus nous embarque dans sa barque de l'Église. Moi, je vais faire de vous des dieux comme moi. Vous serez, parce que vous êtes passés par la petite porte de l'humilité, de l'anéantissement avec moi, de la croix, du mystère eucharistique, vous serez divinisés. Voilà, par participation. C'est pas vous qui allez, tel Prométhée, ravir la divinité. Ça, c'est la promesse luciférienne qui est une voie sans issue. Si, l'issue, c'est l'enfer, c'est la souffrance, c'est la déception, c'est la tristesse, c'est l'erreur, c'est l'hérésie. Alors que Jésus nous embarque tout en douceur pour nous donner. Vous voyez, c'est parce qu'il s'est anéanti jusque-là. Et alors, cette mendication de chacun et chacune d'entre nous, des fidèles laïcs à ce moment-là, réalise une participation au sommet de leur sacerdoce baptismal. C'est-à-dire que quand je viens communier après le prêtre, mais il faut absolument que le prêtre soit le premier à communier, non pas parce qu'il est meilleur que les autres, le plus humble des paroissiens peut être infiniment plus saint que monsieur le curé, ça n'a rien à voir, enfin, bon, normalement il faudrait qu'on le soit tous, on est d'accord. Bon, mais voyez, d'abord le prêtre, parce qu'il gère la fonction christique, du sacerdoce, du Christ, grand prêtre, mais lorsque je viens communier, moi, humble laïc, quand je dis humble, c'est pas dépréciatif, au contraire, c'est la plus grande qualité qu'un laïc puisse avoir et qu'un prêtre puisse avoir, c'est l'humilité, parce que c'est la vertu principale par laquelle Jésus nous a sauvés de l'orgueil, dans l'anéantissement. Eh bien, lorsque un fidèle laïc vient communier à son tour, il mange, il participe à l'anéantissement ultime du signe eucharistique de l'humanité du Seigneur, de son corps. Alors bien évidemment, on ne mange pas encore le corps, parce qu'on mange, c'est Jésus ressuscité, mais en tout cas, l'hostie, c'est le corps du Christ. C'est le corps, c'est son corps physique. Uni par concomitance, bien sûr, à son âme, puisqu'il est ressuscité, à sa divinité, au Père, au Fils, à l'Esprit Saint, au Verbe éternel, on est d'accord là-dessus. Mais je mange son corps, je le mange dans ma bouche, je le mastique d'une certaine façon avec beaucoup de respect, dans la prière, dans la louange, dans... Vous voyez ? Et je l'assimile. Et comme l'orange va devenir moi, d'une certaine façon, hein, comme dit saint Augustin, dans mes muscles, etc., Jésus, dans son humanité, mystiquement disparaît, dans ma bouche, dans mon estomac, et la divinité s'installe en moi. Encore plus, de communion en communion, je suis divinisé. Alors il y a une image merveilleuse que saint Pierre-Julien Aymard va chercher dans un psaume où le Seigneur est comparé à un aigle, vous savez, un aigle qui initie ses petits aiglons à voler. Alors le psalmiste a cette vision naturelle de l'aigle qui commence à volter, vous voyez, au-dessus, la maman aigle ou le papa aigle, je sais pas moi, à volter au-dessus de ses aiglons qui osent pas se lancer parce qu'ils ont peur, ils sont pas encore. Alors qu'est-ce qu'il fait? Le papa ou la maman aigle va chercher à manger. D'accord? Et il arrive au-dessus de ses petits aiglons, avec, dans son bec, une petite souris, ou que sais-je encore. Et il apporte à ses petits aiglons, qui vont, attirés par cette nourriture, vont commencer à prendre à s'enhardir, et qui commencent à volter un petit peu. Et le lendemain, l'aigle porte, la maman aigle ou le papa aigle apporte, mais il vole un peu plus haut. Une image merveilleuse. Ben, c'est ça. Alors, c'est une image, bien sûr, mais elle est très très belle et elle est biblique. Le Seigneur vient à chaque hostie, nous apporte notre nourriture, le corps, et on n'ose pas se lancer, on n'ose pas croire qu'on est fait pour être Dieu. Pas possible, Seigneur. Tu déraisonnes, Seigneur. C'est pas possible. Moi, je me connais, quoi. J'ai un pauvre type. Pardonnez-moi, on ne devrait pas dire ça. On n'est pas un pauvre type ni une pauvre fille, mais des fois, on a, ça c'est le fruit du péché, vous voyez, on se déprécie. Bah, c'est pas bien, on a une grande dignité en tant que, déjà fils et fille de Dieu, quelqu'un qui n'est pas chrétien, peu importe, il a une très grande dignité. Mais même s'il est touché par le péché, le Seigneur fait la différence, hein, et nous devons la faire aussi, vous voyez. Donc, alors c'est très paradoxal parce que des fois Satan a plus de succès que le Christ parce que dans le New Age aujourd'hui, vous savez, on fait miroiter aux gens développement personnel, vous allez devenir des super mecs aujourd'hui avec l'intelligence artificielle, ça marche très bien ça aujourd'hui. Nos dirigeants nous rebattent les oreilles avec ça. Vous allez devenir des hommes, des femmes augmentés. C'est fini, ces histoires dont on vous a rebattu les oreilles, du péché, etc. Non, c'est fini. On n'a plus besoin d'être guéri. N'allez plus vous confesser, ça c'est débile. Ça c'était bon au Moyen-Âge, où les gens étaient de sombres imbéciles, conduits, trompés par une église, n'est-ce pas, rapace. Enfin bon, vous connaissez cette histoire. Alors c'est très curieux parce que le New Age... l'homme augmenté, l'intelligence artificielle, où on nous dit même qu'on va devenir immortel. Oui, les scientifiques qui parlent aujourd'hui. Moi, j'écoute la radio France Inter et j'écoute France Inter parce que c'est très important. On sait ce que l'ennemi nous prépare. Même si les journalistes sont des gens charmants, je ne porte pas de jugement sur les personnes, mais sur ce qui nous est offert. Et les gens, beaucoup de gens, gobent le truc. On sera des hommes augmentés. On va un avenir radieux. C'est, en gros, c'est le marxisme-léninisme matérialiste qui continue son œuvre dans les cercles les plus soi-disant républicains, les plus libéraux qui soient. Très curieux, hein. Comme cette philosophie mortifère à la peau dure, et comme les gens y croient. Alors par contre, quand vous parlez de la résurrection, bon, vous parlez de la réincarnation, ah oui, c'est intéressant. Parler de la résurrection, c'est très curieux. Comme si, comme dit saint Paul, Satan, qui sait que ses jours sont comptés, continue à s'interposer entre le message merveilleux de l'Évangile et du mystère eucharistique, voyez. On n'ose pas y croire. Alors, quand on va communier, on revient à sa place, on a mangé le corps du Christ, l'aigle nous a donné, l'aigle royal, l'aigle divin, nous a donné le corps du Christ pour que l'anéantissement soit total, c'est-à-dire l'humilité la plus parfaite qui nous sauve de toute forme d'orgueil, et la divinité s'installe chaque jour un peu plus dans mon humanité, de moi, François, de vous, et demain, et après-demain. C'est pourquoi la messe, d'une certaine façon, est perpétuelle. Jésus a voulu que cette messe soit célébrée à chaque instant, pour que justement notre divinisation se réalise. Et à un moment donné, comme nos amis, nos frères et sœurs les saints, on va dire « Ah, j'ai compris, ça y est, je suis d'accord, j'y vais, je m'abandonne, je veux être un grand saint. » Vous savez que cette parole émane de la bouche de la sainte la plus humble, peut-être, qui disait « Mais je suis rien, quoi. » Elle en avait conscience, la petite Thérèse. Vous voyez, à la fois, elle a participé à l'extrême humiliation de Jésus dans l'Eucharistie, et en même temps, elle réalise que c'est pour qu'elle devienne une grande sainte, c'est-à-dire une sœur de Jésus, sœur en divinité. Amen. Alléluia. Le corps participant plus tard, ce n'est pas à la fin des temps, mais d'ores et déjà, dès l'instant de notre mort, qui sera l'instant pour nous qui correspondra le mieux à l'anéantissement du Christ, en particulier dans l'Eucharistie, voyez, sera l'instant pour nous d'être divinisés si on est prêt. Sinon, il y aura un passage de purification purgatoire, ça on peut le souhaiter ardemment, parce que s'il n'y avait pas le purgatoire, on ne pourrait pas y arriver. Vous voyez, souvenez de cette parabole où quelqu'un rentre dans le festin des noces et puis il n'est pas revêtu du blanc. Hein. Jésus dit non, il faut qu'il sorte. On ne peut rentrer dans le paradis que si on est revêtu de l'habit divin. Déjà inauguré totalement par notre baptême. Vous voyez, on est en blanc comme on sera dans le paradis. Alors voilà pourquoi nous disons toujours à Marie, priez pour nous, pauvres pécheurs, maintenant, qui est le moment le plus important pour nous, maintenant, nous sommes inscrits dans l'histoire, la temporalité, et à l'heure de notre mort, moment le plus important de notre anéantissement physique, psychologique, puisque la psychologie est liée au corps, mais pas spirituel.
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L'Église nous invite aujourd'hui à méditer sur la résurrection, réaffirmée par Jésus face aux Sadducéens. Ceux-ci ne croient pas en la résurrection et veulent mettre Jésus en difficulté par une question piège. Quand nous venons à Jésus, ne venons pas à lui comme les Sadducéens pour chercher à le prendre en défaut. Adoptons l'attitude toute simple de Sainte Élisabeth de la Trinité que nous venons de fêter et qui dit dans sa prière à la Sainte Trinité, en s'adressant à Jésus, au Père, au Fils et à l'Esprit, mais à un moment elle s'adresse au Christ, au Verbe éternel, parole de mon Dieu, je veux me faire tout enseignable afin d'apprendre tout de vous. Frères et sœurs, laissons-nous enseigner par Jésus. Mettons-nous à l'école du Maître doux et humble pour devenir davantage ses disciples. Ce matin, Jésus nous livre son enseignement sur la résurrection. Suivons donc cet enseignement dans l'Évangile. D'abord, il établit le contraste entre ce monde et le monde à venir dans l'au-delà. Les enfants de ce monde se marient, mais ceux qui ont été jugés dignes d'avoir part au monde à venir ne se marient pas. Il ne s'agit pas d'une dévalorisation du mariage. Dans de nombreux autres passages, Jésus en parle très positivement, mais ici, il nous invite à ne pas transposer dans la vie à venir les réalités de ce monde qui passe. Nous vivrons éternellement dans la vision de Dieu. Si nous en sommes jugés dignes, bien sûr, pas seulement parce que nous sommes baptisés, c'est dans l'aujourd'hui de notre vie que nous préparons la vie éternelle. Nous l'avons entendu dans la première lecture, les sept frères et leur mère mettent leur espérance en Dieu. Ils croient qu'il les ressuscitera, puisqu'ils sont restés fidèles à ses commandements. Ils affirment à Antiochos qu'à cause de ses actes impies, lui ne connaîtra pas la résurrection. Les paroles que nous prononçons, les actes que nous faisons, enracinés en Jésus, dans l'amour de Marie, sont des pas qui nous mènent au paradis. Jésus poursuit en disant que tous les bienheureux sont semblables aux anges. Non seulement la vie éternelle n'est pas comparable à ce monde, mais elle dépasse notre connaissance. Elle est inimaginable. Nous n'en avons pas l'expérience. L'enfant dans le sein de sa mère ne peut pas imaginer ce que sera sa vie. Et pourtant, c'est une vie plus belle et plus pleine qu'il devrait vivre. De la même façon, frères et sœurs, nous ne pouvons pas imaginer la vie éternelle lorsque nous serons ressuscités dans le royaume de Dieu. Notre mort, unie à Jésus, sera un passage dans cette vie nouvelle, dans la plénitude de Dieu. Jésus, notre Maître divin, est le Fils par excellence. Il est le seul à faire l'expérience totale de la paternité de Dieu. Il reçoit tout son être du Père et sans cesse il se redonne à lui totalement. Le Christ, Fils unique du Père, nous dit que nous sommes des fils de Dieu, héritiers de la résurrection. Et Jésus est celui qui nous fait frères et peut nous introduire dans cette relation unique qu'il vit avec son Père et qu'il veut nous donner en partage. Nous devenons fils et filles de Dieu dans le Fils. Jésus affirme ensuite la puissance de la résurrection qui est déjà à l'œuvre en nous. Face aux Sadducéens, Jésus s'appuie sur la révélation faite à Moïse au buisson ardent. Quant à dire que les morts doivent ressusciter, Moïse lui-même le fait comprendre dans le récit du buisson ardent. Quand il appelle le Seigneur,
le Dieu d'Abraham, le Dieu d'Isaac, le Dieu de Jacob. Notre Dieu n'est pas le Dieu des morts, mais le Dieu des vivants. Il nous veut vivants de sa vie. Il nous connaît et il nous aime. Chacun de nous est, depuis notre baptême, est appelé par son nom de manière unique. Cet amour de Dieu est la source de notre vie, de notre sainteté. Dieu nous aime d'un amour éternel. Frères et sœurs, en réponse à cet amour de Dieu qui ne cesse de se donner à nous, aimons à notre tour Dieu et nos frères. En vivant pour Dieu, non seulement nous accueillons son amour, nous répondons à son amour, mais nous lui permettons de nous transformer intérieurement par la puissance de son Esprit Saint en l'image du Christ. Nous sommes déjà dans la vie éternelle, frères et sœurs. Prenons conscience, comme Élisabeth la Trinité, de cette présence de Dieu en nous. Nous sommes ressuscités déjà en espérance. La résurrection est à la fois le signe de l'amour de Dieu pour chacun de nous et notre réponse, notre accueil à cet amour. C'est pourquoi saint Paul peut dire dans la deuxième lecture qu'il souhaite que la parole de Dieu poursuive sa course. Il nous invite à nous laisser réconforter par Jésus et par Dieu. Oui, frères et sœurs, la parole de l'Évangile est réconfortante parce qu'elle affirme d'abord que nous sommes fils de Dieu dans le Fils, que nous sommes appelés à la résurrection et que cette résurrection est déjà à l'œuvre en chacun de nous. La parole nous annonce que nous sommes des êtres vivants et libres, libres parce que obéissant au Père. Prions pour que la parole du Seigneur, comme nous le dit saint Paul, poursuive sa course dans le monde, par l'évangélisation, en nous-mêmes, au plus intime de nous-mêmes, en nous laissant agir par l'Esprit Saint, dans les sacrements, dans le sacrement de réconciliation. Jésus fait son œuvre en nous pour que nous puissions rendre gloire à Dieu. Oui, tous les saints vivent de l'éternité de l'amour et sont vivants. Soyons nous-mêmes des vivants, vivant de la vie de Dieu, pas seulement vivant de la vie corporelle, mais vivant de notre vie spirituelle, en agissant pour Dieu et avec Dieu et en Dieu. Nous sommes créés pour le Père. Nous avons à aimer le monde, mais dans le Christ, lui qui est mort et ressuscité. Jésus nous appelle à vivre pour lui, avec lui et en lui. Que notre mort, frères et sœurs, soit un passage vers celui qui nous a aimés et qui nous attend, et que nous aurons cherché tout au long de notre vie à aimer dans nos frères. À cette fin, il faut nous offrir chaque jour à l'amour de Dieu, nous redonner sans cesse avec Jésus dans nos plus humbles actions. Le Père Le Prévôt, fondateur des religieux de Saint-Vincent de Paul, avec les frères Clément Mionnet et Maurice Maignan, nous dit que le don de soi à Dieu est la chose la plus douce pour un chrétien fervent. C'est une chose si douce que de se perdre dans l'amour, qu'après s'être donné, on veut se redonner encore, sans se reprendre, mais en se donnant plus pleinement. À nous, frères et sœurs, de nous donner et de nous redonner sans cesse à Dieu, dans l'oraison notamment, dans l'adoration. Dieu nous attire à lui en transformant nos gestes d'amour et de pardon posés dans notre vie. Dieu nous attire à lui en nous faisant vivre de sa vie. Le terme de la vie de tout homme, comme celle de Jésus, c'est le Père. C'est de vivre éternellement la filiation que nous avons avec le Père. C'est d'être la joie du Père, comme il a exprimé au baptême de Jésus, « Tu es mon Fils, mon bien-aimé, en toi je trouve ma joie. » Que Jésus, que Dieu trouve sa joie en nous. Notre vie de ressuscité se déroulera face au Père
comme ses enfants bien-aimés, en communion avec tous les bienheureux du ciel. Amen.

Voilà, nous entamons la cinquième méditation de notre parcours pour revisiter, refonder notre vie spirituelle. Après être parti de l'Alliance, avoir vu la vie spirituelle comme une vie dans l'Esprit Saint, avoir accueilli la réalité du combat spirituel et nous être ouverts aux réalités invisibles, nous allons maintenant aborder la question des fins dernières. Notre vie spirituelle est tendue vers son déploiement éternel. Et donc nécessairement, la vie sur Terre est une, pour un chrétien, est une vie qui est déjà tout orientée vers l'éternité. Il est beau que nous puissions faire cet enseignement le vendredi, jour où nous contemplons la croix du Christ, qui est la clé, la croix c'est une forme de clé, la clé qui ouvre la porte du ciel. Donc je vous propose que nous mettions à disposition du Seigneur et de sa miséricorde, pour que ce soit lui qui nous éclaire sur ces réalités qui nous dépassent. Au nom du Père, du Fils et du Saint-Esprit. Amen. Amen.

Seigneur, en nous ouvrant ce jour à ta miséricorde, nous venons au plus près de ta croix pour en recueillir l'eau et le sang qui jaillissent de ton cœur et qui nous donnent la vie. Par cette eau et ce sang, ouvre-nous au mystère de l'éternité, toi qui nous as ouvert les portes du paradis. Au nom du Père, du Fils et du Saint-Esprit. Amen. Benoît Trancurel va parler très directement des réalités du ciel. Alors sans doute que son expérience mystique a favorisé en elle une disponibilité à pouvoir envisager toute la réalité de sa vie quotidienne à partir du déploiement éternel. Et c'est ce qui est intéressant chez Benoît, c'est qu'on a à la fois cette vraie ouverture aux réalités du ciel, et en même temps, jamais la bergère ne quitte ses sabots, voyez. Autrement dit, le fait d'être tendu vers l'éternité ne crée pas chez Benoît une forme de disqualification du quotidien, ni de son quotidien à elle, ni du quotidien des autres. Jamais on verra Benoît dire à une personne pauvre « Bon, vous avez faim, vous inquiétez pas, ça durera quelques années, au ciel vous serez comblé. » Non, vous voyez, on sent tout de suite qu'il y aurait quelque chose de pas ajusté dans ce type de formulation qui finalement discréditerait la vie quotidienne pour une perspective d'éternité. Et tout l'enjeu de la vie spirituelle est de tenir les deux. Benoît Trancurel a eu des paroles très claires sur cette ouverture à l'éternité qui effectivement a besoin peut-être en nous d'être réveillée, parce que pris par les préoccupations de la vie, les difficultés de l'existence ou les projets très positifs, on peut en oublier le déploiement éternel de notre existence. Un passage dans les manuscrits du Lot. Une femme de Savoie va au Lot. Benoît lui dit « Vous avez commis de bien grands péchés de volupté. Il faut se convertir pour aller au paradis. Autrement, il sera fermé pour vous. » Et plusieurs autres choses fort pathétiques et touchantes pour la ramener à la pénitence et qui auraient ramené un cœur des plus endurcis. Benoît, voyant son obstination, lui dit encore que cette vie est passagère, qu'il faut penser à l'éternité qui ne finira jamais et qui se termine par le paradis ou l'enfer. Voilà. Benoît va insister, la réalité passagère de cette vie. Le problème, c'est ce qu'on vit aujourd'hui, donc on a du mal des fois à en percevoir le caractère passager, même si l'arrivée d'une maladie, le décès d'un proche, nous rappelle cette réalité inéluctable de la fin de notre vie sur Terre. Voilà. Notre vie sur Terre est passagère. C'est bien une chose dont on est tous certains, c'est qu'on va mourir un jour. Sauf si le Christ revient en gloire d'ici là. Mais bon, vous voyez, notre vie sur Terre a une fin. On le sait, on a tendance à vouloir parfois l'oublier. Pourquoi ? Comme une sorte de peur de cette échéance inéluctable, alors même que nous confessons dans la foi que c'est ce déploiement éternel qui est l'aboutissement de notre vie. Vous voyez, il y a en nous une forme de tension. Et en même temps, elle est positive, parce qu'elle veut dire que nous sommes attachés à la vie. Donc la perspective de mort est quelque chose qui ne nous attire pas. Mais le Seigneur nous révèle que la mort n'est pas le point final de l'existence, elle est la condition de son déploiement éternel. Dans la révélation chrétienne, on trouvera souvent cet appel à être dans une dynamique, voilà, et de considérer notre existence, non pas comme un déni du présent pour être dans l'éternité, ni dans un surinvestissement sur le présent pour oublier l'éternité, mais plutôt comme une forme de course, une course que nous vivons sur Terre, ou une marche, un pèlerinage. Et c'est pourquoi venir dans des sanctuaires en démarche de pèlerinage est essentiel pour nous rappeler d'abord notre condition humaine. Nous sommes tous en pèlerinage sur cette Terre. Fou serait celui qui voudrait s'arrêter, planter la tente, comme Pierre veut le faire dans le moment de gloire de la transfiguration, pour figer la réalité présente. D'ailleurs, remarquez que les promesses, pour l'instant encore un peu folles, mais sait-on jamais, du transhumanisme, celle d'arriver à éradiquer la mort. Quand on y pense bien, on peut se demander si c'est aussi souhaitable que ça. Le prolongement pour toujours de notre vie sur Terre, est-ce que ça peut être considéré comme le grand objectif de notre vie? On peut en douter. Et justement, l'espérance chrétienne apporte infiniment plus qu'un simple prolongement de ce que nous vivons sur Terre. Dans la première épître aux Corinthiens, au chapitre 9,
Saint Paul va insister sur cette dimension de dynamique, voilà, de voir notre vie présente comme une vie dynamique. Il emploie même la comparaison avec la course, hein. Il dit, on est dans la première aux Corinthiens, chapitre 9, verset 24, « Vous savez bien qu'au stade, il y a beaucoup de coureurs au départ, et un seul reçoit le prix. Vous courez de façon à l'emporter. Les concurrents s'imposent une discipline sévère. C'est pour une couronne vite fanée, alors que la nôtre ne se fanera pas. » Oui, bien sûr, en montant l'expérience qu'avait Saint Paul des courses du stade. Mais voilà, nous inviter à avoir cette dynamique de course, non pas pour qu'on court en permanence dans la vie, hein, pour avoir justement une mauvaise interprétation, de dire, il y en a qui courent, on a l'impression qu'ils courent pour oublier qu'ils sont mortels. Voilà. Nous courons parce que nous savons quel est le déploiement éternel de notre vie. Et cette course, c'est pas une course effrénée après les réalités terrestres, c'est une course pour entrer dans la dynamique de la bonne nouvelle, hein, comme Marie qui court en hâte chez sa cousine Élisabeth, comme Pierre et Jean, qui courent jusqu'au tombeau. Vous voyez, dans l'Évangile, on a vraiment cette notion de dynamique, de course. Ce n'est pas une course anxieuse, c'est une course joyeuse pour aller à la rencontre de l'accomplissement de la promesse. Voyez. Et c'est ça, en fait, notre vie chrétienne. Chez saint Augustin, dans les Confessions, on trouvera cette parole qui nous aide d'ailleurs à habiter le présent. Il dira, oubliant le passé, ah, ça c'est vraiment essentiel pour pouvoir avancer, hein. Jésus qui dira d'ailleurs, celui qui met la main à la charrue et qui regarde en arrière n'est pas fait pour le royaume de Dieu. C'est fort comme parole, n'est pas fait. Jésus ne dit pas, celui qui met la main à la charrue et qui regarde en arrière, oh, il avance un peu moins vite ou il avance un peu moins droit. Non, il n'est pas fait. Vous voyez qu'il y a vraiment quelque chose de notre passé à laisser derrière. Quand c'est un passé de péché, on le confesse, et puis après on avance. Voyez ? Oublions le passé, dit saint Augustin, et tournez non pas vers les réalités futures et transitoires, mais vers celles qui sont en avant, et vers lesquelles je suis non pas distendu, mais tendu. Je poursuis dans un effort mon chemin vers la palme à laquelle je suis appelé là-haut. Voyez ? Donc il y a quelque chose d'une tension positive, mais on sent que ce n'est pas une tension crispée. Voyez ? Une tension positive vers les réalités du ciel. À partir de là, je vais vous proposer de regarder les trois dimensions de cette réalité du ciel. Non, c'est pas juste de le dire ainsi. La promesse du ciel, son nombre inimaginable, insupportable, et qui explique d'ailleurs que certains aient beaucoup de mal à le reconnaître, c'est l'enfer. Il y a quelque chose en nous qui trouve l'enfer inacceptable. Non, il y a quelque chose en Dieu qui trouve l'enfer inacceptable, et en nous-mêmes, on sent que cette réalité de l'enfer a quelque chose d'absolument inacceptable, au point que certains, dans ces dernières décennies, ont invalidé la réalité infernale. Et puis on parlera, dans un troisième temps, du purgatoire, qui n'est pas à mettre sur le même pied d'égalité que le paradis et l'enfer. Vous voyez, dans la citation de Benoît, cette vie qui se termine par le paradis et l'enfer. Autrement dit, le purgatoire n'est pas à considérer comme une réalité de fin au terme de l'existence, mais comme faisant partie de cette course, faisant partie de cette dynamique qui nous conduit jusqu'au ciel. Donc vraiment, ne mettons pas sur le même pied d'égalité le paradis et l'enfer. Sinon, on peut même en arriver à avoir une certaine conception d'un Dieu, hésitant, peut-être mal luné ce jour-là, qui va dire, bah, tiens, celui-là, je ne sais pas trop si je vais le prendre pour l'éternité. Comme une sorte d'entretien d'embauche, on hésite. Ouais, il y a des qualités, mais bon, quand même, je le sens pas. Voilà. Je crois que ça va pas le faire pour le poste. Et donc, bah non, celui-là, je vais pas le prendre. Voyez, au revoir. Pour vous, ce sera l'enfer. Voyez. On peut avoir certaines représentations qui sont d'ailleurs portées par les tympans de nos cathédrales, qui ont du sens, hein, mais qui, mal interprétées, peuvent penser que voilà, on sait pas trop de quel côté ça va balancer. Hein. Et cette balance signifie quand même peut-être bien que oui, peut-être bien que non, et ça peut créer une forme de tension sur le présent en disant, bah quoi, est-ce que moi je pourrais participer au bonheur éternel et mes proches, ce que je souhaite éminemment, et puis ceux qui ne me sont pas proches, il serait bien que je le souhaite également, ou alors est-ce que effectivement, je ne sais pas trop ce qui va se passer au terme, voyez. Non, n'envisageons pas la vie éternelle comme un balancement du côté de Dieu, peut-être bien que oui, peut-être bien que non. Dieu n'est pas normand. Mais le projet de Dieu est très clair. Pour le percevoir, alors je ne me fonde pas sur l'expérience de Benoît pour vous parler des réalités du ciel, mais je dis simplement,
Puisque Benoît t'a fait une expérience mystique à la fois de la visite du paradis, de la visite de l'enfer et d'une rencontre avec des âmes du purgatoire, ça peut être intéressant pour nous aider à saisir les choses de manière un peu plus concrète, un peu plus saisissable pour nous, que de regarder l'expérience de Benoît. Et bien sûr que je ne dirais pas « l'enfer existe puisque Benoît a vu des gens en enfer ». Ce ne serait pas juste de le dire ainsi. Je vous rappelle que les récits d'apparition sont des révélations privées. Elles ne fondent donc pas la foi. Mais c'est sur la révélation, et on verra tout à l'heure qu'elle est incontestable, la révélation sur l'enfer, c'est sur la révélation que nous fondons notre foi dans les fins dernières. Mais commençons par le paradis. Voilà l'expérience mystique de Benoît Trancurel. C'est un texte assez long, je vous en ai mis non pas l'intégralité mais l'essentiel, parce qu'il est très développé en fait dans les manuscrits du Lot, de cette expérience spirituelle de Benoît. Quand la Vierge Marie fut aux portes du paradis, un homme habillé de rouge lui ouvre la porte et la salue avec un très profond respect, sans que Benoît sût encore où elle était, ni ce qu'elle faisait, éblouie qu'elle était de tant d'éclat, de splendeur et de gloire qu'elle voyait de part et d'autre, de quel côté qu'elle se tourne. Étant beaucoup avancé dans le paradis, Benoît vit un trône rond, tout parsemé de pierreries, élevé par-dessus tous les autres, d'un brillant et d'une splendeur inestimable, n'ayant pas de mots pour l'exprimer, qui l'éblouissait et lui ôtait la vue. Quand elle fut un peu avancée dans le paradis, Benoît voyait les bienheureux, plus resplendissants que le soleil, chacun dans son siège, d'une beauté et d'un éclat qu'elle n'a su exprimer. Ils chantaient des cantiques à la louange de Dieu et souriaient tous en la voyant passer. Dans les jours suivants, Benoît était si comblé de joie, de plaisir et de contentement et dans une si extraordinaire admiration de ce qu'elle avait vu, qu'elle en demeura ravie une quinzaine de jours, sans se soucier ni de boire ni de manger. Son âme et tout son être étaient tellement remplis de joie qu'elle ne pouvait exprimer ce qu'elle avait vu. Voilà l'expérience spirituelle de Benoît. Premier constat dans cette expérience, le paradis, ça n'a pas l'air tristounet, hein. Oui. Mais c'est déjà important de se le dire, parce qu'en fait, pour être positivement tendu vers une réalité, il faut éminemment la souhaiter. Et le problème souvent dans notre vie quotidienne, c'est que nos souhaits ne sont pas souvent élevés, pas suffisamment élevés. On souhaite que tout se passe bien dans l'existence, très bien, hein. On souhaite avoir une vie qui puisse répondre aux besoins de nos proches, très bien, pas de problème. Voilà. Est-ce qu'on sait cultiver le désir du ciel ? Est-ce qu'on sait cultiver le désir du ciel ? Est-ce que la perspective de notre mort pour participer à l'éternité, on se dit spontanément « ouais, pas trop vite », histoire de dire qu'on ait quand même le temps de profiter de l'existence, avant on ne sait pas trop quoi ? Ou est-ce qu'on se dit « mais vivement qu'on y soit !» Comme les enfants, demain, sur la route, qui vous diront « papa, maman, on est bientôt arrivés », alors que ça fera 2 kilomètres que vous êtes partis, voyez. Mais voilà, il faudrait qu'on soit dans cette logique, on est bientôt arrivé, voyez, par rapport à la perspective de cette arrivée au ciel, déploiement sublime de toutes nos aspirations les plus grandes. Nos désirs de paix, de vérité, de bonheur, de justice, tout ça sera déployé dans l'éternité. Et nous portons ces aspirations comme des appels à l'éternité. Si on cherche avidement à remplir toutes ces aspirations sur terre, on n'y arrivera pas et on sera dans une course éperdue qui va nous épuiser, jamais nous satisfaire. Si le Seigneur a déposé en nous cette aspiration au ciel, c'est pour que nous soyons dans cette dynamique positive de désir du déploiement de notre existence et de nos relations pour l'éternité. Et donc d'entendre ces expériences qui nous disent « le ciel est désirable ». Au ciel, c'est la joie, au ciel, c'est le sourire. On retrouve encore cette notion de sourire tellement présente dans l'histoire du Lot. Voyez. Et en même temps qu'on nous présente, qu'on nous fait cette promesse d'un ciel extrêmement désirable, vous remarquez qu'on ne le décrit pas beaucoup. C'est étonnant de voir comment ce texte nous est rapporté. Alors, on dit des mots en nous disant « on ne peut pas mettre de mots ». Vous avez remarqué ? C'est quand même étonnant. Hein ? On exprime des choses en nous disant « c'est inexprimable ». Benoît nous dit ce qu'elle voit, tout en disant que ça lui ôte la vue tellement c'est lumineux. Et je trouve que c'est intéressant qu'on ait cette révélation qui n'en est pas une. C'est-à-dire qu'il n'y a pas de description. Et au seul moment où il y a description, hein, c'est surtout sur ce trône rond parsemé de pierreries, en fait, on est là dans une représentation du livre de l'Apocalypse. Autrement dit, Benoît, dans son expérience mystique, fait aussi écho avec ce qu'elle a entendu à la messe,
sur la révélation du déploiement éternel de notre existence, et donc elle se réfère aussi aux promesses de l'Apocalypse. Voyez. Mais quand il s'agit de décrire, ah, il n'y a plus de mots. Certains d'entre vous le savent, parce que quasiment chaque année aux sessions des familles, je rappelle, enfin je présente cet exemple qui me semble tellement signifiant pour comprendre ce qui nous attend au ciel, c'est l'exemple de ce que nous avons tous déjà vécu, notre naissance. Au moment de notre naissance, nous avons découvert une dimension de l'existence qu'il était pour nous impossible de nous représenter quand nous étions dans le ventre maternel. Si on veut faire comprendre à un enfant la beauté des montagnes, on peut essayer de lui décrire dans le ventre maternel. « Hé, petit, tu vas voir, bientôt tu vas découvrir les montagnes, c'est splendide !» Surtout quand le ciel est bleu, on voit ces sommets qui se découpent. Là. Et puis quand il y a la lumière du soir, ça crée un jaune-orangé d'une splendeur formidable. Ça te donne envie ? Vous avez l'enfant dans le ventre de sa mère ? Lui, son monde, il est chaud, humide et sombre. Et donc sa seule manière de se représenter les montagnes, c'est comme chaude, humide et sombre. Donc quand vous lui parlez de montagne élevée, splendide, lumineuse, soit il va devenir athée, il va dire non, ben, ça n'existe pas ces trucs-là, n'importe quoi. Ce qu'on me raconte, c'est des fables. Soit il va devenir, je ne sais pas comment on pourrait dire, réducteur, et il va imaginer les montagnes à partir de la réalité qu'il connaît. Et donc, elles ne pourront être pour lui que sombres, humides et chaudes. Et lorsqu'il va naître, et qu'il sera en capacité de pouvoir regarder des montagnes, il pourra se dire, oh là là, c'était tellement loin de tout ce que je pouvais imaginer, tellement loin, et tellement plus beau que ce que je parvenais à imaginer depuis le ventre maternel. Donc ceux qui m'en parlaient lorsque j'étais dans le ventre maternel, ce qu'ils me disaient, c'était vrai, mais c'était tellement inimaginable. Ainsi pour nous avec la révélation. La révélation, la promesse de vie éternelle est assurée, mais tellement inimaginable. Alors gardons-nous de vouloir trop nous la représenter. Parce qu'en fait, plus on se la représente, en un sens, moins elle est désirable, parce qu'on se la représente avec ce qui ne correspond pas à son déploiement éternel. L'éternité, ouais, d'accord, super, on a tous envie de vivre. Il n'y a pas un moment où on va s'ennuyer. Ben, je veux dire, une fois qu'on aura vraiment fait le tour, qu'on aura bien chanté Alléluia, il n'y a pas un moment où on voudra, faire autre chose. C'est pas un peu long. Puis bon, souhaiter que tout le monde aille au ciel, d'accord. Les gens que j'aime, pas de problème. Mon voisin pénible, oui, ce sera dans l'amour libéré de tout. D'accord, mais je vais vraiment devoir me le coltiner pour l'éternité. Je sais pas pourquoi, mais j'ai pas franchement envie. Vous voyez, dès qu'on réduit par rapport à notre réalité quotidienne, il y a quelque chose de cette éternité qui n'est pas désirable, qui n'est pas suffisamment désirable. Et c'est bien le problème de nos contemporains. Nous sommes aujourd'hui d'abord dans un déficit de désir du ciel. Parce que ce désir du ciel n'est pas assez perçu comme éminemment désirable, et on s'enferme sur des réalités terrestres en attendant d'elles qu'elles nous procurent ce que seul le ciel pourra nous apporter. Oui. Ça, c'est vraiment la deuxième expérience chez Benoît. La troisième, c'est ce qui se passe après. Une fois qu'elle a eu cette expérience mystique du paradis, qu'est-ce qu'il nous est dit ? Dans les jours suivants, Benoît était si comblé de joie, de plaisir et de contentement, et dans une si extraordinaire admiration de ce qu'elle avait vu, qu'elle en demeura ravie une quinzaine de jours, sans se soucier ni de boire ni de manger. Intéressant cette référence, hein. C'est-à-dire les besoins.

à savoir si ce qu'elle avait vu était vraiment une réalité ou le fruit de son imagination. Donc elle n'est pas exempte, Benoît, des doutes sur la réalité du déploiement éternel de notre existence. Ce qu'on peut dire par rapport au paradis, d'abord, de manière fondamentale, hein, c'est-à-dire fondamentale, c'est si on n'a pas ça, on ne peut rien construire au-dessus dans la compréhension des réalités des fins dernières. Fondamentalement, Dieu, son projet, c'est que nous soyons avec lui, plus qu'avec lui, hein, au sein de son mystère trinitaire, que nous soyons pleinement associés à sa vie pour l'éternité. C'est son grand projet. Ça, c'est absolument incontestable pour qui accueille la révélation. La bonne nouvelle du Christ ne concerne que cela, pour ainsi dire. Avec comme conséquence, mais c'est la conséquence, convertissez-vous, le royaume de Dieu est tout proche. Voyez. Mais l'essentiel de ce que le Seigneur nous dit, c'est Dieu vous veut avec lui pour l'éternité. Finalement, est-ce que vous voulez ce que Dieu veut ? Voyez. Dieu vous veut avec lui pour l'éternité. Première lettre à Timothée, chapitre 2, verset 4, Dieu, notre Sauveur, veut que tous les hommes soient sauvés. Voyez. Donc quand on dit, c'est quoi la volonté de Dieu ? Elle est difficile à saisir, la volonté de Dieu. Ben, elle est là. Dieu, notre Sauveur, veut que tous les hommes soient sauvés. Donc essentiellement, quand on dit dans le Notre Père, que ta volonté soit faite, on dit, Seigneur, que ton désir de sauver tous les êtres humains puisse se réaliser. Et je suis prêt à apporter ma part pour qu'il en soit ainsi, à la fois dans ma propre vie et dans mon aide auprès des autres pour leur salut éternel. Dieu, notre Sauveur, veut que tous les hommes soient sauvés. Il faut que ce soit vraiment bien clair qu'au niveau de la volonté de Dieu, il n'y a pas d'ambiguïté. Saint Pierre le dira de manière aussi sublime dans sa deuxième lettre, au chapitre 3, verset 9. Dieu n'accepte pas d'en laisser quelques-uns se perdre. Vous voyez ? On pourrait dire qu'on est dans quelque chose d'intolérable pour Dieu. Dieu n'accepte pas d'en laisser quelques-uns se perdre. Moi, quand il y a quelque chose que j'accepte pas, j'y mets une énergie folle. Vous voyez ? Et je ne suis pas Dieu. Donc quand j'imagine à quel point Dieu peut déployer tout ce qu'il a et tout ce qu'il est pour accomplir sa volonté, si Dieu n'accepte pas d'en laisser quelques-uns se perdre, ça me rassure sur la perspective de ce qui va se passer pour moi après la vie. Voyez. Et comme Dieu n'accepte pas, ben c'est pour ça qu'il ne cesse de nous combler de grâce, de lumière, de tout ce qu'il nous donne, hein, au quotidien, pour que nous puissions vraiment choisir son projet à lui. Dieu n'accepte pas d'en laisser quelques-uns se perdre. Mais... Donc à partir de cela, on peut accueillir aussi dans la révélation ce qui nous est dit, non pas du lieu paradis, hein, toutes les représentations du lieu, il s'agit vraiment de prendre une distance avec. J'espère que vous ne serez pas déçus si je vous dis qu'il y a peu de chances qu'on sautille de nuage en nuage. Oh, mince, vous auriez bien aimé. Hein. Ben, je ne suis pas persuadé que ce soit ça la réalité essentielle du ciel. Voyez. Il n'y a pas de description physique, si ce n'est encore une fois dans le livre de l'Apocalypse. Alors attention, hein, le livre de l'Apocalypse, c'est un livre avec un genre littéraire particulier. C'est toujours fondamental quand on rentre dans la Bible, justement pour ne pas tomber dans le fondamentalisme, de se rappeler que la Bible, ce n'est pas un livre, c'est une bibliothèque. Hein, et que dedans, il y a des livres qui ont des genres littéraires différents. Et si vous lisez tous les livres de la Bible comme si c'était le même genre littéraire, vous faites des contresens énormes, injustes par rapport au projet du Seigneur dans l'inspiration biblique. C'est évident pour nous, quand dans une bibliothèque on prend un roman, on sait très bien qu'on lit pas un livre d'histoire. Quand on lit une BD, on sait qu'on est dans une autre expérience littéraire que lorsqu'on ouvre un recueil de poésie. C'est évident pour nos bibliothèques. Ben, il faut que pour la Bible, on ait le même déclic, si je puis dire, de se dire, attention, quel est le genre littéraire ? Le genre littéraire du début de la Genèse, c'est pas un genre littéraire explicatif. Donc n'attendez pas des 11 premiers chapitres de la Genèse qu'il vous décrive comment s'est fait la création. C'est pas l'objectif. Et c'est important, sinon très vite, et vos enfants peut-être arrivent en âge où ils s'interrogent par rapport à ça, bah, à l'école on nous dit c'est des millions d'années, la Bible nous dit 7 jours, il faut choisir entre qui, hein. Et comme ça paraît plus crédible des millions d'années que 7 jours, qu'est-ce qu'on va invalider? C'est la Bible. Et si on invalide le début de la Bible, qu'est-ce qu'on doit invalider aussi d'autre comme étant des jolies fables, mais absolument pas la réalité? Si on se trompe de genre littéraire, on fait des erreurs catastrophiques dans l'interprétation biblique. Le livre de l'Apocalypse n'est pas une description de ce qui va se passer, c'est un genre littéraire qui existe depuis l'Ancien Testament, notamment dans le livre d'Ézéchiel, le livre de Daniel, qui va essayer de nous exprimer un certain nombre de réalités en faisant toujours des ponts avec tous les autres livres de la Bible qu'on connaît tous par cœur, bien entendu, et donc on

0: est capable de ces ponts. Et donc, on ne rentre pas dans des interprétations qui sont réductrices.
1: Ouais.
0: Le problème, c'est que il est difficile pour nous d'avoir ce regard très large. Et on peut, dans ces cas-là, faire vraiment des graves erreurs. Des graves erreurs. Vous avez peut-être vu le film M, le troisième secret, sur Fatima. Donc c'est un film intéressant à la base, hein. C'est un journaliste qui s'ouvre au mystère, il est vraiment touché par le mystère de Fatima, et il va partir dans une enquête. Sauf que cette enquête va l'emmener sur des lieux où à chaque fois qu'il y aura des récits apocalyptiques, que ce soit des récits bibliques ou des récits d'apparition, il va prendre ces récits apocalyptiques au pied de la lettre. On sort de ce film angoissé. Vous voyez, Jeanne Méfiel, qui l'a vu trois fois, je me suis inquiété qu'il l'ait vu trois fois, parce que je me suis dit, mais qu'est-ce qui l'a marqué là-dedans? Et je ne suis pas persuadé que ce soit positif. Ah si, lui, il me dit, ouais, ça m'aide à ne pas m'attacher aux réalités de la Terre. C'est vrai, mais je ne suis pas persuadé que la pédagogie de la peur soit la pédagogie qui donne le plus envie. François dira, Jésus préfère la pédagogie par attraction que par répulsion. On ne va pas au ciel parce qu'on a peur de l'enfer. On va au ciel parce qu'on désire être uni pour toujours à Dieu et aux autres. Toute la question étant, dans notre vie spirituelle, est-ce que c'est vraiment ce qu'on désire? Et si c'est ce qu'on désire, qu'est-ce qu'on fait maintenant pour que ce désir puisse déjà se développer? Vous voyez? Amour de Dieu, amour des autres, d'accord, on peut en parler longtemps. Mais si on ne le vit pas, on ne peut pas parler d'un vrai désir. Vous voyez? Le paradis n'est pas décrit dans la Révélation. Le paradis est quand même présenté, notamment dans le rapport à notre corps. C'est quand même très intéressant de voir, chez saint Paul, entre autres, un développement sur quel corps on aura au ciel. Hein, nous confessons la résurrection de la chair. Alors quoi? C'est la matière, c'est pas la matière. Hein. Nous sommes formés de matière, d'ailleurs, qui est dissemblable. S'il y a des médecins parmi nous, pardonnez-moi toutes mes erreurs, les erreurs que je vais dire maintenant, s'il faut nuancer. Mais je pense qu'entre moi aujourd'hui et moi petit bébé, il n'y a pas beaucoup de cellules semblables. Pourtant, c'est toujours moi. Voyez, c'est toujours bien mon corps, même si l'ensemble des éléments qui la composent a changé depuis que je suis petit bébé. Voyez. Mais c'est toujours moi. Voilà. Et donc, la promesse qui nous est faite pour l'éternité, c'est celle d'un déploiement de notre être avec notre corps. Origène pensait qu'au ciel, on serait des sphères, parce que c'est la forme parfaite. Ouais, bonjour, sphère Ludovic, tu vas bien? Ouais, ouais, toi. Non, on sera nous, quoi. Et moi, sans mon corps, c'est pas moi. Vous voyez? Mon corps me détermine autant que mon âme. Je suis autant mon corps, au corps que je suis mon âme. Hein. On n'est pas dans cette conception platonicienne de l'âme qui est emprisonnée dans une enveloppe qu'on appelle le corps, voyez, et qu'il faut libérer du corps. Et c'est pour ça d'ailleurs qu'il y avait cette tradition à l'époque de la crémation, contre laquelle l'Église s'est opposée dans les premiers siècles, parce qu'il y avait une pensée derrière qui était le corps est prison de l'âme, en brûlant le corps, on libère l'âme plus rapidement. Ce n'est pas du tout la pensée chrétienne. La pensée chrétienne, c'est que notre corps est autant nous que notre âme, et que la résurrection de tout notre être nous est promise. Alors, la théologie distingue le jugement particulier du jugement général. Le jugement particulier, c'est qu'à la fin de notre vie sur Terre, notre âme devient, enfin on espère, elle va au ciel, on verra les nuances tout à l'heure, et notre corps attend la résurrection ultime, la parousie, l'accomplissement de toutes choses, pour retrouver sa pleine union à notre âme. Mais quel corps? Un corps glorieux. Un corps glorieux. Évidemment qu'au ciel, on n'aura pas les stigmates de ceux avec par quoi on est mort, quoi. Quelqu'un de brûlé, il va pas se retrouver, c'est évident, voyez. Mais alors quoi, on va ressusciter à quel âge? Alors là, vous avez aussi des théologiens qui se sont lancés, 33 ans, puisque c'est l'âge de la mort et de la résurrection du Christ, ou alors, mais alors ceux qui n'ont pas vécu jusqu'à 33 ans, on rentre dans des trucs un peu bizarres, à essayer encore une fois de se représenter ces réalités à partir de nos connaissances de la Terre. Que nous dit saint Paul? Nous le savons, le corps est notre demeure sur la terre, qui est notre demeure sur la terre, doit être détruit. Là, il parle de ce corps matière qui nous compose aujourd'hui. Mais Dieu construit pour nous dans les cieux une demeure éternelle qui n'est pas l'œuvre des hommes. Et là, saint Paul ne parle pas simplement d'une demeure que serait le ciel, il parle d'une demeure qui est notre corps. Il le précise dans l'Épître aux Romains. Non, c'est pas dans l'Épître aux Romains, C'est dans la première aux Corinthiens. C'est dans l'encadré, en fait. Je vous ai mis là un enseignement de Saint Jean-Paul II dans une audience où il parle du corps spirituel. Saint Paul va employer l'expression corps spirituel ou corps glorieux. Corps spirituel, on pourrait dire, c'est paradoxal, c'est corporel ou c'est spirituel? Justement, c'est un corps spirituel. Donc c'est un corps qui n'est plus soumis aux contingences de la terre. On n'aura pas besoin d'aller aux toilettes quand on sera au ciel. Ah, c'est chouette, hein? Bon, je ne sais pas, c'est le plus désirable, mais en tout cas, c'est une réalité quand même. On n'en aura pas besoin. On n'aura pas besoin de répondre aux réalités physiologiques de nos corps, même si on parle aussi du ciel comme un grand banquet. Donc, on va manger sans avoir faim. C'est pareil, si on essaie de se représenter, on est encore à côté de la plaque. Voilà. Nos corps seront transfigurés en corps glorieux. Philippiens chapitre 3 verset 21 ou encore spirituel, 1 aux Corinthiens chapitre 15 verset 44. Voilà. C'est tout ce qu'on peut en dire. On ne peut pas aller plus loin dans la représentation. Donc vous comprenez, on pourrait dire la pédagogie du ciel par rapport à l'éternité, c'est ne perdez pas votre énergie à essayer de vous représenter ce qui de toute façon dépasse le cadre de ce que vous pouvez vous représenter dans la réalité qui est la vôtre aujourd'hui. Mais mettez votre énergie dans le désir. Lequel désir ne peut pas être simplement une sorte de vœu pieux, j'espère que j'irai au ciel et que tous ceux que je connais et même ceux que je n'aime pas y aillent. Le désir, c'est comment concrètement ce désir est déjà ma priorité d'aujourd'hui. Voilà. Comment le plus grand de tous mes désirs, c'est le désir du ciel. Comment le plus grand, la plus grande de toute mon attention d'aujourd'hui, c'est le désir d'être saint. Et comment en couple, comment en famille, comment dans une communauté chrétienne, on en fait le grand et vrai désir. Voyez ? Et moi, je pense que si on peine dans notre Europe à donner envie du Christ, c'est parce qu'on ne présente pas assez ce grand désir. Voyez ? On présente le désir de... on ne donne pas envie. Il faudrait que la vie éternelle donne envie. Mais pour ça, il faut qu'on soit absolument convaincu que c'est le désir le plus grand. Que c'est le désir le plus grand. Je ne suis pas persuadé que nos contemporains, dont la majorité se dit athée ou en tout cas agnostique, n'aient pas un désir du ciel. Moi, ça m'a marqué dans les funérailles. Il y a deux choses qui m'ont marqué. D'abord, célébrer des funérailles avec des familles qui n'ont aucune espérance. Il y a quelque chose d'obscur. Qui se voit dans le regard, qui se voit dans la manière dont des fois on essaie de porter les célébrations de funérailles pour y apporter quelque chose, et on se rend compte qu'on est devant un mur de désespoir. C'est plus rien, c'est néant. Voilà. C'est quoi la vie? Une parenthèse entre deux néants. Waouh, super, voyez. Ça, c'est la première chose qui m'a marqué. La deuxième qui m'a marqué, c'est que même chez des gens qui disent oh non, moi je suis pas croyant, tout ça, quand ils vont prendre la parole lors de célébrations de funérailles, ils vont en fait employer un vocabulaire d'espérance. D'abord, ils vont parler aux défunts. Merci pour tout ce que tu nous as apporté, tu restes présent auprès de nous. Ah ouais ? Ah non, si c'est néant, c'est néant, quoi. Il est déjà en train d'être rongé par les vers. Allez, allons-y pour dire la réalité telle qu'elle est. Et c'est étonnant de voir cette forme d'espérance qui habite quand même le fond du cœur humain. Voilà. On verra des expressions tu fais partie des étoiles qui continuent à briller pour nous. Faut savoir ce qu'on veut. Soit c'est plus rien du tout, soit il y a encore quelque chose. Et ce quelque chose, qu'est-ce que c'est? Voyez. Et donc je crois qu'on a un vrai témoignage chrétien à apporter par rapport à ce désir qui habite le cœur humain. Alors certains diront c'est purement psychologique, c'est un refus de la mort, c'est un refus d'accepter vraiment le deuil. Nous y voyons cette semence que le Seigneur a placée dans chaque cœur humain qui nous convainc que nous sommes faits pour la vie et qui est en nous bien plus que l'ensemble des composants qui nous forment sur le plan biologique. Voyez. Être des témoins de cette réalité-là. Et à partir de là, on peut nourrir une bonne espérance. C'est quoi l'espérance? Pas évident de définir l'espérance. On a eu une très belle encyclique par le pape Benoît XVI, Sauvé dans l'espérance. C'était en 2007. Elle a vraiment pas vieilli, cette encyclique. Et d'abord, le pape Benoît XVI dit cette réalité essentielle: celui qui a l'espérance vit différemment. Okay. Et donc, interpellation aussi pour nous. Est-ce que vraiment on vit différemment? Voilà. Quand Jésus nous dit « Vous êtes dans le monde, mais pas du monde », c'est ça qu'il nous dit. Ce n'est pas dénigrer les réalités du monde parce que vous êtes supérieur, non. Mais on vit différemment parce que notre objectif, il est au ciel. Plus que ça, le pape Jean-Benoît XVI disait « Celui qui a l'espérance vit différemment, une vie nouvelle lui a déjà été donnée. » Ça, c'est essentiel. Une vie nouvelle lui a déjà été donnée. Autrement dit, l'espérance chrétienne n'est pas simplement, entre guillemets, l'attente d'un accomplissement heureux, happy end, mais la reconnaissance d'une réalité nouvelle qui est déjà là. Le jour de Pâques, deuxième lecture, épître aux Colossiens, chaque année à Pâques, on a cette lecture des Colossiens. Vous êtes ressuscité avec le Christ. Voyez, saint Paul n'emploie pas un futur. Il dit pas un jour vous allez ressusciter. Vous êtes ressuscité. La résurrection est une réalité qui nous a déjà rejoints depuis le jour de notre baptême. Plonger dans la mort avec le Christ, c'est ce que vient signifier l'eau, hein, et étouffer le vieil homme, dira encore saint Paul. Nous sommes nés à la vie nouvelle, hein, et la sortie de l'eau a quelque chose de la sortie du ventre maternel pour cette vie nouvelle des enfants de Dieu. Et là, je fais référence à la rencontre de Jésus avec Nicodème. Hein. Jésus qui va dire à Nicodème, il te faut naître de nouveau. Et voilà Nicodème qui pose cette question très subtile. Ah, faut que je rentre de nouveau dans le ventre de ma mère, comment c'est possible? Ben non, bien sûr, je te parle d'une vie nouvelle. Voilà. Et cette vie nouvelle, c'est une vie qui n'est pas seulement pour après, mais qui est déjà commencée maintenant. Et là encore, tout l'enjeu d'une vie spirituelle, c'est de comprendre que l'éternité est commencée. C'est de comprendre que nous sommes déjà ressuscités. Voilà. Et puisque nous sommes ressuscités, nous ne pouvons pas vivre comme des mortels. Voyez, puisque nous sommes ressuscités, nous ne pouvons pas mettre notre cœur dans des réalités qui vont rester figées sur cette terre. Forcément, notre cœur, nos priorités doivent être ainsi à ce qui se déploiera pour l'éternité. Et là, vous connaissez la première lettre aux Corinthiens, elle est présente dans un mariage sur deux, avant, donc l'amour prend patience, l'amour en service, s'il me manque la charité, si je n'ai pas l'amour, je ne suis rien, seul l'amour ne passera pas. Les prophéties disparaîtront, les dons disparaîtront, la foi disparaîtra parce que nous verrons. Voyez. Donc la seule chose qui restera, c'est la charité. Donc mettez votre cœur, investissez, hein, le bon investissement, dans les réalités qui ne passeront pas. Tout autre investissement, c'est du mauvais calcul. Voyez. Mais ce n'est pas que du calcul, évidemment. Mais c'est une mauvaise orientation de nos cœurs. Voilà. Le pape Benoît XVI, dans son encyclique sur l'espérance, dira... C'est quoi l'espérance? Ben, c'est les biens éternels qui se déversent déjà dans les biens présents et les biens présents qui se déversent déjà dans les biens éternels. C'est intéressant de voir cette circulation. Voyez, on n'est pas dans la logique d'une coupure, il y a la vie de maintenant, paf, il y aura la mort, puis le jugement, paf, et on va voir ce qui se passe. D'ailleurs, si on regarde bien la notion de jugement, on le reverra, je le reprendrai à l'enseignement demain, parce que ça ne vaut pas la peine qu'on aille en enfer maintenant. Je veux dire, par là, il faut qu'on s'y arrête un petit peu, je préfère y revenir demain matin pour qu'on puisse repérer à quel point, quand Jésus parle d'un jugement, il parle d'un jugement qui n'a justement rien à voir avec nos jugements terrestres. Voyez. Et il dira, celui qui croit est déjà jugé, celui qui croit échappe au jugement. Vous voyez, on est dans un jugement qui est mais qui n'est pas. Le Fils de Dieu est venu non pas pour juger, mais pour sauver. Le jugement, le Père l'a remis à son Fils. Bah, il juge ou il ne juge pas. Le jugement remis au Fils, le Fils l'a remis à chacun d'entre nous. Nous sommes nos propres juges. Waouh! Donc à partir de là, on essaiera de penser demain la réalité de l'enfer. Voilà, je vais m'arrêter ici pour qu'on reste sur cette note paradisiaque. Voilà. Pour vraiment qu'on soit bien conscient qu'il ne s'agit pas de... Voyez, il ne s'agit pas de voir les réalités de paradis et d'enfer sur un pion d'égalité. Je vais vraiment insister sur le paradis qui est le projet de Dieu, son grand désir, nous interrogeant, est-ce que nous voulons que ça devienne toujours davantage notre grand désir? Et vous percevez qu'en fait, toute l'œuvre de conversion d'une vie, c'est ça. C'est d'arriver à harmoniser tous nos désirs au grand désir de Dieu. Pour nous-mêmes et pour les autres. Eh bien, il y a un moment où ça se vit au plus haut point, c'est la célébration de l'Eucharistie, telle que nous la vivrons tout à l'heure. Gloire au Père et au Fils et au Saint-Esprit, comme il était au commencement, maintenant et toujours, et dans les siècles des siècles. Amen.

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2: Jésus lui dit « Suis-moi et laisse les morts enterrer leurs morts ». Matthieu 8, 22.

0: D'accord, c'est des belles questions. La première question, je répondrai de manière extrêmement simple. Ouvrez les portes. C'est pas facile d'ouvrir la porte. Jésus dit dans l'Apocalypse, il dit « Voici, je me tiens à la porte et je frappe. Si quelqu'un entend ma voix, si il ouvre la porte. Ouais. » Donc il y a deux conditions. Il y en a quelques-uns, ils ne veulent pas entendre la voix de Dieu, donc ils mettent MP3, musique, ordinateur, ils font beaucoup de bruit à l'intérieur d'eux pour ne jamais avoir de silence, ce qui fait que lorsque Jésus frappe à la porte, ils n'entendent jamais. Si quelqu'un entend ma voix. Donc la première condition sine qua non, c'est d'avoir des espaces de silence dans ta journée. Moi, à mon avis, c'est un des combats les plus difficiles. Jésus, il dit dans l'Évangile, « Toi, quand tu pries, rentre dans ta chambre, ferme ta porte et prie ton Père dans le secret. Vous, aujourd'hui, vous rentrez dans votre chambre, vous avez votre portable, votre ordinateur, votre télé, etc. » Donc en fait, c'est difficile, encore plus difficile pour votre génération, d'arriver à faire du silence. Or, un père a le droit de parler à sa fille ou à son fils. Donc il faut du silence pour que Dieu puisse parler à ses enfants. C'est le premier mot de la prière des Juifs. Vous savez que Jésus, comme tous les Juifs d'ailleurs, quel est le premier mot de la prière de Jésus ? Schéma Israël, écoute. Donc faut se taire. Ensuite, parfois on a entendu et on sait que c'est Dieu qui nous appelle. Et il appelle à la rencontre, il a envie de venir. Deuxième, si il ouvre la porte. En fait, il y en a qui savent très bien que Jésus a sonné à la porte et ils ne veulent pas ouvrir la porte. Parce qu'ils ont peur. Si Jésus rentre, qu'est-ce qu'il va encore faire? Est-ce que Jésus est dangereux? Ben, en fait, un petit peu, je vais vous dire la vérité. C'est-à-dire que s'il entre chez vous, eh ben, ça va faire du mouvement, quoi. Et les gens, ils ont tellement envie d'être pépères et d'être tranquilles, et je fais ce que je veux, quand je veux, comme je veux, à moi tout seul, tranquille, etc., qu'ils maintiennent la porte fermée. Ils ont bien compris que c'était Jésus qui frappait à la porte, mais ils ont un peu peur. Alors, chassez cette peur, vous voyez. Ça, c'est très, très important. Je le dis, par exemple, c'est une prière que vous pouvez faire tous. Certainement, parmi vous, il y en a 50 qui doivent aller se confesser et qui ont peur. Maintenant, là, ici, 50, je suis sûr. Eh bien, est-ce que les autres, vous priez pour eux ? C'est-à-dire, maintenant, je dois prier pour qu'ils aient la simplicité d'ouvrir cette porte. Et c'est vrai que quand Jésus va rentrer en eux, ça va faire du chahut ou du charivari. Mais ce sera un tel bonheur d'être pardonné, d'être illuminé, d'être éclairé, d'être guéri, qu'ils en ont besoin. Seigneur, donne-leur la force d'ouvrir cette porte, quoi. Vous ne pouvez pas ne pas vous aider. Vous voyez ? Quand on se confesse, tout à l'heure à la messe, on dit... C'est pourquoi je supplie la Vierge. Alors j'ai péché, bon, etc. C'est pourquoi je supplie la Vierge Marie, les anges, tous les saints, et vous aussi, mes frères, de prier pour moi. Bon, si on est 1000 tout à l'heure à la messe, il y en a 999 qui te disent « Est-ce que tu veux bien prier pour moi ?» Est-ce que vous le faites ? Je vous demande. Et ça ne sert à rien de dire à la messe des formules comme ça. C'est pourquoi je supplie la Vierge Marie, les anges et tous les saints, et vous aussi mes frères, de prier pour moi, le Seigneur notre Dieu, que Dieu Tout-Puissant nous fasse miséricorde. Les prières dites d'une manière machinale ne servent à rien. Donc, en fait, pour répondre à la première question, ouvrez la porte. Ouais. Comme je disais tout à l'heure, 27 ans du pontificat de Jean-Paul II, on est à Cracovie, c'est une grâce de Cracovie. Ouvrez, moi je me rappelle encore ça, j'étais tout jeune prêtre, c'était un lundi soir. « Ouvrez toutes grandes les portes de votre vie au Christ. » Et quand il va venir, vous allez devenir vous-même. Il va vous montrer la beauté qui est en vous, il va guérir tout ce qui a besoin de l'être. Deuxième question, c'était ? Comment parler de la miséricorde ? Alors, je vais vous dire, soyez astucieux et laissez parler votre cœur. Vous voyez, la petite cousine de Charles de Foucault, Marie de Blic, elle savait que son cousin était athée. Elle savait que son cousin en voulait énormément à cause de la mort de ses parents, qu'il avait été orphelin à l'âge de 6 ans. Elle savait qu'il était très intelligent et très blessé. Ben, elle ne lui a pas fait des baratins. Elle l'a invité chez elle. Il y avait un thé, il y avait un repas. Elle a fait comme si de rien n'était. Lui, il n'était pas bête, il savait très bien qu'elle voulait le ramener à Dieu. mais elle a eu la délicatesse qu'il fallait. Et l'abbé Huvelin, il a fait exactement le contraire. Non, vous n'êtes pas venu pour parler, vous êtes venu pour vous confesser, mettez-vous à genoux. Quelle est la bonne méthode? Mais les deux sont très bonnes. La bonne méthode, ce sera la vôtre. Vous voyez ce que je veux dire? Il n'y a pas une manière unique de parler de la miséricorde. En fait, vous priez, il y a quelqu'un à qui vous voulez faire entendre la miséricorde de Dieu. Eh bien, d'abord, priez, tiens, voilà, c'est ça. Et ensuite, laissez-vous conduire par l'Esprit-Saint. Chacun d'entre vous, vous avez votre personnalité. Ouais. Donc, soyez tout simplement vous-même. Est-il nécessaire d'utiliser le mot miséricorde? Pas du tout. Ça, dans la Bible, il y a une dizaine de mots, en hébreu et en grec, qui tournent autour de miséricorde. Il y a la tendresse, il y a l'affection, il y a l'amour, il y a la bonté, il y a la douceur, enfin, plein de mots différents qui tournent autour. Hier, dans ma catéchèse, pour expliquer ce qu'était la miséricorde, j'ai fait le tour de tous les mots de la Bible pour montrer comment c'est quelque chose de très souple, vous voyez, et qu'il ne faut pas enfermer dans une petite case comme ça. Et alors après, moi je vous dis, soyez très libres. Alors, je voudrais quand même réinsister, parce que là c'est le but de la catéchèse d'aujourd'hui, sur l'idée majeure du pape François. L'idée majeure du pape François, c'est « Tu ne seras un instrument ou un messager de la miséricorde que si toi-même, d'abord, tu as laissé la miséricorde de Dieu venir en toi. » Vous connaissez son histoire à lui, je pense qu'on vous l'a déjà raconté. Donc il a 17 ans, il est à Buenos Aires, et il va se confesser, et au moment où il reçoit l'absolution, Jésus lui dit « Je viens de te pardonner tes péchés, j'ai besoin de toi. » Et c'est là qu'il a reçu sa vocation. Il a reçu sa vocation de missionnaire de la miséricorde quand le missionnaire de la miséricorde avec deux M majuscules est venu en lui. Au moment même où j'ai été pardonné, il m'a dit « J'ai besoin de toi. » Ben, c'est la même histoire que celle que je vous racontais à propos de Saint-Pierre. Jésus lui pardonne son reniement, qui est un péché ignoble, de lâcheté. Et quand Jésus le lui a pardonné, il lui dit « Tu seras le pasteur de mes brebis. » Voilà.
1: Voilà. Et si vous avez, vous aussi, des questions, il y a un micro qui va circuler. Alors, est-ce qu'il y a une question ?
2: Merci.
1: Est-ce qu'il y a encore une autre question? On va faire une série de trois questions et Monseigneur répondra à tout.
0: Maintenant, mon ami Guillaume.
3: En fait, j'ai une question. Pourquoi Jésus est mort sur la croix?
0: Guillaume, ça c'est une bonne question. Alors tu vas t'asseoir et je vais y répondre.
1: Est-ce qu'il y a encore une question?
4: Si,
1: prend un micro de la chorale.
0: Alors, tu y vas ?
4: Là, c'est bon ? Voilà. Est-ce que laisser les portes grandes ouvertes de notre corps, ça revient à s'abandonner à Dieu ? Est-ce que c'est vraiment la même chose ou il y a des nuances ? Ou je sais pas.
0: Donc sur la première question, nous n'avons pas à prêcher l'Église ou sur l'Église ou à faire d'abord aimer l'Église, on a à être les serviteurs de la rencontre de Dieu. L'Église, c'est tout un peuple sacerdotal qui est chargé de faire passer les trésors qui sont dans le cœur de Dieu, l'amour de Dieu, dans le cœur de tous ses enfants. Ça, c'est sa mission. Donc, en fait, je me tourne vers Dieu et je lui demande qu'est-ce que je dois donner aux gens. Et à ce moment-là vient la parole de l'Église, la parole sur l'Église en second point. Entrez dans l'Église parce que là, il y a la fontaine du baptême. Entrez dans l'Église parce qu'elle sera pour vous la source de la miséricorde. Je ne prêche pas sur l'Église ou pour l'Église, mais je suis le serviteur. L'Église est la servante de l'amour de Dieu qui doit toucher le cœur de tous les hommes. C'est pour ça que l'Église doit être rusée, astucieuse, présente, servante, discrète. Vous voyez, de mille manières. Par exemple, moi, chaque fois, j'ai la miséricorde dans la tête, ça me fera plaisir parce qu'il y a des malgaches ici de l'Antandroui. L'Antandroui, c'est le pays de l'extrême sud de Madagascar, ça veut dire le pays des épines. Et un jour, je vais là-bas, je crois que c'était près d'Ambouvumbé, et je tombe sur une religieuse espagnole. Et alors, comme je parle espagnol, on se met à parler tous les deux. Et je m'aperçois qu'elle est dans une grande famille aristocratique d'Espagne. Et je dis, mais qu'est-ce que vous foutez là, alors que vous pourriez être une grande marquise douairière dans votre château près de Tolède? Et elle rigole. Et elle me dit, mon cher ami, ça c'est Jésus. C'est-à-dire, Jésus m'a envoyé ici pour donner son amour aux enfants qui sont là. Et donc elle avait un dispensaire où elle soignait la gale, la lèpre, les enfants. Les enfants jouaient, les enfants étaient heureux, etc. Donc tu as raison de dire l'Église est une véritable fontaine de miséricorde. L'Église est un lieu de miséricorde. Nous, on ne parle pas de l'Église, mais les gens le voient bien. On leur dit, c'est là que tu trouveras. Voyez, on n'a pas à faire un sermon à la gloire de l'Église. On a à faire un sermon à la gloire de Dieu pour le service des hommes. Et c'est comme ça qu'on voit que l'Église est une servante. Toi, par exemple, ça m'a beaucoup frappé, mais en France, quand l'abbé Pierre est mort, le président de la République, c'était M. Chirac à l'époque, a décidé de faire des obsèques nationales. Il n'y avait jamais eu d'obsèques nationales depuis la mort du maréchal Juin il y a 50 ans. Et alors, quand je rentre dans la cathédrale Notre-Dame de Paris, il y avait le cardinal Lustiger, qui était vieux à ce moment-là, et qui me dit, tu vois, j'ai été évêque de Paris pendant 25 ans, j'ai jamais vu des obsèques nationales. La France entière a voulu rendre hommage à l'abbé Pierre, parce que l'abbé Pierre, c'était l'Église qui s'était battue pour les pauvres, pour le logement des pauvres. Donc en fait, l'Église, il faut qu'on la voit en train d'aimer, en train de servir. Il ne faut pas qu'on parle d'elle. On parle de Dieu et on parle des gens. On parle de leurs blessures, de leur guérison, de la miséricorde qui doit les atteindre. On est au service des gens et des personnes et des personnes et des personnes. Et la rencontre entre Dieu et les personnes se fait par l'Église. Tu ne parles pas d'elle, mais tout le monde le voit. Et bien l'année d'après est morte Sœur Emmanuelle, 99 ans et 8 mois. Le président de la République avait changé et il a dit obsèque nationale pour Sœur Emmanuelle. Ça m'a beaucoup touché. La France dit qu'elle est un pays laïque. Elle ne s'occupe pas des religions. N'empêche que les deux personnes depuis 60 ans auxquelles elle a fait des obsèques nationales, c'est un prêtre et une religieuse. Tu n'as pas besoin de parler de l'Église. Les gens y voient. Et pourtant, Sœur Emmanuelle, elle n'a rien fait en France. Elle a passé 22 ans à vivre au milieu des cafards, dans les quartiers les plus pauvres du Caire, et tout le monde tire son chapeau. Donc nous avons peu de choses à dire sur nous. Nous avons énormément à dire sur Dieu, dont nous devons être les messagers, et énormément à dire aux hommes. Et si les gens ils nous oublient, tant mieux. C'est pour ça que j'ai terminé par la Sainte Vierge. La Sainte Vierge, qui est la mère du Messie, vous n'allez quand même pas imaginer qu'elle va dire « Ouais, chouette, c'est moi qui ai été choisie pour la mère du Messie, toutes les petites filles juives, elles voulaient l'être, et puis c'est tombé sur moi. » Horrible. Elle n'a pas dit un mot sur elle. Et elle a parlé de Dieu, de Dieu, de Dieu. Il renverse les potentats de leur trône, il élève les humbles, il comble de bien les affamés, il renvoie les riches, les mains vides, il relève Israël, son serviteur. Quand elle parle, elle ne parle que de la miséricorde de Dieu. Et elle, pas un mot. L'Église, pas un mot. Elle parle des pauvres. Elle parle aussi des riches. C'est difficile que les riches et que les orgueilleux soient touchés par la miséricorde de Dieu. Ils ne veulent pas ouvrir leurs portes, ils ont un cœur en béton. Qu'est-ce qu'on peut faire pour eux? Elle parle des hommes et elle parle de Dieu. Ça, c'est l'Église. La Vierge Marie, c'est une servante de Dieu. L'Église est une servante de Dieu. Deuxièmement, la très belle question de mon ami Guillaume. Pourquoi Jésus est mort sur la croix? Eh bien, Guillaume, parce que Jésus nous a aimés jusqu'au bout, jusqu'à l'extrême, jusqu'à la folie. Tu vois, quelqu'un qui dit qu'il t'aime, eh bien, s'il t'aime vraiment, eh bien, ça se voit. Parce que le jour où tu es malade, il vient te voir, il prend tes nouvelles, il va s'occuper de toi. Quelqu'un qui dit qu'il t'aime mais qui ne s'occupe jamais de toi, c'est qu'il ne t'aime pas beaucoup. Et la preuve qu'on sait que Jésus nous aime énormément, que Jésus nous aime jusqu'à la folie, c'est que quand il a vu tous nos péchés, il a accepté de nous aimer jusqu'au bout. Et même il est mort pour tes péchés, pour les miens et pour les péchés de tout le monde. Donc je suis sûr que celui-là, Jésus, il nous aime jusqu'à la folie, quoi. Ça, c'est notre plus grande joie. C'est pour ça qu'on est chrétiens, d'ailleurs. D'accord. Et la troisième question, je l'ai un peu oubliée, donc il faut me la répéter, Arnaud. Très fort, très fort. Alors, c'est une très, très belle question. Est-ce que ouvrir les portes à la miséricorde, c'est être abandonné à Dieu? Oui, à la condition que tu n'enlèves pas ta liberté. La grande question, c'est de rester toi-même profondément libre. Voyez, le grand problème de la brebis égarée, c'est qu'elle dit « j'en ai marre du pasteur, il me casse les pieds de tous ces autres moutons, etc. Je m'en vais ». Et alors elle s'en va, bon, il y en a quoi, elle se perd, et puis après elle risque d'être dévorée par le loup, etc., comme la chef de Monsieur Seguin ou je ne sais pas quoi. Bon. L'enfant prodigue, il dit « je suis à la maison », etc. Il n'a rien compris de l'amour de son père. C'est comme s'il tuait son père, vous voyez. Et il lui dit « donne-moi l'héritage ». Et il part avec l'argent. Un désastre. Et là-bas, je ferai ce que je voudrais, je ferai ce que je voudrais. Il n'a rien fait, il est devenu esclave. Esclave de l'argent, esclave des filles, esclave de l'alcool, esclave de ci et de ça. Donc en fait, au lieu de trouver le chemin de sa liberté, il pensait qu'il allait être libre. Et en fait, il est tombé dans l'esclavage. Et après, il n'a plus rien. Et il dit « ah, le seul qui pourrait me tirer de là, c'est mon père. Mais après ce que je lui ai fait ». Donc ce qui est très très difficile, c'est de faire confiance à Dieu, d'ouvrir les portes à la miséricorde, de laisser venir en toi pour que tu sois toi. Le but, c'est pas d'être passif. Seigneur, j'ai confiance en toi, je sais que ce que tu me demanderas, c'est ce qu'il y a de mieux pour moi, c'est ce qui me rendra heureux, c'est ce qui rendra le meilleur service aux autres. Alors je te fais confiance. Et à ce moment-là, quand le Seigneur appelle, quand le Seigneur entre en nous, j'ai bien dit tout à l'heure, ça peut être dangereux, hein. Faut pas se tromper. Dire être chrétien, c'est pas tout confort. Ouais. Moi, je ne crois pas à la grâce à bon marché. Je ne crois pas au christianisme tranquille. Je pense que quand le Christ entre chez moi, il chahute pas mal à l'intérieur. Sauf que il a besoin de toute ta liberté, de toute ton énergie. Alors, en fait, moi, j'aime bien abandonner dans la logique du don. Vous voyez, tout à l'heure, je vous avais parlé de faire et refaire et parfaire. Je pourrais dire, Dieu, il t'a donné la vie. Et comme tu as monté des murs contre lui, en face de lui, et que tu as fait le contraire, alors pardonner, ça veut dire je te donne malgré les murs que tu as fait. Il casse nos péchés, il casse la muraille de nos péchés, il donne et il pardonne. Et quand je vois que Dieu m'a donné et qu'il m'a pardonné, alors moi je m'abandonne. Abandonner, c'est la suite logique de donner et pardonner. Seigneur, vraiment ton amour est plus fort que tous mes péchés, donc je te fais confiance. Et tout ce que tu me demanderas, j'y mettrai toute mon énergie. Bref, je peux répondre oui à ta question à la condition que toute ton énergie y soit, à la condition que tu sois profondément libre et à la condition que tu t'engages, toi, à fond. C'est ça le grand désastre, enfin on le verra tout à l'heure dans la messe, mais le grand désastre du frère aîné. Son frère est revenu et le papa est tellement content qu'il l'embrasse, il fait un banquet, on va tuer le veau gras. Et son frère, Et bien on s'aperçoit que c'est un désastre. Il était resté à la maison, bien obéissant à son père, peut-être abandonné à son père. Il faisait tout ce que ton père lui disait, mais c'était nul. Tu vois, il était jaloux comme tout. Donc, enfin, je veux dire, pour moi, abandonner ne me suffit pas, quoi. Abandonner à condition qu'à l'intérieur de ça, tu sois actif. À l'intérieur de ça, tu donnes toute ton énergie. À l'intérieur de ça, tu te mets entièrement à la disposition de Dieu en disant, j'ai compris que c'est ça qui me rendra heureux, que c'est ça qui me rendra libre, que c'est ça qui me permettra d'être moi-même. En fait, c'est pas si facile, quoi.
5: Merci. Thank you.

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2: 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Écoutez-le. 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

En vous voyant, en fait, je me disais, c'est quand même incroyable. Dans chacun de vous, il y a Dieu qui est présent, quoi. Et il y a Dieu qui veut agir en vous et qui veut vous transformer. Tout à l'heure, en pensant à ce topo, me revenait l'évangile tout simplement d'hier. Vous rappelez ce bel évangile où Jésus nous dit « Ah, comme j'ai hâte que ce feu soit allumé, quoi. Je suis venu allumer un feu sur la terre et je veux que ça brûle, quoi. » Le désir du Christ, c'est que nous brûlions tous, que nous soyons vraiment brûlés de cet amour-là et que ça se voit, et que ça se voit. La dernière session, il y a eu une messe et puis c'était Monseigneur Ray qui présidait la messe. Puis dans son homélie, il parle de ce petit épisode où il célébrait la messe, tout ça. Puis après, il a rencontré un petit garçon. Puis le petit garçon lui dit « Je prie pour que tu sois plein de l'Esprit Saint. » Alors Monseigneur Ray dit « Bah, j'ai l'Esprit Saint, moi. J'ai le baptême, j'ai la confirmation. » j'ai l'ordination, puis je suis évêque, quoi. Et alors le petit enfant, il répond quoi? Eh bien, il répond, bah oui, alors je vais prier pour que ça se voit. Eh bien, au fond, on pourrait tous se mettre à écouter cette parole de ce petit enfant. Vous le savez bien, les enfants sont tellement dociles à l'Esprit Saint qu'à travers eux, ils nous parlent et les parents sont bien placés pour le voir. Bien souvent, c'est à travers eux que le Seigneur les travaille. Mais on va demander cette grâce, si vous voulez bien, de nous laisser éclairer ce matin par le Seigneur pour que ce que le Seigneur dépose en nous, eh bien, ça puisse se voir. Alors non pas se voir pour faire les guignols ou autre, bien sûr. Mais pourquoi? Parce qu'au fond, l'Esprit Saint, s'il nous a été donné, c'est pas pour faire uniquement des chants en langue ou pour avoir des charismes super, etc. C'est pour que le Christ puisse vivre en nous et qu'il puisse tellement vivre en nous que ça puisse se voir et que les autres puissent le voir. Sinon, ça sert à quoi? Que tous les matins, je sais pas vous, mais moi en tout cas, j'essaye tous les matins de prier l'Esprit Saint pour lui demander de venir en moi, quoi. Si c'est pas le désir, ce désir-là, si c'est pas le désir du Seigneur qui nous habite, on va être routinier, quoi. On va prier tout ça, mais il y aura pas ce feu, quoi. Ouais. Alors comment faire? Comment faire? Comment faire pour que ce feu que le Seigneur veut nous donner, qui nous a donné de goûter déjà, hein, tout au long de cette session, depuis tous ces jours, que ce soit dans sa miséricorde, dans les différents lieux où le Seigneur a voulu nous toucher, comment faire pour que nous soyons ajustés à ce feu et que nous ayons vraiment un cœur non seulement ouvert à ce feu, mais capable d'être laissé transformer par ce feu pour être nous-mêmes feu. Vous savez, il y a cette belle image dans le jeu de la croix de cette bûche. Une bûche, pour qu'elle prenne feu, vous le savez bien, si elle est toute humide, ça va pas prendre, hein. Si vous la mettez dans le feu, ça va pas prendre tout de suite, en tout cas. Il va falloir attendre que cette bûche, elle sèche. Et puis ensuite, il va falloir attendre que le feu puisse brûler toutes les saletés, toutes les impuretés, même les petites bêtes qui sont au fond, puissent être détruites par ce feu. Puis ensuite, quand cette bûche-là, elle est toute noire, elle est bien, bien cramée, quoi, hein, et ben, à un moment, qu'est-ce qui se passe? Qu'est-ce qui se passe? C'est que finalement, on fait plus la différence entre la bûche et le feu. C'est du feu, quoi. Ça brûle, quoi. Ça brûle. Ça brûle tellement que, du coup, ça va pouvoir éclairer, ça va pouvoir réchauffer. Eh bien, tout notre travail aujourd'hui, c'est de voir comment le Seigneur va nous permettre de passer de cette bûche, déjà dans le feu, mais encore humide peut-être, mais dans le feu, donc on est heureux d'être dans le feu, à cette bûche qui puisse être totalement brûlée par le Seigneur, au point que, voilà, le Seigneur,
sera complètement à l'aise chez nous, complètement. Il sera complètement chez lui en nous. Et toute cette œuvre-là, vous voyez qui va le faire ? Eh bien, c'est l'Esprit Saint. L'Esprit Saint qui va faire tout ce travail-là. On peut refuser l'Esprit Saint. On peut faire obstacle à l'Esprit Saint. Je sais pas comment vous êtes, quelle est votre relation avec l'Esprit Saint. Mais moi, je vous cache pas que c'est toujours une de mes craintes comme prêtre, hein, d'être un obstacle à l'Esprit Saint. Parce qu'au fond, dans notre liberté, on n'a pas à en avoir peur, hein, mais dans notre liberté, on est capable d'être vraiment docile à l'Esprit Saint, donc qu'il soit totalement à l'aise en nous, qu'il fasse cette œuvre-là, et puis en même temps, on est capable de refuser ça. De refuser ça. Et ça, c'est grave. C'est grave. Alors, premier point, fort de l'expérience de la miséricorde que nous avons vécue et que nous vivons, nous voyons bien qu'à un moment, nous avons besoin et nous avons à rechoisir le Christ comme notre seul Seigneur. Ça suffit pas seulement de faire l'expérience de sa miséricorde et de goûter la joie de le sentir présent, voyez. Parfois, on peut choisir le Christ avec ce qui nous plaît, et puis on peut refuser ce qui nous plaît pas, voyez. C'est un peu comme dans la parole de Dieu. Il y a des paroles, ça nous fait plaisir de les recevoir, non, vous trouvez pas? Quand il dit « Tu as dû prier, je t'aime, tu es à moi », et ça c'est vrai ces paroles. Puis il y a des paroles, « Si ton pied t'entraîne au péché, coupe-le ». Ouf ! Alors là c'est moins drôle. On se dit, à ce moment-là tout de suite on met un peu du vernis, vous trouvez pas? On arrondit les angles en disant « Oh non, mais il faut mettre dans le contexte, faut dire « Bah non, c'est sûrement pas comme ça qu'il faut le comprendre », tout ça. Puis finalement, de fil en aiguille, qu'est-ce qu'on fait? Eh bien, on arrive à une espèce de compromis, hein, où on est gentil avec le Seigneur, hein, on essaie de faire tout très bien, des bons cathos, hein, on va à la messe, on prie, tout ça. Mais on a du mal à reconnaître que pour nous, bah pour nous aussi, quoi. Voyez. Et donc, rechoisir le Christ, c'est de rechoisir tout entier. On peut pas choisir un petit bout de Jésus, un petit bout de la parole de Dieu, et puis tout le reste, on le met au placard. Et vous le savez, c'est une grande tentation, hein, pour les apôtres, les premiers. Hein. Regardez Pierre, hein. Pierre qui reconnaît, tu es le Christ. Ça, on aime bien ça. Hein. On aimerait s'arrêter là, dans l'Évangile. Hein. Puis juste après, quand Pierre dit, oh non, Jésus, tu vas pas mourir, hein. Tu vas pas mourir. Puis Jésus qui lui dit, passe derrière moi, Satan. Ça, on n'aime pas ça. Parce qu'on perçoit bien que finalement, quand on veut suivre le Seigneur, il y a un moment ou un autre, il va falloir qu'on le suive jusqu'au bout. Et ça nous fait peur. Ça nous fait peur. Et pourtant, c'est ça que Dieu veut. C'est ça que Dieu veut. Est-ce que vous voulez rester une bûche complètement humide dans le feu ou est-ce que vous voulez vraiment brûler? Vous voulez brûler, oui? Bon, c'est un petit oui, hein. Voilà. Vous voulez brûler? Ah, voilà. Alors qu'est-ce que ça veut dire concrètement pour ça? Ben, vous le voyez bien. Ça veut dire qu'il s'agit d'accueillir le feu de l'Esprit Saint dans toute notre vie, dans toutes les dimensions de notre vie. Vous voyez. Laisser le Seigneur, par sa parole, tout visiter. Tout visiter. J'aime beaucoup cette parole, vous savez, comme le glaive, hein, qui vient nous transpercer pour une part, mais qui vient jusqu'au l'intime de l'intime, reconnaître vraiment toutes les intentions secrètes de notre cœur. Quand Jésus nous dit ça, c'est bien sûr pas pour nous faire mal, mais c'est pour faire vraiment ce travail de libération profonde. Alors peut-être que nous, on a commencé, alors on est tout content, parce qu'au début on est tout content, puis après on se dit, il y a encore tout le reste, quoi. Est-ce que j'ai vraiment envie d'aller jusqu'au bout? Et il y a une tentation à un moment de dire, non, on arrête. Vous savez, c'est comme le peuple d'Israël. Ils ont été libérés du peuple d'Égypte, c'est quand même génial, non? C'est super, c'est un peu comme nous quand on vient de se confesser, ah, on est vraiment libérés, tout ce qu'on n'avait pas su dire depuis très très très longtemps, ou tout ce qu'on a pu porter, on se dit, enfin j'ai pu le dire,
On touche du doigt cette libération, comme le peuple d'Égypte là qui voit tous les Égyptiens, les cavaliers dans la mer morts, et du coup qui disent ah, on est vivant. Puis après, qu'est-ce qui se passe avec le peuple d'Israël? Bah, ils vont être dans le désert. Ça va pas être simple. Hein. Ils vont avoir faim, ils vont avoir soif. Puis qu'est-ce qui va se passer à ce moment-là? Et c'est ce qui se passe parfois de temps en temps avec nous. C'est qu'au fond, ils vont se dire, mais en Égypte, c'est quand même pas si mal. Il y avait des oignons, il y avait des tomates, tout ce que j'aime, quoi. Alors j'étais esclave, oui, mais en même temps, c'était quand même pas si mal. Et ça, on perçoit bien ça chez nous, non? Vous voyez, parfois, quand il y a une décision à prendre, voyez-vous, vous êtes à la confession, là, vous êtes tout chaud, tout fort. Dites, ouais, je vais renoncer à cette relation avec cette personne parce que je vois qu'en fait, quand je suis avec elle, je critique tout le temps. Puis à la fin, je suis pas bien, etc. On est toujours un peu dans la séduction ou autre. On se dit, bah, il faut que j'arrête. Puis finalement, après la confession, quelques temps après, vous dites, oh, mais elle est quand même sympathique, cette personne, je peux pas la lâcher. Et puis. Je pense à une personne comme ça, qui, il y a quelques années, qui était amoureuse d'un homme marié. C'est des choses qui arrivent. Et elle était amoureuse de cet homme marié. Et elle sentait bien au fond d'elle-même, c'était quelqu'un qui était croyant, qui avait fait l'expérience de la miséricorde de Dieu plusieurs fois déjà dans sa vie. Et puis, donc dans la confession, elle dit oui, je renonce quoi. Puis après quelques temps après, bah finalement, elle dit mais il me manque un peu quand même, il me manque. Et puis tout d'un coup ça revient. Ouais, oh mais j'ai quand même droit à être aimé un petit peu quand même. Puis qu'est-ce que je fais de mal? Qu'est-ce que je fais de mal? Moi, on a eu du mal à m'aimer. J'ai jamais vraiment connu ça. Et qu'est-ce qui fait que j'en ai pas le droit? Ouais. Et on voit bien que pour le coup, le fait de choisir le Christ, bah c'est pas d'un coup comme ça, pouf quoi. Et puis c'est fait, c'est magique. Non, il va y avoir un chemin, un vrai chemin, épineux, difficile, étroit. Et pour cette personne, bah ça aurait été pendant des années de dire, ah, j'aimerais le rappeler, j'aimerais lui écrire, etc. Et puis de dire non quoi, et de ressentir un peu cette frustration, vous voyez. Je pense à un autre couple aussi pour vous donner quelques exemples. Par rapport à la question d'accueillir vraiment le Christ dans toute leur vie. C'est un couple, voilà, super, bien engagé aussi. Ils avaient plusieurs enfants. Et puis, ils s'étaient dit, bah, voilà, enfin, nous, on est quand même, on a bien sûr besoin de se convertir, tout ça, mais notre couple, tout va bien, quoi. Et puis, un jour, ils entendent un enseignement sur la vie conjugale et particulièrement, la manière de vivre la paternité et la maternité responsable. Qu'est-ce que je fais de ma fécondité? Qu'est-ce que je fais de la fécondité de ma femme, quoi? Est-ce que je l'accueille jusqu'au bout? Ou est-ce que on trouve ensemble, parfois d'un commun accord, de manière tout à fait libre, disons, bah, écoute, là, vu que c'est pas possible d'avoir un enfant ou autre, ben, bah, on va prendre des moyens, voilà, tu vas prendre la pilule parce que je crois que c'est quand même le plus pratique pour nous. Et puis voilà. Et puis bon, bah voilà, il le vivait très bien. Et puis à un moment, il y a quelque chose avec cet enseignement qui s'est dit, mais au fond, est-ce que j'ai vraiment accueilli le Christ dans toute ma vie? Alors c'est magnifique parce que moi, comme prêtre, quand je rencontre un couple comme ça, je me dis c'est magnifique parce que c'est un cœur droit, c'est un cœur ouvert. Dieu, il rentre tout de suite, quoi. Et alors il est rentré effectivement, et puis il a fait cheminer ce couple. Alors ça a pris du temps, hein, mais il a fait cheminer ce couple pour comprendre qu'au fond, ce qui n'était pas évident tout de suite, qu'au fond, ce qu'il vivait, bah c'était pas complètement ce qui était bon pour eux. C'était pas complètement le chemin du bonheur que le Seigneur leur proposait. Alors au début, je dis ben non, enfin puis on voit pas comment faire quoi, c'est autrement quoi. Et puis en se laissant travailler aussi par le Seigneur, eh bien à un moment dans une messe, dans une Eucharistie, eh bien vraiment ils ont senti vraiment l'un et l'autre que c'était le moment quoi, que c'était le moment en se disant mais enfin Dieu il nous aime tellement que nous on a envie de l'accueillir jusque là quoi. On peut pas dire au Seigneur, bah, je t'aime bien, puis ça, bah, écoute, je vais gérer, quoi. Ouais.
Et petit à petit, en laissant le Seigneur travailler leur cœur, hein, sans jugement, sans culpabilité, c'était pas de se dire « Oh là là, j'ai fait un péché grave » ou je sais pas quoi, non. C'était d'accueillir vraiment l'amour du Seigneur qui leur a permis d'aller jusqu'au bout, quoi. Ouais. Et puis du coup, bah, ils se sont formés avec la question des les méthodes naturelles. Ils ont rencontré des couples pour cheminer. Vous voyez, c'est pas tout seul comme ça d'un coup. Hein. Et puis ça a pris du temps, mais c'était un vrai chemin de libération. Et au fond, après coup, ils se sont dit mais c'est incroyable quoi. C'est incroyable le chemin que le Seigneur nous a permis de faire. Vous voyez. Alors ça, c'est par rapport à ça. C'est, vous pouvez bien sûr le faire sur les différents domaines de notre vie. Mais voyez, c'est accueillir le Christ tout entier, hein. Ne pas choisir ce qui nous plaît ou ce qui nous plaît pas dans le Christ, et puis accueillir le Christ dans toute notre vie, quoi, qui est pas des domaines réservés. Voyez, parfois on a une espèce de, vous le voyez bien, une espèce de capacité incroyable à avoir comme une espèce de double vie ou de dissociation, quoi. Vous trouvez pas? C'est-à-dire que voilà,

vous rappelez que vous êtes fils, ah bah ça va être compliqué. Vous voyez, c'est toujours comme fils qu'on devient père, et idem pour les mères. Vous voyez. Donc demandez vraiment ça au Seigneur, puisque lui, qui a ce désir de nous faire brûler de son feu, eh bien, il veut nous faire brûler tout entier, quoi. Qui est pas dans cette bûche-là, des zones encore tout imbibées et qui sont pas sèches, qui sont pas capables de brûler, quoi. Laissez ça. Et ça, voyez, c'est un chemin plein de douceur, voyez. C'est très rassurant pour nous. L'Esprit Saint, on aimerait parfois, on attendrait, hein, un peu comme dans l'Ancien Testament, une réaction fulgurante, un énorme coup de vent là qui soulèverait la tente, etc. On va dire, ah oui, Esprit Saint, tu es là. C'est pas trop sa manière de faire. Et heureusement, vous voyez, parce que ça nous ferait peur peut-être pour une part. Et puis ça viendrait, comment dire, aussi peut-être nous rendre moins libres encore dans cette capacité à nous ouvrir. Vous voyez. Non, l'Esprit Saint vient faire son œuvre doucement, lentement. Vous voyez. J'ai découvert ça, moi, grâce à un ami que j'ai accompagné jusqu'à sa mort. Je devais le marier, puis il est décédé un an après. Du coup, je l'ai accompagné. Et en fait, ce qui m'a beaucoup touché dans ce témoignage, de c'est que Dieu a pris le temps vraiment de le travailler. C'est-à-dire que voilà, c'était quelqu'un comme nous, chrétien, tout ça. Et puis, au fur et à mesure qu'il sentait ses forces diminuer et finalement la mort approchait, il a senti qu'il avait besoin vraiment de laisser le Seigneur tout visiter en lui. Tout visiter en lui. Et c'était impressionnant. Pour moi, j'étais très touché. Dieu lui a permis, mais quasiment jour après jour, de faire tout ce travail, de relire toute sa vie et de faire ressortir un peu tout ce qui était encore pas complètement réconcilié, pas complètement purifié. Et vous voyez, c'était pas du tout culpabilisé, c'était doux. Alors, j'allais le confesser au début, moi, la toute première fois, je me dis, bon, bah, très bien, il me demande de me confesser, moi, j'ai confessé. Je dis, bah, super, quoi. Puis le lendemain, il me dit, est-ce que tu peux me redonner le sacrement de réconciliation? Alors, je dis, bah, super. Puis, jour après jour, c'est comme ça. Jour après jour. Et puis, à chaque fois, il me disait, il faut que tu reviennes demain parce que je sens qu'il y a encore des choses. Et puis, petit à petit, voilà, le Seigneur a fini d'achever ce qu'il avait commencé en lui. Puis un jour, il m'a dit, c'est bon. Et puis, il est parti le lendemain. Mais ce qui m'a beaucoup touché, ce que je veux que vous reteniez dans ça, si vous voulez, c'est cette douceur et cette délicatesse du Seigneur. Voyez. Vous savez, quand on entend cet évangile dans Jean 15, la vigne qui est émondée, ça nous fait toujours un petit peu peur, quoi. Hein. Puis de manière générale, la conversion, ça nous fait un petit peu peur. On n'aime pas trop entendre ça, je sais pas comment vous êtes, mais moi, pendant de nombreuses années, quand je voyais arriver le carême, je me disais, ah zut, ça va être encore le moment où il faudra que je fasse encore des efforts. Ça va être dur, quoi. Et puis on a peur un petit peu, quoi. On a peur que le Seigneur nous montre les choses. Non, pas du tout. C'est pas comme ça que Dieu agit. Voyez. Et si vous n'en êtes pas convaincu, demandez-le. Demandez au Seigneur de délicatement vous faire toucher du doigt ça. Voyez. Donc, première chose, donc, se laisser travailler donc par le Christ, rechoisir le Christ tout entier, toute sa vie, en goûtant cette douceur de cette présence. Dernier point par rapport à ça, pourquoi c'est important ? Oui. Il y en a peut-être parmi vous qui disent, bon, bah, c'est super, mais comme je disais tout à l'heure, c'est bien pour ma femme, quoi. Hein, c'est bien pour mon mari. Mais moi, non, ça va, quoi. Puis, de toute façon, j'ai mon tempérament, il faut qu'elle me supporte, quoi. Hein. De toute façon, mon mariage, on s'est marié pour le bien, pour le meilleur ou pour le pire. Hein. Parfois, vous voyez, quand je dis ça un peu sous la tête de, mais parfois, on a envie, on prend pas la mesure de ça. Pourquoi c'est si important? Vous voyez, le pape François, on l'aime tous, quoi. Non, on trouve que c'est vraiment quelqu'un, on a envie de se blottir dans ses bras, quoi. Enfin, on a envie d'être par lui. On sent derrière cette bonté du Seigneur. Vous voyez? Et en même temps, il a une radicalité, quoi. Il ne va pas de main morte. Et il a raison. Il a raison. Pourquoi? Parce qu'il perçoit bien que, à la fois, le feu du Seigneur, c'est le feu délicat, doux, et en même temps, c'est le feu,
comme le Seigneur le disait hier dans son désir, c'est un feu qui, a, qui,

qui est un peu jaloux de voir dans notre cœur encore tout ce qui ne lui appartient pas. Et tout ce qui ne lui appartient pas, c'est des choses qui nous font obstacle encore. Vous voyez ? Et du coup, la conversion, elle est urgente. Elle est urgente. On a tous besoin vraiment d'entendre cet appel à la conversion. À la conversion. Le pape François, j'étais au JMJ, nous redisait cette phrase que vous connaissez sûrement de Mère Teresa, quand on lui disait, mais alors qu'est-ce qu'il faut changer dans l'Église ? Et nous, parfois, on voit l'Église un peu de manière extérieure aussi, vous voyez ? Les prêtres, les évêques, les machins. Puis Mère Teresa dit, mais il va falloir commencer par toi et par moi, quoi. Ouais. Et c'est ça. Il y a eu cette urgence de cette conversion. Cette urgence. On est responsable, pour une part, de la manière dont l'Église avance. J'espère que vous en avez tous conscience, quoi. Parfois, on a une vision trop individualiste, voyez, et consommatrice de l'Église. On va à la paroisse, on va à l'église, machin, etc. Et voilà. Mais est-ce que vous avez conscience de ça? Moi, je vais vous dire, souvent, enfin, de temps en temps, je le dis, peut-être que j'ai dit à l'un d'entre vous, dans les confessions, mais c'est vrai, parce que je pense vraiment, moi, comme prêtre, j'ai vraiment besoin que vous vous convertissiez, quoi. Vous voyez? Que vous vous convertissiez, mais vraiment, quoi. Pas que vous disiez, bon, bah, je remettrai à plus tard, quoi. Voyez. Donc, vous, les femmes, vous avez à vous convertir. Et c'est en vous convertissant que vous allez permettre à vos maris d'être meilleurs, quoi. D'accord? Et vous, les maris aussi. Hein. D'accord? Non. Bon. Mais derrière, vous voyez, derrière ce que je veux vous dire par là, bon, je parle des couples, mais c'est que demander au Seigneur cette grâce de comprendre ça. Moi, j'ai compris à un moment, et ça m'a beaucoup éclairé. Ça a changé mon regard sur ma propre conversion, quoi, vous voyez. Parce que les efforts, etc., si on les voit uniquement comme un effort personnel, à un moment, on se dit flûte, quoi. Hein. Flûte, pourquoi genre, pourquoi? Et puis, de toute façon, est-ce que ça change vraiment quelque chose? Puis les autres sont vraiment heureux, sans faire ça, est-ce que je me complique pas la vie, quoi, vous voyez. Non, si on est dans ça, on n'avancera jamais. Par contre, si on comprend que les autres, ils ont vraiment besoin de notre conversion. Voyez. Quand Sainte Thérèse marchait pour un missionnaire, elle croyait qu'effectivement, quand elle marchait pour un missionnaire, le missionnaire, les missionnaires pour lesquels elle priait, Dieu agissait. Parfois, j'ai l'impression que on se convertit pas parce qu'en fait, on ne croit pas vraiment à ce que Dieu nous dit. On ne croit pas que c'est vrai. Vous voyez, alors là, tout est beau, tout ça. Puis après, donc vous avez pris des petites décisions, puis vous allez rentrer chez vous, et puis vous allez vous dire, vous allez rentrer chez vous, et puis, et bah en fait, c'est quand même compliqué de montrer de la tendresse à ma femme. Et puis vous allez dire, au fond, petit à petit, mais au fond, en fait, est-ce que c'est vraiment vrai ce que j'ai vécu à Paray-le-Monial? Est-ce que c'est pas un doux rêve, quoi? Vous voyez? On a toujours cette tentation-là. Puis il y a cette petite voix qui dit, bah oui, écoute, retrouve ton ordinateur, tu verras, voilà, c'est, voilà, continue tes jeux vidéo, continue tout ça, bon, laisse faire petit à petit, puis bon, tu verras, puis on laisse traîner, quoi. Et du coup, on empêche vraiment cette conversion, et on empêche de nous faire avancer les uns les autres. Donc moi, j'ai besoin de vous, comme vous, vous avez droit d'avoir besoin que moi, je vise pleinement mon sacerdoce, voyez. Et plus on vit, plus on comprend ça, plus on va s'aider mutuellement. Et on va être capable de vivre ce que disait Benoît XVI dans sa lettre du carême, de vivre vraiment ce qu'on appelle la correction fraternelle. Ouais. C'est comme ça qu'on avance petit à petit. Donc s'il vous plaît, ne fermez jamais la porte quand vous voyez par les uns et par les autres une occasion de grandir. Ça, c'est l'Esprit Saint qui veut nous travailler. Donc, si on refuse ça, on va pas avancer, quoi. Alors, on va rester pépère, au coin du feu. On sera pas dans le feu, on brûlera pas. Et le Seigneur, il veut nous embraser. Tout ça pour rentrer dans ce deuxième point, je vais être plus rapide, sur le fait qu'au fond, toute notre vie chrétienne, c'est une vie de conversion continuelle. De conversion continuelle. Vous voyez, on aimerait bien, c'est vrai que parfois, quand on entend des témoignages, on se dit, mais ça a l'air tellement simple.
trouvez pas? Parfois, quand quelqu'un dit, ah voilà, j'étais esclave de telle chose, d'une impureté, d'un attachement, je sais pas quoi, et puis tout d'un coup, je rencontre le Seigneur et paf, ça disparaît complètement. Et on se dit, mais nous, est-ce qu'on est vraiment normal, quoi? Parce que, au fond, ça se passe pas complètement comme ça pour la majorité d'entre nous. Voyez? Mais non, on n'est pas anormal. Hein? C'est notre lot de vivre, chacun de nous, cette conversion continuelle. Continuelle. On n'a pas à s'arrêter. Et c'est pas négatif. Voyez? C'est pas négatif. Il y a un moment, il faut qu'on comprenne qu'au fond, travailler à la vigne du Seigneur, combattre sur le champ de bataille de notre Église, du monde, en fait, c'est une grâce. C'est même une miséricorde de Dieu. C'est une miséricorde de Dieu. Est-ce que vous le comprenez, ça? Est-ce que vous le mesurez? Et quand, je m'intéresse peut-être plus aux parents, c'est sûr que quand les parents, ils ont des tout-petits, bon, les tout-petits font parfois des bêtises. Peut-être pas les vôtres, mais ceux du voisin. Et ils font des bêtises. Bon, bah, quand ils ont entre 0 et 2 ans et 3 ans, c'est vous qui réparez, non? Bon, c'est super. Alors nous, parfois, on n'a pas envie de grandir, quoi. On a envie d'être comme ça, et on a envie de dire au Seigneur, bah, Seigneur, écoute, moi j'ai entre 0 et 3 ans, fais tout, quoi. J'ai fait une grosse bêtise, bah, répare tout, change tout en moi, etc. Et en fait, il s'agit de grandir. De grandir et d'accepter que dans cette croissance, eh bien, on travaille en collaboration avec le Seigneur. On travaille vraiment. Et que finalement, la grâce de Dieu qui nous précède toujours et qui nous accompagne toujours, nous aide finalement à nous développer, à devenir davantage ce que nous sommes. Et ça, c'est une grâce, c'est un cadeau. Voyez. Donc ne rêvons pas, parce que nous prions l'Esprit Saint tous les jours, que c'est une vie facile, et que tant que nous n'avons pas une vie facile, il y a quelque chose qui est raté en nous, et que du coup, il faudrait aller de retraite en retraite, de monastère en monastère, pour arriver à enfin avoir le machin, de rencontrer enfin la personne qui pourrait nous éviter tous ces problèmes, toutes ces conversions. Moi, je vois souvent, enfin, à Lyon, il y en a partout, hein, des personnes qui vont toujours se confesser et voir un prêtre, et elles sont jamais contentes du prêtre. Alors, parce que effectivement, moi, le premier, il y a toutes sortes de raisons pour ne pas être content de moi. Mais finalement, à un moment, on va prétendre chercher quelqu'un qui pourrait nous dispenser du truc, quoi. Voyez, et dire, bah oui, t'as raison, c'est pas grave, etc. Non. Hein. Donc c'est de faire ces petits efforts, progressivement, lentement. Je vous redis simplement ce que dit Sainte Thérèse par rapport à ça, parce que Sainte Thérèse, elle nous fait pas peur, et en même temps, je sais pas si vous la connaissez vraiment, hein, parce que quand on n'a vraiment pas peur de Sainte Thérèse, c'est que, est-ce qu'on a pris vraiment la mesure de sa radicalité, hein? Elle dit un moment, si je retrouve mes notes, « J'ai pensé aujourd'hui à ma vie passée, à l'acte de courage que j'avais fait autrefois à Noël et à la louange adressée à Judith m'est revenue à la mémoire. Vous avez agi avec un courage viril et votre cœur s'est fortifié. Bien des âmes disent « Mais je n'ai pas la force d'accomplir tel sacrifice. Qu'elle fasse donc ce que j'ai fait, un grand effort. » Le bon Dieu ne refuse jamais cette première grâce qui donne le courage d'agir. Mais après cela, le cœur se fortifie et l'on va de victoire en victoire. On va de victoire en victoire. Mais il y a un grand effort. Voyez. C'est-à-dire qu'il y a une radicalité parfois à avoir dans les décisions et les choix que nous faisons et les efforts. Donc n'ayons pas peur de faire ça. Et c'est un grand effort, mais un grand effort à renouveler, voyez. Parce que on peut très bien avoir revendu son téléphone et puis avoir de nouveau envie de le racheter, quoi. Hein. Et donc vous voyez bien que c'est régulièrement, c'est souvent avec l'Esprit Saint, c'est comme ça. Hein, c'est on donne, puis après en même temps on a l'impression qu'on reprend. Et donc il faut qu'on redonne. Et puis parfois on reprend encore. Il faut qu'on redonne.
ça nous épuise, et en même temps, il faut qu'on accepte. Ouais. Et pourquoi c'est important de vivre vraiment cette conversion continuelle et ce combat-là? Pourquoi c'est si important? C'est qu'au fond, on est tous encordés. De la même manière que tout à l'heure, je t'ai dit, on a tous besoin les uns des autres de la conversion. Vivre cette conversion continuelle, vivre ces tout petits efforts et en même temps cette radicalité dans ces efforts, eh bien, c'est de le vivre de manière un peu missionnaire. Notre combat, notre machin, on a l'impression qu'on est toujours tout seul, etc., machin, et que finalement, ça regarde que le Seigneur, etc. Non ! Non. Et on peut vivre d'une manière missionnaire tous nos combats. Et ça, je ne vous cache pas que ça donne vraiment beaucoup de joie. Ça donne beaucoup de joie parce qu'au fond, déjà, on comprend que le Seigneur n'est pas loin, il est là, jusque dans ces combats-là. Et qu'au fond, même nos combats, ça n'est plus un problème. Quand je vous dis missionnaire, ça veut dire quoi? Je reprends l'exemple, par exemple, de la question de la pureté. Question de la pureté, vous imaginez bien que quand on a soi-même la difficulté, on n'est pas tout seul dans le monde à porter ce combat-là. Ça se saurait. Eh bien, nous avons, nous, à le vivre d'une manière chrétienne pour les autres, pour ceux qui ont du mal, pour ceux qui ont du mal à avancer. Et du coup, quand on est dans son machin, dans son truc, de reconnaître qu'au fond, eh bien, je vais essayer d'avancer, peut-être que j'aurai pas la victoire, mais je vais combattre, je vais lutter, en communion avec tous ceux qui luttent, bah du coup, ça nous donne de la force et ça nous donne du courage. Alors peut-être que Dieu seul le voit, mais vraiment, ça nous donne du courage et ça nous fait avancer. Voyez. Et ça, j'espère que le Seigneur vous donnera la grâce de le comprendre. Et si vous ne le comprenez pas, faites-le. Voyez. Faites-le. Ne croyez pas que même les petits combats que personne ne connaît, ou finalement vous dites bon, c'est pas si grave. Ne croyez pas que tout ça c'est en vain et ne laissez pas la petite voix intérieure du démon vous dire c'est pas grave. Hein. Vous voyez, quand on est père de famille, bah oui, on est tout seul dans notre travail, etc. On voit qu'avec les collègues, etc. Mais au fond, pour vos enfants, vivez vos combats. Ne vous laissez pas aller. Voyez. Il y a des choses, par exemple, où on est tous atteints. La question du jugement. Qui d'entre nous ne critique pas et ne juge pas? Celui qui ne juge pas, n'a jamais jugé, n'a jamais critiqué, qui puisse sortir de la tente. Moi, en tout cas, je sortirai pas. Dans tout ça, on peut se dire, ouais, de toute façon, tout le monde juge, tout le monde critique. Non! Non. Vous voyez, pour vos enfants, C'est tellement beau de voir son père ou sa mère ne pas critiquer. Vous voyez bien que souvent la critique engendre un esprit critique, de critique, pas un esprit critique, parce que c'est bon l'esprit critique. Hein. Le jugement, c'est une capacité de l'homme, et c'est important. Hein. Mais l'Esprit Saint, vraiment, peut nous aider à comprendre ça. C'est que, au fond, non, il s'agit de lutter. On peut pas laisser comme ça ce jugement, cette critique, nous pourrir la vie et pourrir notre couple, à un tel point qu'à un moment, on s'en rend même plus compte, quoi. Hein. On s'en rend même plus compte. Alors, béni soit Dieu s'il y a quelqu'un qui vous dit, mais faut que tu te rends pas compte, mais depuis un moment, tu fais que critiquer, quoi. Tu fais que critiquer. Dans ce travail de conversion continuelle, où nous voyons à la fois l'Esprit Saint travailler, en même temps la grâce nous inviter à y collaborer, parce que sans nous, hein, on peut très bien prier sans arrêt pour dire, Seigneur, délivre-moi, mais si j'y vais pas, bah, j'avancerai pas. L'Esprit Saint va vraiment être à l'œuvre à la mesure de notre ouverture. Et là, nous avons à croire, frères et sœurs, que nous avons la grâce pour vivre ce que nous avons à vivre. Parfois, nous l'oublions trop. La grâce, vous savez ce que c'est, la grâce? C'est quoi la grâce? Saint Thomas dit directement, c'est l'Esprit Saint. La grâce, c'est la vie même de Dieu, les dons même de Dieu. Alors après, dans la théologie, on développe toutes sortes de grâces pour, non pas pour faire des secteurs ou de la grâce, parce que Dieu est un, il est cet Esprit, on va pas couper l'Esprit Saint en morceaux. Mais c'est nous montrer comment finalement, dans tous les lieux, dans tous les moments, dans toutes les étapes de notre vie, l'Esprit Saint est à l'œuvre et nous donne sa grâce.
Ouais. Et ça, c'est très réconfortant. Voyez, vous avez une épreuve qui vous tombe dessus. Ben, croyez que l'Esprit Saint va vous donner la grâce pour cette épreuve. Voyez, ça libère beaucoup, ça. Parfois, on se dit, mais oh là là, je vais avoir une tuile, ou je vais avoir quel combat je vais avoir. Et souvent, après des temps de grâce comme ça, je sais pas comment vous êtes, mais certains parmi vous disent, bah, j'ai trop vécu de belles choses, forcément, après coup, ça va mal aller, quoi. Hein, et puis alors, on s'inquiète. C'est comme parfois les parents, les enfants, on se dit, oh là là, mais plus tard, qu'est-ce qui va se passer, et puis machin. On fait des montagnes d'inquiétude, des montagnes d'angoisse. Ça vous arrive jamais, ça, les mères de famille, particulièrement? Hein? Des montagnes. Pour tout plein de choses. Mais au fond, vous voyez quoi derrière? En fait, derrière ça, c'est normal d'être inquiet. Hein, pour une part, on le voit bien, Marie, quand elle n'a pas Jésus pendant les 3 jours à Jérusalem, on le dit bien, hein, elle le dit bien. Nous étions, ton père et moi, angoissés. Mais derrière, il y a quelque chose d'une confiance dans la grâce que Dieu nous donnera. On a la grâce pour le moment où on est. Vous avez la grâce quand vous avez un enfant de 2 ans. Ben vous avez la grâce pour éduquer cet enfant qui a 2 ans. Vous n'avez pas la grâce pour avoir un adolescent qui se révolte contre vous. Donc vous mettez pas dans les états de quelqu'un qui a un adolescent de 15 ans parce que votre enfant il a 2 ans. D'accord? Ben, je vous donne ce petit exemple, mais souvent on est comme ça. Donc de faire confiance dans la grâce qui nous est donné à chaque moment ou à chaque étape de notre vie, dans chaque épreuve. Et deuxièmement, faire confiance dans la manière dont l'Esprit Saint va mettre à nos côtés des frères et des sœurs. Ça, c'est très important. L'Esprit Saint n'agit jamais seul, voyez. Il aime agir par les uns et par les autres. Alors enfin, dernière partie. Eh bien, fort de tout ce travail-là, voyez, l'Esprit Saint, c'est pas seulement celui qui vient nous émonder, qui vient nous purifier, tout ça. C'est que si l'Esprit Saint nous purifie et fait de nous des instruments, c'est pour se servir de nous, hein. On va pas passer notre vie à faire le moins mal possible. Parfois, j'en vois, ils voient la vie chrétienne comme ça, c'est quand même un peu triste, non? Vous trouvez pas? Imaginez une éducation où on dirait à vos enfants, bah, faites le moins de mal possible, hein. Oh, c'est quand même triste. Non, c'est de faire le bien le plus possible. Alors bien sûr, il y a tout ce travail de conversion continuelle qui est nécessaire. Hein, parce que vous le voyez bien, et si le pape François est très insistant là-dessus, c'est parce qu'effectivement, déjà ça nous alourdit, et c'est parce qu'aussi, comme les enfants, ils sont en droit d'avoir des parents qui se laissent transformer par l'évangile, quoi. Moi je vois, il y a beaucoup de familles où les enfants n'ont plus la foi. C'est une vraie souffrance. Pour certains, c'est une vraie épreuve parce que les parents ont fait vraiment tout ce qu'ils pouvaient. Donc là, il n'y a pas du tout à se juger ou à se culpabiliser. Hein. Mais parfois, je vois des familles où finalement, ils ont fait juste baptiser leurs enfants et après, les enfants, ils n'ont rien fait du tout. Ben, c'est-à-dire que il s'agit de donner à voir à nos enfants quand on est en famille, mais aux autres, de voir comment l'Esprit Saint agit et nous transforme, vous voyez. C'est comme ça que ça donne envie. C'est comme ça que ça donne envie. Si vous rentrez de Parelmonial, vous êtes au travail, alors qu'est-ce que tu as fait cet été? Alors déjà, première chose, est-ce que vous allez en parler? C'est pas dit, hein. Je pense que certains parmi vous se disent, oula, non, c'est affaire privée, hein. Il faut vraiment qu'ils me demandent vraiment, qu'ils me tendent une perche, mais énorme, hein, mais je vais pas trop en parler. Bon, déjà ça c'est première chose, voilà, est-ce qu'on est docile jusque-là? Ensuite, deuxième chose, si vous dites que vous êtes allé à Parelmonial et tout ça, mais votre comportement ne change en rien. Bah, l'autre dira, bah ouais, c'est super, il a trouvé sa voie, moi j'étais faire un stage de bouddhisme, je me sens bien aussi, bah c'est super quoi. Non, c'est-à-dire de demander au Seigneur cette grâce, c'est pas de jouer les héros ou autre, hein, c'est pas ça. Les héros, les gens, ils en ont marre, ils en ont plus envie. Non, c'est de voir la transformation de ce que Dieu fait en nous. Sinon, ça donne pas envie. Moi, je prie pour ça, pour les séminaristes. Vous voyez, les séminaristes, je leur dis, bon, je sais pas ce que je leur dis. Souvent, je leur dis, voilà, des trucs qu'ils oublient, hein, comme vous allez oublier 3/4 de ce que je dis, mais c'est pas grave. Mais ce qui est important, c'est qu'ils me voient, et je demande ça au Seigneur, qu'ils me voient travailler par le Seigneur,
qui me voit me convertir. C'est pas d'être de jouer le enfin je sais pas, de montrer que c'est comme ça qu'il faut être prêtre, c'est machin, etc. On s'en fiche, on sait pas. De toute façon, chacun de nous sera unique. Non, c'est de voir vraiment la manière dont Dieu agit. Donc c'est ça qui est important. Oui. Donc pour vous, pour votre collègue de travail, il faut que ça se voit, le changement. D'accord? Et ensuite, une fois que ça se voit, vous allez être capable d'être tellement docile à l'Esprit Saint que l'Esprit Saint va être vraiment chez lui. D'accord? Une fois qu'on a fait tout ce travail-là. Alors, qu'est-ce que c'est, ça? Ben, ce qui est important, et le but de l'Esprit Saint, c'est de, que le Christ soit formé en nous. Il y a cette belle image, il y a l'image de la vigne qui est émondée, mais il y a l'image aussi de l'enfantement, qui vient souvent. Alors, il y a l'enfantement de Jésus qui montre que sa mort et sa résurrection, c'est un enfantement, dans Jean 16. Il y a aussi un moment où, plusieurs moments où Saint Paul, qui dit « Je vous enfante, je vous enfante, je vous enfante. » Et laissez-vous renaître, hein, renaissez. Et il s'agit de se laisser travailler pour que l'Esprit Saint puisse tellement être présent en nous qu'il fasse de nous donc des hommes nouveaux et des femmes nouveaux, à tel point qu'il va être totalement chez lui, libre d'aller et de venir chez lui. Il n'y a plus d'aspérité qui l'empêche d'avancer, plus de barrières. Et ça, c'est ça que le Seigneur Esprit Saint cherche, hein. C'est une phrase magnifique que j'aime beaucoup. Quand Jésus rencontre la Samaritaine, il dit, mon Père cherche des adorateurs en esprit et en vérité. Et souvent quand je vois des gens ou quand je visite des villes, je me dis, mais, ah, Dieu, il doit chercher dans cette ville des adorateurs en esprit et en vérité. Il doit chercher des personnes qui pourront être des canaux de sa grâce. Des paratonnerres qui vont recevoir vraiment toute l'énergie du ciel pour vraiment que tout ça puisse vraiment rayonner autour de nous. Est-ce que nous sommes conscients de ça? Et est-ce que nous sommes prêts à rendre, à dire oui au Seigneur, à nous rendre disponibles à ça? Voyez, ça implique tout le travail avant, hein, bien sûr. Et ensuite, une fois qu'on est, puis c'est souvent concomitant, hein, c'est pas deux étapes séparées, mais c'est que petit à petit, l'Esprit Saint va tellement nous prendre, qu'il va nous rendre dociles, et qu'il va mettre en nous tous ses dons, qu'il va les déployer. On les a tous reçus, mais vous voyez bien que, comme je vous disais au tout début, il faudrait que ça se voit, quoi. On a tous les dons du Saint-Esprit, vous les connaissez au moins? Tous? Les sept? Bon. Pour ceux qui ne les connaissent pas, retournez le voir dans le catéchisme de l'Église catholique, par exemple, pour voir vraiment tous ces dons. Hein. Parfois, j'ai l'impression que dans notre vie chrétienne, tout nous est donné, mais on prend rien, quoi. Et on pleurniche à côté en disant « j'ai pas ce qu'il faut ». C'est quand même dommage. C'est comme mourir à côté d'une source. Mourir de soif à côté d'une source, c'est dommage. Hein. Puisque justement, si le Seigneur a voulu que nous soyons nous-mêmes des sources jaillissantes, il nous donne tout pour que nous puissions l'être. Hein. Donc, vivons vraiment de tous ces dons de l'Esprit Saint et demandons au Seigneur de venir remuer tout ça. Et ceux parmi vous qui sentent encore que, voilà, maintenant il y a tout ce travail qui est fait et que vous êtes attachés au Seigneur, etc., mais vous sentez ce désir-là, eh ben, demandez l'Esprit Saint, demandez l'Esprit Saint, demandez l'Esprit Saint. Et ne le demandez pas une fois, s'il vous plaît. L'Esprit Saint, il aime se faire prier. Ouais. Et certaines mères de famille aussi qui aiment se faire prier sur certaines choses. Mais l'Esprit Saint, il aime se faire prier. Pourquoi? Pas parce qu'il veut nous faire attendre pour nous se venger ou je sais pas quoi, hein, bien sûr. Mais l'Esprit Saint, quand on le prie, quand on le demande, ça va creuser en nous le désir. Et on criera de plus en plus fort, voyez? Comme les petits, ceux qui ont des petits, des 0-2, là, quand ils ont faim. Vous imaginez toute l'énergie qu'ils mettent là-dedans? Parce qu'ils ont vraiment besoin. Hein. Ils ont vraiment besoin. Puis on les entend. Puis c'est fort, quoi. Hein. Au point que parfois ça peut nous faire mal à nos oreilles. Et on a raison. On n'a pas peur de faire mal aux oreilles de l'Esprit Saint. Si tant est que l'Esprit Saint ait des oreilles. Mais vous voyez, c'est le supplier, le supplier, le supplier. Il n'y a pas de raison que l'Esprit Saint ne se donne pas à vous quand vous voulez le recevoir. Voyez. Et il va vous donner donc tous ses dons. Je vais en parler juste un particulièrement parce que c'est celui qui nous importe le plus peut-être. C'est le don du discernement.
Parce qu'on a beau vouloir être attaché au Seigneur, etc., aimer